0: je dois avouer que je ne sais pas de quoi il va parler, puisque je n'ai pas eu la communication de son sujet, mais je fais confiance à Patrick, ce sera forcément très bien.
1: Bonsoir, chers auditeurs. Alors, je continue de vous soumettre des extraits du livre de François-Olivier Gisbert, « La France est-elle un pays communiste ?» et en espérant vous donner envie de lire cet excellent livre. Et voici donc deux anecdotes données par Gisbert dans ce livre. Voici la première. Je connais peu de personnes aussi qualifiées que mon ami Alex Bacha pour vous parler de la France qu'il aime mais qu'il inquiète. C'est un kabyle, souriant et malin de 47 ans, arrivé dans notre pays en 1999, après avoir été militaire dans l'armée algérienne pendant la décennie noire, autrement dit la guerre civile entre les islamistes et l'État algérien. Sans papier et ne parlant quasiment pas français, il a été pendant 3 ans et demi SDF, traînant d'un bouge à l'autre ou dormant sous les ponts, avant de rencontrer des gitans de la Porte de Chèvre qui l'ont fait travailler dans leur restaurant de fête foraine, en commençant par la plonge au fond des cuisines. « En me formant, dit-il, ils m'ont donné la preuve que le rêve américain peut se réaliser en France. » Après ça, Alex, c'est le prénom qui lui a été donné quand il est devenu serveur et qu'il a gardé, a bifurqué en salle, comme on dit, dans la restauration traditionnelle, puis de fil en aiguille comme gérant, avant d'acquérir son propre établissement près de la gare Montparnasse. Et après l'avoir revendu, il a acheté 2 enseignes côte à côte et à fort potentiel, enseignes qui végétaient, le Mona Lisa et la pizzeria Pietro, boulevard de Vaugirard. En un an, leur chiffre d'affaires a explosé. Une belle histoire de réussite à la française, comme au siècle dernier, mais il y a pourtant quelque chose qui cloche. « J'ai quitté mon pays, dit-il, parce que je voulais travailler. Et me voilà aujourd'hui dans un pays qui m'interdit de travailler. Le grand problème de la France, poursuit Alex Bacha, c'est que la plupart des salariés du privé ne craignent pas de perdre leur boulot. Au contraire, j'observe que beaucoup de mes salariés ont le même rêve, que je leur propose une rupture conventionnelle pour pouvoir se mettre au chômage et toucher leur indemnité mensuelle. Dans les entreprises à taille humaine comme la nôtre, il est clair que la peur a changé de camp. C'est au patron de se faire tout petit, diplomate, et de laisser son perfectionnisme au vestiaire. Certains jours, quand il y a beaucoup de travail, les serveurs sont furax, considérant souvent les clients comme des ennemis. J'en ai vu certains les virer de mon établissement sous mes propres yeux, parce que leurs enfants faisaient du bruit ou par un faux prétexte de ce genre. C'est pourquoi j'ai souvent envie de faire ma vie ailleurs, quelque part où le travail paye et où il y a de la méritocratie. Par exemple, en Pologne, le pays de ma femme, Irwana. Voici donc cette première histoire. Deuxième histoire dans le chapitre « La fabrique du mensonge ». Elle est assez croustillante. L'échange que je vais vous raconter, dit Gisbert, a eu lieu il y a plus de 50 ans. Et il en dit long sur une mentalité qui depuis n'a cessé de progresser dans le monde. En 1973, journaliste au Nouvel Observateur, je me trouvais à Moscou, où je suivais Edgar Faure, alors président de l'Assemblée nationale, en visite officielle. J'étais avec un confrère mélancolique, Philippe Grumbach, directeur de la rédaction de l'Express et grand buveur de vodka, avec lequel j'avais beaucoup sympathisé et dont je découvris bien plus tard, avec stupéfaction, qu'il était depuis 1946 un agent important du KGB. Nous arrivions à la fin d'un dîner très arrosé à l'invitation de notre hôte Youri Youkov, une grosse huile infatuée du régime, ponte de la Pravda, le quotidien officiel, et membre du comité central, spécialiste des relations avec la France, qui avait tenu le crachoir des hors-d'œuvre au dessert. Monopoliser ainsi la parole n'était pas une mince performance face au cultivé et zozotant Edgar Faure, l'une des meilleures conversations de Paris, roi du bon mot. Après nous avoir exposé l'avenir radieux qu'allait vivre l'Union soviétique, Gioukov poursuivit « L'une des choses dont je suis le plus fier est que nous ayons réussi à supprimer la prostitution, qui, à mes yeux, était incompatible avec le communisme. » Pardon, l'interrompis-je, mais en rentrant à notre hôtel hier soir, nous avons croisé au moins 4 prostituées qui racolaient devant l'entrée. Je confirme, fit Edgar Faure, j'aurais même dit faites aux 8 prostituées. Eh bien, c'est impossible, tonna Yuri Gioukov d'une voix de stentore, car je vous le répète, la prostitution a été supprimée en Union soviétique. Le comité central du parti et le soviet suprême ont pris depuis longtemps toutes les dispositions nécessaires. Nous laissons à l'Occident ce type d'activité dégénérée comme la consommation de drogue. Sur quoi Yuri Gioukov se leva d'un trait, tandis qu'Edgar Faure fermait les yeux en baissant la tête, ce que j'interprétais comme un appel à ne pas remettre une pièce dans la machine. Fin de la discussion. Le mensonge est consubstantiel au communisme, comme il l'est au fascisme. Certes, ni l'un ni l'autre ne l'ont inventé, et il vit depuis la nuit des temps en concubinage avec le pouvoir. Mais les totalitarismes ont, eux, élevé le mensonge au rang de 8e art et d'une technique de prise de pouvoir qui devient ensuite une méthode de gouvernement. Hannah Arendt a tout dit sur ce phénomène lors d'un entretien télévisé peu avant sa mort. Quand tout le monde vous ment, le problème n'est pas que vous croyez ces mensonges, mais que plus personne ne croit plus rien. Un peuple qui ne croit plus en rien ne peut pas se faire une opinion. Il est privé non seulement de sa capacité d'agir, mais aussi de sa capacité de penser et de juger. Et avec un tel peuple, vous pouvez faire ce que vous voulez. Fin de la citation d'Hannah Arendt et fin de mes citations pour aujourd'hui de Gisbert. Voilà 2 petites anecdotes assez croustillantes que vous pourrez méditer, amis auditeurs. C'était Patrick Simon. Merci de m'avoir écouté.
0: Eh bien, merci beaucoup Patrick pour toutes ces citations et pour cette plongée une fois de plus dans l'histoire de nos idées et de notre Europe. J'ai le plaisir de recevoir maintenant Maxence Eckart. Bonjour Maxence.
2: Bonsoir à tous.
0: Qui a réédité les fondements philosophiques de la démocratie moderne. Maxence Eckart, c'est la 4e édition.
2: C'est la quatrième édition.
0: Revue et augmentée, comme on dit.
2: Revue et augmentée de façon assez substantielle sur des points débattus concernant essentiellement la démocratie chrétienne. Et le livre n'était plus disponible depuis presque 7 ans, je crois. Et il était très demandé, notamment par les étudiants, qui parce que c'est utilisé comme manuel dans beaucoup de cours de philosophie politique, si vous voulez. Donc voilà, j'ai trouvé une petite maison d'édition qui a fait un très joli travail. C'est un très beau livre et bien édité, et donc ça m'a permis de le compléter. Et il est désormais disponible.
0: Voilà, donc les fondements philosophiques de la démocratie moderne aux éditions du Tilleul. D'ailleurs, il y a un site éditionsdetilleul.com.
2: C'est édition au pluriel des Tilleuls.
0: .fr.
2: Et c'est un site qui fait quelques ouvrages et c'est un site marchand où vous pouvez l'acquérir à son prix, vous voyez,
0: qui
2: est de 29,90.
0: Ouais. 29,90
2: plus le port.
0: Ça peut paraître cher, mais quand même, il y a quasiment 500 pages. Alors ce n'est pas écrit serré, mais en tout cas on arrive à les lire. Voilà, c'est vraiment un joli travail d'édition. Bon, on a parlé de l'objet, c'est un peu vain. Dans ces fondements philosophiques de la démocratie moderne, ce qui vous intéresse, c'est en quelque sorte la crise de la démocratie. Enfin, je ne dirais pas que vous partez de là, mais on sent que ce qui vous a guidé dans l'étude de la démocratie, c'est comme d'habitude le sentiment d'un décalage entre ce qu'on nous dit être la démocratie et la manière dont nous la vivons, ce qu'on nous dit de la souveraineté du peuple et la manière dont le peuple, malgré tout, a l'air de n'être pas si souverain que ça. Et donc, vous avez voulu mener l'enquête philosophique sur qu'est-ce qui, aujourd'hui, dans cette démocratie moderne, alors évidemment, il y a de nombreux aperçus sur la démocratie médiévale, la démocratie athénienne, mais donc, cette démocratie née au 18e et qui s'épanouit aujourd'hui en France, sous la bénigne houlette d'Emmanuel Macron, vous vous avez voulu savoir d'où elle vient.
2: Voilà, c'est cela, parce que cette démocratie, elle pénètre nos vies, il faut bien le dire. Hein. Aujourd'hui, tout le monde est démocrate. Et voilà, c'est cela, parce que cette démocratie, elle pénètre nos vies, il faut bien le dire. Hein. Aujourd'hui, tout le monde est démocrate, et en même temps, tout le monde se

0: néo-contemporain. Et donc, j'ai fait une première partie dans ce livre où, qui est une partie un peu sociologique en quelque sorte, où j'analyse ce que ce concept représente pour nos contemporains. Et pour aller au fait, eh bien, disons que c'est quasiment une religion, la démocratie. C'est une religion séculaire. D'ailleurs, beaucoup de philosophes contemporains et modernes l'ont déclaré. Ils ont expliqué que c'était un substitut de religion. Et en même temps, disent-ils, cette démocratie qui pénètre nos vies, elle est pleine de contradictions. Et c'est un fait. Puisque tous les philosophes des Lumières, tous les philosophes de la démocratie, les penseurs de la démocratie, donc ça commence à la Renaissance, si vous voulez, et puis ça se poursuit au XVIIe et au XVIIIe siècle, et évidemment au XIXe et au XXe, mais tous ces penseurs disent que le peuple est incapable de gouverner. Alors là, on a un peu de mal à comprendre, vous voyez. Comment se fait-il? Le peuple est incapable de gouverner, mais la démocratie, c'est le pouvoir du peuple. Qu'est-ce que ça veut dire? Et puis alors, on nous explique également, le peuple est souverain. La démocratie, c'est vraiment le régime où le peuple est souverain. Mais qu'est-ce que c'est qu'un souverain? Le souverain, c'est celui qui fait la loi. C'est celui qui...
1: Qui est l'ultime loi,
0: parce qu'il en est le, et qui n'est pas soumis à la loi. Non, théoriquement, le souverain, c'est lui qui bâtit la loi. Or, on nous explique, ah oui, mais c'est pas du tout, la démocratie, c'est le régime du droit. Et c'est le régime par lequel le peuple se soumet à la loi. Alors, vous me dites que le souverain, c'est celui qui se soumet à la loi. Vous voyez donc un grand nombre de contradictions et qui font que il faut se poser des questions. En même temps, la démocratie est hégémonique. Vous voyez, il y a une petite dizaine d'années, l'un des derniers régimes non démocratiques au monde, le royaume du Bhoutan, vous savez, ce petit royaume dans l'Himalaya, c'est doté d'une constitution démocratique. Le Bhoutan, c'est une monarchie millénaire qui est toujours en paix, parce que pour aller faire la guerre dans l'Himalaya, faut quand même avoir de bonnes moufles. Le Bhoutan, monarchie, s'est doté d'une constitution démocratique. Le Premier ministre est resté le Premier ministre. Il s'est donné un parlement avec des députés. Et ils ont dit, bah voilà, désormais, le Bhoutan est un régime démocratique. Qu'est-ce que ça veut dire? Voyez? Une des dernières, des derniers pays européens à s'être rangés à la démocratie, officiellement, c'est l'Espagne. Je crois que c'est en 78, si mon souvenir est bon. Or, la constitution espagnole qui se déclare explicitement démocratique régit une monarchie. Puisque après Franco, la dynastie espagnole est revenue sur le trône, si vous voulez. Et en même temps, je ne sais pas si vous passez vos samedis à ce sport, mais moi je dois dire que je m'y donne quelque part. On est trop heureux de lire les histoires des têtes couronnées, et où est-ce qu'ils sont allés en vacances, et ils ont assisté au grand prix de ceci, au grand prix de cela. Enfin, ça nous fait rêver. Les princes nous font rêver. Si vous voulez. Or, les princes, les nouvelles générations de princes, c'est très intéressant, font des mariages avec des roturiers. Vous voyez, le prince William, en Angleterre, a épousé une roturière. Le prince Albert de Monaco a épousé une sportive. Vous voyez, Jordan Bardella, dans l'autre sens, va épouser une princesse. On voit bien que ce ne sont pas des hasards. Qu'il y a un mélange désormais dans l'idéologie démocratique de tout le passé, si vous voulez. Et la seule véritable valeur, c'est la démocratie. Et c'est ça qu'il faut analyser, c'est ça qui est intéressant. Et aujourd'hui, de fait, plus aucun penseur n'ose se dire non-démocrate. Ça serait signer un acte de mort civique. Si vous voulez, il reste quelques mouvements de fidèles royalistes, monarchistes, et qui se réclament des penseurs de Maurras, de ce genre de choses. Mais il y a plus, on peut pas dire qu'il y ait une véritable opposition au régime démocratique.
1: Alors, il n'y a pas d'opposition au régime démocratique, mais en même temps, c'est un régime qui

Incroyablement divers. Vous l'avez dit, l'Espagne est une monarchie démocratique, l'Angleterre est une monarchie démocratique, la Belgique est une monarchie démocratique, la Pologne est une démocratie, la France est une démocratie, les États-Unis sont une démocratie, le Venezuela, avec ou sans Maduro, est une démocratie, l'Union des républiques socialistes soviétiques était une démocratie. Autrement dit, on se retrouve avec le même mot qui coiffe en fait des réalités extrêmement différentes. Parce que à chaque fois, on se dit c'est le pouvoir du peuple, mais d'abord, première question, qu'est-ce que c'est que le peuple? Et seconde question, qu'est-ce que c'est que le pouvoir? Vous nous le dites à un moment donné, le peuple est une masse. Tocqueville montre à l'inverse que l'individualisme est d'origine démocratique et il menace de se développer à mesure que les conditions s'égalisent. Il

0: peuple démocratique dont on nous parle aujourd'hui, c'est celui qui décide de son futur, de son présent, c'est celui qui fait la loi. C'est ce souverain qui se soumet au droit qu'il se donne, à la loi qu'il se donne par ses représentants, c'est un autre sujet. Alors vous me dites, le peuple est une masse. Effectivement, tous les philosophes de la modernité ont constaté que le peuple, physiquement, dans nos États modernes, c'était une masse. Alors celui qui a la plus belle image là-dessus, c'est Hobbes. Et Hobbes dit que le peuple, c'est comme un tas de sable, en fait. Et dans l'individualisme qui est issu de la philosophie des Lumières, quand on dit individualisme, c'est-à-dire que sous l'Ancien Régime, on reconnaissait ce qu'on appelait les communautés naturelles, la nation, la famille, le village, tout ça, ça constitue...
1: Le métier,
0: les corporations, toutes ces communautés qu'on jugeait naturelles parce que voulues par l'ordre des choses, étaient constituées et avaient en quelque sorte une personnalité juridique. La Révolution abolit tout cela. Elle abolit les corporations, elle abolit les privilèges, elle abolit la noblesse, elle instaure le divorce. Et la famille n'a aucune représentation démocratique, si vous voulez. Que vous ayez, que vous soyez célibataire ou que vous ayez 10 enfants, vous n'avez qu'un seul droit de vote. Mais au-delà de cette disposition légale de la démocratie, L'homme moderne est un homme qui a perdu ses racines. Les familles sont éclatées, elles sont dispersées, la vie moderne disperse les familles, et donc les familles sont instables. On se marie plusieurs fois au cours de son existence, on a des enfants avec plusieurs partenaires, si j'ose dire, et donc... Les liens sont très différents de ce qu'ils pouvaient être dans une société traditionnelle. Et donc, l'homme moderne est un homme individuel. Il vit sa vie, il veut se réaliser, il cherche son bonheur, et il n'est pas différent de son voisin. Il est comme un grain de sable à côté d'un autre grain de sable. Qu'est-ce qui est intéressant dans l'image du tas de sable? C'est que les grains de sable se touchent tous, mais ils ne se pénètrent pas, ils ne se mélangent pas. Voyez. Et Hobbes nous explique que le peuple est un espèce de tas de sable et qu'il a la personnalité juridique en ce sens que il va se donner un représentant. Alors Hobbes, c'est un autre paradoxe, tous les grands penseurs de la démocratie ne sont pas démocrates, ils sont généralement monarchistes, c'est le cas de Hobbes, c'est le cas de Rousseau, c'est le cas de Montesquieu bien sûr, c'est le cas de Kant, c'est le cas de Hegel. Ces gens-là se méfient de la démocratie, mais parce qu'ils considéraient que c'était la démocratie directe. Or, nos démocraties modernes ne sont jamais directes, puisque à l'époque d'Athènes, on pouvait réunir les 21 000 citoyens sur la colline de l'Apnix, qui était à côté de l'Acropole, si vous voulez, et puis les gens se réunissaient, ça palabrait, Périclès faisait un grand discours, et puis on décidait quelque chose, si vous voulez, c'est comme ça que ça fonctionnait. Mais aujourd'hui, on va pas réunir 65 millions de citoyens français sur la place de la Concorde, parce qu'elle est pas assez grande, si vous voulez. Et donc, aujourd'hui, la relation entre les citoyens est différente, est distincte. Et donc, effectivement, le peuple est une masse. Or, je le disais, tous les penseurs de la démocratie, que ce soit Machiavel, qui dit le peuple se laisse mener par le bout du nez, on lui fait faire ce qu'on veut, il suffit de lui faire des promesses, que ce soit Rousseau, qui nous dit « mais le peuple est absolument incapable de faire un système de législation ». Que ce soit Montesquieu, qui nous dit « mais le peuple est comme un mille-pattes qui avance comme une limace, et on ne peut pas lui faire prendre de décision ». Au moins, Montesquieu nous dit « le peuple sera assez sage pour choisir les gouvernants, ceux qui le gouverneront ». Mais Tocqueville, de tous ces penseurs des Lumières, Tocqueville est le seul à être allé sur le terrain, puisque Tocqueville est allé en Amérique, où il y avait déjà une démocratie depuis 1776. Et donc Tocqueville va voir sur le terrain, il nous dit « mais le peuple est absolument incapable de trouver les bons gouvernants ». Et d'ailleurs, les gens de bien, il faut tellement de combines et de manipulation pour arriver au pouvoir, que les gens de bien s'écartent de la carrière politique. Et Tocqueville était assez critique, en fait, sur la démocratie, parce

0: Il dit, c'est un régime qui fonctionne pas très très bien, voyez. Donc, le peuple est une masse et il se donne des représentants. Et ces représentants ne sont jamais des représentants absolus. Parce qu'autrement, il abdiquerait de sa souveraineté. Donc, il le représente pour quelque chose. Et ensuite, donc, vous avez la fameuse séparation des pouvoirs, hein, c'est la grande théorie de Montesquieu, mais on retrouve ça à tous les niveaux de la démocratie, y compris dans nos associations, dans nos sociétés commerciales, dans nos grandes administrations, il y a des séparations des pouvoirs. Parce qu'on considère que pour préserver le droit, la justice, comme personne n'est juste, et ça c'est un autre aspect de la démocratie qui est l'aspect de sa morale, si vous voulez. Mais on y reviendra peut-être tout à l'heure. Mais donc il faut que le peuple soit représenté par des représentants quelque part partiels. Bon. Et donc cette démocratie, eh bien, elle est hégémonique. Tout le monde fonctionne comme ça. Alors vous avez évoqué...
1: Enfin, tout le monde fonctionne comme ça. Justement, avec des modalités qui sont extrêmement différentes.
0: Alors, et j'allais y venir. Vous évoquiez, parce qu'il y a quand même deux grandes catégories. Et ces deux grandes catégories, elles existent depuis la guerre de 39-45, en réalité. La guerre de 39-45 est vraiment une pierre miliaire dans l'histoire de la démocratie moderne. Puisque, auparavant... il y avait des penseurs qui n'étaient pas démocrates et qui le disaient, et puis vous avez eu l'essor du communisme en Russie d'abord, et puis qui ensuite a fait tache d'huile en Asie, dans tous les pays. Mais en réalité, le général de Gaulle, lorsqu'il a organisé la résistance, était en relation avec les Américains. Vous le savez, au travers de René Cassin. Et donc, le général de Gaulle n'était pas très démocrate. Il se méfiait du mot démocratie. Car, disait-il, nos partisans sont marqués par l'expérience de la Troisième République, qui était un désordre politique absolu, qui a amené la catastrophe à laquelle a été confrontée la France, puis sa défaite face à l'armée allemande, en fait, parce qu'elle était mal préparée. Et ils en tenaient pour responsable la République. Et donc, disait de Gaulle, il faut pas trop utiliser le mot démocratie. Et en fait, les Américains lui ont fait changer d'avis. Et alors, il a engagé ce grand penseur moderne qui s'appelle Jacques Maritain. Et il a écrit par René Cassin à Jacques Maritain, qui était réfugié à New York, je crois que c'est en 44, et Jacques Maritain, il lui a dit, nous avons besoin de vous pour convaincre la base, j'allais dire, française classique qui lui manquait pour arriver au pouvoir et balayer, je dirais, le pétinisme. Il fallait faire changer ces gens-là. Et alors, qu'est-ce qu'a fait Jacques Maritain? Il a écrit un petit ouvrage qui est tout à fait passionnant, qui s'appelle « Christianisme et démocratie ». Et il a expliqué que, quelque part, la démocratie était d'essence évangélique. Et donc, que l'on pouvait être démocrate avec tout en étant chrétien catholique, si vous voulez. Et c'est ce que pensent beaucoup de nos contemporains. Vous voyez, je crois Marine Le Pen, c'est vraiment ce qu'elle pense. Elle dit la démocratie, la liberté, égalité, fraternité, ce sont des valeurs évangéliques, donc qui correspondent à l'évangile. Et alors, le petit ouvrage de Maritain a été publié en dizaines de milliers d'exemplaires par l'Office américain de la propagande, et il a été parachuté dans toute la France, si vous voulez. Et à partir de ce moment-là, eh bien, la démocratie a gagné la bataille intellectuelle en France. Et les Américains, qui, en fait, depuis toujours, prônent la démocratie, qui est leur régime, eh bien, on continue, et alors après, vous avez les pays qui sont d'accord avec les Américains, et qui sont donc des bons démocrates, et puis vous avez les pays qui ne sont pas d'accord avec les Américains, qui sont accusés d'être totalitaires. Donc la Russie, la Chine, et puis toutes les démocraties du bloc de l'Est, alors même que toutes se déclaraient démocratiques dans leur constitution et affichaient un parlement, et donc on explique que leurs parlements sont issus d'élections douteuses et que il n'y a pas les caractéristiques propres à nos démocraties occidentales, si vous voulez.
1: Et on est d'accord. On est en train moins d'opposer deux systèmes philosophiques qu'on est en train de regarder la manière dont certains démocrates critiquent l'exercice de la démocratie chez les autres, un peu comme comment s'appelle Donald Tusk qui en Pologne est en train, selon le Monde lui-même, donc je cite des sources honorables, d'avoir une politique illibérale pour défaire l'illibéralisme de celui qui l'a précédé.
0: Mais personne, avec toujours
1: la même idée de confusion des pouvoirs, mais si c'est tout ce qu'il fait, c'est très bien, alors que évidemment celui qu'il faisait avant était un fasciste. Donc et c'est aussi tout l'intérêt de ce livre-là, vous mettez le lecteur en face des contradictions du système.
0: Du fait que personne ne remet en cause le système lui-même, si vous voulez. Alors il y a les amis et ceux qui sont pas amis, donc il y a des blocs. Mais en soi, personne ne remet en cause le système et tout le monde accuse l'autre de ne pas être un bon démocrate. Vous voyez.
1: Mais surtout, chacun imagine des moyens démocrates, en quelque sorte, de contourner la démocratie. Vous l'avez rappelé au début de cette discussion, la démocratie, c'est le pouvoir du peuple. Après ça, vous nous dites, à très juste titre, et c'est très bien exposé dans la première partie, que tous les philosophes de la démocratie, en fait, voit bien ce qu'est le peuple, comment il fonctionne, quels sont ses appétits, quel est son degré de compréhension, et chacun conclut qu'il vaut mieux éviter la démocratie directe et faire en sorte d'enrober le peuple dans une série de lois qui l'en sert beaucoup plus qu'il n'en émane. Ce peuple prétendument souverain passe sa vie à remettre sa souveraineté dans les mains de représentants qu'il représente de plus en plus faiblement. Emmanuel Macron se fait élire par une portion maigre de la population pour mettre en place un gouvernement qui n'est pas du tout majoritaire et qui promeut des lois qui ne sont pas les lois que souhaitent les Français.
0: Tous les opposants disent que la démocratie est confisquée. Voilà. Justement.
1: Et en même temps, dans les formes, la démocratie est parfaite.
0: Et respectée. Ouais. Et c'est aussi vrai dans des pays comme la Russie ou la Chine, si vous voulez. Donc, ce qu'il faut comprendre, c'est que le monde est le monde. Vous savez, Nietzsche disait « je ne vois que des rapports de force ». Et je ne suis pas Nietzschéen, hein, mais néanmoins, c'est une parole très forte et très juste. Le monde est fait de rapports de force. Et la démocratie est un régime récent, qui a 200 ans, qui est déjà un régime extrêmement usé, puisque une grande partie de la population, et c'est d'ailleurs un souci des démocrates orthodoxes, hein, une grande partie de la population ne se reconnaît plus dans nos démocraties, se sent trahie en quelque sorte, considère que ce système intellectuel n'a pas tenu ses promesses, et donc espère le renouveler, alors en faisant changer les majorités. Mais est-ce que ça change vraiment les choses? On peut se poser la question. Et donc, ce que je cherche à comprendre, donc ça, ce sont les faits, c'est la sociologie de la démocratie, c'est très important, parce que c'est ce que nous vivons, c'est le monde dans lequel nous vivons. Mais ce qu'il faut comprendre, c'est pourquoi ça fonctionne comme ça. Pourquoi est-ce que tout le monde s'en réclame? Et quelle est la logique fondamentale de tout cela, parce qu'il y en a bien une, vous voyez. Le monde est logique. Lorsque les choses sont illogiques, lorsqu'il y a des contradictions, ça amène au chaos. Or, certains vous diront qu'il y a un chaos dans la démocratie, mais néanmoins elle tient très bien, vous voyez. Et aujourd'hui elle n'a jamais été aussi puissante, puisque personne n'ose la critiquer. Et donc il y a une logique sous-jacente qui est plus forte. Et c'est cette logique qu'il faut examiner. Parce qu'une fois qu'on la comprend, on comprend, j'allais dire, tous les phénomènes que nous percevons. Alors, c'est ce que j'ai essayé d'expliquer dans la seconde partie de mon ouvrage, qui est intitulé « Comprendre ». Et qu'est-ce que j'explique? Eh bien, j'explique que la démocratie est née, en fait, dans la négation de l'ordre ancien. C'est ce que j'évoquais tout à l'heure en parlant des communautés naturelles, enfin ce qu'on appelait l'Ancien Régime, la royauté, l'Église, la famille, les règles morales qui s'imposaient à vous, quel que soit votre statut d'ailleurs. Parce que sous l'Ancien Régime, le roi, comme le disait Sainte Jeanne d'Arc, n'était que le lieutenant du Christ. C'est-à-dire qu'il était souverain, mais c'est intéressant, là, le concept de souverain est assez récent. Les rois de France ne se disaient pas souverains au début. Vous voyez, c'était souveraineté, ça vient de supranus, qui est un mot de bas latin du Moyen-Âge, en fait. Mais les premiers rois en France et dans les autres pays ne se disaient pas souverains. Parce que les rois étaient d'abord des juges. Ils étaient sur leur trône avec leur sceptre pour juger pour rendre justice, vous voyez,
1: pour rendre justice en fonction d'une loi dont ils n'étaient pas eux-mêmes les ultimes régulateurs.
0: Puisque n'étant que lieutenant du Christ, ils étaient chargés d'appliquer la loi du Christ pour les royaumes chrétiens.
1: Malgré tout, la décliner en quelques règlements.
0: Voilà. Mais même dans les monarchies non chrétiennes qui existaient dans d'autres pays, c'était la même chose. On appliquait toujours les règles du Dieu qui était honoré dans ces pays-là, si vous voulez. Et donc, le roi, au Moyen-Âge, est un juge. Et Saint-Louis, sous son chêne à Vincennes, il rend justice. Et il applique une loi qu'il a reçu lui-même et dont il devra rendre des comptes, si vous voulez. Et j'explique, notamment, j'ai fait dans cette nouvelle édition tout un chapitre là-dessus, la monarchie dite absolue, qui, il y a beaucoup de monarchistes qui se disent, ouais, moi je suis pour la monarchie absolue parce que ça évoque Louis XIV et l'éclat du règne de Louis XIV, ce roi magnifique qui a bâti Versailles, qui a mené ses armées dans toute l'Europe pour aimer cette monarchie absolue. Qu'est-ce que ça veut dire dans le fond? Ça veut dire que le roi a un pouvoir absolu qui ne dépend de personne. Alors, quand on fait l'histoire de ce concept, c'est d'abord, il se libère de la tutelle du pape. Hein, Louis XIV fait revivifier le gallicanisme à son époque. Hein, et il a manqué, c'est mal connu, mais Louis XIV a manqué d'être excommunié.
1: Il n'aurait pas été le premier roi de France, d'ailleurs.
0: Si, oui, mais il n'y en a pas eu tant que ça. Hein.
1: Oui, mais enfin, ce qui est amusant, c'est qu'il y en a eu plusieurs. Quand
0: mais
1: même.
0: Il y en a eu plusieurs. Et tout à fait. Mais donc, Louis XIV, c'est l'histoire de la déclaration des quatre articles, où il dit le roi ne dépend de personne dans ce qui compte l'ordre temporel, si vous voulez. Et c'est l'opposition à la fameuse bulle Unam Sanctam de Boniface VIII, si vous voulez. Le roi est absolu, il ne dépend même pas de Dieu, j'allais dire. Où il dépend directement de Dieu, mais il n'y a pas d'intermédiaire, donc il fait ce qu'il veut, en réalité. Et c'est déjà un concept extrêmement moderne, cela, se dire. Parce que les rois anciens dépendaient toujours, dans tout ce qu'ils faisaient, de la justice divine. Alors, la monarchie absolue mène à la Révolution française, et on peut le prouver, et je le fais dans mon livre. C'est-à-dire que tous les révolutionnaires français qui ont fait la constitution civile du clergé et qui ont fait, j'allais dire, toute la colonne vertébrale intellectuelle de la Révolution française étaient tous des gallicans et des jansénistes. On peut le prouver puisqu'on a leur nom, si vous voulez, on connaît leur histoire. Et donc ces gens-là prenaient en fait une indépendance, évidemment, de l'Église, mais aussi de toute chose. Alors ça a mené à quoi, ça? Ça mène à la souveraineté populaire. Et la souveraineté populaire, ce concept lui-même, a évolué dans l'histoire. Il s'est pas fait en un jour, il s'est ciselé dans l'histoire des idées politiques. Et aujourd'hui, qu'est-ce que c'est que cette souveraineté populaire? Ben, c'est de dire, le peuple fait ce que je veux. Alors là, on peut faire le lien avec ce fameux concept qu'on entend toute la journée de liberté. Qu'est-ce que c'est la liberté? Mais la liberté, c'est le fait de pouvoir faire ce que l'on veut. La liberté antique, c'était pas du tout ça, la liberté antique. La liberté antique, quand on fait l'analyse du mot liberté, vous voyez, c'est le même mot que le mot latin liberi, c'est-à-dire les enfants. La liberté, c'était le fait d'être un fils de famille. Donc vous étiez libre parce que vous faisiez partie de la famille. Si vous ne faisiez pas partie de la famille, c'est que vous étiez un esclave ou un métèque. voyez. Mais la liberté, c'est de... Et le fils de famille, évidemment, ne fait pas ce qu'il veut. Parce que le fils de famille, il doit faire tout ce que lui demande de faire son père, et il doit respecter les coutumes, les usages et les traditions de la famille. Donc cette liberté, c'est pas du tout de dire « je me donne la morale que je veux me donner, je fais de ma vie ce que je veux », pas du tout. Et la liberté dans sous l'Ancien Régime, c'était une liberté de devoir. Or aujourd'hui, c'est pas du tout la liberté de nos contemporains. Nos contemporains disent « mais moi je veux faire ce que je veux faire de ma vie ce que je veux me réaliser ». Et c'est très profond. Et cette liberté, c'est la souveraineté. Je suis souverain avec ma vie personnelle. Je dois pouvoir faire ce que je veux. Donc aujourd'hui...
1: Dois être à moi-même ma propre loi.
0: Je suis à moi-même ma propre loi. Et donc, ça explique, si vous voulez, par exemple, les revendications de genre. Je dois pouvoir aujourd'hui choisir mon genre... si je préfère me présenter comme un homme, comme une femme, ou sans sexe, ou avec plusieurs sexes, ou des choses comme ça, parce que c'est ma liberté au-delà même de mon propre corps. Mon corps est une contrainte naturelle. Et cette loi naturelle, je n'en veux pas. Et donc, on l'a vu ces dernières années, si vous voulez, toutes les cliniques, pour que les gens puissent changer de sexe et tout ça, ça fait partie de leur liberté, vous voyez. Et donc aujourd'hui, je dois façonner mon corps à mon goût. Moi, j'ai absolument rien contre les boucles d'oreilles ou les tatouages, mais il est très frappant de voir que depuis une dizaine d'années, une quinzaine d'années, on s'efforce de, j'allais dire, pardon, je vais mettre une pièce dans le cochonnet, mais je ne connais pas le mot français, on s'efforce de customiser son corps, c'est-à-dire de se faire un nouveau corps qu'on a choisi. Et donc on va le mettre des tatouages, des dessins et tout ça, et ça fait partie de la liberté. Et alors toute la philosophie qui est sous-jacente à ça, c'est une philosophie du progrès. Et on dit que la souveraineté et la liberté est le moteur du progrès. Et alors, comme l'évolution des êtres humains est très lente, enfin pour ceux qui croient aux théories darwiniennes, ça s'étale sur des milliers, des dizaines, des millions d'années peut-être, eh bien aujourd'hui, le progrès de l'espèce humaine, c'est un progrès collectif. Le progrès des hommes passe par la société. Et c'est là qu'intervient ce concept de démocratie. C'est que la démocratie qui nous rend tous égaux pour préserver notre liberté permet à notre liberté collective de s'exprimer au travers d'une loi nouvelle qui peut-être va contredire la loi d'hier. Ça n'est pas grave, c'est le progrès, sera contredite par une autre loi dans quelques années, mais c'est le progrès de l'espèce humaine au travers du collectif. Et c'est ça, donc, toute la valeur de la démocratie.
1: Alors, et vous le dites admirablement à un moment donné, la démocratie est un système global d'interprétation, c'est-à-dire une idéologie. Parce que ce que vous nous décrivez, c'est moins un fonctionnement qu'une espèce de philosophie, et même, ce n'est pas une philosophie rationnelle, c'est une espèce d'aspiration humaniste où on se dit la liberté est un bien admirable, l'égalité est un moyen nécessaire, on va baptiser démocratie, ce qui nous permet d'être à la fois tous égaux et le plus libre possible. La démocratie apparaît même comme l'idéologie ultime, d'abord par l'universalité de son ambition, puisqu'elle se veut la dernière étape du progrès humain, et ensuite par la force de son propos, l'homme est tout, il fait la vérité qui évolue avec lui, cette idéologie sera inévitablement totalitaire. C'est-à-dire, en fait, les fondements philosophiques de la démocratie moderne, c'est le fait de considérer que chaque homme est à lui-même sa propre loi et que la seule forme politique valable, c'est la forme qui lui promet, quand bien même elle ne l'accomplit pas, qu'il pourra se définir lui-même en permanence. Et donc la démocratie, et c'est là tout le paradoxe, est ce système qui explique à chacun de nous, qui n'a jamais été aussi libre que sous ce régime qui lui promet cette liberté, en même temps qu'elle multiplie les lois les plus tatillonnes, les plus vétilleuses et les plus intrusives dans la vie privée qu'on n'a jamais vues depuis des millénaires.
0: Alors, vous avez tout à fait raison dans cette analyse. Donc, le concept d'idéologie est un concept assez moderne, hein, qui date du début du 19e siècle. Mais nos auditeurs vont très bien le comprendre. Une idéologie, donc on l'a dit, c'est un système global d'interprétation, c'est-à-dire que ça permet de donner raison, de donner une explication sur toute chose. Et c'est un ensemble de jugements de valeur. Et on voit bien que la démocratie, c'est un ensemble de jugements de valeur. L'égalité, la liberté et ce genre de choses. Mais le problème, c'est que ma liberté à moi, elle s'arrête, selon l'expression bien connue, où commence celle des autres. Nous, on a besoin d'un minimum d'ordre pour qu'elle puisse s'épanouir et s'exprimer. Et cet ordre, c'est ce qu'on appelle le droit. Alors, mon droit est libre dans la mesure où je me le donne à moi-même. Lorsque le peuple fait la loi, quelque part, il canalise les libertés individuelles pour pouvoir pour que la liberté collective puisse s'exprimer. Mais il n'empêche que ce droit est une contrainte. Et Kant nous explique très bien, et Hegel encore mieux, que l'essence du droit, c'est la contrainte. La loi est une contrainte. Or, nous disions tout à l'heure que le peuple est une masse. Et effectivement, l'homme moderne individualiste est une masse. Et le progrès technologique massifie encore plus les hommes. Comment ? Tout simplement parce que nos identités sont peu à peu effacées par la mondialisation. Parce que la culture mondiale, les stars mondiales, le sport mondial, les coupes du monde, la langue qui s'unifie avec l'anglais, les voyages qui font que nous avons désormais à notre portée l'ensemble du monde et ses richesses, si vous voulez. Et donc les gens qui ont quelques moyens passent leur temps à aller découvrir une autre partie du monde. Et donc inévitablement, les échanges se multiplient. Les populations se mélangent, se métissent, et donc les valeurs, leurs valeurs naturelles, qu'on appellerait aujourd'hui identitaires, s'effacent peu à peu, disparaissent, au profit d'une espèce de composition qui représente une masse et qui est la valeur démocratique. Alors, qu'est-ce qui est le plus important au plan moral là-dedans ? Bah, c'est de préserver ce système. Puisque si la démocratie, si l'état de droit est la garantie de l'expression de la liberté, donc la garantie du progrès de l'espèce, rien n'est plus précieux que cet état de droit. Et donc, celui qui mettrait en cause quelque part cet état de droit en disant « il y a des contradictions, est-ce que vous êtes bien certain que le monde est en progrès ?» Parce que ça, c'est très difficile à prouver en réalité. Et d'ailleurs, c'est quelque chose d'assez récent, même dans l'idéologie des Lumières. Vous voyez, j'ai montré dans mon livre que toutes les Lumières au XVIIe et surtout au XVIIIe siècle sont inspirées d'une philosophie antique qui s'appelle la philosophie d'Épicure. Alors Épicure n'est pas le seul philosophe à mettre en forme cette philosophie. Avant lui, il y a eu Anaximandre, Empédocle et tout ça. Qu'est-ce qu'elle dit cette philosophie ? Elle dit le monde s'explique par lui-même. Le monde est un tout. Nous n'avons pas besoin de Dieu, des dieux, pour nous expliquer ce qu'est le monde. On est dedans, on vit dedans. Il faut bien y vivre. Il faut essayer d'en profiter, puisque nos jours, on est comme l'herbe des champs, on va mourir, et donc le temps de notre vie, il faut en profiter. Et cet épicurisme est aujourd'hui, tout le monde se dit épicurien, hein, tout le monde dit...
1: Tout le monde se sent épicurien, et des fois de mettre le mot dessus.
0: Mais beaucoup de gens le disent, et d'ailleurs en bien, en disant « moi je suis épicurien parce que j'aime bien un bon saucisson avec un bon verre de vin rouge, c'est mon côté épicurien ». Mais en fait l'épicurisme c'est une philosophie très profonde. Alors on peut prouver, je crois l'avoir fait dans mon livre, que... Épicure, qui a été redécouvert au début du XVe siècle, a inspiré toutes les philosophies des Lumières. Et tous les Rousseau, tous les Diderot, Kant lui-même se réfère à lui, Hegel bien évidemment. Et tout ça. Mais Épicure ne parle pas du progrès de l'espèce. Il n'y a pas de philosophie du progrès. Et il faut attendre Condorcet pendant la Révolution française pour dire oui, l'homme progresse. Et ce sera tout le rôle de Darwin de donner une caution scientifique à ce progrès en disant bah oui, oui, oui, l'homme progresse. Moi, je peux vous le prouver puisque je vous prouve que nous étions au départ des amibes et puis nous sommes devenus des reptiles et puis maintenant nous sommes des mammifères avec un cerveau. Mais vous savez que la théorie darwinienne est très contestée. Et en fait, cette question du progrès n'est pas du tout évidente. Et nos contemporains, je pense, doutent de cette idéologie du progrès. Parce que au XVIIIe, les philosophes des Lumières nous ont promis le bonheur. C'était vraiment la grande promesse de la Révolution française. On va produire au monde le bonheur, on va lui donner la paix. C'est le fameux projet d'Emmanuel Kant, le projet de paix perpétuelle. La Révolution française n'aura lieu qu'une fois dans l'histoire des hommes. Et la guerre universelle n'aura lieu qu'une fois. Qu'est-ce qu'on voit aujourd'hui ? Bien, on voit que le monde continue à être en guerre. On voit que la démocratie n'a jamais progressé que par les canons. Elle ne progresse jamais de façon pacifique. D'ailleurs, les Américains le reconnaissent et le revendiquent, si vous voulez. Qu'est-ce qui se passe aujourd'hui entre les États-Unis et l'Iran ? Il y a une tentative des États-Unis pour faire changer le régime des mollahs iraniens. Je ne cherche pas à défendre le régime des mollahs iraniens. Mais je dis, si on veut amener les Iraniens, qui sont quand même un peuple d'une tradition antique, si on veut les amener à la démocratie, est-ce qu'il faut vraiment les détruire et les bombarder ?
1: Démocratie qu'ils prétendent avoir.
0: Parce que qu'ils prétendent avoir, bien évidemment.
1: Quand vous dites que la démocratie ne progresse, il y a cette question de la guerre et de la paix, mais il y a aussi la question, une fois plus, du bonheur personnel.
0: Du bonheur personnel.
1: Pour celui qui est pauvre, malade et à qui on promet l'euthanasie, il a sans doute l'impression que ce régime démocratique est moins quelque chose d'admirable. Cher Maxence Eckart, donc je rappelle à tous nos auditeurs que vous êtes l'auteur de des fondements philosophiques de la démocratie moderne aux éditions des Tilleuls. 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Je reviens à vous, Maxence, et à ces fondements philosophiques de la démocratie moderne. On a bien vu dans le récit que vous en faites, d'une part que c'est une idéologie, c'est-à-dire à un moment donné où c'est une promesse qui est faite et où la réalisation de cette promesse, aux yeux des partisans de la démocratie, n'est pas importante. Quel que soit l'état de détresse dans lequel je suis, quelle que soit la guerre que je subis, quelles que soient les ruptures d'égalité évidentes entre les riches et les pauvres, les bien portants et les malades, on me promet en permanence qu'en fait je n'ai jamais été aussi heureux. Et évidemment, c'est un peu compliqué à soutenir. Et dans ces fondements philosophiques de la démocratie moderne, vous pointez du doigt le renoncement aux communautés naturelles, le renoncement à la loi naturelle, le renoncement aussi à une certaine transcendance. Et l'homme, devenu l'ultime raison de tout, se retrouve avec une démocratie qui est entièrement fondée sur cette idée qu'il faut rompre en fait avec le monde antique et notamment avec la religion chrétienne.
0: Tout à fait. Alors, je nuancerai peut-être votre propos quand vous dites que la démocratie, que les démocrates
1: La compréhension ultime de la démocratie passe par l'analyse de la dialectique avec le catholicisme. La démocratie s'est clairement construite dans l'opposition à l'Église.
0: Non, non, mais ça, je vais y revenir. Mais c'est votre propos précédent. Où vous disiez que les démocrates ne se soucient pas de la réalisation de la démocratie. En fait, je crois que c'est un petit peu plus différent, c'est que ils considèrent que la démocratie est irréalisable en soi, mais c'est un but à atteindre. Comme ils se pensent dans le devenir et dans le progrès, ça les dérange pas que la démocratie soit très imparfaite, percluse de contradictions et que les gens soient malheureux et ne s'y retrouvent pas. Ils nous disent, mais on va y arriver, on va y arriver. Alors, la dialectique avec la religion. Je crois que cette dialectique de la Révolution française avec l'Église, c'est un fait historique. Donc il y a eu de multiples livres là-dessus, le culte de la déesse raison et ce genre de choses. Qu'est-ce qu'il y a de sous-jacent ? En réalité, désormais, on considère que la question de Dieu est une question privée, c'est-à-dire ne peut plus faire l'objet d'une démonstration et donc d'un consensus scientifique, si vous voulez. Or, le monde moderne ne croit pas à la transcendance, le monde moderne ne croit qu'à la science, c'est-à-dire aux sciences expérimentales, c'est-à-dire des choses qui peuvent être prouvées par les mathématiques, au sens le plus large du terme. Or, évidemment, les fameuses preuves de l'existence de Dieu que développaient les théologiens du Moyen-Âge, comme un saint Thomas d'Aquin et tout cela, sont des considérations philosophiques, théologiques, mais qui ne sont plus reçues aujourd'hui. Donc, on vous explique, vous avez le droit de croire en Dieu, mais c'est votre problème. Et nous, démocratie, nous démocrates, nous ne sommes pas là pour vous empêcher de croire à Dieu, nous sommes là pour aider la liberté de tous nos contemporains à s'exprimer et à avancer, et donc nous sommes les garants du progrès de l'espèce. Donc, évidemment, le choc avec l'Église et avec la religion qui prétendait, elle, avoir une réalité objective. Je vous rappelle que le fondement de l'Église catholique et de toutes les autres religions qui en sont issues, que ce soit le protestantisme ou toute autre religion, c'est ce qu'on a appelé la révélation. La révélation, qu'est-ce que c'est ? C'est un événement historique, nous dit-on. Nous disent les prêtres. Ils nous disent, oui, Dieu a parlé aux hommes. Et on peut le prouver, j'allais dire scientifiquement, c'est-à-dire historiquement. Ils nous disent, les miracles du Christ sont des réalités historiques qui ont donné lieu à un certain nombre de textes qui donc s'imposent quelque part à vous. Et donc la religion, avant la Révolution française, avait un rôle politique et sociale. Elle s'imposait aux hommes. Et donc, il n'y avait pas de séparation entre l'Église et l'État. Bien évidemment, si on considère que la révélation est un joli poème pour rendre les hommes meilleurs, c'est un petit peu différent. Et donc, vous avez le grand penseur de l'État de droit qui est Emmanuel Kant, a écrit un petit livre qui est tout à fait passionnant, qui s'appelle « La religion dans les limites de la simple raison ». Et alors, qu'est-ce qu'il dit dans ce petit livre ? Eh bien, il dit, il y a deux sortes de religions. Il y a les religions historiques. Alors, les religions historiques, c'est le catholicisme, c'est le judaïsme, l'islam, le protestantisme, enfin, tout ça, ce sont des mouvements religieux qui sont nés à un certain moment dans l'histoire des hommes et qui ont proclamé des dogmes, qui ont institué un clergé, mais tout ça, c'est une création humaine, nous explique-t-il. Et puis, il y a la religion pure. Or, qu'est-ce que c'est que la religion pure ? Nous explique Emmanuel Kant, eh bien, c'est le travail de la raison en progrès. au travers de ces messages religieux que les hommes ont peu à peu dégagé. Et c'est quelque part un espèce de credo minimal qui est commun à toutes les religions et qui dit, par exemple, tu ne dois pas prendre la femme de ton voisin, tu ne dois pas assassiner ton prochain, tu ne dois pas voler. Vous voyez, c'est un petit peu la base de la morale, de ce que on appelait autrefois la morale naturelle. Eh bien, Kant nous dit, les religions historiques sont bonnes. Pourquoi sont-elles bonnes ? Non pas parce qu'elles sont vraies, puisqu'elles ne sont pas vraies, puisque ce sont des créations humaines, puisque la révélation est un poème. Mais elles sont bonnes parce qu'elles s'adressent à la masse, à la fameuse masse dont nous parlions, et qu'elles le rendent meilleur. Et on a bien besoin d'avoir des curés pour nous expliquer qu'il ne faut pas prendre la femme de son voisin et qu'il ne faut pas voler. Et on ne le fait pas avec des traités de philosophie parce qu'ils ne les liront pas. Donc la religion a un rôle social, mais c'est désormais un rôle complètement laïque. Et Emmanuel Kant nous dit explicitement que les religions historiques ne sont légitimes que si elles renoncent à toute prétention à la vérité, à être la seule vraie. Et c'est évidemment cette philosophie kantienne qui date donc de la fin du XVIIIe et du début du XIXe qui a pénétré tous les penseurs et théologiens protestants du XIXe et qui ensuite a produit ce grand mouvement qui nous a mené, en tout cas c'est ma conviction, au Concile Vatican II, si vous voulez. Le mouvement œcuménique est écrit noir sur blanc dans Emmanuel Kant. Il explique que les religions doivent se retrouver et que surtout, elles ne doivent pas prétendre détenir seules la vérité. Alors une fois qu'on a dit cela, les relations avec l'Église de la démocratie sont en réalité beaucoup plus anciennes. Et c'est tout ce que j'ai essayé de rajouter dans cette quatrième édition. Parce qu'en fait, tous les historiens de la philosophie conviennent que la souveraineté populaire, ce concept de souveraineté populaire, date du XIVe siècle, de façon étonnante. Et je ne vais pas rentrer trop dans les détails parce que c'est assez abstrait, mais vous avez eu un conflit au XIVe siècle entre l'empereur du Saint-Empire, notamment Louis IV de Bavière, et le pape, qui, pour des questions d'élection. Et alors, Louis IV de Bavière a engagé des franciscains, dont notamment Marcille de Padoue et Jean de Jandun, pour lui écrire un traité expliquant que son pouvoir impérial ne dépendait pas du pape. Et donc, Marcille de Padoue a fait un livre très intéressant qui s'appelle « Le défenseur de la paix ». Le défenseur de la paix, c'est Louis IV de Bavière. Et il explique que Louis IV de Bavière tient son pouvoir du peuple. C'est parce que le peuple l'a choisi comme empereur qui peut imposer, il le faisait par les armes d'ailleurs à l'époque, hein, contre ses cousins, il peut imposer son empire. Et c'est la première théorie, si vous voulez, de la souveraineté populaire. Et cette théorie de la souveraineté populaire a été reprise pendant la crise de l'anglicanisme, pendant le gallicanisme, et a amené ensuite à la Révolution française et à tous les penseurs contemporains. Alors, qu'est-ce qui est intéressant dans cet aspect-là ? C'est que, quelle était la démarche de Louis IV de Bavière ? C'était le rejet de l'autorité du pape, en fait. Ce que nous disions tout à l'heure, le roi, l'empereur en l'espèce, l'empereur du Saint-Empire, son autorité impériale devait être sanctionnée par le Vatican, par le pape. Et quelque part, il s'en est libéré. Et il fallait bien que son autorité ait un fondement, et le fondement qu'il a trouvé, c'est l'autorité du peuple. Et donc, tout ce que j'ai essayé de vous expliquer sur la métaphysique sous-jacente, sous l'épicurisme sous-jacente, sur l'idéologie du progrès de l'espèce humaine, est venu après, si vous voulez, en justification de cette souveraineté populaire et a amené à cette grande et magnifique idéologie qu'est la démocratie, puisque c'est quand même un système extraordinairement cohérent, si vous voulez.
1: Oui, mais
0: et c'est ce qui explique son succès.
1: Et en même temps, quand Marcille de Padoue invente ce concept de souveraineté populaire, on voit que le ver est déjà dans le fruit, parce que l'empereur du Saint-Empire romain germanique ne tenait absolument pas son pouvoir du peuple, et en
0: absolument
1: tout cas
0: pas.
1: Jamais le peuple n'avait été convoqué pour élire l'empereur ou le proclamer empereur. Voilà, ça faisait belle lurette que plus personne ne se réunissait en petit comité pour mettre quelqu'un sur un pavois et expliquer que c'était lui qui avait été choisi. Et donc
0: Alors il y a eu des débats quand même là-dessus.
1: Oui, il y a eu des débats,
0: avec des théologiens
1: au cœur
0: et
1: de
0: tout.
1: De la démocratie contemporaine, ouais. Il y a une justification qui est je veux échapper à une autorité et j'en invente une autre qui en fait est la plus improbable qui soit. Et c'est ça aussi qui est tout à fait fascinant dans le livre.
0: Oui, mais qui est la mienne quelque part.
1: Oui, mais qui est la mienne.
0: Car par mon vote,
1: j'ai choisi des
0: représentants.
1: Sauf qu'à l'époque il n'y avait pas de vote.
0: À l'époque il n'y avait pas.
1: En tout cas, il n'y avait pas de vote. C'est pas vrai. On votait énormément dans les temps antiques. Et dans les temps médiévaux, mais on ne votait pas pour diriger le dirigeant, pour élire le dirigeant suprême. On votait dans le conseil de fabrique, on votait au niveau de la commune, on votait dans les assemblées de métiers, voilà. Mais et donc là, il y avait effectivement un pouvoir démocratique et un pouvoir partagé. Mais Marcille de Padoue et ses successeurs inventent en fait, en quelque sorte, aussi le concept de peuple. C'est-à-dire, ils ne contentent pas d'inventer la souveraineté, ils inventent une masse. Qui brusquement serait homogène alors qu'elle ne s'est jamais perçue de cette manière-là. Les gens se sentaient sans doute faisant partie du Saint-Empire romain germanique, plus vraisemblablement ils se sentaient lotharingiens plutôt que burgondes, si tant est que les burgondes et les lotharingiens existaient encore à l'époque du Saint-Empire romain germanique, et ils se sentaient de Mayence ou de Coblence, mais voilà, la perception d'une unité absolue et indissoluble d'un peuple homogène capable de se penser lui-même, et là, c'est une pure invention de scoliaste.
0: Alors, oui, c'est vrai, mais c'était une étape nécessaire, je dirais, de la constitution du concept de souveraineté populaire. Et celui qui le fait le mieux, c'est quand même Hobbes, au 17e, pas au 18e, au 17e. Et Hobbes, je vous l'ai dit, c'est le concept du tas de sable. Parce que déjà, le peuple n'a pas vraiment conscience de lui-même. Et pour lui, pour Hobbes, qui était monarchiste, je le rappelle, pour lui, le peuple existe, mais le roi n'est que le visage du peuple. Et c'est le même concept que celui de Marcille de Padoue. Il dit, en fait, le grand axiome de Hobbes, c'est « Rex est populus », le roi et le peuple, et qui est une affirmation que vous pouvez prendre dans les deux sens, c'est-à-dire, vous pouvez dire que le roi, c'est le peuple, mais que le peuple est le roi. Et donc... Et alors, c'est très intéressant, Hobbes, parce qu'il a fait la première couverture de son livre qui s'appelle le Léviathan. Hein. Léviathan, je rappelle que c'est le nom biblique du diable. Hein. Mais il l'appelle le Léviathan parce qu'il y a un verset dans le livre de Job qui dit que le Léviathan est l'animal le plus puissant de la terre. Or, dit-il, la République... Lui, il pense que l'homme est un loup pour l'homme, Hobbes. Donc les hommes, si on les laisse dans leur état de nature, vont s'entretuer. Donc il faut un État, une République qui soit la plus forte possible. Donc ça résonne avec ce que vous disiez sur l'autotalitarisme de la démocratie, pour pouvoir contenir les affrontements entre les hommes. Mais effectivement, la démocratie est une création intellectuelle. Oui. Oui, on a parlé d'idéologie. Je pense qu'elle a toutes les caractéristiques d'une idéologie, mais c'est beaucoup plus qu'une idéologie. Je crois qu'il y a une véritable cohérence de la doctrine démocratique. Parce que il y a cette métaphysique sous-jacente, mais l'état de droit, c'est une théorie qui est quand même très très précise, très finie, si vous voulez. Et donc, c'est la raison pour laquelle on ne peut pas, j'allais dire, remettre en cause cette démocratie uniquement par des critiques superficielles. Ça n'a pas de sens. La seule manière, de mon humble point de vue, et c'est mon cas, je ne vais pas me cacher derrière ce micro, moi, je ne crois pas à cette métaphysique sous-jacente. Je pense que le monde n'est pas en progrès. Je pense que le monde d'aujourd'hui n'est pas meilleur qu'était le monde d'hier. Sans doute a-t-on aujourd'hui des appareils merveilleux, des micros, des téléphones qui nous permettent de parler à des milliers d'auditeurs en même temps, ce qu'on ne pouvait pas faire au Moyen-Âge. Mais est-ce que les hommes sont plus heureux ? Chacun de nous aura une réponse à cette question. Est-ce que le monde est meilleur alors même que la critique des défenseurs de la biodiversité, de tout ça, est tout à fait valable? On est en train de la détruire, notre planète, hein, quelque part, de façon terrible.
1: Et démocratique.
0: Et démocratique. Hein, et donc, pour nous, pour ceux d'entre nous qui ont des enfants, bah, les enfants de demain vont vivre dans un monde qui est beaucoup moins agréable, sans doute, que celui dans lequel vivaient nos ancêtres, si vous voulez. Bon, donc, cette question du progrès n'est pas si simple et n'est pas acquise. Voyez, et je pense que c'est elle qu'il faut remettre en cause. Après, cette construction intellectuelle démocratique, oui, c'est une construction intellectuelle. Oui, c'est une théorie. Oui, il y a des penseurs qui l'ont ciselé et qui se répondent les uns aux autres. Et mon humble travail, c'est un travail d'histoire des idées. C'est de faire se répondre de tous ces penseurs et de reconstituer le puzzle pour dire voilà en fait, voilà l'image, voilà le système, comment il fonctionne. Et effectivement, ce que disait autrefois l'Église, et qu'elle continue à dire aujourd'hui, mais assez différemment, ce que disait l'Église, c'est qu'elle disait, mais non, il y a un ordre dans la nature. Et cet ordre, il nous est donné par Dieu, Dieu existe, il a parlé aux hommes, il a donné un ordre à la nature que même les gens qui n'ont pas entendu la révélation peuvent comprendre, et la révélation nous donne ce surcroît de grâce qu'il faut respecter. Et nous, l'Église, nous sommes dépositaires de ce dépôt de la révélation pour le transmettre à toutes les générations. Alors aujourd'hui, vous avez des penseurs de la démocratie qui sont très très intéressants. Hein. Prenez un Luc Ferry, par exemple, qui parle sur une radio de vos confrères plusieurs fois par semaine. Il est tout à fait intéressant, Luc Ferry. Quand il était ministre de l'Éducation nationale, je me souviens, je ne sais plus exactement, mais enfin ça a quelques années, voire quelques décennies, il y avait eu un portrait de tous les ministres dans le monde, vous parliez du monde. Et on avait donc demandé à Luc Ferry de se définir. Et il s'était défini en disant « je suis kantien ». Point barre. Or, Luc Ferry a écrit avec un

0: voyez. Et donc, aujourd'hui, que nous dit Luc Ferry? Il nous dit, mais moi je défends Saint Paul, je défends l'Évangile. Ah bon? Je croyais que vous étiez kantien, que vous ne croyiez pas à la révélation. Ah bah oui, bien sûr. Je l'ai vu, hein, je l'ai physiquement, Luc Ferry. Et on a parlé de ces choses-là. Et il dit, mais plus personne n'y croit à votre révélation, à vos histoires, tout ça, c'est fini, terminé. Mais ça, non, il n'empêche que ce message de l'Évangile, ce message de Saint Paul sur la charité, est un message extrêmement puissant. Et il appelle ça les valeurs transcendantes hors du monde. C'est un joli concept. Il explique, bah oui, l'amour gratuit du prochain. Ce que faisaient les bonnes sœurs autrefois qui s'occupaient de nos personnes âgées, qui passaient une vie de sacrifice à, dans les hôpitaux, à soigner les malheureux et les vieillards et qui n'avaient aucun plaisir dans l'existence que celui-là. Eh bien, ce rôle de charité, elles l'ont puisé dans l'Évangile, et c'est ce qu'on appelle une valeur hors du monde. Parce que ça se trouve pas dans les alambics du CNRS, la charité. Hein. Bon, il n'y a pas d'ADN de la charité, si vous voulez. Et nous dit Luc Ferry, donc il a écrit un petit livre où il explique très bien ça, il s'appelle « L'homme-Dieu ». Et il dit, avant, on disait que Dieu s'était fait homme. Et c'est évidemment l'image de l'incarnation du Christ. Donc quelque part, ce Dieu obscur qui est dans les cieux était venu jusqu'aux pauvres hommes pour leur révéler la manière d'être. Mais aujourd'hui, le monde moderne, c'est l'inverse. C'est l'homme qui se fait Dieu. Et l'homme progresse, donc lui c'est un kantien, c'est quelqu'un qui croit au progrès, qui croit au progrès de l'espèce, et ces deux lignées convergent et vont se retrouver. Et donc aujourd'hui, Luc Ferry écrit des livres sur Saint Paul, si vous voulez, mais en n'y croyant pas, évidemment. Donc c'est quand même très intéressant. Et vous voyez bien que la religion a pris, et en cela il est complètement kantien, puisque je parlais de ce livre de Kant sur la religion dans les limites de la simple raison. Bien, Luc Ferry applique Kant à la lettre, si vous voulez. Et beaucoup de gens aujourd'hui sont adeptes de cela. Vous voyez, il y a moins une violence anti-religieuse qu'il y a pu y avoir au début du XXe siècle quand il s'agissait de bouffer du curé, comme on disait. Vous voyez, à l'époque où on chassait les moines de leur couvent et tout ça, ça n'existe plus aujourd'hui. D'abord, il n'y a plus de moines, il n'y a plus de couvent, donc c'est plus la peine de les chasser. Mais en plus, on vous dit, bon, c'est très bien votre discours sur la charité, tout ça, ça nous rend meilleurs.
1: Et pardonnez-moi, Maxence Eckart, je voudrais revenir sur une des contradictions que vous soulignez. Dire, d'un côté, les démocrates disent parfait, la démocratie est la fin de l'histoire politique du monde.
0: C'est l'étape ultime.
1: On ne peut pas aller au-delà de la démocratie, et donc, mais c'est parce que c'est une démocratie polymorphe qui mute en permanence, puisqu'il y a des nouveaux droits. Certains sont abandonnés, d'autres apparaissent. Vous avez le droit de changer de sexe, vous n'avez plus le droit d'aller sur Internet. Voilà, mais c'est pas grave, vous êtes libre. La charité chrétienne donc est récupérée par le système, recyclée dans le système. La démocratie chrétienne en a un bon exemple, et tous les discours des papes depuis Léon XIII nous disent que la démocratie est compatible en fait avec la religion, quand bien même elle s'est en partie constituée contre elle. Mais surtout, cette charité, c'est en quelque sorte l'expression de la vertu.
0: Oui.
1: Et donc, parce que la vertu, et c'est Montesquieu qui le dit, à chaque fois, ma science est évidemment la vôtre, dans un État populaire, il faut un ressort de plus que dans les États aristocratiques et monarchiques, qui est la vertu. L'État républicain a la vertu pour principe. Et donc, les gens nous disent, parfait, justement, la charité, c'est un très beau message. D'autres nous disent, d'ailleurs, du côté de la Silicon Valley, le stoïcisme est un message admirable, en partie parce que ça permet de payer les gens moins cher et de leur expliquer que le fait de se dévouer pour créer du code 80 heures par semaine est une bonne manière de se réaliser. Et vous continuez en disant, à première vue, l'homme démocratique ne brille pourtant pas par une moralité dont l'éclat reflèterait l'antique vertu. C'est-à-dire, Luc Ferry nous défend Saint Paul et la charité, mais dans les faits, où est-elle ? Dans une seule règle, le plaisir qui conduit à la libération sexuelle, dans ses affaires, un seul impératif.

0: Le profit qui amène le règne des requins de la finance. Dans sa politique, un seul but, le pouvoir, quels que soient les scandales, pourvu qu'ils soient correctement étouffés. Force est de reconnaître que l'on voit plus souvent la république des coquins et des copains que celle des ascètes désincarnés. Les fruits d'un régime si vertueux sont inattendus. Donc voilà, là aussi quand même, et je me permets de vous renvoyer à chaque fois sur le fait que l'édifice démocratique est admirable, mais que la pratique de la chose est telle, mais chaotique,
1: mais c'est
0: douloureuse.
1: C'est sa faiblesse, mais en réalité.
0: Et c'est même, ça signe peut-être le fait que l'idéologie n'est pas si bonne que ça.
1: Mais absolument. Et d'ailleurs, les promesses ne sont pas tenues. On l'a dit, hein. Nous ne sommes pas heureux. La paix est inexistante. Donc les promesses ne sont pas tenues. Mais en réalité, lorsque Montesquieu dit que l'homme démocratique est vertueux, il cherchait à faire à croire que les idées nouvelles des Lumières convenaient à des gens vertueux. D'ailleurs, Rousseau pratique est un homme simple, vous voyez, dans ses manières, dans son mode de vie. Bon, on oublie que Rousseau a donné 5 enfants à sa servante qu'il n'a épousée qu'à la fin de sa vie, et tous ses enfants ont été abandonnés à l'assistance publique. Hein. C'est quand même une vertu très... très critiquable. Mais en vérité, la vertu démocratique n'est pas le fait de se comporter au sens classique de la vertu, d'être ascétique, de tout ça. Non, la vertu démocratique, c'est d'être démocrate. Le démocrate vertueux, c'est celui qui est un bon démocrate. Et la charité dont nous parle Luc Ferry, elle a un but. La charité je les mettrai pas tous dans le même sac, mais de beaucoup de démocrates chrétiens, à quoi sert-elle? Elle sert à porter l'égalité. Voyez, lorsque Léon XIV, pardon de le citer, mais lorsqu'il fait des sermons pour dire il faut s'occuper des migrants, c'est au nom de cette charité universelle. Et pourquoi dit-il cela? Parce qu'il dit, quelque part, ces migrants vous sont égaux. On prenait, au Moyen-Âge, il y a dans saint Thomas d'Aquin des pages entières, de longues pages sur ce sujet, la hiérarchie des charités. Saint Thomas se dit, est-ce qu'on doit aimer plus ses parents que ses enfants? Est-ce qu'on doit aimer plus sa femme que ses parents? Est-ce qu'on doit aimer plus son pays que le pays des autres? Est-ce que, vous voyez, dans la société ancienne, l'égalité, d'ailleurs Platon a de très belles pages là-dessus, je le rappelle, il y a plusieurs égalités. Il y a ce qu'on appelle l'égalité arithmétique et l'égalité géométrique. L'égalité arithmétique, c'est de dire chacun a droit à un livre pour chacun. L'égalité géométrique, c'est celle qui est proportionnée à celui à qui on donne. Et Platon nous dit, vous n'allez pas donner la même ration de viande à un nourrisson qu'à Milon de Crotone. Milon de Crotone était connu pour manger un bœuf par jour. Et pourtant, si on veut l'égalité dans la nourriture, il fallait bien donner un petit morceau de viande à un nourrisson et un bœuf à Milon de Crotone. Et donc, l'égalité n'est pas une chose absolue dans l'Ancien Régime. Or, la démocratie nous prône une égalité arithmétique. Elle a complètement oublié les égalités géométriques, qui sont ce qu'on appelait les privilèges. Les privilèges, c'était les lois privées. Donc des lois adaptées à un certain type de personnes. Alors, comme l'égalité arithmétique, ça marche pas très bien, c'est pour ça que vous parliez de l'inflation législatrice. Alors on refait des tas de lois qui s'adaptent à telle situation, mais le cœur des choses, c'est l'égalité arithmétique. Or, la charité universelle que prône un Luc Ferry, c'est une charité arithmétique. Je dois autant aimer le malheureux Africain qui va traverser la Méditerranée en risquant sa vie, bien sûr, parce qu'il vit dans la pauvreté dans son pays et il va essayer de venir gagner son... Hein. Je dois l'aimer autant que celui que mon frère ou mon cousin. Alors, peu importe si cet amour arithmétique va conduire à des difficultés sociales dans le 9-3 ou à Marseille, si vous voulez. Et donc, on voit que la logique est complètement différente. Et la récupération de la charité et donc de la religion comme instrument utile, précieux pour promouvoir la démocratie, c'est une charité arithmétique, vous voyez. C'est donc une charité très différente de la charité traditionnelle de l'Église ou d'un saint Thomas d'Aquin.
0: Maxence Écart, on a eu quelques réactions des auditeurs de Radio Courtoisie. L'un qui nous cite Paul Valéry, « Qu'est-ce qu'une démocratie ? C'est un État dans lequel les gouvernements se renouvellent très rapidement, ainsi que la politique, et se sent renouvelable. Voilà, donc
1: c'est assez juste.
0: C'est bien le mouvement que vous décrivez. Et un autre nous dit « Le monde de demain ne sera pas meilleur car nos responsables nous ont écartés de la nature. Regardez le monde agricole, à quoi ressemble-t-il aujourd'hui ?» Voilà, il nous reste moins de 4 minutes. Est-ce que ce recours à la nature est un moyen de résoudre cette impossibilité démocratique réelle ?
1: Alors, ce mouvement de retour à un ordre naturel est une réaction que je crois très saine des hommes. C'est-à-dire, nous constatons que nous abîmons la nature. Et nous le constatons en nous-mêmes. C'est-à-dire que on développe des maladies à cause de la mauvaise nourriture. Donc, le retour au bio, le retour à tout ça, c'est quelque part la recherche d'une beauté et d'un ordre perdu dans la nature. Il faut souligner, peut-être que certains de nos auditeurs ne le savent pas, que ce mouvement de retour à une agriculture naturelle et à la nature est né dans les milieux conservateurs et, disons-le, royalistes en Vendée. Dans les années 70, les premiers agriculteurs, on dit l'agriculture bio, c'est un truc de communiste, ce sont les rouges, c'est faux. L'agriculture bio, ce sont les premiers agriculteurs qui voulaient garder leur méthode ancestrale de production, c'était des Vendéens. Et je pense donc qu'il y a une prise de conscience de nos contemporains que cette modernité n'apporte pas que des bonnes choses. Même si personne ne remet en cause un certain progrès technique, médical, tout ça dont nous bénéficions tous. Il n'empêche que tout le monde se rend compte que la nature, c'est encore au-dessus de tout ça, parce qu'on y vit, et elle est en danger. Et donc, pour moi, c'est un motif, j'allais dire, d'espoir. Car je pense que beaucoup de gens qui font cette démarche qui est strictement naturelle, de se dire, mais moi, je veux bien manger, des bonnes choses et puis des choses saines, eh bien, ça les fait réfléchir. Et en réfléchissant, ils se rendent compte que la modernité, c'est peut-être pas le paradis sur Terre.
0: Alors, merci pour cette quasi-conclusion. Voilà, je rappelle que je recevais avec bonheur Maxence Écart pour Les fondements philosophiques de la démocratie moderne, qui en est à sa 4e édition et que vous pouvez acheter à édition des tilleuls, tilleul et édition au pluriel, .fr. Maxence Écart, 4e édition en France, le livre est traduit en brésilien. Quand est parue la première édition ?
1: La première édition date de 2007.
0: 2007. Voilà. Pour un livre d'histoire de la philosophie, c'est plutôt un joli succès.
1: Écoutez, c'est pas à moi de le dire, mais pense que j'ai un lectorat qui est fidèle, puisque je vais dans des salons pour dédicacer mes livres, et j'ai des lecteurs qui me disent avoir acheté toutes les éditions pour voir les différences et puis les ajouts. Et je pense que mon livre est d'une lecture un peu exigeante, hein, mais il se laisse lire et beaucoup de gens disent il y a un avant, il y a un après. C'est-à-dire que ça nous a donné des lumières sur des choses qu'on avait du mal à cerner et ça permet de, j'allais dire, non pas de remettre le clocher au milieu du village, mais de comprendre un peu mieux. Et moi, c'est le plus beau compliment qu'on puisse me faire parce que ça veut dire que mon travail n'est pas inutile, si vous voulez.
0: Voilà. Donc, chers auditeurs, si vous voulez mieux comprendre la démocratie et surtout comprendre pourquoi ça ne marche pas, eh bien, une réponse pour l'été, les fondements philosophiques de la démocratie moderne. Merci beaucoup et à très bientôt sur Radio Courtoisie.

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0: Tout à l'heure à 4h, rediffusion des Mardis de la mémoire d'Anne Collin du 31 octobre 2023, suivi à 5h de Restons Courtois, dirigé hier soir par Richard de Seize. Mais tout de suite, notre seconde pause musicale dédiée cette nuit à Dmitri Shostakovich avec ses suites pour ballet 1 et 3, interprétées par l'Orchestre Symphonique de Francfort sous la direction de Dmitri Kitienko. À l'écoute de Radio Courtoisie, il est 3h30.
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0: Ainsi s'achève notre pause musicale dédiée à Dmitri Shostakovich, avec ses suites pour ballet 1 et 3 interprétées par l'Orchestre Symphonique de Francfort, sous la direction de Dmitri Kitienko. Cette œuvre est parue sur un disque compact aux éditions BMG Classique. Dans un instant, rediffusion des Mardis de la mémoire d'Anne Collin du 31 octobre 2023.
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0: Tout à l'heure à 5h, rediffusion de Restons Courtois, dirigée hier soir par Richard de Sèze, suivie à 7h d'une rediffusion des matinales à ligne droite consacrée à l'Algérie. Mais pour l'heure, voici la rediffusion des Mardis de la mémoire du 31 octobre 2023 à l'écoute de Radio Courtoisie. Il est 4h.
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0: Chers auditeurs des Mardis de la Mémoire et de Radio Courtoisie, bonjour. Vous allez écouter une émission consacrée à Madame de Sévigné, émission de 2023, où je recevais Geneviève Haroche-Bouzinac. Geneviève Haroche-Bouzinac est une universitaire, professeure émérite, auteure de plusieurs biographies remarquées, notamment d'Henriette Campan, de Madame Vigée Lebrun, de Louise de Villemorin et de Madame de Sévigné. Elle nous fait l'honneur et la joie de venir au Mardi de la Mémoire pour chacune de ses publications. Actuellement et jusqu'au 23 août, le musée Carnavalet consacre à Madame de Sévigné une exposition centrée sur ses lettres parisiennes à l'occasion du 400e anniversaire de sa naissance en 1626. Geneviève Haroche-Bouzinac est l'auteur donc d'une biographie en 2023 consacrée à Madame de Sévigné. Elle est aussi un des membres de la commission scientifique de cette exposition, qui se tient donc, comme je l'ai signalé, au musée Carnavalet, hôtel où Madame de Sévigné a vécu de 1677 à sa mort en 1696. Je vous laisse donc en sa compagnie lorsqu'en octobre 2023, je l'ai reçue pour nous présenter sa biographie de Madame de Sévigné.
1: Bonjour chers auditeurs de Radio Courtoisie, bienvenue au Mardi de la Mémoire. Mardi de la Mémoire où nous allons parler de Madame de Sévigné avec sa biographe Geneviève Haroche-Bouzinac. Bonjour, merci d'être avec nous aujourd'hui.
2: Bonjour Anne-Colin.
1: C'est toujours un plaisir de vous recevoir. J'ai l'impression que les Mardis de la Mémoire vous ont suivi au rythme de vos biographies. Vous nous avez toujours enchantés, que ce soit avec Madame Campan, avec Louise de Villemorin, avec Elisabeth Vigée-Lebrun, des femmes d'exception qui méritent toute notre attention, notre admiration. Et là, Madame de Sévigné ne départ pas au tableau que je viens de faire des femmes précédentes, parce que on vous envie presque d'ailleurs d'avoir le temps de... Alors c'est beaucoup de travail une biographie, quand je dis d'avoir le temps, ne croyez surtout pas que je mets ça sous l'angle de l'oisiveté, bien au contraire, mais vous arrêtez sur un personnage que vous pouvez fouiller, que vous, auprès de qui vous pouvez vivre pendant des mois, et là, quelle plongée exaltante que de plonger dans cet univers du XVIIe siècle, ce grand siècle. D'ailleurs, vous avez donné comme sous-titre à votre ouvrage « Une femme et son monde au grand siècle ». Et c'est un régal quand même, hein.
2: Je vous remercie Anne-Colin pour cette présentation. Effectivement, c'est Madame de Sévigné en elle-même, mais c'est également toute son époque que j'ai cherché à faire revivre. Ses relations proches et moins proches, le monde de la domesticité, les cercles littéraires, ses relations avec la cour, bien sûr. Tout cela revit de façon intermittente à travers ses lettres et à travers des documents d'archives qu'il faut aller débusquer. Et comme on sait bien, les archives recèlent de nombreux détails très souvent parlants.
1: Alors, je donne ces dates tout de suite, 1626-1696, c'est dire qu'elle englobe du début jusqu'à la fin quasiment ce XVIIe siècle. Elle est née à Paris, elle mourra à Grignan, et je trouve que c'est très révélateur ce lieu de naissance et ce lieu de mort, parce que Madame de Sévigné, c'est éminemment la Parisienne, sa vie est à Paris, mais sa vie n'est pas qu'à Paris précisément. Et le fait qu'elle meure en province, à Grignan, donc dans la Drôme provençale, cela montre l'extraordinaire diversité de sa vie, de son personnage, et cela ouvre à la province ce qui fait aussi le grand siècle. À cette époque, on vit en province de façon aussi... presque aussi luxueuse qu'à Paris. Les châteaux sont, enfin, Grignan, c'est somptueux. C'est vraiment un château incroyable.
2: Oui, vous avez raison. Il y a une grande partie de la noblesse divise l'année en deux parties. L'été, à partir du mois de juin jusqu'au début de l'automne, à la campagne, dans les terres. Et puis, la saison des théâtres, de l'opéra, se déroule à Paris. Et en ce qui concerne Madame de Sévigné, dans le Marais, qui est un quartier qu'elle a bien connu et où elle a presque toujours habité, dans différentes maisons, jusqu'à ce fameux hôtel Carnavalet qui aujourd'hui est devenu le musée d'histoire de la ville de Paris. Et en ce qui concerne Madame de Sévigné, elle est par son père, d'origine bourguignonne. Ses ancêtres sont nés au château de Bourbilly, donc un château qui existe encore, qu'on ne peut pas visiter mais dont on peut voir les alentours. Et par sa mère, Marie de Coulanges, elle est parisienne. La famille de Coulanges avait acquis un hôtel Place Royale, hein, c'est-à-dire un des endroits les plus élégants de la ville. Mais très jeune, elle passe également du temps à l'abbaye de Livry, qui est un lieu absolument idyllique, dont son oncle, l'abbé de Coulanges, qu'on appelait le Bien Bon, a la commandite. Hein, il est abbé commendataire de cette abbaye. Et elle passe également, après son mariage, beaucoup de temps en Bretagne, mais ça, je pense qu'on y reviendra, dans son château des Rochers, où elle investit beaucoup de temps, beaucoup d'imagination, à créer des parterres, à créer un labyrinthe, à aménager, à construire même une nouvelle chapelle. Donc il y a chez elle une dimension très parisienne, mais aussi une dimension provinciale qui va s'accentuer avec le temps. Et elle va très progressivement devenir bretonne d'adoption, ça on peut le dire, bretonne de cœur, hein, voilà l'expression qu'elle emploie. Alors que dans sa jeunesse, elle a une distance un peu ironique vis-à-vis des coutumes de Bretagne, des pipes de vin qu'on boit aux états régionaux. Petit à petit, elle se met à apprécier les coutumes, particulièrement les danses, les menuets qu'elle trouve aussi élégants que ceux qui sont pratiqués à la cour. Et puis surtout, c'est le bon cœur hein, des Bretons qu'elle met en valeur, surtout à partir du moment où son fils Charles épouse Jeanne-Marguerite de Bréhant, qui est rennaise. Donc il y a bien cette diversité dans sa vie, il y a ces multiples facettes. Paris, la fin du salon de Madame de Rambouillet, le salon de Mademoiselle de Scudéry, une urbanité, hein, une civilité, et puis la campagne beaucoup plus simple où elle fréquente son jardinier, elle fréquente la noblesse vitréenne. Ce qui la caractérise fondamentalement, c'est l'esprit d'adaptation.
1: Oui, ce qui aussi est toujours difficile à, non pas à comprendre peut-être pour les historiens qui sont habitués à cela au gré de leurs recherches et de leurs travaux, mais qui est toujours difficile à comprendre pour un esprit contemporain du XXIe siècle et qui a tendance à croire que la modernité est son fait. Or, on a toujours été moderne de son temps. Enfin, la modernité, c'est quelque chose... Les hommes préhistoriques étaient modernes de l'époque préhistorique. Et Madame de Sévigné a cette modernité qui est précisément le fait des gens qui s'adaptent, qui sont curieux, qui aiment même parfois des choses différentes de ce auquel ils ont été habitués. Comme vous le disiez, elle n'est pas parisienne, elle est du Paris de Paris. Enfin, c'est vraiment l'ultra-parisienne. Le Marais, c'est le cœur de Paris. Or, elle va s'ouvrir à la découverte et finalement au goût d'autres choses. Et ça, je pense que c'est le propre, justement, de la modernité.
2: Alors, je pense que, enfin, dans le cas de Madame de Sévigné, sans doute, avez-vous raison, mais il me semble que aussi, si elle séjourne aussi souvent au Rocher, c'est tout d'abord par obligation. Le mariage de sa fille fait qu'elle a dû vendre des terres, faire beaucoup d'emprunts, et elle se trouve considérablement réduite dans son train de vie. Or, aller au Rocher, cela lui permet de, comme elle le dit elle-même, manger sur place son revenu. Donc, ça lui permet de vivre sur un train beaucoup plus modeste. Et donc, dans la deuxième partie de sa vie, tous ses séjours sont motivés par des raisons économiques. Mais il se trouve que la raison économique se transforme en un plaisir de vie, parce que cette mondaine, cette femme extrêmement sociable, est aussi capable de solitude. Elle aime la lecture, elle part avec une bibliothèque. Elle, lorsque son fils Charles est avec elle, ils font des lectures de romans, des romans qu'on appellerait aujourd'hui des séries, les romans de la Calprenède. Donc il y a 10, 11, 12, 13 tomes. Et donc tous les soirs, on prend ces volumes et on est passionné par les aventures des personnages. Mais aussi des lectures spirituelles comme Nicole, Les Provinciales, des lectures d'histoire religieuse. Voilà, donc il y a chez elle cette faculté d'adaptation. Et puis bien sûr, beaucoup de temps dans sa journée est occupé par la correspondance à sa fille Françoise, qui a épousé le comte de Grignan. Mais pas seulement, elle écrit aussi à son cousin Bussy-Rabutin, elle écrit à Madame de Lafayette, elle écrit à Madame de Lavardin, qui habite au Mans. Malheureusement, tous ces commerces épistolaires, le commerce avec Madame de Lavardin a sombré corps et bien. On n'a pas une seule lettre de cette importante correspondance. On a des lettres à ses cousins Coulanges. On a des lettres à Bussy-Rabutin. Pas une seule lettre de cette importante correspondance. On a des lettres à ses cousins Coulanges. On a des lettres à Bussy-Rabutin, car

0: les rencontres avec la princesse de Tarente qui habite à Vitré. Et puis à Paris, elle consacre aussi beaucoup de temps à la correspondance. Et cette fois-ci, ce sont des nouvelles politiques, des guerres européennes, des réflexions morales. Donc, avec des considérations sur la mode, sur la coiffure, évidemment, puisque sa fille est à Grignan, elle voudrait bien savoir quelles sont les dernières modes à Paris. Donc, un spectre extrêmement large et extrêmement divertissant, parce que Madame de Sévigné a une écriture spontanément scénarique, allègre, vive, simple, et on a dit d'elle qu'elle écrivait de façon naturelle, hein, ce qui est quelque chose de bien difficile à définir. En fait, le naturel, c'est une écriture qui n'est pas négligée, mais c'est une écriture qui est proche de l'oralité, qui est proche de la conversation. Et si Madame de Sévigné est connue comme une grande épistolière, de son vivant, elle était surtout connue comme quelqu'un qui savait, dont la conversation était étincelante et qui savait donner de l'intelligence à toutes les personnes qui s'approchaient d'elle.
1: Oui, donc elle avait beaucoup de chance, ce qui n'est pas donné à tout le monde, d'être l'invité modèle de Radio Courtoisie. Elle savait aussi bien s'exprimer à l'oral qu'écrire. Donc ça devait être formidable. Alors, puisque nous parlons des lettres, évidemment, Madame de Sévigné, c'est avant tout ses lettres. Est-ce que vous pourriez, pour les auditeurs de Radio Courtoisie, Geneviève Haroche-Bouzinac, dont je rappelle aux auditeurs que vous publiez chez Flammarion, donc à la collection des grandes biographies, une biographie consacrée à Madame de Sévigné, nous expliquer l'histoire de ses lettres. Donc elle a écrit beaucoup, vous venez de le dire, mais les lettres ont dans l'ensemble beaucoup disparu, et je ne crois pas me tromper en disant que ce qui nous reste, ce sont surtout des copies, puisqu'en fait on copiait souvent la lettre que l'on envoyait pour garder trace de ce que l'on avait écrit, un peu comme nous quand nous faisons une photocopie d'un document en se disant il vaut mieux que je garde une trace de ma correspondance.
0: Alors, en ce qui concerne Madame de Sévigné, je pense que les choses se sont produites plutôt dans le sens contraire, c'est-à-dire que ce sont plutôt des dessinataires qui ont fait des copies, parce que, sauf découverte à venir, il ne semble pas qu'elle ait pris ce qu'on appelait des copies de lettres. Alors, il existait des épistoliers, notamment des épistoliers érudits, qui faisaient tenir par leur secrétaire des cahiers de copies de lettres dans lesquels, des minutes, hein, finalement, on archivait la correspondance. Alors, pour quelles raisons le faisait-on ? Eh bien, essentiellement parce qu'il y avait beaucoup de pertes. Et puis, c'était aussi une façon, lorsqu'on recevait une lettre, de savoir, évidemment, ce qu'on avait dit. Donc, ça permettait de faciliter le dialogue. En ce qui concerne Madame de Sévigné, les choses ne se sont pas produites exactement de cette façon. Alors, il faut distinguer différents lots de lettres. Il y a les lettres à son cousin Bussy-Rabutin qui devient académicien, qui est un homme, c'est un homme de guerre, mais c'est aussi un homme de lettres. Il a des prétentions littéraires, il a des prétentions à la postérité. Et donc, Bussy-Rabutin loue le style épistolaire de sa cousine, et lorsqu'il écrit ses mémoires, il projette d'inclure un bouquet de lettres, pas plus de 5, lettres de sa cousine. Et ses mémoires sont manuscrites, et il a pour projet de les montrer au roi. Ce sont des mémoires justificatifs, puisque il faut pas oublier que Bussy-Rabutin a passé de nombreuses années de sa vie en disgrâce, exilé dans ses terres de Bourgogne. Mais ces lettres ne seront publiées qu'en 1696, c'est-à-dire après l'année même de la mort de Madame de Sévigné. Donc, du vivant de Madame de Sévigné, ces lettres ne sont connues que de quelques dessinataires, ses cousins, Moulceau, sa fille. Donc, et si elles circulent, c'est de manière très limitée, dans des cercles très étroits. Mais il se trouve qu'au début du XVIIIe siècle, un certain nombre de lettres, et très probablement des lettres du lot adressées à Françoise Marguerite, échappent et sont imprimées en Hollande,

0: Puis, en 1725, on a un nouveau lot de lettres publiées, et puis ensuite un autre qui concerne précisément l'affaire Fouquet. Alors, ce sont des lettres qui sont adressées à Arnaud de Pomponne. La petite fille de Madame de Sévigné, Madame de Simiane, s'en inquiète. Bien sûr, que va-t-il advenir de l'image de sa grand-mère si les lettres sont divulguées? Et donc, à ce moment-là, elle décide de prendre les choses en main elle-même, et elle va trouver un homme de lettres, Perrin, qui est d'Aix, un Aixois, et elle lui demande de l'aider à créer une édition. Alors, à partir de ce moment-là, donc, on commence à, évidemment, manipuler les lettres, faire des coupes, quelquefois rafistoler une lettre avec l'autre. Hein, finalement. Donc, et puis, une fois que cette édition est prête, Perrin reçoit l'ordre de détruire le manuscrit. Une ou deux lettres ont été sauvées et ont été données à certains de membres de la famille. Mais voilà. Et donc, c'est là finalement la difficulté pendant tout un temps. On a très peu d'autographes. Et puis, ensuite, on va assister à la réapparition de deux lots, mais qui sont des copies, qui étaient chez un antiquaire. Un jour, un érudit va chez un antiquaire et découvre un lot de copies, enfin un cahier de copies. Et à ce moment-là, des chercheurs ont pu commencer à faire des comparaisons. Mais en réalité, combien de lettres réellement autographes restent-ils? Je n'ai pas les chiffres exactement en tête, mais pas plus d'une soixantaine par rapport à la quantité de lettres publiées. Donc, vous voyez, le texte épistolaire est un texte fragile. Il est fragile d'abord parce qu'il risque sa vie, si je puis dire, lors du premier voyage, hein, entre l'épistolier et son destinataire. Et puis, il est fragile ensuite parce qu'il est dépendant de la conservation. Donc, le statut littéraire, entre guillemets, du texte épistolaire de Madame de Sévigné est bien compliqué à exprimer. Madame de Sévigné n'est pas un écrivain. Elle est une épistolière. Il se trouve que son talent a été reconnu, mais elle n'est pas une femme de lettres et elle n'aurait jamais pensé passer à la postérité, même si de son temps, il existait des érudits qui publiaient leurs lettres. Mais Madame de Sévigné n'est pas une érudite, elle est une mondaine. Et donc, on se situe dans une poétique de la spontanéité, de l'éphémère. Et ce sont les siècles suivants qui ont donné à cet ensemble de textes un statut littéraire.
1: Oui, de son vivant, elle n'a jamais eu de prétention littéraire. Elle n'a pas écrit de poésie, de théâtre, non, aucune...
0: Pas du tout. Alors, il y a une anecdote qui est assez intéressante. Vous savez que Madame de Lafayette était son amie la plus proche. Et lorsque Madame de Lafayette, qui avait une relation extrêmement étroite avec François de La Rochefoucauld, publie La Princesse de Clèves, sous couvert d'anonymat, eh bien, bien sûr, Madame de Sévigné sait que Madame de Lafayette est l'auteur. Donc, il y a un échange avec Bussy-Rabutin, il y a des publications dans les différents journaux littéraires, le Mercure, etc. Et à ce moment-là, Bussy dit à sa cousine, mais voyez, Madame de Lafayette et La Rochefoucauld, et n'avez-vous pas envie que nous aussi, nous écrivions un récit à deux plumes? Nous écrivions. Bon, Bussy est quelqu'un qui sait très bien écrire. Madame de Sévigné a beaucoup d'inventions. Elle adore tout ce qui est romanesque. Eh bien, non. Elle ne saisit pas cette occasion. Elle préfère finalement raconter les détails de sa vie par le biais des lettres et elle n'a pas de prétention littéraire. Donc l'occasion s'est présentée et elle ne l'a pas saisie.
1: Mais finalement, est-ce que c'est un trait de son caractère à rebours que l'on peut du coup constater? C'est une femme qui n'est finalement pas ambitieuse, c'est une femme qui est plutôt suiveuse
0: Alors, il me semble que peut-être la question de son du passage potentiel à l'écriture de Madame de Sévigné est peut-être à penser en des termes de rapport privé-public. Il faut se rappeler un épisode important de sa vie, c'est l'affaire du surintendant Fouquet. Le surintendant Fouquet, comme les auditeurs le savent, avait été pris au piège par Colbert et par le roi, et exilé, enfin jugé. Et au moment où le procès Fouquet commence, on saisit ses papiers privés et notamment sa cassette. Et dans sa cassette, il se trouve des lettres de ses amantes. C'était un homme extrêmement séduisant et de ses différentes amantes. Et il y a aussi des lettres de Madame de Sévigné, à qui Fouquet faisait la cour, mais dont il est à peu près certain qu'elle n'a jamais été la maîtresse. Et alors à ce moment-là, elle est absolument aux abois. Elle fait intervenir Chapelain, tout son entourage pour essayer de pomponne, pour essayer d'étouffer ce qui pourrait devenir un scandale. Et on peut dire que la première explication de texte des lettres de Madame de Sévigné a eu lieu grâce au roi et à Anne d'Autriche, qui lisent les lettres et qui disent non, il n'y a absolument rien à redire, ce sont des lettres d'amitié, etc. etc. Mais elle est veuve. Elle est veuve, elle est libre. Et donc, là, elle a très bien senti comment le fait de s'exposer pourrait faire basculer ce à quoi elle tient le plus au monde, c'est-à-dire sa réputation d'honnêteté. Et donc, je crois qu'il y a chez elle un désir de ne, non pas d'rester en retrait, mais surtout de ne pas se mettre en avant, de ne pas s'exposer. Alors que Madame de Lafayette, effectivement, elle est quelqu'un qui, très jeune, a eu des ambitions littéraires. Elle a nourri ce désir de non pas de passer à la postérité, mais de faire quelque chose de sa plume. Donc, je pense que ce désir de discrétion, finalement, est quelque chose qui est fondamental chez elle.
1: Oui, mais vous l'expliquez très bien, Geneviève Haroche-Bouzinac, et peut-être aussi que dans ce désir de discrétion, il y a une connaissance de soi-même. Peut-être qu'elle sent que le fait d'être connue, d'avoir une forme de notoriété, pourrait nuire aussi à ce qu'elle souhaite être, qui est finalement une femme, non pas de devoir, c'est pas le mot à employer, mais une femme qui est dévouée tout de même à ses enfants, à ses biens qu'elle possède, à sa famille. Et il y a peut-être une connaissance de soi qui la réfrène aussi.
0: Alors, ce qui est paradoxal, c'est que dans la petite société du Marais et dans ces petits cénacles littéraires, elle est connue puisque des portraits d'elle circulent, sont imprimés. Mademoiselle de Scudéry la représente dans Clélie. Madame de Lafayette fait son portrait. Donc, c'était la mode de divulguer des portraits de manière manuscrite ou de les imprimer. Donc, elle est une figure qui a une certaine notoriété, mais en même temps, ses portraits, elle peut les contrôler en grande partie. Bon, sauf exception, le portrait que son cousin au vitriol, que son cousin Bussière à Butin fera d'elle dans un de ses récits. Mais dans l'ensemble, elle contrôle cette image. Donc, est-ce que ce désir de discrétion, elle le dit, être entre toutes les mains, hein, c'est-à-dire que être entre toutes les mains par l'impression, être donné en pâture finalement aux yeux du public, ça c'est quelque chose qui lui semble insupportable.
1: Alors, je rappelle, chers auditeurs de Radio Courtoisie, que vous écoutez les Mardis de la Mémoire, que j'ai le très grand plaisir de recevoir Geneviève Haroche-Bouzinac, qui publie chez Flammarion, dans la collection des grandes biographies, une biographie de Madame de Sévigné, et que nous sommes dans un grand bain à l'intérieur de ce grand siècle au féminin que fut le XVIIe siècle, puisque Madame de Sévigné est née à Paris en 1626 et décédée à Grignan en 1696. Alors, peut-être justement, Geneviève Haroche-Bouzinac, nous pourrions brosser un peu sa vie en quelques grands traits. Vous donnez dans votre ouvrage un repère chronologique, hein, la fin de votre livre, qui est toujours très précieux. Il y a un index avec les personnages. C'est très bien fait, ça. C'était la première fois, j'ai l'impression, que je vois ça dans une biographie. L'entourage familier et domestique de Madame de Sévigné, et puis également ses proches, mis par catégorie. Enfin, je trouve que c'est vraiment très très appréciable, parce que c'est une galerie de portraits, hein, à la fois la vie de Madame de Sévigné et votre biographie. Donc parfois, même si ce sont des noms qui peuvent nous être plus ou moins familiers, mais enfin, on a besoin de votre aide. Donc merci. Et puis de nombreux tableaux généalogiques aussi, pour se repérer à l'intérieur de ces familles assez nombreuses tout de même, hein, aux ramifications nombreuses. Donc, on l'a dit, elle est parisienne, elle est native du Marais, et elle va se retrouver dans une situation finalement assez commune à beaucoup d'enfants de son époque, orpheline et de père d'abord et de mère, jeune, puisqu'elle a 18 mois quand elle perd son père, et à peine 7 ans lorsqu'elle perd sa mère.
0: Oui, absolument. Ça, c'est quelque chose de très important dans la vie de cette femme. C'est-à-dire que, bon, comme nombre de ses contemporaines, mais bon, c'est quand même une expérience particulière, son enfance et sa jeunesse sont placées sous le signe de la perte. La perte de son père, avant même qu'elle soit capable de prononcer son nom à 18 mois. Hein. La perte de sa mère, Marie de Coulanges, à 7 ans. Et puis ensuite, la perte de sa grand-mère et son grand-père, qui sont ses premiers tuteurs. Et puis, effectivement, la perte très jeune de son mari, elle est veuve à 25 ans. Alors, mais quand même, pour revenir sur la question de son enfance, il faut souligner qu'elle a eu de la chance. Elle a eu de la chance parce que, contrairement à de nombreuses orphelines de ce milieu, elle a eu une famille qui a toujours refusé de la mettre au couvent, qui a refusé de la mettre en pension, qui a refusé de l'éloigner. Et les auditeurs savent peut-être qu'elle est la petite-fille de Jeanne de Chantal. D'ailleurs, il y a d'assez nombreuses mentions de cet enfant qu'elle appelle Cantaline, la petite Chantal, dans les lettres, et dont la religieuse se préoccupe extrêmement régulièrement. Donc, c'est une enfant qui est orpheline, mais qui est très aimée. Aimée par sa grand-mère, aimée par sa mère, aimée par ses oncles, et au point que le livre s'ouvre par cette scène. Un conseil de parents a lieu au Châtelet, et alors qu'elle a 11 ans, et lors de ce conseil de parents, on doit décider si on va donner l'enfant à Dieu, selon les vœux de sa tante, ou si, au contraire, on va la laisser place royale dans cette famille, enjouée au milieu de ses cousins, de ses oncles et tantes. Et le magistrat, avec l'appui de Jeanne de Chantal et aussi des oncles archevêques, elle a une ribambelle d'oncles évêques et archevêques, vont décider que non, cette petite Cantaline va rester dans sa famille, qu'elle aura une éducation relativement libre. Et donc c'est là que les choses basculent. On le voit bien, elle a plus de chance, dans un sens, que sa propre petite fille, Marie-Blanche, la fille de Françoise, qui, à 5 ans et demi, sera confiée à un couvent et qui n'en sortira pratiquement jamais plus. Donc, pour des raisons qui ne sont pas liées à la vocation, hein, parce que Madame de Sévigné s'en explique, hein, elle parle de ses vocations mal décidées, hein, finalement, mais tout simplement pour des raisons économiques, parce que tous les investissements financiers de la famille Grignan se portent sur le dauphin, enfin, c'est-à-dire Louis Provence, le petit-fils de Madame de Sévigné. Et donc, les parents jugent que non, qu'il n'est pas, enfin, que cet enfant sera, pour ainsi dire, enfin, j'aime pas trop le mot sacrifié, mais enfin, je crois quand même que ça convient assez à la situation. Et Madame de Sévigné, on est tout à fait désolée. C'est-à-dire qu'elle voit sa propre petite-fille ne pas avoir la chance qu'elle-même a eu dans sa jeunesse. Donc ensuite, c'est une héritière. Elle est une héritière du côté Coulanges. Et les Coulanges sont ce qu'on appelle des partisans. Hein. Ce sont des gens qui ont des parts dans les fermes, et c'est-à-dire donc ce sont des collecteurs d'impôts. Hein. En gros, on peut dire ça comme ça. Et la fortune des Coulanges va permettre à la jeune fille d'être bien dotée et de faire un mariage avec un homme d'une noblesse très ancienne, qui est Henri de Sévigné. Alors ce mariage, c'est un mariage dont on peut penser qu'il a été heureux pendant les deux ou trois premières années. Et puis ensuite, Henri est un homme qui infidèle, comme beaucoup de jeunes gens de son milieu social, qui est aussi qui contrevient aux édits contre les duels, c'est-à-dire que c'est quelqu'un qui dégaine l'épée assez facilement, et donc il va mourir en duel pour les beaux yeux de Madame de Gondran, une femme pas très intéressante, finalement. Et donc, Marie de Sévigné se trouve veuve à 25 ans, avec deux enfants, dans une situation financière difficile, parce que la fortune de son époux est grevée de très nombreuses dettes. Et donc, avec son oncle, eh bien, une des premières tâches qu'elle va avoir à mener, eh bien, ce sera justement de payer ses dettes, de rembourser ses dettes quelquefois au moyen d'autres emprunts. Et donc, une situation financière difficile qu'elle parvient à restaurer, de façon à pouvoir ensuite marier ses propres enfants, et donc sa fille aînée Françoise Marguerite, puis ensuite son fils Charles. Mais bien sûr, entre-temps, il se passe beaucoup de choses. Voilà.
1: Alors, si vous le voulez bien, Geneviève Arroche-Bouzinac, puisque nous sommes à peu près à la moitié de notre émission, vous aviez préparé une illustration musicale que nous allons écouter. Illustration musicale que vous allez expliquer à nos auditeurs. Mais avant, je rappelle évidemment que vous êtes la biographe chez Flammarion dans la collection Grande Biographie de Madame de Sévigné. Donc, cette illustration musicale,
0: c'est un air que Madame de Sévigné cite dans ses lettres, et qui nous rappelle que Madame Sévigné avait une très belle voix, qu'elle aimait beaucoup chanter, et qu'il lui arrivait même de chanter seule dans le parc des Rochers. Elle disait quelquefois, mais certainement on pourrait me prendre pour une insensée. Et donc, cet air de Michel Lambert fait partie des nombreux airs qu'elle affectionnait. Et donc, on va avoir le plaisir de l'entendre. C'est William Christie qui l'a mis en musique. Voilà.

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1: Vous parliez tout à l'heure du problème des jeunes filles qui sont mises au couvent, qui sont placées. Et là, les dates de la régence 1715-1723, évidemment, nous franchissons un siècle et nous sommes dans le siècle de Louis XV. Mais c'est ce qu'ont vécu la plupart des filles de Louis XV et de Marie Leszinska. Elles ont été à l'abbaye de Fontevraud quasiment toute leur jeunesse. C'est quand même, c'était la situation assez fréquente des jeunes filles.
2: C'était souvent une solution pour les familles.
1: C'est ça, oui.
2: C'était souvent une solution. Voilà. Et d'ailleurs, la seconde petite fille de Madame de Sévigné, la future Madame de Simiane, aurait bien pu subir le même sort, d'autant plus que sa mère l'a trouvée très insolente. Et donc, elle agitait régulièrement la menace du couvent. Mais cette fois-ci, Madame de Sévigné insiste beaucoup et lui dit « apprenez à l'aimer, goûtez sa conversation, formez-la ». Et effectivement, et Madame de Simiane, enfin Pauline, ne doit son salut qu'au fait d'avoir été très charmante, d'avoir une conversation agréable, et elle a épousé Monsieur de Simiane, la famille de Simiane l'a prise sans dot. Donc c'est quasiment sans dot, ce qui fait que effectivement elle a pu, contrairement à sa sœur, échapper. Voilà. Mais mis à part ces ombres finalement dans la vie de Madame Sévigné, on peut quand même dire que ce fut une vie. Elle a eu une vie très gaie. C'était quelqu'un d'extrêmement drôle, dont on appréciait la conversation. Et si vous voulez bien, je lirai volontiers pour vous, à vos auditeurs, un récit qui va nous ramener aussi à des questions politiques. Donc c'est une lettre adressée à Monsieur de Pomponne, qui appartient à la grande famille Arnaud. Et Monsieur de Pomponne est un ministre, mais il est en exil. Et voici un extrait d'une lettre du 1er décembre 1664. « Il faut que je vous conte une petite historiette qui est très vraie et qui vous divertira. Le roi se mêle depuis peu de faire des vers. Messieurs de Saint-Aignan et d'Anjou lui apprennent comme il faut s'y prendre. Il fit l'autre jour un petit madrigal que lui-même ne trouva pas trop joli. Un matin, il dit au maréchal de Gramont, « Monsieur le maréchal, je vous prie, lisez ce petit madrigal et voyez si vous n'en avez jamais vu un si impertinent. Parce qu'on sait que depuis peu j'aime les vers, on m'en apporte de toutes les façons. » Le maréchal, après avoir lu, dit au roi, « Sire, votre majesté juge divinement bien de toutes choses. Il est vrai que voilà le plus sot et le plus ridicule madrigal que j'ai jamais lu. » Le roi se mit à rire et lui dit, « N'est-il pas vrai que celui qui l'a fait est bien fin ? Sire, il n'y a pas moyen de lui donner un autre nom. » « Oh bien, dit le roi, je suis ravi que vous m'en ayez parlé si bonnement. C'est moi qui l'ai fait. » « Ah, sire, quelle trahison que votre majesté me le rende !» Je l'ai lu brusquement. « Non, monsieur le maréchal, les premiers sentiments sont toujours les plus naturels. » Le roi a fort ri de cette folie, et tout le monde trouve que voilà la plus cruelle petite chose que l'on puisse faire à un vieux courtisan. Pour moi, qui aime toujours à faire des réflexions, je voudrais que le roi en fît là-dessus, et qu'il juge à part là combien il est loin de connaître jamais la vérité. Alors oui, ce petit dialogue, me semble-t-il, est tout à fait exemplaire de la façon dont Madame de Sévigné aborde l'art épistolaire et aborde la réalité politique. Donc on a vraiment quelque chose, une petite scène extrêmement théâtrale, très drôle, très amusante. On se représente tout à fait les personnages. On découvre un Louis XIV farceur, ce qui n'est pas toujours l'idée qu'on peut s'en faire. Et puis, sans faire de véritables commentaires, elle comme dans une fable, il y a une réflexion, il y a une distanciation, il y a une réflexion morale qui lui permet de ne pas blâmer le roi, parce que nous sommes en pleine affaire Fouquet, hein, au moment où les preuves contre Fouquet sont manipulées par Colbert, au moment où il est accusé. Et voilà. Et donc, elle glisse très discrètement non pas un jugement, mais une piste au sujet de laquelle son destinataire pourrait bien réfléchir. Mmh. Et donc ça, c'est du grand art.
1: Ah oui, bien sûr, mais quand on l'entend, on se dit finalement la frontière entre la lettre de Madame de Sévigné, des extraits de Molière, je pense à Trissotin lorsqu'il lit son sonnet à la princesse Eulalie, ou bien une fable de La Fontaine, les frontières sont très poreuses. Hein.
2: Tout à fait.
1: On a le même esprit, comme vous dites, à la fois sarcastique, ironique, et en même temps avec une certaine lucidité sur l'humanité.
2: Oui, tout à fait pétillant. Et là, je crois que vous avez bien souligné quelque chose de très important pour les formes littéraires, c'est-à-dire que la lettre accueille d'autres formes. Elle accueille la sénette, elle accueille des poèmes. C'est une forme qui est relativement ouverte. Et puis, vous avez raison aussi de souligner la parenté avec Molière à La Fontaine. Charles, par exemple, le fils de Madame de Sévigné, qui a des talents d'acteur, déclame des tirades, joue des scènes de Molière au grand plaisir de sa mère. Et bien sûr, La Fontaine, elle a été assez proche de La Fontaine, au point que l'on sait que La Fontaine dédie une fable, la fable du lion amoureux, à sa propre fille. Donc, effectivement, il y a de la comédie dans ses lettres, il y a de la fable, il y a de la poésie, mais il y a aussi, par exemple, quelquefois des maximes, des sentences, des vérités générales. Et là, on n'est pas loin de La Rochefoucauld. Donc, vous voyez, il y a cette façon de pratiquer de manière légère et sans y penser tout un ensemble de formes littéraires, mais ce ne sont pas des fables, ce n'est pas du théâtre, ce ne sont pas de véritables maximes, parce que nous nous trouvons toujours situés dans une perspective de dialogue. C'est-à-dire qu'elle écrit à son destinataire en pensant à son destinataire, et non pas pour un public anonyme, finalement. Et donc, c'est pour ça que la lettre, c'est un genre tellement merveilleux.
1: Eh oui, bien sûr. Oui. Alors, vous signaliez tout à l'heure, Geneviève Haroche-Bouzina, qu'elle se retrouve à 25 ans, après avoir été orpheline, elle est veuve. Et puis à 45 ans, donc 20 ans après, elle se retrouve seule, puisque ses enfants ne sont plus avec elle, ce qui est normalement la destinée de toute maternité. Mais cette solitude, en tout cas, cette dispersion de toute sociabilité autour d'elle lui permet d'être tout à son écriture et tout à sa correspondance, en tout cas, et puisque à partir ses lettres à sa fille commencent en 1671 ou il y en a avant.
2: Ses lettres à sa fille commencent essentiellement au moment où Madame
1: la
2: Le
1: séparation
2: Grignan, au moment de la séparation, c'est ça. Mais c'est-à-dire que nous savons que Madame de Sévigné a écrit de nombreuses lettres avant la séparation, c'est-à-dire que à de nombreux destinataires, et notamment à Philippe-Emmanuel de Coulanges, la fameuse lettre sur le mariage de Lauzun, je vais vous apprendre la nouvelle la plus étonnante, la plus surprenante, etc., qui est vraiment un morceau d'anthologie, et bien ça, c'est un épisode qui est relativement précoce, enfin voilà. Donc, il est très difficile à partir du moment où on dispose d'un corpus épistolaire lacunaire, c'est-à-dire de masse entière de correspondance qui nous manque, de prédire, de savoir exactement quelles sont les quantités de lettres qui ont été réparties tout au long de sa vie. La seule chose qu'on peut savoir, on peut raisonner à partir des choses que l'on a. Et donc, effectivement, il y a l'image que les romantiques se sont forgés de Madame de Sévigné, surtout à partir de Lamartine, qui a été son premier biographe, ça a été celle d'une femme, on pourrait presque dire en instance d'abandon, abandonnée par sa fille, pleurant, cherchant par tous les moyens à entrer en contact avec elle. Mais ça n'est qu'une des images, à côté d'autres, beaucoup plus gaies, beaucoup plus légères. Voilà, donc elle est devenue une sorte de symbole de la maternité. À un moment, on avait besoin de penser ce modèle.
1: Oui, c'est ça, bien sûr. Avec une vision peut-être que l'on voulait se faire de ce personnage. Mais d'ailleurs, en lisant votre biographie, Geneviève Haroche-Bouzinac, je pensais à Didier Le Fur qui, ici, venant présenter sa nouvelle histoire de la Renaissance, nous disait combien il était frappé de voir qu'on présentait souvent les siècles d'une certaine façon. Et il nous disait la Renaissance ne la présentait qu'avec les châteaux de la Loire, les fresques italiennes, eh bien c'est un peu comme si on ne présentait le XXe siècle qu'avec Chagall, en oubliant les horreurs de la Première Guerre mondiale et de la Seconde Guerre mondiale, parce que l'époque de la Renaissance n'a pas été tendre. Et là, c'est vrai que on a là aussi un siècle avec son espèce de douceur de vivre, de société délicieuse, mais il y a aussi les guerres, la fronde, des périodes de grand froid et de famine dans Paris. Il y a aussi le fléau du duel qui décime les familles et les jeunes gens. Madame de Sévigné en sait quelque chose.
2: Ses oncles, son époux. Oui, on est toujours menacé d'un affront. Hein.
1: C'est ça.
2: Ça, c'est quelque chose qui devait peser comme une sorte d'épée de Damoclès. Hein. Et c'est vrai que en travaillant sur ce sujet, j'ai pris conscience d'une dimension peut-être justement dont je ne m'étais pas aperçue. C'est cette dimension d'insécurité, d'inquiétude, cette notion de sécurité qu'aujourd'hui on regrette ou qu'on recherche, eh bien, elle n'existe absolument pas pour les gens du XVIIe siècle. Insécurité sur les routes, déjà, insécurité le soir dans Paris, dans le quartier du Marais, bon, elle est près de la rue des Francs-Bourgeois, qui est un véritable repère de brigands. Paris est plein de mendiants, le matin, on ramasse les morts dans la rue, et elle le dit, à un moment donné, quand elle quitte Grignan, quand elle quitte Paris pour se rendre à Grignan, elle est soulagée de s'éloigner de la misère parisienne. Elle le dit. La révolte du papier timbré, lorsqu'elle chemine vers les rochers, eh bien, les potences sont garnies sur la route. Donc il y a toute cette dimension d'inquiétude, finalement, avec laquelle tout un chacun devait composer.
1: Oui, auquel s'ajoute l'insécurité de sa propre santé, donc de sa propre survie. Elle dit, et vous avez plusieurs fois dans votre ouvrage, vous parlez de sa santé,
2: oui.
1: Elle a des hauts et des bas, mais oui. Elle a quand même plutôt des hauts, elle
2: oui.
1: se porte plutôt
2: elle
1: bien.
2: Elle jouit d'une bonne santé, on voit très bien, c'est une enfant qui a été heureuse, c'est une enfant robuste, Et donc, il faut attendre très tard, je crois que c'est 65 ans, avant qu'elle ait un petit accroc de santé. Donc c'est quelqu'un qui prend la vie à le bras le corps, qui aime la bonne chair, mais qui sait aussi de temps en temps se nourrir de régime. Donc voilà, c'est quelqu'un. Elle a une très grande vitalité. Et je me suis posé justement plusieurs fois la question de la source de sa vitalité. Et il me semble qu'il y a deux sources. La première qui est un sentiment très fort et pas si répandu que ça en son époque, un sentiment de proximité avec la nature. Très jeune, par exemple, elle aime se rendre dans les bois au moment du serein. C'est-à-dire au moment où l'humidité commence à tomber des feuillages, et elle aime rester là, au moment attendre que la nuit tombe. Donc il y a cette dimension, elle aime marcher. Elle aime marcher dans les bois de Livry, elle aime marcher dans les bois des Rochers. Elle aime aussi observer la naissance du printemps. On a des descriptions absolument merveilleuses de la naissance des bourgeons. Elle dit, vous croyez que le printemps est vert, mais pas du tout. Il est rouge, il est rose, il est toutes les couleurs. Donc, il y a chez elle une observation minutieuse de la nature. Et la seconde source, c'est celle, certainement celle qui s'abreuve à la contemplation de la petite enfance. Et ça aussi, c'est quelque chose d'assez exceptionnel, enfin au moins dans les textes connus. Elle observe sa petite fille Marie-Blanche, alors qu'on s'intéresse assez peu aux enfants qui ne parlent pas. Donc elle l'observe babiller, elle décrit très nettement son évolution. Et lorsqu'elle est au rocher, elle a beaucoup de goût pour toute la petite jeunesse qui est autour d'elle, par exemple les enfants de ses voisines, dont elle s'occupe. Ça, c'est une chose aussi que j'ai découverte à l'occasion de travaux en archives. Elle va même recueillir une petite fille qui s'appelait la petite Louison, qui est une des petites enfants, des petites filles du domaine des Rochers, et elle l'habille, elle s'en occupe, elle lui apprend un certain nombre de rudiments, et ensuite elle en fait sa dame de compagnie. Donc il y a chez elle à la fois le goût de la nature, le goût de l'enfance, le goût de la jeunesse. Et elle les décrit, elle les contemple. Et moi, il me semble que c'est une des sources de sa vitalité, une des deux sources de sa profonde vitalité, son goût de la vie. Elle aime le renouveau, elle aime... Voilà, elle est tout sauf une dame ronchonnante au coin du feu. Elle est extrêmement aimable.
1: Oui, elle n'est pas tournée sur elle-même, ce qui est
2: pas
1: aussi souvent source de, non pas de longévité, mais enfin bon, c'est un bon signe quand
2: oui,
1: même,
2: voilà.
1: Quand on ne se tourne pas trop sur soi-même. Chère Geneviève Haroche-Bouzinac, notre émission se termine. Hein. Nous n'avons fait qu'évoquer, papillonner dans ce monde merveilleux de Madame de Sévigné, une magnifique biographie chez Flammarion, consacrée à Madame de Sévigné. Écoutez, peut-être que nous referons une seconde émission pour parler d'autres sujets autour de cette biographie et de ce personnage merveilleux. Un grand merci. Et chers auditeurs, à mardi prochain. Au revoir.
2: Merci Anne Collin.
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0: Bonjour à tous et bienvenue si vous nous retrouvez. Voici le programme de votre matinée. Nous sommes le mercredi 29 juillet 2026, semaine B du cycle des émissions. À 7h, rediffusion des matinales Ligne droite consacrée à l'Algérie. À 10h, voix au chapitre dirigée par Anne Lepape, un document d'archives du 28 août 2024 sur le Paris de Drummond, Léon Daudet et François Brignot. Et à 11h, une heure de musique classique proposée par Michael. Voici votre bulletin météo de ce mercredi 29 juillet. Aujourd'hui, le soleil continue de s'imposer sur l'ensemble du pays avec une nouvelle vague de chaleur et alerte canicule. Nous attendons pour les maximales de 25 à 41 degrés du nord au sud, avec notamment 25 degrés à Cherbourg, 35 degrés à Rennes, 39 à Paris et jusqu'à 41 degrés à Bordeaux. Le soleil se lèvera tout à l'heure à 6h19 pour se coucher à 21h33. Nous perdons encore 3 minutes d'ensoleillement. Et nous célébrons ce 29 juillet Sainte Marthe, Saint-Loup de Troyes et Saint-Lazare de Béthanie. Mais tout de suite, voici la rediffusion de Restons Courtois, dirigée hier soir par Richard de Seize. Bonne journée à l'écoute de Radio Courtoisie, il est 5h.
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13: Eh bien oui, vous êtes sur Radio Courtoisie, vous êtes dans Restons Courtois et j'ai le plaisir ce soir d'accueillir deux personnes qui n'ont presque rien à voir l'une avec l'autre, sinon qu'elles ont du talent et des convictions. D'abord Aurélien Véron, bonjour Aurélien Véron,
14: bonjour.
13: Conseiller de Paris sur la liste Changer Paris, autrement dit avec Rachida Dati. Et ensuite Jean-Marc Cosset, cancérologue qui viendra nous parler de son livre Fais-moi-mourir.com. Et j'ai appelé cette émission Le progrès fait rage, car évidemment les progressistes nous promettent le paradis pour demain et chaque fois qu'on leur donne les clés pour que ce paradis advienne, c'est généralement un petit enfer qui est réalisé. Soit cette loi sur l'euthanasie, dont on parlera dans la deuxième heure, où d'ailleurs Frigide Barjot nous rejoindra, soit sur cette merveilleuse ville de Paris qui est livrée depuis quelques années, beaucoup trop d'années, aux socialistes et qui ont réussi à en faire à la fois un gouffre financier, une ville insalubre, un zoo à touristes. C'est une pure catastrophe.
15: C'est un pavillon de ce que la gauche peut faire. C'est un très bon pavillon témoin. Effectivement, c'est une ville rongée par le surtourisme, rongée aussi par la misère que la ville appelle à bras ouverts du monde entier, mais qu'elle ne sait pas gérer. Et après, elle se plaint que l'État ne fait rien, alors qu'elle a elle-même attiré cette misère à Paris. Elle recompose la ville avec un électorat qu'elle choisit, avec des habitants de plus en plus choisis, et non pas des habitants qui veulent vivre à Paris. C'est une grande mutation importante. Donc c'est une ville qui cumule tous les plaisirs que les villes de gauche comme Nantes et d'autres connaissent. Et ce n'est pas, vous citiez le terme socialiste, mais si c'était que les socialistes encore, on aurait un gouffre financier, on aurait des amateurs, on aurait beaucoup de malheur. Mais là, nous avons ici des communistes. Alors, je rappelle que les communistes à Paris ne pèsent rien, mais qu'ils pèsent en termes électoraux, mais ils pèsent très lourd en termes de décision. Et puis nous avons les écologistes, qui sont quand même les personnes qui détestent le plus l'innovation, l'adaptation au réchauffement climatique, les mesures de bon sens prises, même quand il s'agit de végétation, on peut en parler avec la canicule et les feux de forêt monstrueux qu'on vit en ce moment, ils ont tout fait pour empêcher les humains de s'adapter. Et j'aimerais qu'une fois que cet été de canicule et cet été d'incendie massif se termine, on commence à un peu juger les responsables depuis 15, 20, 25 ans des politiques menées dans les forêts françaises. Interdiction de débroussailler parfois, interdiction de dresser des chemins séparant les blocs forestiers pour permettre l'intervention des pompiers et puis limiter la propagation des incendies, le non-vote, le refus de voter la loi qui permettait d'augmenter l'équipement de lutte contre les incendies, et puis l'absence d'innovation par des bassines d'eau qui permettent d'aller puiser lorsqu'on a besoin. C'est pas seulement bon pour les agriculteurs, ça peut être bon pour la lutte contre les incendies. C'est l'absence d'innovation dans le domaine des drones aujourd'hui qui permettent, et la Chine qui est pas un modèle de démocratie, mais quand on est de gauche, de toute façon, la démocratie est un concept un peu fumeux. Mais en tout cas, la Chine a aujourd'hui investi beaucoup dans les outils de lutte contre les incendies totalement novateurs. En France, on est très en retard là-dessus. Donc,
13: Oui, voilà, je pense qu'il y a des flottilles de drones qui permettraient justement d'aller pomper de l'eau plus vite qu'avec un Canadair, de pomper plus d'eau qu'un Canadair lui-même, de la pomper plus facilement, parce que ce sont des drones, autrement dit, ils peuvent écoper beaucoup plus facilement, et ensuite d'aller répandre cette eau.
15: Sans mettre en danger la vie des pilotes ou des pompiers. Donc c'est un outil qui demain sera très développé, je pense. La France n'y réfléchit pas, on est dans le court terme en permanence. Donc je crois que cette lutte contre la climatisation, qui a quand même fait, on parle de 6000 morts, donc ces responsables qui ne veulent pas la climatisation dans les écoles, dans les EHPAD, dans les hôpitaux, et qu'à la fin de l'année, chaque année, on compte les morts de la chaleur, j'aimerais qu'on mette autour de la table les responsables et qu'on les juge d'une manière au moins morale, sinon judiciaire.
13: Vous avez même expliqué que la ville de Paris était une ville meurtrière. Je cite l'un de vos tweets. La Paris reste la ville la plus meurtrière de France lors des canicules. La ville n'a aucun plan pour protéger les habitants de la chaleur. Donc meurtrière, c'est un peu fort.
15: C'est fort, mais il faut bien marquer les esprits par une réalité. Quand cette gauche qui ne cesse de parler du réchauffement refait la place de la République, rappelez-vous, c'était il y a 12 ans, elle refait la place entièrement bétonnée. Ce sont des dalles de béton sur plusieurs hectares. Il y avait avant des fontaines, de la verdure, plus d'arbres. Aujourd'hui, il y a moins d'arbres, il n'y a plus de verdure du tout et il n'y a plus de fontaines. Donc, elle a minéralisé, bétonné cette place entière. Et ce qu'elle fait à Paris, c'est exactement ça. Elle bétonne, elle refuse d'équiper les appartements ou les maisons d'équipement de lutte contre la chaleur. Les volets, les auvents, la clim, qui est un outil nécessaire. Quand le professeur Gemmell du GIEC appelle à mettre de la clim pour préserver la santé des gens, il est du GIEC, c'est un scientifique qui travaille pour l'organisme mondial de lutte contre le changement climatique, avec lequel on peut ne pas partager toutes les vues. Mais en tout cas sur la clim,
13: il est pas suspect d'être un obscurantiste en matière de réchauffement climatique.
15: C'est pas un climato-sceptique, c'est un scientifique. Et il dit, arrêtez vos conneries, parce qu'il était assez franc, arrêtez vos bêtises, il faut de la climatisation dans les endroits dangereux, les EHPAD, les écoles pour les enfants. Et quand la mairie de Paris dépense des centaines de milliers d'euros pour refaire une cour oasis, c'est-à-dire on enlève le bitume, on met des copeaux de bois et deux, trois buissons qui n'ont aucun impact sur les classes, ça, c'est pas une lutte contre le réchauffement climatique, c'est de l'obscurantisme qui dilapide l'argent public, qui est rare, rappelons-le, et qui aboutit à ne pas du tout adapter les écoles au réchauffement, ou au dérèglement, ou aux périodes caniculaires. Tout ça n'a ni queue ni tête. On a l'impression que la gauche prend un malin plaisir à voir l'homme souffrir de ses péchés. C'est devenu une vraie secte, hein. Il y a un côté religieux dans cette gauche qui se prétend écolo, mais qui fait tout pour qu'on ne s'adapte pas.
13: Alors, ce qu'il y a de formidable, comme d'habitude, c'est les paradoxes permanents. C'est-à-dire, d'un côté, Paris pond un plan en 2023 sur l'adaptation à la chaleur, où Emmanuel Grégoire, qui signe le plan, explique qu'il va être particulièrement vigilant contre la climatisation, avec des contrôles, notamment parce que les climatiseurs qui sont installés à l'extérieur rejettent de l'air chaud dans la ville, et donc tous ces climatiseurs à eux seuls suffiraient à ce que la canicule soit pire encore. Et en même temps, donc ils sont non seulement écologistes, communistes et socialistes, mais en plus ils ont une touche de macronisme, le sénateur PCF de Paris, Yann Brossat, avait déposé une proposition pour réquisitionner les lieux climatisés en période de canicule. C'est-à-dire d'un côté, on refuse la canicule, et de l'autre côté, ceux qui ont eu le culot d'installer la canicule, eh bien on va réquisitionner les véritables oasis.
15: Absolument. D'ailleurs, le sénateur Brossat travaille en permanence dans des endroits très climatisés. Je rassure les auditeurs, à la mairie de Paris, quand nous débattons, nous sommes climatisés. Hein.
13: Bien sûr.
15: La climatisation est interdite pour les autres, mais évidemment, les élus, eux, y ont droit. Je ne m'en plains pas. Et le Sénat est également climatisé. Et je crois que ça serait un des ravages terribles pour cette organisation, cette institution française, si la clim disparaissait du Sénat. Donc, ces élus refusent, interdisent aux Parisiens de bénéficier de ce bienfait qu'est la climatisation, qui peut être intelligente. Elle a bloqué le développement d'une spécificité chiracienne de Paris qui est fraîcheur de Paris. Alors, fraîcheur de Paris, c'est une invention d'ingénieur français lancée par Jacques Chirac dans les années 80 et qui pompe l'eau de la Seine, qui transforme par l'électricité décarbonée en glace pour envoyer dans des canalisations du frais, de l'eau fraîche pour climatiser des centaines de bâtiments. Je crois qu'on est à 200 bâtiments, de gros bâtiments parisiens. Quand la gauche a pris le pouvoir en 2001, elle n'a jamais développé Fraîcheur de Paris. Donc aujourd'hui, on a un plan qui est intéressant, mais qui est petit. Jamais la mairie, qui ne cesse de nous balancer la figure, le réchauffement, il faut agir. Jamais la mairie n'a voulu investir dans Fraîcheur de Paris pour accélérer cette climatisation qui est de l'eau de la Seine. C'est-à-dire, il n'y a pas d'émission de chaleur dans la rue. La climatisation, ce qu'on lui reproche, c'est pas l'électricité, puisque notre électricité est décarbonée. Ce qu'on lui reproche, c'est de réchauffer de 1 à 2 degrés les rues de Paris. Fraîcheur de Paris ne réchauffe rien de l'air de Paris. La mairie ne s'en est jamais préoccupée. Deuxième exemple d'obscurantisme.
13: Pardonnez-moi, parce que ça fait partie des choses que vous avez dites et que j'ai lues et que j'ai trouvé admirable. Ce fraîcheur de Paris, donc effectivement, ça date des années 90.
15: 80.
13: Ouais. Vous dites qu'il y a 900 bâtiments, surtout des bureaux et des hôtels, qui en profitent. Et donc, le réseau existe, la technologie existe. Le Paris est en chantier permanent. C'est pas compliqué de continuer à développer, à connecter, d'utiliser telle ou telle tranchée pour en profiter, pour étendre le réseau fraîcheur de Paris.
15: Et en plus, les canalisations longent les égouts pour garder une fraîcheur constante, puisqu'au niveau des égouts, la température de l'air est assez constante. Oui, donc c'est un choix. Alors, c'est de l'argent, c'est beaucoup d'argent. Mais quand on dilapide tous les ans des centaines de milliers, de millions, voire quelques milliards d'argent pour des rénovations thermiques contre le froid, pas contre la chaleur, si on en avait réservé un quart pour lutter contre le chaud, on aurait sauvé des vies à Paris. Je ne dis pas que les élus de gauche sont des criminels, je dis que leur comportement a des répercussions criminelles et que donc il y a un obscurantisme qui coûte cher en vie humaine chaque année, en tout cas les années de canicule. Deuxième exemple, très simple, Napoléon III a mis en place deux réseaux de canalisation d'eau. Un potable, pour alimenter, c'était la modernité haussmannienne, Paris en eau qu'on pouvait boire enfin et propre. Et un deuxième réseau pour d'eau non potable, avec le canal Saint-Martin, canal de l'Ourcq et canal Saint-Martin qui date de Napoléon Ier, pour avoir de l'eau abondante, voire illimitée, gratuite, pour arroser les jardins d'Alphand à Daviou, et puis nettoyer les rues. La mairie de Paris n'a pas entretenu ce réseau d'eau non potable, et donc en 2022 ou 2023, on a dû fermer, on a voté la fermeture d'un tiers de ce réseau de 2000 km. Un tiers de 2000 km, donc on n'est pas loin de 600-700 km qui ont été fermés, parce que la rouille, l'usure... Et donc aujourd'hui, des jardins parisiens sont arrosés avec de l'eau potable. Je ne dis pas qu'il ne faut pas le faire, mais je dis quelle bêtise de ne pas entretenir une canalisation qui offre de l'eau à volonté pour nettoyer les rues, qui sont d'ailleurs rarement nettoyées, je pense qu'on peut en reparler tout à l'heure. Elles sont dégueulasses et il y a rarement d'eau. Donc dans un quartier de restaurant, vous avez un rat qui est mort, il met 15 jours à se décomposer. Pas un jet d'eau en 15 jours sur une rue de restaurant et d'alimentation. Donc c'est une honte d'hygiène et une honte sanitaire. Mais voilà, encore un exemple de ce paradoxe parisien de la gauche qui ne cesse de parler de réchauffement et de lutte contre le réchauffement et qui fait exactement l'inverse.
13: Alors, je crois que vous avez été élu conseiller de Paris en 2020.
15: Oui.
13: Voilà, donc réélu en 2024. 26, pardon. Lorsque au Conseil de Paris, ce genre de sujet tombe sur la table, donc vous faites valoir votre connaissance des réseaux, qu'il s'agit du réseau d'eau non potable de Napoléon III ou du réseau fraîcheur de Paris. Comment la gauche, dans son ensemble, communiste, écologiste, socialiste, réagit-elle en disant « Tiens, on pourrait utiliser ce qui existe déjà, ça coûterait moins cher que de réinventer l'eau chaude ou l'eau tiède ou l'eau froide ?»
15: Alors, la première réaction de la majorité, c'est toujours « Tout va bien et vous exagérez ». Deuxièmement, nous avons des plans longuement travaillés qui vont sortir et vous allez voir qu'on va beaucoup investir là-dedans. Et donc, on enterre le sujet. On peut pas dire que ça passionne la presse. Et si je vous parle, et quand je tweete sur Fraîcheur de Paris ou des réseaux d'eau non potable, ça passionne pas vraiment les lecteurs. Donc, ce sont des sujets techniques, mais qui sont des sujets au cœur de l'environnement, de la qualité de l'environnement de Paris. Et je regrette que malheureusement, tous ces sujets, mais pas qu'à Paris, en France, dès qu'on aborde un sujet de fond, avec des sujets qui sont quand même techniques, ça n'intéresse plus personne. Mais je vais juste vous citer un exemple. Quand Arthur Mensch, le fondateur de Mistral AI, est passé à l'Assemblée nationale, et on ne parle pas de Paris, on parle du Parlement. Il y avait 6 députés ou 5 députés dans la salle. L'homme qui est au cœur de la révolution des 20, on ne parle pas de Paris, on parle du Parlement. Il y avait 6 députés ou 5 députés dans la salle. L'homme qui est au cœur de la révolution des 20 prochaines années, qui est aussi

0: On dit montrer que c'est fondamental pour l'environnement parisien et de la France pour d'autres sujets. Personne ne va le faire à notre place, donc j'essaye de le faire sur mes réseaux sociaux, qui sont mon média privilégié. Au Conseil de Paris, nous en parlons, et le groupe Paris Liberté, présidé donc toujours par Rachida Dati et par Grégory Canal, avec beaucoup d'énergie. Mais c'est des sujets très très techniques. Et donc il faut arriver à vulgariser et à montrer l'importance que ça a pour notre quotidien, parce que c'est à la fin, c'est nos enfants et nous-mêmes qui en profitons, ou pas.
1: Vous êtes élu et vous êtes à la commission patrimoine et histoire, si je ne m'abuse. Enfin, je ne suis pas certain. Culture, patrimoine, histoire, voilà. Oui. Et c'est comme ça que vous avez fini par vous être intéressé au réseau de chaleur, au réseau d'eau, au réseau de froid.
0: Non, mais j'étais le porte-parole de Rachida Dati dans la précédente mandature et donc je m'intéressais à tous les sujets. Et donc je suis pas un expert de ces sujets, mais chaque sujet mérite d'être creusé, de lire au moins quelques pages de rapports d'experts. Il y a l'APUR, l'agence parisienne qui fait des dossiers très bien faits. Donc voilà, il suffit de lire et de se cultiver. Et je pense que si on veut avoir une vision de Paris générale, il faut connaître un peu les grands enjeux. Et un des enjeux de Paris, c'est comment on garde l'architecture parisienne haussmannienne, voire renaissance, voire médiévale, donc sans la ruiner, et comment on s'adapte à ce réchauffement avec un patrimoine immobilier qui n'est pas toujours adapté. Donc il faut trouver un équilibre. Et donc c'est un des sujets majeurs de la ville de Paris. Il y en a d'autres qu'on peut évoquer, mais je pense que le rôle d'un élu parisien, c'est aussi d'avoir cette vision globale de ce que sera Paris dans 20 ans. Comment nos enfants vont grandir dans Paris.
1: Alors,
0: dans quel Paris ?
1: Alors, pour le moment, ils grandissent dans une ville où il fait très chaud, dans une ville où il fait très cher à vivre. Cette phrase est horrible, que les auditeurs de Courtoisie me pardonnent. J'ai rarement parlé aussi mal. Ils grandissent dans une ville de plus en plus laide. Vous avez publié une photo assez amusante où on voit d'un côté Neuilly, qui est pas très loin de Paris, oui. Soyons francs, hein, il suffit de franchir le périph, avec des buissons partout, des arbres, des haies taillées, et Paris avec des bacs remplis de terre, à moitié défoncés d'ailleurs, la terre s'échappant sur le sol, avec deux ou trois plantes crevées. Et donc, il y a toujours cette espèce de distance incroyable entre le discours d'Anne Hidalgo et d'Emmanuel Grégoire et la réalité de ce que peuvent observer les Parisiens. Et on a l'impression que la seule réponse de la municipalité, c'est ne faites pas le jeu de l'extrême droite, c'est un procès intenté par l'extrême droite. Bon, alors vous, vous êtes Rachida Dati, vous êtes un peu loin de l'extrême droite.
0: J'ai l'impression, en tout cas. Parfois, pour la gauche, on est vite assimilé à l'extrême droite, dès qu'on n'est pas de gauche, mais encore, il y a des sujets sur lesquels on classerait à gauche. On va pas en parler ici, mais dès qu'on n'est pas d'accord avec la mairie.
1: On peut aussi en parler ici.
0: Dès qu'on n'est pas d'accord avec la majorité municipale, on est classé vite avec l'extrême droite. D'ailleurs, c'était un des thèmes de la campagne d'Emmanuel Grégoire, c'était Rachida Dati, c'est l'extrême droite raciste. Alors là, j'avoue que quand on vous sort ça dans la rue, c'est difficile de répondre. Si Rachida est raciste et d'extrême droite, ma grand-mère est championne de ski. Bon. Donc voilà, on tombe des nues, mais ce sont les arguments classiques en campagne. Qu'est-ce que je dis ? Paris, d'abord, Paris est une ville qui évolue. La mairie de Paris veut choisir ses habitants, et donc son électorat. Donc l'augmentation des logements sociaux, qui sont pas seulement une obligation légale, mais aussi un choix politique, permet à la mairie de Paris d'avoir un électorat de plus en plus fidèle, qu'elle l'a choisi par un scoring. Alors le scoring, c'est le terme officiel. Vous remplissez 25 questions, un questionnaire de 25 questions, vous remplissez des questions qui peuvent être très concrètes. Combien de pièces avez-vous? Quel est votre revenu, etc. Et puis des questions très subjectives. Pensez-vous que votre logement est insalubre? Pensez-vous que avec votre famille, vous subissez des violences conjugales? Il y a un environnement... Enfin, il y a des questions j'ai vues dans le parcours du questionnaire qui sont étranges. Il en sort un score. Personne ne sait trop comment ce score est élaboré, parce que l'algorithme, c'est un algorithme, un questionnaire, c'est un algorithme, est quand même très mystérieux. Il y a 300 000 demandeurs, il y a 300 000 scores. Il y a quelques milliers de logements qui se libèrent tous les ans. Personne ne sait comment, entre le score des 300 000 demandeurs et le choisi à la fin, ça se passe. C'est un effet sandwich. Alors, la gauche municipale plaide la transparence en disant il y a une commission paritaire qui invite les élus d'opposition de la majorité, des associatifs qui vont choisir les locataires. C'est pas du tout comme ça que ça se passe. La mairie de Paris, les services municipaux qui dépendent des communistes depuis de très nombreuses années, Yann Brossat autrefois, Jacques Baudrier aujourd'hui, et c'est des communistes staliniens purs et durs. On n'est pas sur le communiste un peu branché, là on est sur le communisme vraiment orthodoxe. Leurs services, choisis sur petits oignons depuis 15-20 ans, choisissent 5 dossiers. C'est eux qui choisissent. Sur les 300 000 demandes, ils choisissent 5 dossiers. Soi-disant sur le score, le résultat des 25 questions, mais c'est quoi ce score? Ça correspond à quoi, à qui, à comment? Donc ils choisissent 5 noms qu'ils présentent à la commission de manière anonyme. Les noms sont cachés, l'origine ethnique, etc. sont cachés, pour pas qu'il y ait de discrimination. La commission paritaire choisit 3 noms sur les 5. Ça s'arrête là. La transparence s'arrête

0: là. Et sur les trois noms, ils sont transmis dans l'ordre 1, 2, 3 au bailleur social. Et c'est le bailleur social, qui sont les trois bailleurs sociaux, sont présidés par trois communistes et socialistes et écologistes. David Béliard, patron des écologistes, Éric Pliez, socialiste pur et dur, et puis Laurence Patrice, je crois, communiste. Donc ces trois présidents ont aussi leurs équipes en interne qui vont retenir le vainqueur des trois dossiers. Je vous laisse imaginer la transparence du dossier, du début à la fin. Donc c'est, voilà, c'est une méthode organisée pour choisir un électorat nouveau. Et donc, quand j'ai fait du porte-à-porte pendant la campagne, je suis tombé sur des cas, mais incroyables. Vous tombez sur un couple de jeunes qui ont dit, on a fait une demande il y a 6 mois, on est dans un logement social à la Samaritaine, à côté de la Samaritaine, en face des Halles, un logement plutôt chouette, et ils travaillent en banlieue, dans des mairies de gauche en banlieue. Qu'est-ce qu'ils font à Paris? Alors que des agents municipaux dorment dans leur voiture, dorment sous la tente. J'ai croisé une puéricultrice de crèche qui dort sous la tente. Ces gens-là n'ont pas accès au logement social, mais ce jeune qui, il y a 6 mois, a fait une demande, la durée moyenne à Paris, c'est 10 ans. Lui, il y a 6 mois, ce couple, il a fait une demande. Et la coïncidence, c'est qu'ils bossent dans des mairies de gauche comme agents municipaux. Bah, ils sont logés au Halles. Donc, on marche sur la tête. Et donc, cet électorat choisi, ce n'est pas un électorat en plus qui travaille à Paris, forcément. Ça peut être un électorat qui travaille à Roissy, qui travaille dans les villes de banlieue, en Seine-Saint-Denis, qui travaille dans différentes banlieues plus ou moins lointaines. Et puis, les vrais, ceux qui travaillent à Paris, ils prennent le RER comme tout le monde et ils sont dans la bétaillère le matin. Donc, voilà, si on comprend que cette ligne politique c'est un choix qui est un choix politique, on comprend mieux l'évolution de Paris. Et puis, je rajoute un dernier élément. Depuis l'abolition de la taxe d'habitation pour les propriétaires résidents, seuls les résidents secondaires payent la taxe d'habitation, les locataires de Paris ne payent plus de taxe locale. Qui paye la taxe locale pour faire vivre la ville? Les acheteurs, le droit de mutation, 1,6 milliard il y a quelques années, on est tombé à 1,1 milliard, 1,2 milliard, donc on a perdu 400-500 millions parce que le marché s'est beaucoup contracté. Les propriétaires de résidences principales, résidences secondaires qui payent la taxe foncière, et les propriétaires de résidences secondaires qui payent la taxe d'habitation, qui est 100% de surplus. Donc nous sommes à Paris 32% de propriétaires qui votons, et 67-68% de locataires. Les locataires sont donc 67-68% à appeler tout simplement à gonfler la dépense publique, à gonfler la dette, à n'importe quel prix, puisqu'ils en bénéficient sans payer. Et si jamais la ville fait faillite, ils rendent les clés de leur appartement, avec un préavis de 3 mois, ils partent en banlieue. Le parisien propriétaire, qui a déjà subi la hausse de 62% de la taxe foncière, lui est minoritaire dans son vote. Il lui dit, attendez, dépensez pas trop, parce que c'est notre argent, et que c'est notre bien immobilier, c'est notre vie, c'est nos enfants, c'est notre investissement dans la ville. Et eux sont pas écoutés, puisqu'ils sont minoritaires. Il est probable en plus qu'une partie d'entre eux vote plutôt à droite pour conserver la valeur du patrimoine parisien. Donc vous avez une ville qui est dominée aujourd'hui par un monde de locataires, et j'ai rien contre les locataires, j'ai longtemps été moi-même locataire, et les prix du mètre carré obligent beaucoup de parisiens à être locataires, justement. Et donc je reviens sur ce choix politique. Le choix politique, c'est de précariser les classes moyennes, de les évincer, de virer les familles, et de garder des classes très populaires choisies ou des classes moyennes identifiées pour leurs convictions politiques dans les logements sociaux, 1 sur 4 aujourd'hui, 4 sur 10 demain, c'est l'objectif de la mairie de Paris, d'avoir quelques très riches dispersés mais qui ne gagneront pas la ville, et puis au milieu, ceux qui survivent, plutôt des jeunes cadres qui viennent à Paris pour faire leurs études, avoir un premier job, et puis dès qu'on a un premier enfant, le premier incitateur à quitter Paris, c'est le bébé. Et donc, dès la maternité, on commence à regarder les prix en banlieue pour dire on va déménager.
1: Et d'ailleurs, les crèches et les écoles ferment parce qu'il n'y a plus assez d'enfants. Sans compter ce qui se passe dans les crèches.
0: C'est
1: un choix politique. Et en 25 ans d'Anne Hidalgo plus d'Emmanuel Grégoire, 13 milliards d'euros de dette. Donc, en plus, cette politique est ruineuse.
0: Elle est ruineuse pour les propriétaires. Et elle sera de plus en plus ruineuse puisque les taux d'intérêt, la ville de Paris emprunte 1 milliard de plus par an. Chaque année, on emprunte 1 milliard. Ce milliard était à 1% il y a 5 ans. Aujourd'hui, il est à 4%, 4,5%. 4,5, 1 milliard, 45 millions d'intérêts sur un emprunt qui se cumule à tous les dizaines de millions des autres. Nous avions 220 millions d'intérêts à verser, 220 millions d'intérêts pour la ville de Paris. À verser en 2025, ça sera peut-être 230 ou 240 cette année, peut-être 260 l'année prochaine. Donc on va tondre vers les 400, 500 millions d'intérêts pour financer les marchés financiers. Les marchés que dénonce évidemment la mairie de Paris. Autre paradoxe.
1: Alors, la mairie de Paris, donc, qui a fait la preuve de son excellence immobilière, a du coup mis en place énormément de mesures particulièrement intelligentes. Par exemple, le 18 juillet 2026, le Conseil de Paris a voté une surtaxe sur les logements vacants. donc selon eux, qui va s'appliquer à partir du 1er janvier 2027, donc une nouvelle taxe locale frappant la vacance des locaux d'habitation. Et donc, il y a des personnes qui possèdent un logement à Paris, et donc 20 000 logements vacants au moins, et on espère qu'en les surtaxant, les gens vont les louer, sachant que, évidemment, la loi était terriblement en faveur des locataires. Je suis locataire moi-même, pour des raisons que vous avez expliquées. D'ailleurs, voilà, c'est compliqué de devenir proprio à Paris. Et est-ce que c'est une décision intelligente ou est-ce que c'est à peu près comme toutes les autres décisions en matière immobilière qu'a prise la mairie de Paris ?
0: C'est une décision de communication politique. C'est de la propagande. Ces 20 000 logements, la plupart, sont insalubres, sont inlouables. C'est des petites surfaces et donc ça va rapporter rien du tout. Ça coûtera plus cher en bureaucratie, en paperasse qu'en gain. C'est juste de la propagande pour taper sur les propriétaires qui sont les méchants propriétaires. Là, on revient à des choix politiques. La ville de Paris n'est qu'une vaste idéologie qui se déroule année après année. Le propriétaire est un coupable. C'est un exploiteur, un rentier. C'est quelqu'un qui est bourgeois, qui profite de la détresse des gens. Et donc il faut le punir, il faut le cadrer très sérieusement. Et surtout, ne pas le laisser librement louer à qui il l'entend. Et par conséquent, toutes les mesures punitives ou d'interdiction qui sont dressées jusqu'ici visent à créer de la pénurie de logements. Et évidemment, la mairie s'attaque à la pénurie pour dire on va punir ceux qui sont la cause de la pénurie, sans évidemment avouer que les causes de la pénurie sont d'abord les choix politiques municipaux. Et donc le coupable, le bouc émissaire évident, c'est le propriétaire. On lui augmente énormément sa taxe foncière, voire la taxe, et donc la taxe pour ceux qui ont une résidence secondaire à Paris, qui sont parfois des Parisiens, qui ont déclaré en résidence principale leur maison de campagne ou leur habitation en grande banlieue, qui reviennent travailler à Paris dans leur résidence secondaire. En fait, c'est leur résidence principale. Ils payent la taxe d'habitation, qui est 100% de prime, donc ça veut dire qu'ils payent trois fois la taxe foncière à peu près, hein, si je dégrossis. Donc on taxe. Quand un propriétaire veut investir dans du logement pour le louer, on le plafonne. Donc le rendement des logements à Paris, c'est le plus faible de toute la France.
1: Je crois que vous aviez donné, en rentabilité locative, Paris est 47e rang sur les 50 grandes villes de
0: Exactement.
1: France.
0: Exactement. Ouais. Et si on enlève les travaux de rénovation réguliers, ravalement, toiture, ascenseur, etc., vous avez une rentabilité qui est nulle. Donc vous, en fait, vous placez un capital qui ne rapporte rien, mais si vous achetez une OAT française de la dette française, ben vous avez 4% sans risque, parce que la dette française a plus de chances d'être payée qu'un locataire, même si la crise financière nous pend au nez. Vous n'avez aucun frais bureaucratique. C'est juste une inscription sur un compte bancaire, vous avez votre ligne d'OAT et vous avez un rendement qui est supérieur à avoir un logement qui va vous emmerder avec des pannes, des problèmes, le suivi, la déclaration fiscale, Bercy qui va tomber dessus pour vérifier que vous n'avez pas menti, etc. Quel intérêt de louer un appartement à Paris ? Allez le louer dans des villes de province qui ont une rentabilité plus élevée, mais Paris n'est absolument pas rentable. Donc la pénurie, évidemment, elle ne fait qu'exploser. Et donc les premières victimes, ce n'est pas les locataires qui, eux, sont à l'abri puisqu'ils ont leur loyer, ce sont ceux qui cherchent un logement. Quand vous cherchez un logement, c'est l'enfer. Nous avons tous autour de nous, dans la famille, des amis qui cherchent des logements, et tout le monde sait ce que c'est, comment faire de trouver des logements. Mais Dieu se rit des hommes qui chérissent les causes dont ils déplorent les effets, et la mairie de Paris sait très bien en jouer, et donc elle s'attaque aux effets en renforçant les causes pour amplifier la crise du logement. Choix politique, à nouveau.
1: Choix politique, et aussi, puisqu'il n'y a pas de logement, on pourrait aussi exproprier sans indemnité les gens. Ça, c'est encore un communiste qui a proposé de le faire.
0: Yann Brossa, ancien adjoint au logement, Jacques Baudrier est son fidèle compagnon de combat. Hein. Et donc, les deux partagent cette vue. Leur rêve, c'est d'exproprier les propriétaires de Paris. Donc, ce qu'ils voudraient faire, c'est le maximum de mètres carrés par habitant. Si vous n'êtes pas chez vous, on exproprie. Lorsqu'il y a des canicules ou l'hiver, on met des gens chez vous pour profiter du frais ou du chaud. Mais c'est une vision stalinienne, mais c'est le Parti communiste. L'ennui du Parti socialiste parisien, c'est qu'il a introduit dans la bergerie le loup communiste. Et pas des communistes de pacotille, des vrais staliniens purs et durs. Et donc, ils rêvent d'expropriation, de punition. Et on voit le résultat. Et les Parisiens ne s'en rendent pas compte parce que... C'est comme la grenouille dans l'eau qui commence à bouillir. On se rend pas compte que l'eau bout. Mais en fait, le but, c'est de faire partir 4500 enfants par an de Paris avec leurs parents. Et je parle d'enfants de maternelle primaire. Je parle pas de collégiens lycéens parce qu'on peut doubler. Ça veut dire 9 à 10 000 enfants jusqu'à l'âge du lycée qui partent de Paris chaque année. En nombre de classes, vous imaginez la masse que ça représente. Et donc, voilà, vous avez une recomposition électorale de Paris qui se fait dans la douceur, dans la dureté de ce logement difficile, de la crasse, de l'insécurité, de la misère qui est en train de se répandre partout et qui fait peur aux habitants eux-mêmes. Et donc, c'est une politique choisie qui vise à recomposer Paris. Donc, nous sommes en pleine mutation.
1: 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Voilà, ou 61 Boulevard Murat, 75 016 Paris. Aurélien Véron, donc je vous reçois, vous êtes conseiller à la mairie de Paris sur la liste de Rachida Dati, Changez Paris, la liste Le Groupe,
0: Paris Liberté,
1: Paris Liberté. Voilà. Paris est devenu une ville de rue en tranchées profondes, sans espace libre, du goudron et du béton qui accumule la chaleur. C'est une ville qui génère un stress permanent où tout est compliqué et hors de prix. Avant 2020, Kiev était en comparaison infiniment plus agréable avec ses grands espaces verts et son métro à moins de 10 centimes d'euros, parcourant 20 kilomètres en moins d'une demi-heure. Vous imaginez un jour à Paris que Kiev finisse par devenir une espèce de vitrine incroyable d'une ville heureuse ?
0: Difficile à croire, mais encore une fois, ce sont des tendances longues, parce qu'on ne le voit pas du jour au lendemain. On le découvre en regardant le rétroviseur, en sortant des photos ou des vidéos d'il y a quelques années, et tout d'un coup, on se rend compte du choc, de l'évolution. Certaines villes, dans un sens ascendant, parce qu'elles s'améliorent, elles cherchent à trouver de nouveaux outils, un management des agents municipaux, puis d'autres villes comme Paris qui sombrent et qui sont dans un déclin terrible. Les agents municipaux sont démoralisés, beaucoup d'entre eux ont baissé les bras, il y a des grèves en permanence. Pendant la canicule, les piscines étaient souvent en grève, c'est quand même le comble pour une ville qui essaye de protéger ses habitants. Donc la maltraitance des Parisiens, elle se retrouve aussi dans les agents municipaux. Et donc c'est triste de voir notre ville lumière devenir une ville poubelle, une ville d'obscurantisme et d'obscurité.
1: Alors, et donc une ville sale, effectivement, vous en parliez tout à l'heure, avec des rues de moins en moins souvent nettoyées, oui. Mal nettoyées, et parfois nettoyées des horaires aberrants. Je me souviens, à un moment donné, je travaillais dans le quartier Montorgueil-Saint-Denis, oui. Et généralement, les bennes à ordures passaient entre midi et demi et une heure et demie dans des rues piétonnières couvertes de restaurants, ce qui, effectivement, permettait de sentir le camion poubelle plutôt que son assiette. Là aussi, il y a deux ou trois raisons qui expliquent cette espèce d'acharnement contre la qualité de vie des Parisiens.
0: Ça doit être un mélange d'amateurisme, parce que je pense que les adjoints sont pas des grands connaisseurs des sujets qui les préoccupent. Ils font plus de la politique que vraiment manager les projets, les outils techniques. Et donc on a aujourd'hui un retard très clair dans le traitement de la propreté.
1: C'est le moment de rappeler que le caméraman et le photographe d'Anne Hidalgo sont devenus sont rentrés dans les services de la mairie de Paris pour servir dans les équipes d'Emmanuel Grégoire et que
0: oui, ce
1: non
0: sont
1: pas
0: des...
1: du tout en tant que photographe et caméraman, absolument. Mais en tant que directeur financier et autres postes où leurs compétences ont l'air d'être moins grandes que leur validité et leur légitimité politique.
0: C'est un des drames de la mairie, c'est qu'à force d'embaucher depuis 25 ans des militants, des activistes et des proches, les compétences se sont étiolées. Et les agents qui sont sur le terrain sont à l'abandon, mais vraiment à l'abandon. Quand vous leur parlez, les outils de nettoyage mécanique sont souvent en panne, pas entretenus, il n'y a plus de budget, il n'y a pas de RH, il n'y a pas de management sur le terrain. On les lâche avec une petite carte le lundi matin, et puis toute la semaine, ils sont en roue libre. On en trouve quelques-uns qui regardent leur portable dans des coins, mais il y a un découragement total. Il n'y a pas d'objectif qualitatif, il n'y a pas d'association des éboueurs avec ce qu'ils sont en train de nettoyer, donc... Il n'y a plus de recul, il n'y a plus d'engagement, il n'y a plus de volonté. Heureusement que certains sont très motivés parce que c'est grâce à eux que la ville survit un peu. Mais il y a un découragement général. La propreté, c'est la première brique de la sécurité. La vitre cassée, si vous laissez la vitre se casser, puis le dépôt d'ordures s'installer, puis les tags, vous avez de l'insécurité qui arrive après. Des bandes qui vont s'installer, des dealers qui vont s'installer. Et petit à petit, ça va rentrer en déliquescence. Et quand les policiers passent là-dessus... Tout est tellement à l'abandon que par quoi commencer ? Et finalement, cette insécurité devient chronique. Donc la sécurité, la propreté, pour nous, c'est la première ligne de défense pour restaurer de la sécurité. Et ça demande une vraie étude d'optimisation des parcours, du rythme, des ramassages. Vous ne ramassez pas autant dans une cité résidentielle dans le 20e, un peu isolée, qu'au Hall, où vous avez un nombre de touristes énorme. Donc selon les quartiers, il faut adapter l'algorithme, et donc il faut de l'IA, il faut des outils aujourd'hui qui existent dans beaucoup de villes d'Europe et du monde, et que les tournées et l'utilisation des bennes et des ramassages de petites poubelles de rue soient beaucoup plus optimales. Également, la mairie à un moment, alors c'est du va-et-vient, c'est du stop and go. Une fois, on met plein de poubelles partout, et donc les éboueurs ne peuvent plus les ramasser tellement elles sont nombreuses. C'est trop long. Et d'autres fois, ils les enlèvent complètement en disant, on fait comme Tokyo, pas de poubelles, pas de déchets. Évidemment, on a des montagnes de déchets partout dans la rue, dans les coins, parce que les gens ont leur bubble tea, leur vente à emporter, amplifié par le surtourisme. Parce que le surtourisme, c'est le premier consommateur de vente à emporter, et donc de déchets de rue. Donc vous avez des quartiers centraux, avec des montagnes de déchets, sans une poubelle à proximité. Donc tout ça, c'est très dogmatique.
1: Avec, dans l'idée que s'il n'y a pas de poubelle, les gens vont garder leurs ordures avec eux jusqu'au
0: dans leur poche et rentrer chez eux.
1: Bien sûr.
0: Et donc voilà. Après, on accuse des gens d'être sales. Ils le sont, mais tout est fait pour qu'ils le soient. Et le nudge, cette espèce de politique publique qui cherche à orienter les passants vers des bonnes pratiques. On flèche vers la poubelle, on donne des incitations psychologiques pour... Et ça marche plutôt pas mal, c'est pas un miracle, mais ça marche plutôt pas mal. À Paris, rien du tout. Les corbeilles Wallace, les corbeilles bagatelles, vous savez, cette espèce d'arceau... Mmh. dont les sacs régulièrement tombent par terre, donc les gens jettent mais il y a rien à l'intérieur, le sac se répand par terre, on voit tout ce qu'il y a à l'intérieur, c'est d'une laideur, c'est pas du Armand, c'est pas une poubelle œuvre d'art, donc on est dans la dégueulasserie générale et avec des feux rouges bricolés du scotch, avec des panneaux arrachés, des trottoirs défoncés. Les gens se blessent, parce qu'on va parler des indemnisations de la mairie, de gens qui se blessent sur les trottoirs mal entretenus.
1: Et les pistes cyclables défoncées.
0: Je pense que c'est aussi un choix, je parlais d'amateurisme, et la deuxième moitié de cette politique, c'est un choix politique, qui est de faire de Paris une ZAD, une zone à défendre, avec, je vais être caricatural, mais j'aime bien ça, les punks à chiens, les clodos, les poivreaux de leurs bouteilles. Il faut que ce soit une ville un peu vivante comme ça, un peu, ça c'est de la mixité que la gauche aime bien, et donc les familles se barrent, et des gens de gauche, petit à petit, sont désespérés. Ils ont revoté pour Emmanuel Grégoire, mais derrière, c'est les premiers à se plaindre et à pleurer parce que la ville est à l'abandon. On leur dit, ben, vous savez ce que vous voulez. C'est un choix politique assumé et les électeurs ont voulu ça.
1: Alors, 25 ans que la gauche est au pouvoir, 25 ans que la droite existe quand même, de moins en moins. Est-ce qu'il y a un jour l'espoir que Paris repasse à droite, quelle que soit la droite?
0: Oui, moi je ne suis absolument pas désespéré. Je constate que jusqu'en février, les sondages donnaient de l'avance à Rachida Dati et à notre programme. On a certainement commis des erreurs, hein, qu'on assume. La gauche a attaqué sur un mensonge énorme qui était qu'on allait expulser les locataires du parc social. C'était le tract officiel d'Emmanuel Grégoire. On aurait pu aller au tribunal et porter plainte pour diffamation, pour attaque mensongère, mais on est à 3 semaines du premier tour, et la politique c'est ça, c'est malheureusement du mensonge, en tout cas à gauche, et donc on s'est fait certainement endommager, on est en manquant de riposte au moment où on s'est fait attaquer, on s'est fait traiter de fasciste, raciste, et donc le péril d'extrême droite était de retour à Paris avec Rachida Dati, donc la gauche a utilisé toutes les armes pour transformer le débat d'un projet sur un débat pour ou contre Rachida Dati, avec une multitude de mensonges à son sujet. On l'aime ou on l'aime pas, Rachida Dati. Moi, c'est ma cam et j'aime le personnage. Elle est vive, elle est brillante, elle a une niaque d'enfer. Elle a commis des erreurs. C'était pas le moment où il fallait les faire. Mais sa campagne, on a bossé pendant 6 ans ensemble et on sentait que c'était gagnant et les sondages étaient positifs. Donc je crois que c'est positif. Faut tirer les leçons de cet échec. Quelles erreurs ne pas recommettre? Un profil peut-être la prochaine fois différent et où, mais il faut quelqu'un qui ait autant d'énergie qu'elle. Parce que je peux vous dire que tirer 163 candidats dans 100 km² pour 2 millions d'habitants, il faut une sacrée énergie, elle l'avait. J'espère que le prochain candidat aura le même talent et la même énergie pour faire le travail. Par contre, je crois que la naïveté de la droite, la naïveté face aux mensonges de la gauche, face aux attaques dégradantes, indignes, je m'interroge sur notre naïveté. Est-ce qu'il ne faut pas être beaucoup plus virulent dans la riposte parce que ça a marché à gauche? Et la droite, on s'est laissé prendre des coups et on s'est pris un uppercut et on a perdu. Donc ma leçon, c'est que à être trop tendre avec les sortants, eh ben on leur donne un avantage. Je pense que ça se reproduira pas.
1: Dans votre communication, vous avez parlé des réseaux sociaux, vous avez aussi un site internet. Vous mettez très souvent en avant les erreurs de gestion. D'une manière très pédagogique, sur par exemple les îlots que la mairie de Paris avait réservés et où normalement on ne pouvait plus faire aucun travaux parce que c'était plus ou moins sanctuarisé. Et donc, et chaque fois que la mairie de Paris met en place un système qui est censé lui rapporter de l'argent et améliorer la qualité de vie ou faire en sorte d'éviter la spéculation immobilière, généralement, ça lui revient dans la face, mais comme un boomerang
0: dans les
1: immédiat.
0: Îlots.
1: C'était le pastillage.
0: Oui, alors toujours un choix politique. Dans le plan local d'urbanisme, cette usine à gaz française, franco-française, à l'échelle 10 à Paris, c'est des milliers de pages qui, pâté de maison par pâté de maison, définissent la ville, hein, définissent qui a le droit de faire quoi, étage par étage et rue par rue. Il y avait en effet 828 immeubles qui étaient ce qu'on appelle pastillés, c'est-à-dire il y a une réserve. Si cet immeuble engage des travaux d'extension, d'agrandissement ou de reconstruction interne pour changer la structure de l'immeuble, la pastille peut être déclenchée par la mairie qui préempte une partie et oblige le propriétaire à transformer cette partie, ça peut être 30, ça peut être 50% en logements sociaux. Vous imaginez un chef social d'une entreprise qui veut faire un grand patio puis une petite extension et on lui dit la moitié du logement, la moitié du bâtiment de votre chef social, ça sera des logements sociaux. Vous virez la moitié des cadres dirigeants, vous virez tout le monde et vous faites des logements sociaux dans des immeubles pas du tout adaptés. Donc évidemment, pas question de passer à la moulinette. Aucun siège social ni aucun bureau n'a envie d'être transformé en logement social. Par conséquent, la valeur de ces immeubles s'est effondrée littéralement parce que personne non plus voulait acheter ces immeubles. Et donc les propriétaires se retrouvent avec un immeuble, un actif immobilier qui vaut la moitié de son prix et qui est illiquide, qu'on ne peut plus vendre. Et donc si vous avez besoin de trésorerie, il faut se débrouiller autrement. Et donc une quinzaine de propriétaires ont fait un pari. Ils ont exercé un droit qui a un droit d'exercer d'appeler la mairie à faire un choix. Donc on exerce ce droit et la mairie a un an pour dire je déclenche la pastille, je la convertis et donc je demande la conversion en logements sociaux, mais je dois verser quand même pas mal d'argent. Ou alors je laisse passer et j'annule la pastille. Et les 15, au bout d'un an, ont eu le droit à la chute de la pastille. La pastille est tombée et donc il n'y a plus de pastille.
1: Et donc ça veut dire que du jour au lendemain, l'immeuble
0: n'est plus menace.
1: Elle reprend sa valeur de malédiction.
0: Absolument.
1: Et donc la valeur.
0: Elle peut refaire ses travaux, revendre le bien. Le bien peut être préempté, mais c'est une préemption classique. C'est plus une obligation de convertir la moitié de l'immeuble en logements sociaux. Donc ça a libéré les 15 propriétaires. Donc les 800 autres qui attendent. Alors je rappelle d'ailleurs, dans les 828, il y avait des écoles privées que Anne Coffinier avait repérées, que j'avais ensuite retransmis sur les réseaux sociaux. Ça a fait un énorme bruit, un tapage terrible. Et finalement, la mairie avait retiré de la liste les écoles privées pastillées. Parce que si jamais elle voulait refaire un gymnase ou un truc, la moitié devenait logement social.
1: Mais bien sûr, tout ça n'était absolument pas idéologique de la part de la mairie de Paris.
0: Absolument pas, c'est totalement innocent, une coïncidence. Donc on a, parce qu'il a fallu s'étaper les 828 adresses hein, et voir tous les arrondissements et donc un gros travail aujourd'hui il y a des questions qui se posent chez les propriétaires de ces bureaux, sachant qu'à Paris il n'y a aucune vacance de bureaux, les bureaux sont tous loués, les bureaux ce sont des emplois, ce sont des taxes pour la mairie, c'est des emplois très bien payés pour les Parisiens. Donc si on veut avoir un salaire de Parisien, il faut bien qu'on ait ces bureaux là. Donc ces propriétaires de bureaux réfléchissent à tous déclencher en même temps, exercer en même temps ce droit de tirage en quelque sorte, et voir si au grattage ils s'en sortent. Et la mairie de Paris devrait voir à ce moment-là une vague de 800 logements immeubles en même temps qui disent voilà, c'est maintenant ou jamais. Donc soit elle en prend quelques-uns au hasard, mais ça veut dire qu'il y a quelques perdants dans l'affaire, mais les autres sont épargnés. Donc c'est la tribu de gnous dans la savane qui passe près des lions pour voir si on s'en sort. Mais c'était une méthode envisagée et c'est possible que ça se déclenche un jour. En tout cas, les 15 premiers sont sortis indemnes du fleuve et des crocodiles de la mairie.
1: Sachant que la mairie de Paris est à sec. Donc, et que si jamais 800 propriétaires...
0: Elle emprunte 1 milliard d'euros tous les ans sur les marchés. Oui. On a 13 milliards, mais tous les ans, c'est 1 milliard de plus.
1: C'est le seul puits qui est creusé à la mairie de Paris, c'est celui de la dette.
0: La géothermie, c'est la dette, oui.
1: On a beaucoup parlé de Paris, mais vous évoquiez tout à l'heure, en début d'entretien, le reste de la France. On a l'impression qu'effectivement, Paris est la vitrine de ce que la gauche est capable de produire. Je me permettrai d'y ajouter Nantes, qui en matière d'insécurité m'a l'air de damer le pion à Paris, voilà. Et comment jugez-vous la manière dont l'État a tenu compte du réchauffement climatique dans sa gestion des canicules, puisque là on a beaucoup parlé des canicules à Paris, refus de la climatisation, refus des moyens techniques qui existent déjà en place comme Fraîcheur de Paris pour rafraîchir les immeubles, etc. Donc désintérêt total pour les solutions techniques et même une espèce d'impudeur absolue. Le maire du 11e arrondissement a proposé une journée de commémoration des morts de la canicule à Paris, alors qu'il avait fait partie de ceux qui avaient voté toutes les lois qui empêchaient que les climatiseurs puissent être installés. Comment j'y joue la manière dont le gouvernement gère en ce moment les feux de forêt, qu'il s'agisse de ceux du Var, des Landes, mais il y en a aussi en Haute-Savoie. En fait, il y en a sur tout le territoire. On parle évidemment des grands feux, mais...
0: On peut taper sur le gouvernement comme on peut taper sur tous les gouvernements prédécesseurs, ses prédécesseurs, parce que tous ont fait la même chose. C'est-à-dire que c'est toujours une vision très courte vue, très comptable, très minimaliste. Personne se projette et n'imagine la suite. Ce que je reproche au gouvernement actuel et à ses prédécesseurs, de gauche comme de droite d'ailleurs, c'est que l'influence des prétendus écologistes, arrêtez de débroussailler, interdit, comme on interdit d'ailleurs dans l'agriculture tous les produits qui sauvent l'agriculture. Et que l'Europe, d'ailleurs, n'a pas interdit. Il n'y a que la France qui les interdit, les produits phytosanitaires ou les néonicotinoïdes. Ces produits-là sont autorisés en Europe. Donc quand on hurle, c'est la faute de l'Europe, non, c'est la faute de la France qui s'est tiré une balle dans le pied. C'est pas des gouvernements de gauche qui ont interdit tout ça. Il y a aussi des gouvernements de centre-droit qui ont validé ces mesures. Mais quand on interdit des broussaillages, quand on interdit les grands espaces forestiers qui permettent de séparer des blocs de forêt et ainsi de limiter la propagation d'incendies, et d'éviter d'arriver à ces embrasements soudains qu'on a connus là récemment, et quand on investit dans les canadairs intelligemment, voire demain dans les drones, ou dans des nouvelles formes d'avions moins chères, puisque les drones demain sont sans doute un gros outil de lutte contre les incendies. C'est une politique à long terme, c'est-à-dire on budgète sur 10-15 ans une stratégie de lutte contre un réchauffement et de sécheresse récurrente. On laisse les méga-bassines se construire, c'est bon pour l'agriculture, c'est aussi bon pour les pompiers. Donc la réserve d'eau qu'on accumule l'hiver, quand les nappes phréatiques sont pleines et que tout part à la mer, c'est pas idiot. Et on a encore récemment une méga-bassine qui est interdite par la préfecture, alors qu'elle répond au bon sens, à la fois aux agriculteurs et, en période de crise caniculaire, aux pompiers.
1: Sans parler des deux méga-bassines qui vont être détruites par ordre du Conseil d'État.
0: Je trouve que la porosité entre cette extrême-gauche obscurantiste qui se prétend écolo, et qui en fait bloque tous les mécanismes, tous les dispositifs, toutes les innovations pour lutter contre le réchauffement ou s'y adapter, ont infusé, c'est cette porosité-là que j'accuse, ont infusé, que je critique, ont infusé les gouvernements centristes ou de centre-droit, voire même de droite, qui pensent que, puisque ça vient des écolos, c'est pas mal. Ça, c'est une tragédie française. Et le centre et la droite vont payer très cher, parce que je pense qu'ils sont conscients, quand Mme Barbu, le ministre de l'écologie, la transition écologique, en plein été meurtrier, où les gens meurent par centaines tous les jours, voire par milliers, puisqu'on a 6000 morts, dit « ce n'est pas la solution, la climatisation, tant pis pour les morts. Les animaux souffrent aussi. Elle est ministre de qui ? Des animaux ou des êtres humains ? C'est quoi la priorité ? C'est la planète qui a vécu plusieurs milliards d'années sans les humains ? Ou c'est comment les humains vont vivre sur cette planète avec des mesures contre le réchauffement, mais aussi des mesures d'adaptation ? C'est criminel de dire ça. C'est pas criminel, c'est fort, pas criminel. Je vais pas utiliser criminel chaque fois, mais c'est indigne. C'est cracher la figure des familles qui ont perdu des proches, de la chaleur, de leur balancer que ce n'est pas la solution. Ça aurait été la solution. Et ces 6000 morts seraient peut-être encore en vie aujourd'hui auprès de leurs familles si elles avaient eu la climatisation. Et les Français ont voté avec leur carte bleue, puisque je crois que 2,5 millions, 3 millions de climatiseurs ont été vendus en quelques semaines. Donc voilà, les Français à un moment comprennent que le gouvernement, les normes, les réglementations franco-françaises, pas européennes, en fait, volent leur peau, d'une certaine manière, enfin, en tout cas, les méprisent, les négligent complètement. Le bien-être des gens n'est plus du tout défendu par l'État.
1: Et est-ce que ça fait partie des choses que la droite à laquelle vous appartenez compte réformer, de faire en sorte qu'effectivement on s'attaque enfin aux millefeuilles territoriales, qu'on s'attaque enfin au massif des normes, parce que c'est une promesse des gouvernements de droite comme de gauche, de dire on va simplifier la vie, et résultat, il y a toujours trois serfas nouveaux qui débarquent en cours d'année, le journal officiel, même en ligne, est toujours aussi plein de règlements, de directives. Personne n'a réussi finalement à dompter la machine. Elle est emballée, on a l'impression que c'est perdu.
0: La machine s'est emballée, personne n'est capable de l'arrêter. Et nous sommes dans un régime de Troisième République je parle de la coalition informable au sein du Parlement, et donc on n'a plus de majorité, on n'a plus l'esprit de la Cinquième qui était une bipolarité politique. On a trois blocs. Et dans le bloc central, personne ne s'entend. Et donc je suis moyennement confiant sur la capacité de réforme. Soit politique, le millefeuille politique, nous avons les régions, nous avons les départements, les communautés de communes, les communes, voire même les sous-communes à Paris, Donc je suis moyennement confiant pour cette réforme-là, parce que les élus en vivent, et c'est difficile de se couper en vivent, ou en tout cas, ou un pouvoir sur l'environnement, et je ne les vois pas couper la branche sur laquelle ils sont assis. Mon expérience derrière les coulisses, c'est que ça sera très difficile, à moins de voir quelqu'un de très autoritaire qui a une majorité énorme et qui passe en force. En revanche, la réforme de l'État, qui est la mère de toutes les batailles, elle doit se préparer longtemps à l'avance, avec la fonction publique. Il y aura des blocages, mais je pense que les fonctionnaires sont aussi en attente d'un cap clair, qu'il faut négocier avec eux une orientation nouvelle, d'organisation managériale, de mobilité, de flexibilité, de meilleure rémunération en échange de réduction des effectifs, de fin de la paperasse, de promettre de l'automatisation, du numérique, de l'IA. Donc je suis pas sûr que je pense que les agents d'État et de collectivités territoriales sont plutôt, ils sont naturellement hostiles au changement, comme un salarié dans le privé est hostile au changement, mais je pense qu'il y a matière pour la droite à préparer une réforme très ambitieuse de l'État pour le rendre beaucoup plus agile, moins obèse. J'ai rien contre les obèses, mais c'est notre argent et c'est notre confort de vie qui est en train de se dégrader, pour pas parler de l'économie. Donc je pense que beaucoup d'agents de l'État seraient prêts à accompagner une réforme qui est bien préparée et qui est bien négociée. Et je l'espère sérieusement.
1: Ça, ce sont des ballons d'essai que vous avez tenté avec la ville de Paris. Par exemple, ça fait deux fois que vous nous parlez d'intelligence artificielle. Il y a une mission qui a été consacrée à l'intelligence artificielle urbaine. Vous avez fait partie d'une commission, d'un groupe de travail qui proposait à Paris, justement, de faire comme d'autres villes et de huiler un peu les rouages avec un peu d'intelligence artificielle.
0: Ayant vu la majorité municipale systématiquement hostile à toutes les innovations technologiques, je les vois plutôt sur la ligne « l'IA menace notre futur » que « l'IA peut améliorer notre quotidien ». Et d'ailleurs, c'est ce qu'ils font depuis 25 ans. Mais l'IA n'est que la dernière innovation majeure mais depuis 25 ans. Les Smart Cities, rien à Paris. Les nouvelles technologies, on n'en voit pas beaucoup. Tout est extrêmement archaïque. Donc l'IA, je pense que pour eux, c'est plutôt un ennemi qu'un outil pratique pour améliorer le quotidien des Parisiens.
1: Aurélien Vert, vous êtes rentré en politique donc en 2020 ou même avant ?
0: Un peu avant, ouais, quelques années avant.
1: Ouais. Et qu'est-ce qui vous a poussé et surtout qu'est-ce qui vous permet aujourd'hui de continuer ? Parce que donc, voilà, vous avez été élu en 2020, c'était une municipalité de gauche. Vous avez été réélu en 2026, c'est encore une municipalité de gauche. Entre-temps, la droite a donné un spectacle parlementaire un peu bizarre en soutenant effectivement le bloc central, alors que c'était pas forcément utile.
0: Sans projet réel, donc voilà. Dans une confusion. Et d'ailleurs, je remarque que Monsieur Retailleau a été pas mal à l'intérieur en faisant tout ce qu'il pouvait avec les limites que ça impliquait. Et puis, c'est malheureusement retiré. Moi, j'aurais préféré qu'il reste plus longtemps. Mais en tout cas, oui, il y a Bruno Retailleau et ce courage-là, et d'autres ont eu aussi. Donc, je pense qu'il y a des ministres qui font le job. Mais dans un gouvernement qui n'a pas de cap. Non, moi, ce qui m'a vraiment engagé, ce qui m'a poussé à m'engager, c'est la soif de liberté. Et la liberté, c'est un combat. J'entends beaucoup d'amis et beaucoup d'entrepreneurs, beaucoup de salariés, beaucoup d'agriculteurs se plaindre. Et si personne monte au front pour se battre pour leurs intérêts, pour cette liberté, une liberté notamment économique, parce que la liberté, c'est d'abord le travail qu'on produit en garder ses fruits. Aujourd'hui, quand vous travaillez, trois quarts partent dans les poches de l'État, ce fameux État obèse qui, finalement, se désintéresse de notre quotidien et de notre confort. Eh ben, cette liberté, elle est opprimée très sérieusement. Et donc, je m'intéresse beaucoup à la liberté tout court, mais aussi à la liberté économique, qui, en France, est très négligée. Donc, je suis engagé d'abord dans les partis politiques qui gravitaient autour du système lui-même, avec un parti libéral que j'ai fondé, avec Nous Citoyens que j'ai suivi et rejoint avec Denis Père, grand entrepreneur français. Et puis, je me suis rendu compte que le modèle politique français n'est pas ouvert aux petites formations. Donc, je suis maintenant membre des Républicains. Et j'espère que Bruno Retailleau aura cette exigence de créativité politique, parce qu'il faut être créatif. Je pense que la politique, c'est beaucoup de créativité aujourd'hui, parce qu'il faut imaginer la France dans 10 ans. Il ne faut pas suivre les sondages. Si on est calé sur les sondages, on ne parle que des mêmes sujets en boucle, mais en fait, on ne se projette pas. Je lisais dans la presse étrangère les rapports sur la Chine, qui n'est pas une démocratie éclairée, mais qui investit dans les 30-40 prochaines années pour ses habitants. Il y a des Ouïghours, il y a de la main-d'œuvre esclavagisée, on peut faire beaucoup de critiques à la Chine, et je ne m'en prive pas, Mais c'est un pays visionnaire et c'est un pays qui
1: se projette. En même temps, c'est la Chine qui a mis au point le contrôle social des réseaux sociaux et donc Emmanuel Macron l'a trouvé patente comme le Vietnam.
0: C'est pas le meilleur sujet de la Chine. En revanche, sur d'abord la qualité de vie des Chinois et des classes moyennes, ça a considérablement évolué. Aujourd'hui, la Chine voit la France comme un pays pauvre. Il y a des Chinois des grandes villes, Shanghai et quelques zones, qui rêvent de venir en France investir parce que pour eux, la France, c'est maintenant une terre d'accueil. C'est une terre d'accueil entrepreneuriale. On va investir en France, qui est un pays qui est de moins en moins cher et de plus en plus et il faut acheter quand ça vaut pas trop cher. La France est une merveille qui est en train malheureusement de vivre un naufrage. Voilà, cette soif de liberté, elle doit être essentielle et j'espère que la droite saura retrouver cette ligne de liberté. Je suis assez critique du RN par exemple, qui au-delà de son côté, son traitement de sujets sociétaux qui sont pas forcément les miens, a une vision économique très socialiste, particulièrement Marine Le Pen. Donc je vois pas beaucoup d'espoir du côté du RN. Qui veut remettre la retraite à 60 ans, qui est pour un modèle finalement de répartition et de construction sociale digne de ce que la gauche fait. Et je vois pas de liberté économique chez elle. Et je crois que l'enjeu majeur pour les Français, c'est de pouvoir créer de la valeur, des emplois, de la prospérité et pouvoir choisir nos vies librement.
1: Voilà, et ben ça me paraît un très bon programme. Il n'y a plus qu'à. Il faudrait aussi effectivement tous ceux qui sont capables de le porter à droite aillent au bout de l'aventure sans trop de compromissions et d'alliances bizarroïdes, si je peux me permettre.
0: Oui.
1: Voilà. Bon, merci beaucoup Aurélien Véron de nous avoir accompagnés pendant cette quasi heure. Et donc je rappelle, vous êtes présent sur X, vous êtes présent sur Facebook, vous êtes présent sur Instagram. Voilà, si les gens ont envie d'avoir une critique intelligente de la mairie de Paris, une critique précise, chiffrée, et malgré tout nourrie aussi d'espoir sur des vraies solutions, c'est vous qu'il faut suivre.
0: Attention, il y a beaucoup de second degré, donc ne prenez pas tout au premier degré. C'est un ton caustique. J'assume ce ton caustique, mais parfois les gens prennent au premier degré. Il faut savoir s'élever un tout petit peu et prendre
1: J'étais moi-même rigoureusement sans ironie en vous recommandant, même si moi aussi parfois il m'arrive d'être caustique. Merci beaucoup Aurélien Véron.
0: Merci à vous.

0: Et rebonjour, rebienvenue dans Restons Courtois, dans cette deuxième partie où je reçois avec plaisir Jean-Marc Cosset, fais-moi-mourir.com, comment transformer une loi de fraternité en permis tuer. Ça c'est le sous-titre, mais fais-moi-mourir.com c'est le faux site internet qui n'existe pas, grâce à Dieu, qui n'existe pas encore, et donc qui est le titre de votre roman que vous venez de faire paraître à l'Harmattan, et qui est un roman hilarant sur un sujet évidemment qui ne l'est absolument pas, puisqu'il s'agit de l'euthanasie. Jean-Marc Cosset, vous avez publié une tribune dans Le Point où vous expliquez à tous les médecins qui avaient vraiment une manière originale, rentable et sans souci de gagner bien sa vie, plutôt que d'être médecin de campagne, c'était devenir thanatologue. Ça a fait grincer beaucoup de dents. C'est ça qui vous a donné le goût d'écrire un roman comique sur la question ?
1: Non, j'avais commencé avant. J'avais commencé avant, j'avais déjà eu l'idée de... En fait, ma première idée, c'était effectivement, comme il y avait déjà eu énormément de livres très très bien faits, très très bien écrits, très sérieux sur la question, je vais peut-être essayer de, pour pousser dans le même sens, mais de prendre carrément un aspect provocateur et effectivement d'inventer un faux polar, donc où des gens mal intentionnés, bien évidemment, pourrait se servir d'une loi qui serait plus ou moins bien ficelée pour effectivement trucider son prochain. Donc ça, c'est une idée que j'avais eue effectivement d'emblée.
0: Alors, et donc la loi est allée à toute allure, vous avez écrit presque aussi vite, et donc à peine la loi parue que votre livre paraît lui aussi, donc c'est heureux hasard, ou au contraire vous avez forcé les feux pour être présent au moment où ce serait voté?
1: Non, en fait ça fait 4 ans ou 3-4 ans que je travaille là-dessus, et très franchement à un moment je pensais même faire un bouquin sérieux, un peu comme les collègues, bon... Et en fait, la loi, c'était quand même un cheminement extrêmement complexe, hein, avec effectivement 3 lectures à la file, 3 passages au Sénat, un nombre de commissions pas possible, si je me souviens bien, quelque chose comme 8000 amendements, c'était absolument démentiel, ça changeait tout le temps. C'est-à-dire que j'ai eu beaucoup de mal moi-même à suivre un petit peu comment ça se passait, parce que pendant ces 3-4 ans, ça changeait sans arrêt, avec des choses importantes, des choses moins importantes. On essayait de trouver des solutions, j'essayais de trouver des accords. Très souvent, on les trouvait pas, d'ailleurs. Je suis revenu, effectivement, après avoir fait une version un peu sérieuse qui n'a pas trouvé d'éditeur, parce que tout le monde disait, oh, bah, de toute façon, moi, tout le monde est d'accord, puis la loi va passer, puis t'inquiète pas. Bon, de toute façon, l'euthanasie, tout le monde est d'accord, te fatigue pas. Je suis revenu à ma version polar en disant peut-être qu'une version un peu plus percutante ça passera mieux, et j'ai trouvé quelqu'un chez l'Harmattan qui a accepté, qui a pris le risque, hein, d'accepter cette espèce d'olni d'objet littéraire non identifié, très très volontairement provocateur, avec comme vous dites très bien donc fais-moi mourir.com. Ouais, j'ai des gens qui l'ont pris au premier degré, hein, qui m'ont engueulé en me disant mais ça n'existe pas votre
0: alors site. Ça n'existe pas, mais j'ai tapé fais-moi mourir.com et on m'a dit que le nom de domaine était déjà retenu.
1: Oui, par moi. mais parce que je m'étais méfié quand même. Bon, au début, je me suis dit, je vais quand même pas acheter le domaine, c'est tellement ridicule, les gens vont comprendre. Bon, et en fait, je me suis renseigné, ça coûte pas cher. Donc j'ai acheté le domaine, effectivement, .com, .fr, .org, pour me dire, bon, au moins je me mets à l'abri. Et effectivement, bien m'en a pris, parce qu'il y a des gens qui m'ont pris au premier degré, et qui m'ont dit, mais attendez, on le trouve pas, où c'est
0: Bon, je ne sais pas à qui vous les avez adressés. Jean-Marc Cosset, avant de reparler de votre livre, voilà, c'est le moment de dire que vous êtes médecin, vous êtes cancérologue, vous êtes professeur d'université, vous avez dirigé le département d'oncologie et radiothérapie de l'Institut Curie, vous êtes un médecin chevronné, reconnu, vous avez vu passer, vous, des dizaines et des dizaines de personnes qui sont, hélas, mortes parce que le cancer qui les frappait était incurable.
1: Ben, effectivement, en plus d'un demi-siècle de cancérologie, il est certain que j'ai dû aider à mourir, comme on dit. C'était pas une sinécure, c'était pas facile. Effectivement, des dizaines et des dizaines de gens. Je pense avoir, comme beaucoup de mes collègues cancérologues, avoir une certaine légitimité à en parler. Et ce qui est un peu agaçant, c'est que par contre, ses collègues, comme moi-même, on n'a pas été tellement impliqués dans les discussions sur cette loi. Et on a eu quand même, comme beaucoup, l'impression que les soignants étaient un peu invisibilisés là-dedans. Donc, alors il y a des gens qui ont expliqué, par exemple, à Claire Fourcade, qui s'occupait des soins palliatifs, la patronne des soins palliatifs, qui s'étonnait un petit peu que, effectivement, j'étais pas tellement invité, en particulier dans la Convention citoyenne, peut-être on en parlera un petit peu, et on lui a expliqué, ah ben non, oh non, mais ça, on peut pas vous inviter parce que vous êtes militant. Ah bon, on est militant, militant de quoi? Ben, militant, oui, notre boulot c'est quand même de sauver les gens.
0: Notre boulot c'est de sauver la vie des gens.
1: C'est pas vraiment de pousser la seringue pour les aider à mourir. Donc, bon, et puis il y a eu quand même quelques maladresses aussi, enfin, y compris de la part de certains collègues, puisque effectivement la loi agaçait, bon, manifestement beaucoup de soignants. Il y a un certain Olivier Véran, mais médecin lui-même, qui a été ministre à un moment, qui, quand on bougeait un petit peu trop et qu'on disait un petit peu trop, attendez, là, il y a des choses qui vont pas tellement, on n'est pas forcément d'accord, il a dit, oh, mais de toute façon, les soignants, ils couineront et ils se calmeront. Je cite en public.
0: Olivier Véran a toujours été quelqu'un d'intelligent et d'adapté aux circonstances. On l'a vu pendant le Covid et il n'a pas déçu, effectivement, pendant la loi sur l'euthanasie.
1: Eh ben, là, il ne m'a pas déçu. Alors, effectivement, là où il avait raison, c'est qu'on a je couine, mais là où il n'a pas raison, c'est que je ne me calme pas. Par contre...
0: Cette loi est passée. Dans votre livre donc, que vous avez écrit, on voit bien que tous les défauts de la loi, le fait qu'il y ait un seul médecin pour valider l'injection fatale, le fait que une fois que quelqu'un a dit qu'il était prêt à se faire seringuer, très bien, on lui laisse à peine le temps de se retourner, il a 48 heures pour se dédire. Le fait que même les personnes incapables comme sous tutelle malgré tout peuvent demander la mort, le fait qu'il y a des enquêtes mais uniquement post-mortem et encore quand elles sont déclenchées, à chaque fois vous en avait fait une occasion, et donc ce livre est à la fois un vrai polar, parce que donc c'est un avocat marron qui imagine ce site fais-moi-mourir.com en ayant bien dans l'idée qu'en fait il y a beaucoup de gens qui vont comprendre que cette loi est l'occasion de se débarrasser d'un oncle à héritage, d'un père qu'on n'aime pas, d'un collègue un peu ennuyeux, même pour certains qui dirigent des hôpitaux, ben après tout, j'ai besoin d'un lit de cancérologie, il y en a un qui est en train de mettre un peu longtemps à mourir, on va l'aider à comprendre où est son bonheur. Et donc cet avocat se dit, il faut que je donne un cadre légal à tous ceux qui ont un vrai désir d'assassiner leur voisin.
1: Mais effectivement, ça devient, quand on regarde à fond, on a même l'impression, en caricaturant bien évidemment, qu'on a inventé le crime parfait remboursé par la Sécurité sociale. Bon, je vais un petit peu loin. Alors, dans le livre qui a été finalisé avant la loi terminée, on a échappé quand même dans la loi au pire. Il y a encore quelques petits trucs où les opposants ont réussi quand même à faire entendre leur voix. Par contre, là où c'est grave, c'est que la loi était à peine votée, que les fanatiques, ceux que j'appelle les ayatollahs de l'euthanasie, sont déjà montés au créneau en disant « Oui, mais attendez, on va faire comme en Belgique et aux Pays-Bas, progressivement, on va grignoter, on va étendre ça aux mineurs, on va étendre ça aux dépressifs, on va remettre au goût du jour le délit d'entrave qui a été supprimé quand même dans la loi. Et là, je pense qu'il va falloir être très vigilant pour qu'effectivement, parce que ça n'évolue pas dans le mauvais sens.
0: La DMD, l'Association pour le droit de mourir dans la dignité, autrement dit l'Association pour le droit d'être euthanasié et surtout de faire en sorte que les pauvres soient euthanasiés, a immédiatement expliqué que la loi n'allait pas assez loin et que
1: exactement,
0: bien sûr...
1: Exactement. Du coup, personne n'est content. Nous, on n'était pas très contents que ça passe, bien évidemment, même si vous avez remarqué qu'au fur et à mesure des votes, il y avait de moins en moins de voix pour. C'était de plus en plus serré. Si on avait été en quatrième lecture, peut-être qu'effectivement, là, ça ne serait pas passé. Bon, passons.
0: Qu'est-ce que vous pensez, puisqu'on parle des aspects légaux de la chose, des recours qui ont été déposés devant le Conseil d'État et le Conseil constitutionnel.
1: Alors, le Conseil constitutionnel, il y a eu une double saisine à la fois. Alors, curieusement, du Premier ministre, alors lui, on ne l'attendait pas. On l'attendait pas à cet endroit-là, ben bon, enfin, mais très bien.
0: Il aurait pu faire quelque chose avant, quoi.
1: Oui, il aurait pu retarder d'ailleurs. Il a parfaitement le droit de retarder. Il l'a pas fait. Je pense qu'il avait quelques pressions de qui, on sait pas trop, mais enfin, on croit voir.
0: De quelqu'un qui en avait fait une promesse de campagne, peut-être.
1: Ah, oui, ça c'est possible. Hein, c'est très possible.
0: Sait-on jamais.
1: Oui, encore que la promesse correspondait pas du tout. Si on peut en parler en 30 secondes, en fait, la loi correspond pas du tout à ce qui avait été promis. Hein. On nous promettait une loi d'équilibre, une loi d'exception et tout.
0: Pourtant, Yael Braun-Pivet a expliqué que ce texte était un mirable d'équilibre et de dialogue démocratique.
1: Oui, ça dépend de ce qu'on appelle dialogue démocratique. C'est des définitions du dialogue démocratique.
0: Mais vous avez raison, cette loi est évidemment totalement déséquilibrée puisque donc tous les garde-fous ont sauté et même ont été combattus vigoureusement en expliquant que la moindre réticence convenait à attenter à la dignité de ceux qui voulaient mourir.
1: Ah oui, non, c'est assez épouvantable. Donc là, il y a effectivement le Conseil constitutionnel qui a été saisi à la fois par le Cornu et par Gérard Larcher également. Alors pas tout à fait dans la même chose, j'ai pas encore connaissance exactement, je pense que c'était à peu près sur les mêmes points, mais peut-être pas.
0: Et il y a eu d'autres saisines aussi.
1: Et là, il y a une saisie de 50 députés et de 60 sénateurs ou l'inverse, mais effectivement... Donc là, ça bouge un peu, et d'après cette saisine, il y a certains articles qui peuvent tomber. Hein,
0: notamment les articles qui font l'obligation, par exemple, aux établissements confessionnels de pratiquer l'euthanasie.
1: Tout à fait, là c'était un point effectivement
0: avec
1: important.
0: Avec même cette idée admirable d'une brigade euthanasique volante. Avec l'idée que il ne faut pas que les gens aillent mourir ailleurs, il faut aller les tuer chez les catholiques pour bien emmerder les catholiques. J'aurais pu le dire d'une manière plus polie, mais je ne vois pas, parce que cette loi qui va jusqu'à imaginer que les euthanologues peuvent venir chez vous pour tuer dans les lits que vous avez installés pour vos malades, et les tuer là plutôt que de les prendre pour aller les tuer dans des établissements qui eux acceptent l'euthanasie, on sent la volonté de faire mal.
1: Oui, alors en fait, c'est tout à fait le livre de Frédéric Marchand que vous aviez présenté également, dans La Dignité, où il écrivait décrivait avec une anticipation, mais à peine, le quotidien d'un médecin euthanasiste qui allait à domicile pour faire son boulot d'euthanasiste. Pour en revenir à la clause de conscience, moi je me pose des questions même au niveau personnel, parce que dans la loi, alors effectivement on dit vous avez la clause de conscience, c'est-à-dire qu'on vous oblige pas à pousser la seringue, mais on vous oblige à l'envoyer à un médecin euthanasiste. Donc en fait on vous oblige à l'envoyer à quelqu'un qui va tuer.
0: Donc vous participez quand même à l'entreprise.
1: Moi, très franchement, je vois plus tellement la différence entre effectivement, donc je le fais pas moi-même, mais il faut, je suis obligé, c'est un droit, parce que le droit à l'aide active à mourir, je dois envoyer effectivement à un centre ou à des médecins qui vont le faire. C'est quand même assez épouvantable.
0: Vous, en tant que médecin, vous considérez que c'est pas du tout pour ça que vous avez signé quand vous avez commencé vos études?
1: Bien évidemment non. Comme disait Boris Vian, on n'est pas sur Terre pour tuer les pauvres gens, et on n'a surtout pas fait ce boulot pour faire ça. Donc c'est très clair. Alors après, qu'on est obligé de le faire, et surtout dans des conditions effectivement difficile, et en particulier avant la loi Claeys-Leonetti de 2016, qui entre parenthèses avait été elle votée quasiment à l'unanimité, et qui était une excellente loi. Alors il y avait peut-être à peaufiner un tout petit peu, mais enfin c'était une excellente loi. Il n'y avait pas besoin d'autre chose. Ce qu'il fallait par contre, c'était développer les soins palliatifs, ce qui n'a pas été fait.
0: Non, c'est là aussi, ça a été une promesse, et un tiers seulement du territoire français est équipé en soins palliatifs.
1: Oui, non.
0: Tiers qui va mourir, puisque maintenant que l'euthanasie est là, il n'y a plus aucun intérêt à les développer.
1: Oui, non, c'est à fond. On est très, très en retard. Je ne sais plus si on est à 2,4 lits pour 100 000 habitants, contre plus de 4 lits pour 100 000 habitants en Angleterre, 10 lits pour 100 000 habitants au Québec. Enfin, on est ridicule. Et on a 21 départements qui n'ont pas du tout de soins palliatifs. C'est vraiment une catastrophe.
0: Jean-Marc Cosset, vous avez décidé d'accueillir cette loi sur l'euthanasie à la fois par un combat, donc des articles, on en parlait, mais aussi l'humour. Et en fait, c'est pas du tout votre premier polar. Vous êtes un récidiviste, donc vous avez déjà publié au moins 3 autres romans policiers. Qu'est-ce qui vous a amené, en tant que professeur de médecine, en tant qu'oncologue, directeur de service, à taquiner la plume non pas pour livrer des poèmes admirables ou des études remarquables comme Henri Mondor de l'Académie française, mais au contraire pour écrire des romans policiers.
1: Je pense qu'au départ, c'était mon expérience médicale. L'un des tout premiers que j'ai fait, c'était parce qu'effectivement, j'en avais un peu assez de raconter des histoires relativement tristes, comme par exemple l'histoire des Radium Girls, qui étaient les petites ouvrières qui peignaient des cadrans de montre au radium. Donc on revient un petit peu sur ma spécialité, qui est la radiothérapie, et qui se contaminaient effectivement, parce qu'on leur demandait d'affiner leurs pinceaux avec la peinture au radium. Ils se contaminaient, qu'on perdu leurs dents, qu'on fait des sarcomes de la mâchoire, tumeurs de la mâchoire, qu'on fait des leucémies, aplasies médulaires, et qui par contre étaient totalement exploités par des ordures, disons le mot, qui les utilisaient pour peindre ces cadrans au radium et se faire plein d'argent avec ça. Et c'est
0: Donc, nous accueillons Frigide Barjot.
2: Voilà. C'est l'urgence de Pompidou.
0: Et donc, vous avez commencé par des romans policiers, et oui, voilà, c'est plaisant.
1: Effectivement, c'était pour venger un petit peu ces pauvres filles. Et effectivement, j'imaginais que toutes les ordures qui les avaient utilisées et qui avaient été responsables de leur maladie, effectivement, j'ai imaginé de les tuer par le radium. Donc pour les, quelque part pour les venger. Donc c'est un petit peu. Mais au départ, tous mes polars, c'est effectivement, ça avait une base médicale.
0: Et bien dans ce polar-ci aussi, puisque donc la base médicale, c'est tout ce système médical qui découvre la loi, découvre la manière de l'appliquer, mais on découvre aussi, si j'ose dire, les tristes vertus, puisque notamment l'un des ministres qui a porté la loi est incité lui-même à utiliser l'euthanasie. Il se fait rouler dans la farine. Et donc il y a quand même toujours cette idée un peu de vengeance que celui qui a vécu par l'épée périra par l'épée.
1: C'est ça, un petit peu. Quand ce radium, celui qui a fait pêcher par le radium périra par le radium. Et effectivement, c'est un petit peu la même chose.
0: Voilà.
1: Et donc, là, il y a un point commun. J'ai mis le doigt sur le point commun, effectivement.
0: Alors, ce qui est très amusant, c'est que vous mettez en scène donc cet avocat marron, les tueurs à gages qu'il avait l'habitude de défendre et qui vont quasiment faire partie de son personnel, mais aussi donc tous les gens qui peu à peu arrivent et se disent tiens, on va pouvoir supprimer le confrère. On va pouvoir faire en sorte que papa, qui n'a pas l'air pressé de mourir ni de me léguer sa maison, fasse en sorte de me léguer sa maison. Et vous mettez en scène avec gourmandise cette espèce de sensiblerie abominable de ceux qui prétendent que, évidemment, c'est un acte de compassion, qu'on n'a jamais vu quelque chose d'aussi fraternel. Et notamment, donc, il y a un médecin coréen.

0: quelques secondes, sa main tremblait un peu quand il reprit sa manette, et donc là, il déclenche sa propre projection. Ils étaient tous, la salle se figea, ils étaient tous sur le seuil d'une petite maison en pisé, l'ermitage du père de Foucault. Le soleil couchant embrasait les monts du Hogar. À 360 degrés, les pics rougeoyants du Hogar découpaient une dentelle fantasmagorique sur un fond de ciel, mettant l'orange au bleu nuit. Alors, le vieux médecin envoya les notes de la Doumka du quintet de Dvorak. La mélodie déchirante du violoncelle emplit doucement tout l'espace. Quand le professeur éteignit l'incroyable hologramme et ralluma les lumières, la salle était muette et bon nombre d'invités pleuraient. Et ça, ça m'a fait invinciblement songer à la mise en scène d'une euthanasie d'une Canadienne qui était fauchée et donc qui mourait surtout parce qu'elle était pauvre. Et les gens lui avaient organisé une mise à mort sur une plage avec défilé de carnaval, spectacle de marionnettes, lampion multicolore et particulièrement innovant et inventif. Et donc c'était une vraie fête. Et donc là, il y a vraiment ce côté à la fois grotesque et festiviste que vous mettez en scène. Qu'est-ce qui vous a inspiré pour cette scène-là?
1: Alors ça, c'est clairement, c'est Soleil Vert de Richard Fleischer.
2: Voilà, je vais vous dire, ça pensait à Soleil Vert.
1: C'était la mort d'Edward J. Robinson, oui. Effectivement, devant Charlton Heston, où le vieux, qui sont inutiles, qui sont un poids en définitive, donc va à ce qu'on appelle le foyer, oui. Pour mourir. Et là, j'ai quasiment calqué avec la pastorale. Il se retrouve dans une clairière avec des biches, la pastorale de Beethoven. Par contre, ce que j'ai rajouté, ce que j'ai appris après, c'est que il y avait donc Charlton Heston. Il arrive au dernier moment, il arrive trop tard pour lui faire changer d'avis. Mm-hmm. Il regarde par un hublot et il pleure. Et effectivement, dans mon bouquin, j'ai dit, et tu sais pourquoi il pleurait, Charlton Heston? L'autre, il dit, c'est un bon acteur, il pleure. Il dit, non. Edward J. Robinson était réellement en train de mourir d'un cancer de vessie. Et Charlton Heston était le seul à le savoir.
0: Ah oui, admirable. Et donc, c'est
1: vrai.
0: C'est garanti. Le reste n'est pas vrai. Frigide Barjot.
2: Oui, pardon de ce retard.
0: Mais tu vas...
2: a duré 6 mois. Et je viens m'excuser auprès des auditeurs et te remercier de m'avoir accueilli pour la dernière de Restons Courtois le mardi.
0: Mais j'espère, on t'accueillera pour la nouvelle saison de Restons Courtois. Donc, fais-moi-mourir.com du professeur Cosset. On avait participé à une émission tous ensemble déjà.
2: Oui.
0: Toi-même, la manière dont cette loi est passée, est évidemment une surprise agréable pour tout le monde. Penses-tu que les recours au Conseil constitutionnel vont avoir une chance d'aboutir? Penses-tu que la France est capable de retenir un peu ce qu'elle a lâché?
2: Mais alors déjà, je dois dire, pour y avoir participé malgré mon absence ici à Radio Courtoisie, nous avons participé avec notre association L'Avenir pour tous à un combat militant auprès des députés, des sénateurs, mais aussi des ministres, puisque nous avons passé notre temps à leur écrire, jusqu'à écrire à Brigitte Macron elle-même pour tenter dans un ultime effort, en lui rappelant qu'elle était quand même présidente de la Fondation des Hôpitaux de France, qu'elle était elle-même mère de famille, qu'elle était elle-même grand-mère, etc., qu'elle s'occupait, qu'elle avait été dans des écoles catholiques, qu'elle était elle-même...
0: C'est quelque chose qu'elle avait dû oublier il y a assez longtemps, à mon sens.
2: Voilà, qu'elle était donc une fervente, enfin qu'elle avait élevé des générations de personnes quand même dans cette foi qui célèbre la vie, et que là, on allait inscrire la mort, ce qu'on lui a rappelé, au fronton de nos palais, de nos institutions, et surtout des hôpitaux. Et... Je dois dire que on a vu se lever quand même un mouvement d'opinion profond auquel vous avez participé, docteur, avec votre superbe tribune dans Le Point qui m'a ravi, qui nous a ravi. Choisissez un métier d'avenir, devenez euthanasiste.
1: Qui m'a valu des injures épouvantables. Hein.
2: Ça ne m'étonne pas, mais vraiment, vous nous avez...
0: J'espère que ce livre vous vaudra autant d'injures que de remerciements, parce que il est aussi féroce que cette tribune, il est beaucoup plus drôle, et surtout, il descend dans le détail de cette ignominie.
2: Alors, et donc, je dois dire qu'il s'est levé un mouvement de contestation profond, alors que tout le monde disait, mais ça va passer comme une lettre à la poste, vous allez voir ce que vous allez voir. Et donc, j'ai fait un petit travail quand même, dans le temps qui m'était imparti avant de revenir.

0: ici, c'est que j'ai pris les quatre derniers scrutins. Il y a eu quatre scrutins tout de même à l'Assemblée nationale. Et j'inviterai les gens ensuite à aller sur notre site parce que nous avons fait le comparatif des votes. Eh bien, je dois vous dire que depuis le 27 mai 2025, le contre a progressé. Dites-moi un chiffre, à votre avis. Les contre ont progressé de combien de voix?
1: Sachant qu'ils
0: entre la première, le 25 mai, le 27 mai 2025, où le contre était à 199.
1: Oui, oui, oui. Et là, on est tombé énormément. Là.
0: À 241, nous avons gagné 40 députés. Bah écoutez, c'est pas rien. Mmh. Alors que tout devait passer comme une lettre à la poste, là. Et nous avons alors perdu moins de pour, mais il y a surtout plus d'abstention et un nombre de contre. Et vous savez, je crois que le Premier ministre Le Cornu voulait qu'on attende jusqu'en septembre pour le dernier vote solennel.
1: Ça aurait été normal.
0: Eh bien, vous savez quoi? Je suis sûr que la loi ne passait pas en septembre. Et c'est pour ça qu'Emmanuel Macron a tellement précipité les choses.
2: Macron et Yael Braun-Pivet, et d'une manière, et tous les promoteurs de la loi.
0: Les promoteurs. Yael Braun-Pivet, maintenant, donne des interviews partout avec des trémolos dans la voix, les yeux mouillés, en disant quel combat de 10 ans, de 20 ans, de 50 ans. Mais non! Le combat, il commence maintenant pour que cette loi ne soit pas appliquée. Et vous me parlez, Richard, du Conseil constitutionnel. Je suis quand même absolument sidéré. C'est la première fois que je vois autant de saisines. Imaginez-vous qu'il y a deux saisines de députés.
1: C'est ça, oui, oui.
0: Il y a les sénateurs, il y a le président du Sénat. Et il y a surtout toutes les associations pro-vie. Ils sont allés de ce qu'on appelle la contribution parallèle, vous savez, la porte étroite. Et donc, ils ont...
2: Alors, la contribution parallèle, il faut expliquer aux éditeurs de Radio Courtoisie, c'est-à-dire qu'ils adressent au Conseil constitutionnel des mémorandums qui sont des plaidoyers contre la loi et qui peuvent être
0: Qui sont juridiques. Et, voilà. Notre ami Grégoire Pupin que l'a fait, Ludovine avec le syndicat pour la famille l'AFEM, mais aussi Jean-Frédéric Poisson. Il y a un nombre. Aujourd'hui, le Conseil constitutionnel croule et il est obligé de tout analyser et il est obligé de répondre à tout. Il a 2 mois, mais il va bien falloir qu'il nous donne tous ses arguments. Ce que nous espérons tous, et vous aussi, je pense, c'est qu'effectivement, les établissements confessionnels, notamment les petites sœurs des pauvres, n'auront pas à fermer leurs portes. De toute façon, elles ont dit qu'elles n'appliquaient pas la loi, mais qu'elles ne seraient pas poursuivies pour autant. Et c'est quand même la moindre des choses, parce que ces établissements confessionnels... Mais moi, je vous dirais... Très personnellement, que je demande l'anticonstitutionnalité du principe de l'article 2. Il faut rendre inconstitutionnel l'article 2 qui ouvre un droit mourir, qui en fait donne ce droit non pas aux individus, mais à l'État. Depuis, Richard, vous allez me contredire, mais je dirais que depuis 1789, les pouvoirs publics n'avaient pas le droit de vie et de mort sur les sujets.
2: Ouais, enfin, il y a un truc qui s'appelle l'avortement.
0: Ça n'était pas un droit pour les personnes nées. Sur les personnes nées.
2: Bah, c'était un droit pour les personnes conçues et qui étaient censées naître. Et donc, c'était quelqu'un...
0: On est bien d'accord.
2: N'oublions pas, chaque fois qu'on avorte un fœtus, on avorte un être humain.
0: Mais on est entièrement d'accord.
2: On avorte une personne. Et d'ailleurs, c'est si peu admis que...
0: Je vous rappelle que
2: les partisans de l'avortement sont obligés d'inventer le fait que
0: c'est un amas
2: de fœtus n'est qu'un amas de cellules tant que ce n'est pas un projet parental, ce qui paraît aussi intelligent que le même Conseil constitutionnel qui explique qu'il faut distinguer entre le social et le sociétal.
0: c'est pour cela qu'effectivement, puisque le droit à l'avortement, et ça, malheureusement, j'ai pas eu le temps, mais ça devrait être rappelé au Conseil constitutionnel, l'avortement est devenu constitutionnel. Vous imaginez que le droit à la mort sur la personne à naître est supérieur à la loi. Il n'y a plus de droit à la vie constitutionnel. C'est ça qu'il faut inscrire dans la Constitution. Le droit à la vie, à toute étape de la vie. Voilà. Donc, je pense... Parce que la mort devient un pilier de la République. Est-ce qu'on se rend bien compte de ce que ça veut dire en termes d'autodestruction de l'ensemble juridique institutionnel? C'est absolument effarant. Bien, bon, je referme la parenthèse. J'espère que le Conseil constitutionnel, mais comme vous l'avez dit souvent dans les émissions aussi ici, malheureusement, la constitution même du Conseil constitutionnel de gens favorables à ce droit à mettre à mort les citoyens, ça va être, ils vont aller à la marge, ils vont bien être obligés de dire quelque chose, mais ça va être, à mon avis, des phraséologies.
1: Normalement, ils devraient se déporter. Les gens qui ont pris position
0: devraient même pas avoir à juger, effectivement. Ah oui.
2: Ouais. Puisque, donc, effectivement, plusieurs membres du Conseil constitutionnel actuel ont expliqué qu'ils étaient pour cette loi. Donc, évidemment, on imagine mal qu'ils vont se déjuger et on imagine mal, surtout, l'impartialité de leur décision. Jean-Marc Cosset, dans votre fais-moi mourir.com, donc, qui est paru aux éditions de l'Harmattan, plusieurs personnages qui sont plus ou moins roués. Certains sont mus par l'appât du gain, l'autre par juste le désir de la vengeance. Il y en a quelques-uns, en fait, qui se retrouvent embarqués, si j'ose dire, malgré eux, dans cette aventure de l'euthanasie. Et comme ça a été voté, font taire peu à peu leur conscience. Voilà, il y a un certain nombre de soignants qui, volens nolens, rentrent dans le jeu de l'euthanasie, en fait. Et ce sont les personnages, pas forcément les plus drôles, mais évidemment qui sont psychologiquement les plus intéressants.
1: Oui, parce que effectivement, j'ai des collègues qui sont moins montés contre la loi que moi et qui pour eux-mêmes me disaient oui, mais enfin tu comprends, moi si je suis dans tel ou tel état, moi j'aimerais avoir la liberté de ben j'ai oui d'accord, mais d'un autre côté bon, il y a quand même déjà la loi Claeys-Leonetti qui avait déjà bien avancé de ce côté-là, mais attention, regarde un petit peu toutes les portes que ça ouvre. On ouvre une boîte de Pandore avec des dérives, effectivement, comme j'essaie d'expliquer, qui paraissent absolument inacceptables, et des dérives qu'on voit déjà dans les pays qui ont effectivement les
0: même en France
1: légalisés.
0: La personne qui s'est réveillée du coma là et qui a demandé à être maintenue en vie. Vous avez vu que le Conseil d'État dit non, ils sont allés jusqu'à mettre à mort.
2: Il y a en ce moment donc une personne qui a une soixantaine d'années, un homme veut vivre, sa famille veut qu'il vive. Les équipes médicales disent qu'en fait on ne peut pas améliorer son état et donc il faut le laisser mourir, il faut arrêter les soins. Et donc il est allé jusqu'au Conseil d'État pour réclamer que non seulement on laisse vivre mais qu'en plus on l'aide à vivre. Et le Conseil d'État dit non, pas du tout, puisque les médecins ont décidé qu'ils ne pouvaient pas améliorer votre état. On va faire en sorte que vous
0: n'était pas viable.
1: Sachant que la médecine, comme j'ai mis dans un chapitre, la médecine n'est pas une science exacte et de toute façon, il y a toujours de l'espoir. On a eu des tas d'histoires absolument invraisemblables de gens qu'on a guéris alors qu'on ne pensait jamais les guérir.
0: Absolument.
2: Y compris vous, docteur.
1: Exactement.
0: Ou des ministres connus. Comment s'appelait-il le ministre
2: Robert Boulin.
0: Non, il n'est pas ressorti du l'étang. Non, Jean-Pierre Chevènement. Souvenez-vous, qui était dans le coma, où il était donné pour mort.
1: Ah oui, il y a eu ça.
0: Il a été, mais il est ressuscité. C'est absolument incroyable. Vous ne vous souvenez pas? Vous ne souvenez pas de Jean-Pierre
1: Chevènement? Mais par contre, si ces gens-là, on les aide à mourir, effectivement, on va avoir du mal à les ressusciter. Hein.
2: Oui, aucune loi n'a été votée dans ce sens-là.
1: Comme j'ai écrit, bon, il y a toujours de l'espoir, sauf si effectivement on précipite les choses et que, vu nos difficultés à ressusciter un mort, là on joue un petit peu l'histoire a posteriori, du jugement a posteriori. Quand on voit un peu ce qui se passe effectivement à l'étranger, il y a quand même eu des cas. Alors c'est quelques pourcents à chaque fois, et ils sont un peu gênés, que ça soit aux Pays-Bas ou en Belgique, on dit ah oui, il y a quelques cas, oui, ben ça collait pas bien dans les critères. Bah oui, mais type il est mort, qu'est-ce qu'on fait là, mort?
2: C'est un peu tard.
1: Comment on fait?
0: Et attendez, juste une chose, pour avoir vécu ça de très près avec ma mère, qui était en soins palliatifs, donc terminaux, et qui avait un cancer généralisé, vous savez. Enfin, vous allez mieux nous expliquer ça. Il y a les doses qu'on peut s'injecter de morphine supplémentaire, en plus de la morphine qui passe déjà, qui s'appelle les bolus.
1: Tout à fait.
0: Eh bien, j'ai un souvenir très précis, c'était en 2009, donc on n'était même pas dans la loi Claeys-Leonetti, des soignants qui me disaient, des médecins qui disaient, madame, vous avez accès à la seringue de bolus. Nous vous prévenons que un de trop peut-être fatal. Donc nous le savons. Est-ce qu'on poursuivait ? Eh bien, il y a des gens qui ont expliqué qu'ils avaient poussé la seringue. Donc ça existait déjà, je veux dire. Et on n'était pas, on était responsable. Les médecins nous avaient prévenus. Donc pourquoi une loi en plus si ce n'est, honnêtement, faire basculer notre humanité dans sa perte ?
1: C'est ce que Leonetti a dit X fois dans X tribune, il n'y avait pas besoin d'une nouvelle loi. C'était pas seulement parce qu'il avait fait les deux précédentes, mais c'est vrai qu'il y avait peut-être à la marge deux ou trois décrets d'application pour faciliter certaines choses.
0: C'est ça, de dépénalisation sur ces cas très très très précis.
1: Tout à fait.
0: Mais c'est tout.
1: Mais il n'y avait pas besoin d'une loi qui mettait à mal le commandement « tu ne tueras point ».
2: C'est un commandement, une fois plus, qui est un commandement issu de la tradition chrétienne, mais le « tu ne tueras pas » n'est pas spécifiquement chrétien.
1: Pas du tout.
0: Vous pouvez nous rappeler des civilisations où il y avait du « tu tueras » lesquels?
2: Les Babyloniens qui pratiquaient le sacrifice humain, les Incas qui pratiquaient le sacrifice humain.
1: Je suis un grand spécialiste de Carthage et disons que c'était dans des conditions très spécifiques. On a dit beaucoup de méchanceté sur les Carthaginois. Je défends beaucoup les Carthaginois.
2: Oui, moi, je suis allé chercher du côté de Babylone plutôt que de Carthage. Les régimes communistes, les nazis, il y a beaucoup de cultures. Les Romains, qui étaient quand même, c'est une belle civilisation, mais il n'y avait pas intérêt à sortir des clous. Dans votre livre, surtout ce que vous montrez, c'est que cette loi libère en fait tous les appétits, c'est-à-dire celui qui est censé être le tiers de confiance, qui en fait se révèle ne pas du tout être un tiers de confiance, par exemple.
1: Oui, tout à fait. J'ai vu une histoire assez horrible, là, effectivement, avec une jeune fille qui est...
2: Docteur, je vous tends la perche pour que vous la racontiez, parce que elle fait... le livre fait 231 pages. 232, pour être exact, sur la table des matières. Si vous en racontez 10, j'espère que ça donnera envie.
1: Non, c'est cette pauvre jeune fille qui est hyper déprimée, et on ne sait pas pourquoi personne n'arrive à la remettre dans le droit chemin, et qui demande à mourir, et qui est finalement... Effectivement, donc accède, parce qu'elle rentre dans les critères, malheureusement, donc à l'aide à mourir, et on retrouve par hasard sous son matelas son cahier dans lequel elle prenait ses notes, son journal, et on s'aperçoit avec horreur qu'effectivement, qu'elle explique pourquoi, qu'elle était effectivement tombée amoureuse d'un monsieur qui l'a utilisé, et on est passé par tous les sévices sexuels possibles et imaginables, et en regardant ce cahier, s'aperçoivent qu'en fait le monsieur, c'était la personne d'affection de confiance.
0: Mais c'est horrible.
1: Et qui bien sûr avait poussé pour se débarrasser un petit peu du problème vers l'aide active à mourir. C'est épouvantable, quoi. Bon, à la limite...
0: Mais on va arriver à des cas comme ça,
1: hein. J'ai évité de dire que ça devient de plus en plus difficile de faire de la fiction, parce que la réalité a très vite fait de la rattraper. Hein.
2: Voilà, et là, une fois plus, l'intérêt de fais-moi-mourir.com, c'est que c'est raconté assez drôlement, avec... surtout à cause de cet avocat et de sa bande d'assassins qui poursuivent des entreprises criminelles en essayant d'expédier ceux qui sont sur leur chemin avec donc des procédés médicaux inédits, et donc cette garantie en fait de cette loi qui leur permet de tout faire. Mais il y a toutes ces autres histoires, et notamment ces personnes qui dirigent des unités de soins palliatifs et qui ont besoin de lits, ces personnes qui dirigent des unités de cancer et qui ont besoin de lui, ces gens qui ont besoin d'argent et qui trouvent une fois plus que entre l'héritage et eux, il n'y a qu'une vie, et que somme toute, cette vie a été bien remplie. Et vous êtes allé chercher ces histoires dans les journaux, vous avez développé ce qui est en germe dans la loi. Votre inspiration, donc, parce qu'il n'y a pas que Soleil Vert avec cette scène aberrante.
1: Ah ben, un petit peu partout. Donc, par exemple, les histoires d'héritage, ça, j'ai des amis notaires et qui m'ont expliqué qu'effectivement, parce qu'au départ, moi, je pensais que les héritages, c'était pour les gros héritages et tout. Je pensais d'ailleurs faire un chapitre avec un héritage de
0: un milliardaire,
2: Bernard Arnault.
0: L'héritage de Bologne.
1: Ils m'ont dit, mais non, mais pas du tout. Ils disent, mes camarades notaires m'ont dit, maintenant, les trucs les plus sordides, c'est des héritages pour quelques centaines d'euros. Et que les gens vont se battre ou vont pousser effectivement à l'aide active à mourir la vieille tante ou le vieil oncle, mais pour trois fois rien. Oui. Et tu peux pas t'imaginer. Ça peut être horrible au sein d'une même famille. Donc effectivement, c'était plus des expériences personnelles à chercher à droite à gauche comme ça.
2: Bah, voilà qui donne foi en l'humanité.
0: mais cher Richard, je crois que cette loi est faite pour ne plus effectivement enlever tout ce qui pouvait rester d'espérance dans l'humanité, puisque maintenant, dès lors que on aura un souci, il faudra éliminer la personne qui est le souci. C'est absolument évident. Et les maladies se développent de plus en plus, on a des virus qui arrivent, des choses totalement nouvelles, des pandémies. Vous imaginez comme ça va aller vite avec toutes ces maladie introuvable.
1: Oui, puis comme j'ai lu quelque part, à défaut de pouvoir supprimer la souffrance, on supprime le souffrant. Mmh. Donc c'est plus facile en définitive. Hein.
2: Oui, c'est une mesure de prophylaxie tout à fait efficace.
1: Très efficace.
2: Et là, avec toujours cette idée que vous développez assez peu dans votre roman de la dignité, c'est-à-dire d'expliquer aux gens, vous vous sentez inutile, eh ben retrouvez un peu de dignité, supprimez-vous. Vous vous sentez malade, retrouvez un peu de dignité, supprimez-vous. Vous vous sentez usé, la dignité étant le pansement définitif et fatal
0: laquelle
2: on va soigner la pauvreté, la laideur, la détresse, le manque d'argent, le manque de soins. Et tout est peint grâce à la DMD aux couleurs de la dignité, donc y compris les calculs les plus sordides. Oui, et surtout une espèce de dureté sociale, parce que au bout du compte, ce que cette loi lâche dans la comme message, c'est vous n'avez aucune raison de vivre si vous n'êtes pas pourvu d'un revenu satisfaisant, si vous n'avez pas une position sociale intéressante, si vous n'êtes pas dans un travail pertinent.
1: Oui, il y a une instrumentalisation. On en avait déjà parlé d'ailleurs dans l'émission précédente avec Frédéric Marchand. Il y a une instrumentalisation du mot dignité qui a été. Alors c'était manifestement très habile d'ailleurs, parce qu'en définitive, j'ai cherché un petit peu, j'ai pas trouvé personne qui souhaitait mourir dans l'indignité. J'ai jamais vu. Hein. Bon, j'ai peut-être pas bien cherché, mais effectivement, ça paraît idiot, mais ça paraît un petit peu hypocrite aussi, et ça a été instrumentalisé. Mais la dignité, en fait, elle est intrinsèque. C'était très bien dit par le comité consultatif national d'éthique qui avait travaillé là-dessus et qui a écrit là-dessus.
0: Écrit, mais ensuite il s'est retourné. Pourquoi? Ils disent que c'est que la dignité, que c'est d'aller jusqu'au bout, justement, et de tout mettre en œuvre pour que la vie soit portée par la société. Et puis tout d'un coup, non. Vous ne trouvez pas qu'il est bizarre, ce comité
1: consultatif? Oui, c'était très ambigu, là, effectivement, de ce texte-là, parce qu'il disait tout et le contraire.
0: C'est ça.
1: À une phrase d'intervalle.
0: Vous allez avoir la même chose avec le Conseil constitutionnel.
1: Il revenait en arrière, et je n'étais pas du tout à l'aise sur ce passage-là, effectivement.
0: Ah, mais oui. Bon,
2: D'autant plus que le Comité consultatif national d'éthique a quand même validé à peu près toutes les dérives possibles et imaginables depuis 10 ans. Quoi. On a eu à sa tête quelqu'un qui considérait que les Chinois étaient un modèle intéressant à étudier, y compris dans le trafic d'organes des condamnés à mort. Quoi. Donc, pour ceux qui considèrent que je dis n'importe quoi, on reçoit parfois des courriers de gens qui ont l'impression que je dis n'importe quoi. Je ne comprends absolument pas pourquoi. Et là, c'est vrai. Je veux dire, c'est le Conseil consultatif national d'éthique a quand même été jusqu'à proposer d'analyser sérieusement le modèle chinois dans la répartition des organes des condamnés à mort. D'ailleurs, ça fait partie.
1: J'ai un chapitre là-dessus.
2: Pas sur les condamnés à mort, mais sur
1: sur les greffons. Oui, tout à fait, puisque c'était une magnifique opportunité, l'utilisation effectivement des organes des jeunes euthanasiés. C'est quelqu'un de la DMD qui avait dit quand même c'est extraordinaire là. Il y a une opportunité potentielle,
2: un
1: fantastique, un jugement. Parce que, alors effectivement, on est dans les meilleures conditions parce que l'organe faut le trouver. Ben là, on l'a trouvé. Faut qu'il soit disponible rapidement. Ah bah très bien. Comme c'est nous qui le font, donc on sait effectivement à quelle heure ça se passe. On peut le même le faire. Faut que ça soit proche. Ah ben on peut le même faire ça dans le même hôpital ou dans la même clinique. C'est effectivement, c'est une opportunité potentielle, comme ils disent, qui est absolument grandiose.
2: Et il y a l'hôpital de Louvain a donné une conférence avec un pauvre point que j'ai et donc qui est absolument fascinant, où ils expliquent comment une personne avait demandé à ce que ces organes servent et comment donc on a organisé le fait que ça serve effectivement. La procédure est juste terrifiante puisque donc tout est fait, non pas pour que la personne meure dans la dignité, mais pour que ses organes
0: soient prélevés avant la mort.
2: Vivent. Voilà. Et ça y est. Voilà, c'est là où je voulais en venir. Quelqu'un en France a déjà expliqué que le meilleur moyen de préserver les organes, c'est en fait d'euthanasier en les prélevant. Parce que vous arrêtez-moi, docteur, si je dis une sottise. Quand quelqu'un meurt, donc il y a un moment donné assez rapide, évidemment, où la température du corps baisse, où la circulation cesse.
1: Oui, on a quelques heures au mieux. Effectivement, effectivement, ils ont raison d'ailleurs dans le raisonnement. C'est idéal comme solution. Enfin, pour un greffeur.
2: Si la personne a envie de mourir.
1: Là aussi, disons, regardez un petit peu tous les biais possibles et imaginables, où le jeune qui effectivement veut être euthanasié parce qu'il est dépressif ou je sais pas quoi, mais qui veut effectivement que sa famille effectivement récupère un peu quelque chose et qui va sous le manteau vendre effectivement ses organes.
0: On trouve. Ah, vous voulez dire pas qu'il laisse les organes à sa famille, qu'il laisse de l'argent et qu'il est vendu.
1: Oui.
0: On arrive vraiment dans des trucs comme au 19e
1: siècle. C'est ce que je sous-entends dans mon chapitre. C'est qu'effectivement, le PDG qui a effectivement des possibilités financières illimitées a envoyé un sbire effectivement à la porte effectivement d'une maison d'accompagnement ou d'une maison de mort ou d'euthanasie pour voir quand est-ce qu'on pourra récupérer un jeune athlète avec des organes en bon état.
2: Et avec, évidemment, tous les passe-droits habituels. Un auditeur de Radio Courtoisie nous écrit « Ne croyez-vous pas que la famille va pousser à l'euthanasie pour récupérer plus rapidement les biens de la personne malade ?» Eh bien, on en a parlé, justement. Un autre nous dit « Merci d'assurer votre émission en direct. Vous sauvez l'honneur de Radio Courtoisie. » Alors, c'est très gentil, mais d'une part, pendant le mois d'août, je vais perdre l'honneur de Radio Courtoisie, puisque pendant le mois d'août, je suis en vacances et que toute l'équipe de Restons Courtois est en vacances. Et une fois de plus, nous ne sommes ni Europe 1 ni CNews, c'est-à-dire nous ne sommes que des bénévoles pour la plupart d'entre nous, quelques salariés, mais vous n'imaginez pas le nombre de salariés par rapport à ceux de France Télévisions ou même de n'importe quel magazine d'information. Et donc, de temps en temps, on part en vacances et c'est vrai, on vous ressort les soupes des semaines, des mois et des années précédentes. Voilà. Donc,
0: je veux dire les trésors.
2: Voilà, je ne sauve pas l'honneur de Radio Courtoisie. Donc, je suis juste, moi, pas encore en vacances. C'est un peu différent, c'est beaucoup plus modeste comme ambition.
0: Est-ce que tu peux nous dire quand nous revenons de vacances?
2: Le 24 août.
0: Ah bah vous voyez, c'est presque rien.
2: Le 24 août, Ligne Droite recommence et évidemment, les Restons Courtois recommencent au gré des dispositions des uns et des autres.
0: Les vacances terminées.
2: Merci d'ailleurs à tous les patrons d'émission d'être aussi fidèles semaine après semaine, mois après mois et année après année. Puisque j'en suis à dire bravo à Radio Courtoisie, c'est le moment évidemment où je vous dis, mais honneur ou pas, n'hésitez pas à nous aider à traverser l'été. Vous êtes tous en vacances, vous avez autre chose à faire, vous avez des glaces à acheter, vous avez des petits-enfants à gâter, vous voulez vous gâter vous-même, ça me paraît une très bonne idée. 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
2: 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Jean-Marc Cosset, avec fais-moi mourir.com, donc vous nous donnez ce polar où des gens mal intentionnés, viciés, avocats marrons et assassins professionnels se disent qu'ils vivent maintenant dans une société merveilleuse puisque tout ce qui leur procurait auparavant beaucoup de tracas légaux, comme le fait de risquer la prison, est maintenant possible. Donc c'est votre sentiment, cette euthanasie, en fait, c'est un permis de tuer, ni plus ni moins.
1: Je pense qu'effectivement, ça ouvre malheureusement effectivement la porte si on a l'esprit mal tourné comme moi et qu'effectivement on peut l'utiliser. En fait, j'ai vicié certaines choses qui existent déjà. C'est ce qu'on disait, qu'il y a déjà certaines dérives, en particulier aux Pays-Bas, en Belgique, au Canada ou un peu dans l'Oregon, ce qui est pas mal non plus.
0: Ou en Espagne récemment.
1: Et en Espagne, ça commence aussi.
0: Avec la jeune fille qui, finalement, oui, ne devait plus se faire euthanasier, mais les organes étaient déjà vendus. Vous vous souvenez? Là, ça s'est passé il y a trois mois.
2: Noélia,
1: épouvantable.
0: Oui, horrible. Mmh.
1: Alors, c'est vrai que, bon, à la limite, je vous dis, c'est plus un coup de gueule, une mise en garde, que quelque chose de réaliste, du moins, j'espère. Comme j'ai dit, j'espère que ça ne va pas être prémonitoire.
2: Mais en même temps, c'est pas l'une des forces du livre, c'est que c'est pas du tout présenté comme un roman d'anticipation. Ce n'est pas comme Soleil Vert où on était dans une société post-apocalyptique.
1: Tout à fait.
2: Ce n'est pas Fahrenheit 451 où là aussi l'euthanasie fait partie de ce qui est mis en scène par Ray Bradbury. Là, c'est la France demain, c'est la France aujourd'hui.
0: Mais aujourd'hui, oui,
2: avec Robert, Suzanne et Vincent qui sont des personnages qui ne sont pas vêtus avec un spatio-jet dans le dos et une puce greffée dans le cerveau. Non, non, c'est vous et moi, quoi.
1: Non, ça pourrait venir très vite si on n'y prend pas garde. Donc c'est pour ça que je mise. Bon, c'est quand même une mise en garde, du moins j'espère que c'est simplement une mise en garde. Mais j'ai quand même très peur de certaines dérives. Quand on voit qu'il y a quand même, on n'a pas trop parlé des commissions de contrôle et d'évaluation, a posteriori. Une fois que le malade est mort, effectivement, après on dit, ah bah tiens, ça collait peut-être pas tellement, peut-être que c'est pas les critères. Mais qu'on voit qu'effectivement, d'abord, en Belgique, il y a à peu près entre 20 et 40% des euthanasies qui sont pas déclarées. Du tout. Alors, on sait pas trop ce qui se passe. Bon, moins bien. Il y a un médecin belge devant le Sénat, belge, qui a dit, moi, de toute façon, ça fait 2 ans que je déclare plus rien. Et je continue à en faire régulièrement, mais bon, c'est trop compliqué, on verra bien.
0: De les déclarer.
1: Oui, oui, ne les déclare pas.
0: Ils sont morts de mort naturelle à l'hôpital, c'est ça?
1: Oui,
2: très bien. Façon, oui, à l'hôpital ou ailleurs. En fait, c'est vrai, à partir du moment où on dit que donner la mort est légale, pourquoi s'embarrasser avec un CERFA, quoi?
1: Oui, effectivement, c'est un peu ce qu'on m'a expliqué, certains collègues belges euthanasistes. Non, mais c'est effectivement très compliqué, alors bon, on peut pas déclarer tout, donc on déclare partout. Bon, très bien.
0: Et ben voilà, c'est pour ça qu'ils ont mis dans la loi que ça serait considéré mort naturelle. Alors je sais pas si finalement c'était conservé ça, mais il y aurait pas de mention d'euthanasie dans les actes de décès.
1: Je l'ai pas retrouvé complètement là-dedans.
0: Non, je crois qu'ils l'ont enlevé.
1: Dans la dernière version. Bon.
2: Mais c'est vrai que ça posait quelques problèmes aux sociétés d'assurance quand même.
1: Oui, quand même.
2: Ça va continuer à en poser. Ben, voilà. Peut-être que les groupes de pression de l'assurance seront supérieurs aux groupes de pression de la mutualité, et que d'un côté, ceux qui espèrent économiser l'argent de la fin de vie seront combattus par ceux qui espèrent...
1: On a parlé de 1,4 milliard. Hein. Jean-Marc Sauvé avait parlé de 1,4 milliard par an d'économie. C'est chouette, l'euthanasie. Hein.
2: Et encore, pour le moment.
0: Sans la vente des organes.
1: En extrapolant la situation du Québec.
2: Voilà, avec notre pyramide des âges. Mais d'ici 10 ans, on pourra économiser beaucoup plus.
0: Bien sûr.
1: Ah, chouette.
2: Temps en temps, les Français se demandent ce qu'ils peuvent faire pour l'État. Voilà. Il paraît que certains envoient de l'argent à Bercy pour essayer d'éponger les 3 000 milliards de dettes. 10 euros, 20 euros. Alors là aussi, si jamais vous préférez les envoyer à Radio Courtoisie, bon. Aussi, vous pouvez choisir de mourir. Dans la dignité, ça économisera de l'argent à la mutualité.
0: Qui rapporte. La dignité qui rapporte.
2: Frigide Barjot, donc ce combat, il n'est pas fini.
0: Non.
2: Le Conseil d'État, et puis surtout... Conseil constitutionnel, pardon. Et surtout, en fait, faire la pédagogie sans cesse de ce que ça signifie vis-à-vis de tous ceux qui, lorsqu'ils ne connaissent pas de quoi il s'agit, sont prêts à croire qu'effectivement c'est miséricordieux et aimable, mais qui, lorsqu'on leur explique, comme ces 40 députés qui ont changé de vote, comme tous ceux qui ont décidé finalement de ne pas voter, comme tous ces sénateurs, alors qu'on était persuadé que le Sénat était un nid de francs-maçons qui allait applaudir des deux pieds et des deux mains, qui en fait ont renvoyé la loi à chaque fois devant
0: la Chambre basse. Oui, avec une manœuvre d'ailleurs assez, enfin qu'il faut quand même donner. C'est chaque fois aussi la gauche qui est pas contente de ce que la commission de droite a réécrit le texte en enlevant le fameux principe de droit à mourir. Et donc, ils sont pas contents, donc ils votent contre. Mais nous, on est contents parce que finalement, il y a plus de texte.
2: Mais c'est vrai, il faut souligner qu'une partie de l'opposition à la loi venait des gens qui considéraient qu'elle n'allait pas assez loin.
0: Oui, alors, et qui voulaient renvoyer à l'Assemblée nationale. Et c'est pour ça qu'il faut travailler l'Assemblée nationale. Et je me permettrai de dire qu'un grand moment, normalement, de débat démocratique va s'ouvrir avec l'élection présidentielle. Et je peux vous dire que là, on va commencer à remonter les manches et à aller en discuter auprès des candidats à l'élection présidentielle. Quand je vois que le parti qui a le mieux voté contre la loi, qui n'est autre que le Rassemblement national, même si on déplore 12 pour au final.
1: Oui, tout à fait.
0: Qui n'aurait pas dû... Enfin bon, bref, moi je suis allé jusqu'à m'exprimer auprès de Marine Le Pen pour lui demander qu'elle supprime la liberté de vote. Ça n'a pas toujours été bien entendu, mais bon. En tout cas, toujours est-il que tous ces gens vont faire campagne avec une candidate qui, pour la première fois, en tout cas, alors qu'il est aujourd'hui, est très bien placée dans les sondages. Et nous entendons des sons de cloche différents dans ces porte-paroles. Certains disent on ne reviendra pas sur la loi, mais on va faire attention à ce qu'elle ne s'applique pas. Et d'autres disent il faut abroger la loi. Je pense qu'il n'y a pas d'autre point de vue. Quand on défend la nation, la patrie, on défend ses citoyens. Donc on fait tout pour qu'on ne les mette pas d'abord à mort avec tout ce que vous venez de déployer comme argument de précipiter la société. Vraiment dans le, enfin comment dire, dans l'inhumanité, dans la post-humanité, je dirais même, eh bien, ça va être de faire inscrire dans les programmes des candidats et dans les professions de foi le retour sur cette loi. Quand vous savez qu'il y a des députés de chez Emmanuel Macron, comme Olivia Grégoire, ma députée du 15e, que je connais bien, parce que j'allais la voir sur tous ces sujets vitaux, etc., eh bien, elle a fini par voter contre. Vous voyez ? Donc, on se rend compte que l'action, la pédagogie, commence véritablement à peser. Et sachez, j'ai une autre information qui est assez impressionnante. Enfin, impressionnante.
2: Il y a un autre... Si, Frigine.
0: C'est pas impressionnant, mais c'est étonnant. Le groupe Horizon de Édouard Philippe, qui va être candidat. Eh bien, à votre avis, est-ce qu'il a voté majoritairement pour ou contre la loi ? Groupe Horizon.
2: Allez, on va dire contre. Contre.
0: Eh bien, oui. À deux voix. Mais c'est impressionnant. Donc, quand vous faites un pourcentage sur les votants, ça fait 54% de contre à Horizon. Ben, monsieur Édouard Philippe, voilà, on va aller vous voir aussi avec ça. Alors, nous en sommes là de la réflexion. Et je pense que, comme beaucoup de gens... Mon beau-frère, Carl Zéro, va voir les candidats sur la défense des enfants et la protection contre la pédocriminalité. Ben, nous, on va aller faire, avec beaucoup d'autres personnes, j'en suis sûr, et d'autres associations, le siège des candidats pour l'abrogation de la loi.
2: Jean-Marc Cosset, donc, ce livre, ce n'est pas le début d'une carrière d'écrivain, c'est votre quatrième de polar, voilà, mais vous continuez à exercer la médecine.
1: Oui, encore, malgré mon grand âge, oui, tout à fait. Mais
0: nous en avons besoin.
2: il n'y paraît rien. Est-ce que vous avez déjà senti, dans les équipes médicales avec lesquelles vous travaillez, dans les hôpitaux où vous intervenez, est-ce que vous avez déjà senti que la loi a changé l'état d'esprit, que les soignants se sentent un peu en porte-à-faux avec cette nécessité vitale pour eux de défendre la vie parce que c'est leur vocation, et cette loi qui leur dit que en fait la mort, donner la mort, est en fait maintenant un soin.
1: Pas vraiment. Je pense qu'ils sont en train de prendre conscience. Je pense qu'il y a beaucoup qui y croyaient pas. Il y en a beaucoup qui pensaient que de toute façon ça allait être une usine à gaz qui sera strictement inapplicable. Alors bon, ils se sont dit bon, on va bien voir. Là, je pense qu'il y en a certains qui commencent à se rendre compte qu'effectivement, bah, c'est passé quand même, alors que y en a certains qui disaient c'est pas possible, déjà ça passera pas, c'est pas possible. Donc c'est passé quand même. Pour le moment, je pense qu'ils restent en réserve. Ils attendent de voir ce qui va se passer. Ils attendent de voir ce que va dire le Conseil constitutionnel. Ils attendent de voir effectivement les pressions. Ils commencent à se rendre compte des pressions effectivement des partisans des États-Unis qui veulent remettre au goût du jour l'élargissement aux mineurs, aux dépressifs, aux handicapés mentaux. J'en passe et des meilleurs.
2: Mm-hmm. Bah, tous ceux que les nazis avaient mis sur leur propre liste. Mm-hmm.
1: Oui, la loi Action T4 de 1939. Je me suis fait pas mal d'ennemis en disant
0: que c'est
1: quand
0: règle.
1: Même curieux. Quand j'ai mis la liste des critères de la loi des Pays-Bas et la liste des critères de la loi Action T4 de 1939 des nazis, bah, il y a quand même pas mal de recoupes. C'est même un peu gênant quelque part. Ça me gêne un peu.
2: c'est un peu gênant. Mais oui, il paraît que les nazis c'était pas des gens bien, donc on a le droit de se dire que refaire ce qu'ils proposaient et même refaire ce qu'ils ont mis en action est sans doute une mauvaise action.
0: Et je vous rappelle même que Olivier Falorni, pardon de vous couper, a dit qu'il fallait pas mettre le mot euthanasie parce que c'était péjoratif, ça rappelait la loi des nazis. Bah donc c'est bien qu'elle existait alors. Et c'est pour ça qu'il a dit. Ils ont dit aide à mourir dans la dignité, coin-coin, tout ça. Pour pas dire euthanasie.
2: Voilà. Oui, très, très bonne vidéo d'Olivier Falorni expliquant pourquoi il ne faut pas employer les mots des nazis pour désigner la même chose. Jean-Marc Cosset, donc là, ce livre vient de paraître, on lui souhaite une belle prospérité. Vous pensez déjà au coup suivant ? Parce que si vous écrivez un polar uniquement quand il y a des lois scandaleuses, soit vous en écrivez tous les jours, soit on va attendre 10 ans le prochain. Sur quoi travaillez-vous ?
1: Là, pour le moment, j'ai des demandes en me disant... Parce que, donc, en parallèle, j'avais écrit aussi une version sérieuse, pour laquelle, effectivement, les éditeurs m'ont dit « Bon, non, c'est pas assez vendeur, il n'y a pas assez de sexe, il n'y a pas assez de sang, ça se vendra pas et tout. » Mais là, j'ai quasiment des demandes en disant « Non, mais tout compte fait, peut-être que tu reviennes un petit peu à ta version sérieuse et qu'il y ait une espèce de suite après ton espèce de coup de poing manifestement provocateur et un petit peu exotique. Essayer de refaire peut-être, effectivement, de remettre une couche, mais là, sérieusement.
2: Voilà, et donc ça, c'est une étude de la manière dont l'euthanasie est pratiquée dans le monde entier, dans les 12 pays qui l'autorisent, la France est dans le peloton de tête du progressisme, et donc de montrer les dangers réels entre les lois initiales et la manière dont elles sont appliquées aujourd'hui.
1: Tout à fait, alors ça c'est déjà quasiment écrit d'ailleurs.
0: Pour la présidentielle.
1: Que je le remanie, mais effectivement, alors que j'y croyais plus tellement, là j'ai plutôt des demandes de me dire, mais non, il faudrait que tu t'y remettes. Et là aussi, en voyant un petit peu comment ça va évoluer dans les semaines et les mois qui viennent. Mais bon, pourquoi pas.
2: Eh bien, Jean-Marc Cosset, vous reviendrez lorsque ce manuel de l'euthanasie tel qu'elle est pratiquée sera mis au point. Merci beaucoup. Je rappelle à tout le monde, faismoimourir.com aux éditions de l'Harmattan. Voilà, un polar drôlissime et en même temps tout à fait inquiétant. Merci beaucoup Frigide Barjot pour le combat que vous menâtes ces derniers mois et que vous allez
0: continuer à mener. Que nous allons continuer et grandement.
2: Merci à tous les auditeurs de Radio Courtoisie de nous avoir suivis pour ce Restons Courtois. Voilà, c'est fini, c'était le dernier de la saison. Mais voilà, le 24 août, tout recommence et Ligne Droite et le reste des émissions de la matinale et de la soirée. Très bonnes vacances à tous.
0: Bonnes vacances.
2: Merci beaucoup.
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Vous venez d'écouter Marin Manuet, Marin Marais, le Menuet. Voici votre bulletin météo de ce mercredi 29 juillet 2026. Aujourd'hui, le soleil continue de s'imposer sur l'ensemble du pays avec une nouvelle vague de chaleur et alerte canicule. Nous attendons pour les maximales de 25 à 41 degrés du nord au sud, avec notamment 25 à Cherbourg, 35 à Rennes, 39 à Paris et jusqu'à 41 à Bordeaux. Le soleil s'est levé à 6h19 et se couchera à 21h33. Nous perdons encore 3 minutes d'ensoleillement et nous célébrons ce 29 juillet Saint-Marthe, Saint-Louis de Troyes et Saint-Lazare de Béthanie.

0: Dans quelques instants, nous retrouvons un florilège de Ligne Droite consacré à l'Algérie. 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
0: En ce mercredi 29 juillet, nous écouterons un florilège de Ligne Droite consacré aujourd'hui à l'Algérie, avec entre autres les accords franco-algériens remis en cause. 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Et tout de suite, Macron continue de se coucher devant l'Algérie.
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4: Et on va en débattre avec Philippe Vardon. Bonjour Philippe Vardon.
5: Bonjour Richard, bonjour Maïlis.
4: Voilà, vous êtes conseiller municipal d'opposition à Nice, on le sait. On ne va pas parler des élections municipales de Nice, on en parlera dans quelques mois. Aujourd'hui. Mais aujourd'hui, on pourrait parler de la manière dont, en France, on essaye de nier cette identité culturelle. Par exemple, en déversant presque 10 000 étudiants algériens de plus, et c'est l'ambassade de France qui s'en félicite, ou en expliquant que donner des vice-présidences au RN à l'Assemblée nationale, c'est en fait nier la France, nier la République. Yael Braun-Pivet est quasiment traité de nazi par les gens de gauche. Et est-ce que véritablement la France est condamnée à ne plus jamais exister à cause de ses ennemis de l'intérieur?
5: Vous connaissez la devise de la gauche, cher Richard, nos auditeurs la connaissent bien, du passé faisons table rase. Et la gauche, quand elle dit du passé faisons table rase, c'est aussi de l'avenir faisons table rase. Il y a le grand remplacement et il y a le grand effacement. Vous l'avez dit, les visas algériens et puis aussi cette façon de vouloir désormais renommer les vacances scolaires. Mais parlons d'abord, en effet, de ces visas pour l'Algérie. C'est assez incroyable. On sait qu'on vit dans une tension permanente avec l'Algérie et on a désormais, c'est l'ambassade de France en Algérie elle-même qui se félicite et qui publie sur les réseaux sociaux un visuel qui titre « La campagne étudiante est une réussite ». La campagne étudiante est une réussite, qu'est-ce que ça signifie pour l'ambassade de France en Algérie? Eh bien que pour cette année, 8351 visas étudiants ont été délivrés à des Algériens, c'est 1000 de plus que l'an passé. Et ils exultent, ils sont en joie, 87% des propositions ont été acceptées. Alors c'est toujours plus d'immigration, toujours plus de visas, toujours plus de visas étudiants pour les Algériens. Et à juste titre, Marion Maréchal, présidente du mouvement Identité Liberté, a parlé d'une diplomatie masochiste. Vous vous en rappelez de toute l'année où on a fait les gros bras? On a quand même Boualem Sansal qui est emprisonné depuis bientôt un an. On a le journaliste sportif indépendant Christophe Glaise, emprisonné lui aussi en Algérie depuis bientôt 2 ans. Un pays qui refuse toujours de reprendre ses OQTF, mais on donne toujours plus de visas. Et l'ambassade se félicite, la campagne étudiante est une réussite. Il y a, chers auditeurs, une escroquerie derrière les visas étudiants. On voit bien dans quelle figure on essaye de nous enfermer. Les visas étudiants formeraient les médecins. Vous savez, l'argument qui revient toujours, comment pourrait-on faire tourner nos hôpitaux s'il n'y avait pas les médecins algériens? Moi, j'ai envie de vous parler d'autres visas étudiants. On est désormais à quelques semaines de l'ouverture du procès de la meurtrière de la jeune Lola Davier. D'ailleurs, en vérité, on dit la meurtrière de la jeune Lola, on pourrait dire la meurtrière de la jeune Lola et de son père, qui est mort de chagrin. Eh bien, comment cette meurtrière était-elle entrée en France, chers auditeurs, d'Abia Benkired? Elle était rentrée avec un visa étudiant. Elle était rentrée avec un visa étudiant. Cette Algérienne est rentrée avec un visa étudiant dans notre pays. Elle s'est ensuite maintenue sur le territoire illégalement, car bien sûr, les visas étudiants ne sont souvent qu'une première porte d'entrée dans notre pays. Et ensuite, elle a fait l'objet d'une OQTF qui n'a jamais été appliquée. Alors vous voyez, ce que je considérerais, moi, effectivement, comme une réussite, ce dont j'aimerais que l'ambassade de France se félicite, c'est le jour où les Algériens reprendront leurs OQTF. Et d'ici là, je pense qu'il faut avoir une logique assez simple. La vie, c'est la réciprocité. Les relations internationales, c'est aussi la réciprocité. Pas un visa étudiant tant que les OQTF ne seront pas repris.
4: Alors, pas un visa étudiant. On peut, en plus, c'est des mesures qui sont d'une simplicité évidente à mettre en place. Il n'y a pas d'obligation d'accorder ces visas étudiants. On peut commencer à avoir une réponse graduée pour parler comme Bruno Retailleau, dont on se demande dans quelle mesure il a gradué quoi que ce soit. Alors peut-être qu'il y va avec des poils de souris coupés en quatre. On n'est pas capable. C'est des microscopes un peu trop fins pour Radio Courtoisie pour être capable d'apprécier ce que fait Bruno Retailleau. Mais donc, autrement dit, on ne serait pas en train de violer les droits constitutionnels de qui que ce soit, Laurent Fabius ou n'importe qui au Conseil d'État serait incapable de nous expliquer qu'on a violé la Constitution, non, tout irait bien.
5: Personne ne nous y oblige. Personne ne nous y oblige. Ce sont des décisions administratives. On n'est même pas dans le cas du sacro-saint regroupement familial dont il y aurait tant et tant à dire, mais qui effectivement ferait sauter les juges des divers cours qui désormais s'estiment loin, loin, loin, au-dessus du peuple. Non, ce sont des décisions et dont on se félicite, c'est hallucinant. Et je le disais, on a d'un côté ce grand remplacement progressif, et puis de l'autre, le grand effacement. Vous vous rendez compte, chers auditeurs? Désormais, ce sont les syndicats de professeurs qui nous disent qu'il faut en finir avec les vacances de la Toussaint et les vacances de Noël. Il faut laïciser les fêtes.
4: Bah, Toussaint, Noël, Pâques. Alors déjà, les vacances de Pâques avaient disparu. Ça s'appelait les vacances de printemps. On ne dit plus les vacances de Noël, on parle des fêtes de fin d'année, etc. Mais visiblement, il y avait encore quelques reliquats de catholicité. Et évidemment, il est de même qu'il est hyper important de relancer le débat sur l'euthanasie, parce que c'est pas comme si la France était en train de crever faute de budget et à cause de son endettement maximal. Mais là, l'éducation nationale, qui a les pires taux en fait d'analphabétisme et d'une manière générale d'éducation défaillante, nous explique que la seule manière de sauver l'école de la République, c'est d'effacer les dernières traces de catholicité.
5: Et oui, c'est ça, c'est le grand effacement. Et d'ailleurs, les syndicats s'en cachent pas. Ils disent il faut passer maintenant aux vacances d'automne, aux vacances de fin d'année, car les noms actuels de nos vacances sont, je cite, « trop marqués par la religion chrétienne ». On pourrait sourire, on pourrait se dire, j'ai vu certains de nos amis, de vos confrères, dire qu'il s'agit là d'un sujet de diversion, que la gauche essaye d'évacuer les vrais débats, etc. Moi, je ne crois pas, je crois que tout cela est fondamental. Il y a derrière cela cette volonté de déconstruction, et donc de destruction, cette volonté de grand effacement, et on pourrait sourire si ces gens-là n'étaient pas dans le même temps. Ce sont pas que des syndicalistes, ce sont des profs, ce sont des gens qui sont au contact de nos enfants, ce sont des gens qui donnent l'éducation à nos enfants. Et bien sûr, on est dans cette logique du passé, faisons table rase, on a envie, nous, de se dire, du gauchisme, faisons table rase, d'accompagner Marion Maréchal quand elle dit qu'il faut dégauchiser la France, il faut la dégauchiser, c'est vrai, à tous les étages. Mais après tout, est-ce que c'est pas déjà un petit peu trop, quand même, faites vacances d'automne, vacances de fin d'année? Est-ce qu'on serait pas déjà là dans des repères trop marqués peut-être par la nature, qui elle-même, quand même, la nature n'a-t-elle pas des relents un petit peu réactionnaires en faisant chaque année revenir au même moment l'automne, les feuilles qui tombent? Est-ce que les feuilles qui tombent, ça ne nous rappelle pas finalement à la finitude? Est-ce que tout cela ne serait pas trop, pourquoi pas aller plus loin, je sais pas, les vacances du début, les vacances d'après celles d'avant? On pourrait comme ça imaginer de continuer à déconstruire les vacances de quand il fait froid, les vacances du rhume peut-être, les vacances des profs absents, je ne sais pas, voilà, continuons à déconstruire, à effacer. En réalité, on le voit, la gauche dans tout cela est dans une pulsion nihiliste. Voilà, c'est une pulsion de mort. Il faut tout effacer. Il n'y a rien eu avant. Il n'y aura rien donc après. Et il faut comme ça tout aplanir, tout affadir, tout aplatir. Je pense que on se trompe en effet si l'on se dit que c'est un combat secondaire. La gauche n'oublie jamais de mener la guerre culturelle. La gauche n'oublie jamais de mener la guerre des représentations. La guerre qui a été lancée il y a des décennies, peut-être des siècles, contre notre mémoire, contre notre religion, contre l'autorité, contre la figure du père, donc contre tout ce qui tient une société droite, n'est pas fini. Cette guerre continue, la gauche la mène, et il faut aussi qu'à droite, eh bien, on s'en empare et qu'on ne recule pas, et qu'on ne cède pas la facilité qui est effectivement de se dire ce sont des sujets secondaires, des sujets de diversion. Moi, je me souviens, avec Marion Maréchal, lors des élections européennes, nous avions mené campagne au moment de Noël. Marion Maréchal était allée notamment à Nantes où le Père Noël lui-même avait été effacé, les fêtes de Noël étaient effacées, et où on rentrait effectivement dans cette logique, vous savez, des fêtes de fin d'année, la fête d'hiver aussi, qui est un grand classique. Et elle disait, il faut sauver Noël, il faut sauver nos repères. Elle avait aussi lancé une grande pétition d'élus locaux pour le maintien des crèches dans les mairies, avec la proposition d'inscrire nos racines chrétiennes dans la Constitution française et dans la Constitution européenne, tout simplement pour qu'on puisse plus venir nous expliquer eh bien, que tout cela serait finalement un ramassis de vieilles traditions réactionnaires. Eh bien, je crois en effet que le combat est partout et qu'il doit être mené partout, pied à pied.
4: Alors, ce combat culturel, donc identité, liberté, le mène. On a parlé de cette invasion d'étudiants algériens, une invasion résistible. Rien ne nous obligeait à les faire venir, et au contraire, ça pourrait être un poids dans la négociation avec le gouvernement algérien. Vous avez souligné à quel point cette offensive contre les mots catholiques n'était pas anecdotique, puisque la gauche est militante, on le sait. La gauche profite de sa position dans l'éducation nationale pour imposer dans la tête des enfants un modèle multiculturel dont elle a pu constater l'échec, mais auquel elle ne veut pas renoncer. Qu'est-ce qu'on peut faire en tant que citoyen pour affirmer en fait cette identité qu'on veut effacer?
5: Bah d'abord, ne jamais céder un pas. En fait, la politique, elle est l'affaire de tous. Hein. Vous connaissez la formule, si tu ne t'occupes pas de politique, la politique s'occupera toujours de toi. Donc la politique, c'est l'affaire de tous. Donc un citoyen, c'est aussi un parent d'élève. C'est aussi un administré dans sa commune. Donc il faut, je pense que, vous savez, à droite, on a souvent trop de pudeur à réagir. La gauche n'hésite pas. La gauche n'hésite pas à aller se plaindre, à pétitionner, à envoyer des courriers, à envoyer des courriels, à téléphoner et à dire ce qu'elle en pense. Et je pense que le citoyen de droite, parce qu'il est aussi occupé plus souvent peut-être qu'à gauche à s'occuper de sa famille et à s'occuper de son métier, eh bien peut avoir des pudeurs à réagir, à appeler sa municipalité, à faire savoir que ben non, on dit fête de Noël et pas fête d'hiver. Chacun a un rôle à jouer là-dedans. D'abord, ne pas reculer personnellement. Si vous êtes commerçant, eh bien cher ami, au moment de Noël, affichez joyeux Noël. Et même si vous voulez en faire un petit peu plus, affichez peut-être saint et joyeux Noël sur vos vitrines. Si vous êtes parent d'élèves et que les professeurs commencent à expliquer que ce sont les vacances d'automne, eh bien corriger. Voilà, je pense qu'il ne faut rien laisser passer et qu'en réalité, la minorité silencieuse, qui est en réalité la majorité de ce pays, doit reprendre la parole, doit s'exprimer, doit en appeler au bon sens et je dirais même, je ne sais pas si c'est peut-être pas condamnable pénalement de dire ça aujourd'hui, à la normalité. Oui, une société a des normes. Oui, ensemble, nous avons décidé que nous disions joyeux Noël. Oui, nous savons que nous sommes les héritiers d'une culture, d'une civilisation qui a été façonnée par une religion. Nous sommes les héritiers de cela et nous voulons que ça continue. C'est le cas de la majorité des Français et cette majorité, elle ne doit pas rester silencieuse, elle ne doit pas rester enfermée, elle ne doit pas avoir la majorité honteuse, elle doit s'exprimer. Chaque citoyen doit le faire et puis bien sûr aussi, je le disais, si tu t'occupes pas de politique, la politique s'occupera toujours de toi, eh bien soutenir ceux qui se battent, ceux qui sont en première ligne, ceux qui sont dans les assemblées, mais pas que, ceux qui mettent aussi leurs écharpes d'élus au service du combat, des luttes, y compris sur le terrain. Et je pense que ce que l'on peut attendre des citoyens, c'est aussi, non pas que tout le monde s'engage, car ça c'est une utopie moderne qui a voulu que tout le monde soit sur le terrain politique, etc., mais en revanche soutenir ceux qui le font.
4: Soutenir ceux qui le font, bah, ça malgré tout, on est invinciblement... ramené au sujet des municipales, il va y avoir donc ces élections municipales. Nous en parlions avec Andrea Cotarac tout à l'heure. Elles ont évidemment lieu dans un contexte de défiance vis-à-vis du pouvoir macronien, dans un contexte de possible dissolution à venir. C'est un test du pouvoir macronien, dans un contexte de possible dissolution à venir. C'est un test national où, comme d'habitude, les enjeux locaux risquent d'être

0: voisin, je ne sais pas comment on dit, vous me pardonnerez, et ainsi de suite, et même que chaque petit village forge les eaux ou je ne sais où puisse affirmer en fait qu'il existe depuis 100, 200 et même 500 ans, et qu'en fait, ce qu'on demande aux élus locaux, c'est d'affirmer ces identités partout où elles sont.
1: Mais vous voyez, Richard, vous parlez à un conseiller municipal, vous l'avez dit, je suis le chef de l'opposition de droite au conseil municipal de Nice. Vous avez derrière moi un drapeau niçois, un drapeau français, et au-dessus, Léonidas, qui vient nous rappeler le courage qu'on peut avoir pour défendre notre civilisation. Oui, notre identité, c'est à la fois notre identité locale, notre petite patrie, notre patrie historique qui est la France, et aussi notre espace civilisationnel qui est l'Europe. Je parle de la civilisation européenne, et bien sûr, pas de Madame von der Leyen. Et bien sûr, dans les élections municipales et dans la gestion municipale, la préservation de l'identité, c'est extrêmement important. Et oui, bien sûr, les citoyens doivent exiger cela de leur maire. Ça passe d'ailleurs là aussi, à tous les niveaux. Vous savez, du nom qu'on choisit pour une rue, aux fêtes culturelles qu'on choisit d'honorer ou pas, d'une procession qu'on va laisser mourir ou qu'au contraire on va remettre au goût du jour, des choix architecturaux qu'on fait, tout cela, ça fait vivre l'identité de nos communes. Et bien sûr, les citoyens doivent être extrêmement exigeants là-dessus. Et vous savez, le poète provençal Mistral disait, les arbres aux racines profondes sont ceux qui monte le plus haut. Et bien sûr que cette identité locale, vous l'avez dit, y compris communale, villageoise, elle doit être défendue, elle doit être promue, parce que c'est ce qui nous donne nos repères.
0: Cette identité culturelle, elle est constamment niée par la gauche. Vous le rappeliez tout en entrée de cet entretien. Voilà, du passé faisons table rase. Il y a toujours, et on en parle 20 fois, mais reparlons-en quand même. Ce paradoxe incroyable de nions toutes les identités culturelles nationales, régionales et locales si elles sont françaises et exaltons toutes les identités étrangères, au contraire, en expliquant que le mot identitaire est sale quand il est prononcé par Philippe Vardon, mais qu'il est lumineux quand il est prononcé par Manuel Bompard.
1: Oui, et encore, Manuel Bompard lui-même sera un jour lui-même dévoré. Il est le représentant, déjà, il ne le sait pas encore, mais de la vieille gauche blanche qui est aptée à être dépassée par les indigénistes, les décoloniaux, et lui aussi sera un jour présenté comme le vieux mâle blanc qui veut régner sur les masses indigènes. Mais bien sûr, on connaît très bien ce phénomène, on le connaît depuis toujours. L'identité de l'autre, avec un grand A, doit être exaltée, mais notre identité serait par essence diabolique. Voilà le français, l'européen, l'occidental, responsable de tous les maux, de toute façon, n'a qu'une seule vocation, s'excuser avant de disparaître. C'est bien là la logique de la gauche, on le voit bien dans la France insoumise. Je le disais tout à l'heure, il y a là-dedans une pulsion nihiliste, une pulsion de mort. En réalité, on est face à des gens qui non seulement renient leurs ancêtres, mais qui ne veulent pas d'avenir. On le voit aussi avec tout le phénomène No Kids, cette logique qui voudrait que finalement, on prend un peu trop de place à la surface de cette planète. Est-ce qu'on est bien utile? Après tout, c'est nous qui faisons le mal. C'est nous qui sommes aujourd'hui accusés de tous les crimes climatiques aussi. Et on est là dans une logique aussi de culpabilisation du monde européen, du monde occidental, alors que en réalité, vous le savez, quand on regarde la place que prennent la France et l'Europe dans la part des émissions de gaz à effet de serre, elle est infinitésimale. Et pourtant, c'est toujours sur nous que doit reposer la culpabilité. En réalité, on a face à des gens qui sont dans ce que Guillaume Fay appelait l'ethnomasochisme. Nous devons disparaître, laisser la place aux autres. Nous avons fait bien trop de mal. Il est temps de fermer, éteignez la radio et disparaissons.
0: Alors non, on va laisser la radio allumée, hein, surtout la nôtre, surtout Radio Courtoisie. Merci Philippe, vous m'avez fait peur. Il y a dans ce combat culturel des actions simples. Vous les avez rappelées. Voilà, bah, après tout, dire joyeux Noël aux gens quand on vous dit joyeuse fête de fin d'année, comme ça arrive régulièrement. Enfin, comme ça m'arrivait régulièrement dans mon bureau et je répondais effectivement joyeux Noël. C'est tout simple. Et en fait, ce sont des affirmations identitaires qui n'ont rien d'irrespectueux, qui n'ont rien d'irresponsable, qui n'ont rien d'agressif, enfin sauf effectivement si vous tombez sur un déconstruit majeur. Et on peut malgré tout affirmer tranquillement notre identité en dehors en fait du système médiatique, mais parce que la France y est encore très attachée, les Français sont en fait encore très attachés à cette identité.

0: identité.
1: Et bien sûr, Richard, la France est encore là. Vous savez, à gauche, on dit tout est politique. Faisons-en aussi notre slogan à droite. Tout est politique, ne laissons rien passer. Oui, si on vous souhaite de joyeuses vacances de fin d'année, répondez joyeux Noël. Oui, accrochez une couronne à la porte dans votre immeuble. Affirmez votre identité partout, partout. Mettez des marqueurs, soyez présents sur tous les terrains. Il faut être dans une logique d'affirmation. Il faut que la droite soit dans ce principe simple. On ne recule plus sur tous les terrains. On mène le combat, on se bat et on s'affirme.
0: Eh bien, Philippe Vardon, merci beaucoup pour ce débat sur l'identité culturelle, surtout sur ce message. J'aurais presque envie de citer quelqu'un. Voilà, même s'il est très tard, il n'est pas trop tard. J'espère qu'on va bientôt le réentendre sur Radio Courtoisie. Et donc, à très bientôt avec votre chronique habituelle sur
1: À
0: notre antenne.
1: bientôt. À bientôt, merci.
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0: Une analyse avec François Martin. Vous êtes géopoliticien, journaliste, essayiste. Bonjour, merci d'être avec nous.
3: Bonjour Richard, je vous ai écouté quelques minutes, je me suis bien amusé là. Je me demandais qui était le gros qui se rasait sans barbe. J'ai eu la réponse juste avant d'arriver là, oui.
0: Alexandre a un talent fou. On est ensemble ce matin pour parler évidemment de cette surprise démocratique hier, le Rassemblement National, plus gros parti de France, plus gros groupe parlementaire, a proposé une loi et un vote, et ce vote a été accepté par d'autres gens que le Rassemblement National. Ça y est, le cordon républicain est coupé, le rempart est fracassé, et donc le racisme le plus honteux est en train de se répandre dans une assemblée corrompue. Enfin, je reprends les éléments de langage de LFI. Qu'est-ce que vous pensez, vous, d'abord de ce vote sur l'accord franco-algérien de 1968?
3: Alors, d'abord, je dirais que c'est à la fois important et pas important. C'est pas important pour un certain nombre de raisons et c'est important pour d'autres raisons qui ne sont pas celles qu'on pense, à mon avis. Le fait qu'on se pose la question et qu'on modifie cet accord depuis des années, enfin cet accord, c'est une espèce de, je dirais, de statut du commandeur en carton-pâte. Enfin, je veux dire, il ne donne plus. D'abord, il avait été créé au départ pour faciliter les entrées des Algériens, mais il a été modifié, à tel point que certaines de ces dispositions sont telles que les droits des immigrés, je dirais, non européens, dans le régime général, quelque part, est plus favorable que ce régime particulier. Mais je dirais que, comme vous l'avez dit, à un moment donné, il fallait quand même couper le cordon, c'est-à-dire on ne peut pas continuer à penser que 60 ans après, il faut alors que l'Algérie véritablement ne donne aucun signe d'une amitié franco-algérienne éternelle, mais depuis Bouteflika, etc., ne cesse de considérer la France comme son bouc émissaire préféré pour essayer de justifier le caractère inacceptable de son régime, qui n'accorde aucune liberté aux Algériens. Il fallait changer, quoi. Il fallait changer. Donc, j'ai regardé en préparant un peu l'émission, et déjà, Bayrou voulait changer, mais en même temps, il disait aux Algériens, mais je ne souhaite pas que ça, il faut faire en sorte que ça ne souhaite pas un casus belli, etc., mais enfin, où on va. D'autant que l'accord n'est pas un accord, si on regarde ne serait-ce que le Wikipédia, parce qu'il n'y a pas de contrepartie. Que je sache, nous n'avons pas un droit de rentrée pour un quota de Français en Algérie pour des courts séjours ou pour des longs séjours à notre disposition quand on veut. Donc ce n'est pas un accord, c'est une disposition qui avait été accordée unilatéralement par la France au départ pour faciliter l'entrée des pieds noirs sur le territoire de la métropole et ensuite pour réguler le flux des Algériens qui venaient pour travailler en France et que la France a essayé de limiter à un moment donné pour faire entrer des Yougoslaves, des Portugais, etc. etc. Donc il fallait que ça s'arrête à un moment donné et il fallait couper le cordon et le cordon est coupé, c'est très bien et à mon avis il n'y a rien d'autre à dire de ça là-dessus. Par contre, là où c'est effectivement important, c'est ce que ça montre des rapports qu'il y a à l'intérieur de l'Assemblée nationale qui balisent, à mon avis, la suite des événements en ce qui concerne le feuilleton qui existe entre le président de la République et l'Assemblée, et plus généralement entre le président de la République et les Français. Parce que s'il y a une bonne partie des Républicains qui votent, et également Horizon, c'est très intéressant, parce que ça veut dire que les trois blocs qui existent à l'intérieur de l'Assemblée, avec, je dirais, la droite de droite, selon l'expression employée par Jean-Marie Le Pen, la droite de droite, le bloc central qui est à la fois la droite de gauche et la gauche de droite, je dirais, et puis LFI d'un côté, est en train de se modifier avec un renforcement du pôle de droite. Et ça, c'est intéressant parce que on va aller vers assez rapidement, à mon avis, vers une censure. Donc, c'est beaucoup plus ça, à mon avis, qui est intéressant, c'est ce mouvement et le fait que cette idée de cordon sanitaire, qui était une hypocrisie totale, est peu à peu en train de disparaître. Je ne sais pas si le Rassemblement national fera ce qu'il faut s'il a un jour le pouvoir ou une partie de pouvoir, mais en tout cas, sur le plan de la disparition du cordon sanitaire, il est en train de réussir son pari. Et rien que pour ça, je trouve que c'est une bonne chose.
0: Évidemment, voilà ce que je dirais. Évidemment, c'est une très bonne chose. Voilà, on voit aussi que, à force de déclarer qu'ils sont prêts à assumer certains votes, Horizon et LR ont décidé de les assumer plutôt que d'expliquer que quand c'est pas eux qui proposent, ça ne peut pas être accepté. Et d'ailleurs, je trouve que, évidemment, le parti présidentiel s'est couvert de pipi en expliquant que comme ils avaient eux-mêmes, par la voix de Gabriel Attal, réclamé que cet accord soit révisé, mais puisque c'est le Rassemblement national qui le demande, évidemment, ils ne peuvent pas être d'accord. C'est la politique politicienne, à son pire niveau. Il y a quelque chose qui m'a beaucoup frappé, c'est qu'évidemment, la manière dont LFI a tout de suite hurlé au racisme uniquement parce qu'on demande que les Algériens soient traités comme tous les autres étrangers. C'est-à-dire on ne demande pas une loi spéciale contre les Algériens, il n'y a rigoureusement rien de raciste, on dit juste il serait peut-être pas mal que les Algériens ne soient pas traités comme un peuple exceptionnel qui a droit à des égards exceptionnels et des conditions exceptionnelles. On pourrait traiter les Algériens comme n'importe qui. Et là, la gauche est en position latérale de sécurité et explique que Mélenchon a carrément fait une vidéo pour s'excuser auprès du peuple algérien de la violence qu'il y a à les considérer comme le reste du monde.
3: Non, mais Mélenchon, il est, je dirais, le pire des... Il fait véritablement feu de tout bois. Cet homme que je considère comme un homme intelligent, sinon très intelligent, qui avait, à mon avis, d'une certaine façon, des capacités intellectuelles et d'homme d'État, ne fait pas du tout une politique d'homme d'État quand il est à l'Assemblée, mais une espèce de politique de démagogie de la pire espèce. Alors, je mets un peu à part, à cause de mes convictions personnelles gaullistes, le combat qui est mené par LFI en faveur de la Palestine, parce que je pense, moi, personnellement, que les droits des Palestiniens doivent être défendus, et je vois pas trop qui les défend, à part les gaullistes et à part Mélenchon. Mais Mélenchon le fait pas pour des raisons pro-palestiniennes, il le fait parce que il essaye, tout est son contraire, pour essayer de créer la pagaille, parce que lui, c'est un chaviste, et c'est un révolutionnaire dans sa tête. Donc, pour moi, ce pauvre Mélenchon, pour reprendre votre expression, se couvre également de pipi dans cette affaire, alors qu'il avait qu'à laisser passer, mais tout ce qu'il peut faire pour essayer de ripolliner un peu sa statue auprès des populations immigrées, ils sont dessus, mais c'est pas de la politique, ça, c'est de la démagogie pure. C'est minable.
0: Alors, la manière dont la gauche instrumentalise en permanence la population immigrée en France, la population étrangère et la scène internationale, d'ailleurs en imitant en cela le président de la République qui passe sa vie à délaisser les Français et à se mettre en scène en Slovénie et à Pernambouc pour montrer qu'il existe, m'amène à vous poser une question sur, par exemple, la manière dont la gauche a instrumentalisé Gaza. Elle trouve avec la rupture de l'accord franco-algérien franco-algérien, qui évidemment n'est pas du tout rompu pour le moment, une occasion de s'énerver. Mais avec Gaza, elle était déjà allée assez loin dans la manière dont dont il s'agissait d'importer un conflit et de le franciser, alors que bon, ça n'a rien à voir avec avec notre pays, son histoire et sa population.
3: Bien sûr, bien sûr. Alors moi, je considère que, si vous voulez, dans le cadre de la politique de Gaulle, qui aurait dû être la nôtre, la France, puissance d'équilibre, a l'obligation de défendre le droit des Palestiniens, et en le faisant, je pense qu'elle protège précisément la population française de possibles débordements qui seraient évidemment, à mon avis, bien pire, avec une instrumentalisation qui serait bien pire si on détournait les yeux, nous, le pays des droits de l'homme, de l'effroyable massacre qui a lieu en ce moment à Gaza, et des femmes et des enfants. Notre tradition et notre tradition chrétienne nous oblige à défendre ce peuple pour des raisons humanitaires et à défendre ses droits politiques. Mais évidemment, ce n'est le rôle de personne que d'essayer d'importer ce conflit en France. D'ailleurs, les Palestiniens ne veulent pas l'importer en France, contrairement à ce qu'on pense. Dans tous les pays, et il y a quelques jours une immense manifestation à Séoul, ce sont des manifestations pacifiques pour les droits, et les Asiatiques ou les Brésiliens ou les Africains ou les Sud-Africains qui manifestent sont d'ailleurs extrêmement étonnés que les peuples européens qui sont les parangons de la vertu et du bien ne fassent pas la même chose qu'eux. Donc je trouve qu'on se discrédite gravement d'ailleurs en étant aussi faible. Et dans ce sens, je trouve que Macron a fait une bonne action qui a entraîné d'ailleurs pas mal de monde en reconnaissant l'État de Palestine. On est obligé d'en passer par là de toute façon. Mais Mélenchon, à mon avis, si vous voulez, autant ce combat me paraît juste, autant l'islamo-gauchiste qui l'amène à aller défendre les droits LGBT au Sénégal, si vous vous en souvenez, on lui a dit « Mon ami Jean-Luc, nous t'écouterons une autre fois, rentre chez toi s'il te plaît », ça montre bien que où il a rien compris à l'affaire, où il n'a rien compris à l'affaire, il nous prend pour des crétins, quoi. Je crois que c'est plutôt la deuxième chose que la première. Voilà. Et il prend les musulmans pour des crétins aussi.
0: Je voudrais revenir quand même maintenant sur un petit peu sur la rupture de l'accord franco-algérien. Donc Sébastien Lecornu a expliqué effectivement l'idée n'était pas mauvaise. Reprenons d'ailleurs l'idée de Gabriel Attal qu'il avait lui-même avancé. Le président Macron avait expliqué que c'était hors de question, que ce n'était pas le moment. Et Laurent Nunez lui-même, ministre de l'Intérieur désormais, se félicitait d'apaiser les relations avec l'Algérie. Est-ce qu'il y a là de la part de Sébastien Lecornu une prise de position indépendante d'Emmanuel Macron? Est-ce que Emmanuel Macron est en train de réviser sa position sur l'accord franco-algérien? Après tout, ce ne serait pas la première fois qu'il réviserait une opinion. On sait qu'il a changé d'avis sur le Mercosur. Après avoir expliqué que c'était génial, il a expliqué que c'était atroce et qu'il ne ferait jamais rien pour le faire paraître. Et maintenant, il est obligé d'avaler son chapeau et d'avaler le Mercosur. Et est-ce qu'on assiste à une évolution possible de l'Élysée sur cette question ou pas du tout? Est-ce que ce sera une occasion de crispation supplémentaire?
3: Je ne pense pas qu'on assistera à une évolution. Je pense que aussi, le Cornu, il n'a qu'une idée aujourd'hui, il n'a qu'une idée dans sa tête, c'est oulala, oulala, oulala. Dès que ça bouge un peu dans un sens, il fait oulala, et que ça bouge dans l'autre, il fait oulala. Donc la réponse de oulala, c'est oui, on va voir ce qu'on peut faire. Mais je pense qu'il n'a aucune envie de modifier quelque équilibre que ce soit. D'ailleurs, une résolution, ce n'est pas une loi, ce n'est pas contraignant. Et puis, les objectifs de Nunes et du président, ça ne tient pas la route d'une seconde, parce que la seule décision qu'ils ont prise, qui était une décision qui était bonne, à mon avis, c'était de reconnaître les droits du Maroc sur le Sahara oriental, qui a été, je dirais, ce qui a déclenché cette tire de la part du président algérien parce que Macron avait essayé de se rapprocher de l'Algérie. Vous vous souvenez que quand il a fait sa campagne, il est allé en Algérie pour dire que la colonisation était un crime contre l'humanité, qu'il n'y avait pas de culture française, etc. Il avait choisi le beau pays d'Algérie pour aller dire ça sur les Français, ce qui était assez sympa pour nous, je dois dire. Donc il a essayé de leur faire des mamours, mais en fait, l'Algérie vit sur le principe du bouc émissaire français. Donc ça ne pouvait pas marcher, et ça ne peut pas plus marcher aujourd'hui qu'il les a humiliés en choisissant ouvertement le Maroc. Donc je dirais qu'on est plus dans la posture que dans la réalité. Je ne peux pas penser une seconde que le président de la République et M. Nunes soient assez naïfs pour penser qu'ils vont pouvoir se réconcilier avec l'Algérie sur quelque prétexte que ce soit. J'y crois pas du tout. Donc tout ça, de la part du Premier ministre, c'est du cinéma, et de la part du président, c'est du cinéma aussi.
0: Alors, à propos de cinéma, il y a une partie des réactions qui m'ont stupéfaite. C'est ceux, et notamment du parti présidentiel, qui ne font rigoureusement rien pour que Boualem Sansal se sorte de prison, et qui ont expliqué que puisque le Rassemblement national avait fait voter cette remise en cause de l'accord franco-algérien de 68, à ce moment-là, Boualem Sansal était quasiment condamné. Ils abandonnaient en fait tout espoir de le libérer à brève échéance, et ils rejetaient sur le Rassemblement national toute la faute du fait que Boualem Sansal croupisse en prison au mépris du droit. Voilà. Et est-ce que cette réaction n'était pas, à votre sens, la plus indécente, même pire à mon sens que celle des LFI, c'est de leur cri stupide en expliquant que l'OS était revenu au milieu de l'Assemblée?
3: Oui, elle est totalement indécente, mais on est dans l'indécence depuis la dissolution de l'année dernière. On est dans un système de quatrième république où tout ce qui compte, c'est tout ce que l'on voit, c'est les chicaillas, les pots de banane et les savons de Marseille. Donc on est exactement là-dedans. On est redescendu au niveau du ruisseau et peut-être en dessous. Donc il y a rien à attendre de ce qui se passe aujourd'hui. La seule chose qu'il faut suivre, à mon avis, est comme le lait sur le feu. Et dans ce sens, je trouve que cette résolution est intéressante. C'est tout ce qui se rapproche, tout ce qui rapproche le président du précipice, c'est-à-dire la motion de censure contre ce énième premier ministre qui obligera le président de la République à dissoudre et ensuite à avoir un RN plus fort et peut-être majoritaire. Donc le président, qui n'est pas, il lui fallu qu'il eût un chef et qu'il eût un État. Il n'est ni un chef d'État, parce qu'il n'y a pas de chef et il n'y a pas d'État. Et depuis l'année dernière, il emmène les Français dans la crise, dans la souffrance, dans la perte de temps. Et l'issue ne fera aucun doute, à mon avis. Donc dans ce sens-là, ce qui s'est passé est une pierre de plus qui va dans ce sens. Donc c'est ça que je trouve le plus intéressant dans ce vote. Que Horizon se mouille, c'est quand même pas mal, je trouve, dans ce sens.
0: Oui,
3: c'est pas mal.
0: Édouard Philippe regagne un peu en substance, parce que voilà, il prouve qu'il est enfin capable de se débarrasser de l'héritage macronien. Vous avez raison de souligner à quel point Macron...
3: Il faut qu'il se démarque, de toute façon. Il faut qu'il se démarque, c'est obligatoire. Sinon, comme Cologne, il passera pas. Donc, est-ce qu'il le pense ou est-ce qu'il le dit parce qu'il joue... Il nous a pas montré qu'il était grand-chose de plus qu'un ectoplasme quand il était au gouvernement. Mais bon, après tout, le Saint-Esprit vient parfois sur les hommes...
0: Voilà, mais sait-on jamais, effectivement. Je m'attendais pas du tout à l'invocation du Saint-Esprit sur le crâne d'Édouard Philippe, mais très bien. Acceptons-en l'augure. Vous aviez il y a un instant évoqué la figure de Macron, et notamment la manière dont ce chef d'État bizarre essaie de nous entraîner dans les aventures les plus insensées. Qu'est-ce que vous pensez de son travail sur l'Ukraine? Voilà. Sur la Palestine, il a réussi effectivement à poser une proposition, on l'avait signé, on en avait parlé ici même avec Marisa Craffray, qui était intelligente, sur l'Ukraine, quoi qu'on pense de son côté mouche du coche, il réussit à faire exister l'Europe sur la scène internationale, et donc il redonne du poids à une institution, l'Union européenne, quand même assez dévaluée, mais en même temps, on a l'impression que c'est presque au péril de la France qu'il donne ce poids à l'Union européenne.
3: Alors, ma position à moi, c'est qu'il est totalement dans la posture, parce qu'il ne peut absolument pas y aller tout seul. Si vous voulez envoyer 200 soldats ou même 2000 soldats en Ukraine en plus, je pense que pour les Russes, c'est véritablement une crotte de mouche, quoi, par rapport à ce que représente cette armée. Il ne ferait que tuer les soldats qui reviendraient 15 jours après dans des petites boîtes. Donc, je pense qu'il n'a pas l'intention de le faire. Et je pense, moi, que, en fait, ce qui s'est passé avec l'arrivée de Trump et avec le canal de relations directes qui a été créé à Anchorage, et puis qui ne s'est pas concrétisé à Budapest, mais qui va se concrétiser, est un danger mortel pour l'Europe. Parce que je ne peux pas considérer une seconde que le jour où les Américains s'entendent directement avec les Russes et disent aux Européens, ben c'est votre guerre maintenant, vous débrouillez tout seul avec Zelensky, avec les Russes, mais moi je fais des affaires avec les Russes, ils m'ont donné des contrats de pétrole, de gaz, etc., et puis des terres rares, etc. Ce jour-là, l'Europe est morte. L'Europe est morte parce que les Américains ne peuvent pas nous interdire d'aller chercher du gaz et des terres rares et de commercer avec les Russes alors qu'eux le font. Donc ce jour-là, Macron est dans le lac, von der Leyen aussi, et le premier qui partira, c'est l'Allemagne. Donc, ils ont impérativement besoin, je dirais, de forcer les choses et de mettre les choses au pire, parce que c'est une question de vie ou de mort pour eux d'essayer d'entraîner des Américains dans cette affaire. Et Trump en particulier, qui déteste autant que Poutine, même s'ils ne veulent pas le dire, parce que Trump est un conservateur, en fait, qui est contre leur idéologie LGBTiste confère la cérémonie d'ouverture des Jeux Olympiques qui est le meilleur programme politique de ces épouvantables progressistes, hein, avec pédophilie à la clé, etc., etc. Donc Macron essaye de défendre, je dirais, le petit îlot de progressisme qui reste, mais qui reste aussi à l'intérieur de la société américaine, et ce qu'il espère derrière, c'est que Trump se casse la figure, en tout cas qu'il reste dans cette guerre, et que les démocrates reviennent au pouvoir. Voilà, c'est ça qu'il essaye. Donc il pousse le bouchon, mais en même temps, il n'a pas les moyens, parce qu'il ne peut pas y aller tout seul. Donc moi je ne crois pas véritablement, je suis, contrairement à beaucoup, relativement optimiste, parce que je pense que la prudence légendaire de Poutine, d'une part, le fait que Trump n'a pas envie de monter aux extrêmes parce qu'il n'a rien à gagner à faire exploser son pays, etc., monter aux extrêmes, alors qu'il a au bout de la pêche un accord séparé avec les Russes. L'intérêt, le fait que Marco Rubio, dans un entretien du 30 janvier auquel je fais souvent référence avec Megyn Kelly, a dit très clairement, très, très, très clairement que le monde n'était plus unipolaire, mais était tripolaire désormais avec les Russes, les Chinois et les Américains. Donc, Brzezinski, c'était fini, c'était dans le lac. Donc, s'est positionné contre la doctrine néoconservatrice. Bon, même si Trump est obligé de surfer avec les néocons de son propre camp, c'est la raison pour laquelle il fait un coup je t'aime pas, etc. Mais on va y arriver. Donc, je pense franchement que la petite clique européenne est foutue, parce qu'elle peut pas y aller tout seule. Et le jour où il y a une paix séparée, leur désaveu sera total. Donc Macron, je dirais, c'est plus dur sera la chute. Voilà, je vois ça comme ça.
0: Vous dites que effectivement un nouvel ordre mondial est en train de se dessiner. Alors quand Marco Rubio parle d'ordre tripolaire, on a l'impression en distinguant la Russie et la Chine, on a surtout l'impression qu'il essaye à la fois de entre guillemets de flatter la Russie et de la distinguer de la Chine, alors que le Sud global montre que la Russie, la Chine, l'Afrique du Sud, etc., les BRICS existent. Donc, et là, pour le moment, ce n'est plus le monde bipolaire auquel on avait l'habitude, mais c'est quand même un monde où il y a d'un côté les États-Unis, de l'autre côté tous ceux qui défient en fait l'ordre mondial américain, et l'Europe est une poussière de nations qui assistent, en fait, qui sont presque sorties du jeu de l'histoire. L'Union européenne, l'Amérique du Sud, voilà, qui est redevenue le terrain de jeu des Américains. Donc, est-ce que on est véritablement sur un nouveau paradigme, ou on est surtout en train d'avaliser le fait que le Sud global est en train de lui aussi de gagner en substance et peu à peu d'affirmer, par le poids de sa démographie, par le poids de son économie, par sa capacité prudente à imaginer des outils différents, je parle évidemment par exemple des outils d'échange bancaire. Voilà, est-ce que ce n'est pas plutôt ça que Marco Rubio est en train de sacraliser ?
3: Ben, c'est les deux, mais je suis tout à fait d'accord, c'est véritablement ça. Et le problème qu'a Trump aujourd'hui, c'est qu'il y a à l'intérieur de ses propres soutiens des va-t-en-guerre comme, comment s'appelle-t-il l'homme politique, ça va me revenir, mais il a une clique derrière qui veut continuer la guerre parce que quelque part il gagne beaucoup d'argent avec les ventes d'armes, etc. Et puis d'un autre côté, une nouvelle réalité qui s'affirme et pour laquelle il est certainement beaucoup plus intéressant d'aller, je dirais, effectuer une sorte de métamorphose pour aller rentrer dans ces pays et investir plus. C'est la raison pour laquelle Trump n'a pas eu peur, après avoir critiqué les Chinois, d'aller serrer la main de Xi Jinping et de lui parler de business. Alors nous, là-dedans, effectivement, il faut qu'on choisisse notre camp, mais je veux dire, on est tellement stupides, et notre Macron national à qui on devrait... Si on fait un jour un musée de la stupidité... Je pense qu'il faudrait qu'il ait une belle salle pour lui tout seul, je pense.
0: On va effectivement.
3: On a vraiment une carte à jouer, nous, la France éternelle, la France qui parle à tout le monde. On a véritablement une grande carte à jouer. Enfin, il suffit de se rappeler de ce que c'était le gaullisme et de ce que De Gaulle a obtenu comme aura partout dans les pays non alignés, avec l'Amérique du Sud. Avec la Chine, avec les États-Unis, avec la Russie, partout. Donc nous, il y a qu'à ressortir ça et réveiller ça. Donc Macron s'enferme complètement, je dirais, parce que c'est un idéologue et c'est un progressiste de la pire espèce. Et je pense que la haine culturelle qu'il a aussi bien pour Poutine et les Russes que pour Trump, c'est quelque part la racine de sa folie, qui en veut toujours plus. Mais je pense qu'il fait la part des choses entre ce qu'il dit et ce qu'il est capable de faire. Je pense. Sinon, de toute façon, même s'il le pense pas, ça change rien, parce que comme de toute façon les États-Unis n'enverront jamais des tomahawks, parce que s'ils envoient des tomahawks, les Russes leur ont déjà dit qu'ils enverraient des oreshniks à Cuba avec des chars nucléaires. Bon, on nous refait la crise de Cuba, donc oui. ça n'ira pas plus loin. Donc la cause est déjà entendue, je dirais. Maintenant, c'est une question de temps, je dirais, pour que Trump parvienne à convaincre ses va-t-en-guerre que il n'y a pas moyen de faire autrement. Lorsque les Russes auront pris Slaviansk et Kramatorsk, ils auront mangé tout ce qu'ils veulent. Ils leur diront, bon, ben maintenant, voilà, notre liste de courses n'a pas changé. Si vous voulez, on se met d'accord sur ces bases-là, ou sinon, on va jusqu'à Odessa. Qu'est-ce que vous voulez? Et à ce moment-là, les Américains diront d'accord. Voilà.
0: Voilà. On va attendre que cela se passe, voilà. Et on verra bien comment ça va marcher. Merci beaucoup, François Martin, de nous avoir éclairé de vos analyses, et à très bientôt sur Ligne Droite.
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4: Bonjour Yvan Rioufol et merci d'être avec nous.
5: Bonjour Lieselotte Dutreuil.
4: Alors vous allez nous parler de l'Algérie, ça tombe bien puisqu'il y a quelques secondes nous étions avec Xavier Drian en cours pour parler de nos rapports avec les Algériens, avec Monsieur Tebboune. Vous vouliez revenir donc sur la position française face à l'Algérie, et on dit bien face à l'Algérie désormais, c'est intéressant. Comment jugez-vous donc cette position ?
5: Je juge cette position lamentable évidemment, le macronisme de mon point de vue est devenu un nouveau pétainisme, c'est-à-dire que je dis cela en observant la soumission du chef de l'État devant le régime soviétoïde totalitaire, qui est ce régime algérien qui envoie ses ressortissants s'installer en France sans leur recommander de s'y comporter d'une manière aimable. Alors naturellement, certains Algériens le font, mais d'autres se comportent maintenant en France comme en terrain conquis, en envahisseur, dans une sorte de contre-colonisation contre l'ancienne puissance coloniale. C'est ceci qui se passe aujourd'hui. Et d'ailleurs, Éric Zemmour, que j'ai entendu samedi sur BFM, a eu raison de dénoncer ainsi l'attitude d'Alger qu'il accuse d'organiser une invasion. C'est le terme qu'il a prononcé et je partage ce point de vue. Il d'organiser une invasion en s'aidant en plus de ce qu'il a appelé les bras armés de l'occupation que seraient les délinquants. Alors, c'est une thèse naturellement qui peut être contestée, mais en tout cas, c'est une thèse qui ne manque pas d'arguments. En tout cas, ce que je vois, c'est que la posture belliciste de Macron face à Poutine relève naturellement du théâtre, relève du cinéma, parce que derrière les propos guerriers du président face à la Russie se cache son recul face à Tebboune, face à Alger. La France se laisse humilier et mépriser, et comme Poutine n'ose pas le faire, n'oserait pas le faire face à la France. Il y a donc un refus assumé du pouvoir, et il faut quand même se demander pourquoi. Il y a un refus assumé du pouvoir à recourir au bras de fer. D'ailleurs, cela a été dit très ouvertement dimanche, je crois, dans Le Parisien, par Laurent Nunez, qui est en fait le porte-voix maintenant du président de la République, qui s'est empressé de désavouer son prédécesseur à l'hôtel Beauvau, Bruno Retailleau, qui lui recommandait effectivement ce bras de fer-là. Alors Nunez nous dit que le bras de fer ne sert à rien, c'est bien possible, parce qu'effectivement il n'a pas été engagé. Mais ce que l'on voit plus généralement, c'est que la politique de l'apaisement, qui est en tout cas appliquée par Emmanuel Macron depuis son élection, qui l'avait même conduit à dire, parlant de la colonisation algérienne, que cette colonisation avait été un crime contre l'humanité, que cet apaisement et que ces génuflexions devant l'Algérie ne servent non plus à rien. L'apaisement ne sert à rien. Non seulement il ne sert à rien, mais l'on voit bien que, en tout cas, les deux otages qui sont aux mains du régime algérien, je veux parler de Boualem Sansal et de Christophe Blaise, le journaliste, sont toujours emprisonnés. Ils n'ont pas été libérés malgré les courbettes du pouvoir. Donc voilà, c'est ce que je constate. Ce n'est pas très original, mais c'est une capitulation de l'État, c'est une capitulation de cet État pétainiste. Et c'est une capitulation qui ne répond pas à ce que réclame l'opinion, car un récent sondage de ce week-end, je crois me souvenir, montre que 74% des Français réclament notamment l'abrogation de ce que l'on a appelé les accords de 1968 qui permettent, qui offrent des dérogations unilatérales aux Algériens pour s'installer en France. On a vu naturellement que le Rassemblement national, jeudi dernier, a fait un bon coup dans le fond en faisant voter également une motion qui a été rejointe par une partie de la droite pour réclamer cette abrogation. Alors naturellement, ce vote ne servira à rien parce que il n'y aura aucune incidence diplomatique, mais il exprime tout de même le ras-le-bol des Français face à cette question algérienne qui devient un problème constant. Je rappelle malgré tout, alors naturellement, tous les Algériens ne se comportent pas tels que les exemples que je vais vous donner. Il y a des Algériens qui ont des comportements irréprochables, mais enfin, je vous rappelle tout de même que les Algériens sont la première nationalité, je parle des Algériens, pas des Franco-Algériens, la première nationalité représentée dans les prisons. Ils sont 43% à occuper les centres de rétention administrative, c'est-à-dire les centres qui sont dévolus à ceux qui vont être expulsés. Plus généralement, la population maghrébine ou musulmane dans les prisons représente jusqu'à 70 à 80% des détenus, notamment à Fresnes. Lorsque le président de la République, l'ancien président de la République Nicolas Sarkozy a été incarcéré à la Santé, son entourage a fait connaître les accessoires qui étaient autorisés aux prisonniers. Et parmi les accessoires, il y a la djellaba et le tapis de prière. Donc c'est pour vous dire, il y a la sociologie de la prison, dans le fond, dit en partie ce qu'est devenu maintenant la faillite de l'intégration de toute une population qui ne partage pas, pour une partie d'entre elles, la même culture et qui même s'oppose à la culture d'accueil. Donc c'est ceci qu'il faut analyser, qu'il faut voir, et il serait temps que la France se réveille face à cette question algérienne et se résolve, dans le fond, à appliquer la méthode forte.
4: Mmh. Jusqu'où pourrait aller l'épreuve de force, selon vous, Henri Houphol?
5: Écoutez, elle pourrait commencer par le commencement, c'est-à-dire effectivement de remettre en cause ces fameux accords de 1968 devant lesquels l'État se prosterne. Moi, je le soupçonne face à cette pusillanimité de craindre la colère d'une partie de la communauté algérienne, plus généralement de la communauté maghrébine qui s'est installée en France. La communauté algérienne représente, selon j'avais entendu l'ambassadeur Driancourt, annoncer le chiffre de 7 millions d'Algériens et de Franco-Algériens installés en France. Donc c'est quand même déjà une force assez considérable, une force qui vote pour les Franco-Algériens. Et donc, et plus généralement, c'est une communauté musulmane qui peut se reconnaître également dans les combats, les humiliations que veut faire subir le régime algérien à la France. Donc je soupçonne la France d'être sensible à ceci, d'autant qu'on a bien vu que la diplomatie française répondait, à travers notamment ses prises de position et ses prises de distance vis-à-vis d'Israël, répondait précisément à des demandes de cet électorat musulman qui, lui, s'identifie davantage, notamment à la cause palestinienne, pour reprendre cet exemple israélien. Donc, il y a, moi, j'y vois une démarche électoraliste, naturellement, je ne peux pas le démontrer autrement que par cette affirmation-là, mais je pense qu'elle existe. Et puis surtout, il faut écouter, en effet, l'ex-ambassadeur Xavier Driancourt, que vous avez donc invité tout à l'heure, et qui suggère de cibler davantage les apparatchiks du régime. Je n'ai pas pu l'écouter à l'instant, mais je l'ai écouté précédemment, et il nous dit effectivement qu'il y a beaucoup d'huile algériens qui ont installé leur famille en France, leur fortune, qui fréquentent nos hôpitaux, qui font fructifier leurs avoirs, etc. Et donc, ceci pourrait être sanctionné par, effectivement, des interdictions d'avoir à profiter de nos largesses. Et puis, il ne faut pas craindre non plus, naturellement, de stopper ou de restreindre même les visas. Ils sont distribués 250 000 par an. Quand Driancourt nous dit qu'il ne croit pas à l'efficacité des discours d'apaisement, je pense qu'il a raison. Comme tous les régimes autoritaires, je crois que Alger ne comprend que la force. Mais je crois qu'il faut encore aller plus loin que cela, et il faut réfléchir maintenant à un mot qui reste un mot interdit et qui est celui de la remigration, des clandestins, de la remigration de ceux qui enfreignent nos lois et de ceux qui veulent imposer l'islamisme à la France, quitte même pour les binationaux à les déchoir de leur nationalité. Je ne vois pas pourquoi, effectivement, on fermerait les yeux sur ces provocations. Et à ce propos, je conseille la lecture d'un livre de Renaud Camus qu'il vient de faire paraître, qui s'appelle « La décolonisation », je pense que vous le voyez à l'écran, et dans lequel, effectivement, l'écrivain fait le parallèle, un peu audacieux, mais qui maintenant s'inscrit dans les mémoires, entre ce qu'ont connu les Français d'Algérie en 1962, face au FLN, où les Français d'Algérie n'ont eu que quelques mois et sous la contrainte pour faire leurs valises et rejoindre et être rapatriés en métropole, précisément en abandonnant tout ce qu'ils avaient pu construire en Algérie. Bon, ce parallèle commence à courir dans les esprits, et je pense que si l'on admet que la France est à son tour colonisée, comme je vous l'ai expliqué en préalable, alors sa décolonisation ouvre aussi des perspectives de rapatriement des colonisateurs, si je puis dire. Et donc c'est effectivement la thèse que défend Camus, qui met les pieds dans le plat. Alors naturellement, il ne s'agit pas de reproduire la même brutalité du FLN vis-à-vis des Algériens, ce serait pour nous impensable. Mais en tout cas, cette idée de défendre une même une libération d'un territoire occupé maintenant par des nouveaux colonisateurs est une idée qui, me semble-t-il, risque de faire son chemin, et donc cette idée d'un retour des, chez eux des indésirables est une idée qui risque de prospérer.
4: Mmh. Merci Yvan Rioufol pour cette analyse, et quoi qu'il en soit, effectivement, vous rejoignez Xavier Driancourt sur le fait que, au-delà des excuses de nos politiciens, au-delà des discours qui nous expliquent qu'un coup faut un bras de fer, en fait il en faut pas un, la réalité c'est qu'ils sont tous assez inactifs et que des moyens de pression vis-à-vis de l'Algérie, on en a encore, on reste malgré tout la France, et comme certains analystes dont vous aimez le souligner, voilà, on reste quand même un pays qui a certains moyens de pression vis-à-vis de l'Algérie, donc il serait temps qu'on s'en serve. Merci beaucoup Yvan Rioufol pour cette analyse, je vous dis à la semaine prochaine.
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4: Et on poursuit avec Xavier Driancourt, diplomate et haut fonctionnaire, ancien ambassadeur de France en Algérie de 2008 à 2012, puis de 2017 à 2020. Bonjour monsieur, merci d'être avec nous, est-ce que vous nous entendez bien ?
6: Oui.
4: Alors on s'interroge, comment peut-on faire plier l'Algérie ? On va ensuite se plonger dans l'actualité, mais avant d'attaquer cela, peut-être préciser la question, faire plier l'Algérie, pourquoi ? Eh bien parce que depuis quelques mois maintenant, on se retrouve dans un bras de fer sur différentes questions, que ce soit celle des OQTF algériens qu'on aurait du mal à faire appliquer, celle de l'incarcération de Boualem Sansal. Est-ce qu'on pourrait commencer par faire un bilan de nos relations diplomatiques avec l'Algérie, Xavier Driancourt, et surtout la façon dont elles ont évolué sous la Macronie?
6: Écoutez, il se trouve que j'étais ambassadeur à Alger donc pendant les premiers mois, les premières années du mandat d'Emmanuel Macron. Je crois que pour définir notre politique ou la politique du président de la République vis-à-vis de l'Algérie, je dirais qu'il a fait le pari de l'Algérie. Je pense que Emmanuel Macron voulait très sincèrement réconcilier la France et l'Algérie et faire un peu l'équivalent de ce qu'avait fait le général de Gaulle avec l'Allemagne, le traité de l'Élysée avec Konrad Adenauer, qui aurait été le traité d'Amboise ou le traité de l'Élysée avec le président algérien. Et puis, pendant son premier mandat, en tout cas, il a fait beaucoup de gestes dits mémoriels à l'égard d'Alger. Mais le problème, c'est qu'il n'a jamais été payé en retour et qu'Alger n'a jamais répondu à ces gestes mémoriels. Et de ce fait, le pari algérien d'Emmanuel Macron s'est un petit peu transformé en piège algérien. D'où l'année dernière, en juillet 2024, le changement de pied diplomatique avec le fait que nous nous sommes tournés vers le Maroc avec la reconnaissance du Sahara marocain, du Sahara occidental marocain, ce qui a généré la crise majeure que nous avons actuellement avec l'Algérie.
4: Justement, comment est-ce qu'on sort de cette crise ? Est-ce qu'aujourd'hui, le pari d'Emmanuel Macron, selon vous, de toute évidence, il a échoué, est-ce que c'est de sa faute ? Est-ce que c'est une mauvaise gestion ? Est-ce que c'est un enchaînement de circonstances ? Est-ce que c'est la mauvaise volonté des Algériens ?
6: Je pense que dans cette affaire, nous n'avons qu'à nous en prendre qu'à nous-mêmes. En d'autres termes, c'est parce que nous avons très mal géré cette affaire que nous nous en retrouvons aujourd'hui là où nous sommes. C'est-à-dire que cette reconnaissance du Sahara marocain, dans le fond, nous ne l'avons pas vraiment anticipée. D'abord, elle a été faite par un gouvernement chargé des affaires courantes, ce qui est curieux sur le plan juridique. Et puis, elle n'a pas été vraiment préparée, parce que si elle avait été préparée, le président de la République aurait, dès le mois de janvier ou février 2024, réuni ses ministres de l'Intérieur, des Affaires étrangères pour leur dire « Messieurs, je vais reconnaître le Sahara marocain en juillet 2024 à l'occasion de l'anniversaire du roi, de la fête nationale marocaine. Ça va créer des troubles, des difficultés avec Alger, donc il faut prendre d'ores et déjà les mesures vis-à-vis d'Alger. » Et au lieu de ça, nous nous sommes laissés, en réalité, mener par l'Algérie, qui a toujours gardé l'initiative, qui a refusé de prendre les OQTF, qui a harcelé Kamel Daoud au plan pratique et au plan judiciaire, qui a arrêté Boualem Sansal. Et depuis, nous n'avons jamais réussi à, je reprends votre expression, à faire plier l'Algérie. En fait, l'Algérie a toujours été à l'initiative et nous n'avons pas réagi. Donc c'est ça le problème. C'est pour ça que je dis que cette affaire, ça a été un fiasco diplomatique.
4: Oui. Alors, récemment, donc, l'Assemblée nationale a adopté un texte présenté par le Rassemblement national qui visait à dénoncer l'accord de 68 avec l'Algérie. On a l'impression que cette crise du Sahara, finalement, elle remet en question tout un tas de choses qui sont bien antérieures.
6: Oui, cette affaire du Sahara, c'est un peu la boîte de Pandore qui ouvre sur tous les dossiers franco-algériens. La question de l'accord de 68, la question de l'immigration, la question des consulats algériens, la question des influenceurs algériens, etc.
4: Alors justement, j'aimerais bien qu'on s'attarde sur quelques-uns de ces points, peut-être commencer par l'incarcération de Boualem Sansal. Il y a beaucoup de Français qui se sont étonnés que la France et que la diplomatie française ne parviennent pas à faire libérer l'un de ces intellectuels.
6: Ben, oui, mais encore une fois, nous n'avons rien fait, nous n'avons pas utilisé la manière forte vis-à-vis de l'Algérie. Contrairement à ce que dit le gouvernement ou ce qu'a dit le ministre de l'Intérieur, M. Nunes, il dit là, la manière forte n'a pas marché et donc il faut montrer à l'Algérie qu'on est dans le fond, on est sympa et qu'on va discuter avec elle. En réalité, nous n'avons pas utilisé la manière forte, nous n'avons pas utilisé le rapport de force avec Alger. Durant toute l'année 2024 et 2025, comme je vous le disais, c'est l'Algérie qui a toujours pris l'initiative et nous n'avons jamais réagi. Nous avons maintenu le même nombre de visas, nous avons augmenté même le nombre de visas étudiants, nous n'avons rien fait vis-à-vis de la nomenclature algérienne qui vit des jours heureux à Paris ou à Nice. Donc voilà, nous n'avons encore une fois qu'à nous en prendre qu'à nous-mêmes.
4: Oui, bien sûr. Alors, c'est vrai que Bruno Retailleau l'a dit, qu'il voulait lancer ce bras de fer avec l'Algérie. On le sait, parfois la diplomatie c'est compliqué, ça peut se jouer dans l'ombre, tout ne se sait pas forcément. Il y a une énorme diaspora algérienne en France, on aurait pu se dire peut-être que Retailleau a fait des choses et simplement il n'en a pas parlé pour des raisons très politiques. Aujourd'hui, ce que vous nous confirmez, Xavier Driancourt, c'est que non, que ce soit officiellement ou officieusement, le travail est resté complètement inachevé et peut-être même pas entamé.
6: Je pense qu'en réalité, le ministre de l'Intérieur, le ministre d'État, Bruno Retailleau, voulait effectivement parvenir à une politique de rapport de force avec Alger. Mais en réalité, il en a été empêché et par le ministre des Affaires étrangères, M. Barrot, et surtout par le président de la République. Alors le plus curieux dans tout cela, c'est que au mois d'août de cette année, il y a 3 mois, le président de la République a envoyé une lettre au milieu du mois d'août au Premier ministre François Bayrou en lui disant « il faudrait quand même utiliser un peu plus de fermeté à l'égard de l'Algérie, qu'est-ce que vous attendez ?» Et le plus drôle, c'est quand même que c'est lui qui avait empêché Bruno Retailleau et le gouvernement d'utiliser la manière forte vis-à-vis d'Alger.
4: Oui, bien sûr. Alors, est-ce que dans cette timidité qu'on ressent pour le moment, donc vis-à-vis d'Alger, il n'y a pas en réalité la peur de conséquences directes sur notre sol, puisque, donc, je le mentionnais, il y a aussi la question de cette diaspora algérienne en France qui, on le sait, n'a pas tendance à se laisser faire lorsque des décisions politiques pourraient viser justement leur pays d'origine, leur communauté.
6: Oui, c'est un des éléments. Je pense qu'on le surestime ou qu'on en rajoute un peu en disant qu'on a peur des banlieues. Il est exact que Alger instrumentalise sa communauté algérienne en France, que le président Tebboune, contrairement à ce que faisait Bouteflika, le président Tebboune cherche à peser sur la vie politique française en utilisant sa diaspora algérienne, un peu comme le fait Erdogan avec la communauté turque en Allemagne et dans d'autres pays européens. Mais là encore, on en revient à ce moment-là à l'accord de 68. C'était aussi à nous de réguler davantage l'immigration algérienne.
4: Oui. Concrètement, la remise en question de cet accord de 68, quels vont en être les effets? Parce que ça a vraiment fait grand bruit dans la presse au moment où ça a été voté. Depuis, on n'en entend déjà plus parler.
6: Oui, mais voilà. pour l'instant, il ne va rien se passer parce que ça n'a été que le vote d'une résolution.
4: Oui.
6: Donc la résolution n'est pas contraignante. Mais encore une fois, ça a une valeur ou un effet symbolique parce que pour la première fois, ce texte, qui n'avait pas été voté l'année dernière, je le rappelle, il y avait une proposition de résolution déposée par le groupe LR. La résolution n'avait pas été adoptée en 2023. Et pour la première fois, en 2023, c'était en décembre 2023. Et pour la première fois aujourd'hui, en octobre 2025, la résolution déposée par le RN a été adoptée. Donc ça a un effet très symbolique. Ça veut dire quand même qu'il y a malgré tout un consensus ou une majorité sur la proposition de dénonciation de l'accord franco-algérien de 1968. C'est quand même une grande nouveauté.
4: Ouais. Vous qui avez été ambassadeur de France en Algérie, Xavier Driancourt, j'aimerais bien avoir votre avis sur la mentalité des Algériens vis-à-vis de la France aujourd'hui. On reçoit de temps à autre François Martin qui nous explique que la France est utilisée aujourd'hui par le pouvoir algérien comme étant un bouc émissaire. Voilà, tous les maux de l'Algérie, y compris en interne, seraient des conséquences de la colonisation, seraient des conséquences de l'influence de la France. Est-ce que c'est véritablement un discours que vous avez pu ressentir? Est-ce que les Algériens y sont sensibles?
6: Oui, c'est exact. C'est-à-dire dans un pays dont le gouvernement n'a pas de légitimité démocratique parce que les élections sont biaisées, Tebboune, on sait comment il a été élu et réélu. Dans un pays dans lequel donc, le gouvernement n'a pas de légitimité démocratique, le discours anti-français, la détestation de la France, sert de carburant. C'est ce que Emmanuel Macron lui-même appelait la rente mémorielle. C'est-à-dire ce pouvoir algérien, il vit de la rente de son discours anti-français. Et ça, 63 ans après son indépendance. C'est ça qui est quand même paradoxal.
4: Oui, ouais, bien sûr. Alors, vous nous avez donné quelques pistes d'action. On pourrait évidemment parler des visas. Aujourd'hui, on fournit encore tout un tas d'aides à l'Algérie. Il y a toute cette classe assez supérieure de la population algérienne qui vit tranquillement à Paris. Concrètement, si demain vous deviez résoudre cette crise, voilà, par quoi est-ce que vous pourriez commencer? Et on espère avoir là une réponse à tous nos politiciens qui nous expliquent qu'aujourd'hui, la situation est coincée avec l'Algérie, qu'on ne peut plus rien faire et qu'on marche sur des œufs. Bon, en réalité, il y a probablement un plan d'action qui serait possible. Et voilà, vous, quel serait celui que vous pourriez proposer?
6: Oui, c'est ce que j'ai écrit dans mon livre, le double aveuglement sur la relation France-Algérie. Nous sommes tétanisés, ou en tout cas nos hommes politiques sont tétanisés dès qu'il s'agit de l'Algérie. Parce que l'Algérie, encore une fois, c'est de la politique étrangère et c'est de la politique intérieure française. Et donc, dès qu'on parle Algérie, on prend des précautions parce qu'il y a une communauté algérienne ou franco-algérienne en France, parce que cette communauté, ce sont des électeurs également, parce qu'il y a des élus à l'Assemblée nationale, au Sénat, dans les partis politiques, dans les mairies qui sont binationaux, qui sont franco-algériens. Donc, ce qui fait que toute la classe politique est tétanisée dès qu'il s'agit de parler de l'Algérie. Mmh. En réalité, on oublie une chose, c'est que l'Algérie a été formée non pas par la colonisation française, par 132 années de colonisation, mais l'Algérie actuelle, l'Algérie indépendante, elle a été formée par l'URSS brejnevienne, par l'URSS des années 70. Et donc, Ces gens-là ne comprennent que le rapport de force. Alors, il ne s'agit pas de taper du poing sur la table et de parler sans arrêt en étant injurieux à l'égard de l'Algérie, mais il s'agit quand même de leur faire comprendre par des mesures appropriées que nous sommes maîtres chez nous et que nous devons avoir des relations d'égal à égal. Et que 63 ans après l'indépendance, ça ne sert à rien du côté algérien de se lamenter sur la colonisation française.
4: Oui, et puis enfin, colonisation qui par ailleurs est quand même largement reconnue. Emmanuel Macron est allé s'excuser en Algérie. Ce que vous nous rappelez là, Xavier Driancourt, c'est que en réalité, la diplomatie dans l'imaginaire collectif, c'est censé être la méthode douce. Parfois, la diplomatie, ça implique de rétablir un rapport de force plus équilibré et, comme vous le dites, de taper du poing sur la table.
6: Oui, pas forcément taper du poing sur la table, mais se faire respecter. Et aujourd'hui, l'Algérie se joue de nous.
4: Oui, et donc, est-ce que vous avez espoir que Laurent Nunez, puisqu'il s'est exprimé à ce sujet, saisisse justement l'importance de ce respect à rétablir? Est-ce qu'il va être à la hauteur

0: On a tout un tas de ressortissants algériens qui sont aussi impliqués dans le trafic de drogue. On a tous ces OQTF qu'on peine à faire respecter. Est-ce que vous pensez que ce sont autant de sujets qu'on pourrait justement faire peser dans la balance pour imposer notre poids diplomatique vis-à-vis de l'Algérie? Est-ce qu'on a encore les moyens de faire prendre conscience à l'Algérie de ses problèmes et surtout lui demander de prendre ses responsabilités vis-à-vis de la France?
1: Mais oui, mais j'entendais la semaine dernière ou durant ce week-end le ministre de l'Intérieur dire que la manière forte n'a pas marché avec l'Algérie et que donc il fallait passer à être gentil, aimable, courtois avec l'Algérie et que lui serait sur cette ligne. Mais en réalité, la manière forte n'a pas marché parce qu'on ne l'a pas utilisé, c'est ça le problème. Et donc nous n'avons pas utilisé la manière forte, nous n'avons pas su établir un rapport de force avec Alger, et Alger en a profité, parce que les Algériens nous connaissent bien mieux que nous ne les connaissons. Je vous donne un exemple. L'Algérie a 18 consulats en France. Nous, en Algérie, la France, nous avons 3 consulats et 5 centres culturels. Pendant mes 8 années d'ambassadeur à Alger, j'ai demandé à plusieurs reprises que nous ayons davantage de centres culturels, notamment dans le sud algérien, parce que je pense que le français, la littérature française, la langue française, les débats d'idées, etc., pouvaient être un moyen de contrer l'islam radical et est un moyen d'influence. Les Algériens ont toujours refusé que nous ayons davantage de centres culturels. Alors qu'il y a 2 ans, les Algériens ont obtenu, sans aucune contrepartie de notre part, ils ont obtenu la création de 2 consulats supplémentaires en France. Ils en avaient 18, ils en ont 20 maintenant. Et nous n'avons rien demandé en échange. Vous voyez, c'est ça le rapport de force. Nous n'avons pas, et ils le savent, les Algériens ont vu que, ben voilà, nous ne demandions rien, donc nous étions faibles ou nous étions divisés à l'intérieur du gouvernement. Donc c'est absolument absurde.
0: Éric Zemmour, lui, s'est positionné de façon assez radicale vis-à-vis de l'Algérie. Il a récemment confié que, selon lui, aujourd'hui, les Algériens se positionner, en tout cas le président Tebboune se positionnait comme un ennemi de la France et que donc il fallait le traiter comme tel. Qu'est-ce que vous pensez de cette posture vis-à-vis de l'Algérie qui serait à traiter donc comme un ennemi?
1: Je pense que c'est une formule politique utilisée par un homme politique. Je n'irai pas jusque-là, je ne dirai pas cela, je ne reprendrai pas cette formule en ce qui me concerne, mais je pense encore une fois qu'il faut considérer que nous n'avons pas de dette à l'égard de l'Algérie et que nous sommes un État souverain et que nous entendons nous faire respecter et pour cela ça passera par un rapport de force que nous n'avons pas su créer durant ces dernières années.
0: Il y a probablement tout un travail sur les mentalités à effectuer au-delà du domaine politique, parce qu'aujourd'hui je pense que beaucoup de Français ont intégré cette idée qu'effectivement il y avait une dette vis-à-vis de l'Algérie, une dette vis-à-vis des Algériens. Beaucoup d'Algériens évidemment sont acquis à cette théorie. Voilà, il y a tout un travail qui dépasse le travail politique, probablement même dans la façon dont sont enseignés nos rapports à l'Algérie dès l'école.
1: Oui, mais encore une fois, quand on voit que l'idée de la dénonciation de l'accord de 1968 a progressé de cette façon, ça offre un petit peu d'espoir, si je puis dire, parce que c'était une idée qui, au départ, était portée exclusivement par l'ERN, par Éric Zemmour, par une partie de la droite. Et la semaine dernière, cette idée, elle a été votée à l'Assemblée nationale. Donc l'idée progresse, puisque Édouard Philippe, Manuel Valls, même Gabriel Attal ont repris cette idée qu'il fallait dénoncer l'accord de 68. Donc vous voyez,

0: Oui.
1: Les mentalités, elles évoluent quand même lentement, certes, mais par des débats comme celui-ci ou d'autres, l'idée progresse et les mentalités changent.
0: Oui, c'est vrai. Et on suit ce mouvement avec beaucoup d'intérêt. Merci beaucoup, Xavier Driancourt, d'avoir été avec nous ce matin pour décrypter ces relations entre la France et l'Algérie. On imagine qu'il y aura encore d'autres événements à commenter hein, dans les mois qui viennent.
1: Voilà.
0: Donc on vous réinvitera avec grand plaisir si vous l'acceptez pour analyser tout cela. Je rappelle que vous êtes diplomate et haut fonctionnaire français, ambassadeur de France en Algérie entre 2008 et 2012 et puis 2017 et 2020. Voilà, une analyse donc particulièrement pertinente. Merci beaucoup, Xavier Driancourt. Je vous dis à très bientôt.
1: À bientôt, au revoir.
2: Ligne droite.
0: Et nous poursuivons avec François Martin. On va parler de cette convocation d'un diplomate français à Alger. Bonjour François Martin et merci d'être avec nous.
3: Bonjour,
0: Alors on a.
3: très heureux de vous revoir en début d'année. Je vous souhaite une excellente année ainsi qu'à tous les auditeurs.
0: Mais,
3: Voilà.
0: et il vous souhaite en retour une excellente année. Je suis certaine que ça ne les ennuiera pas que je me fasse leur porte-parole et qu'ils
3: Oui.
0: partagent mes voeux.
3: Étant entendu que on parlera un jour peut-être de la situation internationale globale, mais moi je suis assez optimiste par le fait que Trump essaye de faire exploser l'Europe de Bruxelles, et ça, s'il y arrive, ce sera une des meilleures nouvelles de cette année, nonobstant tout ce qui se passe ailleurs, bien entendu.
0: Et
3: Et si
0: on en
3: on regarde
0: rediscutera avec vous,
3: principalement
0: effectivement.
3: l'Europe de Bruxelles, c'est aujourd'hui vraiment mon ennemi principal. Donc ça serait parfait.
0: L'occasion de vous recevoir à nouveau dans un prochain entretien. Je vous promets qu'on
3: Voilà.
0: essaie de caler ça la semaine prochaine, chers
3: Eh
0: auditeurs,
3: bien,
0: maintenant qu'on vous a
3: j'en
0: mis
3: serais
0: l'eau à la
3: ravi,
0: bouche.
3: absolument ravi, oui. Et je viendrai chez vous.
0: On va parler en attendant donc de ce Gilles Bourbao qui est chargé
3: Oui.
0: d'affaires de l'ambassade de France à Alger et qui s'est fait
3: Oui.
0: convoquer par le ministère algérien des Affaires étrangères
3: Oui.
0: après un nouveau numéro de complément d'enquête
3: Oui.
0: qui souhaitait révéler les dessous d'une guerre secrète qui existerait entre la France et l'Algérie.
3: Oui.
0: Alors François Martin,
3: Oui.
0: déjà sur cette façon qu'a quand même Alger de convoquer un diplomate français parce
3: Oui.
0: que une émission française ne convient pas à leur discours.
3: Oui.
0: Qu'est-ce que vous en pensez? Qu'est-ce que ça révèle du climat diplomatique entre les deux pays?
3: Ben, c'est plus que du climat diplomatique, c'est montre, c'est la fragilité absolue de ce régime, parce que moi je l'ai vu quand vous m'avez invité. Du coup, j'ai été voir le reportage que j'ai regardé, j'ai visionné à 1 h du matin. Je dirais, ça casse pas trois pattes à un canard, comme on disait autrefois. Vraiment, franchement, enfin, tous les pays se font des chicayas par espions interposés, que ce soit les États-Unis, n'importe où, les pays du monde, ça se passe comme ça. Il n'y a pas de révélation gigantesque dans ce reportage. Le fait qu'il y ait des influenceurs en France qui n'aiment pas le régime algérien, c'est tout à fait normal. Il y a 4 millions d'Algériens, donc, et ils sont pas 4 millions pour le régime. Il n'y avait rien de profondément choquant. Mais si on reprend un peu l'historique, moi je pense qu'il y a, si vous voulez, il y a deux fragilités réciproques qui se regardent et qui ont intérêt toutes les deux à faire monter la sauce. C'est ce que disait d'ailleurs, là, d'une certaine façon, la députée de LFI, qui était d'une ambiguïté absolument totale en ce qui concernait sa position en Algérie, ce qui me laisse à penser qu'un jour il faudra qu'on règle ce problème de double nationalité qui est totalement, qui fausse complètement les choses, quoi. Si elle est française, elle est française. Elle dit pas à l'Assemblée, je suis à la fois française et à la fois algérienne. Et il manquerait plus qu'elle sorte son passeport algérien et qu'elle le montre. Donc ça veut dire quoi? Donc il y a deux fragilités en regard. Il y a une fragilité française, qui est d'abord une fragilité d'Emmanuel Macron, qui a commencé très tôt au moment de sa campagne électorale, parce qu'il voulait se prendre les bonnes grâces des franco-algériens pour qu'ils votent pour lui, qui a commencé en disant crime contre l'humanité, etc. Bon, s'il voulait faire monter la sauce, il n'y avait qu'à commencer. Ensuite, il s'est dit, Personne n'arrive à se mettre d'accord avec le régime algérien parce que il utilise la rente mémorielle à tour de bras, plus que n'importe quel autre pays du monde, pour masquer ses turpitudes, et on va en parler. Moi, je vais faire mieux, etc. Il est allé embrasser Tebboune. Enfin, ce qu'on voyait au sommet en Italie, là, c'était effroyable. Enfin, même le roi de Jordanie qui était à côté, il était même gêné quand on le voyait. Alors, Macron qui se précipite, ah, mon frère, mon grand frère, mon petit frère, et que je t'embrasse et que je te rembrasse. Et après, il va le voir en lui disant, écoute, c'est plus toi ma copine, moi ma copine, c'est le roi du Maroc, donc à partir de demain, je te parle plus et je vais parler au Maroc. Donc, si vous voulez, c'est quand on veut s'éloigner d'un pays pour se rapprocher d'un autre, on ne fait pas comme ça.
0: Non.
3: On fait ça intelligemment. On dit oui, mais, et puis on fait ça petit à petit, on laisse faire les diplomates. C'était effrayant. Et depuis, donc, si vous voulez, il n'a pas réussi. Je pense qu'il a fini par s'apercevoir que les perspectives de discussion et de travail avec le Maroc étaient beaucoup plus importantes qu'en Algérie. Le Maroc l'a boudé pendant des années parce que il était trop proche de l'Algérie. Je veux dire, c'était mal joué. Il s'est aperçu à un moment donné que le jeu n'en valait pas la chandelle. Voilà. Donc, du côté, il y a une erreur diplomatique de Macron qui est manifeste. Et puis, d'un autre côté, il y a aussi une erreur qui est plus qu'une erreur, qui est une pratique qui est celle de la rente mémorielle de l'Algérie, mais depuis toujours, puisque Bouteflika était même venu faire un discours où l'insultait la France au Parlement français. Enfin, on était d'une faiblesse, mais absolue, parce que le gouvernement actuel, et à mon avis, absolument, c'est un désastre. Quoi. C'est un désastre pour le peuple algérien, qui est un grand peuple, qui mérite autre chose. C'est un désastre à tout point de vue. Alors, moi, j'ai discuté avec des amis qui étaient en Algérie il n'y a pas longtemps, qui m'ont dit la vérité, m'ont dit c'est désastreux. D'abord, c'est un régime extrêmement autoritaire. Bon, moi, je ne suis pas forcément gêné par les régimes très autoritaires. La Chine est un régime autoritaire, la Russie est un régime autoritaire. Ce qui m'intéresse, c'est de voir qu'est-ce que les pays en font. Est-ce qu'ils développent son pays à fond, etc. Mais vous ne pouvez pas à la fois accuser la terre entière d'être ceux qui vous empêchent de vous développer, d'exiger le pardon, les excuses à genoux, blablabla, etc. Et en même temps, développer votre pays. Parce que dans un cas, vous dites, c'est pas ma faute, c'est la faute du voisin. Alors déjà, ça veut dire que les gens, ils arrêtent de bosser parce qu'ils disent, si c'est la faute du voisin, il faut d'abord que le voisin me demande pardon et qu'il me donne de l'argent. Et quand vous voulez développer un pays, vous dites à votre peuple, c'est de votre faute. Je puis dire, c'est à vous de vous battre pour vous développer. Je m'en fous des voisins, les voisins sont comme ils sont, il y en a qui sont bien, il y en a qui sont moins bien, mais c'est nous. Hein, comptons sur nos propres forces et on se met à fond. Bon, c'est ça, mais c'est pas ça le discours visiblement que tient le gouvernement, puisque justement il utilise la moindre chose, si vous voulez, convoquer l'ambassade pour... Enfin, c'est ridicule.
0: Il y a la volonté de maîtriser parfaitement le discours qui est fait sur l'Algérie. Alors, d'un certain côté, on pourrait presque se dire, bon bah tant mieux pour les Algériens. C'est vrai que nous, si on maîtrisait un peu plus correctement ce qui se disait en France à propos de la France, et notamment de la part de ces influenceurs algériens que vous avez mentionnés et qui, longtemps appelaient même à des violences envers la France, etc., on pourrait s'en réjouir, mais là, ça vient servir toute une stratégie politique. C'est ce que vous nous expliquez, François Martin, c'est qu'aujourd'hui, on a un pouvoir algérien qui s'est fondé sur la détestation de la France.
3: C'est évident. Alors, deux choses par rapport à ça. La première, c'est que quand c'est des influenceurs, si vous voulez, qui critiquent l'Algérie, moi, si j'ai bien des influenceurs en France qui critiquent les États-Unis ou qui critiquent la Russie ou qui critiquent l'Italie, etc., ça empêche personne de dormir, ça. Le problème, c'est que quand vous avez des Algériens ou des Franco-Algériens qui vivent en France et qu'ils appellent au meurtre ou à la sédition en France, Là, vous pouvez pas. Ça, il faut effectivement les contrôler et il faut être d'une sévérité absolue. C'est ce qu'on ne fait pas. Et l'autre chose, si vous voulez, c'est qu'un pays ne reprenne pas ses ressortissants. Ça, c'est totalement inacceptable, ça. Un pays doit reprendre ses ressortissants, point barre. Que un homme et avant d'attaquer, je sais plus où, récemment, et poignarde des gens, ait été présenté 10 fois et que l'Algérie ait refusé de le prendre, si vous voulez. Moi, ensuite, qu'il y ait des gens qui disent ils ont peur et qu'il y ait des que n'importe quel Algérien peut avoir un couteau et frapper les Français, bien sûr que non. Et il y a des milliers, des millions d'Algériens qui sont en France, qui sont pacifiques, etc. Et ça se passe très bien, mais on peut comprendre. Et ça, c'est l'autre aspect du problème, que du coup, aujourd'hui, d'abord, les populations ont peur, puisqu'il y a quand même un grave dysfonctionnement. C'est un type qui est dangereux et renvoyé dans son pays ne veut pas le prendre. Et là, il faut toutes les sanctions possibles, le plus dur possible, jusqu'à ce que ce point soit résolu. C'est inacceptable, ça c'est une chose. Et puis, d'autre part... si vous voulez, le système doit effectivement faire en sorte que sur un certain nombre de règles minimum comme ça, ça se discute même pas, quoi.
0: Oui. Voilà. Ouais, il y a quand même ce rapport de force qui existe entre la France et l'Algérie. Aujourd'hui, il y a beaucoup de Français qui se demandent pourquoi est-ce que la France ne se montre pas à la hauteur de ce rapport de force, déplore un manque de fermeté de la part d'Emmanuel Macron. Vous l'avez dit, il y a cette volonté quand même de pas couper complètement les relations, de là à aller faire des embrassades donc de la part d'Emmanuel Macron, alors que Tebboune, lui, aurait plutôt tendance à s'opposer fermement, à critiquer de façon extrêmement virulente la France. On se dit, bon, à un moment donné, quand est-ce qu'on arrête de se faire marcher sur les pieds aussi ?
3: Bien sûr, ben bien sûr, tout à fait. Et ça ne veut pas dire, comme ce que j'entends dire là, ah oui, mais on pense, on est obnubilé par l'Algérie, on est algérophobe, etc. Moi, vous savez, je fais 4 ou 5 émissions toutes les semaines où je fais le tour de l'actualité, je ne parle jamais de l'Algérie. Là, on en parle parce que vous me posez la question, mais j'en parle jamais. Ça m'obsède pas. Ce qui m'intéresse, c'est de parler de l'Europe, c'est de la Russie, des États-Unis, du Congo, voire je parle beaucoup de ce qui se passe à Gaza, vous le savez.
0: C'est l'Algérie et les Algériens qui font parler d'eux-mêmes. La moindre manifestation. Oui, puis par ailleurs, la moindre manifestation sportive en France qui concerne l'Algérie, je veux dire, les Algériens nous rappellent à quel point la France compte peu à leurs yeux et puis à quel point ils existent. Et donc, bon.
3: Ben évidemment. Alors en plus, il y a un système parce que c'est, si vous voulez, c'est délétère ce système. Quand vous faites une émission sur l'Algérie, vous allez voir là, ça va pas rater. Vous avez des centaines, si c'est pas des milliers d'insultes. Bon, avec aucun autre pays, ça se passe comme ça. Et ils vous disent, mais tais-toi, tu connais rien, connard, salaud, enfin les insultes. On va en avoir des milliers là, des milliers et des milliers. Pourquoi ? Parce que vous avez des Algériens, essentiellement de la diaspora, qui écoutent tout ce qu'il y a et ils meurent de trouille, en vérité, parce qu'ils ont peur que leurs parents, leurs frères et sœurs, soit mis en prison en Algérie parce que c'est un régime de fer, et du coup, ils agissent sous la menace, si vous voulez. C'est un système, alors, où ils sont stipendiés, où ils agissent sous la menace, mais c'est totalement délétère, ça. Ils devraient, au contraire, ils n'osent pas dire un mot contre leur propre gouvernement sur place. Le gouvernement se sert de ça pour conserver son pouvoir sur place, mais ça, on devrait le dénoncer, comme je le fais, c'est pas acceptable. Les Algériens sont des gens libres qui méritent d'être libres. C'est un grand peuple, encore une fois. Ils méritent un développement, ils méritent un gouvernement qui les considère. Quand vous avez des trucs comme ça, vous avez 2000 insultes et vous avez 2 personnes qui vous disent « Bravo, formidable, vous avez raison. » Mais donc, on voit comment ça marche. Mais si vous voulez, c'est une façon de faire passer. Vous avez 2 incompétences et 2 peurs et 2 régimes faibles d'un côté, le régime français d'un côté et le régime algérien de l'autre. Et en plus de ça, vous avez des gens qui profitent de cette situation et qui montent la sauce volontairement. On a vu le ministre Retailleau, Éric Zemmour, enfin il y a plein de gens qui profitent de cette occasion et qui du coup se disent on va faire monter la sauce, monter les uns contre les autres. Moi, je pense que dans ce genre de cas, il faut, comme disait le manager de Monzon lors de son combat avec Boutier, Boutier, le manager de Boutier disait ah ben quand Boutier affronte Monzon, il se baisse, il va à gauche, il fait des esquives rotatives. Enfin, il y avait une page d'analyse. Et puis le manager de Monzon, il disait Monzon, quand Monzon fait un combat, Monzon parle peu et frappe beaucoup. Il y avait une ligne. Et Boutier s'est fait assassiner. J'ai vu le combat, il s'est fait. Et il a quitté la boxe. Donc voilà, il faut parler peu. Et si on reprend les ressortissants, on frappe jusqu'à ce qu'ils reprennent. Et puis après, bon, ben, chacun vit sa vie, puis c'est tout. Ça ne sert à rien de fermenter la sauce. Moi, je ne trouve pas ça du tout intéressant.
0: Quand on voit la façon quand même dont un diplomate français aujourd'hui est convoqué par Alger après une émission française diffusée en France, François Martin, on est quand même un peu sceptique, d'autant plus qu'il y a quelques mois encore, on avait évidemment Boualem Sansal qui était enfermé en Algérie. Donc bien évidemment, il y a plein de Français que ça peut inquiéter. Est-ce que vous considérez que la réponse de la part de l'État français est suffisante? Est-ce que ça n'aurait pas mérité une prise de position de la part de notre président qui explique qu'en fait, Alger n'a pas à convoquer comme ça, de façon arbitraire, un diplomate pour faire pression et essayer de faire passer l'idée qu'en fait, Alger peut contrôler ce qui est diffusé et ce qui est dit en France?
3: Alors, d'une part, Alger peut rien contrôler du tout parce qu'on peut pas empêcher. D'autre part, moi, j'ai plutôt tendance à penser que dans cette situation, si on répond et ensuite il y aura une réponse à la réponse, puis une réponse à la réponse de la réponse, on rentre dans le jeu de tout le monde, de tous ceux qui veulent faire monter la sauce parce que ça les arrange, soit pour monter les communautés les unes contre les autres, soit pour s'auto-justifier, ce qui est le cas de Macron et ce cas de Tebboune, qui sont deux incompétents et qui essayent de se créer une image. Quand les gens parlent trop, c'est jamais bon. Donc moi, j'ai plutôt tendance à penser qu'il faut agir par des menaces directes et puissantes. Enfin, c'est ce qu'a fait Trump avec la Colombie. Vous vous souvenez quand la Colombie a dit on veut pas recevoir nos, on veut pas récupérer nos ressortissants. Trump, je sais plus ce qu'il a fait. Il a menacé la Colombie de lui couper les crédits, de lui couper la compagnie aérienne. Enfin, ça a duré 24 heures et le Colombien a repris ses ressortissants. Ben, là, c'est pareil. C'est une règle absolue, ça, de reprendre ses ressortissants. Donc, discuter, je suis pas certain que ça. Je vois très bien d'où vient cette espèce de façon de faire de la part du pouvoir algérien. Il vit de ça, donc si c'est pas l'ambassadeur, il va utiliser la moindre, peut-être notre interview là, peut-être que d'ailleurs l'ambassadeur va être convoqué. Non mais c'est pas comme ça qu'il faut s'y prendre à mon avis.
0: Vous mentionnez beaucoup la question des ressortissants algériens que l'Algérie refuse d'accueillir, François Martin. Est-ce qu'il y a d'autres sujets sur lesquels la France devrait être plus ferme et en tout cas rappeler à l'Algérie que c'est pas toujours selon les jérémiades des uns et des autres qu'on va faire la politique et que nous aussi on peut imposer nos priorités politiques.
3: Ben bien sûr. D'ailleurs, il y a déjà une chose, si vous voulez, c'est que il y a une réglementation qui est issue de en fait des années 60 et des accords d'Évian, qui a été modifié, remodifié plusieurs fois, etc. Alors je ne sais pas si aujourd'hui certains disent, quand ils analysent, qu'elle reste favorable aux Algériens, d'autres qu'elle ne l'est pas, donc j'en sais rien. Mais en tout cas, si vous voulez, aujourd'hui, 80 ans après ou 60 ans après, on n'a aucune raison d'avoir un régime spécial pour les Algériens. Bon, donc il faut.
0: Parce qu'aujourd'hui, vous considérez que c'est un peu ce qu'on a, François Martin, et qu'on a une tolérance particulière à l'égard de l'Algérie.
3: En tout cas, on a une réglementation particulière, c'est-à-dire on rentre l'Algérie dans un cas particulier. Ah oui, à cause de notre histoire, mais on a une histoire avec beaucoup d'autres peuples. On a une histoire avec toute l'Afrique. On a une histoire avec l'Indochine, etc. Il n'y a pas de mélodrame de cette nature. S'il y a un mélodrame, c'est qu'il est entretenu, quoi. Il n'y a pas de raison qu'il continue. Donc il faut remettre tout le monde à la même à la même règle. Je sais pas si je pense pas que les Vietnamiens aient si vous voulez, une réglementation spéciale en ce qui concerne l'avenue des Vietnamiens en France. Donc il faut tout le monde. Nous on travaille avec tout le monde est au même diapason. Et puis ceux qui veulent venir, ils viennent, et ceux qui veulent pas venir ou qui sont pas bien, bah ils rentrent chez eux. Et puis ça simplifie les choses.
0: On peut aussi se dire que ceux qui ont envie de venir mais dont nous ne voulons pas, eh bien restent chez eux par ailleurs.
3: Ah ben c'est clair, non mais ça c'est absolu. Ça c'est chacun est souverain. Donc moi je comprends très bien que l'Algérie est souveraine, ça me convient très bien. Et la France doit être souveraine et ça me convient aussi.
0: Finalement, est-ce que pour arranger la situation, est-ce que la solution, ce ne serait pas justement de remettre de la distance entre les deux pays plutôt que de tenter à chaque fois, comme Emmanuel Macron le fait, de renouer les liens, de revenir sur cette histoire commune qu'on assume et en même temps qu'on regrette ou pas. Et puis peut-être que finalement, chacun devrait tracer sa route, le divorce être consommé.
3: Mais vous avez touché le point important. Là, si vous voulez, les stratégies qui sont faites de part et d'autre, d'une part, elles sont le fait de calculs qui consistent à, comme j'ai dit, cacher ses propres turpitudes. Donc, on fait ça pour pas dire qu'en fait, on est mauvais, voilà, d'un côté comme de l'autre. Et puis, d'un autre côté, si vous voulez, c'est totalement enfantin comme système. On s'est disputé, donc on va se mettre d'accord pour pas se disputer, mais en même temps qu'on se met d'accord pour pas se disputer, on se dispute à nouveau, etc. Ben, comme vous dites, chacun doit tracer sa route. Nous, on trace notre route. Si on travaille plus avec l'Algérie, ça va embêter un certain nombre d'entreprises. Et même, vous verrez que on continuera à travailler parce que quand ça arrange les uns et les autres, on trouve des accords. Et puis, on est des adultes et puis chacun fait son propre développement et puis c'est comme ça qu'il faut faire. Bien entendu qu'il faut dépassionner, faut prendre de la distance. C'est pour ça que le système qui consiste à répondre et à re-répondre, à mon avis, si on est adulte, ça rend pas service. Ça sert aussi le gouvernement français qui occupe la galerie avec des trucs ce qui permet de ne pas voir la fracture sociale, la pauvreté des Français, l'indigence de la politique internationale, l'éducation qui fonctionne pas, la dette, l'économie qui marche pas, l'industrie qui marche pas. Si je fais la liste de ce qui marche pas en France, il y en a 3 pages. Alors on comprend que et en Algérie c'est pareil par rapport aux perspectives de développement de ce pays extraordinaire sur le plan sur tous les plans. Sur le plan de ses possibilités de énergétiques, touristiques, l'intelligence de ce peuple, etc. On a mille fois des choses à faire, plus que cette espèce de jeu de gamin de cours d'école qui est ridicule. Ah oui.
0: Mais on attend que les Algériens nous prouvent l'existence de cette intelligence en développant effectivement, en développant tout ce qu'ils peuvent développer chez eux. Ah, et puis on espère qu'on aura,
3: Les Algériens, ils sont prêts, je pense, mais ils sont pris en otage pour beaucoup d'entre eux. Ceux qui sont sur place et ceux qui sont ici par ce système délétère qui consiste à menacer leur famille. Il l'a dit dans le reportage. Le pseudo espion là, et attendez, on me fait pression. Donc tous ceux qui critiquent la France d'une façon ou d'une autre, en fait, à 99%, ils sont tenus par les oreilles par le gouvernement qui dit si vous dites quoi que ce soit contre nous, on embastille vos familles. Donc voilà, c'est terrible.
0: On doit s'arrêter là, François Martin.
3: Nos amis algériens méritent autre chose.
0: Ben voilà, on leur souhaite de prendre leur indépendance et encore une fois de nous démontrer cette intelligence dont vous nous parlez. Merci beaucoup, François Martin.
3: Bonne année pour dire qu'on les aime bien.
0: On vous recevra à nouveau la semaine prochaine pour d'autres sujets internationaux. Merci.
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4: Xavier Driancourt, bonjour.
5: Bonjour.
4: Vous êtes diplômé de Sciences Po Paris et de l'ENA, vous avez fait une carrière brillante de diplomate, vous avez été consul général de France à Sydney, je l'ai appris en regardant votre biographie, parce qu'on parle beaucoup de vous pour l'Afrique du Nord, mais moins de pour Sydney, conseiller technique pour les affaires diplomatiques auprès d'Alain Juppé, qui était Premier ministre entre 93 et 95, vous étiez ambassadeur de France en Malaisie, et surtout deux fois ambassadeur de France en Algérie, de 2008 à 2012, et puis de 2017 à 2020. C'est bien ça, je n'ai pas fait l'erreur. Voilà. Alors, vous avez écrit de nombreux livres, notamment en 2022, L'énigme algérienne, chronique d'une ambassade à Alger. C'est aux éditions de l'Observatoire. En 2023, vous avez écrit dans une revue, pour la revue Fondapol, politique migratoire, que faut-il faire de l'accord franco-algérien de 1968, qui a beaucoup marqué, voilà, qui a suscité des débats infinis et extrêmement utiles. Et en 2026, il y a quelques jours, le 4 juin, si mes informations sont bonnes, vous avez publié un livre absolument passionnant, je dois le dire, je l'ai lu entièrement, qui s'appelle « L'Algérie, vérités et légendes », qui est publié chez Perrin. 231 pages qui se lisent comme un roman. Alors, on va parler avec vous d'Emmanuel Macron et de l'Algérie. On commencera comme ça. On parlera de l'Algérie et de vous aussi. Parce que vous avez vous-même, vous avez beaucoup travaillé sur ce pays et j'imagine assez que vous devez beaucoup aimer ce pays. On verra, vous nous le direz. On parlera de la colonisation, des déchirures franco-algériennes. Mais d'abord, l'écrivain franco-algérien Boualem Sansal a finalement été libéré. C'était le 12 novembre 2025, presque un an après son arrestation à Alger pour atteinte à l'unité nationale, en raison de propos sur l'appartenance de l'Ouest algérien au Maroc. Mais le journaliste français Christophe Glaise, lui, il a été condamné à 7 ans de prison le 3 décembre dernier par la cour d'appel de Tizi Ouzou. Est-ce qu'il y a question, Xavier Driancourt, y a-t-il des leçons à tirer de ces deux affaires, Sansal et Glaise ?
5: Oui, il y a des leçons à tirer parce que, d'abord, pour Boualem Sansal, bon, on a vu que le gouvernement n'a pas particulièrement été actif dans ce dossier. C'est parce que d'autres groupes, comités ou personnalités se sont mobilisés en faveur de Boualem Sansal. Et ça a permis sa libération parce que l'Algérie, finalement, a cédé via l'Allemagne à cette libération. Et pour Christophe Glaise, à rebours, il n'y a eu aucune mobilisation. Le gouvernement français a toujours dit, attendez, n'en parlez pas, il faut être discret, il faut avoir une diplomatie de dialogue, etc.
4: Comme il l'avait fait pour Sansal.
5: Comme il l'avait fait pour Boualem Sansal, mais comme pour Christophe Glaise, il n'y a pas eu de mobilisation, comme il y en avait eu pour Boualem Sansal, il est, depuis 2 ans, en prison, et il y est sans doute encore pour un certain moment.
4: Je
5: le crains.
4: Oui, oui, il y a des chances, mais c'est vrai que le gouvernement a tenté de détoucher ses affaires, avec en laissant entendre que la diplomatie allait tout régler en réalité.
5: Oui, et puis on a parlé dans l'affaire Christophe Glaise, on a appris son emprisonnement seulement lors du premier procès de Boualem Sansal en avril 2025, en avril 2025. Et c'est à ce moment-là qu'on a découvert que Christophe Glaise était, lui, emprisonné depuis déjà...
4: Absolument, c'est vrai, vous avez raison, on l'a découvert à ce moment-là. Damien Chalamel.
6: Oui, alors, bon, j'ai vraiment apprécié votre ouvrage, qui est extrêmement stimulant, surtout dans sa partie, je dirais, peut-être moins historique, au sens d'une histoire de remontant à 1830, on va dire, mais sur les dernières décennies. Et alors cette affaire, notamment Glaise et l'affaire Boualem Sansal, sont traitées dans un chapitre. Et ce que vous dites, et qui est vraiment, vraiment, enfin intéressant, nouveau, c'est à quel point en réalité, donc on comprend bien que cet écrivain et ce journaliste sont instrumentalisés, enfin leur destin, leur condamnation sont des manières de régler. Pour le régime algérien en place de régler son compte à la France, et vous montrez bien qu'en réalité, derrière ce système, mais c'est surtout une volonté du président Tebboune et de son entourage, en rupture d'une certaine manière, ou dans une continuation, mais avec quand même malgré tout une patte Tebboune, qui vient rajouter dans ce jeu, dans cette surenchère de tension et de défiance vis-à-vis de la France, C'est vraiment ça qui m'a vraiment intéressé. C'est là.
5: Mais je pense que c'est le problème du reste du gouvernement français qui vit encore, si je puis dire, sur le logiciel Bouteflika, en croyant que Tebboune est le successeur de Bouteflika. En réalité, ce sont deux systèmes différents. Tebboune a été imposé par l'armée, alors que Bouteflika, il avait mis ses conditions en 1999 pour revenir en Algérie. Tebboune, c'est un autre système qui n'a rien à voir avec Bouteflika. Et dans le fond, c'est le Bouteflika, je suis sûr, n'aurait jamais fait arrêter Christophe Glaise.
6: C'est ce que vous écrivez, oui. Ouais. Mmh. Ouais. Et alors, je prolonge ma question. Donc, ce que vous dites, si je comprends bien, c'est que, notamment, l'armée, plus que jamais, et instrumentalise le pouvoir, et plus que jamais, on assiste à un jeu d'ombre.
5: Je résume, et je crois d'ailleurs que dans son papier du Figaro dont on parlait tout à l'heure, Yves Tréhard reprend cette phrase, le pouvoir de l'armée, c'est dans le fond de choisir et nommer un président de la République et de mettre fin à son mandat. Parce que aucun président algérien, depuis 1962, n'a terminé son mandat. Ils ont tous été liquidés, tués, mis au rancard, démissionnés. Et donc, voilà le pouvoir majeur de l'armée qui est de plus en plus vrai et qui s'exerce vis-à-vis de Tebboune.
7: Extraordinaire. C'est le rôle du Parlement dans une démocratie parlementaire. Là, c'est l'armée
5: On vit encore une fois à Paris dans le logiciel Bouteflika.
7: Yves-Marie Sévillan.
8: Oui, Xavier Diancourt. Est-ce qu'aujourd'hui, le gouvernement Tebboune, Monsieur Tebboune, représente l'état d'esprit du peuple algérien, notamment dans ces liens, dans cette tension qu'il peut y avoir dans la relation franco-algérienne?
5: Non, je ne crois pas. Avec des nuances, je dis je ne crois pas, parce que les Algériens, et j'en connais beaucoup, et comme vous le disiez tout à l'heure, j'ai beaucoup d'amis algériens et j'ai beaucoup d'affection et d'amitié pour ce pays. Mais le régime algérien passe son temps à critiquer la France, à endoctriner les écoliers sur la rente mémorielle, comme disait Emmanuel Macron. Donc tout ça finit par entrer dans la tête des gens. Que la France c'est l'ennemi, que la colonisation ça a créé tous les malheurs de l'Algérie, que la France doit s'excuser, que la France doit indemniser l'Algérie. Ça finit par entrer dans la tête des gens. Mais les Algériens d'Algérie, alors je mets à part les Algériens ou franco-algériens de France, c'est pas exactement la même chose, mais les Algériens d'Algérie, ils ont tous de la famille, un frère, un oncle, une grand-mère en France, et leur rêve à tous, c'est de venir... soit définitivement, parce que le régime Tebboune ne leur offre rien, soit au moins temporairement voir leur mère, leur grand-mère, leur cousin ou leur copain en France.
6: Donc c'est une vraie schizophrénie. Il y avait un essayiste,
7: Damien Chalamel,
6: une boutade qui disait être algérien, une maladie mentale. Bon, c'est une boutade, mais ça veut dire qu'il y a une forme effectivement de schizophrénie.
7: Oui, vis-à-vis de la France.
6: Vis-à-vis de la France.
5: Le livre de Pierre Vermeren qui est sorti récemment, France-Algérie, une relation pathologique, il explique bien cela.
7: Absolument. Globalement, Xavier Driancourt, comment est-ce que vous définiriez, parce qu'on y est là sur ce sujet, l'attitude d'Emmanuel Macron vis-à-vis du pouvoir algérien? Il a fait des visites d'État. Oui. Est-ce que c'est une attitude de soumission complète? Est-ce que c'est plus compliqué que ça? Vous connaissez ses déclarations sur la colonisation. C'est un crime contre l'humanité, une vraie barbarie. Ça fait partie de ce passé que nous devons regarder en face en présentant aussi nos excuses, etc., etc. Quelle est la relation de Macron? Est-ce qu'elle est définissable,
5: écoutez,
7: déjà?
5: Écoutez, je ne suis pas dans les secrets du président de la République, mais enfin, pour l'avoir rapproché, avoir travaillé plusieurs années sous son autorité, je pense que, et pour l'avoir vu à plusieurs reprises, et notamment en Algérie, je pense que dès le départ, dès 2017, il a fait le pari algérien. De 2017 à 2024, il a fait le pari algérien en pensant que lui plus fort sans doute que Charles de Gaulle, que François Mitterrand ou que Jacques Chirac, réussirait là où ces derniers avaient échoué, c'est-à-dire réconcilier la France et l'Algérie, et que voilà, ça laisse faire naturellement parce que lui, il est plus fort et qu'il n'a pas connu la guerre d'Algérie. Et en réalité, donc, il a fait tous ces gestes mémoriels, comme on dit, et puis il s'est aperçu que Tebboune et le régime algérien n'ont jamais renvoyer l'ascenseur. Jamais. Au contraire, ils en ont rajouté à chaque fois. Au contraire, ils ont instrumentalisé les émeutes de juin 2023, il y a 3 ans maintenant, au moment de Naël, l'affaire Naël. Ils sont intervenus, ils ont pris Boualem Sansal, ils ont critiqué Kamel Daoud, etc. Donc ils en ont toujours rajouté en sens inverse.
7: Vous vous souvenez du gaz? On espérait beaucoup du gaz algérien.
5: Ben oui.
7: On n'a rien vu. Hein.
5: Et puis finalement, en 2024, le président de la République, lassé en quelque sorte de cette inertie algérienne, s'est dit, sans doute aussi pour d'autres raisons, s'est dit, bon, il faut se retourner vers le Maroc, avec lequel il s'était brouillé depuis l'affaire Pegasus. Donc, il a reconnu, le Maroc a mis ses conditions, c'est-à-dire signé là en bas à droite sur la reconnaissance du Sahara occidental marocain, et ça a provoqué la crise que nous connaissons actuellement depuis
7: avec
5: juillet 2024.
7: C'est ça. Et dont on a un mal fou à se sortir. Damien Chalamel.
6: Mais, j'écoutais les explications très intéressantes. Alors, ça révèle effectivement à la fois l'arrogance et la nullité du personnage de la part d'Emmanuel Macron. Parce qu'effectivement,
9: on y revient.
6: Mais enfin, j'ai repensé que cette s'agenouiller comme ça devant le régime algérien allait pouvoir inaugurer de nouvelles relations. Ça témoigne. Enfin, franchement, on se dit que là aussi, encore, c'est un enfant, qui n'a pas grandi. C'est-à-dire qu'il est encore, si vous voulez, on pourrait penser que un homme politique de son âge, d'une quarantaine d'années, soit habité par le sentiment qui habite la plupart des Français vis-à-vis de l'Algérie, c'est-à-dire l'indifférence. Alors, ils étaient déjà indifférents à leurs compatriotes en 62, qui étaient de l'autre bord de la Méditerranée, mais ils le sont encore plus, la réalité, 60 ans après.
7: Est-ce que c'est le cas
5: Je dirais que ce qui est le plus gênant, c'est dans le fond l'incohérence de notre politique. Le en même temps, c'est-à-dire le pari algérien fait en 2017. En même temps, il faut rappeler qu'en octobre 2021, il a fait des déclarations invraisemblable dans le journal Le Monde. Ce n'était pas prévu, m'a dit le journaliste du Monde, que ça soit publié. Mais c'est dans cette interview qu'il a parlé de rente mémorielle, qu'il a parlé du système Tebboune, qui est un garçon sympathique, mais enfin, qui est encadré par des militaires. Il a parlé de la falsification de l'histoire par le gouvernement algérien. Donc ça, c'est 3 ans après 2017. Après, comme pour s'excuser, il se précipite, précipite à Alger, rappelez-vous, à Alger et à Oran, en août 2022, pendant 3 jours, avec des embrassades, un nouveau texte, un partenariat d'exception, la commission d'historiens piloté par Benjamin Stora. Et puis après, on arrive...
7: 17 ministres
5: qui
7: vont là-bas,
5: ministres.
7: Je me souviens.
5: Et
7: 17
5: après,
7: ministres.
5: Avec Mme Borne, ça, c'est entre-temps,
7: voilà,
5: Mme Borne. Et puis après, on arrive à 2024, donc à la crise avec le Maroc. Donc. Et puis aujourd'hui, on se dit, mince, on est quand même mal avec l'Algérie, qui nous piège par les OQTF, etc. Et donc, on revient vers l'Algérie. On envoie d'abord M. Barrot, puis M. Nunes, puis Mme Ruffaut, puis M. Darmanin, puis Mme Royal, etc. Donc, on est... c'est ça qui me gêne le plus.
7: C'est l'aplatissement sans fin.
5: Non, c'est l'absence de ligne de conduite.
9: Oui, l'absence de ligne. Vous, c'est ça. En tant que diplomate, c'est votre spécialité. Et en politique étrangère, comment avoir une cohérence sans continuité.
5: Il faut d'abord avoir une bonne connaissance de l'histoire, donc je suggère au président de la République et à ses collaborateurs, à M. Barrault, de lire ce livre. Il faut avoir une bonne connaissance de l'histoire et puis réaliser, encore une fois, que le régime algérien, ce n'est pas une démocratie qui fonctionne comme la nôtre, avec les mêmes règles, les mêmes codes, et dans le fond... ils ont compris que comme la France ne réagit pas, ils peuvent continuer à tirer sur la corde jusqu'à ce qu'elle casse, mais elle ne casse jamais parce qu'on est toujours à céder.
7: Oui, il fait le chien-chien, c'est extraordinaire. Alors vous racontez très bien qu'au départ, il tente d'esquiver le débat, Macron, par des pirouettes. Alors, il dit, par exemple, la France a apporté la déclaration des droits de l'homme en Algérie, mais elle a oublié de la lire.
5: Et en fait, il n'a prononcé cette phrase sur la colonisation qu'une seule fois. Il ne l'a jamais répétée depuis. Il a utilisé toujours des périphrases comme celle-ci, mais il n'a jamais répété cette phrase.
7: C'est ça.
5: Comme s'il s'était rendu compte qu'il est allé un peu loin.
6: Si on voulait ajouter, moi je préfère le mot d'Hubert Védrine qui dit que la France, dont on dit qu'elle est le pays des droits de l'homme, elle est surtout le pays de la déclaration des droits de l'homme. Mais ça vaut pas que pour l'Algérie. Mais moi, je voulais ajouter quand même, malgré tout, vous utilisez le terme que j'ai bien aimé, l'adjectif, la sinuosité de la politique française.
5: Voilà.
6: Moi, je suis pas diplomate et voilà. Donc, moi, je dis c'est vraiment une parenthèse inconséquente. Mais en réalité, je me demande, malgré tout, si Emmanuel Macron ne s'inscrit pas dans la politique sadomasochiste, quasi sadomasochiste qui caractérise non pas les relations franco-algériennes, ou alors, je voudrais vraiment dire des gouvernants, hein, pas des peuples, mais de ces quelques dernières décennies. J'entends, je pense particulièrement à la séquence Sarkozy-Hollande, et notamment à l'utilisation à outrance, de manière totalement déplacée, de cette politique mémorielle, comme si on allait régler nos difficultés actuelles.
7: On va en parler.
6: De ce point de vue-là, il y a une certaine continuité. Mais dans l'échec,
7: on va reparler de la repentance.
6: Emmanuel Macron, François Hollande et même Nicolas Sarkozy.
7: Voilà, je rappelle que nous sommes avec Xavier Edriancourt, qui a publié le 4 juin, donc c'est tout récent, un livre absolument passionnant, très profond sur les relations de la France avec l'Algérie. L'Algérie, vérités et légendes, c'est chez Perrin. Je voudrais vous demander juste après ça si on peut échapper à la repentance.
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7: Oui, peut-on échapper à la repentance, Xavier Driancourt? Vous écrivez dans votre livre, dans le monde, tous les gouvernements européens suivaient plus ou moins la même voie. En 2004, les Allemands présentaient leurs excuses au RRO et au NAMA de Namibie. En 2008, l'Italie à la Libye et le gouvernement australien aux populations aborigènes. En 2011, les Pays-Bas aux victimes des tueries commises en Indonésie en 1947. En 2013, le gouvernement britannique, etc., etc. Donc la France s'inscrit dans cette espèce de longue traînée. Est-ce qu'on peut y échapper?
5: Et Tebboune s'est dit, il faut que la France fasse comme les autres, parce qu'on est dans la vague de l'histoire révisionniste, woke, donc la culpabilisation qui a commencé, oui, il y a une quinzaine d'années, dans le fond. Et nous, malgré notre histoire un peu particulière avec l'Algérie, on s'est lancé là-dedans, mais pas suffisamment au gré de Tebboune.
6: Jamais suffisamment,
5: parce que il faudrait faire comme les pays que vous avez cités, c'est-à-dire s'excuser, voire indemniser, et s'excuser encore davantage, puisque nous avons fait les essais nucléaires, comme me l'avait rappelé Tebboune, avec l'autorisation du gouvernement algérien de l'époque, en 1962.
7: Ah oui, incroyable.
6: Bien sûr, puisque Reagan, c'est en 66.
5: Reagan, c'est en 60. En France, Sahara français.
6: Mais il y a malgré tout
5: les accords d'Évian prévoient que la France pourra continuer les essais nucléaires jusqu'en 1967.
7: Ouais, l'aplatissement pathologique. Yves-Marie Sévillan.
9: Oui, monsieur Drancourt, est-ce que vous pensez, on a un petit peu de recul, même si la période a été très courte, que l'action de Bruno Retailleau au ministère de l'Intérieur a apporté des fruits, ou peut-être a été un exemple de politique un peu ferme que la France peut avoir vis-à-vis de l'Algérie quand elle ne, effectivement, respecte pas ses obligations, et il y en a beaucoup différentes.
5: Oui, Bruno Retailleau, comme ministre de l'Intérieur, a eu raison de mener cette politique, mais le problème, c'est qu'il n'a pas été autorisé à la mener. Donc je dis oui, il faut une politique de fermeté, mais le problème, c'est qu'on ne l'a pas utilisé, parce qu'il a été empêché à chaque fois par M. Barrot, au nom de la diplomatie du dialogue, et par l'Élysée, jusqu'au jour, rappelez-vous là aussi la sinuosité de cette politique, où en août dernier, le président de la République écrit à Monsieur Bayrou, Premier ministre,
9: absolument,
5: pour dire « Zgrognonieux, vous n'avez rien fait vis-à-vis de la Nigérie. »
9: Il est temps de serrer la vis.
5: Il est temps de serrer la vis. Et puis, trois semaines après, il change de politique en nommant Monsieur Nunez, ministre de l'Intérieur. Donc, voilà, c'est
7: on est dans le domaine réservé.
5: Non,
7: du président de la République.
5: Faut pas avoir une conception hyper étendue du domaine réservé. Le domaine réservé, c'est la politique étrangère, mais il faut rappeler aussi que la reconnaissance du Sahara occidental marocain et la crise avec l'Algérie, ça a été décidé sous un gouvernement démissionnaire, le gouvernement de Gabriel Attal. Après la dissolution, le gouvernement de Gabriel Attal était chargé d'expédier les affaires courantes et un éminent juriste constitutionnaliste comme Jean-Éric Schöttl, secrétaire général du Conseil constitutionnel, que j'ai interrogé là-dessus, m'a dit « Oui, un gouvernement démissionnaire ne peut pas prendre, même si c'est l'autorité du président de la République, une décision d'aussi grande importance que la reconnaissance du Sahara occidental marocain, parce qu'elle emporte des conséquences en matière d'OQTF, en matière de laissez-passer consulaire, etc. Donc, juridiquement, même si personne ne l'a relevé, mais juridiquement, la décision qui a mis le feu aux poudres à la crise actuelle franco-algérienne, elle a été prise par un gouvernement qui n'avait pas ce pouvoir, puisque le seul pouvoir qu'il détenait, c'était d'expédier les affaires courantes, qui est une notion juridique très forte.
7: Oui, vous avez raison de le rappeler. C'est vrai que c'est pas rappelé suffisamment. Monsieur l'ambassadeur, parlons un peu de vous. Je rappelle que nous sommes avec Xavier Driancourt pour son livre « L'Algérie, vérités et légendes ». C'est chez Perrin, qui vient de paraître, avec Yves-Marie Sevilla et Damien Chalamel autour de moi. Je voudrais qu'on parle de l'Algérie et de vous. Parce que, bon, vous êtes détesté par le pouvoir algérien, c'est peu de le dire. Mais on sent chez vous, à travers ce livre, notamment, beaucoup d'amour pour ce pays, en réalité, que vous connaissez extrêmement bien, dont vous connaissez parfaitement l'histoire, vous racontez énormément de choses dans ce livre. Est-ce qu'on se trompe ou pas? Non, et quelle est la nature de cette affection, si c'est le cas?
5: C'est exact, j'ai beaucoup. Ouais. C'est le seul pays dans ma carrière diplomatique où j'ai gardé beaucoup d'amis. Hier encore, j'étais avec des amis algériens à un mariage. Voilà, j'ai beaucoup d'amitié pour les Algériens, mais ce régime est insupportable.
6: Alors, moi, ça m'amène justement à me poser une question, c'est vos analyses, puisque vous avez manifestement une amitié avec un certain nombre d'Algériens ou de Franco-Algériens, est-ce que vos analyses sur ce régime, est-ce que vous les partagez avec des Algériens?
5: Et est-ce que Oui. Et je peux vous dire que par des messages, y compris des gens proches du pouvoir ou des politiques algériens, m'encouragent à continuer en me disant « vous êtes le seul à dire les choses clairement ».
6: Mais au point, est-ce que vous pouvez imaginer qu'un jour ces analyses seront partagées, non pas par une majorité, mais qui pourront être proclamé haut et fort un jour en Algérie?
9: Est-ce qu'il y a une intelligentsia algérienne active?
5: Non, parce que l'intelligentsia algérienne est en France, en réalité, en France ou au Canada ou en Allemagne. D'accord. Ou en Espagne aussi beaucoup, mais elle n'est pas en Algérie. Leur régime Tebboune a véritablement muselé l'opposition. Et comme je l'ai dit dans une interview, je ne sais plus où, récemment, au Figaro ou au Journal du Dimanche, au JDD, oui, le régime Tebboune ou le régime algérien, moi je le vois durer 30 ou 40 ans. Alors justement, hier, un ami
7: quand
5: algérien...
7: Quand même, c'est long, 30 ou 40 ans. Je ne sais pas si la 5e République durera autant.
5: Mais pour deux raisons. Parce que d'abord, il a réprimé toute opposition. Et ceux qui ne sont pas d'accord, ils n'ont qu'à partir, venir en France ou en Espagne. On les laissera partir. Ils viendront foutre, pour certains, le bazar chez nous. Et deuxième raison, c'est que l'Europe et la France, au premier plan, ne disent jamais rien. Tous les dirigeants européens vont à Alger, Madame Meloni, Monsieur Sanchez, le pape, les dirigeants français. Donc,
10: pourquoi changer de régime et pourquoi introduire un peu de liberté. Donc c'est pour ça que je pense qu'il durera encore 30 ou 40 ans. Et pour la petite histoire, il paraît que cette phrase que j'ai prononcée, quoi, qu'a repris le JDD, elle a fait très plaisir à Alger, parce que certains se sont dit, mais Driancourt, finalement, il est très
9: lucide. Il est pas si mal.
10: Alors, moi, je le sens bien.
11: J'utilisais tout à l'heure...
7: On fait une campagne présidentielle, voilà. Presque.
11: Ouais, j'utilisais tout à l'heure
7: Damien Chalamel.
11: La formule, hein, bon, qui vaut ce qu'elle vaut de la relation sadomasochisme, parce que dans le sadomasochisme, tout le monde sait que au départ, il y a une victime qui est consentante. Et c'est ça, jusqu'à ce que la victime dise non. Bon. Mais ça ne joue que parce que la victime est consentante. Et là, moi, la question que je me pose, c'est qu'on a quand même une échéance électorale majeure dans quelques mois, et en France, et je me dis que il y a peut-être là l'occasion de changer de paradigme.
10: Ouais.
11: Vous voyez, et je dis, et en France, et ce qui est intéressant de ce que vous disiez, c'est-à-dire que ça n'est pas seulement quand la France s'agenouille devant le pouvoir algérien, c'est aussi également tout l'Occident qui n'arrête pas de battre sa coule pour des crimes hypothétiquement commis.
7: Les autres pays d'Europe sont aussi soumis.
10: Non, mais ils n'ont pas la même histoire.
11: Je veux dire, les Anglais,
10: vous êtes le meilleur.
11: Même les Allemands, même les Italiens, avec la Libye, l'Éthiopie, etc. On n'en finit pas, si vous voulez, le fardeau de l'homme blanc. Mais j'ai l'impression que même malgré tout, il y a l'amorce d'un cycle qui se clôt. Et dont les élections, que ce soit en Italie ou ailleurs, ou bientôt en Allemagne, peut-être bientôt au Royaume-Uni, même d'une certaine manière aux États-Unis, il y a peut-être là l'occasion d'un vrai changement et une vraie.
7: Est-ce qu'un cycle se clôt, voilà. Xavier Driancourt ?
11: Du point de vue de l'Occident, j'entends, et de la France en particulier.
10: Pour deux raisons. La première raison, c'est parce que la question algérienne, je dirais, c'est une question à tiroir. Il y a des tiroirs qui s'ouvrent, immigration et la question migratoire, au Royaume-Uni, en Italie, en Espagne, en France, elle se pose. Et donc, l'Algérie, on tombe tout de suite sur le dossier algérien. Et deuxième chose qui permet peut-être un changement de politique, c'est, vous le disiez tout à l'heure, la note que j'ai publiée il y a 3 ans sur l'accord franco-algérien, qu'aucun homme politique ne connaissait. Mais depuis, ils ont tous découvert...
7: Ah, c'est vous qui me l'avez fait découvrir. Voilà. Jamais
10: depuis,
7: je n'avais
10: depuis,
7: vu cette
10: ils
7: note.
10: Ont découvert tout cela et tous demandent l'abrogation de cet accord exceptionnel avec l'Algérie. D'ailleurs, une résolution a été votée à une voix de majorité en novembre dernier à l'Assemblée nationale pour l'abrogation de cet accord.
7: Oui, mais il n'est pas abrogé, cet accord.
10: Non, parce que ce n'est qu'on est dans le domaine réservé, effectivement. C'est ce qu'a dit le président de la République tout de suite. De quoi
11: ce qui n'existe pas dans la Constitution, le domaine réservé. Hein,
7: et le pouvoir algérien se braque contre...
10: Le pouvoir algérien est très contradictoire sur cet accord. Tebboune a dit dans le Figaro, il y a 3 ans, dans une interview, il a dit, mais ces accords, ils sont sacrés comme les accords d'Évian. Et dénoncer l'accord de 68, c'est violer les accords d'Évian, comme si eux ne les avaient pas violés. Et puis, en même temps, ils disent, cet accord, il est vide de sens, on peut le dénoncer, quoi. Ils sont parfaitement contradictoires. En réalité, je surveille souvent la presse algérienne, ils y tiennent comme à la prunelle de leurs yeux, parce que ça permet à tout le monde de venir faire
9: Ils sont incroyablement avantageux.
7: Mais ils miment le détachement, pour nous éloigner du sujet. Yves-Marie Sévillain.
9: Oui, monsieur l'ambassadeur, effectivement, vous faisiez allusion à cette proposition de résolution qui était présentée à l'Assemblée nationale par le Rassemblement national.
10: Et il y en avait une quelques mois avant par LR,
9: oui,
10: mais qui avait
9: sûr.
10: Été rejetée à ce moment-là.
9: Voilà, mais parce que vous avez toujours des arrangements politiciens et qui s'arrangent pas les uns ou les autres de voter pour l'un ou pour l'autre. C'est selon au gré de leur bon vouloir. Mais là, cette fois-ci, exceptionnellement, ça a été voté. Le Rassemblement national est un parti qui aspire aux plus hautes fonctions. Est-ce que vous pensez effectivement qu'il aura cette capacité? On sent une volonté politique, mais est-ce qu'il y aura cette capacité d'entrer dans un rapport de force et de remettre véritablement en cause ces accords franco-algériens de 68 que tout le monde en soi dénonce, une majorité, une part importante de la partie politique, voilà, mais où rien ne se passe. Est-ce qu'on peut imaginer qu'enfin quelque chose de concret se déroule?
10: Je pense que la pression sera telle qu'il faudra le faire. Il y a quand même une quasi-unanimité du Rassemblement National jusqu'à Gabriel Attal.
12: C'est pas mal.
10: C'est pas mal. Il y a que les socialistes et LFI qui, pour des raisons évidentes, sont contre. Je pense que ça se fera, oui. Parce que ça va être... L'Algérie et tout ce qui tourne autour, encore une fois, les tiroirs, comme je dis, ça va être au cœur de la campagne électorale.
9: Comme l'ensemble de la politique migratoire.
10: Oui, comme l'ensemble de la politique migratoire.
7: Allez, on va rester avec vous, Xavier Driancourt. On parle de votre livre, L'Algérie, vérité et légende, paru chez Perrin début juin, tout récemment. Livre absolument passionnant, 231 pages, indispensable pour bien comprendre à la fois l'histoire de France, la mentalité algérienne, les points de conflit. Une page indispensable pour bien comprendre à la fois l'histoire de France, la mentalité algérienne, les points de conflit. Vous faites

0: espèce de plaie qui n'en finit plus de purulée juste après ça.
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0: Et avec Yves-Marie Sevilla et Damien Chalamel, nous entourons aujourd'hui Xavier Driancourt, ancien ambassadeur de France en Algérie, à deux reprises, deux fois quatre ans en Algérie, pour son livre « L'Algérie, vérités et légendes » qui paraît chez Perrin. Je voulais qu'on revienne, qu'on parle un peu de la colonisation. Vous soulignez dans votre livre que la colonisation en fait a fait l'objet d'un consensus notamment des institutions internationales, de la Société des Nations, qui dit, alors je voulais la citer, hein, au début du XXe siècle, donc le pacte fondateur de la Société des Nations lui consacre son article 22 et évoque la mission sacrée de la colonisation. Elle affirme, cet article 22, que certains peuples se trouvent non encore capables de se diriger eux-mêmes dans les conditions...
3: Oui, la phrase est étonnante.
0: Dans des conditions particulièrement difficiles du monde moderne. En gros, c'est un peu des enfants, il faut les aider à grandir, quoi.
3: Oui, c'est un siècle.
0: Et c'est la Société des Nations.
3: C'est pas
0: l'Allemagne nazie.
3: 19, dans le traité de Versailles.
0: C'est ça, voilà.
3: Et... avec le pacte fondateur de la SDN. Donc c'est, on voit voilà. Aujourd'hui, nous parlions de la politique révisionniste et woke, et il y a un siècle, en 1919, on disait qu'il y a un certain nombre de peuples qui ne sont pas encore assez grands, assez mûrs, et qui doivent être mis sous tutelle, puisque c'est le terme de la... Société des Nations, il y avait des pays sous tutelle.
0: C'est
3: la Namibie, le Cameroun, le Tanganyika, les anciennes colonies allemandes.
0: C'est ça, Damien Chalamel.
4: Oui, ce qui est intéressant dans ce que vous rappelez, Marc, c'est que, bien évidemment, on comprend bien que les rédacteurs de cette charte de la SDN s'inscrivent dans une tradition idéologique, on va dire, de gauche, pour faire simple, c'est-à-dire... universaliste.
3: Oui.
4: Et on retrouve, et donc bien évidemment, on va retrouver aussi bien le parti colonial, son grand représentant, c'est Jules Ferry, celui qui va affirmer qu'on a les races supérieures, les peuples européens ont le droit, sinon le devoir, de coloniser les races inférieures, et même plus tard, Léon Blum, qui prononcera exactement le même type de propos. À la Chambre. Mais à l'opposé, non, mais ce qui est intéressant pour les auditeurs de Radio Courtoisie, on peut se féliciter, vous voyez, un Paul Déroulade, lui, il était plus obsédé par retrouver l'Alsace-Lorraine, plutôt que de conquérir des confins donc d'un point de vue, de la droite légitimiste, ça n'était pas du tout son optique, la colonisation, historiquement, idéologiquement, en tous les cas, et à certains moments historiquement, elle est à gauche, bien sûr. Faut toujours le rappeler quand même.
5: C'est important.
0: Mais vous notez aussi quand même.
3: Et la décolonisation a été faite par la droite, par le général de Gaulle.
4: Tout à fait.
0: Oui, pour l'Algérie.
4: Dont on comprend qu'effectivement, il ne s'inscrivait pas dans cette tradition, lui.
3: Oui.
4: Puis il venait de l'infanterie métropolitaine, la métro, comme on disait. Et vous avez des propos très intéressants parce que vous avez vous-même vécu. Dans la résidence, je crois bien qu'occupait le général de Gaulle en 43-44.
0: C'est très intéressant.
3: C'est un chapitre. Il y a deux chapitres qui m'ont beaucoup. Trois chapitres sur lesquels j'ai beaucoup retravaillé, réécrit, fermé, je suis revenu dessus. Le premier sur la colonisation est-elle un crime contre l'humanité, parce qu'il y a tout le débat juridique derrière. Le chapitre sur le royaume arabe de Napoléon III, période totalement méconnue dans l'histoire française, occultée par la Troisième République, et puis de Gaulle et l'Algérie, parce que ayant habité effectivement presque 8 ans dans cette résidence où lui a passé 1 an et demi entre 1943 et 1944, il n'a pas aimé cette période. à Alger

0: 43,
1: ça c'est très
0: 44.
1: Intéressant, parce que vous racontez qu'il y a une blessure.
0: Il y a une, et puis, il était dans un Alger, si vous voyez le film qui vient de sortir.
2: Oui, c'est ce que j'allais vous dire, vous l'avez vu.
0: Voilà, oui, je l'ai vu hier soir. Comme il faisait tellement chaud, je me suis dit, je vais aller au cinéma, au moins il fait frais.
1: C'est une bonne idée.
0: Et je l'ai vu. Et alors bon, il y a beaucoup de choses sans doute un peu contestables, mais je pense qu'il a été marqué par cet Alger de la collaboration d'arlaniste, giraudiste, pétiniste, le comte de Paris, tous les complots qui se nouaient à Alger. Et il n'a pas aimé l'Algérie des pieds noirs, l'Algérie colonial. Et il ne faut pas oublier que Alger avait envoyé quand même plusieurs députés, dont le fameux, je cherche la France juive, Drummond,
1: ouais. Max Régis.
0: Qui était député d'Alger. Quoi. C'était ouais, une ville très, très, très antisémite. Et je pense que De Gaulle, en 58, il a retrouvé ses souvenirs de l'Alger 43-44 ouais. Et que ça l'a quand même un petit peu peut-être psychologiquement influencé dans ses choix sur l'Algérie, même si dès le départ sans doute son idée était faite.
3: Ouais, et puis il y a une explication que j'ajouterais, et pour aller dans votre sens, c'est que les troupes françaises libres, hein, celles qu'il avait, les maigres troupes qu'il avait réussi à réunir entre 40 et 43, étaient 10 fois inférieures en nombre au gros de l'armée d'Afrique, qui allait commander plus tard des Delattre, Juin.
0: Et Alger a été quand même le siège de la France libre pendant un an.
1: Absolument. Alors, racontez-nous, Xavier Driancourt, je suis très curieux de savoir à quoi ressemble cette résidence dans laquelle De Gaulle a passé un an.
0: Je pourrais des photos, j'en ai dans mon téléphone.
1: Mais il faut que vous décriviez pour nos auditeurs, parce qu'ils ne verront pas la photo.
0: Un bordge, comme ça s'appelle, c'est-à-dire une ancienne résidence d'été sur les hauteurs d'Alger, qui a été la résidence d'été des gouverneurs généraux pendant un certain temps. Elle appartenait à la famille Olivier. D'où le nom, la résidence a été transformée, résidence des Oliviers, alors que c'est la résidence Les Oliviers.
1: C'est un nom de famille.
0: Un nom de famille. Et c'est en 1934 que la République l'a racheté à la famille Olivier pour en faire une résidence d'été où Végan, l'ennemi juré de Gaulle, s'est installé en 1942. Donc c'est une résidence chargée d'histoire. Avec donc une vue imprenable sur la baie d'Alger, voilà, une résidence.
1: Et un style mauresque. Ah oui. C'est très grand, c'est vaste, il y a un jardin, il y a une piscine.
0: Il y a un jardin qui n'est pas très utilisable parce qu'il est en pente, il descend.
2: Le jardin des Oliviers, il est bien connu.
0: Voilà, le jardin des Oliviers, il descend à pic, il n'est pas très utilisable, mais c'est une résidence. Historique, extrêmement agréable. Et c'est De Gaulle qui, en 1962, dans les accords d'Évian, a demandé que la résidence des Oliviers devienne la résidence de l'ambassadeur de France. Parce que les accords d'Évian, on a partagé les biens immobiliers français en Algérie. Les postes, les mairies, etc., un certain nombre de bâtiments sont devenus propriétés algériennes. Et d'autres sont devenus propriétés françaises. Et De Gaulle a mis la résidence des Oliviers. Et, pour la petite histoire, au dernier moment, Ben Bella, qui avait une dent contre la France, Ben Bella a retiré la résidence des Oliviers des propriétés françaises en Algérie. Et il l'a transformée en bail amphithéotique de 60 ans.
1: Ah, donc aujourd'hui, ça n'est plus la propriété de la France. C'est un bail.
0: Ça ne l'a jamais été, en réalité, parce que c'est un bail.
3: Bon. Mais qui a été reconduit, alors ?
0: Hélas, il n'a pas été reconduit. Moi, je m'en suis occupé à plusieurs reprises. Dans mes deux séjours, j'avais bien ça en tête, parce que je m'étais beaucoup occupé d'affaires immobilières au Quai d'Orsay. Je connaissais bien le statut de la résidence des Oliviers. J'avais renégocié dans mon premier et dans mon deuxième séjour, la reconduction du bail. Et le jour où je devais signer la reconduction du bail, le gouvernement Bouteflika, au moment du Hirak, a démissionné son gouvernement, donc je n'avais plus d'interlocuteur.
1: Donc il n'y a pas eu de signature.
0: Et il n'y a pas eu de signature, et puis c'était 3 ans avant l'échéance du bail. Le bail expirait en 63. Moi, cet épisode-là, c'est en 2019, et après, ben, je suis parti fin 2020, et mes successeurs...
3: Donc vos successeurs sont sans droit ni titre, si je comprends bien.
0: On va pas le dire trop fort. Mais ils sont occupants sans titre.
1: C'est le plus beau squat d'Alger.
0: Bon,
1: en effet.
0: Mais au plus fort de la crise l'année dernière, en 2024, le gouvernement algérien a fait donner la presse qui est aux ordres sur le statut des biens français en Algérie et en particulier de la résidence des Oliviers.
1: Ah oui, absolument, je me souviens de
0: ça. Donc ils avaient bien...
1: Mais pas seulement la résidence des Oliviers, il y avait tout un tas de...
0: Oui, mais les autres, il n'y a pas de difficultés particulières. Mais la résidence, elle est très symbolique, c'est celle de De Gaulle, encore une fois. Et ils ont, il y a 2 ans, donc dit, mais enfin... À quel titre la France occupe cette résidence qui ne lui appartient pas.
1: Xavier Driancourt, on parle de votre livre « L'Algérie, vérités et légendes » chez Perrin. Vous parlez de la colonisation. Moi, j'ai été élevé dans le culte de la colonisation, grande œuvre civilisatrice, grand sentiment, grand idéal des colonisateurs, des pères blancs, etc. Bon, quand on lit votre livre, ça, l'image en ressort un peu esquintée quand même, hein, parce que de vous expliquer qu'il y a eu quand même beaucoup d'allers-retours, que la France s'est pas toujours bien comportée, et notamment vous citez le rapport du député modéré Alexis de Tocqueville, bien connu pour sa démocratie en Amérique, mais qui là ça n'a rien à voir, c'est une autre œuvre qui a été publiée en 1847. Et Alexis de Tocqueville est implacable. Il écrit « Autour de nous, les lumières se sont éteintes. Nous avons rendu la société musulmane beaucoup plus misérable, plus désordonnée, plus ignorante et plus barbare qu'elle n'était avant de nous connaître. Oui. » On ne peut pas dire que c'est un éloge.
0: Oui, et Napoléon III était assez convaincu aussi. Napoléon III était aussi assez convaincu que la colonisation telle qu'elle avait commencé avec une séparation totale des colons et des musulmans et des juifs, ne pouvait pas durer indéfiniment et qu'il fallait changer le système.
3: Ouais. Et en même temps, on comprend bien en lisant votre ouvrage...
0: Mais la Troisième République a repris la main de fer, si je puis dire.
3: Cette question du statut personnel était fondamentale. C'est-à-dire qu'on n'aurait jamais pu assimiler totalement des Algériens parce que tout simplement, ils n'auraient jamais voulu renoncer à leur statut personnel. Et ceux qui l'ont fait pour accéder à la pleine citoyenneté française, hein, parce que je rappelle qu'ils étaient nationaux français sans avoir la citoyenneté, c'était parce que ils adoptaient le statut personnel, le régime matrimonial et autres de tous les Français. Ce qu'ont pu faire nos compatriotes juifs, leurs coreligionnaires continentaux leur ont dit d'accepter le statut personnel français et qu'ils ne s'en porteraient pas plus mal. Mais les musulmans, eux, ne voulaient pas, et je dirais d'une certaine manière, ne pouvaient pas le faire. Enfin, ou alors, il aurait fallu. C'était une trahison, je pense, de leur identité, quoi.
0: Oui, non, j'ai rien à ajouter là-dessus.
1: Vous ne contestez pas la version de Damien Chalamel, c'est rare.
3: Non, mais...
1: C'est suffisamment rare pour être souligné. Ah, non, je plaisante. Et, on va parler de l'Algérie aujourd'hui, hein, et des héritages. Nous sommes avec Xavier Driancourt, l'Algérie, vérités et légendes.
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1: Et avec Damien Chalamel et Yves-Marie Sevilla. Vous parlez de l'héritage chrétien de l'Algérie aujourd'hui, Xavier Driancourt. Vous dites, oui, l'Algérie a renié son héritage chrétien, et en se rendant en Algérie à l'invitation et à l'instigation du cardinal Vesco, le pape Léon XIV, le pape actuel, donne malheureusement sa caution au régime militaire algérien. Vous regrettez un peu ce voyage? Quelle implication diplomatique est-ce qu'il peut avoir?
0: Oui, je suis un peu dur, je le reconnais, et vis-à-vis du pape ou du voyage qu'il a fait à Alger, et surtout vis-à-vis de Monseigneur Vesco. Je pense que l'Église d'Algérie, telle que je l'ai vue, et j'ai plusieurs exemples à donner, l'église d'Algérie, c'est une église algérienne aujourd'hui. Elle veut surtout se démarquer de l'église de France, n'avoir aucun lien avec l'église française, ou très peu de liens. Et Mgr Vesco, comme ses prédécesseurs, Mgr Duval, dès 1954, ont toujours pris la nationalité algérienne et le parti du régime. Et Mgr Vesco est dans cette posture vis-à-vis du régime algérien. Donc, pas de vague. C'est un peu l'équivalent de la diplomatie de M. Barrot. Pas de vague. Il faut respecter Tebboune, le FLN, dire que tout va bien. Les chrétiens sont persécutés en Kabylie, mais on les voit pas. Voilà, je suis assez critique, je le reconnais, sur Mgr Vesco, que j'aime bien par ailleurs, que j'ai bien connu quand il était évêque de Rouen.
1: Mais vous critiquez sa politique. Damien Chalamel.
3: Oui, moi je suis aussi très choqué de l'absence de parole du Saint-Père. Quand on sait qu'effectivement, pour le pouvoir algérien, l'identité islamique est constitutive de l'identité algérienne, effectivement, avoir un regard honnête et donc critique sur le sort des chrétiens en Algérie, c'est effectivement... Oui.
1: Alors justement,
3: s'attirer les fous du pouvoir algérien, mais moi j'attendais, je suis un petit peu naïf, mais que Léon XIV soit un rompe un peu avec la posture de celui qu'on appelait Mohamed Duval, Monseigneur Duval, qu'on appelait dans les milieux activistes, on l'appelait Mohamed Duval.
1: C'était le primat des Gaules, si je veux de mémoire.
3: C'était l'évêque d'Alger.
1: C'était l'évêque épiscopal.
3: C'était l'évêque d'Alger surtout.
0: Oui, l'évêque d'Alger.
3: Et on l'appelait Mohamed Duval parce que en réalité, implicitement, il avait pris fait et cause pour le FLN. Et ses héritiers, comme vous le dites, effectivement, s'inscrivent. Dans cette lignée, on ne sait plus le cardinal de la Vigerie.
0: Le seul archevêque dont on ne parle jamais, c'est Mgr Bader, qui a été entre Mgr Tessier, le grand archevêque successeur de Duval, et Mgr Defarge après. Il y a eu 4 ans de Mgr Bader, qui, chose originale, était un Jordanien. Parlait arabe et avait été élevé dans un pays musulman.
3: Donc on la lui faisait pas.
0: Et lui, il disait aux Algériens, écoutez, vous pouvez pas me la faire, moi je connais l'islam mieux que vous, je suis venu d'un pays musulman, j'ai été élevé dans la religion musulmane, je connais tout ça par cœur, donc gardez vos conneries pour vous. Et c'est le seul qui s'est opposé à cette tradition. Oui, mais le résultat, c'est que l'Église... Les évêques d'Alger et l'Église franco-algérienne, si je puis dire, a réussi à avoir la peau de Mgr Bader. Et le faire nommer ensuite au Guatemala, je crois.
3: Alors moi, j'ai une proposition à Rome, c'est de leur envoyer le vicaire de ma paroisse, qui est mauritanien. Eh ben, il nous a dit le nombre de prêtres en Mauritanie, mais je crois qu'il se compte sur les doigts d'une main.
0: Oui,
3: et il en fait partie. Oui, c'est très bien.
1: Bon, bah écoutez, on va porter ce conseil au Saint-Père. En attendant, Xavier Driancourt, que reste-t-il de l'Algérie chrétienne aujourd'hui? Vous dites très clairement dans votre livre que l'Algérie a été un pays chrétien.
0: Oui.
1: Voilà. Et qu'aujourd'hui, si je vous ai bien lu, il en reste entre 350 000 et 500 000.
0: En 62.
1: En 62.
0: Aujourd'hui, non.
1: Mais
0: aujourd'hui, on dit qu'il en reste entre 5 et 8 000, mais surtout des migrants subsahariens.
3: Et là, vous parlez des catholiques ou des protestants?
0: Des catholiques. Alors, il y a les protestants, les évangéliques, qui sont majoritairement en Kabylie. Et eux qui font du prosélytisme et qui sont du reste persécutés par le régime algérien, mais les catholiques, il y en a moins de 10 000.
1: Vous dites...
0: passé de 150 000 ou 350 000 à 10 000.
1: C'est ça, 350 000 à 500 000, vous dites en 62. Et aujourd'hui, ils sont estimés à quelques milliers. Alors, parmi eux, il y a des Français expatriés.
0: Voilà, des Français expatriés, comme moi, les gens de Total, les diplomates italiens, européens.
2: Qui travaillent à Alger.
0: L'ambassadeur de l'Union européenne catholique, extrêmement fervent, allait tous les matins à la messe chez Monseigneur Defarge à l'époque. Ah, donc, oui. Voilà, il y a des expatriés, et voilà, puis le reste,
1: des migrants subsahariens, irréguliers, dites-vous, quelques centaines d'Algériens.
0: Oui, très peu.
1: Principalement des Kabyles de confession protestante ou évangélique.
0: Oui, oui, voilà.
3: Mais non, alors, attendez, donc, si j'ai bien compris,
1: ça a été complètement effacé.
3: Il m'avait semblé que malgré tout, la présence chrétienne.
0: Il y a plus de prêtres que de pratiquants
1: fidèles.
3: Voilà. Ça, ce sont pour les catholiques.
0: Non, c'est moi qui dis ça.
3: Mais
0: je suis pas loin de la réalité.
3: Mais là, on parle des catholiques. Mais pour l'essentiel, le mouvement évangélique, il est quand même présent. Et c'est plusieurs milliers, sinon dizaines de milliers.
0: Oui, tout à fait. Mais majoritairement en Kabylie. Et comme c'est lié à la Kabylie, donc c'est politique. Et donc, ils sont persécutés.
3: D'accord. Mais donc, l'avenir du christianisme, il repose plus...
0: Parce au mouvement autonomiste kabyle et...
3: Mais il repousse plus sur ces évangéliques, l'avenir du christianisme, que sur ces catholiques qui rasent les murs.
1: Yves-Marie, c'est bien.
2: Oui, non, j'allais effectivement dans cette direction d'héritage chrétien. Les pratiquants, ils ont un peu disparu de la terre algérienne. Est-ce qu'il y a des traces dans la mémoire collective ou dans la culture de cet héritage chrétien, de Saint-Augustin ou de Charles de Foucault, par exemple?
0: Non. Non, le régime essaye, avec la visite du pape, de récupérer l'héritage chrétien de l'Algérie en disant que Saint-Augustin était, dans le fond, le précurseur du FLN et de Boumédienne.
2: Et ça, une rhétorique pareille.
1: Il est plus là pour se défendre.
0: Oui, mais voilà, c'est la réalité, c'est que l'héritage chrétien, c'est du folklore.
1: C'est dans les monuments.
0: Ça fait partie des légendes.
3: Moi, j'ai une question à vous poser. On a parlé du colonialisme français, mais est-ce que, question qui vous semble peut-être surprenante, est-ce qu'il y a quelque part une critique un peu du colonialisme algérien vis-à-vis des Kabyles, et puis il y a d'autres formes de colonialisme, je pense vis-à-vis des Touaregs, par exemple.
0: Des
3: Touaregs, qui n'étaient historiquement pas liés aux populations du Nord, qui étaient bien distinctes.
0: Leur colonialisme à eux, musulman vis-à-vis des Berbères, et la colonisation ottomane, quand le président Erdogan venait en visite d'État à Alger, il condamnait la colonisation française, mais pas un mot sur les trois siècles de colonisation ottomane.
1: Allez, on attaque la dernière ligne droite de cet entretien avec Xavier Driancourt, ancien ambassadeur de France en Algérie, autour de son livre « L'Algérie, vérités et légendes » paru chez Perrin tout récemment. On va parler, de Karim Zeribi.
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1: Et avec Damien Chalamel et Yves-Marie Sevilla, nous recevons Xavier Driancourt, notre ami Karim Zeribi. Vous le connaissez, qui est un animateur qu'on a vu beaucoup sur la chaîne CNews, qui a depuis disparu, et qui est vraiment quasiment un porte-parole officieux, quasi officiel maintenant d'ailleurs.
0: Oui.
1: Du pouvoir algérien. Il ne s'en cache pas. Il a fait des déclarations sur la chaîne publique algérienne qui s'appelle Al24 News.
0: Oui.
1: Et appelant les diasporas maghrébines et africaines en France à prendre conscience de leur puissance électorale afin de faire barrage à la droite et à l'extrême droite. Et alors, parce que évidemment, les sondages en France inquiètent apparemment de l'autre côté de la Méditerranée, les sondages qui portent le Rassemblement national assez haut dans les intentions de vote. Est-ce que il peut être entendu? Est-ce qu'il y a une communauté algérienne suffisamment unie, suffisamment mobilisable, on va dire, pour que ces déclarations aient une importance? Pour qu'on puisse les prendre au sérieux, à votre avis, vous qui connaissez bien le pays et la population.
0: Oui et non, ça dépend qui vous mettez dans la communauté algérienne, qui en réalité est très hétérogène. Vous avez des franco-algériens de la première ou de la deuxième génération, souvent parfaitement intégrés, et qui votent non pas en fonction de l'histoire de l'Algérie ou des instructions de tel ou tel, mais en fonction de, comme vous et moi, que de tout électeur français. Vous avez les Kabyles, qui sont une population très particulière, des franco-algériens, mais d'origine kabyle. Et puis vous avez et Karim Zeribi s'adresse plutôt à ceux-là, les jeunes français de la troisième ou quatrième génération, qui sont un peu paumés, parce que rejetés en France, rejetés en Algérie, en réalité. Et donc, il s'adresse à ses électeurs comme, comme LFI le fait.
1: Ils sont vraiment rejetés en Algérie?
0: Oui, parce qu'ils sont considérés comme, comme vivant mieux en France, comme ayant plus de liberté, comme ayant, on les imagine comme l'oncle d'Amérique, qu'ils ne sont pas, parce qu'à Saint-Denis ou à Montreuil, ils sont pas, ils vivent pas comme l'oncle d'Amérique.
3: J'aurais tendance à répondre à Monsieur Zeribi qu'il devrait appeler à voter pour le candidat putatif, hein, qui a des origines algériennes, le seul notable que je connaisse. C'est Jordan Bardella. Hein,
1: qui a des origines algériennes.
3: Oui, bien sûr, il a des origines algériennes. Il a un arrière-grand-père, je crois. C'est pas loin, un arrière-grand-père.
0: Comme il y a beaucoup de gens qui ont des...
3: Oui, alors lui, il n'est pas sur la liste des présidentiables.
0: Non.
2: On a souvent dit, effectivement, monsieur l'ambassadeur, que l'inaction du pouvoir politique français et pouvait être expliqué par effectivement la présence de cette communauté importante, y compris donc les plus pessimistes pourraient l'imaginer s'insurger, créer des troubles à l'ordre public. Est-ce que c'est une réalité? Est-ce que vous pensez qu'il y a une communauté entre guillemets qui est une menace vis-à-vis de la France habite sur le sol national?
0: C'est une réalité, mais encore une fois, elle est très hétérogène, cette communauté au sens large algérienne en France. Moi, d'abord, on n'a pas de chiffres précis. Moi, je l'estime à 5-6 millions de personnes, mais encore une fois, très hétérogène.
3: Vous avez les harkis et leurs descendants.
1: Karim Zeribi l'estime à 12 millions.
3: C'est un calcul à l'algérienne, ça.
1: Moi, je crois Karim Zeribi.
0: À l'algérois. Il y a une baisse du niveau de l'enseignement des mathématiques en France.
2: C'est-à-dire qu'en cas de remise en cause concrète des accords, par exemple, de franco-algériens de 68, vous ne pensez pas que la rue ou que l'opinion publique de la population d'origine immigrée puisse créer des difficultés?
0: Il y aurait bien sûr des protestations, mais...
1: Est-ce que c'est une force électorale, à votre avis? Non, vous n'avez pas l'air de le penser.
0: Non, je ne pense pas.
1: Mobilisable, parce notamment par l'Algérie, parce que c'est ça la question.
0: Les mieux intégrés de cette population, et il y en a quand même beaucoup, entre les médecins, les ingénieurs, les gens qui travaillent dans les hôpitaux, les chauffeurs de taxi, les propriétaires de bars ou de restaurants, n'ont pas envie d'avoir le bazar en France. Leurs intérêts immédiats sont en France et pas en Algérie.
1: Et pourtant, moi j'avais été frappé par un sondage qui montrait que... Alors, c'était sur
0: ils ont un nationalisme et un patriotisme algérien très fort.
1: Ah oui, quand même. Et en plus, il y a quand même cette tendance chez les jeunes algériens à être beaucoup plus radicaux sur le plan religieux que leurs parents et leurs grands-parents.
0: Alors, on dit jeunes algériens, on ne sait pas en réalité, ce sont souvent des Français là aussi.
1: Oui, qui alors veulent les jeunes descendants ont immigré, vous avez raison.
0: Des racines...
3: ils ont la nationalité algérienne.
0: Donc c'est très.
3: On est franco-algériens.
0: C'est quelque chose qu'on connaît mal. Il y a effectivement, vous avez raison, un
3: chapitre qui m'a.
0: Religieux, musulman.
1: C'est très fort.
0: Et
1: ils sont très
0: radicaux. Moi, je connais beaucoup de jeunes, des étudiants que j'ai ou autres qui sont de cette troisième ou quatrième génération, qui font tous le ramadan. Il y a une espèce de phénomène collectif. On se retrouve pour rompre le jeûne. Il y a un côté très, très, très festif.
1: Très communautaire.
0: Très communautaire.
3: Et c'est moi, un des chapitres qui m'a marqué dans votre ouvrage, c'est vous décrivez bien ces dernières décennies, et notamment à l'issue de la guerre civile, la mainmise de l'islamisme, beaucoup plus, et donc d'un islam beaucoup plus prégnant, sur fond de détestation de la France. D'arabisation, de rejet de du français au profit de l'anglais, et donc à rebours en réalité de j'allais dire de l'Algérie de papa, en tous les cas de l'Algérie indépendante des années 70-80, qui était plus sur un logiciel sinon laïque, du moins en tous les cas beaucoup moins imprégné par l'islam. Et ça, c'est vraiment. Et c'est là où c'est effectivement très gênant, parce que il y a effectivement une combinaison d'une forme de nationalisme avec cet islamisme, alors qu'auparavant, c'était plutôt le nationalisme qui prévalait.
0: Et le plus curieux, c'est l'alliance, j'allais dire, du trône et de l'autel, c'est-à-dire du pouvoir militaire qui a combattu ces islamistes, mais aujourd'hui qui fait alliance avec eux pour des raisons différentes.
3: Et
0: mais,
3: ça, moi, je me souviens.
0: Et ça, on ne le réalise pas, je pense.
3: Des propos de Boulem Sansal, on lui demandait s'il avait participé au Irak. Et il avait dit oui, enfin, j'y ai participé la première semaine, la première manif ou la deuxième. Et quand j'ai compris que j'étais entouré d'islamistes, il m'a dit, mais ce sera sans moi, quoi.
1: Yves-Marie Sévillan.
2: Oui, Xavier Delancourt, est-ce qu'on peut rattraper le temps perdu vis-à-vis des jeunes générations d'origine algérienne qui sont aujourd'hui en France, qui détestent la France, qui allègrement sont susceptibles de siffler la Marseillaise ou de participer à des difficultés, des troubles dans la rue? Est-ce qu'aujourd'hui on peut rattraper ces générations?
0: À condition, j'allais dire, de parler plus fort que ne parlent les Karim Zeribi et LFI, qui au contraire instillent un discours tout à fait contraire en disant vous avez raison de vous révolter, vous avez raison de siffler la Marseillaise, vous avez droit à 132 années de réparation au nom de la colonisation. Donc il faut un discours en face à la fois construit et plus fort, plus audible. Comme votre éditorial tout à l'heure sur Xavier Bertrand le montrait, on voit bien qu'on n'a pas encore ce discours du côté de ce qu'on appelle la droite en France.
1: Oui, ça c'est clair.
0: Il est là aussi très hétérogène. Donc construire et ce discours être plus fort.
1: Xavier Dréancourt, dernière question. Et il faut aussi parler plus fort que les mosquées. Parce que
0: le recteur de la mosquée de Paris.
1: J'allais vous en parler. Voilà, recteur.
0: Ça prendra beaucoup de temps.
1: Non, mais très rapidement.
0: Mais c'est comme Karim Zeribi, un porte-parole de officieux.
1: C'est ça, parce qu'à chaque élection, vous dites qu'ils font ce qu'ils veulent, etc. Enfin, à chaque élection, la mosquée de Paris met en garde.
0: Il va à Roubaix chez le nouveau maire de Roubaix. Voilà. Et puis, sous couvert de bonnes paroles, moi je suis écuménique, c'est lui qui commentait il y a un peu plus d'un an le. Il commentait à la télévision sur LCI, je crois, l'inauguration de Notre-Dame. Alors, vous rendez compte, un recteur musulman qui commente l'inauguration de la messe à Notre-Dame, quel signal merveilleux. Mais
2: c'est de la soumission de la part de la France, vous pensez?
0: Vis-à-vis de la mosquée de Paris, je crois qu'il y a quelque chose à faire. Vous avez entendu aussi ces affaires sur le business de la mosquée de Paris, sur la certification halal. C'est le journal L'Opinion qui a...
1: Absolument. Il y a une affaire, un chiffre d'affaires absolument incroyable.
0: Ça génère beaucoup d'argent dont on ne sait pas où il va.
1: Oui. Absolument.
0: Et qui finance-t-il ?
1: Oui. Énormément d'argent.
0: Oui.
1: Et je voulais simplement rappeler que cette mosquée de Paris ne ratait jamais une occasion de mettre en garde ses ouailles franco-algériennes pour leur rappeler de faire le bon choix, donc de ne pas voter à droite, surtout pas à l'extrême droite, et donc plutôt sur les autres partis, à gauche ou à l'extrême gauche. Il y a là une ingérence qui est plus que manifeste, semble-t-il. Damien Hachamel ? Pardon.
3: Non, mais j'ai parlé plusieurs fois à cette antenne de mon confrère, puisqu'il est avocat, Chemseddin Hafiz, qui est effectivement porte-parole officieux du pouvoir algérien. Et je retiens, entre autres, les propos qu'il avait tenus à propos de Boulem Sansal, qui sont vraiment déplorables.
0: Il n'a pas levé le petit doigt.
3: Bien sûr. Donc
0: alors qu'il est l'homme de Tebboune.
3: Bien sûr.
0: Dès qu'il a été nommé, lui aussi, nommé, pas élu.
3: Petit télégraphiste.
0: Nommé à la tête de la Grande Mosquée.
3: Du régime algérien.
0: Il est venu à Alger. Il m'a rendu visite, mais il allait chez Tebboune.
1: Xavier Dréancourt, merci infiniment pour cet entretien absolument passionnant. Je rappelle votre livre, L'Algérie, vérités et légendes, chez Perrin. Il vient de paraître et on apprend énormément de choses. Je cite quelques chapitres. L'Algérie a-t-elle abandonné son héritage chrétien? Le Sahara a-t-il été toujours algérien? Les intellectuels français ont-ils joué un rôle décisif dans les années 50? La décennie noire a-t-elle été une guerre civile? Bref, on comprend tout et beaucoup de choses en lisant ce livre. C'est à la fois d'une grande profondeur historique, mais aussi avec des tas d'éclairages sur l'actualité de ce pays qui concerne la France plus qu'aucun autre. Merci infiniment, Xavier Driancourt, d'être venu et vous revenez quand vous voulez.
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0: Merci d'avoir écouté ce florilège de Ligne Droite consacré aujourd'hui à l'Algérie. Rendez-vous demain jeudi 30 juillet de 7h à 10h pour la rediffusion Ligne Droite, cette fois-ci consacrée à la GPA, scandale bioéthique. Dans un instant, on voit au chapitre avec Dan Le Pape, avec le Paris de Drummond, de Léon Daudet et de François Brignot.
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0: Chers auditeurs, bonjour. Je vous retrouve avec toujours autant de plaisir. J'ai toujours autant de plaisir à retrouver également mes invités. Je suppose que vous êtes nombreux à avoir quitté Paris, non seulement pour les vacances, mais pour fuir les Jeux olympiques et tous les ennuis qu'on pouvait avoir à Paris pour circuler. Donc je vous propose de retrouver votre ville pour les Parisiens ou de d'avoir envie de découvrir pour les provinciaux, pour leur prochain séjour à Paris, une ville qui est donc la capitale, Paris, vue par trois auteurs que vous connaissez sans doute, au moins de nom. Édouard Drummond, donc je donne ses dates 1844-1917, qui a été écrivain et très longuement journaliste. Léon Daudet, donc 1867-1942, également écrivain et journaliste, grande figure de l'Action française. Et François Brignaud, qui est né en 1919 et qui est mort en 2012. Pourquoi avoir choisi ces trois auteurs? Eh bien, parce que tous les trois sont polémistes et plus connus comme polémistes que comme amoureux de Paris. Or, tous les trois ont été amoureux de Paris et ont écrit un ou deux volumes sur Paris. De plus, les deux premiers, donc Édouard Drummond et Léon Daudet, se sont connus et appréciés. Léon Daudet faisait de longues promenades quand il était enfant avec Édouard Drummond, en province, près de la maison de ses parents, mais également dans Paris. Donc Drummond a dû sans doute lui donner, entre autres, l'amour de Paris. Et François Brignaud appréciait les œuvres de ses deux prédécesseurs. Nous allons donc voir la nature de chacun de ces livres écrits par des amoureux de Paris. Déjà, je dois dire que c'est un petit peu un signe. J'ai le tome de Mon vieux Paris de Drummond. Donc Drummond, son livre s'appelle Mon vieux Paris. Léon Daudet a écrit Paris vécu en deux tomes, Rive droite tout d'abord et Rive gauche ensuite. Et François Brignaud a écrit un livre qui s'appelle Bonjour Paris et qui a été réédité sous le titre Paris. Donc j'ai le volume de Mon vieux Paris d'Édouard Drummond qui appartenait à François Brignaud, j'en suis très fière. Mais j'ai eu une grosse déception en parlant avec l'un de mes invités qui est l'abbé Cellier. Bonjour monsieur l'abbé.
1: Bonjour Anne Lepape et bonjour à tous les éditeurs de Radio Courtoisie, je suis très heureux de les retrouver. Cette émission est diffusée le 28 août, la date de mon anniversaire, donc je les salue à ce titre exceptionnel.
0: Bon anniversaire, monsieur l'abbé. Date de la naissance d'un grand philosophe du 21e siècle, voilà.
1: Exposition consacrée.
0: Voilà.
1: Voilà, effectivement, donc Drummond, c'est deux volumes.
0: Et voilà. Volumes. Et moi, voilà. J'ai toujours cru que j'avais Mon vieux Paris, et donc je n'en ai que la moitié.
1: Voilà. On n'avait que le premier tome, donc le deuxième tome étant plus tardif.
0: Donc, quelles sont les dates de parution de ces deux tomes?
1: Voilà, 1979.
0: Non.
1: 1879, voilà. Pour le tome premier. Donc, c'est 8 ans avant la France juive. L'ouvrage qui va le faire connaître très largement. Et cet ouvrage fut d'ailleurs couronné par l'Académie française. C'est le premier ouvrage. Le monde s'est dit que c'était le premier ouvrage qu'il a publié. Et le second volume, le second volet, date de 1896.
0: Ah oui, donc il y a quand même pas mal d'années entre les deux.
1: Voilà, il y a pas mal d'années entre les deux volumes.
0: Et je présente également mon deuxième invité, qui est Philippe Vilgier, qui lui aussi est un amoureux de Paris. Il va nous raconter ça. Il peut vous faire découvrir beaucoup de choses.
2: Bonjour à tous, bonjour à tous les auditeurs.
0: Donc, à quelle date donc ces deux volumes? Est-ce qu'Édouard Drummond était né à Paris?
1: Je pense que oui. Il est, en tout cas, c'est un Parisien. Il a vécu toute sa jeunesse à Paris. Il n'a jamais quitté Paris. Il s'était acheté quand il a, avec ses droits d'auteur, il s'était acheté une maison à Soisy sous Étiole, mais fondamentalement, c'est un Parisien. Il habitait dans une petite impasse à côté de la rue de l'Université, etc.
0: D'abord rue de l'Université, ensuite passage Landrieux, c'est voilà, ça, Philippe Vilgier.
2: Exactement, numéro 3 du passage Landrieux.
1: Voilà, j'habite exactement de l'autre côté de la Seine, juste en face de là où il a habité.
0: Mais nous reparlerons de l'endroit où vous avez habité. Nous pouvons en parler maintenant, d'ailleurs, parce que dans Paris vécu, et ça, je vous l'avais signalé, monsieur l'abbé, puisque vous gardez un petit peu toutes les mentions du bazar de la Charité, Léon Daudet raconte, plusieurs années après, je remonte en fiacre découvert l'avenue des Champs-Élysées, allant dîner chez une actrice connue. Il était assez mondain, mais il connaissait très bien tout Paris, littéraire, politique, etc. Crépuscule de mai, ciel léger et doré, tout à coup la solitude de l'avenue me surprend, et regardant autour de moi, j'aperçois à gauche, vers l'avenue Montaigne, un rassemblement insolite. Au-dessus, un nuage de fumée sombre, parsemé d'étincelles géantes. Un incendie. Je descends, je cours, je m'informe. C'est le bazar de la Charité qui brûle. Or, monsieur l'abbé, vous habitez exactement à l'endroit du bazar de la Charité.
1: Je m'occupe effectivement de la chapelle Notre-Dame de Consolation, qui est le mémorial de l'incendie du bazar de la Charité du 4 mai 1897.
0: Voilà. Donc j'évoque Léon Daudet. J'ai donc dit Rive droite est le volume qui est paru en 1929 et Rive gauche en 1931. J'ai relu ces deux volumes avec grand plaisir avant de préparer cette émission et j'ai remarqué qu'une anecdote se trouvait à la fois dans l'un et dans l'autre, Rive gauche et Rive droite. Mais Léon Daudet a une excuse, c'est une anecdote qui se passe sur un pont. Il raconte qu'il a vu un jeune conducteur de fiacre arrêter son fiacre sur le pont et monter sur le parapet et sauter dans l'eau. Et qu'il s'est tué ainsi, il s'est noyé. Quelque chose d'assez amusant et d'assez notable est qu'il a écrit ces deux volumes pendant qu'il était en exil. Bon, son fils Philippe, adolescent, est mort. On n'a jamais vraiment su s'il s'agissait d'un suicide ou d'un assassinat. Léon Daudet était persuadé qu'il s'agissait d'un assassinat. Bon, ce qui n'était pas très rare. Hein. Marius Plateau avait été tué par la femme Berton quelques mois avant. Et il s'est battu comme un beau diable pour faire reconnaître cela. Tant et si bien qu'il a été condamné pour injure à magistrat, etc. Il a été emprisonné à la Santé. Et c'est toujours assez rocambolesque que la vie de Léon Daudet, les camelots du roi ont organisé son évasion d'une façon assez amusante. Ils ont réussi à... Comment expliquer, monsieur l'abbé? Ils ont
1: piraté les centraux téléphoniques.
0: Voilà. Et donc, ils ont appelé, théoriquement, du ministère de l'Intérieur en disant relâchez immédiatement Daudet et celui qui est avec lui, et relâchez également un communiste, je crois, qui était prisonnier politique aussi à la Santé. Alors, le directeur de la Santé était quand même surpris. Il a pris soin de rappeler, mais évidemment, il est tombé sur la même personne qui lui a dit comment ça n'est pas fait, etc. Bref, Léon Daudet a été relâché alors qu'il n'était pas au courant et il s'est réfugié en Belgique où il a vécu 29 mois puisqu'il a écrit un bouquin qui s'appelle 29 mois d'exil. Et donc, son Paris vécu a été écrit uniquement avec ses souvenirs. Il n'avait aucune documentation, ce qui est quand même assez extraordinaire. Mais il connaissait Paris comme sa poche parce que tous les jours, il marchait 2 heures dans Paris, dans un quartier différent. Voilà. Et son style est très, très amusant, très enlevé. Qu'est-ce que je pourrais vous en donner ? Petit garçon, son père lui racontait la Commune. Alors quand il se promenait avec sa mère dans certains quartiers où il se souvenait que la Commune avait eu lieu, Ces mots, les otages, dansaient devant mon imagination. Dans chaque passant, je voyais un émeutier. Dans chaque crèmerie, un coupe-gorge. Les sifflets des fabriques me paraissaient le signal convenu. Bref, j'avais tous les sentiments d'un bourgeois de nos jours devant le communisme. Bon, alors, je parle de Léon Daudet, mais il faut parler également des deux autres livres. Le François Brignot est en un seul volume, quant à lui, et il est d'abord paru aux éditions Sun, qui ont fait paraître plusieurs livres sur les provinces françaises, etc., écrit par, avec beaucoup de photos, mais écrit par, que sais-je, Vialat pour l'Auvergne, des auteurs plutôt situés à droite.
2: Oui, Jacques Perret, il me semble, également.
0: Jacques Perret, exactement.
2: Et c'était, je pense aussi, tous ces auteurs avaient été choisis par Roger Nimier.
0: Voilà, voilà.
2: Donc on est vraiment en territoire connu pour tous ces auteurs.
0: Donc Bonjour Paris est paru en 62, avec dans une édition reliée avec photos, a été traduit en anglais d'ailleurs. François Brignot l'a découvert par hasard un jour où il était à New York et il est tombé sur son livre. Donc voilà, et l'auteur l'a réédité en édition reliée avec quelques variantes et des dessins de son fils François Allotte. François Brignot, quant à lui, était né à Concarneau. Il n'est pas parisien d'origine, breton d'origine, n'oublions pas, mais assez fasciné par Paris, et il a vécu toute sa vie à Paris ou à Saint-Cloud ensuite, pendant de longues années. Alors, qu'est-ce qui a décidé chacun d'eux à écrire sur Paris? Monsieur l'abbé, vous êtes un spécialiste du 19e, vous parlez notamment de Drumont dans votre livre paru aux éditions Via Romana, le 19e parallèle, qui évoque des flâneries littéraires hors des sentiers battus. Donc, dites-nous ce qui a décidé Drumont à écrire sur Paris. D'abord, donc son premier livre.
1: Voilà, son premier livre. Je pense que c'était vraiment un Parisien dans l'âme et qu'il voulait vraiment raconter cette histoire. N'est-ce pas ? Je veux juste citer par rapport à ce livre, le 19e parallèle, qui est paru en 2022. Je dis, page 29, je dois confesser que si aujourd'hui je relisais Drumont, je m'arrêterais plutôt à ses promenades dans Paris. N'est-ce pas, dont la première série parut 8 ans avant la France juive, sous le titre « Mon vieux Paris ». Donc effectivement, c'était quelqu'un qui vraiment aimait cette ville, parcourait cette ville, y était très attaché et féru d'histoire, et donc très attaché à cette histoire. Alors je voudrais signaler quand même, c'est important, que ces deux volumes, donc de 1879 et de 1896, sont illustrés chacun de 100 gravures magnifiques de Gaston Coindre.
0: Magnifique, mais petite. Hein.
1: Voilà, mais à elle seule, je pense qu'elle justifie l'acquisition de ces volumes.
2: Oui, et je pense que ça doit être dans De l'or, de la boue, du sang.
0: Où là, donc de Drumont.
2: Voilà, de Drumont, où j'ai découvert qu'il habitait Passage Landrieux, parce qu'il y a effectivement un dessin de Gaston Coindre qui montre le 3 du Passage Landrieux. Et j'en profite pour dire que si vous passez par cet endroit du 7e arrondissement, tout près de l'église du Gros Caillou, du reste le Gros Caillou, c'est là où Drumont allait à la messe. Hein. Voilà. Et bien, si vous passez devant au numéro 3, eh bien ça n'a pas tellement changé. La maison a été ravalée, mais on peut toujours voir effectivement la maison où vécut Édouard Drumont, où il y avait sa bibliothèque, et même j'ai vu une fois un graffiti marqué « Ici habitait Édouard Drumont », un graffiti qui n'avait pas été fait sur la maison, mais sur le mur d'en face de la maison d'Édouard Drumont.
1: Voilà, il faut parler de sa bibliothèque, mais donc malheureusement, vous le savez, elle a été détruite par l'inondation centennale de 1910,
2: exactement.
1: Et il en a été fort affecté.
0: Il avait des tableaux aussi,
1: voilà,
0: qui n'avaient pas grande valeur, mais auxquels il tenait beaucoup et qui ont été abîmés aussi à cette occasion.
1: Alors, donc, Drumont commence son premier volume par une présentation des divers historiens ou promeneurs de Paris qui l'ont précédé et qu'il a lu avec attention. Mais je voudrais signaler aux auditeurs que son approche est très spécifique et je trouve originale. Et donc, ça ne sera pas la même que celle de Daudet, ça ne sera pas la même que celle de Brignot. D'abord, il décrit Paris sur 3 plans différents. il y a, donc ça ne sera pas la même que celle de Dautet, ça ne sera pas la même que celle de Brignot. D'abord, il décrit Paris sur trois plans différents. Il y a le Paris

0: il rédige ses ouvrages, c'est-à-dire le Paris qui a été entièrement remodelé par Haussmann et qui a doublé de superficie en 1860, en intégrant tous les villages, Auteuil, etc., qui entouraient Paris. Donc, il faut bien comprendre qu'il nous parle d'un Paris donc historique, bon, ça, je dirais, on pourrait trouver ça dans d'autres auteurs, mais d'un Paris qu'il a connu avant Haussmann et du Paris post-haussmannien.
1: Donc, son livre est nourri de souvenirs personnels, quand même.
0: Son livre, ah, bien sûr.
1: C'est bien mon vieux
0: Paris. Ah non, il n'y a aucun problème. C'est vraiment le Paris de Drummond, même s'il y a beaucoup de références historiques, beaucoup de, etc. Mais il vous décrit ce qu'il a vu ou ce qu'il voit. Et en plus, je dirais, le maximum de son, enfin, le plus gros de ses ouvrages ne consiste pas à proprement parler en des promenades dans Paris, ce qu'on attendrait, il se promenait dans Paris pour divers quartiers. Il y a deux grandes promenades dans le premier volume, mais c'est à peu près tout. Drummond préfère partir d'un fait quelconque, par exemple les anciens plans de Paris, les anciens almanachs, les anciennes expositions, et à partir de là, il va bagnauder et il va nous faire découvrir telle ou telle partie de Paris. Alors, je vais faire quelques citations de Drummond à partir de la deuxième édition du volume 1, et la première édition du volume 2, et qui sont parues toutes les deux chez Flammarion. Alors avant d'aborder le cœur de mon propos, je voudrais noter que page 146 du volume 1, Drummond signale la rue Botrilly, donc, dans le 8e arrondissement.
1: Botrilly, c'est rive droite, enfin.
0: Oui, c'est ça, voilà.
1: C'est près de Saint-Paul.
0: Voilà, c'est ça.
1: C'est près de l'église Saint-Paul. Voilà. Donc, ça doit être le troisième, je pense.
0: En tout cas, donc, il signale la rue Botrilly, où je signale moi-même qu'est mort le 3 juillet 1971, Jim Morrison, chanteur du groupe The Doors, qu'on n'a pas connu, Drummond, je dois le dire. Et page 123 du même volume, il décrit l'église Saint-Nicolas du Chardonnay, dont je vous rappelle que la façade a été faite postérieurement même à Drummond, puisqu'elle est des années 30.
1: Ah, carrément, la façade.
0: Voilà,
1: la
0: façade a été faite très récemment.
1: Ah, tiens.
0: Mais mon propos, c'est que puisque nous venons de vivre une incroyable séquence politique avec la dissolution et tout ce qui s'est suivi, ainsi qu'un événement sportif mondialement diffusé, à savoir les Jeux Olympiques, eh bien, permettez-moi d'évoquer cela grâce à Drummond. N'est-ce pas ? La séquence politique.
1: Ah, il évoque les Jeux Olympiques
0: Concernant les Jeux Olympiques, nous pensons à Madame Hidalgo, bien sûr, notre chère maire, qui est au cœur du dispositif, à partir donc de l'hôtel de ville. Or, il faut se souvenir que l'hôtel de ville a été brûlé pendant la Commune en 1871. Et donc, Drummond décrit l'hôtel de ville historique qu'il a connu. Et ensuite, il parle du nouvel hôtel de ville qui vient juste d'être fini au moment où il rédige ses ouvrages. Donc, si vous voulez, c'est ça qui est très intéressant. C'est qu'on est en plein dans cet hôtel de ville qui est un monument assez important de la ville de Paris, tel que Madame Hidalgo le vit. Et par exemple, l'architecte de Notre-Dame de Consolation a réalisé des choses dans l'hôtel de Paris nouveau, n'est-ce pas ?
1: Et je crois que l'hôtel de Paris nouveau était quasiment la copie, non, de l'ancien.
0: Voilà, ils ont essayé de refaire. Alors donc, il décrit depuis le 15e siècle comment s'est construit et comment a été aménagé cette ville de Paris, qui a été ensuite brûlée, et comment il est reconstruit. Alors concernant, la fameuse dissolution réalisée par M. Macron, il est clair qu'il y a à Paris trois lieux majeurs de pouvoir, le palais de l'Élysée, où réside le président de la République, l'hôtel Matignon, où travaille le Premier ministre, et le palais Bourbon, où siège l'Assemblée nationale. Or, si Drummond parle fort longuement des divers lieux où peut se réunir la représentation nationale pour aboutir au palais Bourbon, donc à Versailles, salle des menus plaisirs pendant la Révolution, enfin tout ce qu'il y a eu, il ne mentionne pas, et on pourrait s'en étonner, il ne mentionne ni l'Élysée ni Matignon. Il n'en parle pas. Alors qu'on s'attendrait à ce qu'il en parle. Il parle du palais Bourbon, il parle de l'hôtel de ville, etc. Pourquoi il ne parle pas de l'Élysée et de Matignon ? Eh bien, c'est ici que l'histoire va nous éclairer. L'Élysée n'est devenue résidence définitive du président de la République que par une loi de 1879, c'est-à-dire juste au moment où il publie son premier livre. Oui. Et jusqu'en 1962, c'est-à-dire l'élection directe du président de la République au suffrage universel, instauré par le général de Gaulle, le président, en fait, n'avait pas de grande importance. Comme on disait, il se contentait d'inaugurer les chrysanthèmes. Et donc, ce n'était pas le cœur du pouvoir, c'était le président du Conseil, devenu Premier ministre, qui était le cœur du pouvoir. Et donc, il ne parle pas de l'Élysée parce que ce n'est pas très important à ses yeux. Quant à Matignon, bien le président du Conseil puis Premier ministre, ne s'y installait qu'en 1935.
1: Ah oui.
0: Donc c'est intéressant de voir à travers un Drummond qui vous parle de Paris, vous étonnez que tel ou tel monument ne soit pas cité parce que

0: soit il n'existait pas encore, soit il n'avait pas les fonctions qu'il a aujourd'hui. Alors, pour en revenir aux députés, donc, puisque la séquence a été une dissolution puis une élection des députés, je me permets de citer une phrase savoureuse de Drummond lorsqu'il décrit le jardin des plantes, page 427 du volume 2. C'est presque la fin de son ouvrage, 427. Alors, il nous dit « Nous avons réservé pour la fin les animaux féroces. C'est à 4 heures qu'on peut les voir prendre leur repas, et c'est pour le public, et sans doute pour eux, le moment le plus intéressant de la journée. Ils scandent chaque bouchée d'un formidable hurlement, et pourtant, au dire des gardiens, ils sont d'une remarquable douceur. La certitude d'avoir la pâture assurée donne, paraît-il, une grande tranquillité d'humeur. Ce sont des révolutionnaires devenus conservateurs, aussitôt qu'ils ont une place. Sans vouloir évidemment faire de mauvais esprit. Et puis, Drummond finit son premier volume par les cimetières de Paris. Alors, pour préparer cette émission, je suis allé voir ce qu'il disait du cimetière du Père Lachaise, notamment, parce que la tombe de Jim Morrison, dont nous avons déjà parlé,
1: Monsieur l'Abbé, est le monument... thème n'est pas Jim Morrison.
0: Et le monument le plus visité de ce cimetière qui est le plus visité du monde, n'est-ce pas ? Le cimetière du Père Lachaise est le cimetière le plus visité du monde. Eh bien, à ma grande surprise, il ne cite pas ce cimetière qui est pourtant donc le plus grand de Paris aujourd'hui et, encore une fois, le plus visité du monde. En fait, c'est que le Père Lachaise est un cimetière récent qui a été ouvert en 1804 par Napoléon Ier, dont l'essor ne commence qu'en 1830 et qui devient le cimetière le plus connu de Paris, postérieurement aux ouvrages de Drummond. Si vous voulez, il prend son essor postérieurement. Et c'est pour ça que Drummond parle du grand cimetière historique, c'est-à-dire le cimetière des Saints-Innocents. Il parle des catacombes, mais il ne parle pas de ces cimetières dont aujourd'hui un historien de Paris parlerait, parce que c'est un cimetière local.
1: Pourtant, le Père Lachaise, c'est lui qui a donné ce terrain.
0: Il n'a pas donné ce terrain. C'était la maison des Jésuites, la maison de vacances des Jésuites. Donc, le plus connu était le confesseur de Louis XIV, le Père Lachaise, et ça a été acquis par la République, si vous voulez, à un moment donné, enfin, par la nation.
1: Je pensais que le Père Lachaise avait donné le terrain pour faire un cimetière.
0: Cette grande propriété jésuite, par diverses successions, est arrivée dans les mains de l'État.
2: Et puis, pour Léon Daudet, en tout cas, le cimetière le plus sinistre de Paris, c'est sans conteste le cimetière Montparnasse.
0: Voilà.
2: C'est tout de moi ce qu'il dit, notamment quand il est allé sur la tombe de Siffton pour honorer Siffton.
0: Voilà.
1: Et puis lui, Léon Daudet, bon, on va revenir, monsieur l'abbé, soyez sûr, à Drummond, mais Léon Daudet estime que certaines rues, par exemple, sont sinistres et sont vraiment faites pour abriter des drames, des tragédies, que ça se sent, et que d'autres, au contraire, sont joyeuses.
0: Solaires.
1: Et ben, si vous ne sentez pas ça, c'est que vous êtes bouché, et puis c'est tout, écrit-il, tout simplement.
0: Alors, je finis là sur notre ami Drummond en signalant que le premier volume de Mon Vieux Paris est disponible sur Gallica. Donc, vous tapez sur Google Drummond, Mon Vieux Paris, éventuellement vous rajoutez Gallica, et vous aurez le livre en édition électronique, scannée, que vous pouvez lire et regarder les dessins de Gaston Coindre. Donc c'est gratuit, et c'est toujours agréable pour le découvrir. Ensuite, eh bien, vous irez sur les sites de vente de livres anciens, et vous achèterez les deux volumes de Drummond. Et
2: une petite question, Gaston Coindre, enfin, oui, les dessins, vous avez raison, sont très très très bien faits, très bien. Qui est Gaston Coindre? On a une idée?
0: Non, honnêtement,
2: il a continué après.
0: Je ne sais pas, mais en tout cas, il a illustré plusieurs ouvrages de Drummond, Mon Vieux Paris, comme vous dites, de l'ordre de la boue du sang, donc des couvertures, etc. Mais je pense que c'était un illustrateur de l'époque. Donc, il faut bien se souvenir qu'avant la France juive, donc qui est à peu près à la moitié de la vie de Drummond. Drummond est un journaliste qu'on appelle boulevardier, c'est-à-dire un mélange entre Le Figaro et Gala, ou Voici, si vous voulez. Un journalisme où on raconte des choses de façon agréable. Et donc, c'est quelqu'un qui connaissait tout le monde, parce que c'était son travail, c'était son job. Donc, effectivement, il connaissait, bien sûr, tous les gens qu'il avait croisés il a collaboré à un certain nombre de journaux, qu'il avait croisés dans les journaux, parce que la photographie n'arrive que plus tardivement, et donc on illustrait les journaux avec des dessins, c'était la base. Donc, Gaston Coindre, il l'a connu, un petit peu comme Sir de Beckett avait des amitiés grâce à...
1: À Minute
0: Non, non, non, non. Pilote, grâce à Pilote, il avait Pilote, des amitiés avec des dessinateurs qu'il faisait travailler dans son Décadère, etc. C'est un petit peu cet esprit-là, quoi.
1: Alors, j'ai remarqué que Léon Daudet, au début de son Paris vécu, parle du Mon-Vieux-Paris de Drumont en disant que s'il eût été moins didactique, ça aurait été un chef-d'œuvre. Est-ce que vous êtes d'accord avec ça?
0: Encore une fois, je vous ai bien expliqué qu'il n'y a que deux promenades dans le premier volume. Et ces promenades sont très vivantes, puisqu'il dit, on passe là, et on voit ci, et on voit ça. Et effectivement, il part, je dirais, plutôt d'un fait tel que les vieux almanachs, et à partir de ça, il va nous parler de Paris. Mais c'est vrai qu'il y a un côté un petit peu méthodique, qui par rapport à la notion même de promenade, de bagnaudée, est un tout petit peu antinomique.
1: Oui, tandis que, Léon Daudet, lui... donne deux volumes vraiment parsemés de souvenirs personnels. C'est vraiment Paris vécu par Léon Daudet. Donc c'est très très vivant, avec un style très très vivant, très enlevé. Il parle de Paris comme de sa ville qu'il connaît sur le bout du doigt. Donc je l'ai dit déjà, il l'a écrit en exil. Et ça ne l'empêche pas de d'écrire absolument les rues. Alors il se souvient de... Il y a quelques personnages historiques qu'il évoque en passant. La rue où le baron de Bas a essayé de fomenter son enlèvement de Louis XVI mené à la guillotine, ou bien Cadoudal ou Marie-Antoinette, mais... En fait, ce sont surtout des... Quand il se promène, il se souvient. Alors, il se souvient de ce que lui racontait son père sur la commune. J'ai lu un petit extrait. Et il a vécu dans le Marais. Il a vécu Place des Vosges. Il est né Hôtel de la Moignon, donc ce qui est maintenant la bibliothèque historique de la ville de Paris, rue Pavée. À l'époque, ça n'était pas très chic, le Marais, c'était...
0: Drumont dit qu'à l'époque, la bibliothèque de la ville de Paris contenait 5 volumes. Et que c'est un personnage qui s'en est occupé, qui a légué 15 000 volumes.
1: Voilà, donc parce que maintenant, je peux vous dire que oui, voilà. la salle de lecture est très très agréable, ouais. Et très belle, et c'est un endroit où j'ai eu l'occasion de travailler, sur Léon Daudet d'ailleurs, et c'était très... très émouvant de travailler sur Léon Daudet à l'endroit où il avait vécu. Enfin, je ne sais pas où était exactement l'appartement occupé par ses parents, mais c'était vraiment très, très agréable. Alors, Léon Daudet a connu, évidemment, toutes les éminences littéraires de l'époque, les Goncourt, Jules Renard, Barbé d'Aurifilly, Hugo, bien sûr, Hugo.
0: L'infâme Zola.
1: Flaubert, etc. Tous ces gens-là, il les a connus, il les a côtoyés, petit garçon, donc...
0: Il a sauté sur leurs genoux, comme on dit.
1: Il en parle avec beaucoup de verdeur et de...
0: Mais je pense qu'il avait relativement une mémoire photographique, donc qui lui permet effectivement de chic, si vous voulez, à distance... Ses souvenirs sont imprimés dans sa mémoire.
1: Ah oui, il donne des portraits toujours très, très incisifs. Et puis, on trouve ses souvenirs de l'école de médecine. Il a fait toutes ses études de médecine. Donc, il parle des quand il évoque le quartier latin, il évoque ses professeurs de médecine, il évoque ses souvenirs politiques. Ses souvenirs aussi des journaux dans lesquels il a travaillé. Vous disiez que Drumont avait travaillé dans de nombreux journaux, mais Léon Daudet sans doute encore plus. Donc il évoque la rue du Croissant, l'endroit, la brasserie où a été assassiné Jaurès. Je me tourne vers Philippe Villiers.
2: C'est une brasserie maintenant qui s'appelle Brasserie effectivement du Croissant, mais on peut toujours y aller. Il y a une grande plaque commémorative, érigée par la Ligue des droits de l'homme. Et voilà.
0: Rappelons que Jaurès tué en 1914, moment du déclenchement de la Seconde Guerre mondiale, par quelqu'un qui estimait qu'il allait empêcher la mobilisation française. Enfin, grosso modo, c'était quelque chose comme ça, quoi.
1: C'était quelqu'un de plutôt du Sillon, si je ne me trompe
2: Oui, effectivement, c'est justement la gauche qui a essayé de le faire passer pour un militant d'Action française, mais non, ce n'était pas du tout le cas. C'était quelqu'un, effectivement, qui avait adhéré à un moment au Sillon de Marc Sandnier.
1: Donc démocrate chrétien.
2: Exactement.
1: Nous allons laisser le Bobino passer.
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2: Oui, j'ai une question à poser à Anne Le Pape aussi. Là, vous évoquiez effectivement les endroits que fréquentait Léon Daudet, mais est-ce que on voit également, il parle des bars, des restaurants qu'il fréquentait.
1: J'allais y venir. Alors, disons aussi que il a été élu quand même en 1919, dans la Chambre Bleu Horizon. Donc, il évoque la Chambre des députés avec des anecdotes. Il raconte, par exemple, les réunions électorales avant son élection, dans le 18e, un souteneur est venu le trouver pour lui proposer ses services pour la tenue des réunions électorales. Bon, Daudet était un peu surpris, il a refusé poliment. Et puis, y a un passage aussi assez amusant, mais il y a vraiment des tas d'anecdotes. Vraiment, chers auditeurs, vous ne vous ennuierez pas si vous lisez le Paris vécu de Léon Daudet. Donc, il échange des insultes avec Aristide Briand. Donc là, on n'avait pas peur des mots.
0: C'était un grand moment, je dirais, d'orateur, ce qui n'existe plus du tout aujourd'hui. C'est-à-dire qu'on faisait des discours parce qu'un discours pouvait changer la face des choses. Aujourd'hui, personne ne fait plus de discours intéressant puisque ça ne change rien, puisque c'est la discipline de parti. Mais il n'y avait pas de parti ou pratiquement pas de parti. Donc, un bon discours pouvait changer la face des choses. Et donc, c'était effectivement...
1: Impressionner vraiment les députés présents.
0: Voilà.
1: Quoi. Donc, il raconte qu'avec Aristide Briand, il a de sérieuses prises de bec, que le bon président Raoul Perret essayait d'apaiser de son mieux et qu'il nous priait ensuite de supprimer du compte-rendu officiel. C'est ainsi qu'ayant traité Aristide de vieux souteneur, alors qu'il me traitait de maître chanteur, Perret nous pria de trouver chacun une périphrase qui exprima, moins crûment, à peu près la même idée. La situation était si drôle que nous fûmes pris de fou rire, Aristide et moi. Finalement, ces expressions peu parlementaires devinrent insolentes, grossier personnage.
0: Effectivement, parce que rappelons que le compte-rendu dans le journal officiel est revu avant parution pour supprimer effectivement ces choses peu amènes.
2: Je me permets d'insister auprès de Anne. Vous n'avez pas vu dans les souvenirs de Léon Daudet que le Procope était évoqué?
1: Je n'ai pas vu le Procope.
2: Parce
1: mais
2: que
1: j'ai
2: c'est,
1: vu...
2: c'est toujours énervant, parce que quand on voit la carte du Procope, et quand on va au Procope, le plus vieux restaurant de Paris...
1: Dit-il,
2: il n'y en a que pour des révolutionnaires. Alors à chaque fois, ça m'agace, parce que beaucoup de monde, beaucoup d'intellectuels, depuis le XVIIIe siècle, allaient dans ce restaurant, et il n'y en a que pour les révolutionnaires. J'ai juste trouvé, une fois sur la carte, la mention de Balzac. Lui était un contre-révolutionnaire. Mais il y a beaucoup, tous des gens comme Léon Daudet, bien sûr, fréquentait le Procope, mais ça n'apparaît jamais sur la carte.
1: Mais je peux vous dire qu'il y a un certain nombre de restaurants cités.
0: Notre ami Daudet était quand même une fine gueule.
1: Exactement.
0: Il aimait manger, il aimait boire.
1: Alors, les restaurants ont une place très importante dans les souvenirs de Daudet. Alors, je ne sais pas pour Drumont ou... François Brignot n'en parle pas, en tout cas, dans son Paris. Il en parle dans ses souvenirs, un peu, mon après-guerre. Et je sais qu'il aimait bien les bons restaurants, notamment les restaurants de poissons. Mais, Daudet, il évoque un petit... Il est donc, je le rappelle, quand il écrit Paris vécu, il est en exil à Bruxelles. Et il parle de... Bref, on lui fait parvenir quand même de bons produits de Paris, parce que... Mais il se souvient d'un petit caboulot et de sa cuisine, et ça lui, il en a les larmes aux yeux. C'est pour lui très très important que les... Non, alors que Drumont, lui, non.
0: Non,
1: ça n'était pas un bon vivant.
0: Ça l'était, mais je veux dire, c'était pas, je dirais, c'est pas la même approche. pas la même approche. C'était pas quelqu'un d'Odesse, c'était quelqu'un pour qui la nourriture était une forme de poésie, si vous voulez. Bon, Drummond aimait bien ce qui était bon, comme je pense Brino, mais voilà, ça s'arrêtait là. Ça leur suffisait. Tandis que pour Daudet, ça exprimait toutes sortes de choses et ça réalisait toutes sortes de, je dirais, de pensées, quoi.
1: Alors, il parle du vin, bien entendu, aussi, pas seulement des plats, du vin. D'ailleurs, sa femme a écrit un livre de cuisine, hein, les recettes de Pampille ont été éditées. Mais il déteste tout ce qui est apéritif et cocktail. Alors là, vraiment, tout ça, c'est horrible pour lui. Je me tourne vers Philippe Villiers, qui a lu le Paris de François Brignot, comme nous tous. Lui ne mêle pas de souvenirs personnels, me semble-t-il.
2: Effectivement, il prend comme thème la scène. La scène, c'est-à-dire la scène qui garde les images, de Paris, visage sanglant ou visage fardé, comme il l'écrit lui-même, avec toujours le style magnifique qu'on lui connaît, mais c'est avant tout un Paris historique. Alors, quand même, pour ceux qui le connaissent, parce que le Paris historique commence, il le fait commencer avec les Vikings, hein, avec les Vikings qui assiègent Paris. Et puis, on voit une petite digression quand même sur les embarcations Vikings, enfin, comment elles faisaient face à la houle, comment elles faisaient face à la tempête, comment avec les rameurs qu'il y avait. Donc là, on retrouve le Brignot marin, et là, pour ceux qui le connaissent, on dit, tiens, ce n'est pas un hasard si Brignot accorde tant de place aux embarcations vikings. Mais sinon, non, c'est vrai que c'est avant tout un Paris historique, le Paris historique donc le long de la Seine, alors avec forcément Notre-Dame, comme il le dit, c'est le cœur de Paris et même le cœur de la France, alors avec tous les événements qui ont été suscités par Notre-Dame, ça va bien sûr de tous les véritables miracles qui ont permis la construction de Notre-Dame, alors que il y a eu des incendies, je ne parle pas du dernier incendie qui a eu lieu, mais même d'incendies précédents. Et puis bien sûr, non loin, il y a les Tuileries avec la Commune, il y a tous ces événements qu'ont vécu Paris le long de la Seine, les places de la Concorde, avec bien sûr tous les événements révolutionnaires, avec la Bastille. Et là, les descriptions de François Brignot sont absolument remarquables. Et ceux qui ont lu notamment son livre « La terreur mode d'emploi » retrouveront ce style époustouflant pour « On est plongé au cœur des événements, mieux que au cinéma ». Voilà pour moi l'impression que j'ai avant tout pour son Paris vécu.
1: Alors, vous évoquez la Bastille, effectivement, il dégonfle le mythe de la Bastille. Et quand on pense que son livre a été traduit en anglais et vendu notamment à New York, où il l'a vu, c'est quand même assez amusant de se dire que les Américains ou les Anglais qui achetaient le Paris vendu à ce moment-là, donc dans les années 60, hein, puisqu'il est paru en 62, il a dû être traduit dans les années qui ont suivi, avait quand même les idées remises un peu à l'endroit grâce à François Brignot.
0: Voilà, mais en même temps, je pense que ce qui est intéressant, c'est de voir l'évolution et la décadence de la pensée. C'est qu'on pouvait tranquillement, comme des faits historiques bien attestés, raconter la véritable histoire de la prise de la Bastille, où il y avait quelques malheureux gardes et des prisonniers en fort petit nombre et qui ont finalement en partie été massacrés d'ailleurs. On pouvait le raconter et dégonfler cette baudruche pour dire que c'est un non-événement en réalité, alors qu'aujourd'hui on se ferait tirer dessus et considérer comme un méchant. Rappelons tout de même que la fête du 14 juillet que nous avons aujourd'hui ne célèbre pas la prise de la Bastille. La fête du 14 juillet ne célèbre pas la prise de la Bastille, mais la fête de la Fédération.
1: Oui.
0: L'année d'après, 1790. Le 14 juillet 1790.
2: Je sais que Thierry Moulnier voulait effectivement dire que le 14 juillet, c'est la fête de la Fédération. Mais je ne sais pas du point de vue officiel.
0: Je crois que la loi...
2: Intéressant à
1: vérifier. Parce que dans les souvenirs, dans l'impression de la plupart des Français, si vous leur demandez... C'est
0: la prise de la Bastille. Mais historiquement, sauf erreur de ma part, c'est la mémoire quand ça a été. C'est une fête donc de la Troisième République, Hein, c'est une fête de la Troisième République, hein, c'est une fête tardive, hein, donc, qui commémore la fête de la Fédération.
2: Et je regarde l'abbé Cellier, du reste, Drumont a publié un livre, non, sur les
0: Fêtes nationales de la France.
2: Oui, oui.
0: Un grand volume que je possède, bien sûr. Un grand volume, les Fêtes nationales de la France. Là aussi, tout ça, avant la France juive. Donc, c'était quelqu'un qui a écrit notamment qui s'appelait La Revue de la Révolution. Il a écrit un certain nombre d'articles, dont je pense ce volume est plus ou moins extrait. Une revue historique qui n'a pas peut-être duré très très longtemps, mais Drumont était en quelque sorte spécialiste de l'histoire de la Révolution.
2: Et à propos de Brignot aussi, là toujours dans son Paris, il évoque assez longuement la Commune, mais on sait que les idées de Brignot étaient la droite sociale et populaire, mais il ne cache pas non plus aussi le côté, parce que maintenant on exalte la Commune, mais il y a aussi le côté noir de la Commune, le côté aussi m'as-tu vu, le côté, en fin de compte, on va liquider les Prussiens, mais en fin de compte avec une pagaille monstre, et là, Brignot nommait pas ces choses-là à propos de la Commune.
0: Voilà. Donc, Drumont parle un petit peu de la Commune dans son Vieux Paris, mais il en parlera dans ses autres livres que j'appellerai plus politiques. Et ça, rappelons que Drumont a vécu à Paris pendant la Commune, écrivant dans Le Bien Public, qui est un journal anti-Commune. Donc, sans se cacher. Hein. Donc, il dit, c'est pas, que des années plus tard, c'est pas à vous qui allez me donner des leçons de savoir ce qu'il fallait faire pendant la Commune, parce que j'étais là et j'ai combattu la Commune sous la Commune.
2: Bon, je suis quand même très là. Je demande à l'abbé Cellier, spécialiste du côté social de Drumont. J'étais toujours persuadé que Drumont effectivement avait vu aussi là le côté positif de la Commune.
0: C'est postérieurement, dans les années 1890, qu'il va revenir sur cette expérience, réfléchir et reprendre cette histoire de la Commune, dans laquelle il va distinguer entre ce qui était généreux, ce qui était populaire, ce qui a été méchant et mauvais. Et donc, effectivement, il va avoir une opinion beaucoup plus nuancée de la Commune, mais postérieurement, environ 20 ans après, alors que, encore une fois, il dit... qu'on ne vienne pas me donner des leçons sur ce qu'a été la Commune et comment il fallait la combattre. Moi, je n'étais pas à Versailles, j'étais à Paris, hein, dans un journal qui était anti, et qui a paru et puis finalement qui a été supprimé. Mais il va revenir là-dessus en disant, voilà, ne suivons pas. Parce qu'il faut le dire, hein, c'est quand même Thiers qui a voulu que la Commune soit écrasée. Il y a eu des tas de possibilités de négociation, mais Thiers a voulu que la Commune soit écrasée afin de détruire, si vous voulez, le côté revendicatif prolétarien au service de la bourgeoisie. C'est très clair, possédante.
1: Alors, j'en reviens, moi, à Léon Daudet, qui donc décrit la Commune, oui, les horreurs, etc., les otages, que sais-je, mais qui cite Rossel par deux fois dans Paris vécu, en disant que lui était un véritable patriote. Rossel, qui donc, de toute façon, a été victime des communards aussi.
2: Absolument, parce que il voulait réagir contre la désorganisation monstrueuse, parce que lui, c'était un patriote, un nationaliste, et donc ce qu'il voulait, c'est continuer le combat pour la France contre les Prussiens, alors que les communards, les officiers élus avec certains par démagogie, des choses comme ça, ça ne pouvait pas marcher.
0: Voilà. Ce qu'il faut rappeler, c'est que le démarrage de ce qu'on appelle la Commune et la révolte d'une partie des Parisiens contre l'armistice...
1: contre l'acceptation.
0: L'armistice négocié pour combattre et pour chasser l'Allemand. Hein. Il faut bien reprendre ça. Donc il y a ce mélange de nationalisme, de socialisme utopique et humanitaire, et puis à l'intérieur de cela, il y a forcément dans ce genre de situation
1: des gens qui
0: viennent pour et qui en partie fait des mauvaises choses. Les otages, certains otages ont été protégés, d'autres otages ont été fusillés, pas par les mêmes personnes, évidemment.
2: Ça nous amènerait peut-être un peu trop loin, mais il faut savoir que oui, il y a toute une branche de la droite sociale et populaire qui a toujours continué à honorer Rossel et la Commune. Je pense à Brasillac notamment qui a déposé des gerbes, et puis de façon plus récente à Europe Action, tout ça nous amènerait trop loin, mais la Commune, oui, il y a tout un côté droite sociale qui
0: juste pour rire un peu, donc la maison du district de la Fraternité Saint-Pédis se trouve rue Cluseret à Suresnes. Et Cluseret a été général pendant la guerre de Sécession. Puis il est devenu général pendant la Commune et il a fini nationaliste nettement nationaliste.
2: Mais il a pas donné des articles à la Libre Parole.
0: Oui, ça, il a donné des articles à la Libre Parole.
1: Donc c'est de Drummond.
0: Donc voilà. Ça montre la complexité de l'histoire de France.
1: Alors, pour en revenir au 14 juillet, je n'ai pas osé vous interrompre. Ce qui serait intéressant, et ça, je ne l'ai plus en tête, et peut-être même que je n'ai pas lu ce Béraud. Henri Béraud a écrit un livre sur le 14 juillet. Donc ce serait intéressant de savoir s'il évoque plutôt le 14 juillet 89 ou le 14 juillet 90.
2: Moi j'ai en tête que c'était l'époque du Béraud plutôt favorable à la Révolution.
1: Bien sûr. Mon ami Robespierre, n'oublions pas. Oui. Et pour en terminer avec le 14 juillet, ça me fait penser au roman de Blondin. Je crois ne pas me tromper, ça doit être dans Les Enfants du Bon Dieu.
2: Exactement.
1: Avec un professeur d'histoire qui en a assez de raconter toujours les mêmes choses chaque année et qui, une année, décide que le traité de Westphalie n'a pas été signé, finalement. Donc, évidemment, l'histoire de France s'en trouve complètement changée et il n'y a plus de révolution. Donc, un élève lui dit « Mais il n'y a pas la prise de la Bastille ?» Ah oui, il y avait un groupe de copains qui s'est retrouvé place de la Bastille, et puis il faisait chaud, etc. Ils ont eu envie, et ils ont pris un pot. Et alors maintenant, c'est pour ça qu'on fête la prise de la Bastille, parce que c'était très agréable, etc. Bon, évidemment.
2: Et que Louis XVI est mort, mais en tombant.
1: D'un échafaudage.
2: En tombant d'un échafaudage.
1: Et bien sûr, l'ennui, c'est qu'il y a un cancre qui redouble, et qui finit quand même, au bout de plusieurs semaines ou de plusieurs mois, par se dire, mais enfin, c'est pas du tout... Même s'il a peu de souvenirs de l'année précédente, de ses cours de l'année précédente, il vend la mèche, et lisez Les Enfants du Bon Dieu, d'Antoine Blondin.
2: Et on rappelle aussi...
0: Grand promeneur de Paris, et connaisseur de tous les bars.
2: Et aussi grand ami de François Brignoux.
1: Voilà. Oui, ils étaient comme les doigts de la main, à un certain moment en tout cas. Et vous avez, Philippe Vilgier, me semble-t-il, un souvenir personnel à raconter sur l'intérêt de François Brignoux pour Paris, puisque est-ce que ça n'est pas lui qui vous a mis le pied à l'étrier pour itinéraires nationalistes?
2: Non, mais tout début de journaliste, enfin j'étais de journaliste amateur, j'étais avec Francis Bergeron, donc le week-end, parce que ce n'était pas notre métier, on classait les dépêches qui arrivaient pour les journalistes de présent, et puis bien sûr, ça m'a donné envie d'écrire, et puis... Déjà toujours amoureux de Paris, j'ai toujours ce que j'ai aimé dans Paris, c'est de partir sur les traces des écrivains, des lieux, effectivement, des lieux de mémoire de Paris. Et puis, j'ai osé, comme j'habitais à l'époque le 7e arrondissement, et j'étais passé passage Landrieux, comme je l'ai dit, j'avais repéré la maison de Drummond, et ça m'a intéressé de présenter un papier à François Brignoux. Alors un dommage pour la personne à qui ça a nui, parce que Brignoux avait reçu un papier sur la poésie et tout ça, il a viré le papier sur la poésie et il a passé le papier sur Édouard Drummond, et ça m'a marqué. J'ai été très fier et j'ai pu continuer comme ça des balades parisiennes que j'ai publiées dans Présent.
0: Alors, Monsieur Vilgier demande pardon 40 ans plus tard d'avoir nui à un journaliste.
1: Je rappelle, Philippe Vilgier, que nous avons fait deux émissions sur Radio Courtoisie consacrées à vos itinéraires nationalistes. Donc, si les auditeurs qui sont abonnés, bien sûr, sont intéressés, ils peuvent aller chercher les émissions, l'une du 31 octobre 2018 et l'autre du 15 mai 2019. Voilà. Et je rappelle aussi que vous avez écrit avec Francis Bergeron un guide de l'homme de droite à Paris, paru il y a presque 40 ans. Donc, les restaurants, etc., non plus. Mais oui, les itinéraires nationalistes
2: c'est exact.
1: Sont restés d'actualité. Alors, je vois le temps, 5 minutes, nous dit Virginie. Donc, 5 minutes. J'aimerais lire un passage de Léon Daudet où il compare Paris à une femme. Paris peut donner cela. Tout à coup, une explosion du beau dans un corps, un regard, une voix de femme. Ou une explosion de l'esprit autour d'une table. Ou une explosion de lumière et de couleur dans une exposition de tableaux. Ou une explosion de commisération, de pitié, d'horreur devant un grand drame. C'est la ville aux commotions subites, aux surprises soudaines. Elle est femme, et la femme, et c'est bien heureux. Il y a ses traits d'eau, sa parure et son étoile. Alors, on s'imagine que Léon Daudet est quelqu'un qui devait être misogyne, masochiste, etc. Eh bien, pas du tout. Pas du tout. Il a souvent une grande admiration pour le rôle des femmes dans l'histoire et dans sa vie propre. Et voilà, je voulais lire ce passage. Monsieur l'abbé, Léon Daudet raconte aussi le vendredi saint 1918, alors qu'il était à Notre-Dame-des-Victoires et qu'il a entendu tomber l'obus de la Grosse Bertha sur Saint-Gervais.
0: Voilà. 5 km, je crois. Voilà. Donc, une grande surprise, puisque Paris était loin du front, et de recevoir donc cet obus formidable, et donc cette découverte cette incompréhension de ce qui s'était passé, et la compréhension postérieure, effectivement, de ce canon exceptionnel, fait, je crois, par la firme Krupp, et donc qui tirait à plusieurs dizaines de kilomètres.
1: Et qui est tombé sur Saint-Gervais, donc qui a tué, évidemment, tous les gens qui étaient là pour l'office du Vendredi Saint. Voilà. 3 minutes. Léon Daudet admirait le père Janvier, un dominicain qui a prêcher les carêmes de Notre-Dame.
0: Voilà, pendant de très longues années. Il a fait, sauf erreur de ma part, plutôt la partie morale. Parce que Montsabré, un autre dominicain qui l'avait précédé, avait fait la partie plus dogmatique. Et le père Janvier, sauf erreur de ma part, a prêché pendant 10 ou 15 ans, quelque chose comme ça, très longuement. C'était les grandes conférences donc inaugurées par Lacordaire, les grandes conférences de Notre-Dame de Paris, inaugurées par Lacordaire, lorsque Lacordaire se présente en dominicain, alors que depuis la Révolution et l'Empire, il est interdit de porter l'habit religieux, l'habit des moines monastiques. Et donc il se présente, ça c'est très lacordairien, c'est-à-dire sans demander la permission, ou sans en disant le droit en soi est pour moi, voilà. Et donc il va prêcher à Notre-Dame et susciter un enthousiasme immense. Il y a plus de 4000 auditeurs qui viennent l'écouter. Et de là viennent cette tradition des conférences de carême de Notre-Dame de Paris, qui se sont, la dernière fois, donc le dernier carême, ont été sur des auteurs que nous aimons, tels que
1: Claudel
0: Bernanos,
1: oui.
0: par, à l'initiative d'une personne, dont je ne trahirai pas le nom, mais qui est une paroissienne de Notre-Dame de Consolation. Je n'en suis pas responsable. J'en suis très heureux, mais je n'en suis pas responsable.
1: Vous tirez la gloire à vous.
0: Voilà. Des conférences, alors qu'ils ne sont plus. Normalement, c'était des conférences vraiment religieuses, des conférences de conversion, des conférences, des sermons, en réalité. Là, c'était des évocations plus littéraires, mais reliées côté religieux.
1: Voilà, un côté religieux.
0: Ça a été fait par des laïcs, sauf, je pense, une des conférences qui a été faite par un prêtre.
1: Dernière petite remarque, Léon Daudet étrille les académiciens. L'académie, c'est horrible, ça tue le talent, etc. Je me demande ce qu'il a dit quand Maurras a été élu quelques années après, en 1939,
0: à l'Académie française. Et rappelons que Drumont s'est présenté à l'Académie française, sur lequel il n'avait aucune chance d'être élu, dans la mesure où c'est quand même une société de bon ton et de rondeur, qui n'était pas exactement la spécialité d'Édouard Drumont.
2: Et que Boris Barrès a voté pour lui.
0: Voilà.
1: Donc nous rappelons, je rappelle aux auditeurs que j'ai reçu l'abbé Cellier, qui a parlé plus précisément du Mon-Vieux Paris d'Édouard Drumont, Philippe Vilgier, qui est grand connaisseur du Paris nationaliste, qui a parlé plus précisément de François Brignot. Et quant à moi, ça m'a fait très plaisir d'évoquer Léon Daudet et son Paris vécu. Voilà, trois auteurs qui ont aimé Paris et qui ont écrit magnifiquement sur Paris.
0: Je me demande si Daudet n'est pas réédité.
1: Je ne sais pas. Peut-être aux éditions Séguier, ouais. qui a réédité deux gros volumes. Peut-être y a-t-il Paris vécu dans un de ces deux gros volumes. Dans Écrits d'exil, peut-être. Merci, chers auditeurs.

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1: 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Dans un instant, votre rendez-vous musique classique avec Debussy, sous la baguette de Léonard Bernstein. Nous écouterons La mer, L'après-midi d'un faune, Je poème dansé et Nocturne nuage fête avec le New York Philharmonic de New York.
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1: Voici votre programme de votre journée de ce mercredi 29 juillet, semaine B de votre grille des programmes. 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À 14h, le libre journal des beaux-arts de Michel Colombin. 16h, les répliques du nouveau conservateur de Paul-Marie Couteau. 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Tout de suite, votre rendez-vous musique classique avec Debussy, La mer. 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

0: Vous venez d'écouter Debussy, La mer, l'après-midi d'un faune, jeu, poème, dansé et nocturne et nuages, sous la baguette de Leonard Bernstein avec le New York Philharmonic. Dans un instant, retrouvez le libre journal de la liberté de penser, une archive du 22 octobre 2025 de Clara Schneider, le sujet « Mais où donc est passée la grandeur de la France ?» avec Nicolas Dupont-Aignan.
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0: Chers auditeurs de Radio Courtoisie, bonjour, particulièrement les auditeurs fidèles du Libre Journal de la Liberté de Penser que j'ai l'honneur de diriger depuis maintenant quelques années. Merci aux habitués, merci à ceux qui nous rejoignent et j'espère que nous allons passer ensemble un bon moment, une bonne heure et demie à parler de liberté de penser qui est toujours le point central de mes émissions parce que c'est d'abord important, parce que c'est quand même une notion qui est aujourd'hui bien bafouée, notamment dans les médias. Nous allons avoir aujourd'hui comme invité pour se faire autour de ce thème, mais l'élargir également, Nicolas Dupont-Aignan, qui nous fait le plaisir de participer au Libre Journal de la Liberté de Penser et qui nous donnera son avis sur la politique actuelle. Et Dieu sait que les sujets sont vastes aujourd'hui concernant la politique intérieure française. Et il nous donnera, comme il le fait à chaque fois, de son temps, de sa disponibilité pour Radio Courtoisie. Il nous donnera son point de vue sur différents sujets. Et puis nous aurons en seconde invitée Sabine de Villerocher, qui est journaliste Boulevard Voltaire. Vous savez qu'on aime beaucoup Boulevard Voltaire sur Radio Courtoisie. J'ai eu la chance aussi de participer à la naissance, en tout cas, de ce journal à quelques papiers. Et c'était vraiment une aventure fantastique. Donc petit clin d'œil grâce à Sabine de Villerocher, qui viendra nous parler de deux thèmes qui ont fait l'objet de deux papiers dans Boulevard Voltaire. Rédigé par elle. Le premier s'adresse aux nouveaux uniformes de la compagnie Eurostar, donc SNCF, qui seront désormais non genrés. Les hommes pourront porter des jupes. Elle nous dira quoi en penser, mais je pense que vous avez votre petite idée. Et je vous invite à réagir au standard de Radio Courtoisie où nous avons des bénévoles qui me transmettront vos questions qui seront lues à l'antenne. Et puis aussi, deuxième sujet, on reviendra sur la loi qui régit l'instruction à la maison et qui aurait, selon Sabine de Villerocher, mais elle nous en parlera, raté sa cible. Alors, premier invité, comme je vous le disais, Monsieur Dupont-Aignan, Nicolas Dupont-Aignan, merci d'être parmi nous.
1: Bonjour à vous.
0: Les auditeurs de Radio Courtoisie.
1: Désolé du retard, je suis arrivé une minute en retard.
0: Non, c'est pas grave. Vous avez vu, on a fait durer l'introduction, on a écouté Florent Pagny qui nous chantait La liberté de penser, donc on est dans le thème. En tout cas, merci de votre disponibilité. Les auditeurs de Radio Courtoisie ne le savent pas toujours. Donc, je donne un indice. Vous êtes parmi ceux qui répondent toujours présents quand on vous invite, qui jonglaient avec un emploi du temps très serré, mais qui avaient toujours le temps pour nos auditeurs, pour notre radio, qui, j'espère, reflète la liberté de penser, ce qui n'est pas le cas de tous les médias. Merci à vous.
1: Merci.
0: Quand j'ai préparé cette émission, Monsieur Dupont-Aignan, en fait, les sujets fusent. Je disais en introduction, vous allez nous parler, nous donner votre avis un peu sur la situation politique actuelle en France. Et Dieu sait qu'elle est dense et Dieu sait que chaque jour apporte son lot de nouvelles qui finalement nous laissent vers le fond, hein, qu'il s'agisse du vol des bijoux au Louvre, qu'il s'agisse du nouveau gouvernement, des interventions de Monsieur Nunes, etc. Depuis qu'on s'est parlé, en tout cas, beaucoup de choses ont changé. Vous n'avez pas été nommé ministre, pas encore, par le gouvernement.
1: Surtout pas, le D'ailleurs, corps rassurez-vous, on ne l'a pas proposé. et heureusement, d'ailleurs.
0: Ça aurait été un bon signe, mais non, pas.
1: Non, surtout pas.
0: Alors, quel regard avez-vous sur ce qui s'est passé depuis le temps, c'est-à-dire ce gouvernement, le corps nu 2, qu'est-ce que vous en attendez, si vous en attendez quelque chose, et notamment du budget avec toutes ces taxes qu'on nous annonce et le fait que finalement on est dirigé à gauche, malgré les résultats squelettiques du Parti Socialiste aux dernières élections?
1: Oui, à la présidentielle, j'ai pas fait un énorme score, mais j'avais fait plus que le Parti Socialiste, donc c'est quand même impressionnant.
0: Oui.
1: Sérieusement, c'est tragique. Mais en fait, c'est intelligent. Quand je dis c'est intelligent, du point de vue de notre adversaire, de celui qui a ruiné la France, c'est-à-dire qu'Emmanuel Macron balade toute la classe politique. Et ce qui me désole, Emmanuel Macron, on sait qui il est. On sait qu'il veut détruire le pays et qu'il veut en fait faire disparaître la France pour créer un nouveau pays qui est l'Union européenne. Et c'est ça son objectif. Il faut bien comprendre. Il ne faut pas le prendre pour un idiot. Il y a un objectif d'Emmanuel Macron. L'objectif d'Emmanuel Macron, c'est faire disparaître la France. Parce qu'il n'y croit pas. Il n'y croit plus. Souvenez-vous de sa phrase « Il n'y a pas de culture française ». Quand vous êtes capable de dire « Il n'y a pas de culture française », ça veut dire quoi ? Ça veut dire que dans votre fort intérieur, dans votre cerveau profond, vous pensez qu'il n'y a pas de langue française, il n'y a pas de civilisation française, il n'y a pas de valeur française, donc il n'y a pas de patrie française. Et si vous regardez ce qui se passe, c'est la destruction méthodique de l'indépendance nationale pour nous obliger à nous fondre dans une Union européenne technocratique, oligarchique. Et il le fait de deux façons, si vous regardez bien. Il le fait par la dette. C'est le moment hamiltonien, la réunification américaine, enfin la création des États-Unis d'Amérique s'est faite après la guerre de sécession, et même avant, sur la dette, par l'étranglement des États qui voulaient rester libres. Donc, pour lui, la dette n'est pas un problème, parce que pour lui, c'est la condition de la soumission de la France et de sa fusion dans l'Union européenne. Et le deuxième point, il veut bien évidemment la disparition de la France par la guerre, c'est-à-dire par une Europe de la défense qui supprimerait le dernier élément d'indépendance nationale que nous possédons, qui est la force de dissuasion. Si j'ai pris de haut ce qu'on vit, c'est parce que pendant qu'il est en train de faire ça, en douce, il nous occupe avec autre chose. Mmh. Vous comprenez ce que je veux dire ? C'est-à-dire que pendant qu'il est en train d'avancer méthodiquement dans les destructions de la France et dans la fusion de la France avec ses partenaires, il nous occupe, les médias, les personnalités politiques, les Français, avec un vaudeville. Mais ce vaudeville, il est très cohérent quand vous y réfléchissez. Parce qu'en fait, le gouvernement Le Cornu 2, c'est pire que le gouvernement Attal ou Borne. C'est, malgré la dissolution, malgré sa défaite à la dissolution, il a renommé Barnier, il a fait croire que ça allait être nouveau. En fait, c'était les mêmes. Il a été censuré. Après, il a pris Bayrou. Ça a occupé la galerie pendant quelques mois. Il a été censuré. Et puis, finalement, il s'est dit, j'ai tenu un an, je vais reprendre Le Cornu. Alors, il n'avait pas prévu peut-être que Retailleau ferait une crise de nerfs passagère. Mmh. Donc, le plan a été suspendu pendant quelques jours. Mmh. Et puis, c'est reparti comme en 40. Il a repris les mêmes. Et ce qui m'étonne, c'est pas qu'il fasse ça. Ce qui m'étonne, c'est que les oppositions soient si naïves ou si soumises.
0: En particulier les LR, qui se sont encore démis.
1: Alors, les socialistes et les LR, parce qu'ils ont tellement peur d'une élection législative qui les réduirait à zéro, qu'ils vont passer la main, le bras, le corps, tout, pour soutenir ce pouvoir infâme. Donc, voilà, ils sont avalés. Ils sont avalés par le système macroniste. Mais je le dis franchement, je suis déçu aussi du RN qui ne veut pas lancer la destitution de Macron comme je le propose, parce que je me suis réjoui, pour être franc, que le RN enfin censure Bayrou. J'avais réclamé. Donc, quand je réclamais la censure, le RN ne voulait pas. Enfin, je me dis, bonne nouvelle, ils me rejoignent, ils censurent, ils sont clairs. Ils ont compris le danger. Et puis, maintenant qu'il y a un gouvernement Le Cornu, comme ils ont les socialistes et les LR avec eux, la censure ne peut plus marcher. Et donc, le RN n'a qu'une solution. Qu'une solution, c'est la destitution. Et je vois le RN très frileux, qui nous explique que ça porte atteinte au président. Écoutez, très bien, au contraire, ce serait une bonne nouvelle, parce qu'il est dangereux. Ensuite, le RN m'explique que de toute façon, ça ne peut pas aboutir parce qu'il faut les deux tiers de l'Assemblée et deux tiers du Sénat. Oui, mais ce que j'explique, moi, c'est que j'ai écrit à tous les députés et sénateurs, vous retrouverez la lettre sur le site Debout la France, c'est que la destitution permettrait de créer un rapport de force qui mettrait Macron en difficulté politique. C'est-à-dire que oui, le Sénat probablement ne votera pas aux deux tiers la destitution, mais l'Assemblée pourrait. Et ceux qui ne la voteraient pas, serait mis à l'index devant les Français. Et donc, ce que j'aimerais, c'est que, en tout cas, j'aimerais que cette idée de destitution fasse son chemin, parce que sinon Macron ne va bien évidemment pas démissionner.
0: Non.
1: ne va bien évidemment pas dissoudre. Et en fait, on va vivre ce naufrage en direct pendant 18 mois. Et ça me désole. Parce que 18 mois, c'est long. Et c'est long quand vous êtes au bord du précipice. Quand vous êtes au bord d'un précipice, un pas de plus, vous êtes dans le fossé. Donc là, j'aimerais que, et peut-être que les auditeurs, en écrivant aux députés RN, pourraient leur faire comprendre qu'on ne gagne jamais à s'accommoder d'un régime finissant et dangereux. Il faut une clarté, voilà. Alors j'espère les convaincre avec le temps, j'ai bien réussi à les convaincre sur la censure, mais je pense que les patriotes devraient s'unir et être intransigeants vis-à-vis de Macron qui nous fait tant de mal.
0: Donc votre solution à vous, on l'aura compris, nos auditeurs aussi, c'est plutôt la destitution, vous ne croyez plus en une éventuelle dissolution. En tout cas, vous ne l'appelez pas de vos voeux.
1: Si je l'appelle de mes voeux, je vais vous dire. Il y a une crise politique et un blocage politique. Il n'y a que deux façons de la résoudre. C'est l'appel au suffrage universel. Et il y a deux façons. Il n'y a qu'une façon de la résoudre, c'est que le peuple tranche.
0: Oui.
1: Mais pour ça, il y a deux façons. Il y a une élection législative, des élections législatives anticipées, mais donc une dissolution. Mais la dissolution, elle est dans les mains de qui ? D'Emmanuel Macron. Donc on peut répéter tous en cœur, dissolution, dissolution, c'est ce que fait le RN depuis des mois. Mais si Macron veut pas, on n'a que nos yeux pour pleurer. L'autre solution, c'est une élection présidentielle anticipée. Alors là aussi, on peut répéter comme Édouard Philippe, comme les autres, démission, démission, démission, mais c'est complètement vide de sens puisque c'est Macron qui décide. Et Macron, il va pas décider de partir.
0: Il y a peu de chance.
1: Donc moi, je suis un homme de bon sens, je crois, enfin, en tout cas concret. Je regarde ce que j'ai à disposition dans la Constitution. J'ai quoi à disposition ? Qu'est-ce que les députés ont à disposition comme arme constitutionnelle ? Ils n'en ont qu'une, c'est l'article 68. Et je trouve dommage qu'on laisse à Mélenchon le monopole de l'usage de cet article 68. Alors j'entends ceux qui disent « oui, mais vous portez atteinte à la fonction présidentielle, et si vous commencez, ça finira jamais ». Oui, mais il y a une différence. C'est que moi, j'ai jamais demandé de destitution avant l'élection législative de 2024. C'est-à-dire, je ne demande la destitution que parce que Macron a dissous, les Français ont voté, l'ont désavoué. Le premier parti, c'était le Rassemblement National, et la première coalition, c'était le Front Populaire. Et Macron n'a pas voulu entendre le suffrage des urnes. À partir de ce moment-là, je reviens à la célèbre phrase de Mac Mahon, se soumettre ou se démettre. Macron ne veut pas se soumettre aux urnes. C'est pas nous qui avons dissous, c'est lui. Il se soumet pas aux urnes, il doit donc se démettre. Et on a un instrument qui est l'article 68. Donc je dis, si on estime vraiment, comme le pensent toutes les forces politiques sérieuses, que Macron est un capitaine dangereux qui nous fait foncer vers un récif.
0: Alors je reprends l'article 68 de la Constitution, donc destitué en cas de manquement à ses devoirs manifestement incompatible avec l'exercice de son mandat.
1: C'est ce que vous nous décrivez. Écoutez, moi j'ai écrit une longue lettre, vous la trouverez sur le site de la France. L'endettement colossal, 1300 milliards d'euros, et la folie de la dette. 1300 milliards pour la France, mais il est aussi responsable des 600 milliards de l'Union européenne, dont on a 20% à payer. Bon, submersion migratoire, c'est pas rien. Insécurité majeure, non prise en compte du vote populaire des Français de 2024. Fuite en avant vers la guerre. Abandon de la dissuasion nationale à nos partenaires européens. Ça fait beaucoup pour un seul homme. Alors moi, si on m'explique que tout ça c'est très bien et que ça peut continuer 18 mois encore, on le fait. Mais qui va payer la note ? C'est les Français ? Et pourquoi la classe politique est si naïve ou si faible face à lui ? Pourquoi ? Pourquoi la classe politique fait semblant de s'accommoder ? Le général de Gaulle, qui est quand même l'auteur de la Constitution, avait toujours dit « Si un président est désavoué par le référendum, ce qui s'est passé en 69 pour de Gaulle, ou s'il est désavoué par une dissolution, il doit en tirer les leçons. » Et il en appelle au peuple. Ça, c'est la lecture institutionnelle. Donc quand on me dit « Nicolas, tu remets en cause les institutions, tu affaiblis la fonction présidentielle », c'est faux. La fonction présidentielle, elle tient sous la Ve République à la légitimité populaire. Le président de la République a d'immenses pouvoirs, mais il a une grande responsabilité, c'est qu'il doit être légitimé par le peuple français. Et donc, c'est à lui de se légitimer par le peuple français. Donc, soit il dissout et il voit si le peuple français veut encore de lui, mais il connaît déjà la réponse.
0: Oui, je pense qu'il ne le fera pas.
1: Il démissionne, mais il ne veut pas. Il nous fait perdre du temps, il abîme la France. Donc, c'est aux forces politiques de prendre leurs responsabilités. Et je dis que chaque député devrait en conscience se dire une question très simple, moi, que je me pose tous les jours. Est-ce que notre pays peut continuer à dériver comme ça encore 18 mois? Voilà, est-ce qu'on est satisfait de ça? Moi, je ne suis pas satisfait, voilà, donc j'ose le dire. Alors, on dit que je suis, mais moi, je dis la vérité, ce que chacun pense. Il n'y a pas un Français aujourd'hui qui est content de ce qui se passe et qui a envie que ça dure 18 mois. Et dans quel état va être la France dans 18 mois? Est-ce qu'il aura déclaré la guerre à la Russie comme il veut? Est-ce qu'il aura mis en l'article 16? Parce que le Rassemblement national ne veut pas utiliser l'article 68, mais croyez-moi, Macron, à la moindre occasion, il utilisera l'article 16 des pleins pouvoirs. Et là, on se retrouvera comment? Comment on se retrouvera? Vous comprenez? Il a la justice avec lui, on l'a vu avec l'affaire Sarkozy, avec l'affaire Le Pen. Ils ont la justice, le Conseil d'État, l'Union européenne, les chaînes publiques.
0: Vous pensez qu'aujourd'hui, la séparation des pouvoirs, enfin ça, c'est l'éclairage aussi, on allait en parler par rapport à la...
1: Les chaînes publiques.
0: Vous pensez qu'aujourd'hui, la séparation des pouvoirs, enfin ça, c'est l'éclairage aussi, on allait en parler par rapport à l'incarcération.

0: sympathie pour Nicolas Sarkozy. Mais j'estime que l'incarcération qui a eu lieu et l'exécution provisoire de sa peine, je ne juge pas le fond du dossier, mais l'exécution provisoire comme un violeur, alors qu'il n'a aucun risque de fuite, aucun risque de récidive et aucun risque de trouble à l'ordre public, est une honte. Et je remarque, c'est tout, que François Fillon, pour un costume, a été exclu de la présidentielle parce qu'il a été démoli.
1: Démoli, rapidement. Une célérité de la justice.
0: Les robes de Dior de Madame Hidalgo, le Conseil d'État vient à l'instant de dire que ce n'était pas grave.
1: Ouais.
0: Donc, incomplet de François Fillon, d'un homme de droite, c'est un scandale national. Une robe de Dior d'une femme de gauche, c'est magnifique. Donc, moi, ce qui me choque, c'est le deux poids, deux mesures. Soit on a une justice qui passe pour tout le monde, et on a des Robespierre partout et tout le monde y passe. Très bien, moi j'assume, j'accepte. J'ai toujours été d'une intégrité totale. Donc, très bien. Mais en revanche, le deux poids, deux mesures et une justice aux ordres du pouvoir politique socialiste qui démolit systématiquement les alternatives politiques pour laisser au pouvoir Emmanuel Macron, c'est quand même fort de café. Regardez le nombre d'affaires qu'il y a eu des ministres de Macron. Richard Ferrand au Conseil constitutionnel. Alors c'est bien d'ailleurs le procureur qui l'a ou le juge qui l'a fait le non-lieu pour Richard Ferrand a été nommé aussi au Conseil constitutionnel. Comme ça ils sont tous ensemble. Regardez l'affaire McKinsey, l'affaire Benalla, le nombre d'affaires qui touchent Macron et sa bande, jamais rien. Donc il y a un moment, ça veut dire quoi? C'est plus une démocratie. C'est très grave ce qui se passe. Alors j'ai fait un tweet là-dessus sur Nicolas Sarkozy et beaucoup de gens m'ont critiqué en disant « Vous défendez Nicolas Sarkozy, bien fait pour lui. » Et moi, je ne serais pas comme ça. Je veux dire, j'ai combattu sa politique, mais je n'aime pas que la justice soit au service d'un clan politique. Parce que si on commence comme ça, vous pouvez mettre en prison beaucoup de gens. Et il n'y a plus de démocratie du tout. Donc, je pense qu'il faut être droit. La justice doit passer. Je ne me suis pas mêlé du fond de l'affaire de Marine Le Pen. Et je ne me suis pas mêlé du fond de l'affaire de Nicolas Sarkozy. Mais en revanche, l'exécution provisoire pour éliminer quelqu'un est une honte absolue.
1: On vous a bien entendu. Alors, j'ai un auditeur qui réagit. Bonjour, monsieur Dupont-Aignan. Je suis enchanté de votre participation lors d'une conférence à Chauny. Vous voyez de quoi il s'agit ? Monsieur Dupont-Aignan.
0: Non, mais ça va venir.
1: C'est H-A-U-N-Y, pourtant. Oui. Sur la francophonie, le maire, qui est l'un de vos participants, un partisan, est intervenu. Il a dit de bonnes choses. Il a parlé de vous, disant que vous êtes un défenseur du français contre l'invasion anglophone. Voilà.
0: Donc, c'est vrai. Et c'est un sujet dont on ne parle pas, la francophonie.
1: Oui.
0: Ah bah tiens, je suis passé. J'ai voulu faire un tweet, puis je n'ai pas eu le temps. Je suis passé devant l'hôtel de ville de Paris, samedi. Passez devant l'hôtel de ville de Paris, vous avez deux énormes panneaux ahurissants en anglais. En anglais.
1: Je suis passée également à l'hôtel de ville de Paris samedi, je me suis fait la remarque. Mais dites à nos auditeurs, expliquez.
0: Eh ben, y a deux énormes panneaux avec deux énormes mots en anglais, d'une espèce d'association, je ne sais pas ce que c'est. Mais c'est honteux. Comment voulez-vous qu'un peuple survive s'il n'aime plus sa langue, si on ne lui apprend plus sa langue? Oh, je peux vous raconter une anecdote ?
1: Allez-y, on vous écoute.
0: Je ne peux pas dire où c'est, mais il y a eu un concours dans l'administration. Et je connais des gens qui sont jury de ce concours. Et c'est un concours de niveau élevé. Et les candidats avaient tellement de fautes d'orthographe dans leur copie que un correcteur a proposé d'enlever deux points, ce qui n'était quand même pas la mort. Eh bien, le président du concours a refusé et a dit « on autorise 10 fautes avant d'enlever des points ». Donc le correcteur a dit « bon, bah 10 fautes, c'est des copies de 12 pages, c'est un concours très sérieux ». Bon, allez, c'est pas bien, mais je vais accepter. Et au moment des points, le président du jury a dit « ah non, mais 10 fautes par page ».
1: Oui, et ça se retrouve partout dans la vie quotidienne. En tout cas, nous, non, sur Radio Courtoisie, on essaye de défendre la langue française.
0: Ben oui. Si vous réalisez ce que ça veut dire, ça veut dire que

0: l'abandon du système éducatif français au niveau supérieur pour le recrutement des fonctionnaires de l'État est arrivé à un point où un président de jury dit que 10 fautes par page, c'est pas grave. C'est une génération d'analphabètes. Et je suis désolé de le dire, quitte à passer pour un vieux réactionnaire, quand on voit ce qui se passe en Chine, ce qui se passe au Vietnam, ce qui se passe en Asie, ce qui se passe en Afrique, le niveau de français des étudiants africains et du secondaire africain est bien meilleur que le niveau français de notre pays. C'est abominable. Et donc, on ne gagnera pas la compétition mondiale si on ne remet pas un coup de pied dans la fourmilière de l'éducation nationale avec des exigences. Et moi, je vais vous dire ce que je fais à la Méridière. Ça va vous surprendre. Tout le monde me critique. Je fais faire une dictée au moment des recrutements. Une dictée, oui.
1: Oui.
0: Une dictée.
1: Et alors, 10 pages, 10 erreurs par page ou pas?
0: Alors, je n'ai pas une dictée de 10 pages. Je fais faire une dictée courte. Alors, tout le monde tombe des nues. Eh bien, je m'en fous. Pardonnez-moi ce terme vulgaire, je m'en fiche. Mais j'en ai assez de cette baisse de niveau. On ne rend pas service.
1: Non, c'est une
0: On ne
1: baisse
0: rend pas
1: d'exigence en fait.
0: service. Oui, parce que... Et vous savez ce que je dis, alors vous allez rire, ce que je dis aux gens quand ils... Je leur dis, est-ce que vous vous lavez le matin? Est-ce que vous vous lavez? Alors, ils sont surpris. Eh bien, je leur dis, pas faire faute d'orthographe, c'est comme se laver. Voilà.
1: C'est naturel. Alors, pour revenir à l'actualité, j'ai vu que vous aviez réagi notamment sur Twitter, il me semble, sur une sortie de Laurent Nunez, qui est le nouveau ministre de l'Intérieur, hein, je ne me trompe pas, du gouvernement Le Cornu 2, qui a l'air de ne pas savoir exactement compter, lui. On parlait d'orthographe, mais lui, c'est dans les chiffres qu'il n'a pas l'air très bon. Et il n'a pas l'air de savoir exactement combien il y a de clandestins en France. Il parle de 300 000. Ce matin, je crois qu'on a fait un bond à 700 000. Qu'est-ce que vous pensez de tout ça? Est-ce qu'il est impréparé? Il n'a pas encore eu le temps de consulter ses dossiers? Ou est-ce que le flou juridique et artistique est volontairement entretenu pour que finalement on nous maintienne dans l'ignorance de la réalité?
0: Ben écoutez, c'est très intéressant cette affaire. Laurent Nunez est un homme qui a été préfet de
1: Oui, il faut
0: police
1: le redire.
0: dans toute la hiérarchie policière de française. Il sait très bien où on en
1: Oui,
0: est.
1: un homme de terrain,
0: C'est
1: donc
0: pas
1: il ne peut pas ne pas
0: possible.
1: savoir.
0: Mais c'est pas possible. Bon. Donc ça veut dire qu'on a un ministre de l'Intérieur qui nous prend pour des imbéciles et qui, devant Darius Rochebain, a osé dire que connaître, enfin demander le nombre de clandestins en France, c'était une question polémique. Et qui ne voulait pas alimenter la polémique. Il l'a redit devant Sonia Mabrouk aujourd'hui. Mais comme Sonia Mabrouk est une bonne
1: Oui.
0: journaliste, elle l'a poussé dans ses retranchements. Et on est passé, en l'espace de 12 heures ou de 24 heures, on est passé de 200 000 à 700 000. Donc on progresse. Mais c'est quand même fou ce qui se passe. C'est-à-dire que vous avez un ministre de l'Intérieur qui estime qu'il n'a pas le droit, pour pas alimenter de polémique, de dire où on en est.
1: Donc les sujets sont interdits. Interdits de débat, interdits même de poser la
0: Mais
1: question.
0: c'est le cuirassé Potemkine. On est le, c'est voilà, c'est les décors de théâtre quand le tsar passait dans les rues de Leningrad, enfin de Saint-Pétersbourg. C'est le mensonge comme ultime refuge d'un pouvoir aux abois qui tombe en lambeaux. On ne peut construire une politique que sur des réalités. On ne peut partir que des faits pour ensuite bâtir un chemin. Donc voilà. Donc comment voulez-vous qu'on s'en sorte avec des gens qui pensent cela? C'est exactement tout à fait symbolique comme l'affaire du Louvre.
1: Voilà.
0: L'affaire du Louvre est tout à fait symbolique du je m'en foutisme général de l'État. C'est terrifiant ce qui s'est passé. Je ne sais pas si vous avez vu ces images qui sont passées sur, qui elle est passée sur BFM et dans le monde entier, où les gens filment avec leur portable le casse. C'est-à-dire que, et où, à mon avis, je voudrais une enquête, à mon avis, les gardiens étaient là.
1: On
0: C'est
1: parle
0: tout
1: de
0: juste si les
1: complicité,
0: gardiens,
1: hein, on parle de complicité aujourd'hui. Hein.
0: N'ont pas filmé le casse.
1: Ça, c'est dramatique, hein. C'est dramatique et
0: Mais
1: c'est
0: ça veut
1: symbolique
0: dire quoi?
1: aussi, hein.
0: Ils avaient pas d'instruction. Et quand vous pensez que une heure après, Madame Dati est venue sur place pour féliciter
1: les services de sécurité du Louvre.
0: Non mais
1: tout va bien, Madame Marquise.
0: Non mais on est chez les fous.
1: Aucune démission. Alors, et paraît-il, la Dominique Buffin, responsable de la sécurité du Louvre, aurait demandé, enfin, présenté sa démission à Monsieur Macron, qui l'aurait refusé, en lui souhaitant bon courage.
0: Alors, la présidente du Louvre, Laurence Descartes, peut-être la directrice aussi, mais il l'a refusé. Mais ça montre à quel point ces gens n'ont aucun honneur,
1: C'est même cynique de la part de Monsieur Macron.
0: Mais même s'il refuse, elle doit démissionner. Point. Mais enfin, mais vous imaginez une caissière d'Auchan ou de Carrefour qui commet une erreur dans la caisse. Elle est virée sur le champ. Si un ouvrier commet une erreur sur une ligne de montage d'une usine, il est viré. Donc, c'est quoi? C'est qu'en fait, vous avez une caste qui se croit au-dessus de tout. Voilà. Elle s'est fait aménager une salle à manger pour 500 000 euros et ils ont installé que 138 caméras en 5 ans, d'après le rapport de la Cour des comptes. Et Madame Dati, qui va les soutenir.
1: Et qui a dit hier à l'Assemblée, il me semble qu'il n'y avait pas eu de faute devant quand même l'Assemblée nationale. Pas de défaillance. Tout a bien fonctionné.
0: Mais vous rendez compte, et c'est ça qui est grave d'ailleurs. Alors le bon côté de cette affaire, excusez-moi,
1: à vos souhaits,
0: c'est que ça montre que si on remet en place des dirigeants qui ont la tête sur les épaules, très vite le vaisseau peut refonctionner. Parce que si vous voulez, on en est là parce que au sommet le poisson est pourri par la tête. Si vous mettez des ministres, des directeurs qui refont fonctionner l'État, on peut espérer que ça remarche. Moi, j'ai repris il y a 30 ans une ville en difficulté financière où rien ne marchait.
1: Hier, hein, en région parisienne, on peut le dire à nos auditeurs qui ne seraient pas... Voilà. Donc vous avez été maire.
0: On a divisé la dette par deux en 25 ans. Aujourd'hui, c'est une des villes les plus sûres de France dans les 10 premières. Une petite ville, 30 000 habitants avec peu de moyens. Donc on a tout redressé très vite. Comme dans des entreprises en difficulté. Vous avez parfois des entreprises en très grande difficulté, et puis tout à coup, en 4-5 ans, elles se redressent. Ben, tout simplement parce que vous remettez de l'ordre. Donc, le seul bon côté de la situation d'aujourd'hui, c'est qu'on voit bien que la France a des atouts, mais qu'elle est tellement mal dirigée que si vous changez le sommet et que vous avez une autorité qui descend, on peut espérer remettre en fonction le pays. Ce qui sera très difficile, c'est le changement de population et c'est l'effondrement éducatif. Parce que vous ne refaites pas une éducation en claquement de doigts. Il va falloir reprendre à la maternelle jusqu'au bac. Ça veut dire qu'il va falloir mettre 15 ans pour remettre à niveau l'éducation nationale. Donc là, il y a un travail gigantesque. Mais il y a un bon fond, les Français ont un bon fond. Il y a beaucoup de gens qui travaillent bien, il y a beaucoup de succès. Et il y a beaucoup de chefs d'entreprise, d'associatives, de bénévoles. Il y a une richesse nationale exceptionnelle. Mais en revanche, le système oligarchique, politique, médiatique, judiciaire, qui tient le pays, est en train de le tuer.
1: D'ailleurs, pour faire un lien avec le sujet du Louvre, le budget de la culture en France, et je le dis à nos auditeurs de Radio Courtoisie, est de 8 milliards et la moitié de ce budget est consacrée à l'audiovisuel public.
0: Voilà.
1: Avec le résultat qu'on connaît.
0: Avec les deux rapports de la Cour des comptes dont je vous parle, parce que moi, je ne veux pas polémiquer, je m'appuie sur des faits toujours. Et j'insiste là-dessus. Rapport de la Cour des comptes sur France Télévisions, budget des fêtes et cérémonies, explosion, des taxis, explosion. Tous ces gens ont des salaires exorbitants, utilisent l'argent du contribuable pour passer du temps à Cannes pendant le festival de Cannes, jettent l'argent par les fenêtres. Rapport de la Cour des comptes sur le pass culture. Hein, vous savez ce que c'est que le pass culture?
1: Alors allez-y, expliquez à nos auditeurs. J'ai des enfants, donc je vois à peu près, mais expliquez à nos auditeurs.
0: C'est une invention qui était louable au départ. Oui. D'Emmanuel Macron de donner une somme par an à chaque étudiant.
1: Conséquente, hein, d'ailleurs, hein, plusieurs centaines d'euros. Hein.
0: Oui, chaque, c'est quoi, quel âge, 18 ans ou
1: à partir de 16 ans, et puis jusqu'à 18 ans.
0: Voilà, et je ne sais plus combien c'est, j'ai plus en mémoire.
1: Mais ça a été beaucoup diminué, là, dernièrement. On a dû se dire, oulala.
0: Mais ça représente quand même 300 millions d'euros. Bon, mais attention, le pass culture, si c'était un vrai pass culture, mais je crois que c'est autorisé pour les jeux vidéo de mémoire où ça a été restreint, mais c'était très large. Bon, c'était pas le pass culture restreint à la culture, c'était... Bon, bref, en fait, c'est de la démagogie pour du clientélisme. Bon, l'idée n'était pas idiote, mais ciblée sur des vrais produits culturels exigeants. Bon, c'est pas le cas. Mais il y a eu un rapport de la Cour des comptes. Eh bien, figurez-vous que ceux qui gèrent le pass culture ne sont pas installés dans un ministère. Ils sont installés aux Champs-Élysées.
1: Ah oui.
0: Et ils payent 1 200 000 de loyer.
1: Ah oui.
0: Et les salaires sont exorbitants, 10 millions de salaires. Donc, l'argent, il y en a. Simplement, il est gaspillé. Et au même moment, sur le patrimoine, il y a seulement, sur les 8,5 milliards, il y a seulement 1,2 milliard. Et sur ce 1,2 milliard, il y a 400 millions pour les 15 000 monuments inscrits et 15 000 monuments classés et 30 000 monuments inscrits qui sont en décrépitude. Il y en a 23% qui tombent en ruine.
1: Oui.
0: Et il n'y a pas d'argent pour acheter des caméras pour le Louvre. Les deux tiers de l'aile Richelieu n'ont pas de caméra. Et ça n'intéresse pas ni les responsables du Louvre, qui préfèrent se faire une salle à manger privée à 500 000 euros, ni la ministre de la Culture, qui préfère faire des médias, ni le service public de l'audiovisuel, qui préfère gaspiller l'argent. Donc, moi, ma ligne est claire, je l'avais proposé à la présidentielle de 2017, c'est 2 milliards, il faut passer le budget du patrimoine à 2 milliards par an. Et il faut prendre les 800 millions sur l'audiovisuel public et tous les gaspillages. Il y a 1 milliard, il faut quand même vous sachiez, hein, il y a 1 milliard pour la création contemporaine, c'est-à-dire en gros pour les copains, pour tous les copains.
1: Création contemporaine.
0: Voilà. 1 milliard.
1: Oui.
0: C'est-à-dire autant que pour le patrimoine. Alors il faut de l'argent pour la création contemporaine, mais attention, quand même, notre patrimoine tombe en ruine.
1: Oui, nos églises tombent en ruine.
0: C'est l'atout majeur du tourisme en France. C'est l'atout majeur du tourisme. Et de l'autre côté, ils entretiennent les copains. Les copains, en fait, c'est tout.
1: Vous parliez de castes, mais en fait, les castes, elles sont là, elles sont partout. Si on suit notre conversation, elles sont dans la magistrature, elles sont dans les médias, elles sont à l'éducation nationale, elles sont partout.
0: Mais tout ça avec l'argent du contribuable.
1: Qui tombe du ciel, pour reprendre les propos de Madame Braun-Pivet sur l'héritage, scandaleux ça aussi. Ça aussi, il y a derrière une notion de transmission quand même, hein, par rapport aux déclarations de Madame Yael Braun-Pivet sur l'héritage.
0: C'est scandaleux. C'est des gens qui veulent tout casser. En fait, ils veulent couper les racines de l'arbre. C'est ça, en fait. Si vous réfléchissez, ils veulent couper toutes les racines de l'arbre. Et l'héritage, j'ai une proposition qui pourrait faire l'unanimité en France par référendum. Je propose d'exonérer de tout droit de succession la résidence principale. Ce n'est pas une mesure pour les riches, c'est que les 58% de Français qui sont propriétaires de leur résidence principale puissent la transmettre à leurs enfants. J'ai trop vu dans ma ville d'enfants qui héritent, leurs parents se sont sacrifiés toute leur vie.
1: Ils ont déjà payé des impôts dessus.
0: Ils ont payé des impôts, ils ont acheté un appartement, une petite maison, et ils ne peuvent même pas le transmettre à leurs enfants. Je ne sais pas si vous réalisez ce que ça veut dire. Vous avez dans toutes les zones touristiques de France, où les prix de l'immobilier ont explosé, des familles qui sont obligées de déménager, de quitter leur zone, alors qu'ils ont des très faibles revenus, parce qu'ils ne peuvent pas payer les droits de succession. Pour la résidence principale. Donc, je propose l'exonération de la résidence principale. Et au même moment, Madame Braun-Pivet, veut supprimer.
1: Chose de nauséabond, de malsain. C'est terrible, hein?
0: Mais.
1: Dans la transmission entre parents et enfants. C'est terrible.
0: C'est terrifiant. Il n'y a pas de société qui peut survivre si on n'a pas le droit de laisser quelque chose à ses enfants. C'est terrifiant. Et ces gens veulent couper les racines. Pardonnez-moi, c'est aussi la question. Je saute d'un autre sujet, mais qui est pareil pour moi, qui est la question de la loi sur la fin de vie, qui est la loi sur l'euthanasie, qui est en train d'être débattue au Sénat.
1: En urgence, comme s'il y avait urgence.
0: En urgence. Et qui est un choc civilisationnel monstrueux. Monstrueux.
1: On va finir, Monsieur Dupont-Aignan, par l'international, parce que je sais que le temps tourne et que vous avez des obligations.
0: Je peux jusqu'à 45. J'ai eu 5 minutes de rap, comme je suis arrivé 3 minutes en retard.
1: Merci à vous, on va les utiliser alors à bon escient. Vous avez réagi aussi au fait que l'Union européenne veuille élargir le programme Erasmus à l'Afrique du Nord et au Moyen-Orient. On parlait de couper des racines. Erasmus, c'était quand même l'Europe à la base. L'idée, en tout cas,
0: oui,
1: de base.
0: La submersion migratoire est souhaitée par l'Union européenne. Voilà, c'est un projet. Il faut que nos auditeurs comprennent. Je suis désolé, je ne dis pas ça d'un ton, suffisant. Je le dis parce que moi, j'ai eu du mal à comprendre dans ma vie. Quand j'étais plus jeune et que j'ai découvert ce milieu politique, j'ai longtemps cru qu'ils étaient incompétents. J'ai longtemps cru qu'ils étaient cyniques.
1: On peut le croire, hein, bien sûr. Je pense que beaucoup d'auditeurs pensent ça aussi. Hein.
0: Mais parce que je ne voyais pas le mal, parce que pour moi, on ne pouvait pas imaginer le mal. Et j'ai découvert, au fur et à mesure du temps, que beaucoup de nos dirigeants, pas tous, heureusement, il y a les imbéciles, il y a les idiots utiles, bien sûr, mais certains dirigeants ont un projet qu'ils mettent en œuvre, qui est un projet diabolique. Et ce projet, pour eux, ils y croient. Parce que c'est ça le drame, c'est qu'ils y croient. Et l'Union européenne croit qu'il faut, il y a eu une déclaration un jour d'une commissaire irlandaise qui a dit qu'il fallait 4 millions d'immigrés par an dans l'Union européenne pour résoudre le problème de la natalité. Donc l'Union européenne, il faut le comprendre, pense qu'il faut augmenter l'immigration en Europe pour faire fonctionner l'économie européenne. Ça, c'est un objectif qu'ils ont. Et vous ne comprenez rien tant que vous n'avez pas compris ça. Et donc, si vous regardez les décisions prises par l'Union européenne, elles vont toutes dans le même sens, faciliter l'entrée de 4 millions de travailleurs par an dans l'Union européenne. Ils n'en ont rien à faire du choc civilisationnel, de la culture différente. Pour eux, ce n'est pas un problème. Donc, quand Mme von der Leyen dit « Erasmus va s'étendre à la Syrie, au Liban, au Moyen-Orient », c'est volontaire. C'est pour faciliter l'arrivée de population moyenne-orientale en Europe. Voilà, c'est clair. Quand le pacte migratoire est signé par la France, même par M. Retailleau, quand il est signé par la France, voilà pourquoi il faut sortir de l'Union européenne. On ne peut plus rester dedans. Il faut s'échapper. Mais il faut s'échapper, pour moi, à plusieurs, pas tout seul. Il faut convaincre d'autres pays de partir avec nous. Et ça, j'y reviendrai un jour avec vous. Mais quand... C'est criminel. C'est-à-dire qu'aujourd'hui, ils défendent le voile. Il y a des campagnes payées par l'Union européenne.
1: On en a vu une, là, dernièrement, de femmes en burqa, là. Voilà.
0: Voilà, parce qu'ils veulent habituer les Européens à vivre dans une société où la charia est là. Parce que ça fait partie de ce programme. Ils considèrent que l'Europe sera une espèce de Liban à grande échelle. Et nous arrivons vers, il faut que nos auditeurs comprennent bien, ils sont en train de nous précipiter vers un chaos migratoire et une guerre civile monstrueuse qui va rappeler le temps du Moyen-Âge. Si vous voulez, il y a eu des beaux Moyen-Âge, il y a eu des temps différents dans le Moyen-Âge. Oui. Il ne faut pas avoir la caricature du Moyen-Âge. Mais c'était quand même des temps troublés, les États ont été affaiblis, il y a eu des grandes... Et donc on revient, même avant le Moyen-Âge, à ces temps troublés. Et ils sont en train de créer ça. Voilà pourquoi il est vital d'arrêter ça, le plus vite possible.
1: D'en prendre conscience d'abord, et ensuite de l'arrêter. Parce que finalement, la prise de conscience est lente. Hein.
0: Oui, et je vais vous dire pourquoi elle est lente. Parce que les habitants des beaux quartiers ne vivent pas ce que l'on vit, nous.
1: Porte, hein, quand même, de plus en plus.
0: Je suis désolé de le dire ici à l'antenne, mais moi je suis à cheval entre deux lieux. Bon, je vais être franc avec vous. Je vis aussi dans une certaine mesure dans les beaux quartiers de Paris. Et je vis aussi dans ma ville de hier en banlieue parisienne, qui est pourtant une ville très protégée, qui est un îlot, c'est le village d'Astérix. Mais ma circonscription, Vigneux, d'autres, 46 nationalités, je vois ce qui se passe. Mais les habitants des beaux quartiers à Paris ne voient pas ce qui va leur tomber dessus. Parce que demain, ces gens-là monteront dans leurs immeubles. Aujourd'hui, ils les agressent en bas de leur immeuble. Demain, ça sera dans leur cage d'escalier. Et je ne le dis pas pour affoler les gens, je le dis parce que si on ne fait rien maintenant, on va avoir une société monstrueuse dans 10 ou 15 ans.
1: Et ce sera le problème de nos enfants.
0: Mais oui, ce que vivent les habitants de banlieues parisiennes aujourd'hui, de Seine-Saint-Denis, de l'Essonne, de ce
1: de banlieues même pas parisiennes, hein, parce que voilà, il y a Lyon, il y a toutes les Marseille, enfin, toutes les grandes villes en fait.
0: Et puis maintenant les petites villes, parce que vous savez que Macron fait partir les migrants.
1: Disperse les migrants dans les villages.
0: Alors attention, je ne dis pas que tous les migrants sont des délinquants, bien évidemment, mais on ne leur rend pas service à ces gens-là. On est en train de créer une bombe. C'est complètement fou ce qui se passe, on est en train de créer une bombe. Et en plus, on la finance, avec nos impôts.
1: On finance notre autodestruction par nos impôts. Oui. Je voulais finir avec vous sur une...
0: Voilà pourquoi je suis désolé d'insister là-dessus, mais je demande à tous ceux qui ne voient pas encore ce qui se passe, parce qu'ils vivent très protégés, soit dans les centres-villes, soit dans les zones côtières. J'ai été récemment en Bretagne, j'ai été récemment sur la côte atlantique et j'ai vu des gens en vivre très bien dans des endroits et c'était déjà un autre monde que ce qu'on vit à Paris et en banlieue parisienne. Mais je leur dis attention, c'est pas parce que vous vous protégez là-bas que ça va pas vous arriver, donc il faut que vous ayez conscience de tout ça.
1: Je voulais finir avec vous sur une scène absolument incroyable qui s'est déroulée en plein Paris dans l'université Paris 8 Vincennes-Saint-Denis. Il y a tout juste, enfin c'était le 15 octobre, une semaine, des dizaines de personnes se sont réjouies au sein de cette université de l'attaque meurtrière du 7 octobre contre des enfants, des femmes et des civils israéliens qui a fait 1200 morts. Ça se passe en France dans nos facultés.
0: Ah, je ne savais pas.
1: Ah bah voilà, ça c'est tombé ce matin. Donc l'université Paris. Alors les universités sont attaquées aussi de l'intérieur hein, par tout ça. Hein. C'est pas la première université qui subit ce genre d'attaque pro-Hamas et antisémite. Mais des dizaines de personnes se sont réjouies de l'attaque meurtrière du 7 octobre. Les vidéos circulent depuis ce matin. Le président de l'université va être convoqué, mais ça se passe en France et ça se passe dans des lieux de savoir et de transmission. Ça se passe chez nous.
0: Alors là, je voudrais dire quelque chose. J'ai toujours été hostile à l'autonomie des universités. Pourquoi ? Parce que la réforme Pécresse, qui partait d'un bon sentiment, qu'il fallait autonomiser, libéraliser, finalement n'a rien libéralisé du tout, mais elle a créé des féodalités, puisque les présidents d'universités sont élus par leurs pairs et que le règne de la peur domine et que l'État ne fait plus respecter la loi républicaine dans ces universités. C'est devenu des enclaves. Et dans les systèmes libéraux américains, il y a au moins la contrepartie de l'argent qui fait que il y a un contrôle social par qui n'est pas mon souhait, parce que c'est bien que ce soit gratuit en France. Mais on arrive à avoir des enclaves. Et on me dit, alors vous allez voir que le président de l'université va être convoqué, mais est-ce qu'il va être destitué ?
1: Ah.
0: Sûrement pas. Ça sera comme la présidente du Louvre. Le problème de fond, c'est qu'il faut rétablir à un moment une autorité dans le pays. C'est ça le problème de fond. Et il faut faire la chasse à cet esprit woke qui est en train de tout corrompre, de tout corrompre. Mais c'est une minorité parce qu'une grande majorité des Français ne sont pas comme ça. Dernier point, il y a aussi toute une population, toutes des dirigeants politiques qui ont cru qu'on pouvait importer sur notre sol des populations avec leur culture, leur identité,
1: et même
0: leur
1: conflit d'ailleurs, puisque là on prend un conflit.
0: Et que parce qu'ils mettaient le pied sur le sol français, ils allaient devenir français. Voilà. Non, ça ne marche pas comme ça. Et on découvre aujourd'hui les conséquences de cela. Donc voilà pourquoi tout est lié au phénomène migratoire, qu'il faut bloquer maintenant. Et ça va être très long à assimiler, mais il ne faut pas non plus jeter le bébé avec l'eau du bain. Il y a une partie de l'immigration qui ne veut pas de ça, et qu'il faut intégrer, assimiler, s'appuyer aussi sur eux. Je ne veux pas qu'on se méprenne. Il y a une partie des immigrés qui s'intègrent très bien dans notre collectivité, qui sont très bien et qui détestent cette folie islamiste qui s'est introduite chez nous. Donc, il faut faire attention, il faut gérer ça avec des pincettes, il faut être intransigeant et faire partir ceux qui mettent en cause nos valeurs et il faut assimiler ceux qui veulent s'assimiler. C'est tout.
1: Alors, j'ai eu beaucoup de réactions d'auditeurs, j'en cite juste une. Peut-on parier sur la mise en défaut immédiat de la France si l'équipe de liquidateurs était remplacée par des gens compétents et dévoués au redressement du pays ? Peut-on croire que toute cette décadence n'est que le fruit de la simple négligence et de la démagogie ? Vous y avez répondu en partie, en tout cas, à ces questions d'auditeurs. Merci à vous, monsieur Dupont-Aignan.
0: Juste, pardonnez-moi pour répondre à madame, et je vous laisse parce que je ne veux pas empiéter sur le successeur. Ce qui est sûr, c'est qu'on peut redresser les choses, mais ce qui est vrai, ce que sous-entend votre auditeur,
1: c'est un auditeur.
0: C'est qu'il y a des forces intérieures et extérieures qui profitent de cet affaiblissement de la France et qui ont corrompu nos dirigeants. Et si vous regardez l'histoire de France, et j'ai fini, rassurez-vous, si vous regardez l'histoire de France dans toutes les périodes de troubles, sous Jeanne d'Arc, pendant la collaboration, pendant les périodes de faiblesse de la France, toutes les faiblesses historiques, l'État est faible, le pouvoir politique est faible, et qui dirige ? C'est l'alliance des féodalités intérieures qui sont apatrides et des intérêts extérieurs qui en profitent.
1: Qui s'en nourrissent.
0: Se nourrir et piller le pays. Mmh. Et si vous regardez ce qui est passionnant et effrayant, c'est qu'on est en train de vivre ce qui s'est passé quand les Anglais dominaient la France et avant que Jeanne d'Arc n'arrive, ce qui s'est passé sous la collaboration, ce qui s'est passé dans toutes les tristes périodes de l'histoire, où vous avez à la fois un ennemi de l'intérieur et un ennemi de l'extérieur qui vampirise le pays. Et la seule grande différence avec ces moments historiques, c'est qu'à l'époque, c'était militaire, donc on le voyait. Mmh. Aujourd'hui, c'est économique, c'est culturel.
1: Démographique.
0: C'est démographique, c'est beaucoup plus discret.
1: Insidieux.
0: Et comme en plus, il y a une propagande télévisuelle qui masque ça, beaucoup de nos concitoyens ne le voient pas. Alors, pas ceux de Radio Courtoisie, parce que je sais que s'ils écoutent Radio Courtoisie, c'est qu'ils sont éveillés. Mais il y en a beaucoup qui ne le voient pas.
1: Souhaitons l'arrivée d'une Jeanne d'Arc, alors.
0: Ben, je ne sais pas, mais ça fait 20 ans que fait 20 ans qu'on est un certain nombre à le crier. Oui. Mais reconnaissez qu'on l'a crié avec Philippe de Villiers, Jean-Pierre Chevènement, Philippe Séguin, Jean-Marie Le Pen à sa façon. Oui. On l'a crié dans le désert quand même. Donc, j'espère et j'ai le sentiment qu'il y a une prise de conscience. Voilà. Et qu'on commence juste à voir les Français qui commencent à réagir. Mais que c'est long. Que c'est long.
1: Je suis d'accord avec vous. Merci beaucoup. Merci beaucoup,
0: merci,
1: monsieur Dupont-Aignan.
0: Non,
1: aucune excuse. Au contraire, c'était passionnant et on serait resté encore avec vous. Merci de votre disponibilité et puis de votre enthousiasme et de votre énergie à vouloir sauver la France, beau pays, notre beau pays.
0: Merci.
1: À bientôt. Oui, merci à vous, monsieur Dupont-Aignan. Merci.
0: Merci.
1: À bientôt.
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0: Voilà, petit clin d'œil avec la chanson Nicolas, après avoir entendu Nicolas Dupont-Aignan nous parler de l'actualité française et internationale, et c'est toujours passionnant de l'écouter. Alors, on a avec nous maintenant Sabine de Villerocher, qui est journaliste à Beauvoir-Auteuil et qui a patienté, et on s'excuse du retard qu'on a pris, Sabine de Villerocher. Merci d'être avec nous aujourd'hui. Vous nous entendez ?
1: Oui, moi je vous entends très bien,
0: eh ben,
1: et vous,
0: nous
1: Clara
0: aussi. C'est parfait. Nous aussi. Alors, vous êtes, je le disais, hein, Sabine de Villerocher, journaliste à Boulevard Voltaire. Dites un petit peu, on va faire un peu de pub, tiens, même si on n'en fait pas beaucoup sur Radio Courtoisie, mais Boulevard Voltaire, je pense que nos auditeurs connaissent, mais dites-nous un peu comment on peut consulter ce qui s'écrit dans Boulevard Voltaire et qui est toujours très intéressant.
1: Mais alors, pour consulter Boulevard Voltaire, c'est très simple. Il suffit d'aller sur le site de Boulevard Voltaire, donc c'est boulevardvoltaire.fr. Nous publions entre 13 et 15 articles par jour et on peut s'abonner en écrivant à Boulevard Voltaire et recevoir la lettre quotidienne tous les matins dans sa boîte mail, ce qui permet de récapituler un petit peu tout ce qui a été publié. Il y a des articles essentiellement d'actualité, il y a des reportages, des vidéos, des entretiens. Enfin, voilà, c'est assez varié. On couvre des sujets extrêmement variés qui vont actualité, patrimoine, pour faire partie d'une rubrique santé, société.
0: Voilà, et j'encourage les auditeurs à s'inscrire à votre lettre quotidienne, parce qu'on parle français sur Radio Courtoisie, pour avoir on en parlait là avec Monsieur Dupont-Aignan, pour avoir aussi un accès à l'information qui ne soit pas le monopole d'une caste, mais qui soit élargi à tous les courants de pensée, du moins c'est ce qu'on vous souhaite. Alors, Sabine de Villerocher, je vous ai demandé d'intervenir dans le Libre Journal de la Liberté de Penser sur Radio Courtoisie, parce que deux sujets justement sur lesquels vous aviez écrit deux articles m'ont interpellée et je voulais les développer avec vous. Le premier sujet, je le disais en introduction de mon émission, et je vais peut-être l'apprendre à beaucoup d'auditeurs, c'est le nouvel uniforme chez Eurostar, hein, qui appartient à la SNCF, mais arrêtez-moi si je vous dis des bêtises, vous le savez mieux que moi, qui est non genré aujourd'hui et qui va permettre aux hommes de désormais pouvoir porter une jupe. Alors, est-ce que vous pouvez nous en dire un petit peu plus, parce que c'est aussi un peu nos sous tout ça quand même.
1: Alors oui, effectivement, on l'a appris début octobre, c'est la PDG de Gwendoline Cazenave, PDG d'Eurostar, qui nous a appris sur LinkedIn, dans son poste, que désormais les hommes pourront porter la jupe chez Eurostar, donc les employés d'Eurostar. Elle a donc présenté une nouvelle collection. Il y avait 54 pièces imaginées par une créatrice française qui s'appelle Emmanuelle Pleskoff pour les 2600 employés d'Eurostar, parmi lesquels des chemises, des robes, des pantalons, des vestes, conçues pour toutes les fonctions et tous les styles, avec des pièces interchangeables et non genrées. Alors, si je me suis intéressée à cette affaire-là, c'est parce que, en fait, plus qu'une anecdote, si vous voulez, c'est bien le symptôme que la France est vraiment sous cette vague wokisme qui est en train d'être stoppée aux États-Unis, mais nous, j'ai envie de dire, on est un peu dans la phase ascendante. Et encore plus intéressant, Eurostar est une filiale de la SNCF. La SNCF, c'est une entreprise d'État, comme chacun sait, supportée par le contribuable français. Et ça a été l'occasion, cette histoire d'hommes qui vont pouvoir porter la jupe, ça a été l'occasion de me poser la question de savoir, parce que justement, Nicolas Quipet a le droit de savoir.
0: Voilà,
1: parce que Nicolas
0: on reste dans le thème du Nicolas aujourd'hui. Nicolas Quipet.
1: Voilà. Nicolas a le droit de savoir combien il paye.
0: Exactement.
1: Et combien il va payer ce genre d'accoutrement, en fait, de jupe pour les hommes. Et alors, donc, pourquoi est-ce que je vous dis ça? Parce qu'en fait, je me suis rendu compte que la SNCF, justement, donc, qui a un grand pouvoir de décision chez Eurostar, est très gangrenée depuis. C'était en fait, elle est pionnière dans ce genre de phénomène. Elle est gangrenée par le wokisme. Pourquoi? Parce qu'elle a été la première, ou plutôt la deuxième après Canal+, à se doter depuis 2000 d'une association LGBT qu'elle finance, qui fait pas mal la pluie et le beau temps chez elle. Cette association LGBT s'appelle GAR. Elle va fêter ses 25 ans cette année et très intéressant ce qui s'est passé en 2013, année symbolique puisque c'était la loi qui a autorisé le mariage gay. En 2013, cette association GAR a
0: Gare avec un point d'exclamation si les auditeurs veulent la
1: GAR
0: retrouver.
1: avec un point d'exclamation. Donc c'est un pour vous décrire l'association, c'est un espace associatif mis en place au sein du groupe SNCF afin de permettre aux lesbiennes, gays, bi, trans d'être reconnues avec dignité dans leur intégrité d'être humain et de se faire respecter en tant que telles. Cette association GAR, en 2013, a conclu un accord avec la SNCF avec une dotation financière assortie. Ça veut dire que la SNCF finance cette association. Alors, on pourrait se dire, bon, elle finance cette association, c'est peut-être très anecdotique, mais certainement pas. Pourquoi? Parce que cette association, elle a des activités qui sont multiples. Par exemple, en 2019, elle a recouvert des TGV aux couleurs arc-en-ciel dans 5 ans et elle a pavoisé 50 gares aux couleurs LGBT. Tous les 17 mai, elle participe à la Journée internationale de la lutte contre les LGBT-phobies. Elle a fait signer à la SNCF une charte avec l'Autre Cercle, qui est, comme vous le savez, aussi une association LGBT. Elle organise un festival européen du sport inclusif et de la diversité. En 2025, pour fêter ses 25 ans, elle va organiser un Trainbow Europe, qui est un séminaire pour regrouper des entreprises sur les sujets de la diversité des LGBT. Et imaginez-vous que, non contente de participer aux grandes marches de fierté qui a lieu tous les ans au mois de juin dans les grandes villes, elle participe aussi aux fiertés rurales, parce qu'il faut faire avancer le wokisme dans les campagnes.
0: Ben oui, c'est urgent.
1: Et c'est la deuxième année quand même que, grâce à cette association Gare, la SNCF a mis une navette gratuite pour relier Poitiers à Chevenelle où était organisée une fête des fiertés rurales pour promouvoir, l'idée, enfin les LGBT à la marche des fiertés rurales. Donc, vous voyez, beaucoup d'activités. On se demande quelle part prend la SNCF pour financer ces activités. Donc, j'ai été sur le site de l'association Gare pour essayer d'y voir un peu plus clair et je me suis rendu compte qu'il n'avait pas, comme beaucoup d'associations, il faut bien le reconnaître, publié de rapport d'activité. Donc, c'est très difficile de savoir combien Nicolas paie pour toutes ces activités. Je me suis donc servi de la loi du 12 avril 2000, qui permet à n'importe quel individu, en fait, de poser la question à une association et de lui demander de produire son rapport d'activité. Je pense que je ne vais pas vous étonner, Clara, mais j'ai envoyé un mail à Gare, j'ai essayé de les contacter et je leur ai dit, bah, écoutez, moi, je fais partie de Nicolas qui paye, de ces Nicolas qui paye, et je voudrais savoir, compte tenu du fait que la SNCF pèse 20 milliards d'euros sur le dos du contribuable, quelle est la part de ces 20 millions d'euros qui vont dans ce type d'activité et bizarrement, Gare ne m'a pas répondu. Voilà, mais je vous dis ça parce que je pense que c'est un exemple qui permet de savoir que n'importe quel individu est en droit de demander un rapport
0: Donc,
1: d'activité à des
0: j'invite tous nos auditeurs qui nous écoutent à en faire autant. Peut-être que comme ça, s'il y a
1: Exactement.
0: quelques centaines, voire quelques milliers de demandes, ils seront bien obligés de nous répondre.
1: Et je pense que plus on posera la question et plus on aura de chances d'avoir satisfaction.
0: Donc, pour ce qui est de la SNCF et donc de Rostar, vous nous dites qu'en fait, pas mal d'argent passe dans la défense des minorités, comme ils disent. Alors, c'est toujours bien présenté parce que si on et tout le monde hein, est pour la défense des minorités, personne n'est pour la discrimination des homosexuels. Vous voyez, il y a toujours un espèce de discours un peu mielleux qui nous met en porte-à-faux et qui pour qu'on se sente culpabilisé en fait. Mais il faut bien qu'on comprenne que derrière tout ça, il y a une idéologie qui est funeste et délétère. Et il faut arriver justement à faire la part des choses pour avoir le bon discours et pour répondre. Et c'est pas toujours évident, hein, Sabine de Villerocher, de bien répondre parce que ils ont les arguments, hein, et ils arrivent facilement à faire culpabiliser les gens et que comme au moment du mariage pour tous en 2013, tout n'est que question d'amour et de respect finalement. Et tout de suite, vous êtes dans le camp du mal.
1: Alors certainement, et puis on a l'habitude de cette victimisation qui permet de faire avancer les grandes causes finalement. Mais là, en l'occurrence, vous savez, c'est tout simple. La première question qu'on peut se poser dans ce genre d'événement, c'est est-ce que Nicolas est au courant qu'il finance finalement les jupes pour les hommes qui sont salariés d'Eurostav? Parce que Nicolas a le droit de savoir, et puis est-ce que Nicolas est d'accord?
0: Voilà, un, il a le droit de savoir, et deux, est-ce qu'il est d'accord?
1: Voilà, c'est finalement ça en revient à des choses aussi simples que ça.
0: Donc j'invite tous les auditeurs de Radio Courtoisie à poser la question. Donc l'association s'appelle Gare, comme une gare, hein, avec un point d'exclamation au bout. Et comme vous le disiez, elle a été créée en octobre 2000. Donc c'est un espace associatif. Donc effectivement, en tant que contribuables, nous avons tous le droit de poser la question, de savoir combien au moins tout ça nous coûte. Et puis d'autres choses. Et puis il y a aussi le fait qu'il y a une idée de service public derrière aussi quand même. On n'est pas dans une entreprise à 100% privée qui ferait à la limite ce qu'elle voudrait de son argent. On est quand même vraiment dans le contribuable et le service public, en fait. C'est la notion de service public en tant que tel, hein. Est-ce qu'on porte ça en France que d'avoir des hommes en jupe qui vous contrôlent dans les trains? Est-ce que l'image qu'on veut donner du service public, puis y compris à l'étranger d'ailleurs?
1: Oui, alors d'autant plus que je vous disais, hein, c'est une entreprise d'État, donc c'est le contribuable qui finance, ce sont les régions aussi qui financent. Et est-ce que réellement le contribuable français est content de la SNCF, compte tenu des
0: Oui,
1: grèves, compte tenu
0: exactement. Oui.
1: des
0: Des prix
1: retraites,
0: et des prix. Oui.
1: des prix, des billets de train qui ont augmenté, des trains qui n'arrivent pas à l'heure, des trains qui sont bloqués, des retraites des cheminots qui sont sans arrêt préservées, à une époque où, on le sait, on ne pourra plus continuer à financer les retraites des Français. Enfin, il y a tout un tas de questions qui se posent. Est-ce que c'est vraiment une priorité pour les Français que les hommes de la SNCF ou d'Eurostar puissent porter la jupe?
0: En tout cas, on la pose grâce à vous dans le Libre Journal de la Liberté de penser aujourd'hui. Donc j'invite les auditeurs de Radio Courtoisie à aller se renseigner. Là, je vois, ils ont communiqué notamment sur Twitter, Flash, Eurostar casse les codes avec ses nouvelles tenues neutres en matière de genre. Pourquoi faut-il être neutre, hein? Je pose aussi la question. Les hommes auront le choix de la jupe et tous pourront enfin, enfin, enfiler des bottes Doc Martens. Voilà, ça aussi, hein, c'est une marque qui coûte beaucoup d'argent, hein, excusez-moi, mais voilà, c'est Nicolas qui paye aussi. Alors, deuxième sujet avec vous, Sabine de Villerocher, sur lesquels je voulais revenir, qui est très intéressant et lourd aussi de conséquences et sur lequel vous avez fait un papier, c'est l'instruction en famille. J'ai envie de revenir avec vous sur la loi, je crois, de 2021, hein, qui régissait la possibilité pour des parents d'instruire leur enfant à la maison. Initialement, je pense, elle était, comme l'enfer est parfois pavé de bonnes intentions, destinée à empêcher la radicalisation, et on parle pas de la radicalisation des catholiques, hein, normalement, vous m'avez compris, de certaines familles qui maintiendraient leurs enfants à la maison pour les radicaliser. Et en fait, vous le dites, mais je vous laisse vous exprimer, cette loi, elle a loupé sa cible, en fait, et elle n'atteint pas sa cible.
1: Oui, effectivement, Clara. En fait, c'est un sujet qui rejoint complètement et qui devrait plaire à Nicolas Dupont-Aignan, que vous aviez en première partie d'émission, puisque c'est un grand défenseur des libertés individuelles. Au mois le 24 août 2021, a été adopté un texte dit loi sur le séparatisme sous l'égide du premier quinquennat d'Emmanuel Macron. Donc, effectivement, il s'agissait, ça avait un objectif assez louable, qu'il s'agissait d'apporter des réponses au repli communautaire et au développement de l'islamisme radical. C'est inscrit
0: Les
1: vraiment
0: mots
1: dans
0: sont
1: le.
0: inscrits
1: Les
0: pour comprendre.
1: mots sont
0: On n'est pas
1: inscrits
0: resté
1: dans
0: dans
1: le
0: le
1: texte.
0: flou. On a parlé d'islamisme radical dans la loi même,
1: Alors, dans
0: dans le
1: le. Pas
0: projet.
1: du tout. Il s'agissait d'apporter des réponses au repli communautaire et au développement de l'islamisme radical.
0: D'accord.
1: Et Jean-Michel Blanquer, qui était à l'époque ministre de l'Éducation nationale, au moment des débats à l'Assemblée, justifier cette loi en disant cette instruction en famille n'est qu'un paravent à l'endoctrinement de ces petites filles voilées de la tête aux pieds, instruites dans des structures clandestines, dans un hangar de Seine-Saint-Denis. Et ça, il souhaitait à tout prix voir disparaître justement ces structures clandestines. Et si je puis me permettre, on va parler de l'instruction en famille, mais on va aussi, parce que le problème est le même, parler des écoles hors contrat. Donc, le gouvernement souhaitait mettre fin donc à cet islamisme radical rampant qui passait sous les radars. J'ai été interrogée des associations qui défendent leur contrat et qui défendent l'instruction en famille. Donc, pour les citer, j'ai interrogé Créer son école, j'ai interrogé la Fondation pour l'école et j'ai été interrogée également le CLJ, qui est une association de juristes qui avait porté le thème de l'instruction en famille devant l'ONU, qui défend les familles, enfin tout un tas de thèmes auprès des organisations internationales. Et donc j'ai récolté des chiffres. À la rentrée 2025, sur les 12 et quelques millions d'élèves qui sont scolarisés en France, vous avez 140 000 enfants qui sont instruits dans des écoles hors contrat et 30 000 qui sont instruits dans les familles. Le hors contrat remporte beaucoup de succès. Vous aviez, là, en cette rentrée, là, en 2025, 2 600 écoles libres hors contrat qui existent en France avec 400 projets d'ouverture de classe. C'est la création des écoles hors contrat, c'est plus 161% en 10 ans. D'accord? Donc, c'est un système qui plaît beaucoup aux parents. Alors, pourquoi tant de succès? Je pense que ça ne va pas vous surprendre. L'effondrement du niveau scolaire, on
0: Oui,
1: a
0: on
1: les
0: en a
1: chiffres.
0: parlé là aussi avec Monsieur Dupont-Aignan, notamment de l'orthographe.
1: Exactement. L'orthographe, la France est 23e en maths, 28e en lecture dans le classement OCDE, 26e d'une manière générale. Vous avez près de 20% des élèves de 6e qui n'arrivent pas à lire 90 mots correctement par minute. Et je ne vous fais pas de dessin pour l'arrivée des programmes EVARS, donc sur l'éducation sexuelle à l'école, qui sont obligatoires depuis la rentrée 2025, qui inquiètent énormément les parents. Il y a aussi le problème de l'insécurité à l'école. Là, pareil, je ne vous fais pas de dessin, hein, les coups de couteau, les agressions, tout ça, c'est bien connu. Elisabeth Borne, qui n'est plus ministre de l'Éducation nationale depuis quelques jours, là, voulait installer des portiques de sécurité pour mettre fin à toute cette insécurité. Vous avez aussi une autre raison qui n'est pas négligeable pour laquelle les parents se tournent vers d'autres modèles d'instruction que sont l'instruction en famille ou le hors contrat. C'est le cas du harcèlement scolaire. Le harcèlement scolaire concerne quand même 5 à 6% de l'ensemble des élèves du CE1 à la terminale. Il y a 5 ou 6% qui sont victimes de harcèlement scolaire. Tout ça pour vous dire que l'école hors contrat le vent en poupe et l'instruction en famille également. Mais ça n'est pas si simple puisque pour lutter contre l'islamisme et le communautarisme, donc l'État a décidé d'introduire cette loi de 2021 dans laquelle il y a tout un pan qui concerne l'instruction des enfants. L'idée, c'était de essayer de refuser l'ouverture d'écoles hors contrat, les contrôler plus fréquemment et les fermer plus rapidement et contrôler extrêmement sévèrement l'instruction en famille. Résultat des courses, vous avez des écoles hors contrat qui ont été inspectées de manière parfois éhontée, avec des méthodes de shérif. Alors, il y avait la Fédération des parents d'élèves des écoles indépendantes avait fait des remontées de signalements de professeurs qui avaient vu des inspecteurs de l'éducation nationale arriver dans ces écoles hors contrat avec des méthodes plus que discutables, interroger des enfants sur la manière dont vivait leur famille, par exemple. Leur demander à des petits-enfants qui étaient à l'école si leurs enfants s'entendaient bien, s'ils avaient déjà entendu parler de l'éducation sexuelle, s'ils lisaient des mangas, enfin des choses qui n'avaient absolument rien à voir avec l'école. Vous avez, au niveau de l'instruction en famille, un changement totalement radical de régime, c'est-à-dire que avant 2021, les parents qui souhaitaient instruire leur enfant en famille pouvaient le faire de manière libre, en faisant une simple déclaration à l'administration. Et depuis 2021, c'est devenu beaucoup plus difficile. Il faut répondre à quatre critères, soit justifier qu'on fait l'école à la maison en raison de la santé de l'enfant, soit parce qu'il pratique des activités sportives ou artistiques intenses, soit en raison de l'itinérance de la famille, ou soit en raison de l'existence d'une situation propre à l'enfant, ce qui est un critère extrêmement flou qui permet à l'administration de refuser assez facilement aux parents de faire école à la maison.
0: Et
1: Donc tout
0: puis
1: ça
0: le
1: pour...
0: dossier est long à remplir et je crois coûteux aussi.
1: Alors le dossier est long. Les réponses de l'administration n'arrivent pas vite. Elles arrivent. Alors, vous voyez, par exemple, moi, j'ai un parent qui m'a expliqué que il avait fait une demande, rempli son dossier bien comme il fallait, etc. Que la demande, la réponse de l'administration qui était négative n'est arrivée que courant juillet. À partir de courant juillet, vous, donc, il a eu cette réponse négative et il a voulu faire un appel, donc un recours contre cette décision. Ce qui lui a laissé fort peu de temps et sachant que pour faire un recours devant le tribunal administratif, il faut un petit peu de sous, il faut pouvoir engager un avocat et donc c'est au bas mot, c'est 2000 euros hein, pour le recours. Tout ça pour vous expliquer que vous avez beaucoup de parents qui ont été très découragés par ces méthodes, d'autant plus que vous avez des parents qui se sont retrouvés dans des situations ubuesques, des parents qui avaient trois ou quatre enfants à instruire à la maison, qui reçoivent une autorisation pour l'un, mais pas pour les deux autres, ou pas pour les trois autres, ou pour deux et pas pour les quatre. Donc imaginez des parents qui habitent loin d'une école, qui ont des enfants en très bas âge, puisque l'instruction est obligatoire depuis l'âge de 3 ans, hein, ça depuis 2019, qui ne peuvent pas, pour des raisons financières, parce qu'il faut payer l'essence, logistique, se rendre loin d'une école pour scolariser tout le monde, se retrouvent avec un enfant. Je ne sais pas, en CE par exemple, qui peut faire école à la maison, et puis un autre qui a 3 ans et demi, qui sont obligés d'emmener à 40 km. Enfin, des situations totalement
0: Oui, parce que vous pouvez
1: ubuesques.
0: avoir l'autorisation pour deux enfants si vous en avez quatre et pas pour les deux autres.
1: Exactement,
0: Ça
1: exactement,
0: ne se fait
1: c'est
0: pas par
1: arrivé.
0: fratrie, voilà.
1: J'ai eu un témoignage, pas du tout par fratrie. C'est un petit peu, j'ai envie de dire, à la tête du client, et puis bizarrement, ça tombe comme ça pour les uns et pas pour les autres. Résultat des courses, en fait, cette instruction en famille qui avait énormément, qui s'était énormément développée, surtout depuis 2019, à l'époque où l'instruction est devenue obligatoire à l'âge de 3 ans, parce que ça arrangeait beaucoup les parents, et qui
0: Et
1: a
0: l'État,
1: vraiment.
0: qui aime bien mettre la mainmise sur nos jeunes cerveaux, hein, parce que l'État se méfie, l'État socialiste en tout cas, se méfie aussi de la cellule familiale et préfère que l'éducation se fasse à l'école. On comprend pourquoi. C'était
1: Mais
0: une
1: absolument, tout
0: parenthèse.
1: ça, c'est le fruit de l'État qui veut récupérer la
0: Voilà.
1: mainmise sur l'enfant. Hein. Donc, vous aviez par exemple l'année où il y a eu le plus gros chiffre d'enfants scolarisés à la maison. On était en 2021, c'était la période Covid. Souvenez-vous, c'était l'époque où l'État était bien content, en fait, que les familles puissent récupérer leurs enfants
0: Oui,
1: à la maison
0: pour
1: pour
0: pallier à la
1: les
0: carence
1: scolariser.
0: de l'éducation nationale.
1: Là, en revanche, il n'y a pas eu beaucoup de problèmes cette année-là. Donc, vous aviez 72 000 enfants qui étaient instruits en famille. Et depuis que la loi séparatisme a produit ses effets, donc en juin 2025, nous ne sommes plus qu'à 30 000. Donc, ça a été plus que divisé par deux. Pourquoi? Bah, d'abord parce que les familles ont été découragées, comme je vous expliquais, avec la lenteur des réponses de l'administration, les situations ubuesques. Et puis, vous avez des menaces qui sont extrêmement lourdes, qui pèsent sur les parents. Vous avez une menace administrative avec une sanction, c'est-à-dire si vous continuez à faire école à la maison, vous êtes en infraction, vous pouvez avoir une amende. Ça, c'est une amende administrative, c'est une première chose. Vous pouvez, et il y a une famille, en fait, je me suis intéressée particulièrement à cette histoire parce qu'il y a une famille le 9 octobre qui était devant le tribunal judiciaire de Caen pour avoir continué à faire école à la maison alors que l'enfant avait été 2 ans avant instruit à la maison avec autorisation de l'administration, que cette autorisation n'a pas été renouvelée et que c'est pas, les parents n'ont pas souhaité instruire leur, enfin faire droit, enfin accepter la demande de l'administration et ont continué à scolariser leur enfant à la maison. Ils étaient devant le tribunal administratif, ils ont été payés, condamnés à payer une amende relativement légère en l'espèce, ils ont été condamnés à payer 500 euros d'amende. plus 100 euros à une association de défense des enfants qui s'était constituée partie civile. Mais dans la réalité, les poursuites pénales peuvent aller loin. L'amende peut aller jusqu'à 7 500 euros pour des parents qui refusent d'inscrire leur enfant à l'école et 6 mois de prison avec sursis. Tout ceci assorti, depuis la loi séparatiste, de la possibilité de priver la famille d'allocation familiale, et troisième aussi assorti, depuis la loi séparatiste, de la possibilité de priver la famille d'allocation familiale, et troisième

0: Même rien d'agréable quand on est parent que de se retrouver devant le tribunal administratif, hein, en procès. Hein.
1: Absolument. Et tout ceci décourage considérablement les parents qui sont pas des délinquants, en fait. Ces parents-là ne sont pas des délinquants. Je pense qu'il faut le dire et le redire. Donc, si vous voulez, ils n'ont pas l'habitude des tribunaux, ils n'ont pas l'habitude comme ça d'être pourchassés par l'administration et souvent, ils obtempèrent et ils ne gardent pas leur enfant à la maison, ils les inscrivent à l'école parce que tout ça leur fait peur. Donc, ça explique que l'instruction en famille a été divisée par deux.
0: Donc divisé
1: Est-ce que
0: par
1: vous...
0: deux, il y a deux fois moins d'enfants scolarisés à la maison aujourd'hui, là, en 2025, par rapport à quand, à l'après-Covid?
1: Oui, on était à 72 000 en 2021. On est
0: Oui.
1: à 3 644 en juin 2025.
0: Et alors, est-ce que l'esprit de la loi qui visait à éviter la radicalisation de certaines familles musulmanes a été au moins respecté? Est-ce que le motif religieux des parents, c'est un critère important dans l'instruction à la maison? Est-ce qu'au
1: Alors,
0: moins
1: c'est
0: ça a
1: ça qui
0: servi
1: est...
0: à quelque chose? Voilà.
1: Voilà, c'est ça qui est très intéressant parce qu'on aurait pu se dire que cette loi séparatiste, c'était une bonne chose.
0: Voilà.
1: Mais il se trouve que concernant l'instruction en famille, la Cour des comptes a sorti un rapport qui a été publié en 2025, fin 2025, là, en juin. Elle n'a pas trouvé parmi les autorisations qui ont été refusées par l'administration pour les parents. De cas d'enfants radicalisés, où elle n'a pas trouvé de chiffres réels et elle conclut les cas d'enfants radicalisés à l'occasion de l'instruction dans la famille restent exceptionnels. C'est quand même intéressant. C'est-à-dire que ces petites filles voilées qui étaient instruites dans les hangars obscurs en Seine-Saint-Denis, mais en fait, on n'en a pas trouvé. Ça veut dire quoi? Ça veut
0: Ça veut
1: dire que
0: dire
1: les
0: quoi? Ça,
1: parents.
0: alors, est-ce que ça n'existe pas, Sabine de Villerocher? C'est fou quand même. On fait une loi pour
1: Mais
0: combattre un mal,
1: écoutez,
0: mais quand on cherche le mal, on ne le trouve pas.
1: je ne dis pas que ça n'existe pas, je dis simplement que c'est passé sous les radars
0: Voilà.
1: et c'est la Cour des comptes qui le dit.
0: Voilà, en plus.
1: Elle dit qu'elle n'a pas de chiffres significatifs. Mais ça, qu'est-ce que ça signifie? Ça signifie que les parents qui n'ont pas eu le droit d'instruire leurs enfants à la maison ne sont pas des radicalisés. Et après recherche, et puis après avoir interrogé justement les associations qui ont défendu ces parents, en fait, les motifs pour lesquels ils ont instruit leur enfant à la maison sont bien loin d'objectifs islamistes. Vous avez majoritairement des enfants qui sont instruits à la maison pour des raisons de handicap et de santé.
0: Parce qu'on sait
1: Vous
0: très bien que
1: avez.
0: l'école, dans sa forme actuelle, et là aussi c'est une question de budget, n'a pas de place pour ces enfants-là. Et c'est un problème pour
1: Exactement.
0: beaucoup de... qui est scandaleux d'ailleurs, parce qu'on devrait se donner les moyens d'avoir une école susceptible d'accueillir des enfants handicapés. Mais c'est un parcours du combattant pour les parents qui ont des enfants, soit handicapés physiques, soit autistes, et ça on le sait. Encore une fois, Nicolas paye, mais ne paye pas pour ça. Pardon de cette
1: Exactement.
0: parenthèse.
1: Et donc, vous voyez, Christophe Foltzen-Logel, qui est juriste à l'ECLJ, là, que j'ai interrogé, et l'ECLJ a des chiffres très précis, il me disait... L'immense majorité de ceux qui font école à la maison le font par contrainte en raison du handicap, de l'itinérance, de la pratique sportive ou pour échapper au harcèlement scolaire. Un bon tiers le fait par choix pour proposer d'autres méthodes pédagogiques, mais le motif religieux reste extrêmement faible. Et j'en dirais autant des écoles hors contrat et de celles qui ont été fermées par décision administrative. Qui ne l'ont été que pour des raisons généralement, et ça, c'est l'association, la Fondation pour l'école qui le dit, elles ont été fermées pour des raisons qui tiennent à des règles d'hygiène, de locaux, vous voyez, des raisons complètement administratives, et non pas pour des contenus qui poseraient problème dans leur immense majorité. Et il faut savoir que les écoles musulmanes, si vous voulez, dans le camembert que représentent les écoles hors contrat, ne sont que 1% des écoles hors contrat. Il n'y a que 1% des écoles hors contrat qui sont musulmanes.
0: Voilà, le reste, c'est catholique, quoi, en gros.
1: Non, pas. Alors là, vous voyez, Clara, ça n'est pas le cas. En
0: D'accord.
1: fait, la majorité des écoles hors contrat sont des écoles qui présentent des pédagogies alternatives.

0: D'accord, comme Montessori, des choses comme ça. Voilà.
1: Voilà.
0: D'accord, très intéressant.
1: En fait, les écoles dites religieuses ne représentent à peu près que 19%.
0: Intéressant.
1: Parmi lesquelles, il y a des catholiques, des protestantes et des écoles juives.
0: D'accord.
1: Avec, d'ailleurs, les écoles juives, c'est une légère augmentation avec les affaires d'antisémitisme.
0: Oui, depuis le 7 octobre notamment, et de tout l'antisémitisme qui en a découlé. D'accord, donc 1%, c'est quand même pas grand-chose.
1: 1% des écoles hors contrat. Il faut savoir que, et ça c'est la Fédération nationale de l'enseignement privé musulman qui le dit, il plaide pour une plus grande ouverture des écoles musulmanes privées sous contrat avec l'État. Ce qui veut dire, en fait, les musulmans privilégient en fait le système de l'enseignement privé. Ce qui les intéresse, c'est d'avoir des structures qui ont contrat avec l'État et non pas le hors contrat. Le hors contrat ne les intéresse pas. Il y a eu quelques écoles hors contrat musulmanes qui ont fermé. Il y en a la dernière en date, c'était la Lumière du Savoir à Corbeil-Essonnes. Et ça n'a pas duré longtemps, puisqu'il y a eu un recours devant le tribunal administratif. Et en mai 2025, cette école hors contrat musulmane a pu réouvrir.
0: Ah, c'est intéressant ce que vous dites, Sabine de Virocher. Ça veut dire que les musulmans, quand ils veulent avoir une spécificité, hein, je ne dis pas tous les musulmans, mais en tout cas ceux qui veulent retrouver une école religieuse musulmane, privilégient, vous dites, les écoles privé sous contrat, mais du coup la conclusion c'est que comment ça marche dans ces cas-là, comment ils sont rattachés à l'enseignement, à l'éducation nationale, ils ont les budgets pour, il y a quand même des conséquences à tout ça.
1: Mais il y en a, elles sont, les écoles privées musulmanes sont nombreuses comme les écoles privées catholiques.
0: Mmh.
1: C'est exactement le même principe, c'est-à-dire que vous savez, le système des écoles privées, c'est qu'elles ont un statut propre, un projet pédagogique propre,
0: oui.
1: Le propre des établissements privés sous contrat catholique. Alors, le plus grand lycée connu, enfin celui qui a fait le plus parler de lui, c'est le célèbre collège-lycée Averroès, vous savez, dans le Nord. Je ne sais pas si ça vous dit quelque chose. Ça, c'était un collège-lycée sous contrat d'État. Qui avait un contrat avec l'État, donc comme une école privée catholique, c'était exactement le même régime. Il y a eu des tentatives de fermeture parce qu'ils étaient soupçonnés de liens avec les frères musulmans, et puis il y avait des contestations sur le contenu de ce qui était enseigné. Mmh. Il y a eu un bras de fer judiciaire qui a opposé cette école avec les tribunaux. Mais je vous rassure, récemment, donc il me semble que c'était au printemps 2025, le lycée Averroès a eu gain de cause devant les tribunaux après avoir fait un recours et il a pu rouvrir.
0: Dans le
1: et
0: nord de la
1: ce
0: France.
1: C'est là qui est, voilà, c'est Lille, de mémoire, si je ne me trompe. C'est ce système-là qui est privilégié. Donc tout ça pour nous ramener à notre sujet et pour vous dire que cette loi séparatisme, en fait, elle a brimé des parents qui n'avaient rien à voir avec le radicalisme musulman. Et que, en fait, c'est un énorme coup de boutoir à la liberté individuelle. C'est aussi une reprise en main de l'État sur nos enfants, à partir de l'âge de 3 ans, je le rappelle.
0: Oui, que plus 6, mais 3.
1: Et que, en fait, les parents ont de plus en plus de mal à exercer le premier de leur choix, qui est de la liberté de scolariser où ils veulent leurs enfants.
0: Bon, c'est très très clair. Merci beaucoup Sabine de Villerocher. C'est un sujet qui est intéressant parce qu'en fait, il y a des sous-couches derrière, plein de choses à analyser. C'est pas que le sujet de l'instruction. Vous l'avez élargi et je vous en remercie. Mais j'invite nos auditeurs de Radio Courtoisie à aller lire notamment votre article dans Bouvard Voltaire et puis les autres et à s'abonner à votre lettre quotidienne. Merci à vous Sabine de Villerocher et merci du temps que vous avez consacré à Radio Courtoisie. À bientôt. Chers auditeurs, c'est la fin de ce journal. Je vous remercie et je vous donne rendez-vous dans 4 semaines avec grand plaisir. À très bientôt.
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3: 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Tout à l'heure à 14h, nous retrouverons Michel Colombin pour le Libre Journal des Beaux-Arts, Nicolas Lovero, musique à cœur.
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3: Bonjour et bienvenue sur Radio Courtoisie. Vous êtes en compagnie d'Aline pour votre après-midi. Et tout de suite, voici votre demi-heure de chansons françaises. Des origines à nos jours, nous aurons le plaisir d'écouter Claude François avec le chanteur Malheureux. Elle était si jolie d'Alain Barrière, Charles Trenet avec Devant la mer. Quand ceux qui vont de Barbara, Arnaud, Marie, Tuma, une version de 1990. Ta douleur de Camille, Francis Cabrel, elle écoute pousser les fleurs et Charles Aznavour avec Ave Maria. Tout de suite, nous écoutons Benarbar, l'itinéraire, une version de 2003. Une très bonne écoute sur Radio Courtoisie. Il est 13h29.
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0: Charles Aznavour avec Ave Maria. Et durant cette pause musicale, nous avons écouté Benabar avec L'Itinéraire, une version de 2003, le chanteur malheureux de Claude François, Alain Barrière, elle était si jolie devant la mer, de Charles Trenet, Barbara, Quand ceux qui vont, Arnaud, avec Marie, tu m'as, ta douleur de Camille, et Francis Cabrel, elle écoute pousser les fleurs. Dans quelques instants, à 14h, nous écouterons Michel Colombin pour le libre journal des Beaux-Arts, Nicolas Louvérot, musique à cœur.
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0: 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À 19h30, le libre journal de la résistance française avec Nicolas Stocker. 21h30, le libre journal des débats proposé par Charles de Meyer. À 23h, on retrouve Stéphane pour votre soirée musicale. Tout de suite, voici le libre journal des Beaux-Arts avec Michel Colombin, Nicolas Louvérot, musique à cœur. Très bonne écoute sur Radio Courtoisie. Il est 14h.
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0: dans le Libre Journal des Beaux-Arts. Aujourd'hui, j'ai l'immense plaisir de recevoir Guy Lovero. Thème de l'émission, musique à cœur. Donc, comme vous le comprenez, Guy Lovero est musicien, compositeur, interprète, c'est ça?
1: C'est bien ça, oui. Hein?
0: Donc, Guy Lovero est un auteur, compositeur, interprète producteur et arrangeur.
1: Producteur et arrangeur.
0: Il faudra qu'il nous explique, parce qu'il y a aussi beaucoup de travail.
1: Il y a beaucoup de travail, exactement.
0: Alors, producteur et arrangeur français qui a développé un univers musical personnel à la croisée de l'électro-pop et de la chanson française. Ça aussi, il faudra qu'il nous explique, parce que je ne sais pas trop... Bon, je fais de la musique, mais l'électro-pop, il faudra qu'il nous explique. Et de l'esthétique cinématographique. Donc, c'est un ensemble, en fait.
1: Oui, c'est un ensemble, oui. Si tu veux, donc, l'électro-pop, en fait, c'est de la musique électro, mais dans le genre pop, parce que tu as de l'électro-dance, de l'électro donc chill, etc. Mais moi, donc, je fais de l'électro-pop, mais ça peut être aussi, j'ai des morceaux qui sont ambient, c'est-à-dire qui sont ambiance. Ça, c'est un genre, hein. Le genre ambient, et c'est aussi du genre chill out. C'est-à-dire calme, doux.
0: Tranquille.
1: Tranquille. Voilà. D'accord. Et c'est aussi synth-pop aussi. Synth-pop, c'est pareil, c'est aussi une autre variance de l'électro. Voilà.
0: D'accord. Alors, son travail se distingue par une recherche constante d'émotion, d'authenticité et de liberté artistique. Alors, une recherche constante d'émotion. Par rapport à la création des textes aussi, vous faites
1: voilà, je suis auteur, donc je fais mes textes moi-même, donc et donc il y a de l'émotion en effet, donc j'essaie de trouver des thèmes qui sont d'actualité ou bien donc qui me touchent profondément, et ça peut varier, donc par exemple des histoires d'amour. Et ou bien donc des rêves de.
0: Elles finissent comment les histoires d'amour?
1: Normalement, d'après certaines chanteurs, elles finissent mal.
0: Ah oui. Mais la mienne,
1: la mienne, elle est pas celle qui va passer, donc.
0: Tout à l'heure.
1: Elle est pas. Elle commence mal et elle finit mal.
0: Et elle finit mal. Bah voilà, comme ça, on s'est fait.
1: Voilà, elle commence mal et elle finit mal.
0: Alors,
1: je dirais encore plus qu'elle commence même pas du tout l'histoire.
0: Ah bah, comme ça au moins.
1: C'est une histoire d'amour à sens unique en fait.
0: D'accord. On en parlera tout à l'heure parce qu'il y a une chanson qui est faite là-dessus. Hein.
1: Oui.
0: D'accord.
1: Tout à fait. Ouais.
0: Donc d'émotion constante, d'authenticité. Alors d'authenticité, c'est être authentique vis-à-vis de soi-même.
1: Moi, je suis toujours dans mes chansons et mes musiques. Je suis toujours authentique. Je ne peux pas faire une musique qui ne me plaît pas ou une chanson qui ne me plaît pas.
0: Donc c'est un travail de tous les jours?
1: C'est un travail de tous les jours.
0: De tous les jours?
1: Tous les jours, tous les jours.
0: Tous les jours, les jours sur son clavier, sur le piano?
1: Tous les jours, je fais au moins entre 2h et 3h. Oui, pianiste, claviériste. Et je travaille aussi en MAO. En fait, c'est la musique assistée par ordinateur. Donc j'ai un logiciel. Et donc je joue avec un clavier, directement, et mon logiciel il enregistre ce que je fais.
0: Et après on peut mixer avec un logiciel de musique qui est dans l'ordinateur,
1: moi j'enregistre tous mes morceaux donc au clavier, c'est un clavier USB, et ensuite donc je choisis les sons qui me conviennent. Tu vois, piste par piste. Donc je peux mettre 30-40 pistes.
0: Ah, il faut connaître quand même. Hein.
1: Voilà, et je joue exactement toutes mes lignes mélodiques. Ça s'appelle donc des lignes mélodiques. Je les joue moi-même sur mon clavier USB qui est enregistré sur l'ordinateur, dans le logiciel. Et ensuite, donc, je peux changer les sons à ma guise, suivant ce que je veux faire au bout.
0: D'accord.
1: Ouais. Suivant mon projet, donc suivant ce que j'ai.
0: C'est donc tous les jours.
1: Tous les jours, toute l'année. Alors, je travaille aussi ma voix, donc ça c'est, disons, deux heures à 3 heures de musique par jour, peu près. Et donc, ma voix, je la travaille au moins une heure et demie. Ça, c'est important, le travail de la voix. Et aussi, ensuite, la musique, créativité musicale, Enfin, en fait, ça m'a prend 3 heures par jour.
0: Ouais, enfin, la matinée, quoi. Une bonne partie de la matinée.
1: Ouais, non, le matin, j'aime pas trop travailler.
0: Ah, c'est l'après-midi.
1: Ouais, c'est l'après-midi. Je suis pas du tout du matin. Donc, c'est l'après-midi. Et donc, bon, j'en fais 2 heures, 3 heures. Bon, pas forcément tous les jours, 3 heures. Mais j'essaie au maximum, quoi.
0: D'accord. Trois heures par jour.
1: Ouais. Et le week-end, quand même, un peu moins. Tranquille. Parce qu'il faut que je m'occupe de ma femme, quand même. Hein.
0: Et c'est le week-end.
1: Et c'est le week-end.
0: Donc, pas de téléphone.
1: Pas de téléphone.
0: Pas d'internet.
1: Pas d'internet.
0: La balade.
1: La balade, voilà. Voilà, tout à fait, ouais.
0: Ah oui, hein, oui, il faut.
1: Il faut.
0: Et ouais. Soutien complet de ton épouse.
1: Oui, ma femme, oui. Elle me soutient entièrement.
0: Et c'est important, ça. C'est important.
1: Oui, c'est important. J'ai ma fille aussi qui me soutient. Et elle aussi, elle chante. Ma fille, donc.
0: Elle chante aussi dans
1: oui,
0: les disques.
1: Oui, ouais, ouais. Non. Non, à part, elle fait une carrière donc musicale à part.
0: Ah, elle fait une carrière musicale à part. Elle en fait son métier.
1: Oui, c'est son métier. Ouais. Donc elle est coach vocal en fait.
0: Ah oui.
1: Et
0: oui.
1: En même temps, elle fait ses propres chansons. D'accord. Elle passe sur scène.
0: Ouais, ça serait intéressant.
1: Elle est passée aussi sur plusieurs radios. Ouais. Elle s'appelle Laura Lovero.
0: D'accord.
1: C'est son nom d'artiste. Ouais.
0: D'accord. Ok. Et alors, cette passion de la musique, ça date de quand? De tout petit?
1: Oh, peut-être pas tout petit, mais disons...
0: Dès la naissance?
1: À l'adolescence. Non, peut-être pas. Quoique, j'avais toujours de la musique dans la tête, même quand j'étais gamin. Mais c'est marrant, j'adorais les marches militaires à l'époque. Je sais pas pourquoi.
0: Bah, comme tous les gamins, je dirais.
1: Je sais pas pourquoi.
0: Comme la plupart des gamins adoraient les marches militaires. Il y a un rythme. Il y a une force dans les marches militaires. Mais bon, après, c'est les marches militaires, quoi.
1: Et je sais pas pourquoi j'étais attiré par la musique des marches militaires. Puis ensuite, bon, est arrivé l'adolescence. C'est surtout à l'adolescence que vraiment j'ai trouvé donc ma voie musicale.
0: L'armée a été mise de côté, la marche militaire a été mise de côté.
1: Voilà, donc j'ai écouté donc tous les groupes pop des années 70. Les Beatles, déjà, bon, les Rolling Stones, puis ensuite est arrivé les Who, Genesis, David Bowie, tous ces grands noms de la pop, Rod Stewart, etc. Il y avait aussi un groupe que j'adorais, c'était les Creedence Clearwater Revival.
0: C'est exceptionnel. Moi, j'ai des souvenirs personnels avec certains morceaux de qu'ils ont créé.
1: Hey Tonight, non?
0: Non, Proud Mary.
1: Ah ouais, Proud Mary, ouais, c'est génial, ça. C'est un monstre.
0: J'ai des souvenirs. Bon, après, voilà. C'était une époque. Proud Mary, Creedence, c'était un groupe qui a bien fonctionné.
1: Mythique,
0: hein,
1: c'est après, un groupe qui continue, d'ailleurs.
0: Je sais pas s'ils continuent.
1: Je sais pas s'ils sont pas passés en France. Mais je crois qu'il s'appelle c'est le chanteur qui est passé, comment il s'appelle, c'est Tom Fogerty, je crois que c'est Fogerty, Tom Fogerty, je crois.
0: Ouais, d'accord, ouais.
1: Je crois qu'il est passé en France, mais je suis pas sûr.
0: C'était le chanteur du groupe.
1: Ouais, c'est le chanteur du groupe, ouais.
0: Et Michael Jackson?
1: Ah ouais, bien sûr, Michael Jackson, c'est extraordinaire, hein. Qui n'a pas été influencé par Michael Jackson, hein. D'ailleurs, j'ai vu le film.
0: Mais il a créé un univers personnel à lui, quoi. Il a amené quelque chose de plus, quoi.
1: Ben, c'est surtout à l'adolescence, je veux dire, quand il s'est émancipé par rapport à son père, qu'il a vraiment, parce que moi, j'ai vu le film, je savais pas trop ce qui s'était passé entre son père et lui dans son enfance. Ben, visiblement, son père, donc, a été vraiment, bon, je dirais pas...
0: Pas très sympa avec lui, quoi.
1: Pas très sympa avec lui, ouais. Mais bon, c'est peut-être aussi grâce à lui qu'il est arrivé à être ce qu'il est aussi. Parce que sans son père, il y a du pour et du contre.
0: Et Freddie Mercury.
1: Même là, tu parles des géants. Ça, c'est des géants. C'est
0: incroyable. C'est incroyable.
1: Une voix extraordinaire.
0: Et puis un compositeur...
1: Compositeur, juste avant sa mort, il voulait faire de l'opéra.
0: Oui,
1: il avait la voix
0: pour l'opéra.
1: Et il a travaillé, je crois, sur des, Avec une autre chanteuse, il me semble qu'il a travaillé là-dessus, sur du chant lyrique, en tout cas.
0: Peut-être bah, il avait une voix d'opéra.
1: Hein, ouais.
0: Ouais. Comme le chanteur français, là. J'ai oublié son nom, là. Qui a une voix aussi assez importante.
1: Florent Pagny, non?
0: Florent Pagny.
1: Ouais, ouais, exact. Lui aussi, il a une voix magnifique. Ouais, tout à fait. Hein.
0: Et donc, toutes ces influences ont guidé Di Lovero vers la musique?
1: Vers la musique, vers la création musicale.
0: Oui,
1: la...
0: mais comment vient le fait de vouloir faire de la création musicale d'un coup? Enfin, je veux dire,
1: c'est la composition.
0: Pourquoi pas faire, je sais pas moi, pas faire de la peinture, pas faire de la sculpture, ou pourquoi la musique? Parce que chaque personne, parce que moi je cache pas, hein, ça s'est jamais fait. Moi, le métier que je rêvais de faire quand j'étais jeune, c'était d'être pianiste concertiste. Okay. Bon, je fais du piano, sur un tout petit niveau, hein, c'est pas non plus, mais j'ai trouvé que c'était fabuleux, quoi. Je trouvais que c'était, pour moi, c'était quelque chose, enfin, j'ai un ami d'enfance qui l'a fait, hein, qui a été concertiste quelques années. Mais c'est un métier qui prend beaucoup de temps, enfin qu'il faut s'entraîner
1: il faut 8 heures de et piano,
0: jour, hein. C'était quand j'étais jeune, mais après il faut que la famille elle suive. C'est ça qui est important. Ça il faut le dire, parce que quand la famille suit, c'est quand même une aide précieuse quand même.
1: Tout à fait
0: la différence. Hein.
1: Tout à fait moi ma famille, enfin je parle de mes parents. Oui. Ben, ils me suivaient pas tellement, quoi. Enfin, au départ, c'est...
0: Après, est-ce qu'ils comprenaient vraiment la démarche intellectuelle
1: Disons que moi, je tâtonnais au départ, j'ai commencé par la guitare. Donc, j'ai commencé par la guitare, puis j'ai demandé à mes parents de m'acheter une guitare. Bon, au départ, ils étaient pas bien chauds, mais en fait, ma mère m'a acheté une guitare. Une guitare qui était mais avait des cordes très très très très dures, c'était des
0: guitare Georges Brassens, quoi.
1: Je me suis abîmé les doigts dessus au départ. Ça fait très mal là au départ.
0: Ah ouais.
1: Pour travailler justement.
0: Je suis pas doué pour la guitare, moi.
1: Ben finalement moi non plus, je pense que j'étais pas trop doué pour la guitare, je suis meilleur au piano, ça c'est certain. Mais ça je l'ai découvert plus tard.
0: Mais quand j'ai toujours plaisir à voir par exemple un concert de musique, par exemple avec Katia Bunajvili, concertiste, ou d'autres, hein, je trouve ça à la vitesse qu'il joue, mais c'est hallucinant.
1: Mais c'est hallucinant.
0: Il y a tout et
1: tout à fait, tout à fait.
0: Net, propre, ouais. Enfin ça tombe là où ça doit tomber, c'est l'entraînement qu'il faut. On se rend pas compte, hein, mais c'est un entraînement.
1: Moi j'avais écouté, j'avais été voir à Flaine un festival de musique classique. Donc avec justement des pianistes, et j'avais écouté une pianiste, je crois qu'elle était coréenne, je crois. Elle avait joué.
0: Ah, c'est la pianiste qui est coréenne qui s'entraîne dans un garage. C'était elle.
1: Je sais plus. Ouais. Ouais, c'était il y a une trentaine d'années.
0: Ah, ouais.
1: Et donc cette pianiste, elle avait joué une œuvre de Chopin, mais alors.
0: Chopin.
1: C'est grandiose. Mais j'ai jamais entendu quelque chose d'aussi beau. C'est hallucinant.
0: D'accord.
1: C'était magnifique. Tellement j'ai encore l'émotion.
0: Alors au départ, à l'adolescence, donc c'était la guitare. On essayait un peu la guitare et le piano est venu tout de suite derrière. C'est ça?
1: Alors le piano, c'est arrivé donc.
0: Oui.
1: Le piano, c'est arrivé donc. J'avais déjà quand même 40 ans. Hein.
0: Ah oui, quand même.
1: Ouais. C'est arrivé très tard. Mais parce que en fait j'ai arrêté la guitare pendant une dizaine d'années, j'ai plus rien fait pendant 10 ans, plus aucune musique.
0: Et il y avait pas un manque?
1: Si, mais justement, il y avait un manque terrible. Et je savais pas.
0: Un manque de tous les jours en fait.
1: Ah oui, tous les jours. Je me disais mais.
0: Et pourquoi pas reprendre? Parce qu'après on n'ose pas.
1: Ben j'ai dit la guitare, non, je vais pas reprendre la guitare parce que j'y arrive pas. Et puis ma femme a une idée, mais pourquoi tu ferais pas du piano? Essayer de faire du piano.
0: Alors, la guitare, c'est des arpèges, hein, c'est ça.
1: Non, pas uniquement, c'est des solos de guitare, c'est le travail de la main gauche. Et moi, en fait, je suis peut-être pas.
0: Parce que le piano, il y a la clé de sol, la clé de fa.
1: Oui, voilà.
0: T'as appris ça?
1: Bien sûr. J'ai fait des formations musicales à l'école Paul Boucher.
0: Ah, t'as fait une
1: formation, en fait, je voulais faire du contrepoint. Donc j'ai appris la création des accords, les dictées musicales, etc. Pendant 5 ans, j'ai fait ça. Je voulais faire de la composition.
0: D'accord. Ouais.
1: Donc j'ai appris toutes les clés, les clés d'ut, les clés de fa et les clés aussi de sol.
0: La clé de sol, la clé de fa.
1: Je crois qu'il y a.
0: Au piano, c'est la clé de sol, la clé de fa, mais on peut faire aussi de la clé de ut, hein, aussi.
1: Oui, il y a ut.
0: Enfin, ça dépend où les notes commencent. Ouais, hein, ouais, c'est tout. Ouais, hein, c'est, ouais. Faut le savoir, quoi. C'est bien de le faire. Il faut avoir l'instrument devant soi, quoi.
1: Parce que, oui, voilà, tout à fait.
0: Bah oui, c'est plus facile quand même. Hein.
1: C'est plus facile.
0: C'est plus facile.
1: Ça aide.
0: Ça aide.
1: Ça aide d'avoir un instrument. Voilà.
0: Ça aide. Et il faut avoir l'instrument à la maison.
1: Et puis il faut avoir un instrument à la
0: maison.
1: Et
0: il faut avoir une salle pour s'entraîner. Voilà.
1: Ça et aussi. Surtout pas gêner les autres.
0: C'est pour pas gêner
1: les autres.
0: Puis,
1: ouais.
0: Pour pas gêner les autres. Et puis peut-être si on est en appartement, ben, mettre insonorisé.
1: Mais c'est pour ça que j'ai acheté un piano numérique, en fait, parce que je mets le
0: on
1: casque.
0: On peut écouter au casque.
1: Voilà, tout à fait. Comme ça, je gênais pas mon entourage, parce que quand on joue pendant une heure toujours la même, pas toujours la même chose, mais qu'on essaie de trouver.
0: C'est l'entraînement. Ça s'appelle l'entraînement.
1: Ouais, quand on essaie de trouver et qu'on trouve pas, c'est long. C'est long. Puis celui qui est à côté, c'est très long aussi.
0: C'est même long pour soi aussi.
1: Et c'est long pour soi. Ouais.
0: Ça fait toujours le même morceau, les doigts, ça répond pas toujours. C'est pas facile. Hein.
1: Je me rappelle mon fils, il me disait, ouais papa, je t'entendais, parce qu'il dormait à côté. Moi, je mettais le casque pourtant, mais il entendait quand je faisais les notes sur le piano, les touches. Il entendait les touches.
0: Ouais.
1: Et ça.
0: Non
1: ça,
0: mais comme je disais,
1: ça résonnait.
0: Moi, c'était j'avais un ami d'enfance qui j'allais chez lui, il avait un piano. Et ses parents voulaient qu'il fasse absolument du piano, donc il avait fait des études d'architecture, piano, il a fait le conservatoire aussi, mais il était très doué au piano, très très doué. Franchement, moi je me rappelle, alors moi je le dessinais, quand il joue au piano, moi j'aime bien être doué au piano, très très doué. Franchement, moi je me rappelle, alors moi je le dessinais, quand il joue au piano, moi j'aime bien dessiner les pianistes...

0: Je le dessinais et puis ben il a fait pianiste concertiste quelques années quand même. Ah ouais.
1: Il est connu ou non?
0: Oh. Après il est parti à Genève. Il a travaillé à l'Académie d'Alcroze. Tu connais pas l'Académie d'Alcroze? L'Académie d'Alcroze, alors c'est, je suis allé voir, je suis allé parce que moi j'avais fait une exposition là-bas et il est venu me voir et donc il m'a montré l'Académie d'Alcroze. Alors d'Alcroze c'était une personne qui était musicien, mais il faisait comprendre que la musique, il n'y a pas que la musique, il y a le corps qui travaille avec la
1: Bien
0: musique.
1: sûr, tout à fait.
0: Voilà.
1: Oui,
0: Et donc
1: ouais.
0: il a développé cet enseignement. Il a développé cet enseignement en faisant travailler le corps et la musique, les mouvements, c'est une gestuelle, hein, bon, et c'était basé sur le piano. Et moi, je suis allé voir dans cette académie à Genève, il y avait sur des étages des pianos partout, quoi. Piano partout. Et donc, lui, il a travaillé là-haut, donc il faisait l'enseignement musical à l'Académie d'Algros. Je ne sais pas ce qu'il est devenu, voilà, comme
1: Ouais.
0: tout le monde, hein, on se perd de vue, les gens changent, ils déménagent, ils vont à droite, à gauche,
1: Voilà,
0: voilà,
1: c'est
0: c'est comme
1: clair.
0: la
1: Ouais.
0: vie, quoi,
1: C'est
0: c'est
1: la
0: la
1: vie.
0: vie, hein.
1: Ouais.
0: Musicien, c'est la vie, c'est une vie aussi, hein,
1: C'est une
0: la vie de
1: vie
0: tous les
1: aussi.
0: jours, hein,
1: Ben, bien sûr.
0: qu'on soit musicien ou pas musicien, quoi,
1: Tout à fait.
0: voilà.
1: Tout à fait. On est des êtres humains
0: Voilà, c'est ça,
1: avant
0: hein.
1: tout.
0: Il y a la vie de tous les jours. Bon, après,
1: Ouais.
0: je sais pas ce qu'il est. Mais j'étais content d'avoir visité, parce que je connaissais pas, moi, là. Il m'a expliqué comment c'était, et c'est intéressant, hein, à voir. C'est intéressant à voir, hein.
1: Mais de toute façon, même au niveau du chant, au niveau de la voix,
0: Alors là, il y a la voix.
1: il y a beaucoup de physique, hein. Il
0: Ah,
1: faut
0: tout à fait,
1: travailler
0: hein.
1: ses mâchoires, il faut travailler je veux dire, sa respiration.
0: Il
1: Il
0: y a
1: faut
0: un travail de
1: travailler, oui, un
0: respiration,
1: travail de
0: on
1: respiration.
0: respire par le ventre, je
1: Voilà, tout
0: crois.
1: à fait. Ouais.
0: Ça aussi, comment que ça se passe, ça, pour respirer?
1: Ah
0: Moi, je
1: ben,
0: sais pas.
1: il faut le travailler. Donc, il y a des
0: Ah, c'est un
1: exercices.
0: travail? Il y a
1: Oui,
0: des
1: ah oui, bien
0: techniques?
1: sûr, il y a des techniques. Oui. Moi, j'ai suivi des cours de chant, donc il y a des techniques, hein. Donc, il faut travailler la respiration, il faut travailler donc sa voix, il faut travailler le voile du palais aussi, etc. Parce que le voile du palais permet de ne pas avoir une voix nasillarde, etc. Donc, c'est physique. Et il y a aussi les résonateurs donc, qui sont ici, là.
0: Ah.
1: Ici, il faut les faire travailler, il faut faire des comment on appelle ça, pas des clignements, mais il faut faire travailler le visage, tu vois, essayer de masser un peu, mais bon, pas pendant des heures, mais tout ça,
0: Mais ça, c'est des cours, en fait.
1: voilà, oui, c'est des
0: Il faut un
1: cours.
0: professeur pour ça.
1: Ouais, il faut un professeur, ouais.
0: Professeur de chant.
1: Professeur de chant, ouais.
0: Et dans les professeurs de chant, il y a des professeurs de chant qui sont plus pour le, par exemple, pour l'électropop, ou
1: Non,
0: non,
1: non, non, ça
0: c'est du chant,
1: c'est
0: quoi.
1: du chant.
0: C'est du
1: La
0: chant.
1: voix, tu peux
0: Après, on fait ce qu'on
1: l'utiliser.
0: veut, quoi.
1: Voilà, on fait ce qu'on veut au niveau musical. Hein. Les genres, je veux dire, ça n'influe pas la voix. Les cours de chant n'influent pas sur le genre. Enfin, c'est pas important le genre. Ce qui est important, c'est le travail de ta voix. C'est ta voix lorsque tu chantes. C'est ton expression, ce que tu donnes dans tes tripes aussi. Voilà, tout est. Je veux dire, la voix, c'est l'expression en fait de ton esprit aussi.
0: Alors, je propose qu'on écoute un morceau instrumental.
1: Voilà.
0: On va écouter un extrait, hein, du morceau. Parce que, hein, voilà. Ça s'appelle Cri. Il
1: Voilà, tout à fait.
0: n'y a pas d'article, hein, c'est
1: Non,
0: Cri.
1: c'est écrit.
0: Voilà. On va écouter.

0: Chers auditeurs, vous êtes sur Radio Courtoisie, dans le libre journal des Beaux-Arts. Donc aujourd'hui, je reçois Di Lovero, thème de l'émission Musique à cœur. Donc, la carrière a pris un tournant décisif en 2017.
1: Exact, exactement.
0: Qu'est-ce qui s'est passé?
1: Ben en 2017, en fait.
0: En 2017, il y a eu un truc.
1: Il y a eu un
0: flash électrique.
1: Un flash électrique, ouais. Il y a eu une révélation.
0: Une révélation?
1: Ouais.
0: Oh là là.
1: Carrément une révélation.
0: Oh là là, on va tout savoir. Alors, c'est quoi cette révélation?
1: Alors, ben, j'ai décidé de prendre des cours de chant.
0: Incroyable.
1: Incroyable. Incredible. Donc, j'ai décidé de prendre des cours de chant. Et donc, j'ai rencontré ma prof de chant, qui était Véronique Lortal. C'est grâce à elle, si vous voulez, que j'ai rencontré.
0: Coach vocal, hein.
1: Elle était coach vocal, et c'est grâce à elle que j'ai rencontré Bruno Milonas, le réalisateur des albums de Jean-Michel Jarre,
0: ah, oui.
1: De Vanessa Paradis, de Charles Aznavour, etc. Il était réalisateur et producteur, donc. Et c'est donc il est ingénieur.
0: Et là, il y a eu
1: son,
0: un. Donc cette étincelle a fait que
1: j'ai rencontré Bruno Milonas grâce à.
0: C'était un nouveau départ,
1: en fait. En fait, c'est un nouveau départ, oui, parce que moi, je ne m'y attendais pas du tout.
0: Et voilà, c'est quand on s'y attend pas que.
1: Je ne m'y attendais pas du tout de rencontrer ce gars-là, et puis il a adoré ce que je faisais. Donc il m'a dit, il faut que tu viennes. Tu viennes me voir à Toulouse, parce que lui, il est à Toulouse.
0: À Toulouse?
1: Il est dans le sud, carrément, il est presque au niveau de l'Ariège. En fait, il est dans une ferme, en fait, perdu dans la nature, à 30 ou 40 kilomètres de Toulouse.
0: De Toulouse?
1: Oui. Il a 30
0: la ville de Claude Nougaro?
1: Voilà, tout à fait, ouais.
0: Ah, Claude Nougaro.
1: Il m'a dit, viens me voir, donc, quand tu veux, on va voir. J'ai des choses à te proposer.
0: C'est des rencontres, hein.
1: Il faut que tu viennes vraiment me voir. On reparlera de ta musique, on va parler d'un tas de choses, mais il faut, ça serait bien que tu viennes me voir. Donc voilà, je suis allé le voir. Avec ma femme aussi, tous les deux. On y a été. Moi, je savais pas trop où j'allais, quoi. Déjà, il avait fait le mixage donc de ma première chanson qui s'appelait Just Say No et que j'avais donc tout fait moi-même au niveau donc des pistes, au niveau des arrangements. Donc c'est moi qui avais tout fait moi-même et donc j'ai commencé donc par travailler avec lui là-dessus. Donc, il a trouvé ça génial. Il m'a dit écoute, c'est magnifique ta chanson, viens me voir, etc. quoi. Donc je suis allé chez lui, ouais. En plein été, c'était au mois d'août 2018, je me rappelle. Puis je me disais, qu'est-ce qui va se passer, quoi? Je voyais pas ce qu'il voulait me proposer, quoi.
0: Et il a proposé quoi?
1: Mais il m'a proposé de faire mes chansons ensemble. De faire surtout la partie guitare et la partie certains arrangements. Et c'est il m'a proposé de venir chez lui pendant 3 jours. Donc, et puis de faire
0: mes chansons. Elle travaille toute la journée.
1: Elle travaille toute la journée, ouais.
0: D'accord.
1: Donc il était lui il s'occupait donc de la guitare basse parce qu'il me faisait la basse et la guitare donc aussi la guitare et moi je faisais toute la partie clavier. Donc on a travaillé là-dessus et je faisais aussi la voix donc et le chant.
0: Chers auditeurs, vous êtes sur Radio Courtoisie dans le Libre Journal des Beaux-Arts. Je vais vous parler d'une galerie, la galerie de Bérangère Violet à Pellevoisin. Pellevoisin, c'est dans l'Indre. Et du côté de Châteauroux, Valençay, pour situer un peu, quoi. Et donc, il y a une galerie d'art à Pellevoisin. C'est un village, un très beau village. Et il y a une très belle galerie d'art. Et en fait, c'est... Bérangère, elle expose son père, Jacques Violet, sur le Mans, 1970. C'était lui qui était photographe et je crois caméraman des 24 heures du Mans. Avec Paul Newman, avec aussi. Steve McQueen, quand il faisait. Et donc, il y a un spécial Le Mans, 1970, les 24 heures. Bon, les 24 heures du Mans. Spécial Porsche. Une voiture Porsche. Voilà. Pour ceux que ça intéresse. Et donc, Et Bérangère est aussi, elle fait de très très beaux encadrements de tableaux. Donc c'est une passionnée. Donc saluons son travail. Donc ça se trouve 36 rue Jean Giraudoux à Pellevoisin. Voilà. Et son téléphone c'est 06 84 31 53 35. Donc si vous passez par Pellevoisin, allez la voir. Allez voir sa magnifique exposition. Voilà, revenons à nous. Donc, cette rencontre de 2018.
1: 2018.
0: Qu'est-ce que ça a changé, en fait? Donc, il a proposé de faire de travailler avec toi, enfin, de faire des arrangements musicaux. Donc c'est un guitariste celui.
1: Oui, les guitaristes, bassistes et guitaristes, oui.
0: Bassistes et guitaristes. Mmh. Et donc c'est lui qui faisait
1: la partie guitare.
0: Partie guitare. Ouais. Et les textes, qui les composait.
1: Il était aussi ingénieur du son aussi, mixeur, etc.
0: Qui composait les textes?
1: Moi, c'est moi.
0: Ah voilà.
1: Oui, toutes mes chansons, de toute façon, je suis l'auteur de tous mes textes, de tous les textes que je chante.
0: Il y a eu combien de chansons de fête depuis?
1: Oh, j'en suis, je crois, une dizaine, je crois. De chansons.
0: De chansons,
1: ouais.
0: Et comment vient l'inspiration des chansons? Par rapport à la vie actuelle dans le monde, enfin dans la société, comment elle bouge, comment elle évolue, en bien ou en mal, voilà.
1: Moi, j'essaie plutôt de parler de moi-même dans mes chansons, surtout de mes aspirations et de
0: des rêves?
1: Ouais, des rêves. De ce que je voudrais qu'il soit, voilà, plus comment je voudrais que ça soit.
0: Là, c'est plus compliqué.
1: Ouais, c'est plus compliqué.
0: Donc le faire passer par un texte de chanson, pourquoi pas, comme un poème, quoi, en fait.
1: Oui, voilà.
0: Comme Verlaine ou Rimbaud.
1: Je dirais pas que je suis Verlaine. Là, je me mesurerai jamais une personne comme ça. Ouais. Je parle des extraterrestres que j'aime beaucoup, donc
0: le monde,
1: si vous voulez, des extraterrestres et puis de l'astronomie m'intéresse beaucoup aussi.
0: Ah oui,
1: je suis passionné par l'astronomie.
0: Ah oui, oui, bah c'est une belle passion. Hein.
1: Pas l'astrologie, l'astronomie.
0: Oui, oui. C'est pas pareil. Hein. On n'est pas dans le même monde.
1: Non,
0: hein.
1: C'est pas le même monde.
0: Ouais. C'est pas pareil.
1: Là, c'est des mondes, oui.
0: Oui, c'est
1: des mondes.
0: L'astronomie, oui, c'est l'étude des planètes.
1: L'astrophysique aussi.
0: L'astrophysique.
1: Ça me passionne.
0: Physique
1: ça.
0: Quantique.
1: Ouais. J'aime beaucoup. Enfin, je suis pas un spécialiste, mais ça m'intéresse. Tout ce côté.
0: Donc, il y a une lunette à la maison.
1: Quoi?
0: Une lunette.
1: Mon père, il m'avait. Il m'avait cédé un comment on appelle ça
0: une lunette astronomique.
1: Lunette astronomique. Et puis bon, je m'en suis jamais servi parce qu'à Paris on voit rien. En fait, le ciel il est.
0: On voit la Tour Eiffel.
1: disons que c'est un peu compliqué quoi.
0: Ça fait compliqué.
1: C'est un peu compliqué quoi.
0: Et puis il faut être noctambule.
1: Puis il faut être noctambule, oui, noctambule, oui, tout à fait. Donc c'est un peu compliqué. Non, moi j'ai pas, je m'en suis pas souvent, je l'ai pas souvent utilisé.
0: Des revues scientifiques.
1: Mais j'aime bien, oui.
0: Hubert Reeves,
1: ouais, exact.
0: Oui, bien sûr.
1: Passionnant. Mais sur Internet aussi, je trouve, dès que je peux trouver un article sur les sondes là, qui ont été envoyées.
0: Alors, il y a l'humain a envoyé dans l'espace des musiques, hein.
1: Oui.
0: Des sons, des musiques.
1: Il y a une sonde, oui, qui a dépassé d'ailleurs le système solaire actuellement. Et il y a donc une musique qui a été enregistrée.
0: La grande question qui a créé tout ça. Ça, c'est encore un autre débat. Alors là. C'est la recherche de l'humanité, ça. L'humanité cherche.
1: Il y a toutes les indications, en tout cas, de la Terre, hein, la situation de la Terre. Donc, c'est indiqué donc dans cette sonde. C'est extraordinaire. Elle a dépassé le système solaire, quoi. Elle est carrément sortie du système solaire. C'est extraordinaire.
0: Alors, le single CRI. Est sorti le 17 juin 2026.
1: Voilà.
0: C'est tout récent, ça.
1: C'est tout récent. Ouais.
0: Et donc ça, c'est instrumental, en fait.
1: Oui, c'est un instrumental. Oui, parce que je suis compositeur aussi. Hein. Je fais des
0: compositions. Alors la composition, ça se passe comment? Parce que ça, c'est fabuleux, la composition musicale. Moi, j'ai vu un reportage sur Jacques Revaux. Jacques Revaux, qui a fait, comme d'habitude, travaillé pour plusieurs artistes.
1: Hein, oui, tout à fait. Ouais.
0: Voilà. Mmh. Et c'est un gars, il faisait, on lui présentait un texte, il faisait deux, trois accords, et puis voilà, c'est parti.
1: Ah oui. Mais non, moi, c'est pas comme ça du tout. Moi, en fait, je fais d'abord la
0: musique. Alors, chacun a son travail aussi.
1: Ah, je fais d'abord la musique et après.
0: Ah, d'abord la musique et après les textes.
1: Ouais.
0: Ah oui.
1: Moi, je fais d'abord l'instrumental parce que l'instrumental, pour moi, c'est très important. Il faut que ça soit vraiment bien calé, que j'ai tous mes accords. Donc, enfin, il faut qu'il soit. Avant de chanter, si j'ai pas l'instrumental, non, j'arrive pas. J'arrive pas à faire des textes. Je sais pas pourquoi. Hein.
0: Ah ouais, mais c'est.
1: Je ne sais pas pourquoi.
0: Chacun a sa façon de travailler, en fait. Hein.
1: Puis les textes, moi, ça me vient d'un seul coup. Hein. Je peux faire une chanson en une journée. Hein. Enfin, un texte, ça vient d'un seul coup.
0: Par rapport à la musique qui a été faite.
1: Par rapport à la musique qui a été faite et par rapport aux airs, parce qu'il faut que je trouve aussi
0: une mélodie.
1: Une mélodie. Par rapport aux mélodies que j'ai trouvées.
0: Il y a un refrain aussi.
1: Et voilà, le refrain, les couplets, la mélodie. Et je veux dire le refrain. Ouais.
0: D'accord. Ouais. Ouais, c'est.
1: Mais moi, je travaille comme ça. Je fais d'abord. D'abord l'instrumental, je cherche ensuite les mélodies. Ou bien, si j'ai une mélodie, bon, j'ai aussi des mélodies que j'ai dans la tête depuis des années. En général, de toute façon, toutes mes chansons, ce sont des mélodies que j'ai dans la tête depuis des années. Et ça vient comme ça. Je me réveille le matin et j'ai de la musique dans la tête tout le temps.
0: C'est incroyable, ça.
1: Tout le temps. Je sais pas. Tous les jours, je me réveille avec un air dans la tête.
0: Ah, c'est incroyable. Donc, Dino Véro était né pour faire de la musique, quoi, en fait.
1: Ben, je suis poursuivi, oui.
0: Poursuivi par la musique. Poursuivi par les notes.
1: Poursuivi par.
0: Oh, la clé de fa, la clé de sol. Il court après.
1: Je cours, et puis derrière, reviens.
0: Et est-ce que tu interprètes des musiciens comme Chopin ou, je sais pas moi, Bach? Bach.
1: Non.
0: C'est extraordinaire, Bach.
1: Bach, c'est extraordinaire. Les cantates de Bach, par exemple.
0: Non, mais Toccata, enfin bon, ouais, j'en passe, c'est des meilleurs.
1: C'est un niveau. Bach,
0: quand on lit une partition de Bach, c'est incroyable. Il composait à une vitesse incroyable.
1: Mais là, comment ça se fait que des êtres humains ont pu.
0: Voilà, c'est ça.
1: Ont pu faire ça, quoi.
0: Bah, comme les peintres, hein. Il y a des peintres qui sont.
1: Il y a des peintres extraordinaires.
0: Des sculpteurs, comme Rodin, Camille Claudel. Salvador Dali.
1: Enfin, je vois ces tableaux. Oh, avec Dali. C'est phénoménal.
0: Ouais. Camille Saint-Saëns en musicien,
1: c'est bien, oui, tout à fait. Ouais, hein.
0: Camille Saint-Saëns, le boléro de Ravel, par exemple, si on parle du boléro de Ravel, c'est en fait toujours les mêmes notes qui sont prises.
1: Et rajoutent des instruments.
0: Par rapport à la même mélodie de départ. Voilà. Et toujours un peu plus crescendo. Ouais.
1: Bon, il transforme un peu la ligne mélodique de l'instrument, mais c'est toujours c'est le même air.
0: Alors est-ce que par exemple t'es inspiré par tous ces grands musiciens?
1: Mais bien sûr, Beethoven par exemple.
0: Ah bah oui.
1: Beethoven.
0: En plus il était sourd. Hein.
1: Moi j'adore Beethoven et aussi Wagner. Ah oh, j'adore. Le
0: Wagner. Ouais.
1: Tannhauser, l'ouverture de Tannhauser, c'est trop.
0: Ouais.
1: C'est trop beau l'ouverture de Tannhauser.
0: Ah, ouais. Oui,
1: il y a eu l'ouverture aussi de Ainsi parlait Zarathoustra
0: de Nietzsche.
1: De Strauss. Ouais. De Richard Strauss.
0: Oui, mais le roman, c'est de Nietzsche.
1: Oui. Ouais. Ouais, mais il a fait.
0: Richard Strauss, il a
1: Richard
0: fait.
1: Richard Strauss a fait une œuvre qui s'appelle Pareil.
0: Ouais.
1: Et il y a l'ouverture qui est.
0: Et c'est pas de cette ouverture qu'il y a eu Odyssée de Minette d'Espace dans le.
1: Si.
0: Ah, c'est ça.
1: Tout à fait. C'est un moment où le gorille casse. Et là, il y a
0: tu l'as vu, Odyssée de Minette d'Espace?
1: Bien sûr, je l'ai vu 20 fois.
0: Comme moi. C'est un film. Moi, j'ai vu ce film quand il est sorti il y a très longtemps, hein, de Stanley Kubrick. J'étais jeune à l'époque. Hein. Je suis resté assis, quoi.
1: C'est pareil.
0: C'est incroyable.
1: Pareil.
0: Tout dit, le monde qu'on vit actuellement.
1: Tout à fait.
0: Il y avait tout anticipé.
1: Tout était
0: là.
1: Tout était là.
0: Dans ce film.
1: Le passé et le présent et le futur. Ouais. Tout y était. Et le futur aussi. Hein.
0: Bon, c'était et une musique.
1: Je trouve. Moi, j'ai l'album de 2001 de l'Odyssée de l'espace. Je l'avais en vinyle.
0: Non, je l'écoute. Je l'écoute assez souvent aussi. Ouais.
1: Alors le vinyle, je sais plus où il est passé, mais bon, il est usé. Hein.
0: Puis au niveau cinématographique, comme c'était tourné.
1: C'est un film, comment ça s'appelle? C'est une œuvre, c'est incontournable, c'est un film incontournable. 2001, l'Odyssée de l'espace. Donc il y a beaucoup de cinéastes actuels qui se sont inspirés de 2001, l'Odyssée de l'espace. Hein.
0: Alors, je vois là, attends voir. Donc, a été produit, réalisé, mixé et masterisé par Fabrice Ordioni.
1: Ordioni.
0: C'est quoi masterisé?
1: Le mastering, ouais. Si tu veux, c'est il y a le mixage,
0: oui,
1: et ensuite le mastering. Le mastering, c'est pour donner une coloration à ta musique par rapport à ce que toi.
0: Donc c'est sur une table de mixage, en fait, sur.
1: Je sais pas comment ils font. Je sais pas. Mais il y a aussi, c'est au niveau du son. Il y a une amplification de certaines parties du morceau.
0: C'est l'ingénieur du son qui fait ça. Non.
1: En général, ouais. Mais tous les ingénieurs du son ne font pas le mastering. Hein.
0: D'accord. Okay. Alors reconnu pour son travail sur l'album de David Hallyday.
1: Voilà, tout à fait.
0: Ainsi que pour ses collaborations artistiques avec des talents issus de Weiss. Je sais pas si je dis bien. Et Star Academy.
1: Oui, la Star.
0: Il est également l'arrangeur de la comédie musicale Le Roi Soleil.
1: Tout à fait.
0: Alors l'arrangeur, c'est de reprendre toute la musique, qui a été faite. Et c'est quoi l'arrangement en fait ?
1: Les arrangements en fait, donc il y a le compositeur. Il donne tous les éléments à l'arrangeur pour si tu veux l'arrangeur il embellit le morceau instrumental. C'est un embellissement, c'est-à-dire qu'il rajoute certaines parties, certaines lignes mélodiques aussi, et ça embellit la mélodie. D'accord. Voilà.
0: On va écouter un morceau là que tu as. Donc là, le morceau, toi qui a fait le morceau de Paroles et musique.
1: Paroles et musique, tout à fait.
0: Alors, le titre, c'est Rêve galactique.
1: Tout à fait.
0: D'accord.

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1: Chers auditeurs, vous êtes sur Radio Courtoisie dans le Libre Journal des Beaux-Arts. Donc aujourd'hui, je reçois Dilo Véro, thème de l'émission Musique à cœur. Donc, une petite parenthèse, je vais vous parler de la galerie Matignon-Saint-Honoré, qui se trouve 34 avenue Matignon, 75008 Paris, dans le 8e arrondissement. Donc, c'est une galerie où il y a les très grands noms de la peinture, comme Bernard Buffet, Mathieu, et d'autres. J'ai pas tous les noms en tête, mais bon. Donc, Fabrice, qui tient la galerie, est très dévoué pour son métier. Il connaît très bien le monde de l'art, les peintres, les sculpteurs. Il expose Joël Waterken, qui est un très grand sculpteur français, qui habite à Paris et qui fait de la sculpture en négatif. Très particulier. Hein. C'est très intéressant voir.
2: Qu'est-ce que c'est
1: la sculpture en négatif, c'est une technique qu'il a à lui, hein, qu'il a inventé. Il fait en fait, quand on voit une sculpture, par exemple un personnage, on voit la tête, le physique, tout ça. Ben, il faut s'imaginer. Alors lui, c'est pas des personnages qu'il fait. Mais il faudrait s'imaginer qu'on voit que tout rentre vers l'intérieur et il y a des aérations partout, quoi. Ah, c'est très compliqué à faire. Hein. Il fait de très belles sculptures. Donc il expose aussi Joël Waterken dans cette galerie. Voilà. Donc, le téléphone, c'est 06 62 33 44 43. 06 62 33 44 43. Et aussi d'un peintre Stéphane, je vais vous passer un peintre Stéphane Van Ver, qui va exposer 24 rue Grande à Moret-sur-Loin, à Orvan. Donc, il va exposer du 26 septembre au 18 octobre, je vous en reparlerai, donc à Moret-sur-Loin. Voilà. Donc, Dilo Véro, revenons à nous.
2: Ok. je suis toujours là.
1: Alors, parallèlement à ses chansons, donc Dilo Véro développe une œuvre instrumentale électro-pop. Donc ça, je connais la musique pop, électro, ce serait plutôt Jean-Michel Jarre, alors, peut-être.
2: Voilà.
1: Un peu dans le genre de Jean-Michel Jarre.
2: Mais c'est plus du tout
1: Destiné à l'audiovisuel et aux bandes originales de films.
2: Exact.
1: Ça, c'est intéressant.
2: Voilà.
1: On parlait d'audiovisuel avec Odyssée 2001 d'espace. Voilà, c'est pas de, voilà. Non, c'est un film, quoi, mais bon. Voilà. Et des bandes originales de films. C'est un album instrumental Supernova, entièrement composé, interprété, arrangé et enregistré dans son studio personnel. Il y a un studio personnel.
2: Oui, j'ai fait ça donc dans mon studio, tout à fait.
1: Magique. C'est magique d'avoir un studio personnel, non?
2: Exact. Il a été, de toute façon, il est géant le label, donc il a commercialisé donc pendant des années. Un label donc américain et australien qu'il a commercialisé.
1: Ah bon?
2: Ouais.
1: Ah ouais. Voyons. Donc un super noir entièrement composé. Alors, illustre son goût pour les ambiances immersives, les textures électroniques et la narration sonore.
2: Tout à fait. Donc,
1: des explications.
2: Mes instrumentaux, en fait, ils pourraient être utilisés donc au cinéma, donc à la télévision, dans des émissions de télévision ou des.
1: Ben voilà,
2: des
1: reportages, qu'on s'adresse à Dilo Véro.
2: Voilà, tout à fait.
1: Voilà.
2: C'est tout à fait.
1: On est là pour ça.
2: S'il y a des superviseurs musicaux qui sont intéressés par ma musique, ben voilà. Donc, même la publicité, si elle pouvait être utilisée dans la publicité ou autre.
1: Ouais,
2: Donc, même dans les jeux vidéo aussi. Hein.
1: Alors, comment on fait pour joindre Guy Lovero ? Par un téléphone ? Par un mail ?
2: Par mail, oui, ça serait bien. Mais...
1: Bah, il faut le dire.
2: ou bien, oui, ouais, c'est pas évident. Ouais. Parce que je peux donner une adresse mail.
1: Ah oui ?
2: Ouais. Oui. Ouais, voilà, Nicolas, donc, avec un S, point Lovero, L-O-V-E-R-O, arrobas yahoo.fr.
1: Voilà. Nicolas.lovero,
2: arrobas yahoo.fr.
1: Bon, voilà, c'est tout facile. Et on vous contacte.
2: Voilà. Donc, si oui, tout.
1: C'est
2: si,
1: l'occasion ou jamais, vous
2: ouais,
1: passez
2: tout à fait. Voilà. Même pour des documentaires, je veux dire que si mes instrumentaux, je parle, ils pouvaient être donc utilisés donc, dans ce domaine-là, moi, ça
1: m'aide.
2: Oui, tout à fait.
1: Voilà, c'est bien. Il faut oser.
2: Voilà, ouais. Belle chose.
1: Il n'y a que celui qui ne sait rien, voilà, et qui n'aboutira à rien, quoi. Ouais. Je veux dire. C'est logique. Hein. Alors, ces titres ont été diffusés sur les ondes FM et DAB+. Je ne sais pas ce que c'est.
2: Bah, les radios DAB+, c'est les radios numériques.
1: Ah, d'accord. Et dans les médias spécialisés tels que Actu Musique France, sur scène, Guy Lovero s'est produit dans de nombreuses salles parisiennes et en Ile-de-France, témoignant d'une présence scénique sincère. Vous avez chanté sur scène ?
2: Oui. Bah, je fais toujours des...
1: C'était où, ça ? C'était quand ?
2: Oh, j'ai fait des petites scènes, hein, c'est pas des...
1: Oui, mais c'est toujours faire la scène.
2: Ouais, oui, c'était...
1: Toujours chanter
2: dans le public. Ça fait depuis 4 ans que... Non, 3 ans.
1: On vous demande de venir chanter ?
2: Oh, j'ai été sélectionné, oui, pour faire un concert, donc... et c'était à Saint-Cyr-l'École.
1: Ah, Saint-Cyr-l'École, derrière Versailles.
2: Tout à fait, oui.
1: D'accord.
2: C'est une petite salle, hein, donc, avec d'autres artistes, donc j'ai été sélectionné. Donc,
1: mais d'autres artistes, chaque artiste passait avec un morceau
2: Oui, bon, il y avait donc, on chantait 4 ou 5 chansons chacun, et donc, et j'ai fait d'autres salles aussi, notamment comment ça s'appelle déjà ?
1: Dans ma coquette ou... Non ?
2: Oh, je ne me rappelle plus.
1: Ouais. Ça va revenir.
2: À Marcoussis, voilà. Ouais, à Marcoussis.
1: Ça va revenir.
2: Voilà. C'était à Marcoussis.
1: Et alors, qu'est-ce que tu retiens de la scène ? Comment ça se passe ? Parce qu'il y a le public, là.
2: Oui, ah ben le public.
1: Alors, c'est complètement différent. Alors, donc, là, c'est du direct, hein, je dirais.
2: Là,
1: comme aujourd'hui.
2: Ouais. Tout à fait. Ouais. Bon, la première fois, c'est vrai que c'est pas évident. Hein. C'est vrai que le trac.
1: C'était comment la première fois ?
2: Le tract, plutôt, pas le tract. La première fois, c'était la première fois que j'ai chanté. Oh, c'était comment on appelle ça? Une sorte de radio crochet.
1: Oui, mais c'était en quelle année?
2: C'était en 2019.
1: C'est pas si vieux que ça, hein.
2: Et puis, il y a eu le Covid, donc.
1: Ah, bah, il y a le Covid, ça a tout arrêté, quoi.
2: Tout arrêté.
1: Ouais, un an
2: j'ai
1: d'arrêt.
2: Commencé en 2019, c'était un concours de chant. C'était à Évry, pour Couronne, exactement.
1: Ouais,
2: un concours
1: connais,
2: de chant. Et c'est la première fois que je chantais sur scène.
1: Et alors ?
2: Ben, ça s'est bien
1: Quelle
2: passé.
1: Impression de monter sur scène et chanter devant un public, parce que.
2: Ben, c'est quand même.
1: Ça doit être quand même.
2: Ah, c'est impressionnant. Hein.
1: C'est nouveau, quoi.
2: C'est nouveau. Et puis, bon, j'avais une appréhension terrible, quand même. Puis, non, ça s'est bien passé.
1: Sur ses jambes
2: Ben, au début, oui. Au début, les premières notes, c'est un peu dur. Et puis après, ça va.
1: En fait, est-ce qu'on regarde le public ou est-ce qu'on regarde droit devant soi ?
2: Ouais, il faut regarder plutôt de. Moi, je regarde droit devant moi, mais des fois, à l'heure actuelle, oui, je regarde plutôt le public. Mais avant,
1: maintenant,
2: non.
1: Oui.
2: Ouais, maintenant, oui, mais avant, non, je regardais.
1: Droit devant, la ligne d'horizon.
2: La ligne d'horizon. Ah oui, oui.
1: Ben, Charles Aznavour, qu'on connaît tous, hein, disait qu'il avait toujours le tract, même après des années.
2: Toujours, même maintenant, j'ai toujours.
1: Il avait toujours un peu de tract quand il rentre. Brel aussi, il disait.
2: Toujours un peu de tract, ah ouais, tout. Le tract plutôt. Toujours un peu de tract.
1: Alors, c'est des salles où il y a combien de personnes publiques ça représente
2: Moi, des fois, il y a une centaine de personnes et j'ai chanté devant ça.
1: Une centaine
2: de personnes, ouais. Ouais, ouais.
1: Et le succès était là, tout de suite ?
2: Comment ? Ben, les gens, oui, ils aiment bien. Hein. Ils aiment bien.
1: Ah, oui, c'est bien.
2: Ouais. Ouais, ils aiment bien ce que je fais. Ouais. En général, hein. Bon, il y a des fois, bon.
1: Et qui c'est qui a proposé de chanter sur scène ? C'est un producteur, c'est.
2: Non, c'est moi. Hein, c'est
1: oui,
2: moi.
1: Mais il y avait un, une demande d'un...
2: Non, c'est en général, c'est des scènes ouvertes.
1: Ah, c'est des scènes ouvertes.
2: Oui.
1: Donc les gens peuvent venir chanter.
2: Voilà, ouais.
1: On dit qui veut venir chanter, comme le
2: voilà,
1: théâtre.
2: Ouais.
1: Il y a aussi des... en théâtre, on peut faire
2: voilà.
1: ça aussi. Hein.
2: Oui, en théâtre ou bien... donc,
1: une improvisation théâtrale.
2: Oui, oui. Ouais. C'est soit des scènes ouvertes ou des, comment on appelle ça, là, des open mic. Hein. Ça s'appelle comme
1: moi,
2: ça.
1: Moi, j'ai vu ça à Nancy, moi. À l'improvisation théâtrale où on pouvait venir... Alors en fait, on part sur un thème où il n'y a pas de thème du tout. Il y a quelqu'un qui pose une question, puis on brode là-dessus, et puis après c'est quelqu'un qui rebondit sur autre chose. Et puis voilà, c'est intéressant. Hein, à voir, hein. Et en fait, les gens souvent se connaissent pas, et il y a une logique. Il y a une logique qui se dessine. C'est la magie. Voilà, il y a une magie qui se dessine, une logique. On comprend pas pourquoi. C'est pas décousu, quoi.
2: Oui,
1: en fait.
2: L'improvisation, c'est peut-être, oui, c'est vrai que c'est
1: intéressant,
2: particulier.
1: Hein.
2: C'est intéressant, ouais, tout à fait. Ouais.
1: Intéressant, hein.
2: Ouais.
1: Et, donc.
2: C'est peut-être le fait d'être ensemble avec des gens, peut-être que ça motive, une motivation.
1: Peut-être, une motivation, et puis, en fait, quelqu'un pose une question, enfin, il dit un mot. Ouais. Souvent, c'est comme ça que ça. Et puis, il faut broder un peu sur le mot, puis oui. Quelqu'un va rebondir.
2: Voilà.
1: Dans cette conversation, dans les quelques phrases qui ont été faites, va rebondir ouais. sur un autre mot, sur deux, trois mots, voilà, et puis il va rebondir, et puis il va faire autre chose, il va. Ouais, c'est marrant. C'est un bon entraînement. Hein.
2: C'est un bon entraînement, oui.
1: C'est un bon entraînement pour la scène.
2: Ouais,
1: hein.
2: Ouais.
1: Parce que ça dégage un peu la timidité ou l'anxiété quand on monte
2: voilà.
1: sur scène.
2: Oui, tout à fait.
1: Il y a quand même une part d'anxiété quand on monte sur scène.
2: Ah, mais forcément, moi, je connais aucun artiste qui n'a pas le trac quand il monte sur scène. Au moins, au tout début. Bon, après, moi, quand on chante, après, c'est sa part. Je veux dire, quand on est lancé dans le chant, le trac il disparaît.
1: Assez rapidement.
2: Oui. Je dirais moi dans les 30 secondes. Mais après ça disparaît quand même.
1: Ah
2: ça
1: bon
2: veut dire ça. C'est, il faut moi il faut que je sois lancé. Après c'est bon. C'est le début, le tout début. Là,
1: les premières notes. Oh.
2: Des fois, ça reste coincé. Non, moi, je...
1: Et moi, j'ai une question. Comment fait-on... Ça m'a toujours interrogé... Après, c'est un entraînement. Hein. Il y a une façon de faire aussi. Bon, il y a une technique aussi. Mais comment fait-on pour retenir ces textes quand on chante plusieurs chansons? Après, les artistes chantent un peu toujours les mêmes, mais comment, à l'entraînement, comment ils font? Il y a une méthode?
2: Non, il n'y a pas de méthode, c'est du par cœur.
1: C'est du par cœur.
2: Hein. Ah ben, c'est...
1: Mais dans le par cœur, il faut faire, quand on fait du par cœur, comme le mot le dit, mais dans ce par cœur, il faut oublier ce par cœur pour faire transmettre des émotions.
2: Non, si tu veux, moi, je lis donc mes textes à la musique en même temps. C'est-à-dire que, en même temps que la musique est jouée, je sais que tel mot va arriver.
1: Ah voilà.
2: C'est automatique.
1: C'est un peu comme au théâtre aussi.
2: Tout
1: un
2: à fait.
1: Peu, c'est un peu au théâtre quand on sait le déplacement d'un acteur, ou une actrice est devant vous, elle va se déplacer. Là, on sait que là, il faut dire
2: voilà.
1: telle
2: voilà.
1: phrase.
2: Tout à fait.
1: D'accord.
2: C'est automatique. Ça m'est jamais arrivé d'oublier les paroles. Je sais pas pourquoi.
1: Ah bah c'est bien. Il n'y a pas de blanc.
2: Il n'y a pas de blanc. C'est un racisme.
1: Comment ?
2: Il n'y a pas de racisme.
1: D'accord. Non, il n'y a pas de blanc dans le dire, dans le sens où. On dit que si par exemple on ne parle pas, on dit que c'est un
2: oui.
1: blanc. Dans
2: oui,
1: le,
2: oui, oui, je sais. Oui, oui.
1: Dans le texte. Hein. Non, on n'est pas là. Nous.
2: Oui, oui, tout à fait.
1: Autre chose. Oh, alors aujourd'hui, avec des titres comme Rêve Galactique, Juste Sayo No.
2: Just Say No.
1: Ouais.
2: Just Say No.
1: Just Say No. Et les Gilets jaunes du samedi. Pourquoi du samedi?
2: Mais parce qu'ils manifestaient que le samedi. Les Gilets jaunes.
1: Ouais,
2: ils ne manifestaient que le samedi.
1: Ouais, d'accord. Ouais. Dilo Vero poursuit son parcours indépendant, guidé par une vision artistique forte, mêlant écriture introspective, production électronique, moderne et sensibilité cinématographique, on l'a vu. Donc, il y a des gens qui ont retenu vos musiques pour un film
2: pour l'instant, non, mais j'ai des contacts. Hein. J'ai des contacts actuellement, mais bon, pour l'instant, j'ai signé aucun contrat, mais j'ai des contacts. Il y a des gens qui me contactent. Ouais.
1: Comment ça se passe pour une personne qui fait un film et pour mettre la musique sur le film? Ça se fait avant, après? Ça se fait...
2: Ah, mais ça, c'est les superviseurs musicaux qui choisissent les musiques des films, qui les proposent au réalisateur, et c'est le réalisateur qui décide. C'est ce que j'ai appris. C'est ce que je sais pour l'instant. Maintenant,
1: moi, j'avais vu un article, enfin une interview de Michel Polnareff quand il a fait la musique de La Folie des Grandeurs, le film de.
2: Ah d'accord, je savais pas que c'était.
1: C'est Polnareff qui a fait la musique du film. Et il disait, enfin, on lui a proposé, la musique est venue naturellement, quoi. Bon, Michel Polnareff, c'est un grand musicien,
2: quand même.
1: C'est pas normal. Ouais. Hein. Mais pour lui, ça a été par rapport à ce qu'il voyait dans le film, ça a été
2: d'accord.
1: Naturel.
2: Il a fait la musique par rapport à, je veux dire,
1: apparemment, oui, c'est comme
2: aux scènes du film.
1: Ouais.
2: D'accord.
1: Comme ça, ça s'est passé, quoi. Ouais. Donc, et c'est vrai que la musique va bien avec la diligence au début, là. Réclamer les impôts.
2: Au lieu de Funès et Yves Montand. Hein.
1: Qui était un très grand musicien de Funès. Hein.
2: Ah, ça, je ne savais pas.
1: Ah, c'était un pianiste de jazz.
2: Ah ouais.
1: Un pianiste de bar.
2: Ah ok. Je ne savais pas.
1: C'était avant d'être acteur, c'était son métier.
2: Ah ok.
1: C'était son métier.
2: Ouais. Ah ouais, j'ai appris quelque chose.
1: Ouais.
2: Il avait tous les talents. Hein.
1: Et il voulait être absolument acteur et. Alors après, comment il y est arrivé, bon,
2: je sais son histoire.
1: Un
2: très grand acteur, ah oui. Comique.
1: Comique.
2: Je pense qu'il aurait dû faire aussi des films dramatiques aussi. Je pense qu'il aurait été bon.
1: Alors, ce qu'il faut voir, c'est que dans les films qu'il a joués, il y a beaucoup de rappels à la musique, hein, quand même. Hein. On le voit dans ses films.
2: Oui,
1: quand il a fait La Grande Vadrouille,
2: il est chef d'orchestre.
1: Hein, après, il part avec Bourvil.
2: Ouais.
1: Mais bon, dans ses films, il y a quand même beaucoup de rappels à la musique. Hein,
2: exact.
1: Dans beaucoup de films.
2: Oui,
1: hein,
2: c'est vrai.
1: Il a fait. Ouais. Et oui, c'était un pianiste. C'était un pianiste de bar. Hein.
2: Je sais qu'il a eu du mal pour percer. Hein. Il a percé très tard, hein, je crois. 40 ou 50 ans, hein, je crois.
1: C'est pas facile.
2: Ben non, l'art... L'art est difficile, comme on dit.
1: Donc là, je vais vous parler de Diane. Alors, j'ai reçu son père dans l'émission précédente, Yves Guéniou. Et donc, je parlais de sa fille. Alors, sa fille, elle est dans l'art aussi. Elle est dans l'art. Donc, Diane est, depuis son tout jeune âge, habile du trait d'emblée est économiquement et économamment limpide. Elle a un esprit artiste et intègre la section bac artistique au lycée Saint-Joseph du Havre, puis l'école Dupéré à Paris pendant 3 ans où elle en sort diplômée en 2014. Elle se présente pour entrer à la prestigieuse école centrale Saint-Martin de Londres, où elle est reçue. Elle y passera 3 années entrecoupées de stages et termine en 2018 avec les honneurs. De son apprentissage du textile et de la mode, elle tire un goût pour la forme, la sculpture, les matériaux et la couleur. Elle revient au Havre où elle intègre un atelier au fort de Tourneville de 2021 à 2024. Cet espace et ce temps dédié lui permettra de se tourner vers une pratique artistique plus large et d'explorer de nouveaux médiums et techniques tels que le plâtre, la résine, l'impression textile, tout en continuant d'exprimer avec le feutre comme sa matière sculpturale de prédilection. Donc, pour parler de... En fait, je suis allé voir son exposition. Elle expose à l'abbaye de Montivilliers, au Havre. Donc, une exposition de Yves Guéniou qui expose son père, lui et sa fille. De la vie.
2: Trois générations. Ah, c'est assez formidable. Ça.
1: Ouais. Et il y a une exposition aussi du peintre Monet dans un autre endroit, au Havre. Ouais. Et donc, j'ai vu ces créations de laine, et c'est impressionnant à voir. Il n'y a pas de couture. Donc, je ne sais pas comment elle fait. Bon, c'est une technique, une présentation. Là, j'ai une photo. Là. Mais là, par exemple, sur cette photo, il n'y a pas de couture. Tout est fait d'un seul tenant. Donc, c'est une technique à la... Je sais pas. Donc, voilà. Anne Guéniou, donc, à l'abbaye de Montivilliers, qui expose avec son père et son grand-père. Voilà. Donc, trois générations.
2: Trois générations.
1: C'est beau.
2: C'est beau, ouais, c'est tout à fait.
1: Hein? C'est... Voilà, il faut en parler. Il faut en parler.
2: Vrai.
1: Donc, moi, j'étais en vacances dans le coin, là-haut, et puis je suis allé voir son exposition. Bon, voilà, je connaissais pas du tout cette pratique de l'art. Ouais, j'aime bien découvrir.
2: Non, moi non plus, je dois dire.
1: J'aime bien découvrir. J'aurais aimé faire ce que fait Dido Véron en musique.
2: Ah,
1: la composition.
2: Ça me fait plaisir. Ça.
1: Ah oui. La composition, je trouve ça extraordinaire. Composer la musique. Moi, je regarde souvent les partitions de musique, bon, bah, de Chopin, de voilà, de Bach et d'autres, Mozart ou même plus des chanteurs suédois.
2: Abba,
1: oui, Michel Legrand.
2: C'est un monument. Michel Legrand, les musiques de films.
1: Oh.
2: C'est les parapluies de Cherbourg, je crois.
1: Parapluies de Cherbourg.
2: Les filles de La Rochelle.
1: L'affaire Thomas Crown.
2: Les filles de La Rochelle aussi.
1: Ouais.
2: Oui, l'affaire Thomas Crown aussi, il a fait la
1: c'est
2: musique.
1: C'est lui qui a fait la musique. Qui a fait les paroles aussi. Oui,
2: c'est des belles musiques, oui, tout à fait. Hein.
1: Mmh. Donc, il a beaucoup œuvré dans la musique, Michel Legrand.
2: C'est les Demoiselles de Rochefort, c'est pas les filles de La Rochefort.
1: Les Demoiselles de Rochefort.
2: Oui,
1: hein.
2: Ouais.
1: Ouais, mais l'affaire Thomas Crown, c'est fabuleux, quoi. C'est fabuleux. Les Moulins de mon cœur.
2: Oui.
1: C'est l'affaire Thomas Crown.
2: Cette musique, j'adore, Les Moulins de mon cœur, c'est super beau. J'avais acheté le disque.
1: Donc moi, j'aime bien regarder ces partitions et je dis comment ils ont fait. Donc je demande à Dilo Vero comment il fait.
2: Mais moi, je sais pas.
1: Il fait du travail.
2: Je ne sais pas, c'est que du. Oui, il y a du travail, mais
1: c'est du travail.
2: Par contre, je ne sais pas d'où vient. Peut-être c'est Dieu, je ne sais pas. Je ne sais pas d'où ça vient.
1: D'où vient, en fait. D'où vient le fait de faire de la création artistique? Tout le monde ne fait pas de création artistique.
2: Non, c'est vrai.
1: Pourquoi des personnes font de la création artistique n'importe quel domaine, hein, voilà. Poésie, musique, sculpture, peinture, dessin. Pourquoi?
2: Mais moi, je ne sais pas. J'ai toujours été attiré par la création. Je veux dire de reprendre des œuvres connues, ça m'intéresse pas. Il y a que la création qui m'intéresse. Je sais pas pourquoi. Je ne sais pas. Je pourrais pas dire pourquoi.
1: Ouais, il y a pas de.
2: C'est comme ça. C'est automatique. J'ai envie de créer uniquement de créer. Voilà.
1: Mmh. Marcher contre le vent sur les radios FM parisiennes de Radio Allegri et Radio Courtoisie. Donc voilà. On a invité.
2: Mais c'était en 2019, ça. Je crois, non?
1: Ouais, peut-être. C'était.
2: Tu m'avais invité en 2019.
1: Début sur scène, alors, en fait. Parce que j'ai appris aujourd'hui que c'était les débuts sur scène de Dilo Véron.
2: Tout à fait.
1: 2019. Ça, je ne le savais pas, par contre. Je l'ai appris aujourd'hui.
2: Voilà.
1: Ah, donc, quoi.
2: Après, il y a eu le COVID.
1: Et donc, il y a un spectacle qui est prévu bientôt sur scène?
2: Non, pour l'instant, non. Non, là, je suis en train de travailler plusieurs œuvres, là. Donc, je suis un peu de. Enfin, j'ai plusieurs projets musicaux. Donc, Non, pour l'instant, j'ai pas de projet de. Mais bon, pourquoi pas, oui.
1: Dans la famille, il y a ta fille qui est chanteuse.
2: Oui, elle est chanteuse. Oui.
1: Elle joue d'un instrument de musique. Enfin, le chant, c'est un instrument de musique, en fait. Hein.
2: Oui, oui.
1: La voix.
2: Oui, la voix, c'est un instrument de musique.
1: Bah, bien sûr.
2: Mais elle joue du piano et de la guitare, je crois. Oui, elle fait les deux. Mais c'est surtout la voix, hein, ouais. C'est surtout la voix. Et elle crée. Elle crée ses chansons elle-même aussi.
1: J'ai pas dit à Dilo Véron d'emmener son piano. Parce que, en fait, j'ai invité, gardé un bon souvenir de ça. J'avais invité une personne qui fait de la cornemuse.
2: Ah, ok.
1: Elle a joué de la cornemuse dans le studio ici.
2: Ça, c'est chouette, ça. Ah, j'adore la cornemuse.
1: Ah oui, c'est impressionnant.
2: Hein. C'est impressionnant.
1: Le son
2: est très très très puissant. C'est puissant.
1: C'est un son qu'on se lasse pas.
2: Ouais.
1: C'est très beau. C'est un peu magique hein, quand même.
2: C'est surtout les pipes, moi que j'aime.
1: Est-ce qu'il y a une découverte de Dilo Véron? Est-ce que Dilo Véron essaye de découvrir d'autres instruments? Moi, j'ai vu des instruments, par exemple, en Corée du Sud, au Vietnam, des instruments qu'on ne voit pas ici.
2: Moi, j'ai plusieurs instruments, en fait. Je veux dire, avec le clavier, j'ai une banque de sons de 10 000, plus de 10 000 sons. Donc, j'ai tous les instruments que je veux. Je
1: peux faire mais de voir des nouveaux instruments physiquement.
2: Tu parles de jouer dans notre instrument.
1: Ouais. Donc, j'ai... un fan de l'émission, ben merci beaucoup, Didier D'Agostino, fan de l'émission, alors il souhaiterait entrer en contact avec Dido Vero.
2: Ah oui.
1: Je pense, hein, ouais, voilà. Donc je passe le message.
2: RSC. Louis Rigaudière, dans la matinale.
1: Ouais.
2: Ah, d'accord, c'est un journaliste.
1: Comment ?
2: C'est un journaliste ?
1: Bah, je pense.
2: Ah, mais c'est intéressant. Je peux regarder ?
1: Ouais. Ouais.
2: Ok.
1: Pour toi, hein ?
2: Ok, moi.
1: Ouais.
2: Ah, mais c'est intéressant, super. Super. Louis Rigaudière, ok.
1: Voilà. Bon, alors. Sur ces...
2: Ah non, c'est Didier D'Agostino. Ah oui, oui, non.
1: Ouais, je confonds.
2: Oui, ouais. D'accord.
1: D'accord.
2: Et il m'a laissé ses coordonnées. Ok, ok. Ouais. Non, mais je confonds. Ouais.
1: D'accord. Voilà. Alors, il est présent sur les plateformes de streaming et des découvertes musicales comme Stopify, YouTube, etc., avec des titres inclus dans de nombreuses playlists indépendantes et de curation. Voilà. Donc... il est partout, quoi, en fait.
2: Je sais pas le don du ubiquité, quand même.
1: Ah, Bon, on parlait d'astronomie tout à l'heure. On va rester à l'astronomie. Hein.
2: Tout à fait. Ouais.
1: La tête dans les étoiles.
2: Ouais,
1: la tête dans les étoiles.
2: Et les pieds sur terre.
1: Et le rêve au bout des mains.
2: Voilà, exact.
1: C'est ça.
2: C'est joli.
1: La tête dans les étoiles et le rêve au bout des mains. Le rêve au bout des doigts.
2: Oui, au bout des doigts, ouais. Exact, c'est ça. C'est
1: parce qu'il se réveille le matin, il pense à la musique, après vient le texte, et d'ailleurs, on va écouter, on va quand même l'écouter, parce que le temps tourne, et ça tourne très vite, très très vite, hein, et on va écouter le « Même si tu ne m'aimes pas ». Donc ça, c'est une histoire d'amour.
2: C'est une histoire d'amour, mais
1: on va en parler après.
2: qui commence mal et qui finit mal.
1: D'accord.

0: Chers auditeurs, vous êtes sur Radio Courtoisie dans le Libre Journal des Beaux-Arts. Donc aujourd'hui, je reçois Di Lovero, thème de l'émission, Di Lovero, musique à cœur. Et c'est même si tu ne m'aimes, c'est même si tu ne m'aimes pas.
1: C'est tout à fait.
0: C'est alors, c'est quoi?
1: C'est
0: une histoire d'amour qui se termine, qui commence pas, qui se termine pas, quoi.
1: Voilà, c'est une histoire d'amour.
0: C'est un rêve, quoi, en fait.
1: C'est un rêve. C'est un rêve. En fait, c'est une histoire d'amour qui ne commence pas et qui finit pas. Et qui est, c'est un amour à sens unique. C'est-à-dire que la personne, elle aime, mais elle n'est pas aimée en retour.
0: Et voilà.
1: Voilà.
0: Ça arrive.
1: Ça arrive.
0: Parfois, ça arrive.
1: Et c'est très dur. Ça doit être très dur.
0: Oui.
1: J'aimerais pas être cette personne
0: à la place.
1: Voilà.
0: Mais il a fait une chanson pour ça, pour les encourager à survivre.
1: je me suis dit, tiens, pourquoi ne pas faire une chanson sur ce thème-là, voilà.
0: Ah, Di Lovero, exceptionnel, hein, musicien, auteur, compositeur, producteur aussi.
1: Producteur, oui. Je fais de la production musicale. Enfin, c'est mes chansons, c'est moi qui les produis.
0: Et arrangeur aussi.
1: Ouais. Et arrangeur, oui.
0: Pour d'autres aussi, pour d'autres personnes?
1: Non, pour l'instant, non.
0: Il y a eu des propositions?
1: Des propositions pour collaboration, oui, mais pour l'instant, j'ai pas. Oui, j'ai eu des propositions, mais bon, j'ai pas été intéressé. Voilà. Pour l'instant, j'ai pas trouvé le.
0: Mais le pourquoi déclic.
1: Pas?
0: Tac.
1: Mais
0: pourquoi il faut un déclic.
1: Pas? Oui, il faut un déclic, ouais. Ouais.
0: Voilà.
1: Mais pour l'instant, je reste plutôt à travailler. Comme je travaille actuellement.
0: Donc on a dit que c'était le travail, c'était plutôt l'après-midi.
1: Oui, plutôt l'après-midi.
0: Et tous les jours en fait. Hein,
1: tous les
0: on a
1: jours.
0: Dit tout à l'heure, hein, tous les jours.
1: Tous les jours. Ouais. Tous les jours. Mais il y a la partie donc musique, mais il y a aussi la partie donc réseaux sociaux. Donc pour se faire connaître.
0: Ça c'est.
1: Et ça me prend un temps fou.
0: Je connais.
1: La partie community manager.
0: La partie administrative, quoi, communication.
1: Administrative, la communication.
0: Ça prend du temps.
1: Et j'aimerais justement.
0: Alors là, on parle de communication parce que l'émission.
1: J'aimerais justement.
0: Alors là, on parle de communication parce que l'émission tourne.

0: tous les musiciens connaissent.
1: Les musiciens connaissent, mais bon.
0: Ouais, c'est vraiment.
1: Je connaissais pas.
0: C'est la base. Enfin, je veux dire, c'est le site.
1: D'accord.
0: Principal. Donc, il y a YouTube aussi.
1: Donc, sur SoundCloud, on tape Dilovero.
0: Dilovero en deux mots. Hein.
1: Ouais,
0: D-I plus loin, Lovero, L-O-V-E-R-O. Et donc, voilà.
1: Et on tombe,
0: sur
1: les chansons,
0: sur les chansons et musique, ouais.
1: Et après, il y a YouTube.
0: Alors, il y a YouTube. J'ai aussi Spotify aussi. Je suis aussi sur Spotify. Sur Deezer. Je suis aussi sur toutes les plateformes musicales.
1: Ouais, mais si on veut vous joindre. C'est ça le truc.
0: Ah ben, mais... Nicolas.lovero.
1: Voilà.
0: Comme j'ai donné mon adresse mail. Voilà, c'est le mieux. Par email. Ouais.
1: Par email.
0: Ouais.
1: Et est-ce que par exemple si on va sur YouTube, est-ce qu'on peut vous joindre par YouTube aussi? Est-ce qu'il y a...
0: Alors sur SoundCloud, on peut me joindre. Il y a des messageries sur Facebook aussi. Sur Facebook, je suis aussi sur Facebook. Il y a des messageries. Donc
1: on
0: peut me joindre.
1: Comme s'il y a quelqu'un demain qui contacte Dilovero pour une musique de film.
0: Voilà,
1: ou...
0: tout à fait. Donc il peut mon adresse mail. Donc c'est primordial. Mais aussi par Facebook, il y a me laisser un message sur Facebook ou Instagram, hein, pareil. Instagram, je suis sur Instagram. Je suis aussi sur toutes les plateformes musicales.
1: D'accord. Voilà. Bon bah, je souhaite qu'il y ait le maximum de personnes qui te contactent. Hein.
0: J'espère bien. je l'attends. J'attends beaucoup de.
1: Donc en fait. En faisant de l'art, on reste toujours jeune dans la tête.
0: Ah mais moi j'ai pas l'impression d'avoir... Non, j'ai 20 ans.
1: Voilà. Moi c'est pareil.
0: J'ai 20 ans.
1: Et voilà, ça fait... On bouge,
0: j'ai des projets.
1: Et puis il y a des rencontres, ça c'est important.
0: J'ai des rencontres, mais par exemple aujourd'hui.
1: Hein. Voilà.
0: Ouais. Mais non, mais c'est les rencontres exactement.
1: Moi je t'avais invité, c'était en 2019, hein, ouais. On avait dit tout à l'heure. Mais depuis, on s'était plus revus, quoi. Enfin,
0: je sais pas si. Et en 2018 aussi, une fois aussi, non?
1: Peut-être en 2018, oui. Oui, peut-être.
0: Ouais. Bon, et en 2019, sûr.
1: Oui, ouais. Sûr. En 2019, t'étais venu à la radio, oui.
0: Ouais.
1: Mais bon, après, comment on s'est connus, ça, je me rappelle plus. Hein,
0: je sais plus. Ouais. Je crois que j'avais envoyé.
1: Oui, peut-être
0: à Radio Courtoisie, j'avais envoyé ma chanson. Là.
1: Il faut quand même dire que Radio Courtoisie, quand même, met l'art, une grande place pour l'art aussi.
0: Je remercie Radio Courtoisie de m'avoir...
1: Il n'y a pas beaucoup de...
0: Bien sûr.
1: Ça ne se trouve pas beaucoup, hein, ça.
0: Je remercie Radio Courtoisie de m'avoir accepté.
1: Merci. Hein. Avec grand plaisir.
0: Et surtout, diffuser mes musiques et chansons, ça, je les remercie énormément.
1: Ça va rester éternellement chez Radio Courtoisie.
0: Je l'espère.
1: Oui, bien sûr, hein, parce que l'émission, elle reste. Hein, donc,
0: oui, bien
1: elle va
0: sûr.
1: Être rediffusée. Voilà. Et donc, il y a donc une signature sonore. Il y a une signature sonore de Dilovero. C'est-à-dire, si on entend une musique de Dilovero, est-ce qu'on peut dire que c'est de Dilovero? Si on entend une musique, on ne sait pas qui l'a faite, mais est-ce qu'on peut dire que c'est Dilovero?
0: Ça, je pourrais pas, pour l'instant, je
1: comme un
0: pas.
1: Peintre, on dit, tiens, c'est tel peintre.
0: Oui.
1: En fait, la question, c'est pas pour Dilovero, est-ce qu'on peut reconnaître...
0: Musicalement, bon, ma voix, je pense qu'on la reconnaît.
1: On va la reconnaître.
0: Oui, mais musicalement, uniquement la musique, est-ce qu'on peut reconnaître que c'est Dilovero? Je pourrais pas dire, là, franchement, je ne sais pas.
1: Mais moi, je pense que oui.
0: Oui, tu trouves
1: qu'il y a
0: une façon. Oui,
1: quelqu'un qui est vraiment dans la musique, qui connaît bien les sons, pense qu'il y a une façon musicale.
0: Ah oui, certainement, j'ai une logique musicale.
1: Oui, c'est une logique musicale.
0: Ouais. Oui, c'est
1: Dilovero, quoi, en fait. C'est pas quelqu'un d'autre qui l'a faite.
0: Oui, possible, oui. Chaque artiste a sa logique.
1: Chaque artiste a sa logique, quel que soit l'art.
0: Oui, tout à fait.
1: On reconnaît un poème de Verlaine, on reconnaît un poème de Baudelaire.
0: Je reconnais tes tableaux.
1: Voilà, c'est ça.
0: Je sais que
1: chaque artiste a. On reconnaît un tableau de Dali, on reconnaît un tableau de Picasso.
0: Exact.
1: Voilà. Ouais. Et la musique, ça doit être pareil.
0: Pareil, ouais, c'est vrai.
1: On sait Ravel, c'est Mozart.
0: Gainsbourg, par exemple.
1: Gainsbourg.
0: Qu'est-ce que j'adore.
1: Gainsbourg.
0: Qu'est-ce que j'adore. Musicalement.
1: Musicalement.
0: C'est un des meilleurs musiciens français du 20e.
1: Et puis les.

0: du XXe siècle.
1: Les paroles aussi, parce qu'il composait.
0: Les textes, oui, les textes étaient... sont magnifiques.
1: Hein. Ah, les textes,
0: mais au départ,
1: Et je pense que c'était un gars, un peu comme Beco ou Brel, qui avait une. Qui composait facile. Enfin, c'est jamais facile. C'est jamais facile de composer. Il y a un travail, quand même. Mais ça venait naturellement, quoi. Il galérait. Peut-être qu'il galérait un peu, mais pas trop, quoi. On le sent dans leur musique, c'est instantané. Enfin, la musique, les paroles, c'est. Ça coule de source, quoi.
0: C'est vrai.
1: Ça vient tout seul, quoi.
0: C'est vrai, tu as raison, hein. C'est exactement. Ouais.
1: Par exemple, un chanteur, on n'entend plus trop, c'est Beco, quoi. Beco.
0: Ouais, c'est vrai qu'on l'entend,
1: Quel pianiste, Beco. Quel pianiste.
0: Ouais. Je ne connais pas trop Beco. C'est vrai que ça.
1: Ah, il a fait quand même.
0: Mais je reconnais la qualité de ses chansons et puis de l'artiste. Hein.
1: Oui, c'était un très très très bon musicien et qui a fait un opéra quand même. Hein.
0: Ah ok, ça je savais pas.
1: Ah oui, je crois que l'opéra, je sais pas si cet opéra est sorti ou pas, ça je sais pas, parce que je crois que c'est juste, il était malade déjà et puis après il est mort, hein, donc c'est à l'époque là quoi. Je crois qu'il est sorti quand même. Ça, je ne suis pas sûr. Hein. Ouais. Enfin, composer un opéra, c'est pas rien, quoi.
0: Ah non, non, non. Pour composer un opéra, il faut une connaissance, des connaissances musicales hors pair, quoi. Enfin, je veux dire, il faut avoir énormément de connaissances musicales. Hein. Ça, c'est clair. Hein.
1: Mais ce qu'il faut reconnaître chez Dino Vero, c'est le travail, quand même. Le travail
0: toujours.
1: Journalier, tous les jours,
0: le travail, il n'y a que ça pour moi de vrai.
1: Il n'y a que le travail qui paye, ça ne vient pas tout seul.
0: Le talent, c'est bien, mais ça ne suffit pas.
1: Comme disait Picasso, le talent, 10%, il y a 90% de travail.
0: Voilà.
1: Mais c'est vrai, hein, c'est ah, ça.
0: C'est que du travail.
1: Chercher, comprendre, voilà. Refaire,
0: sans arrêt,
1: refaire,
0: chercher,
1: avec les erreurs.
0: Se tromper,
1: c'est là qu'on avance.
0: Ouais, tout à fait.
1: Ça ne doit pas être parfait tout de suite.
0: C'est dans les erreurs que se construisent les succès. Hein.
1: Mais dans tout.
0: Moi, pour moi, je suis
1: dans tous les.
0: Ouais.
1: Tout le travail est fait comme ça. Pas que dans le milieu de l'art, dans tout le travail.
0: Dans tout domaine, tout à fait.
1: Dans tout domaine.
0: Ouais.
1: Tout domaine, on apprend avec l'âge, hein.
0: Il y a l'âge.
1: Après, à 20 ans, on va pas travailler comme à 40 ou à 50 ou à 60.
0: Moi, j'étais incapable de faire ce que je fais à 20 ans.
1: Ben, bien sûr.
0: Non, incapable.
1: Bien sûr. Moi, c'est pareil, hein. C'est pour tout le monde pareil, hein. Il y a rien d'inné. Enfin, il y a quelque chose d'inné au départ. Bon, là, on parle de l'art, mais.
0: Mais par contre, il y a des artistes quand même incroyables qui regardent Michael Jackson. Dès le départ, il avait quel âge? Et c'était déjà un génie.
1: Ouais, il était génial.
0: Non, moi, Michael Jackson.
1: Et c'est le seul de la famille qui a vraiment percé. Il y a sa sœur aussi un peu.
0: Oui, il y a sa sœur.
1: Janet Jackson.
0: Et puis, hein. Ouais, et puis Germaine. Il y a Germaine Jackson.
1: Ouais, peut-être. Alors, je connais pas trop, là.
0: Il y a sa sœur, c'était la Toya. Non, c'est pas la Toya, non?
1: Ouais. Donc,
0: je crois que c'est.
1: Dino Vero, on va arriver à la fin de l'émission, là. Un dernier mot pour la fin de l'émission. Non? Non, pas encore. C'est pas encore pas tout à fait la fin encore. Ah. Donc, un dernier mot, vite fait.
0: Ben, déjà, merci.

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1: 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Tout à l'heure à 16h, retrouvez en direct Paul-Marie Couteau pour les répliques du nouveau conservateur « Comment recueillir le consentement à mourir ». Tout de suite, avant ce Libre Journal, une pause musicale avec Emmanuel Chabrier. Nous écoutons « Joyeuse marche » dans ce slave et un extrait de la suite pastorale interprétée par l'Orchestre National de France sous la direction d'Armin Jordan. C'est un disque compact des éditions Serato. Très bonne écoute sur Radio Courtoisie. Il est 15h30.
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0: C'était Emmanuel Chabrier avec Joyeuse Marche dans Slave. Et vous venez d'entendre un extrait de la suite pastorale interprétée par l'Orchestre National de France sous la direction d'Armin Jordan, un disque compact paru chez les éditions Serato. Dans un instant, en direct, on retrouve Paul-Marie Couteau avec les répliques du nouveau conservateur. Comment recueillir le consentement à mourir?
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0: 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Il est 16h.
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0: Mon Dieu, je suis sans cravate, disais-je. Bonjour, chers auditeurs. C'est le grand creux de l'été. Heureusement que je suis avec mon inaltérable ami Valentin Gore.
1: Bonjour, Paul-Marie.
0: Bonjour, Valentin.
1: Bonjour,
0: qui officie, lui aussi, en plein été, au service de Valeurs Actuelles.
1: Oui. On essaie.
0: Votre journal, vous êtes au service politique.
1: Oui, au service politique. Mais vous savez que de toute façon, contrairement à ce que l'on croit, l'actualité est toujours très animée l'été. On le voit particulièrement ces jours-ci. Mais c'est comme ça tous les ans. Et d'ailleurs, il y a beaucoup d'événements même historiques et notamment beaucoup de guerres qui ont commencé en plein été.
0: Je connais quelqu'un qui ne prend pas ses vacances d'été. C'est pas mon cas. Je passe à Paris quelques jours et j'en profite. Vous retrouvez et retrouvez les auditeurs de Radio Courtoisie. Cette fois, je ne suis pas en duplex, comme on disait jadis et naguère. Qui font exprès de passer leur mois d'août, juillet et août à Paris pour être plus souvent invités sur les médias.
1: Ah,
0: c'est une ruse. Voilà. Mais je repars dans 15 jours, mais je serai là encore la semaine prochaine. Donc, je meuble un peu parce qu'on est dans cette situation délicate, mon cher Valentin, heureusement que vous êtes là, où notre principal invité a déclaré forfait il y a 25 minutes, même pas une demi-heure.
1: Ah oui, alors je ne le connais pas, je dois dire, mais nous devions parler avec Dr Trousset, je crois, Yves Joly Trousset. De l'euthanasie.
0: Alors il est confus, on l'a absous, mais c'est un médecin. Il y en a encore, et heureusement qu'il y en a. Moi j'en cherche, je veux absolument que mon médecin soit catholique, parce que depuis les lois sur l'euthanasie, je commence à me méfier. Et vous savez ce qui s'est passé, le Conseil d'État l'autre jour, il y a quelques jolis tweets d'ailleurs là-dessus, parce que c'est grave, notamment un de Nicolas Dupont-Aignan, qui s'étonne que le Conseil d'État, alors c'était avant même la loi, ait accepté que des médecins couverts par l'autorité d'un hôpital public, d'où la saisine du Conseil d'État, le Conseil d'État a accepté de couvrir une décision d'un hôpital public sur l'instigation de médecins qui jugeaient qu'un de leurs malades était à ce point mal en point, et âgé d'ailleurs, qu'ils ont décidé, c'est un peu le cas Lambert, vous savez. Mais Lambert, il avait 46 ans, c'était presque plus poignant. Mais à la différence de Lambert, ce pauvre homme qu'on a fini de soigner était conscient et demandait à être soigné. Il n'avait pas du tout demandé
1: de mourir.
0: Et ce cas m'a tellement saisi, je pense que nos auditeurs savent de quoi il est question, il en est très souvent question, sur Twitter en tous les cas. Comme d'ailleurs notre société, on peut dire, est très chavirée par la législation sur l'euthanasie, hein. Vraiment très chavirée. C'est la raison pour laquelle je voulais parler à ce médecin qui se demande comment ses collègues vont faire pour être sûr que le consentement à mourir est un consentement. Alors il y a l'appel explicite, si c'est écrit à l'avance, c'est encore mieux, à mon avis, c'est pas mieux. Mais enfin, au moins pour les médecins, ils sont d'une certaine façon
1: fixés.
0: Bon, alors en général, on dit encore pas s'acharner, mais quel est le moment où on s'acharne et le moment où on s'acharne pas? C'est tellement compliqué. Et les médecins sont, je n'aurais pas utilisé, on le verra pourquoi, le mot compliqué qui maintenant sert à tout. je suis en train d'attraper la vérole du compliqué. Le mot compliqué prend la place de 15 ou 20 adjectifs. Vous savez, délicat, impossible, difficile.
1: C'est la réduction des mots, c'est vrai, on le verra.
0: Ils sont dans une situation donc que j'ai tort de qualifier de compliqué et qui est cornélienne ou dramatique, ça qualifie bien mieux, parce qu'ils ne savent pas vraiment dans quelle disposition est le malade. Il peut être, pendant un certain temps, découragé, il n'a pas vu ses enfants depuis longtemps, ou il peut simplement dire, oh, écoutez, je préfère mourir que de voir ces incendies à la télévision, des choses comme ça. Est-ce que cette phrase-là est un consentement? Est-ce qu'il faut le recueillir tel quel, et ensuite passer à l'acte, c'est-à-dire lui faire répéter jusqu'à ce que, jusqu'à ce que mort s'en suive. Et les médecins sont dans une situation, alors non pas compliquée, mais délicate.
1: Mais ce n'est pas pour rien, d'ailleurs, que la très grande majorité des médecins, toute philosophie, j'allais dire, confondue, qu'ils soient catholiques, croyants ou non, étaient défavorables à cette loi, c'est parce que ça les place effectivement devant des cas de conscience qui sont absolument effrayants et qui ne sont pas du tout la raison pour laquelle ils ont voulu être médecins. Ce que vous dites est vrai. Moi, je considère qu'il y avait cette loi Leonetti qui fonctionnait très bien, en tout cas qui donnait plutôt satisfaction quand on écoutait les professionnels de santé. Parce que ce que ne comprennent pas les législateurs, à mon avis, c'est qu'il y a des sujets justement que la loi ne peut pas régler et qu'il y a des interstices, des choses qui sont justement compliquées ou en tout cas nébuleuses.
0: Nébuleuses, voilà. C'est beaucoup plus clair que compliqué.
1: Oui. Ah ben justement, oui, je rebondissais sur ce que vous disiez.
0: Sus sont compliqués.
1: Mais nébuleuses qui sont, voilà, et qui doivent se traiter tout simplement, j'allais dire, d'homme à homme. Il doit y avoir aussi ce médecin a une marge de manœuvre et peut dialoguer avec son patient, avec sa famille, justement pour ne pas aboutir à des situations, ce que vous appeliez l'acharnement, bien sûr.
0: Sans compter, comme le disait un jour, le jour où je l'ai rencontré d'ailleurs, ce médecin qui nous fait faux bon aujourd'hui, on ne sait pas très bien si un malade que l'on croit condamné à court terme ne pourrait pas soit voir sa vie prolongée par sa ténacité intérieure qui est difficile à déterminer à l'avance, soit par un retour de maladie. Combien d'histoires avons-nous entendu de gens qui vous disent un tel vit toujours et pourtant il y a deux ans son médecin lui a dit vous savez vous en avez c'est plus une question de mois c'est une question de semaines et ça arrive
1: bien sûr
0: et vous pensez aux pauvres médecins qui alors ceux qui veulent la mort il y en a
1: mais
0: ils sont à leur affaire mais je pense pas que ce soit la majorité et beaucoup sont très embarrassés
1: mais quand vous écoutez un député qui s'est révélé à mon avis qui a fait partie des quelques députés formidables et il y en a eu heureusement Philippe Juvin qui dirige au-delà d'être député qui en parallèle de son mandat est urgentiste chef de service à l'hôpital Pompidou et qui vous dit voilà les gens effectivement qui sont en souffrance qui sont dans leur lit d'hôpital évidemment ils disent j'ai envie de mourir parce que ils sont seuls parce qu'ils sont personne ne s'occupe d'eux parce qu'on ne prend pas le temps de pouvoir s'occuper d'eux et quand ces choses-là sont corrigées c'est-à-dire lorsqu'ils peuvent bénéficier des soins palliatifs lorsqu'ils peuvent recevoir des visites de leur famille et ben tout simplement il y a une quasi disparition de ces gens qui veulent mourir on passe de 100 à quasiment zéro il y a très peu de gens qui continuent
0: qui reviennent
1: à le dire.
0: Sur l'idée
1: la plupart des
0: gens, bien sûr
1: mais ça se réduit beaucoup et vous avez remarqué comme moi, que les soins palliatifs qui, au départ, y compris pour que certaines personnes acceptent l'euthanasie, on a dit on va faire l'euthanasie et à côté les soins palliatifs, ce qui, d'une certaine façon, selon une certaine logique, peut-être se comprendre, au moins d'un point de vue purement politique, mais on a tout à fait abandonné cette amélioration des soins palliatifs qui, en dehors de quelques endroits extraordinaires, comme à Paris, évidemment, l'Institut Jeanne Garnier, sont quasiment inexistants en France.
0: Notamment ils ne sont pas inexistants.
1: Enfin, en tout cas, ils ne sont pas inexistants.
0: Je crois que la moitié des départements sont bien pourvus, mais une autre moitié ne l'est pas. Il y a une inégalité, d'ailleurs.
1: Une inégalité criante, en tout cas.
0: Je vois que cette question vous intéresse. Continuons à en parler.
1: Oui, j'espère l'absence qu'elle intéresse invité. Tout le monde, parce que
0: il y a un grand intérêt.
1: Voilà une question. Et qui pourtant n'a pas passionné.
0: Au début, non.
1: Oui, y compris hélas à la fin. Parce
0: et ça a monté
1: tout,
0: à la fin, à mesure que montait le nombre de gens qui s'opposaient à la loi, d'ailleurs.
1: Dans certains milieux, nous sommes ici à Radio Courtoisie. Heureusement, ici, nous avons un auditoire qui est très alerté sur ces questions et qui réagit et qui comprend bien ce dont il est question. Mais dans le très grand public, hélas, je ne suis pas sûr que malgré le talent de ces députés, j'ai cité Philippe Juvin, on pourrait dire Anne Mansoury, évidemment Christophe Benz au Rassemblement National.
0: Et au Sénat, j'oublie son nom, la rapporteure.
1: Au Sénat, il y en a eu beaucoup.
0: La rapporteure qui était sénatrice du Lot-et-Garonne, Madame Bonfanti.
1: Oui.
0: Magnifique sénatrice qui a pris fait et cause pour ce dossier.
1: Ah, le Sénat, d'ailleurs, joue un rôle très positif dans cette loi, à essayer de retarder le plus possible. Mais c'est certain que le grand public, malgré tout, il y a quand même beaucoup de gens qui ont, et on retrouve là ce qu'il y a eu pendant le Covid, c'est-à-dire une peur de la mort qui est quand même criante chez beaucoup de nos contemporains et qui ont absolument éludé ce sujet, qui l'ont repoussé parce que ça les concernait pas directement et puis parce que finalement on va vers le pratique, c'est la même logique que l'avortement, on va vers ce qui est pratique, vers ce qui est immédiatement utile.
0: Alors justement, j'ai envie de vous poser une question peut-être un peu au dépourvu, on improvise, tout le monde a compris.
1: Très bien.
0: Mais avec vous, c'est très facile et même agréable. Comment comprenez-vous l'arrivée du pape dans quelques semaines, dans un contexte où le débat n'est pas retombé ? La preuve, cet arrêt du Conseil d'État, qui est d'avant-hier, je crois, de lundi, et qui suscite beaucoup de commentaires, en tous les cas, ceux que j'ai vus sur X, comme on dit maintenant, mais... elle n'est pas du tout consensuelle, cette loi, du tout. Le Sénat n'en veut pas. La majorité diminuée des partisans
1: et on voit bien que le calendrier,
0: à l'Assemblée nationale. Le calendrier est affreux, parce que pour l'instant, elle n'est toujours pas promulguée, puisqu'il y a plusieurs saisines du Conseil constitutionnel. Je ne sais pas s'il va travailler cet été ou pas. Je ne sais pas quand la promulgation va avoir lieu. Ouais. Ça serait dérisoire que la promulgation ait lieu à quelques jours même de l'arrivée du pape.
1: Oui, ou quelques jours après, ça sera encore pire dans certains sens. Écoutez, c'est certain qu'il y a là...
0: Que vient-il faire à ce moment-là ?
1: Vous m'avez alerté sur cette question, Paul-Marie, je veux dire, je n'y avais pas réfléchi. Dans un premier temps, nous étions téléphonés, j'étais plutôt en opposition avec vous, parce que je me disais au fond... venir après, alors que la loi, moi je continue à penser malgré tout que les dés étaient pipés et que de toute façon elle aurait été votée parce que il y a de telles pressions depuis tant longtemps. Puis l'assemblée telle qu'elle est aujourd'hui, hélas, n'a pas de majorité de droite.
0: Elle est de gauche.
1: C'est une assemblée de gauche, donc logiquement elle a avalisé cette loi. Et
0: j'ouvre une parenthèse, vous connaissez la question. Combien de députés d'ILREM viennent de la gauche, en réalité ?
1: Ah bah quasiment tous.
0: Comme une bonne partie des ministres.
1: Oui, quasiment
0: et
1: tous.
0: Et en l'occurrence du Premier ministre, comme de M. Macron lui-même, qui a été longtemps membre du PS. La majorité est à gauche.
1: Oui, LREM qui s'appelle maintenant Renaissance et qui va bientôt changer de nom, encore une fois.
0: Je ne suis plus.
1: Pour moi, je l'ai toujours dit, c'est le nouveau parti radical. C'est les radicaux de la Troisième République. La culture en moins. Ils avaient au moins, à cette époque, là, même des gens comme le petit père Combes qui avait quand même une obsession contre l'Église, ils avaient quand même une certaine culture générale. Mais c'est un peu la suite, hein. C'est cette espèce de parti de la bourgeoisie progressiste. Voilà, il y a une parenté pour moi. Vraiment.
0: Oui, on abuse de la bourgeoisie. Moi, je trouve que dans le peuple français,
1: Il y a plusieurs bourgeoisies. J'ai dit progressiste.
0: Oui, mais il y a des progressistes parmi les. Il y en a beaucoup plus qu'on ne le croit. Je vois ça. Dans mon village, la Corrèze, des progressistes parmi des gens qui sont vraiment très pauvres.
1: C'est plutôt une terre de gauche, la Corrèze, d'ailleurs.
0: Ah non, c'est pas si étonnant.
1: Oh. Bah, c'est radical socialiste, malgré tout. C'est pas une terre réactionnaire, c'est pas la Vendée, quand même.
0: C'était très gaulliste, je sais pas où vous mettez le gaullisme.
1: Ah, c'est gaulliste de gauche, avec Jean Charbonnel.
0: Oui, bon, mais enfin, avant il y avait le ministre général qui n'était pas...
1: Bien sûr, il y a une Corrèze des Châteaux, sans doute, qui est peut-être plus conservatrice, mais c'est quand même un département, enfin comme tout le Grand Sud-Ouest.
0: Enfin, qui reste très catholique. Hein. Enfin, la fréquentation, fréquentation est supérieure.
1: Je m'en félicite. En plus, j'aime beaucoup la Corrèze, mais je ne sais plus ce que nous disions. Mais en tout cas, oui, il y a un calendrier, du pape.
0: Je disais qu'il y a de pauvres gens et des gens pauvres. Oui. Qui ont un tempérament très progressiste, au sens laxiste.
1: Oui.
0: C'est-à-dire que sur les mœurs, ils ont tout abandonné.
1: Oui.
0: Si on peut se débarrasser du vieux, c'est tant mieux. C'est ça.
1: Oui.
0: C'est ça.
1: Oui, hein.
0: Ça nous facilitera la vie. Ou alors, ça fait trois fois qu'elle avorte, mais qu'est-ce que vous voulez ? Elle a autre chose à faire, elle s'est débarrassée du gamin. On entend ça. Il n'y a pas que la bourgeoisie, vous savez,
1: qui est
0: traître à la nation. J'en ai marre d'entendre cette
1: c'est
0: pas la bourgeoisie.
1: C'est elle qui vote.
0: Non,
1: c'est elle qui vote les lois. En tout cas.
0: Oui, oui. Il vote les lois, peut-être, mais enfin.
1: Depuis toujours. Mais pour revenir
0: sur les députés vous avez sont raison, aussi là comme signe du laxisme généralisé dans notre société, y compris dans les classes les plus populaires.
1: Mais vous faites bien de le dire.
0: On l'a vu après cette affaire, d'ailleurs, dans le Gers, d'une pauvre enfant assassiné par un prédateur sexuel,
1: oui, Liana,
0: qui a révélé tellement d'autres cas du même genre. Et quand on regarde et les parents et le parcours du coupable, il est coupable d'autant plus qu'il a avoué, on peut dire qu'il est coupable. À peu près tout le monde savait que c'était un individu dangereux qui s'en prenait aux enfants.
1: Il y a des gens qui
0: s'en
1: sont plaints.
0: Mais c'était installé.
1: Non,
0: oui,
1: il y a des gens qui se sont plaints auprès des gendarmes, malgré tout.
0: Oui, mais les gendarmes n'ont pas fait grand-chose.
1: Non,
0: hein, justement.
1: Voilà.
0: Oui, et puis un proviseur d'un lycée s'est borné à l'expulser parce qu'il y avait quand même trop d'affaires un peu louches. Mais tout ça a baigné dans le Gers, dans le Gers dit Gers.
1: Oui.
0: Je crois qu'il faut dire Gers en réalité, mais ça ne fait rien.
1: Plus chic.
0: Tout le monde dit Gers. Bon. comme ailleurs, tout ça a baigné dans un laxisme qui est là, est une vague mourante et qui n'en finit pas de mourir, en tous les cas, de faire des dégâts. De mai 68, le laxisme moral,
1: même qui date à mon avis d'avant, parce que finalement, vous avez raison sur tous ces sujets, comme on dit sociétaux, justement, vous avez remarqué l'adjectif, on dit ce sont des lois sociétales, sociétales,
0: faut pas dire morale.
1: Ça veut un peu dire accessoire, c'est un peu ce qu'on veut expliquer aux gens, on leur dit, c'est ce qu'on a dit aux gens sur le mariage pour tous, on a dit oui c'est un détail, c'est quelque chose pour faire plaisir.
0: Qui a révolutionné la paternité.
1: Voilà, mais on l'a vendu, et notamment les médias, je m'en souviens très bien, j'étais jeune, on a dit que c'était finalement une mesure un peu clientéliste pour faire plaisir à une certaine communauté, ça n'allait pas plus loin, et ça, après tout ça coûtait pas cher de le faire, mais vous avez raison, ce sont des conséquences qui sont très graves.
0: Il ne faut pas dire des sujets sociétaux, je crois.
1: Voilà.
0: Il faut dire des sujets d'ordre
1: civilisationnel,
0: moral, ordre de morale et civilisationnel. Et sur cette question, 10 ans plus tard, 12 ans plus tard, après l'adoption, 13 ans plus tard, après l'adoption de la loi sur le mariage, la loi Taubira sur le mariage dit homosexuel de personnes du même sexe, on voit l'extraordinaire déréliction chez les enfants de l'affaissement de l'image du père. Ça a révolutionné, ça a achevé de supprimer les pères. D'ailleurs, on ne dit plus père, on dit papa partout. Alors ça me classe.
1: Et papa-maman, oui, je suis assez d'accord avec vous. Je sais que c'est une de vos obsessions, je suis assez d'accord.
0: Je n'en peux plus, papa-maman, pour moi, quand on a plus de 8 ou 10 ans, ou 12 ans, si
1: À partir de la 6e, on ne dit plus papa-maman ou papy-mamie, ce qui est encore pire, parce que c'est un anglicisme.
0: Mon grand-père, ma grand-mère, mon père, ma mère.
1: Un sujet intéressant. Un enfant aujourd'hui qui dirait grand-mère à sa grand-mère au lieu de mamie ou des surnoms encore plus fantaisistes, sa grand-mère le prendrait très mal parce qu'elle dirait je ne suis pas vieille, donc pourquoi tu m'appelles grand-mère?
0: Peut-être.
1: Parce qu'on en est là aujourd'hui. Il y a aussi un refus de comment dirais-je, d'endosser l'âge qu'on a.
0: C'est presque pire pour le père.
1: Oui, vous avez raison. Il est menacé en beaucoup d'endroits. Mais sur le mariage homosexuel, moi j'ai été très intéressé par ce qui s'est passé il y a une semaine ou 10 jours en Allemagne, où vous avez peut-être vu, puisqu'à l'époque, justement, on nous disait que la GPA, c'était du complotisme de dire que après le mariage homosexuel, on avancerait vers la GPA. Les gens qui disaient ça étaient des complotistes de dire que après le mariage homosexuel, on avancerait vers la GPA. Les gens qui disaient ça étaient des complotistes d'extrême droite. On voit maintenant

0: compagnon aux États-Unis via mère porteuse. Voilà. Et il pensait que ça passerait.
1: Pas du tout.
0: Et finalement, non, ça n'est pas passé. Ça n'est pas passé.
1: Et il a démissionné.
0: Il a démissionné de son poste. Le chancelier, monsieur Merz, qui pourtant est dans des très grandes difficultés politiques, là-dessus, il faut bien dire, a tenu bon. Je suis pas sûr que ça se serait passé si c'était un ministre.
1: Ah, il a voulu la démission de son...
0: En tout cas, il a fait pression et cette personne a démissionné. S'en est allé. Mais on voit bien là qu'il y a une hypocrisie totale. Et en France, à Paris, on pourrait dire la même chose. Dans ces milieux... Ah pardon, je vais reparler non pas de la bourgeoisie, mais de milieux qui sont même, en tout cas, privilégiés, qui aujourd'hui ont recours à des GPA. Oui. Et on est sommé ensuite, lorsquels reviennent des États-Unis ou de...
1: On d'avaliser. Pays,
0: oui. D'avaliser. Donc on...
1: Vous savez, c'est plus important que ça n'en a l'air. J'ai fait,
0: j'ai fait une
1: conversation récemment avec Michel Onfray. Vous avez eu la bonté de la regarder pour TVL.
0: Formidable.
1: Elle est en ligne. Oui. Depuis, elle n'a pas beaucoup de succès parce que tout le monde est obsédé par les incendies, dont on pourrait dire un mot. Moi, j'ai des choses à dire là-dessus. Et vous aussi.
0: Oui, on en parlera, bien sûr.
1: Consacré quelques travaux dans Valeurs Actuelles.
0: Oui.
1: Mais Michel Onfray, qui admirait son père, dit cette chose. Mon père n'a jamais menti. Et ça donnait à son personnage une telle autorité que elle a été, cette autorité, ma colonne vertébrale. Et moi, à mon tour, je suis incapable de mentir. En tous les cas, je suis très dérangé, dit Michel Onfray. Et on voit bien, son rapport à la vérité est très exigeant.
0: Oui.
1: Ça, on peut le critiquer autant qu'on veut. Moi, je l'admire, mais je le trouve
0: un peu janséniste.
1: Magnifique sur son désir de dire le vrai, que je dois de droite, de gauche, donc résultat, la gauche l'accuse d'être à droite, à gauche.
0: Oui.
1: Mais sa boussole, c'est la vérité. Mais il dit, ça vient de mon père. Il n'a jamais menti. Et c'est ça le rôle du père.
0: Père qui était paysan.
1: Qui était paysan, modeste. Était d'une rectitude morale extraordinaire. Et la disparition des pères, je pense qu'autant que les réseaux sociaux ou les appareils qui détruisent le cerveau des jeunes, il faudra revenir un jour sur la diminution, sur le déclin cognitif, sur l'humanité qui, d'après certaines études, qui régresse.
0: En fait,
1: le progrès des techniques s'accompagne d'une dépression des facultés cognitives.
0: Sans blague.
1: Il y a des études
0: très... Oui.
1: Mais évidemment, parce qu'on n'est plus... On se repose sur les machines, on n'est plus confronté à des défis avec cette omniprésence des machines, y compris celles que l'on consulte compulsivement toute la journée, et pour dire sans cesse la même chose, avec un langage dévalué, etc. Le résultat, c'est que l'homme de 20 ans aujourd'hui n'a plus les capacités...
0: Mais il est plus 20 capable
1: 25
0: de lire un
1: ou 30
0: livre.
1: Ans n'a plus les capacités qu'avait, je répète, son père, son grand-père ou son arrière-grand-père.
0: Bien sûr. Bon. Écoutez,
1: c'est-à-dire que l'humanité régresse.
0: Mais vous savez,
1: le progrès progresse, mais l'humanité régresse.
0: C'est le but du progrès. D'ailleurs, c'est son but.
1: Une des raisons pour lesquelles il faut le regarder de travers.
0: Vous avez évidemment raison, mais maintenant il y a beaucoup de gens qui, par exemple, sans être des lecteurs compulsifs, l'été en vacances, quand même, ils ne lisaient pas beaucoup pendant l'année, donc ils prenaient 3 livres avec eux. Ils lisaient au moins 3 livres par an l'été. Maintenant, ces gens-là, ils lisent plus 3 livres par an. Ils sont sur le portable, y compris à la plage. Mais ce que vous dites est très intéressant.
1: C'est pas tout à fait mort. J'en vois encore des gens lire.
0: Non, bien sûr, il y a des gens.
1: Et l'exemple de Michel Onfray me dit. Onfray m'a dit une année, j'ai écrit 7 livres.
0: Ah oui, mais
1: il est pas si vieux que ça. Il a 60 ans. Bon.
0: Michel Onfray, c'est un nombre
1: incroyable.
0: De livres incroyable. C'est vraiment.
1: Tout ce qu'il m'a dit à mon micro de TVL, je ne veux pas en faire la publicité, mais est stupéfiant. Ça existe encore.
0: C'est une très belle conversation.
1: Ça existe encore. Une rectitude morale.
0: Oui.
1: Et une exigence intellectuelle.
0: Et
1: voilà.
0: C'est un très beau parcours français parce que venu d'une famille de paysans, et c'est cette alliance entre la terre et le livre
1: et la vérité.
0: Et la vérité.
1: Et le fait que son père n'ait jamais menti, c'est ça qui lui a fait
0: bien
1: du bien.
0: Sûr.
1: Son père était vraiment un père, c'est-à-dire un tuteur.
0: Bien sûr. Mais vous parlez de son père. Ce qui est très intéressant, c'est tout à fait profond ce que vous dites. Le paysan d'il y a un siècle ou même d'il y a 50 ans, il se pose des questions métaphysiques. En regardant le ciel, c'est ce que j'allais dire. Parce que même s'il n'allait pas à la messe, même s'il était peut-être un peu laïcard ou je ne sais quoi, et ben quand même, il regardait le ciel dans son champ. Et il avait des moments de contemplation. Le problème, c'est qu'avec effectivement notamment ces téléphones, il y a une très grande partie de nos contemporains qui n'ont plus jamais de moments de contemplation, de moments d'ennui, de moments de silence, où ils peuvent se poser ces questions-là. Et notamment les questions que vous avez dites

0: sur l'euthanasie, sur l'avortement, tout ça est tout à fait éludé, parce que les gens ne sont plus confrontés du tout au silence, la fameuse phrase de Bernanos.
1: La vie intérieure.
0: Voilà, qui est si,
1: le
0: si
1: monde
0: fameux.
1: Moderne est une conspiration permanente contre la vie intérieure.
0: Et le silence.
1: À propos de silence, écoutons un silence qui n'est pas un silence, mais qui est quand même un silence, en tous les cas une vie intérieure. Un extrait très connu d'une œuvre du XVIe siècle, d'Allegri, de Le Miserere, le célébrissime Miserere, qui est un silence habité.

0: Alors j'attendais ce contre-truc magnifique. Voilà une belle musique. Je dis ça parce que je sais pas comment on peut encore appeler musique. Mon ami Renaud Camus appelle ça de la musac. Ce qu'on entend un peu partout dans les ascenseurs, dans partout. Les restaurants, qui est un espèce de truc bien entendu américain parce que c'est les lois de la colonisation. Mm-hmm. On colonise les esprits d'abord par le son, par la fausse musique, par le bruit. Et ça, c'est de la musique. Mais simplement, c'est 16e siècle. Voilà. Mm. C'est amusant de parler avec vous, mon cher ami, parce que on peut penser, les auditeurs qui nous captent en passant, se disent, qu'est-ce que c'est que ces deux vieux qui radotent?
1: Deux vieux barbons, oui.
0: Mais avec vous, c'est très agréable de faire le barbon, parce que certes, moi j'ai 69 ans, j'ai 69 ans.
1: Mais vous êtes un jeune vieux et moi un vieux jeune.
0: Vous en avez 25.
1: Ça se trouve bien.
0: C'est amusant de radoter avec un jeune homme de 25 ans, vous êtes exceptionnel pour ça. Bon, alors vous nous parliez des incendies, le fameux docteur nous manque toujours, mais ça ne fait rien, nous placotons, comme on dit au Québec, volontiers, vous et facilement.
1: Bien sûr, oui.
0: Qu'avez-vous écrit dans Valeurs Actuelles, mon cher Valentin, sur les incendies? Il y a beaucoup de choses à dire. Hein,
1: oui, on s'est emparé du sujet, comme toutes les rédactions, avec évidemment notre œil un peu spécifique. Moi, j'étais, je pense comme beaucoup de nos auditeurs, un peu bouleversé par ces images d'agriculteurs comme ça qu'on a vu rejoindre la région bordelaise, l'Aquitaine, la Gironde, ou parfois même prenant le fameux bac de Royan que vous avez dû connaître.
0: Oui, quand ils arrivent du nord, oui, pour éviter Bordeaux, on prend le bac.
1: Bien sûr.
0: Et qui nous fait arriver au milieu du Médoc.
1: Et des images de solidarité absolument formidables qui contreviennent au pessimisme que nous exprimions, parce que là on voit vraiment que sous les lourdeurs et les lenteurs de l'État, il faut bien dire, il y a un pays qui vit. Et qui n'attend pas, et qui se prend en charge, qui se prend en main, et qui est habitué. Il faut bien dire, quand on vit dans les campagnes, maintenant on est habitué au système D, hein, parce que c'est pas vous vivez en Corrèze une bonne partie du temps. Bon, quand vous n'avez plus aucun de ce qu'on appelle maintenant les services publics pompeusement, et que vous n'avez plus rien,
0: on se débrouille.
1: Dans le canton, vous êtes un peu obligé de vous débrouiller vous-même. Mais c'est vrai que c'est tout à fait fascinant de voir ces solidarités. Et je pensais notamment à une vidéo de nos amis de Boulevard Voltaire, qui montrait, alors vous savez, ces très vieux utilitaires Citroën des années 90, et on voyait là un brave monsieur qui transportait dans ce vieil utilitaire cabossé des bonbonnes d'eau, et je me faisais la réflexion, comme le journaliste de Boulevard Voltaire, que ce monsieur, s'il avait voulu aller par un jour de beau temps dans la métropole bordelaise, on le lui aurait interdit.
0: Et voilà.
1: Au nom de l'écologie.
0: Oui.
1: C'est ce monsieur qui allait éteindre l'incendie.
0: Mais je crois qu'ils sont assez efficaces en plus.
1: Mais bien sûr.
0: D'après ce que l'on comprend.
1: Et la préfète dont on va parler, alors elle a sans doute des défauts comme tout ce qui touche
0: défense,
1: à l'État. Mais elle a réussi, en tout cas j'ai l'impression de l'extérieur, de ce que j'en ai compris, que les services de l'État ont réussi un peu à organiser, évidemment, parce qu'il ne faut pas sur un incendie que n'importe qui débarque n'importe comment, il faut que ce soit un peu organisé, mais on n'a pas refusé, en tout cas, ces soutiens. Non. Alors que parfois, l'État est tellement vertical qu'il peut dissuader.
0: Mais alors, je mettrai une petite modération à ce que vous disiez, parce que la débrouille est nécessaire. Mmh. Oui et non. Oui, elle est nécessaire. Mais je ne crois pas qu'elle soit dans l'esprit public, dans l'esprit de nos contemporains, parce qu'une des causes du feu, justement, de ces incendies, c'est qu'on a perdu les vieux réflexes. Il faut dire aider. Alors là, j'ai investigué sur le sujet, j'ai enquêté sur le sujet. Pendant des siècles, on a assuré, sans Canadair, n'est-ce pas, et sans, je ne sais trop quel...
1: Les fameux Canadair
0: Airbus mystérieux et omnipuissant, paraît-il. On a assuré, bon, il y avait toujours eu des feux, y compris dans les Landes, aussi bordelais, on allait souvent dans les Landes, il y avait déjà des feux.
1: Pardon, je vous coupe une seconde, il faut tout de même rappeler que les Landes d'aujourd'hui n'ont rien à voir avec ce qu'elles étaient il y a 200 ans.
0: Ah, bien entendu, c'est Napoléon qui les a...
1: Les fameux pins des Landes que nous connaissons n'existaient pas du tout il y a 200 ans.
0: Si, il y en avait déjà.
1: Pas non, très peu, c'était pas du tout les mêmes paysages.
0: Pour ceux qui s'intéressent aux Landes, il y a un livre magnifique sur l'histoire des Landes d'un de mes amis, Jacques Sargos, qui raconte une histoire des Landes extraordinaire. Bon. Et qui rappelle justement les temps où c'était tellement marécageux que les paysans, les bergers, parce qu'il y avait beaucoup de moutons, bien entendu, se hissaient sur sur des échasses.
1: Oui, même des barques, un peu comme en Vendée.
0: Oui, mais oui. Les fameuses échasses landaises. Oui, oui. Pas, moi, je les voyais marcher quand j'étais jeune, oui. Ça m'amusait beaucoup étant enfant. Mais ces landes-là, qui quand même ont été asséchées par Napoléon III, elles étaient protégées d'abord parce qu'on faisait des pare-feux très longs, de 800 mètres, je crois. C'était à moins d'un kilomètre, mais pas loin, tous les 10 kilomètres. C'est-à-dire que le feu s'arrêtait. Et puis surtout, on débroussaillait.
1: Et voilà.
0: Alors vous dites l'initiative individuelle, on a livré l'initiative individuelle. Mais les propriétaires, parce que la plupart de ces forêts sont domaniales, enfin, ne sont pas domaniales, certaines le sont, mais certaines sont privées, ne font plus. C'est comme ça pour toute la France. J'étais en Sologne hier soir.
1: Sauf dans le sud-est.
0: Et j'ai appris, peut-être pas dans
1: parce
0: le sud-est.
1: Parce que là-bas, ils le savent, ils ne l'ont jamais oublié, ce réflexe-là, dans les Bouches-du-Rhône.
0: Mais figurez-vous que c'est ça le problème, c'est que c'est interdit par les... J'ai appris ça en Sologne hier soir. Interdit par les... par plusieurs décrets de ministres écologistes qui empêchent le débroussaillage parce que... on pense que l'humus naturel naît de la décomposition, mais elle est lente, bien sûr, des broussailles, recrée le cycle naturel et donc est meilleur. Mais il faut attendre que les broussailles se décomposent.
1: Bien sûr.
0: Et elles se décomposent au fil de l'année, quelquefois de plusieurs années, bien entendu. Or, dans le temps, on débroussaillait et on faisait des feux. Ces feux sont interdits. Donc vous voyez, il y a un effet pervers, c'est-à-dire qu'on encourage, les gens justement à ne pas s'occuper de leur forêt, parce que faire des feux comme on l'a fait pendant des siècles, préventifs, contrôlés, pour débroussailler, ça permettait justement de limiter les feux une fois qu'ils étaient
1: Même chose pour la ville. On l'a vu l'an passé dans l'Aude où il y avait eu, souvenez-vous, des incendies très importants. Et on a vu là aussi que les réglementations écologistes autour des vignes empêchaient tout simplement les viticulteurs, qui est quand même le meilleur pare-feu, c'est tout de même la vigne dans ces départements-là.
0: Ouais, dans les Landes, il n'y a pas beaucoup.
1: Oui, évidemment, dans les Landes, c'est très différent.
0: Dans les Landes, d'ailleurs, elles excèdent le département des Landes, parce que les Landes, pour faire votre cher François Mauriac, les Landes venaient jusqu'au bassin d'Arcachon. Et même au-delà, derrière les dunes, jusqu'à la Gironde, la Cano, Hourtin, etc. C'est un paysage de lande.
1: Me fait rappeler qu'il faut libérer l'écologie des écologistes, l'Europe des européistes, le féminisme des féministes.
0: Les femmes des féministes. Il faut libérer les femmes des féministes.
1: Les femmes peut-être pas, quand même. Et tout est à l'avenant, finalement.
0: Oui, mais c'est grave cette affaire parce que maintenant tout le monde accable cette pauvre préfète. Nous en parlions tout à l'heure. On ne pensait pas en parler au micro puisqu'on devait se limiter à l'euthanasie, mais on reprendra le sujet quand on trouvera un médecin qui veut bien. Nous faire part de son embarras, puis ses angoisses. Mais le fait est que cette pauvre préfète qui est l'objet de toutes les critiques, moi je la trouve pas si mauvaise. Elle est un peu, elle prête le flanc à la critique, mais je crois que
1: elle incarne, c'est aussi le rôle dans ces cas-là.
0: Oui, mais enfin, les Français quand même devraient s'en prendre non pas aux lampistes, mais aux élus, car ce sont les élus.
1: Je crois qu'ils le font d'ailleurs. Je crois.
0: Mais beaucoup. Non, cette pauvre préfète, elle est qu'une exécutante tout simplement. Et on dit par exemple, alors lui, c'est quelque chose d'extraordinaire, on lui impute un calcul ridicule quand elle a voulu sauver la presqu'île du Cap Ferret. En disant, elle a sauvé les riches. Oui, il y a quelques riches.
1: C'est la France insoumise qui dit ça. Oui.
0: C'est ridicule. C'est absolument à la ridicule, pointe, il y a en effet quelques belles maisons très chères et puis quelques vedettes, etc. Mais il y a quand même toute une péninsule. Et il fallait la sauver pour trois raisons. D'abord, il y avait beaucoup de monde. La concentration est beaucoup plus grande qu'autour du port ou du temple, au nord, avant la Cano, parce qu'il n'y a pas grand monde, il y a des pins. Et bon, la concentration des vacanciers sur la presqu'île. Deuxièmement, c'était une presqu'île.
1: Voilà, c'est ce que j'ai dire. C'est quand même plus difficile d'évacuer une presqu'île.
0: C'est très difficile, et surtout, il y a une seule route.
1: Ben voilà.
0: C'est-à-dire que si le feu envahit l'origine de la presqu'île du côté d'Arès, pour ceux qui connaissent la Gironde, je la connais par cœur.
1: C'est votre département,
0: France,
1: oui.
0: Mais il n'y a pas que la Corrèze ou la Charente. Toute la France est mienne, mon cher. Mais enfin, Le feu a été stoppé là où, arrêté pour parler français, là où l'isthme ou la péninsule la plus étroite du côté du petit Kauai entre les deux. Et il a été déversé vers le Grand Croc où, certes, il y a du monde qui se baigne, mais il n'y a pas grand monde. Et ça a protégé la presqu'île qui était beaucoup plus populeuse. Et surtout où les gens étaient pris dans une nasse. Si la route avait été coupée, les pompiers ne pouvaient pas passer et surtout les gens ne pouvaient pas partir. Donc, on lui dit, alors c'est LFI qui dit, mais il raconte n'importe quoi.
1: Non, mais LFI.
0: Elle a sauvé les bourgeois du Cap Ferret. D'abord, il n'y a pas que des bourgeois au Cap Ferret.
1: Bien sûr.
0: Et moi, j'ai passé de nombreuses vacances.
1: Puis quand c'est même, c'est plutôt, pas la question. C'est absurde. Mais ça, c'est la France insoumise qui nous habitue à ces polémiques vraiment incroyables.
0: Et qui nous disent comment on évacue des gens pris sur une presqu'île.
1: Qui ne connaissent rien.
0: Par le feu.
1: Ce sont des gens qui ne connaissent rien.
0: Par bateau, peut-être. Mais il fallait des centaines de bateaux.
1: Oui, on va faire comme à Dunkerque. Non, mais c'est ce que vous dites est intéressant, mais moi je crois évidemment les gens attaquent la préfète parce que c'est la représentante de l'État, donc c'est toujours comme ça. Mais les gens attaquent quand même beaucoup les politiques et notamment le président de la République. Sa visite a été vraiment raillée. Maintenant il est absolument ridicule de venir en plus mobiliser des services parce que vous savez très bien
0: vous avez été
1: oui, mais justement les démobiliser, aurais-je dû dire, parce qu'évidemment quand le président de la République vient vous visiter, il faut cacher la misère des locaux, il faut sortir les uniformes les plus flambants, il faut écarter peut-être certaines personnes qu'il vaut mieux pas que le président rencontre parce qu'on n'en est pas très sûr.
0: Oui, ils ont des choses à lui dire méchamment.
1: Il faut mettre les gens en rang d'oignon pour qu'ils puissent saluer. Pendant tout ce temps-là, ne serait-ce que si ça dure 2 heures, les gens ne sont pas au travail et dans une période de crise, on ne peut pas se permettre. Les pompiers, si. En ce moment, si. Je pense
0: sur les images, on en voit beaucoup pour les bras ballants parce qu'on
1: Les pompiers, c'est très intéressant. Moi, j'avais un président de département, puisqu'on oublie un peu de dire que quand même l'essentiel, c'est les départements qui fournissent, qui s'occupent des sapeurs-pompiers. Et d'ailleurs, heureusement, parce qu'on voit sur
0: ce
1: sujet.
0: C'est pas une fonction régalienne, éteindre les incendies. C'est une fonction départementale.
1: Sauf pour les moyens aériens. Et évidemment, vous avez remarqué qu'à peu près tout est plutôt correct du point de vue des sapeurs-pompiers, sauf les moyens aériens qui sont
0: du ressort de l'État
1: et qui sont effectivement le rôle de l'État, puisqu'un département va quand même
0: Monsieur Attal est bel et bien supprimé deux ou trois ou quatre Canadair.
1: Il y a eu des réductions.
0: Il préférait envoyer des armes à l'Ukraine. Ça, il ne faut pas qu'un bouton de guêtre manque aux soldats ukrainiens.
1: Et
0: par contre, les soldats du feu, on s'en fiche.
1: Ce qui est très intéressant, c'est que les départements qui pourtant sont étranglés financièrement, parce que parallèlement à ça, ils doivent par exemple régler les fameux RSA, ce qui est en train de, notamment le département de la Gironde, qui est en quasi-faillite. Mais là, je crois que c'est plutôt dû à la gestion du président socialiste. C'est le seul département de France qui est en faillite. Ça date d'avant les incendies. Mais c'est plutôt pour des raisons sociales. Mais tous les départements sont en tout cas beaucoup sont dans des situations financières compliquées.
0: Beaucoup sont endettés.
1: Et certains départements, puisque l'État ne le fait pas, en viennent à louer, notamment pendant la saison estivale, c'est le cas par exemple de l'Allier, qui pourtant pas, il louait soit des petits avions, soit des hélicoptères bombardiers d'eau pendant la saison estivale pour ne pas se retrouver au cas où. Voilà. Donc on voit là des départements dont c'est quand même pas le rôle qui supplée l'État.
0: L'exemple des Canadiens est stupéfiant. Oui. Il paraît que la majorité de notre flotte, 15 Canadair, c'est quand même pas beaucoup pour un pays qui est le plus étendu de l'Union européenne.
1: 12.
0: 12 sont au sol? Non, c'est pas possible.
1: Ah non, il y en a 12
0: en tout. Il y en a 15, je crois.
1: Non, il y en a 12.
0: Et la plupart sont inopérants parce qu'ils sont vieux. Beaucoup ont été commandés en 95,
1: ça,
0: sous Juppé.
1: Voilà.
0: 95, sous Juppé, c'est vous dire. Oui. Ils ont plus de 30 ans. Mais c'est sinistre.
1: Non, c'est vrai.
0: Et ce sont des aéronefs fragiles parce qu'ils ont une multiple mission, amphibie, etc. Et on ne trouve plus les pièces.
1: Vous savez pourquoi?
0: Ils sont au sol, les pièces détachées.
1: La seule entreprise.
0: Quelle incurie.
1: Oui, mais c'est là aussi. Alors c'est un problème qui date de bien avant 2017. C'est un problème ancien. Mais c'est vrai que l'État là aussi n'a rien préparé parce que l'entreprise qui construit les Canadair, qui est comme son nom l'indique, est située au Canada, à Calgary. Dans l'Ouest canadien, a eu des très grandes difficultés financières, ce que d'ailleurs je m'explique assez mal, parce que on voit mal
0: plutôt besoin
1: une entreprise
0: de ces appareils
1: devrait prospérer, parce que partout dans le monde, on réclame de tels avions. Eh bien, il y a eu, cette entreprise a même été plus ou moins en faillite, l'État canadien l'a remonté à bout de bras, et donc, 10 ans que très peu de Canadair ont été produits partout dans le monde,
0: tout
1: et il n'y a quasiment pas de concurrents. Il y a une entreprise italienne, la France.
0: Airbus, fait maintenant.
1: Voilà, Airbus est en train de s'y mettre et bellement, mais évidemment tout ça prend beaucoup de temps. Mais disons que l'État, peut-être il y a 10 ans, aurait dû déjà lancer, donner une impulsion. Il y a eu un manque de préparation évident.
0: Alors la préfète, j'en reviens à elle, je la protège parce que j'ai trouvé qu'elle était on tapait sur le lampiste, comme on dit. Parce que c'est un lampiste, un
1: préfet. Oui, aujourd'hui, oui.
0: Surtout, alors voilà, surtout les préfets, y compris son collègue des Landes, se présentent sans les atours de la puissance de l'État. Le préfet des Landes, je l'ai vu donner ce qu'on appelle maintenant une interview.
1: Un entretien. Il parle beaucoup, vous
0: avez remarqué. En bras de chemise, il était vraiment un quidam qui passait par là.
1: Le préfet des Landes a été très proche de la gauche républicaine, Manuel Valls, quelqu'un de très politisé. Il y a toujours eu des préfets, on savait qu'ils étaient plutôt de gauche ou de droite. Ça peut ne pas les empêcher de mener bien leurs fonctions.
0: C'est le style.
1: Le style
0: des gringoles.
1: Bien sûr.
0: La préfète. Oui. Alors là, cette fois, je lui reproche quelque chose. La préfète de Gironde a parlé à plusieurs reprises d'un feu. Alors, l'expression, c'est méga feu. Bon, il y a pire, il y a feu XXL. Oui. Elle a parlé d'un feu XXL.
1: C'est absurde, c'est pour les vêtements.
0: C'est pour les vêtements et c'est ridicule, c'est même puéril. Il faut dire un feu gigantesque, un feu massif, un incendie impressionnant. On a des adjectifs, alors compliqués maintenant, qui remplacent 20 mots d'un seul coup.
1: C'est la réduction du langage
0: m'inquiète beaucoup. Vous vous souvenez que vous avez fait une émission sur Courtoisie il y a 15 jours avec Philippe de Saint-Robert Gilles Brochard, qui avait beaucoup intéressé. Vous m'avez dit que vous aviez eu des lettres ex post, parce qu'on peut pas les lire, on les trouve à la fin de l'émission, les lettres.
1: Certes.
0: Il faut y revenir parce que je crois que c'est un nouveau dada, l'affaiblissement du langage et l'effacement de la littérature, justement, ce dont vous parliez avec Philippe de Saint-Robert. Alors, je crois que nous allons écouter un bobino avant de venir à ce sujet sur
1: cette
0: la langue.
1: Dernière partie.
0: Et puis, nous allons écouter un petit extrait aussi magnifique de Handel après le bobino.
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0: Alors, mon cher Valentin Gore, nous improvisons, puisque notre invité nous fait défaut, mais c'est très, c'est très agréable.
1: C'est nouvelle. Hein,
0: voilà, non, il ne nous donne plus de nouvelles. Vous scrutez votre téléphone, il a disparu.
1: Comme ça,
0: ça devient inquiétant. Mais enfin, nous faisons sans lui. Et
1: bellement.
0: Grâce à vous, nous pouvons, disserter agréablement. Nous écoutions le début de l'aude pour l'anniversaire de la princesse Anne de George Friedrich Handel. Je disais, pendant que nous l'écoutions, que ça pourrait devenir notre générique de rechange. Mais vous récriez. Vous préférez de beaucoup Rameau.
1: Moi, je trouve que quand on a une signature et ce Rameau, c'est vraiment votre signature depuis longtemps, aussi bien.
0: Je l'ai repris d'ailleurs pour mes conversations sur TVL.
1: À la radio. Et quand on a une signature et qu'elle est aussi belle, on n'en change pas.
0: Bon, alors, on regarde, mais bravo tout de même. Enfin, bravo. hommage à Handel. Merveilleux, la musique baroque. Écoutez de la musique baroque.
1: Bien sûr.
0: Une élévation de l'âme sans pareil, je trouve. Alors, en fait, d'élévation de l'âme, nous daubions sur le relâchement du vocabulaire. Nous parlions de cela à propos de papa-maman qui sévit, qui incendie dans les Landes, qui a tout tué. Et nous parlions du mot compliqué dont on abuse et qui tue à la fois le mot...
1: Inspirant aussi, on pourrait dire.
0: Hein. Ah oui,
1: tout est inspirant c'est maintenant.
0: Très, oui, mais le mot compliqué bat tous les records.
1: Alors vraiment,
0: est omniscient. Écoutez les interventions des journalistes, et bien autour de nous, l'abus du mot compliqué devient affolant.
1: Oui, c'est vrai.
0: Parce qu'on ne dit plus difficile, on ne dit plus délicat, on ne dit plus problématique, on ne dit plus aléatoire. Non, c'est compliqué.
1: Voilà. Mais quand vous dites c'est compliqué, moi je peux
0: vous douloureux.
1: Répondre, pas de souci.
0: Ah, pas de souci.
1: Comme font nos amis les modernes.
0: Ah, le parti pas de souciste est virulent,
1: voilà,
0: en effet, je crois, attisé par le vent. Alors, à propos de littérature, donc vous parliez avec Philippe de Saint-Robert, je vous écoutais de loin à l'époque, j'étais en duplex, de cet effondrement, et on pourrait poser une question à nos auditeurs, tiens, cet effondrement de la littérature dans les années 70, vous en parliez, je crois, à propos de Mauriac, qui est mort en 70, je crois, le 1er septembre 70.
1: Ah bon, très bien.
0: Le pauvre, il était très secoué parce que le général de Gaulle était allé voir, ça lui apprendra à Mauriac, était allé voir quelques semaines plus tôt, en le complimentant, le général Franco. Alors ça, pour Mauriac et pour Malraux, ça a été
1: évidemment, ébranlement. Oui, la guerre d'Espagne et tout ça.
0: Bon. Mais à partir des années 70, je citais Malraux. Malraux a écrit 2 ou 3 livres avant de mourir en novembre 76. Mais Marguerite Yourcenar aussi. Mais de grands écrivains qui aient fait des œuvres, à partir de cette période, l'effondrement de la langue... est aussi consécutif à l'effondrement de la littérature. Est-ce que vous avez un grand roman en tête qui a été publié depuis les années 1970, 80, 90, ça disparaît.
1: Non, il n'y en a pas.
0: Le grand écrivain et la grande œuvre et le grand livre, le grand roman.
1: Mais il n'y en a plus, parce que là, évidemment, le triomphe de ce qu'on appelle la culture a atteint tout ce qui constitue la culture. Donc aussi bien, moi, ce que j'appelais les arts et les lettres, tout simplement.
0: Oui.
1: Et c'est vrai que...
0: Si un auditeur a une idée de grands romans postérieurs aux années 70
1: et qu'on ne nous dise pas Michel Houellebecq, parce que les gens disent, ah oui, il y a quand même un grand écrivain.
0: Oui, mais lui, c'est en même temps un destructeur de langue.
1: Oui, alors c'est un écrivain... bien sûr, de grands talents, mais je crois pas qu'on puisse le situer dans cette filiation française derrière des gens comme Mauriac. Je crois quand même pas qu'il y ait une continuité.
0: À propos de Mauriac, vous trouvez pas qu'il y a un parallèle à faire avec ce qui les autres événements des années 70, qui sont des années terribles, l'effondrement moral, en parlait à propos de l'avortement et de ce début de marxisme 68-art qui aboutit à la généralisation de la pédophilie ou de la...
1: Oui.
0: Le laxisme moral d'aujourd'hui, du mensonge, de la propagande,
1: l'américanisation de la France et sa normalisation, comme disait Giscard d'Estaing.
0: Oui, oui.
1: Il faut normaliser la France.
0: La France est un pays, doit devenir un pays normal.
1: Voilà.
0: Ça, c'est Michel Pinton qui l'entendait dire ça et ça l'excédait en disant.
1: C'est Giscard d'Estaing qui l'a dit.
0: Oui, il disait ça. Michel Pinton en témoigne. Il ne voulait pas qu'on parle de l'exception française. La France, disait-il, n'a rien d'exceptionnel.
1: Exactement.
0: Et ça, c'est la grande affaire des années 70 et 80, qui va de pair avec l'effondrement de la pratique dominicale.
1: Qui avait commencé avant.
0: 65-66, bon. après la fermeture du concile.
1: Oui.
0: Mais enfin, elle s'est accélérée dans les années 70. De même, l'effondrement démographique, parce que c'est à partir, le fameux baby boom, pour parler franglais, c'est tari dans les années 65, 66, 67. Il y avait encore quand même...
1: Heureusement, d'un sens, au départ, c'est un peu tari, mais c'est trop tari, oui.
0: L'effondrement est encore pire dans les années 70. Oui, encore en 73, il y a 200 000 naissances de plus que de morts. Donc ça c'est une croissance. Maintenant, on est à une décroissance. Mais c'est dans les années 70 que les choses se sont renversées. Et finalement, la décrépitude littéraire, de la littérature, la France est tellement un pays littéraire que... Elle est soit consécutive, soit à la source des autres effondrements, la littérature.
1: Bien sûr.
0: Et la langue. Je dis ça à propos de la fameuse préfète qui parle de méga...
1: Et encore,
0: de méga
1: feu
0: ou de feu XXL.
1: Mais quand on entend, c'est vrai... J'y pensais hier soir, je vais faire un petit article bientôt sur Hassan II et sur cette fameuse émission dont tout le monde a dû entendre parler, avec Anne Sinclair.
0: Oui.
1: Et alors, on cite toujours un extrait fameux sur l'intégration des Marocains, où Anne Sinclair dit, mais est-ce que vous... Et Hassan II dit évidemment, mais non, vous n'y arriverez pas, à part des exceptions.
0: Vous n'allez pas intégrer mes sujets.
1: Oui, il a même utilisé l'expression dans l'interview de détournement de la nationalité.
0: Ah oui.
1: En accusant quasiment la France de vouloir détourner
0: l'intégration
1: sujets.
0: L'intégration est une imposture totale.
1: Et Hassan II, qui était un grand homme et qui, comme tous les grands hommes, avait eu la qualité de la lucidité. C'est-à-dire, c'était un homme qui était extrêmement lucide, qui ne prenait pas des vessies pour des lanternes et qui ne considérait pas qu'on pouvait faire...
0: Il parle de la langue dans même émission.
1: Écoutez, j'ai été frappé par sa langue, qui est quand même son français absolument remarquable. Et je me disais qu'il n'y a pas un ministre du gouvernement français, et sûrement pas le président de la République, qui serait capable de parler le français admirable, vraiment, dont il était capable, citant Phèdre, en citant et tout ça a absolument disparu. Ce qu'un souverain marocain était capable de faire dans les années 90, enfin, aujourd'hui, nos ministres sont
0: Ça me rappelle ce que me disait le premier ministre que j'ai... pas le premier ministre, enfin, le premier des ministres que j'ai servi, c'était Michel Jobert.
1: Oui.
0: Le nom n'est presque plus connu, c'était en 80-90.
1: Ministre des Affaires étrangères,
0: À l'époque, il était ministre du Commerce extérieur, mais ça n'a pas duré. Il s'est fâché avec Bourroy et Mitterrand et j'étais là à son cabinet en clandestin, parce que j'étais en même temps élève de l'ENA, je n'avais pas le droit de faire les deux. Mais quelquefois, je lui préparais des articles ou des discours, c'était le début, c'était mes premiers essais, et il me dit, vous savez, quand je pars à l'étranger, et souvent au Maroc, parce qu'il était né au Maroc, ou en Afrique, vous pouvez utiliser des mots rares, mais pas quand c'est publié en France, où le discours est délivré en France, parce que les Français ne comprennent plus.
1: Vrai.
0: Comme si les francophones hors de France avaient un langage plus riche que les Français.
1: C'est souvent le cas, il faut bien l'admettre. Il faut bien admettre que la France n'a rien fait ces derniers temps pour la francophonie. J'adresse un coup de chapeau à la ministre actuelle de la francophonie qui n'est pas connue, Éléonore Carrois, qui, à mon avis, est la seule ministre à sauver de ce gouvernement, qui est très bien.
0: Elle prend le relais d'Albert Salon.
1: Elle essaie de faire ce qu'elle peut avec les petits moyens qu'elle a. Et moi, je regarde ce qu'elle fait. Et en tout cas, déjà, elle parle très bien français. C'est une femme vraiment qui incarne bien la France. Et qui fait avec ces bouts de ficelle qu'on lui met à disposition.
0: Voilà une exclusivité.
1: Ce qu'elle peut, absolument.
0: Il y a un bon ministre.
1: Qui est franco-dominicaine, mais vraiment, c'est une femme bien, oui.
0: Bon.
1: Je crois.
0: On va finir sur cette note optimiste.
1: Il y en a au moins une de bien. Mais c'est vrai que la langue, c'est un souci, parce que c'est d'une violence qu'on fait à la France quotidiennement quand on parle cette espèce de langue absolument byzantine, très complexe, en papaouté par les cabinets de conseil, cette langue ministérielle.
0: Qui est faussement officielle.
1: Oui, ce volapouc.
0: Et qui est sèche,
1: qui est absolument déplorable.
0: Nous parlons de Mauriac, la langue de Mauriac, elle était pleine d'agriculture, de terroir. Elle était enracinée avec des métaphores sur les arbres, sur les animaux, sur la pluie, sur le... Enfin, il y avait sans cesse... Ça faisait partie de l'art d'écrire.
1: Sensible.
0: Oui, une langue sensible et sensuelle. Voilà. Hélas. Nous demandions de quoi nous allions parler, mais on a envie de parler encore pendant une heure.
1: Voilà.
0: Je ne sais pas pourquoi chaque semaine, mon cher ami, nous demandons qui allons-nous inviter la semaine prochaine. Nous pourrions faire quelque chose. N'invitez jamais personne.
1: En tout cas, on n'invitera plus M. Trousset, parce que son refus comme non, ça.
0: On va enquêter.
1: De nous contacter. Non, mais
0: attendez.
1: Suspect, mais
0: attendez. À tout péché miséricorde. Raison, tout péché miséricorde. Merci en tous les cas d'être si bien là, mon cher Valentin.
1: Merci
0: pour l'agrément de votre conversation, comme on disait au grand siècle. Merci de nous avoir écoutés, si vous avez réussi à nous écouter
1: jusqu'au bout,
0: chers auditeurs. Et à la semaine prochaine, alors je serai encore en studio, je ne sais pas si vous serez là, je crois que vous allez prendre des vacances finalement.
1: Mais j'ai
0: quelques personnalités qui vont sortir des ouvrages à la fin du mois d'août qui m'intéressent beaucoup, notamment Jean-Christian Petit-Fils, qui publie un grand ouvrage sur la Révolution française. Oh. À suivre, sinon on va couper le couteau. Domine Sanctam Fagaliam.

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0: Mercredi 29 juillet, nous sommes dans la semaine B du cycle des émissions de Radio Courtoisie. La suite de vos programmes à 17h, nous écouterons Jean-Étienne Posa avec son RC Mag. 17h30, restons courtois avec Arthur de Vatrigan. Ce ne sera pas en direct, c'est une émission du 15 avril 2026. 19h30, le libre journal de la résistance française en présence de Nicolas Stocker. 21h30, pardon, le libre journal des débats avec Charles de Meyer et à 23h, votre soirée musicale qui vous sera proposée par Stéphane. Tout de suite, on écoute Jean-Étienne Posa avec le RC Mag, première partie Ukraine 2026. Kostiantynivka en feu, réalité du front, usure des armées et leçons oubliées de l'histoire avec Alexandre Robert. Très bonne écoute, chers auditeurs, sur Radio Courtoisie.
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0: Bonjour à tous et bienvenue à votre RC Mag. Aujourd'hui, nous plongeons au cœur de l'actualité la plus brûlante du conflit russo-ukrainien. Nous sommes en juin 2026 et les forces russes signalent des avancées et des infiltrations significatives hein, vers et dans Kostiantynivka.
1: Kostiantynivka.
0: Voilà. Une ville clé du Donbass qui cristallise aujourd'hui toute la violence des combats. Pour analyser sans filtre les réalités du terrain, l'évolution militaire du conflit et les parallèles historiques souvent oubliés, j'ai le plaisir d'accueillir pour deux émissions exceptionnelles un invité que vous connaissez bien, Alexandre Robert, donc History Legends, entre autres sur YouTube et X, et pas que. Et donc historien, militaire, analyste reconnu pour ses cartes, ses classements d'armes et ses décryptages sans concession. Alors, du front ukrainien depuis d'ailleurs le début de la guerre. Hein. Nous avons donc le plaisir de le retrouver aujourd'hui pour la première partie et le mercredi suivant à la même heure pour la seconde partie. Eh bien, Alexandre Robert, merci d'avoir accepté à nouveau mon invitation et en présentiel.
1: Oui, c'est spécial, merci pour l'invitation.
0: Eh bien, j'en suis ravi en tout cas. Alors, donc, comme je l'ai expliqué aux auditeurs, donc, il y aura deux parties. On va plus là, aborder la guerre en Ukraine, les réalités du terrain et les leçons historiques. Hein. Entre autres, focus sur la situation militaire actuelle, évolution du conflit et parallèle historique. Donc, comme je l'ai dit, vous êtes un historien militaire qui suit le conflit russo-ukrainien depuis ses débuts. Hein, en ce mois de juin 2026, les forces russes signalent des percées significatives, notamment vers
1: Kostiantynivka.
0: Voilà, moi je suis sûr que c'est bien prononcé. Quelle est votre analyse de la situation sur le front du Donbass en ce moment ?
1: Eh bien, bon, alors, les Russes avancent. L'armée russe grignote du terrain, mais en fait, on parle de parallèle historique, on se retrouve dans une situation qui est similaire à la guerre de siège du 16e, 17e, même 18e siècle. Et ça, c'est à cause des drones. Donc, le mur de drones ukrainien fait en sorte que les attaques en rase campagne sont devenues presque suicidaires, surtout pour des colonnes de plus de 5 véhicules. Ça va être une catastrophe. Ouais. Donc, à cause de ce mur de drones et de cette omniprésence des drones sur le champ de bataille, les Russes privilégient maintenant une attaque dans les zones urbaines. Donc, c'est-à-dire que c'est vraiment la tactique de siège. On attaque le flanc droit, le flanc gauche. Une fois que la ville est semi-encerclée, eh bien, les Russes infiltrent la zone urbaine. Et une fois que les Russes s'infiltrent dans une zone et qu'ils s'y installent, c'est presque impossible pour les Ukrainiens de déloger les Russes. Et depuis le début de la guerre, donc les batailles urbaines sont toujours en faveur de l'armée russe. Et c'est ce qui se passe en ce moment dans la ville de Kostiantynivka, donc ville de 70 000 habitants avant la guerre. Donc c'est la même taille que Bakhmout. Donc On parlait beaucoup de Bakhmout à l'époque. C'est une ville de la même taille qui a deux doigts de tomber dans les prochains jours. Et puis après, bon, encore, c'est une tactique de saut de mouton d'une ville à l'autre. C'est pas un art de la guerre très impressionnant, mais ça marche. Les Russes le font parce que les soldats peuvent infiltrer les zones urbaines en petits groupes, en évitant les drones. Ils s'infiltrent comme ça d'une maison à l'autre jusqu'au moment où ils percent les lignes ennemies. Ah. Et les Ukrainiens, vu qu'ils ont un manque d'effectifs, ne peuvent pas défendre tous les bâtiments d'une manière efficace. Donc après Kostiantynivka, il y aura une autre ville, et puis ce sont les villes de Kramatorsk et Slaviansk, qui sont les joyaux du Donbass.
0: Du Donbass. Et comment expliquez-vous la dynamique actuelle, c'est-à-dire les Russes avancent-ils grâce à une supériorité matérielle, une meilleure doctrine ou l'usure ukrainienne? Et quels sont les facteurs, Alexandre, décisifs que les médias occidentaux sous-estiment selon vous?
1: Très bonne question. Donc on en a un peu déjà parlé. Donc c'est surtout la guerre d'usure. Donc les Russes bénéficient de ce manque d'effectifs du côté ukrainien, mais aussi il y a cette approche doctrine tactique. C'est-à-dire que les Russes utilisent le niveau opérationnel pour attaquer sur tout le front. Donc il y a des armées. Les Russes manœuvrent en armée entière. Les Ukrainiens sont plus au niveau tactique, niveau brigade. Donc c'est-à-dire les Ukrainiens peuvent manœuvrer, on va dire, 3 000 hommes à la fois. Les Russes manœuvrent 30 000 hommes à la fois. Donc ce sont donc les armées russes, c'est un corps d'armée qu'on dans l'OTAN, mais c'est-à-dire qu'ils poussent sur tout le front. Et lorsqu'ils voient que les Ukrainiens s'affaiblissent, c'est là qu'ils rentrent dedans et ils espèrent créer des petites brèches. Donc au niveau tactique, ils peuvent exploiter les brèches comme ça. Maintenant, donc la doctrine, comme on en a parlé, les Russes ont adapté leur doctrine dans l'âge des drones, c'est-à-dire éviter des attaques en race campagne. Ils vont toujours privilégier des attaques le long des lignes d'arbres, et surtout les axes, les zones forestières sont idéales pour s'infiltrer, surtout en été. Donc maintenant, on pourrait attendre beaucoup de changements sur le front comparé à l'hiver. Et c'est plus facile pour les soldats de rester dans les trous et dans les tranchées en été qu'en hiver.
0: Bien sûr.
1: Et maintenant, voilà, donc ce sont beaucoup de batailles urbaines. Et on va voir qu'est-ce qui va se passer dans les prochaines semaines. Mais voilà, les Russes adaptent leur doctrine à la guerre des drones et eux-mêmes ont aussi des drones. Et ce qui est intéressant, c'est que les Russes, les unités de drones russes comme l'unité Rubicon, vont principalement attaquer les véhicules ukrainiens, donc l'artillerie, chars, camions, tandis que les dronistes ukrainiens vont principalement frapper l'infanterie russe pour saigner à blanc l'armée russe. On peut dire ça. Et aussi, il y a une sorte de jeu où les soldats ukrainiens reçoivent des points à chaque fois qu'ils touchent un soldat. Donc, c'est un peu macabre.
0: Oui.
1: Mais voilà, donc l'art de la guerre et chacun tape le nerf sensible de l'autre.
0: Et d'ailleurs, je précise qu'on peut retrouver... vous en parlez dans votre dernière vidéo sur YouTube.
1: Oui, j'en parle dans mes vidéos YouTube. Par contre, elles sont en anglais. Donc, ça va faire un petit cours... ça va être comme sur Netflix avec les sous-titres en français.
0: C'est ça, c'est quand même maintenant possible. Il est quand même possible maintenant de mettre les sous-titres.
1: Hein. Oui, voilà, c'est ça.
0: Juste Alexandre, une petite pause, un petit message pour les auditeurs.
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0: 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Alexandre Robert, vous analysez aussi souvent les batailles urbaines, hein, Procroft, Mirnorad. Quelles leçons tirez-vous des combats récents sur la défense des villes fortifiées, comment cela rappelle-t-il des sièges historiques comme Stalingrad ou des batailles de la Première Guerre mondiale ?
1: Eh bien, la leçon, c'est qu'il faut du monde. En fait, on parle souvent d'une grande ville en tant que forteresse, mais moi, je dirais que plus la ville est grande, plus elle est vulnérable à une attaque de nos jours. Puisqu'il faut du monde. C'est-à-dire qu'une ville, on a vu que Kostiantynivka, c'est une ville de 70 000 habitants, donc vous pouvez imaginer la superficie. Pokrovsk, vous en avez parlé il n'y a pas longtemps, c'était une ville un peu plus petite, je dirais 40 000 habitants. Donc il y a eu beaucoup de combats. Plus la ville est petite, plus il va être difficile de l'infiltrer. Et donc chaque bloc, il y aura une mini bataille pour chaque bloc. Par contre, plus la superficie est grande, plus ça va être dur pour les Ukrainiens de la défendre, vu qu'ils font face à un manque d'effectifs. Et les drones en zone urbaine ont beaucoup de mal à détecter les troupes, puisque les soldats, vraiment, c'est 10 secondes pour aller d'un bâtiment à l'autre. Ils peuvent se cacher, ils peuvent accumuler des troupes dans les souterrains, ils peuvent accumuler des munitions, et c'est comme ça qu'on peut, en quelques jours, avoir une compagnie, donc 100, 150 soldats à un endroit X, et c'est comme ça que des percées peuvent se faire.
0: Et quant à la mobilisation et les pertes, hein, d'après vos sources et analyses, comment évaluez-vous le ratio des pertes et la capacité de résilience des deux armées ? Et l'Ukraine peut-elle encore tenir sur le long terme sans changement majeur ?
1: Oui, bon, c'est un sujet très sensible. J'en ai fait une vidéo, d'ailleurs. Les deux camps me tombent dessus, puisque je casse un peu le narratif dominant de la propagande des deux camps. Donc, pro-russe et pro-ukrainien me critiquent. Oui, c'est me critique. Mais en gros, on se retrouve à un ratio d'environ 1 pour 1.
0: D'accord.
1: Et c'est vraiment comme pendant la Grande Guerre. Donc, c'est vraiment un pour 1. Et on est à peu près 200 000 tués de part et d'autre. Donc c'est assez conséquent. 200 000 tués depuis 2022. Donc c'est pas depuis cette année. Certains chiffres parlent, les Ukrainiens vont dire 30 000 Russes tués par mois. C'est totalement fantaisiste. Je pense qu'on se trouve plus à du 3 000 par mois, ce qui est déjà beaucoup, mais c'est 10 fois moins.
0: Oui,
1: c'est 10 fois moins. Et le problème de l'Ukraine, voilà, c'est que les Russes ont un potentiel humain beaucoup plus large que l'Ukraine. Donc l'Ukraine n'a plus de volontaires depuis des années maintenant. Les volontaires de la première heure sont soit tous morts ou blessés, il y en a très peu qui restent depuis le début de la guerre, et les autres sont mobilisés, mais même ceux qui sont mobilisés pour remplacer les pertes, on fait face à un taux de désertion de 70% dans le camp d'entraînement. Donc l'Ukraine fait face à un réel problème de troupes, hein, d'effectifs. Et donc c'est ça, les Ukrainiens, avec une population de 1,5 million d'hommes qui est partie à l'étranger, ça va être dur de combler les pertes. Donc ils essaient de compenser leur manque d'effectifs avec la robotisation. Mmh. C'est ça qui est très intéressant, d'ailleurs c'est une de mes prochaines vidéos, c'est-à-dire des robots, soit terrestres ou aériens, donc les drones, pour compenser leur manque d'effectifs. On va voir si ça va marcher. Mais voilà, ça marche pas si bien dans les zones urbaines, et c'est pour ça que les Russes attaquent principalement les villes, les grandes villes.
0: Et quant au rôle, Alexandre, des technologies Game Changers, drones, missiles, etc., ouais. Après avoir classé ces armes, lesquelles ont vraiment changé la donne en 2025-2026 et lesquelles se sont révélées surévaluées ?
1: Bien, c'est intéressant. La plupart des armes de l'OTAN, en fait, on fait face à la réalité du terrain. Ce sont des armes qui ont été conçues dans des laboratoires, mais pas pour la vraie guerre. C'est-à-dire que ce sont des armes qui coûtent cher pour que les compagnies fassent beaucoup d'argent. On parle de chars qui coûtent plusieurs millions de dollars. Puis on a des chars, ces mêmes chars qui coûtent plusieurs millions de dollars ont été détruits par quelques drones. Donc, en fait, ils sont pas détruits, mais ils sont immobilisés. Et c'est ce qu'il faut. Pour détruire un char, il faut qu'il soit immobile, sinon il ne sert à rien. Et donc voilà, on a des pièces d'artillerie, on a tout un tas d'équipements qui se font détruire par des petits drones qui coûtent quelques dizaines de milliers d'euros aujourd'hui. Et donc, par contre, ce qui est intéressant, c'est que les Ukrainiens sont en train de créer leur propre industrie militaire. Mmh. Donc c'est-à-dire qu'ils créent leur propre artillerie, leurs propres véhicules, et ceux-là sont de meilleure qualité puisqu'il y a un retour direct du terrain. C'est pour ça qu'ils ne demandent plus vraiment d'équipement depuis longtemps à l'Europe, ils demandent principalement de l'argent pour financer cette guerre. Mais en termes d'équipement, les Ukrainiens produisent eux-mêmes tous leurs drones. Ils savent où mettre le point d'emphase de leur industrie. Par contre, c'est Starlink qui les aide bien. Donc Starlink, ça serait vraiment l'arme dont personne ne parle, mais ça permet, c'est ce qui est le plus important, c'est ce qui règle toutes les communications de l'armée ukrainienne. Et d'ailleurs, donc, du niveau de soldat jusqu'à l'échelon bataillon, brigade, tout le monde utilise Starlink pour communiquer. Ils ont des iPads et tout ça. Mmh. Et voilà, ils peuvent savoir où sont les unités amies et ennemies. Ils peuvent être prévenus s'il y a une bombe qui va leur tomber dessus, s'il y a un barrage d'artillerie qui s'approche, s'il y a des drones. Ils peuvent coordonner des attaques avec ça. Et tout ça sans être brouillé par l'ennemi, sans être intercepté par l'ennemi. Donc, dans ce cas-là, ça serait les Russes. Les Russes utilisaient aussi beaucoup Starlink. C'est ce qu'on a appris avec ça.
0: Oui.
1: Et depuis que les Starlink a enlevé l'accès aux Russes, eh bien les Russes ont fait face à des petits problèmes de coordination. C'est pour ça aussi qu'on a vu une sorte de ralentissement des offensives russes ces derniers mois à cause de cette fermeture d'accès à Starlink.
0: Ouais. Et si on doit faire un parallèle historique, ce conflit, vous évoquiez le plus la guerre de Corée avec l'usure. La Grande Guerre, donc tout ce qui est la tranchée, artillerie ou autre chose, et quelles leçons du passé les états-majors ignorent-ils aujourd'hui ?
1: Eh bien, je comparerais à la Première Guerre mondiale, surtout avec toutes ces développements technologiques qu'on peut voir. C'est-à-dire que pendant la Grande Guerre, la manière dont on faisait la guerre en 1914 et en 1918 était totalement différente. Il y a cette photo d'ailleurs qui est très connue, où on voit des cavaliers en 1918 et on voit des avions en arrière. Et c'est un peu ça, c'est-à-dire que la guerre, comme elle se faisait en 2022, est totalement différente de ce qu'on peut voir aujourd'hui. Aujourd'hui, on a des robots terrestres, on a des drones de partout. En fait, je dirais que les drones, c'est comme l'arrivée de la mitrailleuse sur le champ de bataille pendant la Première Guerre mondiale. Donc, ça a créé une sorte de blocus tactique pour les commandants. Tous les commandants, colonels, généraux, avaient une certaine idée de la manœuvre en 1914, qui a été réduite à néant par la mitrailleuse et par les canons à tir rapide. Et donc, ça a fait en sorte que les deux camps se sont enlisés dans une guerre de tranchées. Il n'y avait pas de solution tactique jusqu'au moment où on a trouvé les chars, l'aviation, pour essayer de passer au travers de ça. Donc, en ce moment, on est dans cette zone où les deux camps utilisent des drones. Les grandes offensives ne marchent plus. Tout comme pendant la Grande Guerre, 1916, 1917, les grandes... plus l'offensive était grande, plus il y avait de pertes. C'est un peu la même chose aujourd'hui au niveau micro. Est-ce qu'on va voir des développements tactiques dans les prochaines semaines, dans les prochains mois ? À voir, c'est très connu que les deux camps se copient. On pourrait presque dire une guerre civile, un miroir. C'est-à-dire, c'est un miroir. Les deux camps, dès qu'il y a une invention, ça, en quelques mois, l'autre camp a fait la même chose. C'est pour ça aussi que ça dure, parce que vraiment, il y a une évolution, les deux camps s'observent. Dès qu'il y a une évolution tactique ou technologique qui marche bien, et hop, ils se copient. Donc, très rapidement, les Russes avaient mis des cages sur leurs véhicules, tout le monde se moquait d'eux, jusqu'au jour où les Ukrainiens ont commencé à mettre des cages sur leurs véhicules aussi, contre les drones. Et donc voilà, donc il y a toujours les deux s'observent, les Russes commençaient à utiliser des motos pour attaquer des villes, et d'un moment, les Ukrainiens maintenant ont créé des régiments de motos.
0: Effet miroir, comme on dit.
1: Effet miroir.
0: Et l'impact sur les populations civiles et les villes du Donbass, donc avec des villes comme... allez, je vous laisse le
1: Kostantinivka, Pokrovsk, Kramatorsk.
0: Kostantinivka, menacé. Comment gérez-vous l'équilibre entre analyse militaire et dimension humaine ?
1: Oui. Eh bien, en fait, ce qu'il faut savoir, c'est que la plupart des habitants sont partis de là depuis longtemps, depuis 2022. Et donc, la population civile, pour la plupart, maintenant, sont partis. D'ailleurs, ce sont principalement les habitants... De ce que j'ai entendu, ce sont principalement les habitants des zones touchées par la guerre qui sont partis en Europe, puisqu'ils n'ont nulle part où aller en Ukraine. Et ceux qui restent sur place sont souvent des personnes âgées qui ont des moyens de transport limité. D'autres veulent juste rester dans leur maison jusqu'à la fin. Donc, voilà, ça... Il y a des soldats ukrainiens, jusqu'au dernier moment, ils vont tirer des personnes âgées des souterrains en se disant « qu'est-ce qu'ils font encore là ?» Mais plus le front arrive, plus l'Ukraine ordonne une évacuation de tous les civils sur un rayon de 10-20
0: kilomètres. 10-20
1: kilomètres ? Ouais.
0: Et la France et l'Europe envoient des armes et forment des troupes. ces efforts changent-ils, selon vous, vraiment la balance stratégique ou s'inscrivent-ils dans une... logique plus large d'attrition.
1: Ça, c'est intéressant. En fait, la France a essayé de former une brigade, la 155e brigade Anne de Kiev. Anne de Kiev, maintenant, on ne peut plus dire Kiev. Et ça a été un désastre total. Maintenant, ce n'est pas la faute nécessairement de la France. L'idée était bonne, c'est-à-dire de créer au lieu de faire juste un entraînement aux soldats individuels, c'était de créer toute une brigade armée à la française, avec une stratégie française. Le problème, c'est que les Ukrainiens, ils ont un peu magouillé en arrière. C'est-à-dire que les soldats, l'infanterie qui devait être entraînée à la française, n'a pas eu son temps d'entraînement et tous les soldats ont été envoyés au front après deux semaines dans les camps d'entraînement. Tandis que les spécialistes ont été entraînés en France pendant un mois ou deux, c'est-à-dire artillerie et tout ce qui est pour les machines, mécaniciens ont été entraînés en France. Mais il devait être soutenu par toute une corps d'infanterie. Et cette corps d'infanterie n'a jamais vraiment été présente ni bien entraînée. Donc la brigade a eu du mal à s'imposer sur le champ de bataille. Et ce qu'on observe en ce moment, c'est que ce sont plutôt les soldats ukrainiens qui entraînent les forces de l'OTAN maintenant.
0: Ah oui.
1: Donc il y avait une certaine arrogance de l'OTAN en disant « Oui, l'Ukraine, c'est plutôt... Vous n'appliquez pas les leçons tactiques, la doctrine de l'OTAN. » Et maintenant, on se rend compte que, en fait, ce sont les Ukrainiens qui entraîne les forces de l'OTAN. Il y a pas si longtemps, il y avait un exercice dans les pays baltes. Il y avait une brigade anglaise pendant un exercice qui devait attaquer une certaine position. Et cette brigade a été détruite par 10 opérateurs de drones ukrainiens qui sont revenus du front un week-end. Ils sont venus, ils sont repartis. Donc ça montre bien que et les Ukrainiens rigolaient. Ils disaient c'est trop facile. Donc ils ont dû changer les règles un peu parce que sinon 10 dronistes ont pu détruire toute une brigade dans un jeu, donc c'était pas en vrai. Et ça s'est fait pareil contre des Tchèques. Les Tchèques, à un moment, ont pu détruire toute une brigade dans un jeu, donc c'était pas en vrai. Et ça s'est fait pareil contre des Tchèques. Les Tchèques, à un moment, ils ont fait

0: prix, il faut les perdre. Est-ce que l'Europe, l'Union européenne est prête à perdre des milliers de soldats, sachant que la France, avec 50 soldats, on en parle tout le temps au Mali, dans le Sahel, 50, ça va être 50 par jour. Voilà.
1: Et ma dernière question pour cette première partie, quel scénario, vous avez encore le temps, réaliste voyez-vous pour les prochains mois sur le front ?
0: Pardon ?
1: Quel scénario réaliste voyez-vous pour les prochains mois sur le front ?
0: Ah d'accord. Eh bien, déjà, dans une de mes vidéos sur les pertes, j'avais dit qu'il y aurait moins de pertes en 2026. Et c'est à peu près ce qu'on est en train de voir, c'est-à-dire que les deux camps sont en train de voir comment s'adapter à la guerre des drones.
1: Bah, vous m'en aviez parlé.
0: Oui, c'est ça. Donc, c'est à peu près ce qu'on voit. Les Russes restent tranquilles. Il y avait une sorte de pause stratégique qu'ils reprennent maintenant petit à petit. Mm-hmm. Les Russes vont attaquer de front. En fait, c'est ça. Il y a plus vraiment de grandes manœuvres. En fait, on pense souvent à l'armée russe comme si c'était l'armée soviétique de la Deuxième Guerre mondiale, mm-hmm. avec des grandes offensives, mais il y a beaucoup moins de monde sur le front. L'armée soviétique, c'était des millions d'hommes sur un front énorme. Donc, il y avait l'espace pour encercler les troupes allemandes. Là, le front, il est figé sur beaucoup plus petit. Les drones compensent pour l'observation, pour la reconnaissance. Et donc, les Russes, maintenant, se concentrent, axe principal, taper les villes du Donbass, mm-hmm. une après l'autre. Et ils attendent de voir s'il y a un espace, s'il y a un endroit où ça craque un peu plus. Ils vont utiliser cette opportunité. Donc ça, c'est la première chose. C'est-à-dire que les Russes vont continuer la même stratégie. Ils n'ont pas une date d'échéance, comme on dit. C'est-à-dire qu'on pense souvent, oui, les Russes, ils doivent gagner maintenant ou c'est fini. Non, au contraire, je pense que ce sont les Ukrainiens qui ont une date d'échéance parce que plus le temps passe, plus ça va devenir difficile. Il y a aussi la possibilité d'une mobilisation russe cet automne. Donc, selon des sources sur le terrain, ça devient difficile de communiquer sur Internet, Telegram. Mm-hmm. Il y a une mainmise du gouvernement, il y a surveillance, ils ont coupé la 4G à Moscou. Donc, elle était déjà coupée en campagne, mais maintenant, ce sont les moscovites qui le sentent à cause des attaques de drones des Ukrainiens. Donc, les Russes commencent à sentir un peu plus la guerre et surtout, selon moi, le taux de recrutement de l'armée russe en tant que des volontaires n'est pas réel. C'est-à-dire que ce sont des chiffres de propagande. Je pense qu'il est élevé, mais on est loin des 40 000 hommes par mois. Et c'est pour ça que je pense que l'armée russe aussi fait face à un manque d'effectifs. Ça serait possible. Et donc, c'est pour ça qu'il pourrait faire une mobilisation, surtout après les élections de la Douma, donc du Parlement russe, en septembre. Et on pourrait peut-être 100, 200, 300 000 hommes. D'un coup. Et là, ça risque d'être difficile pour les Ukrainiens. C'est pour ça qu'on voit les Ukrainiens parler aux Européens pour essayer de faire des négociations. Parce que si 300 000 hommes arrivent d'un coup sur le front, ça risque de faire mal.
1: Eh bien, écoutez, chers auditeurs, j'espère que vous avez bien écouté attentivement tout ce que Alexandre Robert nous a dit. C'était passionnant. D'ailleurs, je rappelle... que vous pouvez vous rendre, entre autres, sur sa chaîne YouTube, mais pas que.
0: Oui, principalement YouTube, mais sur tous les réseaux.
1: Ah, donc, Alexandre Robert, je vous remercie très chaleureusement pour cette première partie dense, précise et passionnante. Ça ne change pas. Vous nous avez plongé sans filtre dans les réalités du terrain au Donbass, les dynamiques d'usure, les batailles urbaines, et les leçons souvent oubliées de l'histoire. Chers auditeurs, donc rendez-vous mercredi prochain à la même heure pour la seconde et dernière partie de cet entretien exceptionnel avec Alexandre Robert, donc History Legends. Nous passerons alors de la boue des tranchées à la grande géopolitique, rivalité Russie, Chine, États-Unis, résilience de l'économie de guerre russe, rôle de l'OTAN, défi pour l'Ukraine de demain et surtout les implications concrètes pour la France et l'Europe. Restez fidèles à Radio Courtoisie, passez une excellente semaine et à mercredi prochain pour la suite.

0: Dans un instant, retrouvez Arthur de Vatrigan pour le Restons Courtois d'aujourd'hui. Une émission préenregistrée datant du 15 avril 2026 avec comme sujet la mythologie républicaine est-elle morte avec Jérôme Ferrand-Bach et Marguerite Frison-Roche.
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0: Tout à l'heure à 19h30, le libre journal de la résistance française avec Nicolas Stocker. La France va-t-elle enfin sortir de son aliénation à l'Empire américain avec François Martin? 21h30, le libre journal des débats proposé par Charles Demeyer. Une émission du 20 mai 2026 autour du livre de Mathieu Bock-Côté. Entretien avec Laurent Dandrieux, le pessimisme joyeux. Et à 23h, votre soirée avec Stéphane qui vous proposera une soirée musicale et qui me succède à la technique dans un instant. Tout de suite, voici Restons courtois, proposé par Arthur de Vatrigan. La mythologie républicaine est-elle morte, avec Jérôme Ferrand-Bac et Marguerite Frison-Roche. C'est une émission, une rediffusion du 15 avril 2026. Vous pouvez nous envoyer vos mails, nous les transmettrons à Arthur de Vatrigan, mais n'essayez pas d'intervenir par téléphone. Je vous souhaite une très bonne soirée sur Radio Courtoisie, chers auditeurs. Il est 17h30.
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13: Bonjour à tous, bienvenue sur Radio Courtoisie, bienvenue dans Restons Courtois, l'émission de débat, chaque jour en direct de 17h30 à 19h30. Au programme de cette émission, deux invités, comme chaque mercredi. Nous recevons tout d'abord Jérôme Ferrand-Bac, haut fonctionnaire, historien, surtout auteur de La République épuisée, le retour nécessaire des vertus chrétiennes chez l'artilleur. Donc on parlera, vous l'avez compris, de la fatigue du modèle républicain, de l'épuisement moral de la vie publique et de cette question centrale. La République peut-elle encore tenir sans la chrétienté, socle culturel et moral sur lequel s'appuie la République? À 18h30, nous recevons Marguerite Frison-Roche, fondatrice de Disruptif, qui est non pas un nouveau fonctionnaire ou un plan de je sais pas quoi macroniste, qui est tout simplement un think tank, un nouveau think tank, donc un laboratoire d'idées consacré aux politiques culturelles, au rayonnement français et au renouveau esthétique. Bref, tout un programme. Je vous rappelle, chers auditeurs, que vous pouvez bien entendu participer à l'émission et poser vos questions à nos invités par téléphone ou par courriel. Jérôme Ferrand-Bac, bonjour.
12: Bonjour.
13: Merci d'avoir accepté notre invitation.
12: Avec plaisir.
13: Donc vous êtes historien, vous avez publié de nombreux ouvrages, et donc vous publiez aujourd'hui La République épuisée, le retour nécessaire des vertus chrétiennes chez l'artilleur, et dans ce livre vous posez une question assez redoutable. La République française, après un siècle et demi d'existence stable, n'aurait-elle pas conservé qu'un seul acquis véritable? La sécularisation totale de la société tout en perdant son socle moral, culturel et spirituel. Donc autrement dit, vous ne décrivez pas seulement une crise politique ou institutionnelle, mais une fatigue bien plus profonde, celle d'un régime qui continue d'exiger l'obéissance mais qui ne sait plus très bien au nom de quoi et au nom de quoi il commande, et celle d'un espace public où le sens commun, lui, s'est affaissé. Mais avant d'entrer dans le vif du sujet, nous avons une tradition très républicaine, c'est de passer nos invités à la question.
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13: Quel est le plus grand mensonge républicain ?
12: Bon, alors on peut d'abord dire que mensonge république ne rime pas forcément très très spontanément. Je pense que le livre que Édouard Philippe a écrit il y a en 2025 peut nous soulager de ce point de vue-là, puisqu'il comporte bien le mot mensonge. Reproche au système, peut-être à lui-même, un certain nombre de mensonges. Contre vérité ou vérité partielle ou vérité voilée, je pense qu'il y a au moins deux choses qu'on peut dire. C'est un élément tout bête, en fait. C'est ce que j'appelle le mythe de l'équivalence démocratique, c'est-à-dire cette idée extrêmement répandue, très très fausse et très simple, dont la fausseté c'est très facile à démontrer, selon laquelle république égale démocratie, qu'il n'y a pas de démocratie sans république, ce qui évidemment est un raccourci tout à fait hâtif et donc à mon sens en partie mensonger. Et j'aurais aussi le souhait de citer peut-être un autre mensonge, une autre vérité très partielle, très très travestie, qui est celle de la réalité du déficit. Le déficit n'est pas de 5% du PIB, le déficit est de 25% par rapport à l'ensemble des dépenses, et surtout quand on prend l'ensemble des besoins de financement de l'État, il est plutôt de 50%, puisque il faudrait, pour être tout à fait régulier, il faudrait prendre également en compte le remboursement de la dette à long terme, qui est de plus de 200 milliards par an. Donc là aussi, c'est une vérité qui n'est malheureusement pas révélée dans sa plénitude, bien au contraire.
13: Quel est le plus grand sport de nos élites, en tout cas leur sport préféré? Administrer, moraliser ou esquiver?
12: Oh, j'ai quand même tendance à dire administrer. Alors administrer avec ce que ça peut comporter de limitants également. Je pense qu'on a beaucoup de personnes de très bonne volonté et que le propre de la technocratie, c'est ça. La technocratie n'exclut absolument pas la bonne volonté. Et le propre de cette technocratie, c'est d'administrer en pensant bien faire et en tournant par moments probablement un peu à vide. En tout cas, en manque de perspective, en manque de visibilité, peut-être en manque d'autorité.
13: S'il fallait choisir qu'une seule constitution dans l'histoire de France, ce serait laquelle?
12: Eh bien, peut-être au risque de vous surprendre, je vais faire deux réponses. Une réponse convenue et une réponse pas convenable du tout. La réponse convenue, c'est que je prendrai celle de 1958, mais celle de 1958, c'est-à-dire pas celle d'aujourd'hui, très fortement marquée par énormément d'altérations. Premièrement, parce que je pense que c'est un bon ensemble de règles qui était conçu pour fonctionner assez admirablement, à vrai dire, avec pas mal de pression de beaucoup de choses. Et réponse non convenable, eh bien j'aime beaucoup, j'ai un faible pour la constitution de 1814, je dois l'avouer, pour la charte de 1814 plus exactement, que je trouve très très belle. Et enfin, si vous m'autorisez, celle de 1848, je l'aime pour son préambule, mais uniquement pour son préambule.
13: Vous nous rappelez son préambule?
12: Mais son préambule justement est un très bon équilibre dans le dosage des devoirs et des droits des citoyens entre justement des devoirs qui sont très explicites et des droits qui à mon avis ont une assez forte inspiration chrétienne à vrai dire.
13: Plutôt Bismarck ou Émile Combes?
12: Alors, vous me demandez de choisir entre la tuberculose et le choléra peut-être. J'aurais peut-être tendance à dire, tout bien pesé, c'est très difficile, mais je préférais légèrement Bismarck, peut-être, parce que même si c'est un personnage d'une grande brutalité, qui est un menteur invétéré, un personnage très rusé, très très perfide et très violent, eh bien, il a le mérite d'une certaine visibilité dans son action, d'une certaine franchise, et très régulièrement, il opère à découvert de façon frontale, un peu brutale, par moments un peu maladroite, un peu gauche, alors que je pense que Émile Combes était probablement par formation, par psychologie, beaucoup plus sournois que ne l'a été Bismarck.
13: C'est comme au foot, toujours les Allemands qui gagnent à la fin. L'événement historique auquel vous auriez aimé assister?
12: Eh bien, alors ça fait très Marc Bloch, mais je l'assume bien, c'est que j'aurais bien aimé assister au baptême de Clovis, parce que c'est un moment d'émotion nationale qui je pense, devrait être encore très fort. Et sinon, comme autre événement... Peut-être pour vous surprendre, j'aurais aimé savoir ce qui s'est passé dans les têtes des protagonistes en janvier-février 1651, lorsque Mazarin a libéré les princes à un moment de la Fronde, ce qui a déclenché un épisode tout à fait rocambolesque, de fuite de Mazarin, libération des princes, de guerre civile. Qu'est-ce qui a mené Mazarin et Anne d'Autriche à prendre cette décision-là? Au fond, je crois que le secret ou le mystère n'est pas complètement dissipé. C'est un moment très très curieux que cette année 1651 en France.
13: Bah, ça, on le fait jamais. Clovis, ça arrive souvent. Alors, étonnamment, le vase de Soissons, personne. Alors, ça m'attirait plus que ça. Bon, bref. Cassoulet ou confit de canard?
12: Alors, eh bien, écoutez, je ne sais pas s'il y a une référence politique par derrière. Si derrière le cassoulet, il faut voir le socialisme cassoulet ou le radical socialisme cassoulet, je pencherai plutôt pour le confit de canard qui me paraît plus sobre et voilà, un petit peu plus, d'ailleurs, peut-être finalement un petit peu plus dans le terroir que le cassoulet.
13: Plus simple aussi.
12: Peut-être plus
13: quand
12: simple.
13: Quand on commence
12: et
13: à cacher.
12: Aussi, voilà. Ouais.
13: Non, ça dépend. Ça dépend de la cuisson, monsieur Derrico. S'il fallait hiérarchiser la devise de la République?
12: Pour moi, le principal thème devrait être la fraternité, qui est vraiment le grand élément oublié, devenu inopérant, devenu d'une extrême fadeur, alors que c'est lui, à mon avis, qui devrait donner le plus de tonicité, le plus d'énergie à la République, à l'idée républicaine, ou ce qui peut en rester.
13: Et en dernier, vous mettrez quoi?
12: Et en dernier, je mettrai l'égalité, parce que l'égalité a été déjà trop facilement altérée par un égalitarisme qu'on a souvent évoqué sur votre antenne, à telle enseigne que beaucoup de raisonnements me semblent très viciés, notamment le raisonnement autour de la justice sociale, de la justice fiscale, me paraissent en soi assez dangereux, en tout cas extrêmement glissants.
13: À part Jean-Luc Mélenchon, la République, c'est qui?
12: Alors... j'aurais tendance à dire que si on considère que dans la République, il doit y avoir de la bonne volonté, du sérieux, une forme peut-être de chez les responsables de, de j'emploie mon responsable volontairement, d'anxiété par rapport aux résultats à atteindre et par rapport au bien commun, je mettrais vraiment facilement Bruno Retailleau. Mais ça, c'est évidemment, c'est une réponse très personnelle. Je crois que vous attendez des réponses très personnelles à ce qui
13: Exactement. Justement, voilà. Question très personnelle, essentielle, qu'on pose pas assez. Jean-Pierre Madère ou Claude Nougaro?
12: Eh bien, alors je suis né à Toulouse, c'est peut-être pour ça que j'ai droit à ces questions-là. J'avoue que ni l'un ni l'autre ont éveillé chez moi une véritable passion. Et donc, j'aurais franchement du mal à les départager. L'un et l'autre expriment une certaine nostalgie, me semble-t-il, dans laquelle je peux me retrouver. C'est une poésie, mais franchement, c'est pas ça qui me fait vibrer, y compris à Toulouse, c'est pas ça qui me fait vibrer.
13: Alors, l'ancien régime en trois mots?
12: Eh bien, je dirais douceur de vivre, je dirais empirisme et je dirais absurdité.
13: L'empire en deux mots?
12: L'empire en deux mots, je dirais fulgurance et amertume.
13: Et la République en un mot?
12: La République en un mot, je dirais malheureusement désillusion.
13: Et enfin, dernière question, vous avez la joie, l'opportunité, la chance d'organiser ou de participer à un dîner avec cinq personnages historiques. Vous avez le droit de convoquer des morts également. Vous choisissez qui?
12: Alors d'abord, il faudrait imaginer que tous donnent au dîner l'appellation qu'on lui donne aujourd'hui, donc ça c'est pas tout complètement garanti au fil des âges. Eh bien, c'est un peu singulier, parce qu'il faut imaginer que les convives passent un moment agréable ensemble, bien sûr, qu'ils se comprennent aussi linguistiquement. Allez, on pourrait mettre l'empereur Auguste, on pourrait mettre Saint-Louis, qui me paraît toujours très personnage toujours assez mal détouré, y compris par les biographies, dans sa dimension chrétienne justement. Le cardinal de Fleury, comme très long ministre, très âgé, très sage, à mon avis, de la première moitié du règne de Louis XV. Aristide Briand, parce que pour moi, c'est un personnage très profondément mystérieux. Donc, si tant est que dans un dîner, on puisse révéler des personnages à plein de dimensions, plein de couches, éminemment sympathiques d'un certain côté, assez ténébreux probablement par d'autres aspects. Et puis enfin, alors là, c'est très très facile, et pourtant, je suis obligé de le lâcher. Le général de Gaulle, j'aurais aimé savoir aussi sur un certain nombre de questions privées, très très intimes, y compris de foi et de morale, ce qu'il pouvait avoir dans le cœur.
13: Merci Jérôme Fehrenbach. Maintenant qu'on se connaît un peu plus, on va rentrer en profondeur dans votre livre « La République épuisée, le retour nécessaire des vertus chrétiennes » chez l'Artilleur. Alors, la République épuisée, mais elle est épuisée de quoi la République aujourd'hui?
12: Alors d'abord, je pense qu'elle est épuisée par un certain nombre de dysfonctionnements qui sont très, très régulièrement relatés, décrits, je dirais à longueur de journaux. Parce que, à vrai dire, je pense qu'une radio comme vous peut se féliciter du fait que depuis, à mon avis, 2 ou 3 ans au moins, je ne sais pas si vous... exactement à quel moment se produit la césure. Je trouve qu'on assiste, y compris dans des journaux, dans des feuilles très, très, on va dire, d'inspiration centriste ou de droite modérée, à une liberté de ton qui est considérable, en fait, avec un brassage d'idées qui est extrêmement fort et un niveau de critique, parfois très acerbe, et qui, malheureusement, sur certains points, me paraît complètement injustifié, en tout cas très honnête. Et donc, épuisé à cause de certains dysfonctionnements et d'éléments de dérèglement liés à des formes de re-régulation ou de recalage constitutionnel en particulier depuis l'an 2000 qui n'ont pas fonctionné. Premier point. Deuxièmement, épuisé parce que si vous voulez, pour moi la constitution, c'est un peu comme un fuselage, en fait. C'est un système politique qui est comme un fuselage qui est lancé à travers l'espace soi-disant vide, mais en fait très très tourmenté. Et j'ai le sentiment que ce fuselage est soumis à des pressions tout à fait inattendues qui menacent de faire imploser ou exploser la structure, et qu'on pouvait évidemment pas prévoir en 1958, qui sont, je pense, complètement dépendants des uns et des autres. Le troisième point, le troisième élément, c'est que j'ai l'impression d'un épuisement par le fait que l'on tourne à vide autour d'un idéal républicain qui est devenu, à mon sens, une forme d'idéologie et peut-être une forme d'idolâtrie et qui, je pense, est très desséchante. Je trouve qu'il y a un chiffre qui est des chiffres qui circulent en ce moment. Il y avait encore une interview de Brice Teinturier hier dans Le Figaro nous rappelant qu'à peu près 80 ou 81% des Français ont à l'égard du politique ou des politiques une réaction de colère, de rejet, d'indignation, d'amertume, de déception, contre 11%, je crois, qui éprouvent encore une forme d'enthousiasme par rapport au fonctionnement du politique. Je crois que c'est un signal très, très grave sur une forme d'évidement, en fait, d'affaissement ou d'évidement d'une forme d'idéal qui devrait nourrir la vie publique et l'espace politique.
13: Alors, vous commencez votre livre sur la mythologie pour expliquer justement ce... Peut-être qu'il y a des incompréhensions, peut-être qu'il y a un ras-le-bol, peut-être qu'on ne comprend plus ou que les mots ont été dévoyés et qui participent donc à cette fatigue de la République. Alors je propose qu'on comprenne un peu par quoi vous commencez, parce que c'est toujours important de partir des mythologies, parce que ce sont les mythes fondateurs, c'est ce au quoi on croit, le commun accepte de participer, et si on vit pas ensemble, on agit ensemble, c'est au nom ou pour ces mythes. Alors, quel est, alors vous l'avez un peu évoqué dans le questionnaire de Proust sur justement la confusion entre république et démocratie. Et en quoi cette confusion participe-t-elle de cette fatigue ?
2: En fait, de manière assez générale, je pense que les Français, comme n'importe quel citoyen de pays développés, ont besoin qu'on leur parle aussi vrai que possible et qu'on évite de les encombrer de fables, de récits pour enfants. Et donc, cette partie de l'ouvrage recense un certain nombre de mythes. Peut-être que chacun d'entre nous ne croit pas ou n'a pas été assaisonné ou exposé à ces mythes, mais plusieurs me paraissent tellement simplistes qu'ils sont malhonnêtes par rapport au devoir de vérité qu'on a envers nos concitoyens. Et donc le premier mythe, vous m'interrogez sur...
13: Sur la République et la démocratie.
2: Oui, en fait, si vous voulez, moi je suis assez sidéré de voir que beaucoup de gens, même d'ailleurs parfois assez bien formés, ont cette équivalence en tête et qui n'arrivent pas à imaginer qu'il y a eu des régimes démocratiques ou semi-démocratiques par le passé qui n'étaient pas de nature républicaine. Je prendrai l'exemple du Second Empire, en tout cas la deuxième partie du Second Empire, qui est un dit empire libéral, où les modes de fonctionnement sont quasi démocratiques, on va dire, et ça les Français ignorent complètement. Je prendrai l'exemple, au moins pour la démocratie locale, de la monarchie de Juillet, où on va dire que la démocratie municipale fonctionne de manière tout à fait correcte et assez semblable, finalement, à celle de la France des années 1950. Autre exemple aujourd'hui, beaucoup plus contemporain, évidemment, il y a beaucoup de pays européens, comme vous le savez, ça c'est une évidence, mais une évidence qu'on perd de vue régulièrement, je ne sais pas pourquoi, beaucoup de pays européens qui vivent sous des régimes de monarchie constitutionnelle et qui sont parfaitement démocratiques, et des pays voisins tout à fait importants, tout à fait significatifs. Alors pourtant, ça me paraît très surprenant, parce que ce mythe est très difficile à contourner ou à anéantir, et je trouve qu'il a la vie relativement dure, en fait, c'est en tout cas une espèce de réflexe immédiat quasiment pavlovien. Dès qu'on imagine république, dès qu'on imagine démocratie, pardon, en France, on imagine une équivalence stricte, une relation stricte avec le terme de république.
13: Rémi, Carlu.
17: Oui, l'un des autres mythes très importants, peut-être l'un des mythes fondateurs de la République, au moins de la Troisième République, c'est la question de l'école, auquel vous consacrez un paragraphe assez frappant. Donc, est-ce que vous pourriez revenir là-dessus ? Qui a inventé l'école ? Est-ce que c'est Charlemagne ou Jules Ferry ?
2: Alors, c'est ni l'un ni l'autre. J'aurais tendance à dire que l'école s'invente, se réinvente et se propage fortement à partir de la contre-réforme, en réalité, à partir du moment où l'Église catholique a réalisé qu'il était important pour elle d'opposer des contre-feux intelligents à la propagation du protestantisme. Elle s'est mise à encourager fortement, voire très fortement, la diffusion, en tout cas en dehors du milieu urbain, à assez grande échelle, voire à grande échelle, d'un système d'enseignement, certes un peu bancal, pas parfaitement dense partout sur le territoire, mais en réalité assez présent, et assez présent pour toutes les couches sociales, et probablement assez proportionné aux besoins que le pays pouvait éprouver à cette époque-là. Donc il y a vraiment eu un désir, je crois, très très manifeste, qui s'est traduit en chiffres, hein, puisque on voit très bien que les taux d'alphabétisation doublent entre le milieu du règne Louis XIV et la Révolution, donc pour atteindre des proportions très très significatives. Et honnêtement, contrairement à beaucoup d'idées reçues, en 1881, lorsque la politique de Jules Ferry se déploie, quasiment tous les Français des deux sexes sont totalement alphabétisés, savent lire et écrire. Alors je reconnais que la qualité de l'enseignement était sans doute variable d'une région à une autre, il y avait un manque d'homogénéité, que sous la monarchie de Juillet, justement, on avait laissé, Guizot avait laissé, avait fait une obligation un peu théorique aux communes, en les laissant libres de leurs moyens. Il y avait certainement des inégalités sur le territoire, la formation des enseignants était peut-être très variable, mais enfin, je pense que la mémoire familiale dans à peu près toutes les familles remonte peut-être jusqu'à la fin du 19e, et je pense que personne n'a le souvenir d'écoles absentes ou d'ancêtres totalement ignorants dans les années 1870 ou 1880, avant que n'advienne cette vaste politique de Jules Ferry, qui s'identifiait à Jules Ferry.
13: Il y a alors un autre mythe qui est intéressant parce qu'il est complètement d'actualité à cause d'un film, Les rayons et les ombres, de Xavier Giannoli. Depuis 3 semaines, il fait débat. C'est très intéressant, ça fait longtemps qu'un film n'avait pas fait débat, et ça prouve qu'on a encore un commun, ce qui est pas mal, mais on voit que il fait débat parce que peut-être un mythe s'écroule. Et vous parlez justement dans les mythologies de la République, le mythe de la République résistante.
2: Oui, ça a été un mythe, à mon sens, vraiment nécessaire pour justement le vivre ensemble, un peu comme Il y a eu un mythe, il y a eu des mythes parallèles en fait en Allemagne après après la guerre de 40 après 1945 qui ont permis de ne pas massivement épurer et de conserver un semblant d'organisation sociale. Donc c'était probablement un mythe nécessaire et on le voit bien dans alors vous évoquez le cas de Luchère et du film récent, mais on le voit bien dans le cas de Céline et finalement de l'interruption des poursuites contre Céline, qui est un cas quand même parfaitement manifeste de retournement du ministre de la Justice en personne en fait, puisqu'on pense que c'est lui qui a demandé à ce que les poursuites soient interrompues. Donc là c'est peut-être le mythe sur lequel je serais le moins sévère, parce que la cruauté de cette période exigeait probablement qu'il y ait cette forme de raccourci. Le mythe a été après, ressoulevé, ressuscité, ressurgi à partir des années 90, quand on a dû, pour différentes raisons, il y a des contentieux de droit administratif, on a dû faire le tri dans le régime de Vichy de ce qui relevait de la responsabilité de l'État français, de ce qui n'en relevait pas vraiment. Donc on nous a expliqué, avec des arguments à la fois historiques et juridiques assez complexes, à vrai dire, que la légitimité républicaine s'était d'un seul coup transportée à Londres. Évidemment, je pense que pour nos concitoyens, les raisonnements ne sont pas très, très faciles à suivre. Ceci étant, il faut reconnaître à Jacques Chirac le fait d'avoir reconnu tout à fait la responsabilité de la France et de l'État français pour beaucoup de choses, et c'était certainement très bien. Donc, les pirouettes autour de ce mythe, à mon avis, ont été assez limitées, et le mythe était lui-même probablement nécessaire, et ce qui doit être encore fondateur aujourd'hui, ce qui doit être un socle de notre idée républicaine, je ne le pense pas. Je pense qu'on peut avoir la maturité maintenant de reconnaître, de voir beaucoup de choses en face, comme le film de Xavier Giannoli nous invite à le faire.
13: Et avant la guerre, il y a la grande réconciliation, la République pacifiante, comme vous l'expliquiez, alors qui est plus ancienne, qu'on remonte en tout cas à une mémoire plus ancienne. En quoi c'est un mythe, la République pacifiante ?
2: Bah écoutez, en fait, si on regarde depuis 1875, en fait, grosso modo, on a eu quasiment constamment des conflits, en fait, assez sévères, hein, des déchirures très sévères qui ont été soit provoquées, soit permises par la République. Et sans idéaliser les régimes précédents et dire que la République est pire que les régimes précédents, en fait, elle n'a en tout cas pas su entraver ou prévenir certains éléments de discorde nationale. C'est apparu très rapidement, dès finalement l'épisode de MacMahon, des années suivantes. On a assisté vraiment à des tensions qu'on a un peu oubliées après dans les horreurs de 1914, qui ont réuni les Français autour d'un même idéal patriotique, mais les tensions étaient quasiment permanentes, et ça on l'oublie complètement, puisque la vision qu'on pouvait avoir un peu sublimée par une perception sans doute un peu enjolivée de ce qu'a été la belle époque, et ses avantages et sa prospérité économique, mais cette période de tension constante et d'ostracisation du catholicisme qui est très dur en fait, hein. Et après, on va pas peut-être faire on n'a pas le temps, je pense, de prendre décennie par décennie, mais en fait les périodes de grande paix et de grande concorde nationale, sans fracture, sans rupture et sans conflit qui mettent au banc une partie de la société ou de l'espace politique, ces périodes sont très rares à mon avis.
13: Rémi Carleux.
17: Vous posez le constat dans ce livre d'une République épuisée non pas au sens de la classe politique ou de la prochaine élection, mais vraiment au sens presque de l'essence de la République. Tout commence en mystique et finit en politique, disait Peggy. Considérez-vous que la mystique républicaine existe encore ou qu'elle tourne à vide ? Et surtout, moi, j'aimerais avoir votre regard, puisque vous êtes haut fonctionnaire, vous avez travaillé dans des administrations, dans des ministères, je crois. Est-ce que la mystique républicaine est encore vivante dans ces endroits qui sont censés être le cœur battant de la République aujourd'hui ? Ou est-ce que là aussi, la République est chancelante ?
2: Je pense que la République fonctionne et que la fonction publique fonctionne de façon peut-être à certains moments encore assez admirable à vrai dire, avec des gens extrêmement dévoués. Je pense qu'il n'y a plus de véritable idéal, je pense que c'est perdu de vue. L'idée républicaine finalement qu'on a un petit peu de mal à identifier, si ce n'est comme négation, comme rejet d'un système monarchique, il faut aller la chercher, je pense, dans ce livre qui est vraiment très beau et très intéressant, qui doit toujours faire référence, qui est celui de Claude Nicolet sur l'idée républicaine en France, qui explique bien la maturation de cette idée républicaine et la façon dont elle s'est finalement cristallisée au moment du Second Empire, donc dans les années qui ont précédé l'avènement de la Troisième République. Il explique de façon très belle et en très résumé, finalement, c'est l'idée que la République doit élever le niveau intellectuel et moral de tous les citoyens, de sorte qu'ils accèdent à une maturité politique qui leur permette d'exercer leur discernement librement dans un cadre démocratique et de se prononcer de façon émancipée, libre et dans un esprit de communion nationale. Je pense que l'idée républicaine, c'est essentiellement le noyau était ceci, aurait probablement dû rester ceci. Et je pense qu'on l'a perdu de vue et que l'idéal républicain aujourd'hui consiste surtout à maintenir ensemble, coller, agréger des éléments d'une société qui est extrêmement fracturée, extrêmement segmentée, et qu'on s'épuise aussi dans la recherche de ce lien, un lien qui me paraît un peu artificiel parce que privé du regard sur le passé. Là où la République me paraît un peu dangereuse, un peu contre-productive aujourd'hui, c'est lorsqu'elle est présentée comme une espèce de rideau occultant qui masque la France dans son épaisseur, sa profondeur, sa longueur, sa pesanteur parfois aussi, mais au fond toute sa beauté sur le très long terme. Mmh. Et je trouve que ce rideau occultant que tantôt on fait baisser en 1943, tantôt on fait baisser en 1906 au jugement de la Cour de cassation sur l'affaire Dreyfus, qui clôt l'affaire Dreyfus, je trouve que ces rideaux ne font progresser personne, surtout dans une époque où la culture historique est un peu en déclin, où la formation historique dans l'enseignement scolaire a plutôt reculé. Et je pense que ça fait grandir personne que de nous priver de ce regard sur un passé qui est exceptionnellement riche et qui devrait être une source de fierté toujours pour les Français de tous bords, hein, qu'ils soient des républicains ou non républicains, il y en a un peu, mais je pense que c'est un élément de fierté, un facteur, un motif de fierté extrêmement puissant.
13: La République est-elle un régime qui a besoin peut-être plus que d'autres régimes de mythes?
2: Oh, je pense que chaque régime a ses mythes, mais oui, je pense que la réponse est dans votre question. Je pense que curieusement, sous la monarchie absolue, il n'y a pas de véritable mythe. Il y a une telle incarnation dans un personnage qui, depuis qu'il était désigné par la destinée ou la généalogie comme devant être revêtu de telle fonction, il y a une telle imprégnation que je pense que l'idéologie est absente et que soit la répétition, soit la continuité sont la volonté de perpétuation sont vraiment des moteurs suffisants pour propulser le politique dans les décennies qui sont celles de l'ancien régime. Donc je pense que oui, je pense qu'effectivement la République a besoin peut-être plus de mythes, oui, vous le disiez très bien.
13: Et donc plus fragile, naturellement.
2: Je pense qu'elle est plus fragile, oui.
13: Et alors, vous avez dit que dans certains cas, la République fonctionne encore très bien. Dans quel cadre elle fonctionne aujourd'hui, la République?
2: Mais si vous voulez, on n'en voit malheureusement pas les résultats, mais ce que les résultats sont décevants et je pense que ça fait partie de l'épuisement. J'évoquais tout à l'heure, lors de votre questionnaire de Proust, la question des déficits publics. On a encore, et c'est là où encore, et heureusement, un personnel qui est de très grande qualité, et d'où l'impression qu'on peut avoir d'un gâchis, une déperdition d'énergie qui est gigantesque.
13: Quand vous parlez de personnel, vous parlez par exemple de haut fonctionnaire, technicien.
2: On a encore des personnes de très très grande qualité, si.
13: Et donc le problème, c'est pas justement.
2: Qui travaillent énormément, et donc comment se fait quand tout ceci s'assemble, comment est-ce que l'autorité se déploie réellement, comment est-ce que l'ensemble de la machinerie se met en mouvement, ça paraît compliqué. Alors il y a un élément que je n'ai pas livré qui me paraît assez juste, même si ça paraît peut-être un peu technique, peut-être pour les auditeurs, c'est que la production législative, ça on le voit et c'est dénoncé tous les jours, est devenue quasiment impossible dans le contexte politique éclaté que nous avons. Et la production réglementaire aussi est devenue extrêmement difficile depuis un certain nombre d'années. Et c'était une des forces de la Constitution 58 que d'imaginer avec son article 37 un pouvoir réglementaire autonome assez dégagé, on va dire, de toutes sortes de contraintes. En fait, cet espace de l'article 37 s'est dans les faits réduit par peut-être une petite forme de prudence, voire de pusillanimité, et la production réglementaire, qui est importante pour la vie d'un pays, y compris pour simplifier la vie des Français, devient très compliquée.
17: Que les politiques ne s'en saisissent pas ? C'est-à-dire qu'il n'y a aucun blocage institutionnel, mais ce sont les politiques qui ne sont pas responsabilités.
2: Non, je pense que c'est 20 à 40 ans de mode d'exercice de ce pouvoir, et dont les mécanismes échappent très largement. Aujourd'hui, pour produire un tel ou tel décret, on a un nombre de consultations préalables qui est extrêmement important. Alors, là où mon propos est compliqué, c'est que je ne peux pas dire dans l'absolu que telle ou telle consultation soit toxique, nocive ou qu'elle soit intrinsèquement perverse du tout. C'est pas tout ça mon idée, mais globalement, on a une complexité dans le cheminement de la production réglementaire qui entrave très très fortement l'action de ce qui devrait être normalement un levier assez facilement maniable.
13: Marc Aubryon.
19: Oui, donc c'est juste pour revenir un peu sur l'histoire du mythe. On se souvient qu'à la base du projet jacobin, il y avait effectivement cette volonté de remplacer Dieu, donc par un mythe prométhéen, et qui était très lié donc au monde des Lumières. Est-ce que justement ce mythe qui a fait long feu, qui a été balayé après par le capital, est-ce que ce mythe n'est pas resté finalement une sorte de d'angle mort de la République encore maintenant, et empêche justement la République de façonner sa propre adhérence?
2: Bah, très très très clairement, la République en ceci pousse peut-être un peu à l'extrême l'évolution de beaucoup d'États modernes. Je veux dire à partir du 19e siècle en fait, au sens où il y a un refoulement de ce qui est métaphysique, un refoulement du transcendant qui n'est pas propre à la République mais qui est particulièrement prononcé chez celle-ci. Est-ce que c'est véritablement un projet, un programme? Ça, je ne saurais dire, mais ça a été un des éléments les plus constants de la République, oui, entre 1875 et nos jours, en fait. Hein. Cette volonté de purge ou de refoulement et peut-être d'étouffement, en fait, une forme d'expression de la foi.
13: Alors, nous avons une question d'un auditeur. Un bon cassoulet, comme celui de Castelnaudary, doit être simple, léger, sans l'acidité de la rouge tomate et au confit de canard roudois, sans trop de graisse. Rien de contradictoire donc, la volaille est toujours confite, certes, est-ce par vocation? Une république non vautripotente et sans graisse démagogique ne devrait-elle pas prendre des lois que portant sur un texte approuvé à l'identique par les deux chambres, qui garantirait par la différence de leur mode de constitution une représentation moins biaisée de ce mythe, le peuple dit souverain?
2: Alors, oula, c'est une très belle question, c'est presque un programme.
13: Non sans lien avec le cassoulet.
2: Oui, sur le... Écoutez, alors, je vais répondre très brièvement, parce qu'en fait, je suis citoyen, tout à fait d'accord avec cet auditeur, au sens où je pense qu'un des facteurs de déséquilibre actuellement, c'est la répartition des pouvoirs entre les deux assemblées, et que le Sénat devrait avoir, au moins dans certains domaines, des pouvoirs plus importants, et peut-être même dans certains... domaine, j'ose le dire, le pouvoir d'avoir le dernier mot, que ce ne soit pas l'inverse. On a une capacité de recul au Sénat qui est vraiment très très importante, et une forme de retenue peut-être et de sagesse qui est plus importante et qui tempère ce que je dis est assez banal, c'est propre d'une chambre haute, mais je crois que c'est assez nécessaire dans les temps que nous traversons.
13: C'est vrai qu'on se demande souvent à quoi sert le Sénat en fait, parce que dès qu'il y a une loi, par exemple, on prend la loi euthanasie qui va revenir là dans les prochaines semaines. On se dit, bon, ce qui compte, c'est le vote à l'Assemblée, parce que de toute façon, au Sénat, et quels que soient les votes qu'ils feront, ça reviendra à l'Assemblée, l'Assemblée aura le dernier mot, donc on a l'impression que c'est juste une gare obligatoire de passage, mais qui n'a strictement aucun poids décisionnaire.
2: Alors, votre constat général est malheureusement probablement assez juste, même si on a, indépendamment de ce texte-là, heureusement des cas où le Sénat apporte au moins en qualité légistique des éléments très très importants. Sur votre exemple, peut-être que les faits vont vous démentir. Au fond, peut-être que le calendrier jouera.
13: C'est possible.
2: De manière opposée à ce qu'on pourrait imaginer.
13: C'est possible. Une autre remarque d'un auditeur, mais qui n'est pas sans lien peut-être avec ce que vous expliquiez un peu plus tôt sur la qualité de certaines personnes, ce qu'on peut appeler des techniciens ou des hauts fonctionnaires. Donc cet auditeur nous rappelle cette citation de Valéry Giscard d'Estaing, de ce discours de 78. Le président de la République n'est pas un partisan, il n'est pas un chef de parti, il est à la fois arbitre et responsable. Est-ce que le problème de la République, justement, c'est que beaucoup d'hommes politiques, et en premier lieu le chef d'État, a oublié cette citation?
2: Eh bien, je pense que la réponse est dans la question.
13: Absolument.
2: Et je n'incriminerai d'ailleurs personne en particulier. C'est que, à mon avis, pour le coup, c'est vraiment totalement lié à l'élection au suffrage universel direct. C'est une conséquence tout à fait immédiate qu'en fait, le président de la République est forcément le chef d'un parti gagnant. Hein, donc, avec une organisation qui conduit à la victoire, qui exige des promesses, des récompenses, et voilà.
13: Chers auditeurs, il est 18h, vous êtes dans Restons Courtois, l'émission de débat de Radio Courtoisie. Nous recevons Jérôme Fehrenbach pour son livre La République épuisée, le retour nécessaire des vertus chrétiennes. Ça va être l'objet de la deuxième partie, vous l'aurez bien compris, chez l'artilleur. 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
13: Eh oui, 18h03, vous êtes toujours dans Restons Courtois, l'émission débat de Radio Courtoisie, mais vous savez qu'à 18h, le mercredi, c'est l'heure de la chronique de Rémi Carlu qui va nous raconter, ou plutôt nous a apporté son regard sur ce combat de MMA entre Léon XIV et Donald Trump.
17: Oui, cher Arthur, j'avais bien d'autres projets de chronique, mais j'ai dû jeter mes brouillons à la poubelle quand j'ai découvert, halluciné, les déclarations incendiaires de Donald Trump à l'égard de Léon XIV, celui-là reprochant à celui-ci d'avoir fait son travail de pape, c'est-à-dire de critiquer l'éthique de la puissance et de se faire l'avocat de la paix. Tout a commencé dimanche. Je ne suis pas un grand fan du pape Léon, déclarait Trump, l'accusant notamment de faire joujou avec un pays qui souhaite se doter de l'arme nucléaire. Lundi, le président récidivait dans un long message qui accusait pêle-mêle Léon XIV de soutenir le programme d'armement nucléaire iranien, de s'être opposé à l'opération militaire au Venezuela et de rencontrer des sympathisants de Barack Obama. « Je ne veux pas d'un pape qui critique le président des États-Unis parce que je fais ce pour quoi j'ai été élu », poursuivait-il. Surtout, il expliquait que Léon a été élu pape parce que le Vatican aurait vu dans cet Américain le meilleur moyen de contrôler Trump. « Si je n'étais pas à la Maison-Blanche, Léon ne serait pas au Vatican », concluait-il, non sans une certaine humilité. Mais pas encore satisfait, le même Trump partageait peu après un montage de lui en Jésus-Christ thaumaturge, image depuis supprimée, Trump arguant qu'il n'y était pas figuré en Christ, mais en médecin. Non, vous n'avez pas vu ce que vous avez vu. Depuis l'Algérie où il était en voyage, le souverain pontife est resté bien sûr droit dans ses bottes, rappelant qu'il n'était pas un politicien, n'avait pas l'intention de rentrer dans ce genre de polémique. Je n'ai pas peur ni de l'administration Trump, ni de m'exprimer haut et fort sur le message de l'Évangile.
13: Alors quel enseignement tirez-vous de cette séquence ?
17: Mais le premier et le plus évident enseignement, c'est qu'une question que l'on croyait définitivement disparue se pose à nouveau frais. Quel est le cadre théologico-politique dominant, ou plutôt, comment s'articule pouvoir temporel et spirituel ? Le simple fait que les dirigeants des États-Unis soient tenus de prendre publiquement position sur cette question, vis-à-vis de l'autorité papale, montre que nous sommes entrés dans une nouvelle ère. Pareille passe d'armes n'aurait pas eu lieu il y a 40 ans, quand le consensus libéral était pleinement établi, quand les philosophies d'Habermas et de Rawls dominaient l'Occident, quand le prophète Fukuyama annonçait la fin de l'histoire. Longtemps occultée, la question des relations entre les pouvoirs temporels et spirituels est à nouveau au cœur de la vie politique occidentale, au moins américaine, bienvenue dans l'ère post-libérale. Si Trump s'est senti obligé de rétorquer, outre son délire mégalomaniaque, c'est que la voix du Saint-Père porte. Et elle porte pour plusieurs raisons. Un, parce que Léon est américain. Deux, parce que 70% des Américains se disent chrétiens. 3. Parce que les catholiques sont la première communauté chrétienne aux États-Unis et représentent 21% de la population. 4. Parce que Trump, pour faire avaler l'intervention en Iran à son opinion publique, l'a habillé de motivations religieuses et qu'il ne peut dès lors souffrir d'être contredit sur ce terrain. Voilà pourquoi, tel Guillaume de Nogaret, il a osé sermonner le Saint-Père.
13: Comparaison audacieuse. Pour qui se prend Donald Trump ?
17: Eh bien, il se prend très sérieusement, à mon avis, pour un monarque de droit divin. Il est l'envoyé du ciel sur terre pour le salut de l'Amérique, nouveau peuple élu en une nouvelle terre promise. Il l'avait d'ailleurs annoncé lors de sa très monarchique cérémonie d'investiture. Lors de l'attentat qu'il a subi, il a été sauvé par Dieu pour rendre sa grandeur à l'Amérique. Voyez comme toute sa communication est désormais teintée de justifications religieuses, depuis ses généraux qui parlent de guerre spirituelle en Iran, jusqu'à ses scènes surréalistes de bénédiction par des pasteurs évangéliques, accompagnés de prêches le comparant au Christ. C'est dans le ciel et plus seulement dans les foules que Trump, deuxième version, cherche son principe de légitimité. La conséquence institutionnelle, c'est que rien ne saurait désormais limiter son pouvoir. Pas de limite institutionnelle. On sait combien Trump prétend renforcer le pouvoir exécutif au détriment de tous les contre-pouvoirs et pris comme un crime de lèse-majesté l'opposition de la Cour suprême sur ses droits de douane. Pas de limite formelle. Trump a fait voler en éclats tous les usages du langage politique et diplomatique. Pas même de limite dans le temps. À plusieurs reprises, il a sous-entendu qu'il aimerait être candidat en 2028 alors que la Constitution le lui interdit. De la monarchie absolue, on retrouve le même système de cours et la même logique de clientèle. Son unique limite, il l'a dit, c'est sa propre morale. Bref, c'est un mode de gouvernance inconnu au XXIe siècle que Trump est en train d'inventer. Le politologue britannique Philip Blonde nous l'avait annoncé dans un entretien à l'Incorrect. À l'avenir, l'autoritarisme populaire remplacera la démocratie comme mode de gouvernement. La tâche principale consistera à le reconnaître et à redécouvrir les notions anciennes des devoirs du prince, car nous serons gouvernés par de nouveaux Césars. Nous y voilà.
13: Ces prétentions politico-religieuses de Trump ne pouvaient pas forcément nécessairement plaire au pape.
17: Effectivement, le choc est frontal et nous voilà replongés en plein Moyen-Âge dans ces longues querelles qui opposèrent les papes aux rois et empereurs d'alors. À quel point le prince peut-il se faire l'interprète de Dieu et à quel point le pape peut-il s'immiscer sur le terrain politique? Sur ce point, c'est la réponse du vice-président G.D. Vance, catholique de son état, qui est la plus révélatrice. Sa première réaction fut de signifier qu'il vaudrait mieux que le Vatican s'en tienne aux questions morales et laisse le président des États-Unis se charger de définir la politique publique américaine. Vance niait donc au pape le droit de s'exprimer sur des matières temporelles. Le vice-président post-libéral se cachait ici derrière un argumentaire libéral éculé que ne peut évidemment pas soutenir un catholique. La foi appelle bien sûr des conséquences dans la cité. C'est ce qu'on appelle la doctrine sociale de l'Église. Se rendant sans doute compte de sa méprise, Vance changeait hier son fusil d'épaule et reprochait plutôt au pacifisme papal de méconnaître la théorie de la guerre juste. Certes, le pape pouvait donc s'exprimer sur des matières temporelles, mais il devait mieux s'assurer que son discours est ancré dans la vérité théologique. Citation, tout comme il est important que le vice-président des États-Unis fasse preuve de prudence lorsqu'il aborde des questions de politique publique, il est extrêmement important que le pape fasse preuve de prudence lorsqu'il aborde des questions de théologie. Nous avons donc un homme politique catholique, converti depuis quelques années, qui sous-entend publiquement que le pape est théologiquement dans l'erreur. Serait-il devenu aussi fou allié que son patron ?
13: Ce qui me rappelle une citation de Guillaume Cuchet dans un entretien donné à la Correct sur la prétention théologique de certains. Mais alors comment réagissent les soutiens catholiques de Donald Trump ?
17: Eh bien, un tournant est sûrement en train de s'opérer sous nos yeux. Toutes les composantes de la droite Trump ayant permis sa réélection 2024 partent en lambeaux. Après la volte-face d'Elon Musk, après la fracturation des MAGAS et maintenant le soutien des intellectuels post-libéraux, majoritairement catholiques, qui est en jeu. Le juriste Adrian Vermeule, le philosophe Edward Fieser, les essayistes Rod Dreher et Sora Bamari ont déjà pris leur distance d'avec Trump. Fieser a été on ne peut plus clair, le pape est le père spirituel de tous les catholiques. Dans une famille, même quand on n'est pas d'accord avec son père, on se mobilise pour le défendre lorsqu'il est attaqué par un étranger. Vermeule citait pour sa part le français Louis Veuillot, « Rien dans nos principes ne nous engage à ménager les désordres des rois ». Quant à Rod Dreher, il juge que Trump est trop insignifiant pour être le véritable antéchrist, mais il incarne l'esprit de l'antéchrist. De là deux conséquences. La première, c'est l'avenir politique de G.D. Vance. En prenant ainsi la défense de Trump, n'est-il pas en train de perdre ses soutiens naturels et d'user tout son crédit intellectuel et politique ? Plus que jamais, sa candidature en 2028 est en danger. L'autre conséquence sera dans les urnes, à un peu plus de 6 mois des midterms. Depuis 2008, les catholiques sont le groupe religieux ayant le plus basculé vers le parti républicain. 58% d'entre eux avaient voté pour Trump en 2024, soit 10 points de plus qu'en 2020, lorsqu'ils avaient préféré Joe Biden. C'est donc un soutien décisif que le président américain est peut-être en train de s'aliéner. Depuis lundi, un vieil adage français circule sur les internets américains « Qui mange du pape en meurt ». Nul doute que si Vance souhaite un grand avenir politique, il devra faire étape à Canossa.
13: Merci Rémi Carlu. Jérôme Ferenbach, vous, quel regard portez-vous cette séquence, cette guerre déclenchée par Donald Trump et ses propos plus que douteux, en tout cas très désagréables et vulgaires, à l'endroit de Léon XIV?
2: Eh bien, je pense que évidemment, Léon XIV est parfaitement légitime à s'exprimer sur le terrain qu'il a choisi. Il y a une chose qui un texte, vous voyez, dans la liturgie des derniers jours, qui m'a beaucoup frappé, peu avant Pâques, c'était celui de la résurrection de Lazare, où Marthe nous, enfin, répondant à l'apostrophe de Jésus, « Crois-tu cela ?» Elle répond plusieurs choses, et elle répond notamment « Oui, tu es le Christ, le Fils de Dieu, celui qui vient en ce monde. » Et en fait, elle nous rappelle bien ainsi que la religion chrétienne n'est pas éthérée, mais qu'elle est bien enracinée, qu'elle est faite pour se déployer, pour se glisser, pour, j'allais dire, inonder le monde, en fait. Et je trouve cette parole extrêmement forte, extrêmement belle, c'est dit beaucoup plus joliment que ce que je viens de dire, c'est beaucoup plus persuasif, mais ceci pour nous rappeler que par vocation, malgré le denier de César, malgré la séparation entre le temporel et le spirituel, eh bien, l'Église ne peut pas être absente, et bien au contraire, elle doit être présente, au moins, si ce n'est en pouvoir, certainement pas en pouvoir, mais en contrepoids puissant par rapport au pouvoir des gens de ce monde, avec son magistère, avec son indépendance d'expression, avec ses moyens d'expression qui lui sont propres et le style qui lui est propre. Donc bravo à Léon XIV.
13: Ce qui n'est pas sans lien avec la deuxième partie et peut-être la partie centrale de votre livre, puisque le titre, je le rappelle, « La République épuisée, le retour nécessaire des vertus chrétiennes », vous dites que donc le recul de la morale chrétienne, donc de la chrétienté, a privé la République de son socle culturel et moral. Alors expliquez-nous ce lien et surtout pourquoi.
2: En fait, le lien, il apparaît, enfin, en tout cas les prémices de ce lien, le corpus, on va dire, il se développe à partir, enfin, ce qui va donner lieu à l'idée républicaine, ça commence à se développer à partir du XVIIe siècle, au moment de ce que Paul Azard appelait la crise de la conscience européenne. Et en fait, l'inspiration de ces philosophes, l'imprégnation dès le XVIIe siècle, et bien avant ceux, les philosophes du XVIIIe siècle, l'inspiration est, pour une très grande partie d'entre eux, très largement chrétienne. L'idée de liberté, l'idée d'égalité et l'idée de fraternité sont ô combien puissamment chrétiennes d'inspiration. Et donc, je trouve tout à fait paradoxal cette forme de reniement, de déni en tout cas, voire de reniement par rapport à ces origines chrétiennes de notre culture, en fait, et de notre approche de l'autre et de notre approche de la vie en société.
13: Alors, pour certains vous répondront, évidemment, la République n'a pas besoin de christianisme. Dégagez avec vos curés, on en a déjà suffisamment payé avant 1905. Elle a ses propres principes, mais en quoi c'est les propres principes? Justement, concrètement, pourquoi est-ce que la République a pu transformer, alors peut-être même dévoyer aujourd'hui, ne suffit pas elle-même?
2: Je suis pas sûr de bien comprendre votre question, mais j'ai l'impression que les différents principes ont perdu tous de leur force, commençant par la fraternité, qui s'est trouvée remplacée par la notion de solidarité. C'est assez étonnant, et au point où la fraternité, qui implique une part de relation humaine directe, d'humanité au sens le plus archaïque du terme, le plus simple, le plus primitif du terme, s'est effacé et complètement effacé devant des mécanismes de solidarité extrêmement complexes derrière lesquels on se réfugie et qui chassent finalement toute humanité, tout esprit de charité, j'ose le mot, de fraternité et de relations vraiment personnelles que suppose la fraternité, qui suppose de sortir de soi-même et d'aller vers celui qu'il est assez difficile d'aborder. Premier point, l'égalité, je crois que je l'ai un peu évoqué aussi tout à l'heure, on a été conquis et essentiellement depuis 1945 et plus encore peut-être depuis les années 1980 par une idée des idées d'ascenseur social qui me paraissent pas très bonnes, et une appréciation de l'égalité qui, à l'origine de la République, était plutôt une égalité de conditions juridiques qui se transforme en égalité sociale, égalité sociale imposée en fait, hein. Je le dirais presque infligée, qui n'est pas bonne parce qu'elle tue en plus le ressort de la fraternité. Et dernier point sur liberté, alors c'est peut-être heureusement l'élément qui est le moins altéré dans cette devise, et en tout cas dans sa réalité. Si on appelle liberté, on pourrait pas s'exprimer de façon si, je crois, détendue à Radio Courtoisie, il faut quand même se rappeler ceci. Ce qu'on a vu, ce que je dis très banal, et ce qu'on a vu depuis 2020, en revanche, c'est la facilité avec laquelle, même pour d'excellentes raisons, ou des raisons apparemment excellentes, des mécanismes illibéraux ou liberticides plutôt sont mis en place très très facilement, alors efficacement pour les pouvoirs publics, finalement. Tant mieux lorsque l'urgence est là, mais de manière dans un silence, une absence de réaction de la population qui est tout à fait stupéfiante et qui est pour le coup un peu inquiétante.
13: Rémi Carlu.
17: Oui, je reviens sur la question du rapport entre la République et son socle religieux, son absence de socle religieux. Vous avez des mots très forts quand même, vous expliquez que le piège du rejet du religieux risque de se refermer à son tour sur la République. Vous dites qu'il provoque un délit anthropologique, parce que je trouve que c'est une très très belle formule. Évidemment, pour une raison simple, c'est que à ce passé religieux, à ce socle religieux, la République préfère mettre en avant la laïcité, dont vous dites qu'elle est sa colonne vertébrale en même temps que son piège, si j'ai bien noté. D'où ma question, à partir de quand la laïcité est-elle entrée dans la caractérisation de la République? Et dans quelle mesure la laïcité telle qu'appliquée aujourd'hui vous semble-t-elle problématique?
2: C'est une question évidemment très très très très étendue. En fait, la laïcité a commencé à entrer après, dans les constitutions postérieures à 1945, pour s'imposer de façon très forte dans le préambule de la Constitution de 1958. Et celui-ci et l'interprétation qui en est faite, a profondément été transformée depuis 1989 et l'affaire des foulards de Creil, ou d'une laïcité de coexistence, on va dire, plus ou moins pacifique depuis, on va dire, au moins les années 20. On est passé à une laïcité beaucoup plus coercitif pour empêcher des débordements, empêcher notamment l'expansion de manifestations culturelles et religieuses très visibles liées à l'islam ou à l'islamisme. Et du coup, pour faire bonne mesure, bien évidemment, pour ne pas stigmatiser telle ou telle religion ou confession, on a appliqué des règles, à mon sens, aussi coercitives ou tendanciellement coercitives pour l'ensemble des religions et des confessions. Là où j'ai évoqué le mot j'ai emprunté le mot fort, peut-être, des liens anthropologiques, c'est que, c'est au moins pour deux raisons. La première, c'est que, quelles que soient finalement les appétits, les références culturelles et les adhérences religieuses ou leur absence des Français, on constate, et les enquêtes le prouvent, que la population, qu'on le veuille ou non, une partie significative a une aspiration à une forme de transcendance et même parfois une aspiration, une forme d'irrationalité, est attirée par le monde invisible. Alors je vais prendre une comparaison, un chiffre notamment très éloigné des relations, des liens religieux. Je crois qu'il y a 40% des Français qui croient aux esprits, enfin, des sondages récents. Moi, je trouve ça assez étonnant, mais donc, que ça nous paraisse rationnel, bien ou mal, c'est pas tellement la question. Enfin, ça montre qu'en tout cas, il y a un substrat dans la psychologie de l'homme qui, en tout cas, pour une partie significative de nos contemporains, concitoyens, recherchent quelque chose qui, dans le monde invisible. Plus important, en fait, en tout cas, à mes yeux, puisque plus proche de mon appartenance, on va dire, c'est le fait que par construction, une religion comme le christianisme ne peut pas se taire, et que l'idée de la réserver, de la cantonner à un espace privé est un non-sens. L'aventure du christianisme à partir des 12 apôtres, c'est bien la force, la vitalité de disciples qui n'ont pas pu se réfréner tellement ils portaient un mystère, un trésor inouï, il fallait le partager. Et donc, c'est inhérent à la religion chrétienne que de vouloir partager. C'est pas forcément une volonté d'expansionnisme au détriment de l'autre, mais c'est vraiment une volonté quasiment compulsive de partager la révélation, de partager le trésor que ça représente. Et au contraire, je trouve que le silence sur ces sujets-là, le silence confine à une forme d'indifférence ou de mépris, ça ne refuser de partager, que ce soit par indiscrétion mal placée ou par peur, de refuser de partager ce trésor, y compris le trésor de fraternité qu'on peut vivre dans la vie en communauté religieuse. Je trouve que c'est extrêmement, extrêmement regrettable, extrêmement dommageable.
13: Il y a un autre passage qui est très, très intéressant, c'est que vous vous rappelez que la République en France est née dans les conflits, alors les guerres de coalition européenne de 92, la guerre de 71, les guerres d'Indochine, d'Algérie, et que, je cite, la République, pour beaucoup, a eu pour traduction la nation en danger, la patrie en armes, la levée en masse, la conscription militaire, un esprit de défense galvanisateur. Et là, ce que vous observez dans les symptômes, donc là, dans les conséquences de cette fatigue de la République et peut-être de sa méfiance vis-à-vis de beaucoup de nos concitoyens, ou même pour certains de son rejet, c'est que la République est désarmée et donc elle ne protège plus, vous dites, économiquement, elle ne protège plus militairement, elle ne protège plus non plus l'indélinquance.

0: Et c'est un point quand même sur lequel je voudrais, pour ceux qui s'aventureront à lire ce livre, faire une petite alerte quand même. Je ne veux surtout pas, avec un livre semblable, me placer sur un contempteur du genre humain et en redresseur de tort. Donc, j'appartiens à une certaine génération et, comme beaucoup de mes concitoyens et de mes contemporains, on a certainement été d'une naïveté complètement confondante pour toutes sortes de raisons et on nous a inoculé cette idée dans les années 80-90 qu'on allait vivre, vous faisiez référence à Fukuyama il y a quelques instants, dans un monde sans danger, dans un climat de paix perpétuelle, avec une vertu de la mondialisation qui était absolument sans limite. Et donc c'est devenu une doxa extrêmement envahissante, et avec une absence complète de lucidité de la part de gens de ma génération, dont je fais d'ailleurs certainement partie, donc je me garderai, si vous voulez, de blâmer de manière indifférenciée et de manière sentencieuse telle ou telle. Je pense que le manque de lucidité est une vraie faiblesse et a été extrêmement dommageable. Donc les manifestations, elles sont multiples. Je pense qu'un des tournants, c'est la suppression du service militaire. Bon, ça, je pense que c'est un des
1: éléments. La suspension,
0: pardon. Le service militaire, je pense que c'est... Alors moi, j'ai eu la chance, je demande de pouvoir le faire. Je fais partie de dernière promotion, je crois. Mais c'est un élément, je pense, un tournant extrêmement grave. Mais voilà, il y a une espèce de, je dirais, de candeur sociale. Et ceci doit nous alerter constamment, je pense. C'est une de mes idées aussi sur le débat actuellement sur la fin de vie, sur les rideaux de fumée ou les impressions de consensus social autour d'une idée vaste qui paraît séduisante, englobante et archi-consensuelle. Je pense qu'il faut faire extrêmement attention à pouvoir exercer ce recul.
1: Rémi Carlu.
2: J'avais une question.
3: J'en ai une, parce que vous parlez de la fin de vie, c'est ça qui est intéressant, c'est que c'est de la partie d'après justement, c'est que si la République n'arrive plus à nous défendre, elle va nous aider à bien mourir. Mais encore une fois, tout le sujet sur la fin de vie, on voit évidemment tout le vocabulaire, la sémantique, on essaye d'enrober le principe de bien mourir, c'est quand même assez angoissant, mais quelle est la part de responsabilité de la République là-dedans? Quel est le lien entre la République et le bien mourir?
0: La République est probablement, de ce point de vue-là, à l'image de la société, c'est-à-dire avec une espèce de fadeur et de capitulation qu'on retrouve certainement très largement diffusée, et peut-être chez votre serviteur aussi ce soir. Donc c'est pas très facile à expliquer. Sur la fin de vie, je vous avouerai, c'est une question que vous m'avez pas posée, mais je m'en empare, c'est que au fond, pourquoi ai-je écrit ce livre à présent? Je l'ai écrit très rapidement, dans une impulsion très vive.
3: C'était ma dernière question,
0: il y a quelques années, je n'aurais pas écrit, parce que j'aurais jugé déraisonnable, en fait, d'un tel livre, parce que je suis, en dépit des apparences, je pense qu'il faut faire l'effort d'avoir un optimisme de volonté, et qu'il y a beaucoup d'éléments qui doivent susciter la confiance encore dans la société française. Je le pense très très sincèrement, et je le rappelle très brièvement, trop brièvement dans le livre.
3: Mais
0: je pense à l'inverse que ce que nous avons vu depuis 2020, comme errement, comme désordre, que ce soit au niveau mondial ou dans notre société, comme perte de repères, je sais pas si c'est une forme de déglaciation, mais des choses très très étranges et très amples se sont produites. Et pour moi, vraiment, l'opiniâtreté, pour ne pas dire l'acharnement thérapeutique sur cette loi, sur cette idée de bien mourir et des moyens d'y parvenir et de le diffuser dans la société, est un tournant absolument considérable qu'on ne peut pas sous-estimer. En tout cas, pour ma part, je veux dire, mon âme et conscience, c'est un des éléments absolument majeurs qui traduit énormément de choses sur l'état de la République et l'état de la société en général.
3: Mais c'est-à-dire que ce que vous dites là, c'est que l'une des causes de cette fatigue de la République, de cet épuisement de la République, il y a une crise anthropologique.
0: Oui, alors après une question, pardonnez-moi de renvoyer une image très bête de poulet d'œuf, en fait. Dans quel sens le lien de causalité s'exerce-t-il? C'est pas très simple, c'est une espèce de spirale. Et en même temps, j'estime, c'est pas le propos du livre, malheureusement peut-être, mais j'estime qu'on a vraiment beaucoup de ressorts possibles pour s'en sortir maintenant. Et je me félicite, moi, du nombre de sorties, d'analyses, mais même de rapports, à vrai dire, de la part de think tank, comme vous disiez tout à l'heure, au cours des dernières années, qui nous appelle vraiment à un sursaut de façon documentée, rationnelle, et sans non plus catastrophisme absolu. Je pense qu'on risque effectivement, si les tendances se prolongent, d'avoir un atterrissage dans un champ de betteraves, notre appareil qui sera un peu difficile. je ne prédis pas de catastrophe non plus, parce que je pense que ça ne sert absolument à rien. Et je pense qu'on a la nécessité absolue d'un rebond et d'un ressaisissement au cours des 5, 6, 10 prochaines années. Ce que d'ailleurs un institut aussi centriste et modéré, l'Institut Montaigne, montre bien autour de l'horizon 2040 sur toute une foule de sujets.

0: Rémi Carré.
1: Justement, passons aux solutions, oui. Puisque vous en posez plusieurs dans le livre. Alors, la plus spectaculaire, puisqu'elle est en couverture, c'est le retour des vertus chrétiennes. Comment concrètement ce retour des vertus chrétiennes peut-il se déployer? Est-ce que vous attendez à ce que, je sais pas, les élites républicaines ouvrent les yeux, renouent avec leur passé et décident de travailler main dans la main avec des vertus qui ont pu être les nôtres? Ou est-ce qu'à l'inverse, vous dites, bon, bah non, en fait, il faut, c'est plutôt les catholiques aujourd'hui qui doivent peut-être un peu se décomplexer, essayer d'irradier la cité et donc, parier aussi sur ce retour de la foi qui a l'air de se déployer en France aujourd'hui. Comment ces vertus chrétiennes peuvent-elles revenir?
2: Je parierais sur la seconde branche de votre réponse, c'est-à-dire la capacité de mobilisation et de prise de conscience et de sursaut du peuple chrétien en France. Et quant au pouvoir public, je pense qu'il faut en attendre une vision plus modérée et tout simplement plus humaine des spécificités de l'enseignement catholique. On assiste depuis quelques années, c'est d'ailleurs, ce ne sont même pas mes propos, ce sont ceux du pape Léon XIV dont on parlait tout à l'heure, à une forme de resserrement ou de mise en cause du caractère propre de l'enseignement catholique qui est à mon sens extrêmement nocif. Dans les vertus, si je veux revenir dessus un petit instant, je ne parle pas des vertus théologales parce que ça pour le coup, il me semble que ça fait vraiment partie de la vie spirituelle de chacun et c'est un peu compliqué de l'évoquer à l'antenne. Sur les autres vertus, moi j'aime beaucoup les vertus cardinales, les fameuses quatre vertus cardinales parce que ce sont à un moment donné des vertus de responsable et de responsabilité politique, économique ou autre, mais c'est des vertus qui devraient habiter tous ceux qui exercent des responsabilités dans la société. Et ensuite, il y a toute une série d'autres vertus qui me paraissent parfaitement compatibles avec ce que la République, avec les valeurs de la République. Et donc notamment la fraternité en fait partie, la loyauté, une forme de patriotisme aussi qui doit être une première traduction d'un sentiment de gratitude par rapport à ce qu'on a reçu. Moi, c'est une chose aussi dont je suis dans ce livre d'être porteur, c'est un sentiment de gratitude par rapport à l'héritage considérable qu'on a reçu de valeurs, de force, de richesse et d'identité nationale. Et je pense que ce très très fécond héritage doit être reconnu aussi de façon beaucoup plus claire, y compris dans le discours politique. On ne peut pas, dans la relation à l'histoire, la manière dont on décrit l'histoire, on ne peut pas s'arrêter au 12 juillet 1906 ou au programme du CNR en 1943. C'est un déni qui altère énormément notre capacité à vivre en commun, je pense.
0: Rémi Carleux.
1: Vous parlez de gratitude, vous parlez aussi dans votre livre de gratuité. Et j'ai trouvé ce passage vraiment passionnant et assez neuf, assez original, on n'en parle jamais. Vous expliquez notamment qu'il faudrait revenir à une éthique du don et de la gratuité plutôt que au paradigme solidariste, notamment. Est-ce que vous pouvez revenir là-dessus?
2: Alors, c'est un point où la démonstration, il n'y a pas forcément des démonstrations mathématiques, mais quand on regarde très rapidement les ordres de grandeur de la dette publique, de la capacité ou pas à prélever d'autres impôts, d'autres ressources sur les Français, sauf à exercer une véritable prédation sur le patrimoine, ce que j'espère dans les idées de personne. Je pense qu'on peut arriver qu'à la conclusion, il faut restaurer une part de gratuité. Je vous donne un petit exemple très très simple. On dit que une année de fin de vie, c'est à peu près en soins constants, pas forcément en soins palliatifs, mais en tout cas pour une personne en fin de vie, en moyenne, paraît-il, c'est, si elle doit être correctement assistée, je crois que c'est à peu près 4 personnes qui en permanence se relaient quand elle est dans une situation vraiment de grande dépendance. Et je crois que c'est chiffré à 110 000 euros comme coût annuel. Donc c'est un coût extrêmement élevé. On pourrait très bien imaginer des mécanismes fiscaux moins coûteux que ces 110 000 euros de récompense ensuite après dans les successions, c'est des dispositifs qui peuvent être imaginés fiscalement et dans le droit civil, je présume, pour avantager ou récompenser des descendants, des personnes de l'entourage qui auraient été particulièrement investis, auraient permis à la collectivité nationale d'éviter ces 110 000 euros de coûts par une présence affectueuse constante auprès de la personne en fin de vie. Donc c'est un petit exemple parmi d'autres, mais je pense qu'il y a un terrain extrêmement important de générosité et de dons gratuits. Ça fait ringard, ça fait passéiste, bien sûr. C'est moins propre que les solidarités qui passent par le truchement d'organisations très huilées, qui fonctionnent d'ailleurs plutôt bien. Et pourtant, je pense que c'est par là qu'il faut passer. Je pense qu'on ne peut pas en faire l'économie. Je pense que même mathématiquement, on ne peut pas en faire l'économie.
1: Rémi, vous montrez d'ailleurs aussi dans les associations, à quel point les associations se sont professionnalisées et où effectivement ce paradigme a disparu. Il y a aussi une partie sur des propositions institutionnelles. Quels sont les changements institutionnels qu'on pourrait opérer pour revitaliser cette République? Et petite question pour boucler la boucle, vous aviez commencé en expliquant qu'il n'y avait pas disons que la République et la démocratie n'étaient pas strictement équitables. Pourquoi est-ce que la monarchie constitutionnelle pourrait être une possibilité?
2: Alors, selon moi, à titre personnel, je ne l'ai jamais exclu parce que je trouve que c'est des modèles qui sont en fait assez beaux parce qu'ils permettent de concilier à la fois une forme d'agilité démocratique et une forme de permanence au fil des siècles dont on a, je pense, profondément besoin, surtout dans des périodes sans repère extrêmement tourmentées comme celles qu'on peut vivre. Maintenant, je pense que pour les Français, c'est complètement inacceptable, impensable, et qu'on ne peut pas non plus remonter le courant à ce point pagayant aussi énergiquement contre le flot de l'histoire.
0: On a beaucoup de pagayes.
2: Ouais. Je ne sais plus ce que je voulais dire, pardon, je me suis interrompu dans ma réponse.
1: C'est sur vos propositions,
2: oui, sur les propositions,
1: notamment sur la personnalisation du régime.
2: Vous êtes, oui, à mon avis, alors ça n'engage à dire que moi, c'est le propre d'un essai, justement, c'est qu'on tente pas forcément de démontrer, mais en tout cas, on souhaite partager les convictions. Je pense que la présidence socialisation du régime n'a pas consécutive, surtout avec de l'élection suffrage universel direct, n'a pas grandi la fonction présidentielle, que les 20 dernières années ont plutôt altéré pour énormément de raisons, y compris techniques ou de méthodes de communication que chacun connaît. Et je pense que le chef de l'État doit être beaucoup plus dans une position, en effet, pas forcément d'arbitre, mais en tout cas de superviseur et de garant de continuité, et beaucoup moins dans une forme d'interventionnisme permanent qui n'est pas du tout propre au président de la République actuelle, hein, qui est une constante en France depuis 1958, hein, je pense, au moins depuis 1965, en tout cas qui n'est pas vraiment porté chance au président de la République successif.
0: Merci beaucoup Jérôme Fehrenbach. Je rappelle votre ouvrage « La République épuisée, les retours nécessaires aux vertus chrétiennes ». Vous l'aurez compris, chers auditeurs, c'est un livre brillant, avec des approches originales et qu'on ne voit pas beaucoup, surtout quand on parle de ces sujets-là. Donc on le vous conseille évidemment vivement. Et merci.
1: Je me permets de couper, Arthur. Il y a aussi, monsieur Fehrenbach a signé, juste avant, hein, une excellente biographie que je dois mentionner, de Monseigneur Ketteler, le grand évêque allemand, précurseur de la doctrine sociale de l'Église, grand opposant à Bismarck, dont on parlait au début d'émission. Et le livre, donc, vraiment magnifique et merveilleux, que je vous recommande.
0: Vous l'aurez compris, chers auditeurs, pour le prix de 2 livres, vous aurez 2 livres. Voilà. On se retrouve dans quelques instants, on va parler culture et art.

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1: Vous êtes toujours dans Restons courtois, l'émission de débat de Radio Courtoisie. Chaque jour, en direct de 17h30 à 19h30. Il est 18h35, donc c'est l'heure de notre deuxième invité, Marguerite Frison-Ross. Bonjour.
2: Bonjour.
1: Merci d'avoir accepté notre invitation.
2: Merci à vous.
1: Alors, vous êtes diplômée de Sciences Po, dommage, de la Sorbonne, de l'Academia Teatro alla Scala. Vous avez travaillé dans plusieurs institutions culturelles européennes avant de rejoindre le secteur privé. Et aujourd'hui, vous vous consacrez au rayonnement culturel français et à l'accompagnement de la création, puisque vous lancez Disruptif, un laboratoire d'idées, donc un think tank en anglais, consacré aux politiques culturelles. Donc, ce qui est intéressant dans votre démarche, c'est qu'elle ne consiste pas seulement à défendre la culture de manière un peu vague, mais de poser un diagnostic un peu plus offensif. Budget, absence de doctrine, déconnexion croissante, tout ça, bref. L'érosion du rayonnement intellectuel, la banalisation des lieux, l'effacement du beau, et vous voulez produire donc une doctrine où irriguer les territoires, réaffirmer l'esthétique et rouvrir l'imaginaire, tout un programme indispensable. Mais avant cela, nous avons une tradition dans cette émission, c'est celle de passer nos invités à la question.
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1: Marguerite Frison-Roche, quel est le plus grand crime commis contre le beau ?
2: Je pense que le plus grand crime commis contre le beau, c'est de placer deux valeurs au-dessus qui sont le confort et l'utilitarisme. Et je pense qu'on le voit dans les façades des bâtiments, dans notre manière de s'habiller, dans plein de choses qui ont perdu en esthétique pour le souci du confort. Je visais personne autour du plateau.
1: S'il ne fallait garder qu'un seul livre, et vous n'avez pas le droit de dire la Bible.
2: Je pense que ce serait Le Seigneur des Anneaux, parce que je trouve ça très complet et une très grande réflexion sur le bien et le mal sans être manichéen, et aussi une très grande réflexion sur le pouvoir.
1: Quelle est la plus belle scène d'ouverture au cinéma ?
2: Pour moi, celle qui m'émeut le plus, c'est celle de Gladiator, que j'ai vue depuis que je suis petite, des centaines de fois. Et c'est cette bataille contre les Romains, les Romains et les Germains, que je trouve être un chef-d'œuvre en soi dans le chef-d'œuvre de Gladiator.
1: Vous aimez qu'on lance des têtes ?
2: Ouais. Et qu'elles arrivent, c'est ça, à cheval, sans décor, sans tête, à cheval.
1: Quelle est la scène de fin la plus nulle ?
2: Je pense que dans les films que j'ai vus récemment, c'est le dernier de James Bond, No Time to Die, il me semble. Et j'ai trouvé ça un supplice. C'est vraiment très gênant, la mort de James Bond, c'est vraiment très mauvais.
1: On n'aime pas ça.
2: Non, c'est pas juste ça, c'est que c'est vraiment gnangnan, quoi.
1: Quelle est la musique qui transformerait n'importe quel dictateur, en pénitent ?
2: Je pense que ce serait le Requiem de Mozart et plus particulièrement le Lacrimosa, qui est le passage qui rendrait même pénitent quelqu'un qui n'a pas fait grand-chose de mal dans sa vie, je pense.
1: Vous renvoyez ça à l'Union Européenne. Quel est le pire ministre de la culture de l'univers ?
2: Je ne sais pas si c'est le pire, mais c'est en tout cas le plus redoutable, et je ne vais vraiment pas être original, mais je pense que c'est Jack Lang, parce qu'il a continué à être ministre même quand il n'était plus, et ça fait 30 ans qu'il règne sur la rue de Valois, alors même qu'il est parti.
1: Là, je crois que c'est fini. Je crois que là, il ne règne plus.
2: Ah oui,
1: depuis quelques jours, il ne règne plus, c'est terminé.
2: Il peut même pas doubler les fils au cinéma. Donc
1: il s'est fait refouler d'une séance de cinéma. C'est bien la preuve qu'il n'a plus de pouvoir. Pour nos éditeurs qui ne le savent pas, il s'est pointé au MK2 pour aller voir un film et puis, en doublant toute la file. Puis forcément, le monsieur à la queue lui dit qu'est-ce que vous foutez là ? Vous faites la queue. Il dit comment ? Je suis Jack Lang. Pourquoi je perds une place ? Voilà l'histoire. Quel est le plus grand dramaturge depuis la préhistoire ?
2: Je vais y répondre en vraie française, mais pour moi, c'est Molière.
1: Qu'est-ce que l'art français a qu'aucun autre pays n'aura ?
2: Je pense que c'est un mélange d'élégance et d'irrévérence qui nous caractérise.
1: Votre dernière claque littéraire ?
2: C'était Le désert des Tartares. Donc c'est pas une lecture tout à fait récente, mais je trouve que c'est une très belle réflexion sur le sens qu'on peut donner à sa vie, voire ne pas en donner du tout. Donc ça fait réfléchir.
1: La comédie française, c'est ?
2: C'est l'une des meilleures intuitions en termes de politique culturelle de Louis XIV.
1: Bergman ou Fellini ?
2: Alors, je trouve les deux particulièrement chiants, mais il s'avère que j'ai surtout vu des films de Bergman parce que pendant le Covid, je me suis piqué d'apprendre le suédois. Donc, comme il n'y a pas beaucoup de ciné à suédois, j'ai dû regarder pas mal de films de Bergman.
1: Delon ou Belmondo ?
2: Delon, parce que c'est clairement le plus beau des deux.
1: C'est bien une fille, ça. Mm-hmm. Sardou ou Renaud ?
2: J'aime les deux, mais je vais répondre Renaud, juste pour déranger un peu ici.
1: Bon, pas du tout. Balzac ou Flaubert, pour terminer ?
2: Balzac.
1: Quoi ?
2: Parce que le colonel Chabert m'avait ému.
1: Bravo. Merci Marguerite. Alors passons, merci. Entrons dans le vif du sujet maintenant, donc disruptif. C'est très macroniste.
2: Non, c'est un mot du XVIe siècle. J'ai vérifié avec l'Académie française, donc ça vient du latin et ça a été inventé au XVIe siècle. C'est juste que ça a été remis au goût du jour par les macronistes, mais bref, ils n'ont pas la possession du mot.
1: Évidemment, ils n'ont pas le monopole. Alors, pourquoi lancer un laboratoire d'idées sur les politiques culturelles aujourd'hui? Comment est venue cette idée ou cette nécessité?
2: Cette nécessité, je pense que c'est une question qui me travaille depuis longtemps, parce que j'ai commencé ma jeune carrière, dans des institutions culturelles, et notamment à l'opéra, et je vois que il n'y a pas vraiment de doctrine culturelle. On vit sur, en tout cas en France, sur les acquis ou la philosophie de Jack Lang, qui est vraiment, qui se définit par deux points, qui est de dire il n'y a pas d'hiérarchie dans l'art, tout se vaut. Et l'autre pilier de sa philosophie, c'est de dire que un État qui serait ambitieux en politique culturelle serait forcément un État extrêmement dépensier, c'est-à-dire qu'on finance tout, la création, le patrimoine, tout. Et si on ne dépense pas, si on ne fait pas d'échecs, ça veut dire qu'on n'est pas ambitieux. Moi, je pense qu'il a tort sur ces deux points. Et qu'il est grand temps de reproposer autre chose, tant sur la gestion du ministère de la Culture et de la culture en France, et à la fois sur un retour à une certaine forme de hiérarchie dans l'art, parce que je ne pense pas que tout se vaille.
1: Alors comment très concrètement ça fonctionne un laboratoire d'idées? C'est-à-dire qu'on va rentrer dans le détail de vos constats, de ce que vous pensez qu'il faut réformer, changer ou créer. Mais concrètement, voilà, quand on pense laboratoire d'idées, on pense évidemment, pour la veille d'une présidentielle, ça s'excite, on pond plein de programmes et on essaie de les vendre au maximum à un candidat et qui récupère les idées. Là, d'un point de vue culturel, c'est une des échéances politiques. Qu'est-ce qui se passe en dehors d'une élection? Comment vous voyez le fonctionnement?
2: Pour moi, le fonctionnement d'un laboratoire d'idées. Alors, je suis ravie qu'on reprenne ce terme parce que moi, je dis think tank, mais.
1: Non, mais ici, on paye à chaque fois 2 euros à la fin. J'ai plus d'argent.
2: D'accord. Donc, non, mais moi, je suis pour l'utilisation de ce terme. C'est juste que quand on dit laboratoire d'idées, les gens pensent que c'est un truc différent d'un think tank, mais c'est exactement la même chose. Et le but est d'apporter vraiment nourriture intellectuelle à la fois de la doctrine et à la fois des chiffres précis. Donc, je pense qu'il y a une partie observation. Enfin, observatoire et une partie réflexion pour guider les politiques qui, en général, n'ont pas le temps d'aller peut-être aussi loin dans la réflexion et dans l'analyse de politiques culturelles. Et plus on fait le travail en amont pour les politiques, plus on fait le travail en amont aussi pour l'opinion publique, pour le renseigner, pour faire connaître en fait l'intérêt d'une politique culturelle, par exemple, parce que je pense qu'il n'y en a pas beaucoup qui s'intéressent à ce sujet, plus on a de chances que ces idées passent. Et comme moi, ça m'intéresse de redonner une doctrine culturelle à la France, j'ai décidé de créer le meilleur véhicule pour ça, à savoir un laboratoire d'idées.
1: Alors, de qui est composé, qui compose ce think tank, ce
2: laboratoire d'idées.
1: Laboratoire d'idées, pardon.
2: Alors, j'ai beaucoup de gens qui travaillent avec moi, mais qui pour l'instant ne s'affichent pas. Mais les 3 personnes pour l'instant qui composent mon comité scientifique, c'est un ancien ministre, Renaud Dutreil, un ancien maire, Nicolas Perruchot, qui a été maire député, qui a eu, je pense, fait toutes les fonctions possibles, maire député région, enfin il a tout fait. Mais surtout, il a été maire de Blois et il a battu Jack Lang, donc je pense qu'il a une bonne expérience de celui dont je veux combattre la philosophie. Et la dernière s'appelle Lola Salem, peut-être moins connue du grand public, mais qui est une professeure à Oxford.
1: Et donc l'objectif, c'est de travailler avec des personnes dans chaque domaine, alors qu'ils s'affichent plus ou moins, parce qu'on sait que dans le domaine de la culture, c'est compliqué. Disons que ça penche plus à gauche qu'à droite. Et que dès qu'on s'affiche un peu trop, on peut se faire rayer de la carte. En tout cas, la mort sociale est plutôt promise. Et puis, ils sont forts pour y réussir. Et donc, le principe, c'est vraiment d'avoir des gens dans chaque domaine qui vont fourmonter, qui vous font des propositions, qui font remonter aussi des problématiques.
2: Y a vraiment les deux. C'est-à-dire qu'on part du constat, essayer d'analyser ce qui se passe dans le monde du cinéma, dans l'industrie du livre, dans l'industrie de la musique, mais vraiment par secteur, de faire remonter des problématiques et ensuite d'apporter une réponse. Et ça va être mon travail avec eux, avec chacun des spécialistes, qui pour le coup sont une petite trentaine répartis sur chaque domaine, et de se dire, que devrait faire le politique dans telle situation? Et donc après, c'est le travail d'un think tank de faire ce qu'on fait, comme on fait quand on est lobbyiste, et c'est ce que j'ai fait dans ma carrière avant, c'est-à-dire vous allez voir les parlementaires, vous allez voir les hommes politiques, vous allez voir les élus, et vous leur proposez, en leur traduisant dans leur langage politique ou réglementaire, des idées qui émanent du secteur en lui-même. Vous êtes le trait d'union entre le secteur particulier et le politique qui doit voter la loi.
1: Alors, il y a plein de problèmes, donc plein de choses à résoudre, et donc plein de choses à proposer. On va commencer peut-être par le principal. C'est lequel ?
2: Je pense que celui qui défraie la chronique en ce moment, c'est l'audiovisuel public. Je ne sais pas si c'est le principal, mais ce sera un des sujets les plus importants à traiter, parce que c'est devenu vraiment un sujet sur lequel beaucoup de Français se crispent, et parce que il y a eu cette commission d'enquête parlementaire menée par Charles Alloncle, qui a débusqué certains dysfonctionnements, pour le dire élégamment, de l'audiovisuel public.
1: Alors moi, justement, je trouve ça intéressant, c'est qu'on voit dans le ministère de la Culture, on a découvert, ou beaucoup ont découvert, qu'il y a l'audiovisuel public.
2: Oui.
1: Vous avez le patrimoine, vous avez la création artistique. On a l'impression que le sentiment que la culture, c'est un peu fourre-tout, parce que entre Patrick Cohen, le patrimoine, une vieille église romaine au fin fond du Périgord, et le futur opéra qui va débarquer à Garnier, on voit pas trop les liens.
2: Mais je pense que c'est né d'une dérive lente et progressive dont on ne s'est pas tout à fait aperçu, qui est de l'extension infinie du périmètre du ministère de la Culture. Alors qu'il y a 50 ans, quand Malraux, qui est un peu ma référence phare, et je pense qu'il faut revenir à ce qu'il avait proposé, limitait beaucoup plus le ministère des Affaires culturelles, comme on l'appelait à l'époque. Alors aujourd'hui, l'audiovisuel a un petit peu changé, donc enfin, on n'est pas à l'époque de De Gaulle, donc il ne faut pas revenir en arrière, ça ne sert à rien, et ce ne serait pas possible. Pour autant, le fait que l'État investisse autant dans la création, pour moi, c'est un problème, parce qu'en plus, ça fait une culture d'État, et je pense que c'est plutôt au privé pour avoir une certaine liberté de s'emparer de ce sujet. L'État a plus à intervenir dans ce qui touche pour moi au régalien, c'est-à-dire l'éducation, le patrimoine, la défense de ses intérêts propres en tant qu'État. Donc on pourra y revenir parce que c'est un peu complexe, mais je ne pense pas qu'il faille à ce point intervenir dans la culture.
1: Alors quels sont les autres problèmes ? L'audiovisuel public, c'est un point, c'est 4 milliards.
2: C'est ça, c'est quand même.
6: Alors, peut-être juste sur l'audiovisuel public, si on est sur ce dossier, c'est quoi ? Alors, s'il n'y a pas d'intérêt à ce que l'État intervienne sur ces sujets, c'est quoi ? C'est la privatisation qui, à votre avis, est la meilleure optique ?
2: Alors, j'ai l'impression que le débat va toujours entre soit on fait comme s'il n'y avait pas de problème, et ce qui est plutôt la réponse de la gauche, soit on n'est pas content, donc on veut tout supprimer et on veut tout. Voilà, ce qui est un peu la réponse de la droite. Voilà, ça c'est à droite. Et moi j'ai fait une réponse de Normand qui est, on peut peut-être trouver un entre-deux, c'est-à-dire limiter bien plus les missions de l'audiovisuel public et avoir un audiovisuel beaucoup, beaucoup moins coûteux et peut-être un peu plus rentable aussi, enfin se débrouiller pour avoir aussi des recettes. Et donc limiter, pour moi, l'audiovisuel public doit se concentrer sur un service d'information assez neutre, on appelle ça ce que fait Public Sénat, ou c'est-à-dire le fait de filmer les débats parlementaires, etc.
1: L'information,
2: ce serait large, et la diffusion, on va dire, de la vie démocratique, et garder des chaînes comme peut-être France Culture, en étant un peu moins à gauche, ou Arte, qui sont du contenu pédagogique et de très bonne tenue. Mais en dehors de ça, je pense que tout ce qui est jeu télévisé, ça peut basculer dans le privé et ça trouverait preneur, et ça n'a pas à être financé, selon moi, par les impôts des Français.
1: Et toute la partie fiction, création de séries, de téléfilms, ou même participation, parce que France Télévisions finance le cinéma français à hauteur de 60 millions d'euros par an.
2: Oui.
1: Qu'est-ce que vous en pensez ? Alors, on va revenir après sur l'État et tout, c'est intéressant.
2: Mais là, je pense qu'il faut trouver un...
1: Mais vous pensez que c'est le rôle du service public, à condition, évidemment, de faire un état des lieux, de virer ce qui ne marche pas. L'audiovisuel public doit aussi participer à ça, ou ça fait partie des choses qui, pour vous, n'est pas dans sa mission première ?
2: Je pense pas que ce soit dans sa mission première, mais on pourrait réfléchir sur le périmètre et combien coûtent ces fictions. Est-ce que ça fait partie? Pour moi, l'État doit investir aussi beaucoup dans le patrimoine, et ce qui est de l'ordre du patrimonial, ce qui peut être des pièces filmées de la Comédie-Française, par exemple. Donc après, on peut aller dans le détail de ce qui relève du patrimoine, enfin de la sauvegarde du patrimoine, même immatériel, donc de la littérature, la musique et tout ça, et de l'éducation, qui est aussi pour moi une mission régalienne. Mais le soutien permanent à la création, pour moi, c'est... En fait, c'est un terrain glissant. C'est qu'après, pourquoi on soutient lui et pas un autre, et donc on s'y perd. Et je pense que l'intervention du privé peut être intéressante là-dedans.
1: Marc Aubryon.
8: Et d'ailleurs, on s'en rend bien compte avec le cinéma, notamment le cinéma des 70s, qui pourtant était
1: les années 70.
8: Les 70, pardon. Qui pourtant était sous la censure de Giscard, n'a jamais été aussi subversif que maintenant. Et on voit bien que depuis le Mitterrandisme, justement, avec les subventions, en fait, Mitterrand et Lang, en fait, ont réussi à aspirer finalement la création et obliger les créateurs à être dans leur sens. Donc, en fait, il faudra si on s'écoute, faudra revenir finalement à une culture faite par des artistes et couper les subventions, en fait, pour s'assurer qu'ils soient indépendants et oui. qu'ils retrouvent finalement leur originel sens de la création et de la subvention.
2: Exactement. Mais je pense que ça partait peut-être d'un bon sentiment de vouloir subventionner la création. On se dit toujours que quand on commence en tant qu'artiste, c'est compliqué, que vos potentiels sponsors, mécènes, etc. vont peut-être pas comprendre votre art. On voit l'idée qui était noble, mais l'enfer est pavé de nobles intentions, et je pense qu'on en a vu les effets délétères aujourd'hui, et c'est ça, c'est qu'en fait, le monde de la culture est tenu politiquement, et donc doit servir le gouvernement qui sera en place et qui ne change pas trop ces derniers temps, et donc il y a plus ce côté, c'est ça, subversion, ou rapport à la créativité. On est d'autant plus créatif quand on a besoin d'en vivre, je pense.
6: J'entends votre argument, mais est-ce que c'est pas quand même une chance du modèle français d'avoir protégé son milieu de la culture? J'entends aujourd'hui les agriculteurs qui sont en révolte et qui demandent, une partie d'entre eux, une exception agriculturelle en se calquant sur le modèle de la culture. C'est-à-dire en expliquant qu'il y a un protectionnisme de fait qui permet en France à la France de produire du contenu culturel et d'avoir, par exemple, encore un cinéma de bonne tenue.
2: Alors, je suis tout à fait d'accord.
1: Il faut le chercher quand même, le cinéma de bonne tenue.
2: Ah, si, non, franchement, Si, il y a de très bons films, mais. Bon, bref, on va pas rentrer dans le cas par cas.
1: Ah si, on va rentrer après.
2: Ah, si, ok, d'accord.
1: Alors là, on va y aller.
2: On va se régaler.
1: On va ouvrir le capot, on va tout regarder. Allez-y.
2: Pour le cinéma français, oui, je pense qu'on a trouvé un système qui a des failles et peut-être qui dépense trop, le CNC, mais qui est un système quand même très, je pense, très solide et qui fait qu'on est le deuxième cinéma du monde après le cinéma américain et qu'on ne s'est pas effondré, contrairement au cinéma italien, par exemple, qui a eu son âge d'or dans les années 50-60 et qui ensuite s'est complètement effondré et qui aujourd'hui bénéficie plus du CNC que de l'argent italien pour faire ses propres films. Pour autant, je pense qu'il faut revoir peut-être le fonctionnement du CNC, la manière dont sont décernées les subventions. Enfin, c'est un dossier très très très technique, mais régulièrement, la Cour des comptes pointe quelques dysfonctionnements sur le rapport entre l'argent dépensé, donc l'argent du contribuable, et les faibles recettes. Et voilà, et ça, je pense que c'est typiquement un dossier. Je prétends pas avoir un avis très tranché là-dessus, mais je pense que c'est typiquement du rôle de mon think tank disruptif de réfléchir à ça et de proposer aux politiques quelque chose qui défende le cinéma français, mais qui ne soit pas forcément une addition de dépenses de la part de l'État.
1: On va expliquer à nos éditeurs peut-être le fonctionnement du CNC. Donc le CNC ne s'occupe pas exclusivement du cinéma. Il y a le cinéma, les jeux vidéo. Il y a beaucoup de choses dedans. Le cinéma, ça doit être un peu moins de 200 millions d'euros par an de mémoire. Et c'est un état dans l'état parce que ils émettent des taxes, ils perçoivent l'argent de ces taxes.
2: Oui.
1: Alors vous avez par exemple sur le cinéma la TSA, on appelle ça une taxe sur le billet d'entrée. Ils prennent 10% de votre billet. Cinéma, vous avez des taxes sur les plateformes Netflix, Amazon, des taxes sur les chaînes d'information, les chaînes de télévision. Bref, il y a plein de taxes et avec ça, ils redistribuent. Donc ça reste quand même une subvention déguisée. Ou sinon la TVA n'est pas une taxe, n'est pas un impôt non plus. Et ensuite vous avez plein de commissions. Avec des collèges de personnes, et puis là, pour des avances sur recettes, pour des aides aux écritures de scénarios, même aussi pour des salles de cinéma. Et ensuite, chaque collège décide à l'année à qui va attribuer cette subvention, et c'est en effet assez opaque. Et la Cour des comptes et l'inspection générale des impôts. Ce rapport critique un peu le système.
2: Exactement. Et parce que là, en plus, avec le cinéma, on touche à des sommes qui sont très très importantes. C'est-à-dire que c'est pas la même chose que le monde de l'édition. Là, on est sur des centaines de millions d'euros. C'est pas tout à fait les mêmes budgets.
1: Ça coûte un peu cher, en effet. Mais revenons à Voxington, et puis après on repartira dans les débats, évidemment, parce que s'il n'y a pas de débat, c'est pas drôle, tout en restant courtois. Donc, vous expliquez qu'il y avait une doctrine aujourd'hui de la culture en France, une doctrine politique de la culture, qui est l'héritage de Jack Lang, et donc vous voulez produire une contre-doctrine, vous voulez éliminer la doctrine, et ensuite, en fonction des sujets, proposer des solutions à nos élites et à nos députés.
2: Alors je pense que ça va de soi, on détruit une doctrine à laquelle on s'oppose parce qu'on en propose une autre, et je pense que moi je n'ai pas envie de m'inscrire juste dans le débat qui est un peu ce dans quoi s'est enfermée la droite pour moi dans ces dernières décennies, à savoir critiquer juste Jack Lang ou dire le ministère de la Culture ça ne sert à rien, plutôt que de proposer autre chose. Donc le tout est de savoir à quoi sert le ministère de la Culture, est-ce vraiment utile, est-ce que ça défend les intérêts de l'État ou non, et si oui ou non, en fonction de ça, qu'est-ce qu'on propose concrètement. Donc je veux pas m'arrêter au simple constat, ni à la simple critique facile de dire « Ok, Jack Lang, c'était pas bien, bon oui c'est pas bien, mais qu'est-ce qu'on fait à la place ?» Parce qu'il a aussi quelques quelques réussites à son actif, peu, mais
1: le prix unique du livre.
2: Le prix unique du livre, et même, je sais que ça fait débat, mais La Fête de la Musique, moi je pense que c'est une réussite, mais je sens que ça va faire débat ici.
1: Vous voyez pas très loin.
2: Il faut que ça aille
6: débattre. Heureusement que Marie n'est pas là.
2: Non, prix unique du livre, bien sûr, très bonne...
1: belle initiative.
2: Belle initiative, parce que ça a protégé les libraires indépendants.
1: Alors, on a parlé au début, parce que c'est dans votre programme, évidemment, de remettre le beau au centre, la hiérarchiser des choses.
2: Mon programme, dans votre programme, dans
1: votre, dans votre programme, dans votre, dans votre doctrine.
2: Oui.
1: Voilà.
2: Doctrine.
1: Doctrine, ça fait penser à Monroe, et donc maintenant à Monroe, donc à Trump, donc ça me fait penser à la politique. Mais alors, banalisation des lieux, effacement des identités, appauvrissement esthétique, et donc il y a une crise culturelle. En France, et donc une crise culturelle de goût, puisque vous nous l'avez dit en entrée, très aimablement, nous sommes habillés comme des culs. Donc, cette crise du goût, d'où vient-elle? Quelle est l'origine? À quel moment ça a basculé?
2: Quel moment ça a basculé? Ce serait difficile à dater, mais je constate que ça va aussi avec une crise de l'éducation. Et donc l'appauvrissement de la langue française, c'est assez terrifiant quand on regarde les archivina, de voir les petits dans les années 80 même qui parlaient peut-être aussi bien que nous aujourd'hui. Et là, je viens de voir par exemple ce qu'a sorti le Centre national du livre, qui dit que la moitié des 12-19 ans des 12-19 ans ne savent pas que les auteurs sont des personnes vivantes. Donc je pense qu'il y a un lien entre l'appauvrissement de l'éducation et l'appauvrissement de la culture, du goût, de la subtilité, de la capacité à apprécier quelque chose de beau. Et donc ce que je disais en préambule, c'est-à-dire le fait de mettre en avant plus le confort, l'utilitarisme, et ça va se retrouver un peu partout dans notre vie quotidienne, soit dans les vêtements, et je n'accusais personne ici, soit dans les façades, dans les villes, par exemple, le fait que les entrées des villes sont devenues immondes, des centres commerciaux à perte de vue, on n'a pas le souci de l'esthétisme dans les... Enfin, là, je fais à gros traits, évidemment, il y a des maires qui font très bien leur travail. Mais on est toujours en train de se dire quand est-ce qu'on va pouvoir rogner dans les budgets, il faut faire... Mais il n'y a jamais... En tout cas, dans la considération politique et dans les débats politiques, on a l'impression que le côté esthétique est constamment balayé comme si c'était un truc de salon et qui n'était pas intéressant. Or, c'est ce qui, quand même, a participé au rayonnement de la France pendant des siècles, donc on pourrait s'en soucier un petit peu, et je pense que ça contribue aussi à notre déclassement mondial.
1: Donc vous faites un lien aussi direct avec l'école, finalement.
2: Oui.
1: Avec l'instruction, avec l'école.
2: Bien sûr.
1: Ça va de pair, quoi.
2: Pour moi, ça va de pair. L'éducation au goût, c'est pas... Enfin, je viens de le dire. L'éducation et le goût vont de pair, parce qu'on n'apprécie pas naturellement une musique de Mozart. Enfin, je pense qu'il y a quand même une initiation au goût.
1: Donc, vous dire que Mozart est supérieur à un rappeur.
2: Oui.
1: C'est dangereux, ça.
6: C'est subversif.
2: C'est subversif, ouais.
1: Mais le pire, c'est qu'aujourd'hui, des gens disent que non.
6: Mais
1: d'ailleurs, d'où l'expression la plus horrible, il faudrait tuer cette personne qui l'a inventée. Le goût et les couleurs sont dans toutes les natures. Alors là, il faudrait assumer.
2: Ouais, tous les goûts.
1: Ça donne envie de ressortir la guillotine. Rémi Carlier,
2: on l'a ressorti pas mal de fois, là, déjà.
6: C'était Patrice Jean dans un entretien pour l'Incorrect.
2: Oui.
6: On avait fait une discussion sur la littérature. Et lui, donc, parlait en tant que professeur. Il expliquait que l'école, finalement, les programmes scolaires n'étaient pas si mal, en lettres, évidemment, au collège, je crois, ou au lycée, qu'importe. Mais il expliquait que le grand problème, c'est qu'en fait, il n'y a aucun relais dans la société. C'est-à-dire qu'on peut donner des bons livres et faire des bons cours aux élèves, sauf que comme la culture a disparu de la vie sociale, la porte de l'école franchie, en fait, plus rien va inciter cet enfant à continuer à lire. Donc, au-delà même de la question de l'éducation, moi, j'ai l'impression que c'est une question vraiment qui est dans les entrailles de la société et qui donc, en fait, est très difficile à résoudre.
2: Oui, parce que ça devient un phénomène de société, vous avez parfaitement raison, et ça n'est pas valorisé, par exemple, d'être cultivé. Enfin, on a l'impression que ça l'est, mais en fait, ça l'est pas du tout. Et c'est bien plus valorisé aujourd'hui d'avoir un gros salaire, d'avoir une belle baraque et une belle bagnole. Mais savoir réciter quelques poèmes comme ça, ça n'impressionne personne. On le voit par exemple avec les professeurs qui sont une des fonctions les moins bien payées et qui pourtant détiennent le savoir. Et c'est pas du tout stylé d'être professeur aujourd'hui, alors que ça le devrait. Enfin, et puis dans les pays d'à côté, en Allemagne, ça l'est. Et je pense que on le voit partout en politique. Je le disais sur les façades des villes, sur l'esthétisme dans l'urbanisme. Mais même regarder les discours des hommes politiques. Enfin, je veux dire, on a eu une époque. Je pensais à Malraux. Lui, il est écrivain, donc ça aide à écrire des beaux discours. Mais aujourd'hui, même le discours des politiques est assez pauvre en termes de subtilité de langage. On est justement dans des éléments de langage très très creux, très vagues. Il n'y a pas de style. Très peu, à l'exception de certains, comme toujours, je fais des généralités, mais on a perdu aussi même le comme le politique ne s'y intéresse pas dans tous les aspects de sa vie, même du coup en parlant français à ses électeurs.
1: Chers auditeurs, il est presque 19h, vous êtes dans Restons Courtois et nous recevons Marguerite Frison-Roche qui nous présente donc son laboratoire d'idées disruptif pour essayer de sauver la culture et retrouver un rayonnement qu'on a perdu, un rayonnement artistique, esthétique, culturel, un rayonnement qui a du goût. 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
1: Eh oui, 19h, vous êtes toujours dans Restons Courtois, l'émission de débat de Radio Courtoisie, chaque jour en direct de 17h30 à 19h30. Et vous savez qu'à 19h chaque mercredi, c'est l'heure de la chronique culture. Et c'est Marc Aubrégon qui s'y colle. Et il va parler cinéma et cinéma français. Et il va dire du bien d'un film français.
8: Incroyable, eh oui. Il s'agit de Juste une illusion de Toledano et Nakache qui est sorti aujourd'hui. Alors, va-t-on en finir un jour avec les années 80 ? C'est comme si cette décennie constituait le rempart infranchissable au-delà duquel tout imaginaire devenait impossible. Est-ce parce que les quadragénaires que nous sommes sont désormais au pouvoir et qu'ils tentent de rejouer sans fin le théâtre de leur enfance ? Est-ce parce que les années 80 constituent un moment clé de l'histoire, ce moment où celle-ci rentre justement dans son propre simulacre, dans une version pacifiée, climatisée, optimisée pour la civilisation des masses ? Avec cette guerre froide qui n'en avait que le nom, mais qui laissait à l'Occident cette douce sensation d'être pour toujours à l'abri du danger, bien planqué sous son parapluie nucléaire et sous les arcs-en-ciel dégobillants de la culture queer naissante. De cette hypnose globale que fut le mitterrandisme avec ce sphinx qui a transformé la 5ème République en pays du jouet, en île aux enfants, cernée par quelques goules malfaisantes dont on taira le nom ici. Est-ce parce que quelque chose de la trame du temps s'est arrêté là, figé dans les premières machines IBM, les premiers algorithmes qui soufflèrent leurs institutions fatales aux places financières, dans cette lente numérisation du monde qui venait et que nous, candidement, on observait avec un mélange de ravissement et de stupeur un peu surjoué. Rappelez-vous, on craignait encore le bug de l'an 2000. Les modems 56K nous donnaient l'impression, en nous connectant à web avec ce petit grésillement un peu inquiétant, d'accéder à un univers où tout était possible. Rappelez-vous, on appelait ça les autoroutes de l'information. Aujourd'hui, les réseaux sociaux ont plutôt tout transformé en décharge publique. Mais passons. Rappelez-vous, le bicentenaire de la Révolution française, lugubre défilé de mode orchestré par Jean-Paul Goude, qui venait de célébrer cette fin de l'histoire, ce remplacement de la cause et de l'effet par le glissement et la duplication. Ce que l'historien Jean de Vigry appellerait plus tard la sarcophagite aiguë, lorsqu'on claque-mure tout, lorsque tout devient musée, patrimoine, hommage. Alors voilà, ce sont ces années 80 que Olivier Nakache et Éric Toledano ont choisi de nous raconter encore dans leur dernier film, Juste une illusion. Alors c'est sûrement leur film le plus personnel, puisqu'ils y évoquent leur adolescence de petits juifs de banlieue, à l'époque où l'on copiait encore des cassettes, où la guerre faisait rage entre amateurs de funk et de cold wave, et où le summum du chic était d'avoir un t-shirt blanc trop grand, rentré dans un jean bleu délavé. C'est aussi l'époque bénie des vidéoclubs, où l'on se défiait entre potes, qui oserait s'aventurer dans l'espace réservé aux films pour adultes, avec leurs rideaux rouges obsédants, qui laissaient parfois entrevoir, au détour d'un courant d'air, quelques jaquettes scandaleuses au nom fleuri. Alors, on pourrait trouver l'exercice de style un peu facile, un peu réchauffé, car le design et la direction artistique du film est très minutieuse, parfois un peu trop clinquante. Mais c'est précisément là que les deux cinéastes parviennent à se jouer de nous et à faire autre chose qu'une simple chronique douce amère des années 80. En effet, tout est dans le titre, juste une illusion. Le cinéma, les années 80, le mitterrandisme tout-puissant, dans lequel d'ailleurs le macronisme barbote encore comme un nourrisson gâté, et si tout ça n'était rien justement qu'une grossière illusion. Car en fait, dans le film, tout est une réflexion sur la qualité trompeuse des souvenirs, sur la façon dont la mémoire, au même titre que le cinéma, se charge de hiérarchiser, de censurer, d'organiser les images pour créer une sorte de légende dorée, collective ou pas. Ainsi, presque tous les souvenirs qui sont évoqués dans le film sont des souvenirs truqués, des images à double fond, comme un échiquier qui renferme une cassette porno, comme une confession au rabbin qui cache des intentions peu louables, ou un monologue vibrant de la mère de famille sur l'exil de sa famille séfarade, et qui se révélera en réalité n'être qu'un doux conte pour enfants. Contrairement aux apparences, Juste une illusion n'est pas un film initiatique. Au contraire, il est même l'inverse. Il est un film sur les apparences, un peu à l'instar de The Fablemans, chef-d'œuvre de Spielberg, qui prenait des allures autobiographiques pour raconter justement l'impossibilité à faire un film autobiographique. À ce titre, les deux films racontent finement comment le cinéma n'est qu'une vaste entreprise de destination collective, de rétro-ingénierie, ici prisonnier de cette capsule temporelle qu'est les années 80. Voilà qui fait penser finalement à la fameuse phrase d'ouverture du Mépris de Godard, le cinéma substitue à nos regards un monde qui s'accorde à nos désirs.
1: Merci Marc Aubregon, Marguerite Frison-Roche, vous partagez l'avis de Marc Aubregon.
2: Je n'ai pas vu le film, donc ça va être difficile.
1: Ben, on dit oui quand même.
2: Mais du coup, oui.
1: Vous croyez que quand on fait des critiques littéraires, on lit un livre, on regarde une quatrième couverture pour un film, on regarde une bande-annonce.
2: Non, mais j'ai vu la bande-annonce et ça m'a donné envie de le voir. Et je sais qu'ils sont drôles, ces deux réalisateurs. Donc.
1: Faut faire confiance à Marc qui a un goût très sûr et très éclectique. Revenons à nous. Qu'est-ce qui vous fait croire que le cinéma français va bien? Parce que alors deuxième cinéma dans le monde, oui, mais forcément vu d'où on part, la descente va mettre un peu de temps. Mais disons que j'ai quand même le sentiment que le cinéma asiatique, coréen, hongkongais est un peu plus vivace, c'est un peu plus créatif.
2: Mais parce qu'ils émergent. Mais nous, on tient notre rang, alors qu'on pourrait imaginer que vu le bide que font un certain nombre de films financés par le CNC, on pourrait s'imaginer une chute. Mais je pense que il y a encore de très bonnes productions françaises. Et moi, je m'en suis rendu compte en regardant les Césars, que vous allez honnir, j'imagine, mais je trouve que la plupart des films qui étaient sélectionnés pour les Césars, cette année en tout cas, je les ai quasiment tous vus, et je trouvais qu'ils étaient de très très bonne qualité.
1: D'accord. Non, mais c'était une question complètement neutre. Hein,
2: d'accord, vraiment neutre. Ouais.
1: Mais complètement. Alors, je vais revenir sur une partie dont on parle peu dans la culture qui est importante, et alors je ne sais pas si c'est quelque chose qu'on pourra changer, mais vous incitez sur les territoires. Ce qui est vrai que c'est un sujet essentiel. Malheureusement, la France étant ultra centralisée, tout se joue à Paris, et peut-être encore plus la culture se joue à Paris. Ce sont les institutions centrales, les grandes machines. C'est là où se rencontrent les écrivains quand vous habitez c'est depuis Balzac, on le sait quoi. Voilà,
2: c'est tout se passe à Paris.
1: Vous êtes à Angoulême, vous allez monter à Paris comme on dit pour essayer de
2: vous faire
1: une carrière, vous faire un nom et devenir un grand écrivain, et puis parfois vous revenez à poil. Même souvent. Alors justement, quel est votre diagnostic sur le sujet des territoires? Qu'est-ce qu'il faudrait faire? Qu'est-ce qu'il faudrait résoudre comme problème? Est-ce que surtout c'est réaliste? Est-ce qu'il y a une volonté chez vous de décentraliser, en fait?
2: Oui, je pense. Et je pense qu'on peut déjà utiliser les moyens qu'on a, notamment avec les maires. Là, on vient de passer la séquence municipale. Or, les maires ont des vrais pouvoirs sur la culture. Ils ont des prérogatives sur la culture locale et même sur l'urbanisme. Quand on disait que les villes étaient un peu moches, notamment aux entrées, ça, c'est du ressort du maire de pouvoir changer ce genre de choses. Et c'est du ressort du maire de faire la programmation culturelle, le patrimoine sur place. Et je pense que, et c'est ma vocation aussi, c'est d'aller conseiller un certain nombre de maires pour leur donner des idées, pour avoir une vraie accessibilité des Français à la culture. En plus, aujourd'hui, on a des moyens. Certes, il faut monter à Paris pour se faire un nom, mais tout le monde n'a pas vocation à se faire un nom et à devenir un écrivain. En revanche, quand vous habitez en dehors des grandes métropoles, vous êtes content d'aller au théâtre, d'aller au cinéma, d'aller au concert, de pouvoir faire en sorte que vos enfants soient inscrits à un cours de musique. Et c'est ça qu'il faut, à mon avis, réinsuffler, les cours de théâtre, etc. Moi, j'ai grandi dans une ville de 20 000 habitants et j'ai eu accès à la culture quand même. Donc c'est pas un réserve. Enfin, on peut trouver des solutions même quand on n'habite pas à Paris.
1: C'est intéressant ce que vous dites sur les concerts, parce que j'ai le sentiment que l'art qui se déplace le plus, c'est la musique. Vous regardez les artistes, il y a des tournées.
2: Oui, il y a des tournées.
1: Il y a des tournées, on va partout. Le théâtre, pour faire une tournée, il faut avoir déjà un grand succès à Paris. Il faut que les comédiens ou ceux qui les remplacent soient disponibles. C'est quand même quelque chose de lourd et les financements sont pas les mêmes et les rentrées d'argent sont pas les mêmes non plus. Ouais. C'est vrai qu'il y a quelque chose qui est assez étonnant là-dessus. Et en même temps, si on regarde sur le cinéma français, si vous regardez dans les 10 dernières années, les grands succès, les succès qui dépassent plus de 8 millions, qu'on fait les 10, 12, 14, il y a beaucoup de systèmes de bouche à oreille, parce que ça ne marche pas sans bouche à oreille, et le bouche à oreille démarre et ne peut fonctionner que par les avant-premières dans les tournées de province. Si vous regardez par exemple L'Amourouf, ça a marché comme ça. Si vous regardez Le Comte de Monte Cristo, alors évidemment il y a eu toute la batterie, la promo, mais le
2: bouche-à-oreille,
1: il y a un petit truc en plus, c'est le symbole le plus fort.
2: Oui,
1: c'est 300 000 entrées avant qu'il sorte.
2: Oui, ça c'est
1: 300 000 entrées avant qu'il sorte. Après... Et donc le boule avant qu'il sorte. 300 000 le jour là, il était déjà à 300 000 le jour de la sortie. Parce c'est que énorme. Il avait fait des tournées, quoi, des tournées, il avait fait des avant-premières dans toute la France. Et le boucherie a fait que via les réseaux sociaux, on se partageait, on échangeait. Et c'est vrai que c'est quand même quelque chose qui est intéressant, c'est le rôle de la province dans les succès. Ça soit,
2: oui, oui, complètement. Voilà. Ouais.
1: Donc ça, c'est intéressant. Rémi Carlu a une question.
6: Bah, non, c'était une remarque sur ce que tu disais. L'art le moins mobile, moi, je trouve, c'est la peinture. C'est, en France, contrairement à tous les autres pays, contrairement si vous allez en Allemagne ou en Angleterre, en France, si vous voulez voir un grand tableau, vous êtes obligé de venir à Paris. Les musées en province, et même dans les grandes villes de province en France, mais sont franchement de qualité assez médiocre. Alors, je suis sûr qu'il y a des chefs-d'œuvre dans les sous-sols du Louvre, il doit y en avoir... à plus place, et à l'inverse, vous allez, je sais pas moi, à Lyon, à Strasbourg, etc., en fait, ou à Lille même, vous avez le musée des Beaux-Arts de la ville où il y a un Monet, c'est exceptionnel, alors qu'à Paris, en fait, il y en a partout.
2: Oui, peut-être. Alors, peut-être qu'aussi les artistes qui sont exposés dans ces musées-là en province gagneraient à être plus connus. Et peut-être que justement, il y a tout un phénomène de, on connaît très bien Monet, on va voir les quelques tableaux connus au Louvre, et on connaît moins bien des peintres qui sont peut-être, qui n'ont pas eu le même succès et qui gagneraient à être plus connus. En revanche, je pense qu'il y a un vrai sujet sur les musées qui est, c'est un système poussiéreux. Enfin, je veux dire, ça n'intéresse plus personne et on a l'impression qu'on a du mal à essayer de redynamiser les musées. Je pense que juste aller au musée, ça n'intéresse plus grand monde. Il faudrait trouver d'autres manières, faire en sorte de mettre des concerts à l'intérieur, de faire en sorte que ce soit vivant. Mais je pense qu'il y a une vraie réflexion, et ça, je l'ai justement avec la professeure qui est dans mon comité scientifique, de redynamiser les musées et de donner des idées pour faire en sorte que ce soit pas juste un truc qui soit vacant toute l'année et on envoie juste les classes aller visiter
1: ça,
2: le musée.
1: Parce qu'il y a quand même les classes qui y vont.
2: Oui, mais c'est ça.
6: Le Louvre est très visité. Ouais. Moi, quand je fais une exposition, les expositions à Orsay qui sont toujours très bien fichues, deviennent insupportables.
1: Vous parlez des musées parisiens. Vous parlez des musées.
2: Oui, je parle des musées.
6: Non,
2: bien sûr. Non, évidemment que les musées parisiens, eux, ils ont.
6: Je crois qu'il faudra envoyer, moi, des œuvres des musées parisiens, parfois en tournée en province, je crois.
2: Ah, mais non, mais ça ne m'étonnerait pas.
1: Déjà, on a du mal à assurer la sécurité. Alors, imagine sur les transferts.
2: Oui,
1: ça risque d'être compliqué. Ça va être compliqué. Et puis là, c'est pas en transpalette. Mais alors, vous parlez de rayonnement culturel.
2: Oui.
1: Alors ça, en effet, on le juge après qu'on a eu un rayonnement énorme et qu'on vit sur ce rayonnement-là. Et il était tellement énorme qu'on a encore un peu de temps avant de s'effondrer. Mm-hmm. Et la question, ce qui est toujours compliqué, et on viendra ensuite sur le sujet du rapport avec du privé, du public et de la subvention, c'est comment on juge un rayonnement. Quels sont les critères pour juger un rayonnement? Parce que quand on engage une action, et donc derrière des financements, et donc des risques quand c'est du privé, des critères du rayonnement ou d'une réussite en dehors du succès public, mais on connaît tellement d'œuvres qui ont été des fours avant de venir là. Quels sont les critères? Est-ce que vous avez une idée de ça?
2: Ça va être plus facile de juger le rayonnement avec des choses du patrimoine, c'est-à-dire qu'on juge le rayonnement de la France grâce à son tourisme, par exemple. Quand on est la première destination, disons que c'est Paris, ou alors la France, faudrait voir, qui reste la première destination des touristes dans le monde depuis plus de 10 ans, c'est qu'a priori, on a un rayonnement qui marche très bien. Le fait que le français soit passé la 4e langue la plus parlée au monde, et qu'elle est la, je sais plus combien-tième, la plus apprise, certes avec la francophonie, donc l'Afrique là-dedans, mais c'est quand même... Mais pour moi, c'est un gage de rayonnement. Surtout, savoir concurrencer l'anglais qui est partout. Comment on mesure le rayonnement? La portée des films à l'extérieur. Par exemple, vous avez, je sais pas moi, un film qui va faire beaucoup d'entrées dans le reste du monde. C'est un succès. Ouais. Ensuite, ça, c'est une manière de juger globalement du rayonnement. Après, œuvre par œuvre, il faut savoir ce qui peut être exporté, ce qui ne l'est pas, ce qui est exportable. Enfin, mais, après, on peut se demander quel est le rôle de l'État, qu'est-ce qu'il doit assurer, est-ce qu'il doit assurer justement le rayonnement de ce qui existe, dont on est certain que ça va contribuer au rayonnement de la France, et ça je pense que oui. Et
1: donc
2: ça
1: c'est le patrimoine.
2: Patrimoine matériel et immatériel.
1: Alors juste
8: parce que d'ailleurs ce qu'on voit, c'est que dans les films qui s'exportent à l'étranger et qui marchent bien, c'est peut-être des films patrimoniaux qui rebondissent sur une image un peu de la France, un peu séculaire, un peu voilà.
2: Un peu Amélie Poulain
8: Ou alors Alexandre Dumas. En revanche, est-ce que la France a un vrai soft power? Je ne pense pas. Je pense que la France a beaucoup de mal à exporter
1: un pouvoir d'influence.
2: Un doux pouvoir.
8: J'ai pas vraiment l'impression en fait. Je pense que la France.
2: Mais je pense qu'elle manque de stratégie là-dedans. C'est-à-dire que c'est ça, quand vous avez la plupart de vos décideurs publics et politiques qui parlent un français de mauvaise qualité avec du franglais, vous pouvez pas vous attendre à ce qu'on soit une langue qui va être conquérante dans le monde entier, quoi. Donc il y a une part d'implication manquante, je trouve, de la part des politiques. Si vous estimez qu'il n'y a pas de culture française, comment vous allez faire la promotion de la France ?
8: Parce que par exemple, on voit que le cinéma coréen justement parvient tout à fait à exporter des films qui sont pourtant très exigeants, qui parlent de la culture coréenne, mais parce que il y a cette volonté finalement d'être universaliste. Et je pense que le cinéma français, alors c'est peut-être un problème structurel ou un problème de nature, mais il y a beaucoup de mal justement à exporter sa culture moderne, contemporaine en fait.
2: Mais est-ce que c'est un problème est-ce que le succès du cinéma coréen, qui est réel, hein, et c'est vrai, le cinéma japonais, enfin le cinéma asiatique est en train d'exploser, est-ce que c'est pas simplement la très bonne qualité de leurs films qui fait que ça marche ? Est-ce qu'ils cherchent vraiment à être universalistes ou ils cherchent juste à être très bons ? Et comme c'est très bon, ça nous parle, alors même qu'on est très loin des codes de la société coréenne. Et je pense qu'on a du mal à exporter quand on n'est pas très bon sur certains domaines. Enfin, je veux dire, pour un film, on peut pas juger quand c'est toute notre industrie du cinéma ou de la musique, par exemple, qu'on a du mal à exporter. Alors que, par exemple, les Belges qui font de la musique en français exportent très bien leurs chanteurs pop. C'est que c'est a priori un problème qui vient de la stratégie française. C'est structurel. Ouais.
6: Rémi Carle. Oui, il y a un autre problème de la culture. Alors là, pour ce qui est de la droite, c'est la question de la politisation.
2: Oui.
6: Parce qu'il y a une tentation à droite, face à laquelle nous on essaie de lutter avec l'incorrect, qui est de dire, en gros, pour lutter contre la culture de gauche, il faut faire une contre-culture de droite. Mais donc, il faudrait, comme la gauche, politiser la culture au lieu de juste de faire de la culture tout court. Est-ce que ça, vous, c'est un phénomène auquel vous avez été confronté ?
2: Ah, bien sûr. Et sur lequel je veux vraiment me positionner pour que ce ne soit pas le critère. C'est-à-dire que je vote ce que je veux, mais le but est de préserver, l'excellence dans la culture, le rayonnement de la France. C'est pour ça que je mets ça en avant et pas la culture de droite contre la culture de gauche.
1: Alors, il y a un auditeur qui n'est pas content.
2: D'accord.
1: Musée moche en région, ça c'est pour Rémi Carlu. Faux.
6: Pas dit que c'était moche.
1: Celui de Rouen est très bien, par exemple, et bien d'autres. Je ne vous pensais pas si j'aime Germano Pratin, pardon, à ce point.
6: C'est un provincial qui vous parle quand même, mais je le fais hélas parce que...
1: Un provincial à Paris, ça y est, il s'est fait gangréner. Mais c'est comme ça. Alors, le patrimoine, j'aimerais bien qu'on parle un peu de patrimoine, parce quel est l'état des lieux que vous faites sur le patrimoine en France aujourd'hui ?
2: Manifestement, il y a un manque cruel d'argent, j'ai pas les chiffres.
1: Est-ce que vous savez combien le ministère de la Culture donne pour le patrimoine ?
2: J'ai pas les chiffres.
1: Je crois que mémoire que c'est moins d'un milliard, hein.
2: Mais je pense que c'est vrai, alors qu'on doit être à plusieurs milliards de nécessités. C'est pour ça qu'on a inventé l'auto du patrimoine. Enfin bref, on essaie de trouver tous les subterfuges pour aller chercher de l'argent. Et à côté de ça, c'est ça, on a des débats entre est-ce qu'il faudrait rogner quelques millions dans l'audiovisuel public et on n'est pas capable de trouver des centaines de millions pour des châteaux qui s'effondrent, des églises. Mais de la même manière, l'État doit subventionner sans doute un certain nombre de rénovations du patrimoine, mais il y a aussi un vrai sujet de se dire comment le privé pourrait plus contribuer à ça. Et c'est là le rôle de l'État, de se dire il ne doit pas forcément donner plus d'argent, mais peut-être créer des lois ou des systèmes attractifs pour le privé pour aller investir ou
1: défiscaliser.
2: Voilà. Alors, on a déjà une loi qui est bien sur le mécénat, la loi Yagon, qui permet en gros 66% de défisc, mais peut-être qu'il y aurait plein d'autres systèmes à inventer pour encourager en gros le don et la philanthropie, comme on le fait aux États-Unis par exemple. Mais ça va mettre du temps à rentrer dans les mentalités, parce que on s'est tellement habitué au fait que l'État devait payer pour tout, et à la fois on se plaint qu'il ne paye pas pour tout, enfin bref, on est quand même habitué depuis Jack Lang à être biberonné aux subventions, que même les grandes fortunes vont avoir du mal à avoir ce réflexe de mécène, de philanthrope. On va pas basculer du jour au lendemain, même en retirant l'État, vers un système très philanthropique à l'américaine.
1: Donc vous pensez que c'est l'État qui doit être le déclencheur de de soutien de la part du privé, donc de mécénat ou d'entreprise ou de fondation.
2: Il doit permettre avec les lois d'être attractif pour que c'est ça qui va, les bons sentiments, ça suffira pas pour convaincre les gens de mettre la main au portefeuille, pour être très clair.
1: Il faut des mécanismes
2: qui soient incitatifs, c'est comme ça que ça marche. Et donc, pour attirer les investisseurs, il faut des mécanismes attractifs pour les investisseurs.
1: Alors, on a quelque chose qui mélange patrimoine, culture, création, cartonne. Qui rayonne, ça s'appelle le Puy du Fou.
2: Oui.
1: Alors je sais pas si on peut rentrer ça dans l'art, on est plus dans l'artentainment, pardon pour l'anglais, mais en tout cas, ça a de divertissement, mais ça mélange un peu tout ça.
2: Parce qu'il y a des techniques du théâtre, du...
1: C'est au confin de tout ça. Oui. Ça rayonne, et parce qu'on essaye d'en développer à côté. Mm-hmm. Et c'est vrai qu'on voit depuis quelques années une volonté chez certains de créer des mini Puy du Fou.
2: Oui.
1: Il y a par exemple au Rocher Mistral, il y a évidemment, vous savez, comment ça s'appelle, les nuits...
8: Mer de sable.
1: Dans l'Allier, où justement cette année, il y a eu l'année passée, toute la gauche est levée contre ce spectacle. Là, et finalement, il a pu avoir lieu parce qu'il y a eu une mobilisation. Mais est-ce que ça fait partie des idées qu'il faudrait développer à grande échelle.
2: Ah, je
1: du
2: pense,
1: spectacle
2: oui.
1: vivant.
2: Oui. Oui, c'est ça. Enfin, on va pas rentrer dans des fins critères de savoir est-ce que c'est de la musique, du théâtre. Moi, je pense que ça contribue à la défense, c'est ça, de certaines techniques de théâtre, de certaines techniques de musique. C'est des musiciens, c'est des créateurs, c'est des scénaristes qui écrivent les spectacles. Je pense que c'est très bien. Et en plus, ça vient participer à la connaissance de la langue française, de l'histoire française. On disait que la crise du goût vient aussi d'une crise d'un culture de beaucoup de Français, et je pense que ça peut essayer d'y répondre. Parce que c'est très accessible.
1: Alors qu'on revienne sur la subvention, parce qu'en effet, c'est l'idée, on entend. Alors, ce qui est intéressant, c'est qu'on voit beaucoup de Français qui se réintéressent à la culture.
2: Oui.
1: On parle de biais politiques, donc c'est très bien. L'audiovisuel public, évidemment, a déclenché ça, mais on entend souvent le cinéma des gauchistes, l'opéra des gauchistes, les bobos subventionnés, tout ça. Et donc là, on a forcément une nature un peu révolutionnaire, donc on dit, on décapite tout le monde, terminado, il n'y a plus
2: oui.
1: rien.
2: Ouais,
1: est-ce que les subventions dans la création ont un rôle important et doivent être maintenues? Comment trouver un équilibre entre le public et le privé? Parce que le privé dit forcément rentabilité. Mm. Si on prend l'exemple du cinéma, bon, bah, on va faire les tuches, c'est rentable. Mm. On fait la règle du jeu de Renoir, c'est pas rentable. Bon, il y en a un qui va rayonner, l'autre, je doute de son rayonnement. En tout
2: c'est
1: cas,
2: sûr,
1: il ne
2: fera pas les mêmes.
1: Pas certain, quoi.
2: Oui.
1: Alors, comment on trouve un équilibre là-dedans? Comment on...
2: C'est extrêmement complexe et je pense que ça, il y a aussi un. On disait tout à l'heure un fait.
1: Certain, quoi.
2: Oui.
1: Alors, comment on trouve un équilibre là-dedans? Comment on...
2: C'est extrêmement complexe et je pense que ça, il y a aussi un. On disait tout à l'heure un phénomène de société.

0: une transition dans la tête des investisseurs qui, naturellement, veulent réduire leurs risques, et c'est normal. Pour autant, est-ce que l'État doit investir dans la création? Je pense que c'est toujours un piège, parce que vous êtes dépendant de l'État pour créer, et donc vous allez flatter le pouvoir en place, et je pense que, au début, c'est peut-être pas un problème, mais à terme, vous allez forcément devenir servile, ou en tout cas très peu subversif et très peu et puis vous êtes pour reprendre le mot de Milei, si vous êtes payé par l'État comme un artiste, vous êtes un fonctionnaire. Donc il y a un vrai sujet.
1: Il pourrait vous répondre que Molière et lui ont été payés par les rois.
0: Oui, c'est ça, mais en tant que mécène.
1: Et c'était que l'Argentine, le jour où ils auront des artistes, ils nous appelleront.
0: Oui, c'est ça, ils ont pas un cinéma, ils ont un cinéma un peu important, mais
1: si on peut taper sur Milei gratuitement.
0: Oui, mais ça va. Je veux pas, moi je suis pas une libérale forcenée à me dire il faut à tout prix tout basculer dans le privé et tout. Et je pense que non, il y a vraiment une mission régalienne de la culture. Et je ne pense pas que tout doit basculer dans le privé. Pour autant, il y a un vrai sujet sur la création et je pense qu'on est, pendant longtemps, on a fonctionné avec des artistes qui avaient pas le sou au début, mais qui ensuite ont trouvé des mécènes, et je pense que ça leur a permis de se dépasser et d'être, et de pas prendre des habitudes de subvention où, en fait, à la fin, vous êtes devenu plus un courtisan et un flatteur qu'un artiste qui va se
1: rendre. Un salarié de la culture.
0: Un salarié de la culture.
1: Sûr, ouais. Un embourgeoisement. Oui. Alors, il y a un autre sujet, peut-être un dernier sujet qu'il faut qu'on aborde et qui est important, c'est une nouvelle donnée. C'est l'IA. L'intelligence artificielle. Oui. Parce que le principe de la culture, c'est un commun. Le principe de l'intelligence artificielle, et on a vu les mécanismes avec les plateformes telles Amazon, oui, Apple, avec le système d'algorithmes, qui vous pousse à vous consommer ce que vous aimez déjà, et donc enlever toute curiosité, donc vous n'allez plus découvrir d'autres contrées. Et l'IA risque peut-être de faire des créations encore plus personnalisée, oui, et donc encore moins commune. Comment l'IA entre en ligne de compte dans votre réflexion ou dans votre think tank?
0: Mais je pense qu'il y a plein de sujets avec l'IA, ça touche tout le monde, mais il y a aussi le sujet de la création, il y a le fait que aux États-Unis il y a des contestations régulières parce que l'IA remplace les scénaristes, l'IA remplace même les acteurs maintenant. Même pour les éditeurs, c'est un vrai sujet de voir si les romans qu'ils reçoivent ont été écrits par l'IA. Ça va être très très dur, ça ne se cantonne absolument pas au seul sujet de la culture, donc je pense que je vais pas moi en quelques mois trouver toute seule la réponse à ce sujet. En revanche, je pense qu'il y aura toujours une vraie attraction dans la culture pour ce qui est de l'ordre de l'humain à l'humain, c'est-à-dire que vous aurez beau avoir l'IA, vous serez toujours content d'aller voir quelqu'un jouer du violon, jouer une pièce, et c'est ça qui prendra sans doute plus de valeur parce que c'est quelqu'un qui s'est fendu d'apprendre le Cid par cœur, qui a fait 20 ans de piano avant de jouer devant vous, et donc il y a des choses que l'IA ne remplacera jamais. C'est ce qui est vraiment ce côté art vivant. Et ça, je pense que ça va reprendre de la valeur du fait que l'IA puisse remplacer certaines fonctions par ailleurs.
1: Est-ce que vous pensez qu'il faille un jour développer des appellations d'origine contrôlée comme on le fait pour l'alimentation, comme
0: pourquoi
1: pour
0: pas,
1: le vin.
0: Oui, d'avoir un label non fait avec l'IA, non, comme on l'a vu pour la
1: garantie 100% humain.
2: Ça commence déjà.
0: Oui, je pense, oui. Mais il y a déjà les détecteurs d'IA, mais qui ont du mal encore à le détecter. Mais je me souviens pour la pub de Intermarché qui avait le petit court métrage avec le loup là, et ça avait fait un buzz notamment parce que ça avait été fait sans IA. Exactement. Et il y avait une patte humaine et manifestement ça avait marché aussi pour ça.
1: Alors j'ai une dernière question. Qui dit laboratoire d'idées dit donc lobbying auprès des politiques. 2027, grande élection présidentielle. Il semblerait, sauf si d'ici là il se passe quelque chose, mais il semblerait qu'il y ait une élection, et donc derrière des législatives. Est-ce que ça, c'est dans votre calendrier? Est-ce que vous souhaitez faire des choses à ce moment-là et profiter de ce moment pour le faire?
0: Bien sûr. J'ai pas sorti ce think tank à ce moment-là parce qu'il y avait les présidentielles, mais évidemment que je suis très attentive au calendrier politique. Et donc, le but est d'aller voir un certain nombre de candidats, mais c'est déjà ce que je suis en train de faire, et leurs équipes, pour essayer de remettre la culture en avant dans leur programme et de sortir un peu des positions un peu faciles de c'est ça, on va supprimer le ministère de la culture, on va couper l'audiovisuel public, d'aller un peu plus dans le détail. Et c'est ça mon travail de lobby, c'est-à-dire ayons une vraie vision et proposons un vrai programme culturel, ce qui est rarement le cas lors des élections présidentielles.
1: Je vous l'accorde, on n'en parle jamais. Alors, chers auditeurs, c'est l'heure de nous quitter malheureusement. Donc je rappelle Marguerite Frison-Roche, qui a fondé Disruptif, un laboratoire d'idées consacré aux politiques culturelles. Et donc, je suppose qu'il y a un site sur lequel nos
0: éditeurs se rendent. Disruptif.art.
1: Disruptif.art.
0: ART.
1: ART, voilà. Donc, vous allez ce soir ou juste après sur les internets, vous regardez ça et vous aurez toutes les informations. Je rappelle également le livre de notre premier invité, Jérôme Fehrenbach, La République épuisée.

0: Le retour nécessaire des vertus chrétiennes, c'est chez l'artilleur. Nous, chers amis, on se retrouve mercredi prochain. Demain, ça sera Marc Hainaut. Et vendredi, Marc Baudrier de Boulevard Voltaire. Bonne soirée.
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0: Je vous rappelle que tout à l'heure à 21h30, nous rediffuserons le Libre Journal des débats dirigé le 20 mai dernier par Charles de Meyer autour du livre de Mathieu Bock-Côté, Entretien avec Laurent Dandrieux, le pessimiste joyeux. Et puis à 23h, notre soirée musicale, nous écouterons ensemble des poèmes symphoniques de Camille Saint-Saëns. Et tout de suite, voici le Libre Journal de la Résistance française dirigé par Nicolas Stocker avec une revue de presse avec Lara Stam et la question « La France va-t-elle enfin sortir de son aliénation à l'Empire américain ?» avec François Martin. Cette émission étant en direct, vous pouvez intervenir par téléphone, non, par courrier électronique à courtoisie@rc.fr. Notez bien l'adresse courriel de Radio Courtoisie, courtoisie@rc.fr. Je vous souhaite une très belle soirée à l'écoute de Radio Courtoisie, il est 19h30.
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0: Et Nicolas Stocker dirige ce soir son émission depuis notre studio virtuel. Bonsoir Nicolas.
1: Eh bien, bonsoir Stéphane, bonsoir chers auditeurs de Radio Courtoisie, merci à Stéphane pour la réalisation de cette émission. Voilà, parce que eh bien sans nos techniciens, nous ne serions pas grand-chose, nous les patrons d'émission, ou tous ceux qui peuvent intervenir sur les micros, sur les antennes de Radio Courtoisie, tout comme les bénévoles que nous retrouvons souvent, comme c'est le cas par exemple samedi matin. Au standard, bah là, je ne crois pas qu'il y ait quelqu'un au standard, mais par contre, n'hésitez pas, à nous envoyer un courriel électronique que nous répondrons, que ce soit, Lara qui m'assiste ce soir ou que ce soit notre invité tout à l'heure, François Martin, ou moi-même, nous répondrons évidemment avec grand plaisir à vos questions, chers auditeurs. Je salue donc Lara Stam, présente ce soir avec moi, sur Radio Courtoisie, dans ce libre journal de la Résistance française. Bonsoir Lara.
2: Bonsoir Nicolas, bonsoir chers auditeurs, ravi de vous retrouver.
1: Bien, et bien Lara, puisque vous êtes là, on va en profiter pour faire une petite revue de presse. On va commencer par là et on aura seulement autour de 20h15 à peu près, François Martin. Voilà, tout à l'heure, nous aborderons des sujets à la fois qui pourront être en partie internationaux et en partie nationaux. Rappelons le dernier livre de François Martin, La France dans le chaos du monde. Donc voilà, tout est dit, La France dans le chaos du monde. Est-ce que d'ailleurs il y aura un moyen de sauver la France à courte ou moyenne échéance? C'est ce que l'on peut se poser comme question. Nous apprenons encore cet après-midi, l'information vient de tomber, un coup de force digne d'une dictature, digne d'une république bananière en France, l'expulsion, tenez-vous bien, de la journaliste Xenia Fedorova. Xenia Fedorova, pour vous en dire un petit peu plus, elle a 45 ans, c'est l'ancienne présidente de Russia Today France, RT, qui a été fermée administrativement par cette prison des peuples, cette grosse commission, la grosse commission de van der Leyen, fermée en 2022, c'est-à-dire que déjà c'était une entorse sur l'ensemble du territoire européen à la liberté d'expression. Elle était, Xenia Fedorova, depuis chroniqueuse régulière sur CNews, Europe 1, JD News, vit et travaille en France depuis près de 10 ans. Elle avait obtenu en 2024 d'ailleurs une carte de résident de 10 ans selon les procédures administratives classiques. Et bien aujourd'hui, ces mêmes autorités, le pâle, le sinistre, le sans état d'âme, le petit Nounès, le ministre de l'Intérieur, pour qui évidemment la Russie, l'extrême droite, c'est le plus grand danger qui menace l'État français. Aujourd'hui, ce n'est pas le djihadisme, ce n'est pas le gauchisme, ce n'est pas ses propres maîtres qui menacent la France, et pourtant selon moi si, mais évidemment ce sont les Russes. Eh bien, il a ordonné cette expulsion, expulsion qui pourrait être quasi immédiate, qui aura une efficacité très supérieure, par exemple, aux expulsions des OQTF étrangers. Vous volez, vous violez, vous tuez en France. Il est extrêmement difficile de vous expulser quand vous êtes sous OQTF. Vous pouvez rester, les tribunaux le disent, vous pouvez même vous marier et imposer à un maire, comme ça a été fait dernièrement à Béziers, alors que vous avez un ordre de quitter le territoire, vous pouvez vous mariez, ce qui à ce moment-là évidemment complique l'expulsion, on s'en doute bien. Mais par contre, dans le cas de Xenia Fedorova, ce n'est pas le cas, c'est le moins qu'on puisse dire, puisque elle sera expulsée manu militari. On va regarder un petit peu ce qu'il en est de la situation actuelle, sa situation actuelle. Il semblerait qu'elle soit assignée à résidence, c'est le régime le plus strict, et soit obligée de pointer toutes les 24 heures au commissariat de police. On aimerait voir ça. On rappelle que le lèche-botte du gouvernement algérien, le diplomate, l'ambassadeur vient de d'autoriser 250 000 visas par an pour l'Algérie. 250 000 visas, quand on sait que, eh bien, l'Algérie ne récupère pas ses OQTF. Hein. C'est-à-dire que ben, quand il est en France, il va y rester. Hein. Il restera même s'il est expulsé, même s'il a, je vous dis, volé, violé, tué. Voilà. Par contre, si c'est une Russe, là, elle, ça ne va pas faire un pli. Alors, évidemment, on imagine hein, ces mêmes autorités qui lui ont délivré ce titre de séjour en 2024, eh bien, aujourd'hui, ils disent qu'elle est le relais des campagnes de désinformation pilotées par les autorités et autorités russes visant à manipuler l'opinion publique, rien que ça. Ah là là, donc c'est pour notre bien qu'ils expulsent, c'est pour notre bien qu'ils atteignent, qu'ils enfreignent ainsi à la liberté d'expression, parce que ils nous manipulent, et nous, évidemment, le moujon de base, imaginez qu'ils se disent « Ah, mais les Russes sont peut-être pas si coupables que ça, toute cette propagande dans l'ensemble des médias officiels peut-être n'est que menterie, n'est que mensonge, gros mensonge, mensonge éhonté. Elle manipule l'opinion publique et s'apprête, tenez-vous bien, la confiance des Français dans leurs institutions. Oui, on ne croirait plus en Macron. Et d'ailleurs, si Macron a un des scores de popularité les plus médiocres, les plus nuls des dirigeants européens et des derniers dirigeants français depuis 50 ans, c'est peut-être à cause de Poutine, c'est peut-être à cause de ses sbires hein, qui disent il ne faut pas aimer le perruquet foutriquet Macron et sa légitime épouse aussi, attention, est-ce qu'il n'y a pas aussi les Russes derrière l'affaire Jean-Brigitte, comme le disent certains, entre guillemets, je dis bien Jean-Brigitte, Brigitte Macron. Allez savoir si les Russes ne seraient pas aussi derrière. Il s'apprête donc, cette horrible dame de 45 ans, eh bien s'apprête la confiance des Français dans leurs institutions. Il faut savoir qu'elle est déjà interdite de territoire en Allemagne. Évidemment, son avocat a annoncé qu'elle formerait immédiatement un recours, mais le recours n'est pas suspensif. Il n'est pas suspensif. Donc on va pouvoir l'expulser. C'est quelle célérité. Plus de 90% des OQTF ne sont pas exécutés, Nounès. Et là, tu vas te permettre cette exécution. Tu es sans état d'âme. Tu sers tes maîtres. Et tu devras en répondre un jour. Il faudra les juger. Parce que c'est un acte de dictature aujourd'hui auquel nous assistons. Il ne faut pas... croyez-moi, je pèse mes mots. Voilà. Donc, pendant que les plateaux hein, des médias officiels diffusent sans contrat addiction le narratif officiel, une journaliste russe qui ose contester ce Russie unique se voit expulsée. Le message est limpide. En France, en 2026, certaines opinions restent tolérées tant qu'elles ne dérangent pas le pouvoir. C'est un délit d'opinion qu'aujourd'hui qui est reproché à Xenia Fedorova. Voilà où nous en sommes arrivés. Ce pays, soi-disant pays des droits de l'homme, ce pays de la liberté d'expression, voyez ce qu'il en reste avec Macron et avec sa clique. Hein, voilà, motif officiel, je le redis et je vais laisser la parole et on va essayer de commenter, de continuer à commenter cela avec Lara. Eh bien, motif officiel, son comportement porte atteinte aux intérêts fondamentaux de l'État et constituerait une menace particulièrement grave et actuelle pour l'ordre public. En clair, voilà, relayer une lecture différente de la guerre en Ukraine, refuser le récit unique occidental, suffit désormais à être considéré comme un danger pour la République. Alors, qu'est-ce que vous en pensez, Lara ? Est-ce que vous faites partie de ceux qui considèrent que Macron panique et que c'est cette panique qui aujourd'hui le pousse à ce genre de d'acte, ou bien est-ce que tout simplement, moi en tout cas c'est ce que je pense, il s'agit d'un acte d'une dictature ordinaire dans lequel Macron est en train de faire rentrer notre pays et pour lequel il devra un jour rendre des comptes devant la justice.
2: Moi Nicolas, je suis plus pessimiste que vous parce que je ne pense pas qu'il soit en panique Macron et son gouvernement.
1: Je suis d'accord.
2: Ils sont davantage dans une espèce de toute-puissance complète et que là, à chaque fois, ce sont des éléments qui permettent de tester la qualité de cette société en matière de ses attachements aux valeurs telles que les libertés d'expression, aux droits en fait fondamentaux qui forment notre société, et que on voit que il n'y a pas eu de manifestation monstre lorsque il y a eu ce qu'il y a eu avec Xavier Moreau et Jacques Beau. il n'y en aura pas des masses avec Xenia Fedorova. Vous avez aujourd'hui une femme russe qui est accusée d'espionnage, qui est enfermée en prison. On ne sait pas pour quelle raison et qu'est-ce que c'est cette histoire. Tout l'étau se resserre et il se resserre, à mon avis, en très mauvaise, très mauvais signe pour nous.
1: Alors, il faut savoir que la grosse commission de von der Leyen n'a pas fait son travail cette fois-ci, contrairement à Jacques Beau et à Xavier Moreau, elle n'a pas été mise sous sanction, ce qui aurait été encore pire, puisque là, il n'y a aucune voie de recours. Là, au moins, il y a une voie de recours judiciaire en cas d'expulsion. Lorsque la grosse commission impose ce diktat de la sanction, eh bien, vous n'avez plus de compte bancaire, vous ne pouvez plus vivre. Hein. Ils vous clochardisent, ils vous tuent socialement, économiquement, et vous n'avez d'autre choix que de partir. Il faut savoir quand même que c'était évidemment le bien nommé Jean-Noël Barrot, cette fois-ci l'équivalent du petit Nounès, cette fois-ci aux affaires étrangères et non à l'intérieur, qui avait demandé les sanctions pour Jean-Noël Barrot, pour Jean-Noël Barrot, pour Xavier Moreau et pour. Jacques Beau, en tout cas pour Xavier Moreau, c'est évident. Excusez-moi. Donc voilà, je voulais vous dire, en tout cas, que ils sont obligés aujourd'hui d'en passer par une expulsion parce que la grosse commission n'a pas cette fois-ci fait ce que espéraient Nounès et consorts.
2: En fait, on est dans un cas de figure où c'est véritablement un délit d'opinion qui en plus n'a pas été jugé, qui n'a pas été vu par un juge, décidé par des juristes, vu comme quelque chose qui enfreint la loi. Non, c'est juste le ministre dans son coin qui décide d'un seul coup d'expulser quelqu'un parce que sa tête ne lui revient pas, à mon avis, et c'est monstrueux, parce que même j'ai pas de précédent, même en URSS il y avait quelque chose de différent en URSS. On avait tous peur, enfin tout le monde savait ce qui était dangereux, mais c'était encadré par une forme de loi et de savoir ce qu'il faut pas faire. Donc quand vous le faisiez, en fait vous saviez que vous mettez en danger. Là, dire en tant que journaliste ce qu'elle voit et commenter dans ses chroniques ce qui se passe, ça ne relève pas de ça. C'est véritablement la liberté d'expression, parce qu'elle parle en tant que journaliste, détenteur de cartes de presse, employé, salarié d'un groupe média. Je n'ai pas de mots, en fait. Je pense que sa tête ne leur revient pas à tel point. Lié au fait que les arguments sont valables en plus. Donc les arguments qu'elle avance, ils sont jamais surexcités, c'est pas la poésie, c'est Xenia Fedorova, c'est très posé, avec une voix très posée, rien d'excité et de paranoïaque là-dedans, d'hystérique. Donc ça pose problème, parce que ça fait apparaître une forme de sérénité de ceux qui regardent du côté russe, certes avec un parti pris, je le nie pas, mais on a le droit d'avoir un parti pris. Nous sommes pas, nous, en guerre, à ce que je sache. On a le droit de décider quelle est notre opinion vis-à-vis de ce qui se passe là-bas, parce que ça se passe là-bas et ça ne nous concerne pas, à ce que je sache. Ou alors qu'on clarifie la position, qu'on passe par une déclaration, je sais pas, de guerre, d'ennemis, qu'on fixe les choses. Moi, je suis citoyen qui souhaite être en règle vis-à-vis de la loi. J'aimerais qu'on me dise quel est le cadre de la loi là-dedans.
1: Le cadre de la loi, en tous les cas, c'est que...
2: Il n'y en a pas, là.
1: Mais c'est une décision prétorienne de... C'est une décision régalienne, pardon, pas prétorienne, c'est une décision régalienne qui est ordonnée pour des raisons de nuisance aux intérêts supérieurs de l'État, selon Laurent Nounès.
2: Qui
1: est la voix de son maître. Hein. Oui, c'est vraiment la voix. C'est le plus obséquieux, le plus falot d'ailleurs, le plus médiocre ministre de l'Intérieur que nous n'avions pas eu depuis longtemps et qui n'est que la voix de son maître. La voix de Macron, la voix des Macron, la voix de l'Élysée.
2: On verra, vous savez, la Russie, ces derniers temps, vis-à-vis de la France ou vis-à-vis des pays européens, réagit par mesure miroir. Quel Français va être expulsé de Russie? Sur quelles raisons? Enfin, c'est, de toute façon, ça devient un capharnaüm, c'est tout. J'ai pas de mots. Je ne comprends pas comment cette femme qui posait ses arguments de façon très posée, qui n'a jamais caché son ancien emploi en tant que directrice de RT, dans mes souvenirs en plus, elle ne s'occupait pas de la ligne éditoriale, je précise, hein, il y avait tout un tas de journalistes français qui étaient indépendants et qui travaillaient pour RT, sans qu'elle intervienne sur leur façon, sur les axes et les angles.
1: Mais là, c'est pas le sujet, puisque elle avait obtenu un titre de séjour en 2024. RT a été indignement fermé en Europe en 2022 par l'EIN.
2: Oui, donc, mais Nicolas, à mon avis, si elle a pu être journaliste derrière en France, c'est aussi parce qu'il y avait ce statut qui était extrêmement détaché dans sa
1: fonction. Non, mais elle était surtout la seule voix discordante. Elle était la seule voix discordante dans un concert d'unanimisme russophobe, c'est tout. Et donc ça n'a pas été toléré. Été toléré.
2: C'est pas autorisé, non.
1: Non, mais c'est là qu'on est dans un système qui est en train d'entrer dans une forme de totalitarisme, de dictature. Alors, je vous lis et vous pouvez...
2: Lorsque vous lisez d'ailleurs Figaro, rappelez-vous qu'il se réfère à un cas d'un Tchétchène. Donc, un Tchétchène.
1: Non, mais le Tchétchène, ça fait partie des. Le Tchétchène, c'est comme le reste.
2: Un islamiste qui. Donc, c'est le cas est comparé.
1: Mais il y a une multitude de cas de ce genre, de toute façon, où en plus d'ailleurs la justice. Alors là, moi, j'attends d'ailleurs la justice au tournant, hein, puisque normalement il y a un côté tellement dérogatoire au droit. Il y a tellement le fait du prince. Il y a tellement quelque chose qui ne correspond pas. Alors, si nous vivons dans un état de droit, l'État doit absolument se soumettre au droit, un droit qu'il a édicté lui-même. Et normalement, il est évident que cet arrêté d'expulsion devrait être cassé. Quand on a, je vous dis, des violeurs, des gens qui tuent, et la justice française les maintient sur le territoire. Alors, si demain la justice française ne casse pas cet arrêté, excusez-moi, mais c'est même pas deux poids deux mesures, il n'y a plus de mots. On entre dans un système de type totalitaire, c'est tout, point. Je vous lis le communiqué du groupe Canal+, de Lagardère. Et donc Lagardère et évidemment de Vincent Bolloré. Voilà, eh bien, ils ont appris avec stupeur, Canal+, que l'une de leurs salariés, Madame Xenia Fedorova, qui intervient régulièrement sur CNews Europe 1 et JD News, a fait l'objet d'un arrêté d'expulsion pris par le ministre de l'Intérieur. Allez lire, sans que chacun soit nécessaire tenu de partager l'ensemble des analyses et des opinions exprimées par Fedorova, le groupe Canal+ et Lagardère considèrent que l'empêcher de participer au débat public et d'exprimer ses points de vue sur la situation française et internationale constituerait une atteinte particulièrement grave à la liberté d'expression et au pluralisme des opinions. Il rappelle que notre démocratie et notre état de droit confèrent une valeur constitutionnelle à la liberté d'expression et à la liberté de la presse, et de citer l'article 11 de la Déclaration des droits de l'homme et du citoyen qui dispose « La libre communication des pensées et des opinions est un des droits les plus précieux de l'homme. Tout citoyen peut donc parler, écrire, imprimer librement. » Voilà.
2: Ben c'est fini.
1: Eh ben c'est fini. C'est fini. Ce précédent, alors, c'est une expulsion. Vous avez, là, je crois qu'on a eu donc les cas Xavier Moreau, Jacques Beau. Là, c'est les sanctions de la grosse commission. Vous avez l'expulsion du sinistre Nunes. Et on rappelle aussi Anna Novikova, la malheureuse humanitaire du Donbass, qui aide les enfants du Donbass, qui, elle, bah, avec le président de son association, sont tous les deux en prison. prison depuis plusieurs mois, soi-disant parce que ce seraient des espions à la solde, évidemment, je vous le dis, hein, je vous imaginez bien, à la solde de l'horrible Poutine. Voilà, donc là, on a aussi affaire, hein, c'est notre ami le maître Philippe Deveul qui est en charge de ce dossier et qui fait d'ailleurs le rapprochement entre l'affaire de Fedorova, Xenia Fedorova, et de Anna Novikova. Anna Novikova, elle est en prison, ils n'ont rien, il n'y a rien dans ce dossier. Et le pseudo-espionnage, hein, ça va bientôt être digne des Irlandais de Vincennes, cette histoire. Voilà, hein, voilà, elle, c'est pareil, elle est en prison depuis des mois, elle ne voit plus ses enfants depuis des mois, c'est horrible, dans une prison sordide. Voilà où on envoie les personnes qui déplaisent au régime. Bon, bah là, c'est pareil, on entre dans quelque chose d'assez, qui n'est pas inconnu en France, on a connu ça, hein, il y a eu des pouvoirs d'exception, il y en a déjà eu, hein. Régime de Vichy en faisait partie. Eh bien, aujourd'hui, nous avons la Ve République de Macron. C'est pour ça qu'il n'y aura pas d'après Macron. On est sur la fin, on est sur une fuite en avant du système qui ira jusqu'au bout de lui-même. Hein, il n'y aura pas de. C'est pour ça que je dis, il n'y aura pas d'élection présidentielle. Il ne faut pas se leurrer. Ils veulent la guerre. Hein, que les choses soient claires. Ils veulent la guerre. Macron ne veut pas quitter le pouvoir. Il lui faut donc la guerre, hein, pour faire la même chose que Zelensky. Il n'y a pas le choix. Donc il ira au bout de cela. Soit les gens en ont conscience, soit les Français en prennent conscience et font le nécessaire, ou bien alors nous allons vers l'aventure. Avec Macron, nous allons vers l'aventure. Pas ce que vous en pensez, mais en tout cas, moi, c'est une certitude maintenant.
2: Ah, moi, ce que j'en pense, Nicolas, c'est que déjà, cette nouvelle, elle est tellement hallucinante que je pense pas encore pouvoir à chaud dire tout ce que je pense. Je rappelle quand même qu'il y a eu cette dénonciation de, je sais plus de qui, mais enfin, je me demande si c'était pas le canard enchaîné sur le fait qu'Annie Genevard participait à un dîner où était présente Xenia Fedorova. Ça lui a été reproché. Et puis, il y a une espèce de cabale qui est montée. Et pouf, c'est descendu. Et il y avait une petite accalmie ces derniers temps. Je pense voir quand même la patte de ceux qui sont aujourd'hui très présents et très omniprésents sur les plateaux, c'est à savoir tous les pro-ukrainiens qui dénoncent sans arrêt toute forme de voix discordante et qui ne sont absolument pas capables d'argumenter en face, c'est tout. Et que il y a une espèce de rage maintenant qui ne permet plus de rester raisonnable et respecter la déclaration des droits de l'homme et du citoyen. Ça en est à ça. Donc le reste, bah, je suis vraiment complètement sonnée par ce qui est arrivé à Xenia Fedorova, que je connais personnellement. J'ai eu le plaisir de la fréquenter. Je trouve que c'est pas du tout quelqu'un qui peut être placé dans un rôle de propagandiste ou je sais pas quel autre. En tout cas, c'est une journaliste engagée, oui, comme nous le sommes tous aujourd'hui lorsque nous sommes opposés au discours ambiant, au discours dominant.
1: Le discours officiel. Non, mais il faut le dire. C'est vous avez connu, vous avez été soviétique, Lara Stam. Vous savez ce que ça veut dire, un discours officiel. On ne discute pas un discours officiel.
2: Voilà
1: ce qui est devenu Macron.
2: Ouais. Voilà
1: ce qui est, ses exécutants, il a ses porte-flingues, il a Nounès, il a Le Cornu, il a Jean-Noël Barrot, il a toute la clique.
2: Non, c'est
1: sans majorité au Parlement, hein. C'est-à-dire qu'il a nommé un gouvernement à sa botte, alors qu'il a, il n'a même plus de majorité à l'Assemblée nationale et jamais.
2: Mais il n'a pas non plus d'opposition, Nicolas. Je suis désolé de vous dire, de vous rappeler.
1: J'attends de voir. Il y a eu la réaction de Mariani là, hein, député européen, RN. C'est le seul. Hein.
2: Il n'y en aura pas gros.
1: Rien d'autre.
2: D'autres. Enfin.
1: On attend de savoir ce que va dire la sémillante candidate du Rassemblement national, Madame Marine Le Pen. J'attends avec impatience sa réaction.
2: Toujours optimiste depuis le début de cette émission.
1: Je suis très optimiste. Voilà. Je suis Macron panique et Marine Le Pen va se révéler être une véritable femme d'État.
2: Voilà.
1: Formidable, formidable. Bon, il y a un peu d'ironie. Bon, alors toujours, d'ailleurs, dans le même... Moi, d'ailleurs, j'alerte les Français, j'interviens, je les fais... Il faut intervenir, là. Regardez, par exemple, il y a un cas de figure, moi, qui aujourd'hui me scandalise. C'est, il y a des feux de forêt. Bon, hein, on sait bien, c'est le réchauffement climatique de nature anthropique, tel que dit par le Conseil scientifique. Voilà, le donc GIEC, ça c'est la GIEC, France aussi. Hein. Ça c'est un autre narratif. C'est l'autre narratif. Hein, vous avez, hein, vous
2: c'est,
1: avez
2: c'est
1: eu le
2: COVID. GIEC qui le dit.
1: Voilà, alors le GIEC, là, c'est le Conseil scientifique.
2: Oui.
1: Donc là, c'est un réchauffement climatique. Voilà. C'est le CO2. Voilà, c'est le CO2. C'est un changement climatique, comme l'a dit Macron lorsqu'il a parlé hier ou avant-hier devant. Vous savez,
2: une autre guerre qui va gagner.
1: Les pompiers qu'il aime, qu'avec Nunes et toute la bande, il a fait matraquer hein, par sa milice.
2: Les agriculteurs aussi qui sont si aimés, qui aident les pompiers.
1: La nation les aime, mais on aime aussi
2: vraiment,
1: les gazés.
2: C'est, on devient la France devient le pays des masos. Hein. En fait, ils se font tabasser et ensuite ils vont au feu.
1: C'est typique des pervers. Ça, le pervers narcissique fonctionne exactement comme ça. Hein. C'est la douche écossaise, c'est le chaud et le froid. Je t'aime, c'est pour ça que je te matraque, que je te gaze. Bon, et d'ailleurs, on a senti que quand Macron était et a fait rendu hommage aux deux pompiers morts, on sentait de la haine même dans certains regards de pompiers, ô combien compréhensible. Donc, moi, quand même, là, on reste sur le Célérus, hein, en un seul mot, Célérus. Alors, c'est pas qu'on accuse encore les Russes d'être à l'origine des feux de forêt, mais par contre, les Russes, bon, parce qu'ils ont une excellente connaissance de et développé une haute technologie pour lutter contre les incendies. Hein, il y a énormément de forêts, on l'imagine bien en Russie. Eh bien, ont proposé leur aide. Eh oui, alors ça, les médias officiels ne vous le diront pas, hein, et on n'entendra que les pays de l'Union européenne qui ont proposé leur aide et qui ont été remerciés par Foutriquet. Mais les Russes aussi. Alors Zelensky vient de proposer son aide, donc on va certainement que nous allons avoir des ukro-nazis bientôt qui vont venir éteindre nos feux de forêt et on aura les remerciements de Macron. Mais les Russes l'ont proposé et Macron a refusé. Mais moi, j'en appelle aux Français qui sont propriétaires d'un bien et ce bien a brûlé ou ce bien est endommagé ou ils n'ont pas pu profiter et jouir de leur propriété. Pourquoi ? Parce qu'on n'arrive pas, parce que c'est pas avec les 6-7 canadaires qui se battent en duel français qu'on va éteindre ces immenses feux de forêt. Ça, c'est aussi de la responsabilité de Macron. Mais ce qui est de la responsabilité plus encore de Macron, c'est moi, je m'en fous. Moi, j'aurais un bien à la Cano qui aurait brûlé. J'irais, mais attendez, là, Macron, là, tes histoires, là, avec la Russie, avec Poutine, tes querelles d'égo de petits dictateurs, là, moi, c'est pas mon problème. Moi, je m'en fous. Moi, je porte plainte, là. Je porte plainte contre l'État, contre Macron, d'avoir, finalement, empêché à la Russie d'intervenir, de pouvoir intervenir et de nous aider. Eh ben, je suis désolé, mais les canadaires à la russe, les hélicoptères à la russe, les drones à la russe pour éteindre nos feux, hein, on s'en fout de savoir ce qui se passe en Ukraine pour le coup, tant que ça aide. Non, c'est qu'est-ce que c'est que porter atteinte à l'intérêt supérieur de la nation ? Eh bien, c'est ce que ceux qui nous dirigent portent atteinte à l'intérêt supérieur de la nation en refusant, sans aucune raison valable, objective, l'aide des Russes. Je ne sais pas ce que vous en pensez.
2: Ben, je suis d'accord avec vous, surtout que là, quel argument peut être avancé sur cela? Nous sommes toujours pas en guerre contre la Russie et c'est pas une demande d'intervention payante, c'est-à-dire on n'allait pas financer l'effort de guerre entre guillemets. Tout cela dans une hypocrisie totale, c'est-à-dire que lorsqu'on nous raconte que les Canadairs, c'est l'unique avion qu'on peut acheter pour, c'est un monopole, etc. Ce sont des foutaises. Les Russes ont une aviation dédiée aux incendies qui est capable de produire et vendre des avions. Les Chinois l'ont aussi. Donc ce sont des mensonges quand on nous dit que le Canadair, c'est monopole, c'est les seuls au monde à produire ça. Et vous imaginez, le monde serait déjà qu'on réduit en cendres si c'était la vérité. Et en plus de cela, quand on voit que la France continue d'acheter le GNL russe en grosse quantité, elle n'a jamais acheté autant. en passant par l'Inde. Mais vous savez, les cotations, enfin les noms des produits, ça se trace. Donc, les Russes savent très bien ce que consomme la France en termes de gaz liquéfié. Et malgré cela, il n'y a pas un journaliste pour relever cela. Il n'y a pas là, par contre, on paye et on paye cher parce qu'on paye en plus un intermédiaire. Donc, on paye, donc on finance l'effort de guerre. Vous me pardonnez, c'est quand même, le lien est facile à faire, mais on en a besoin. On en a besoin et donc forcément ils en achètent. Et je jette pas la pierre pour ça, mais c'est juste l'hypocrisie. Lorsque la Russie a proposé son aide aussi à la reconstruction de Notre-Dame avec toutes les forêts, les chaînes qu'il y avait, le matériel qui pouvait servir, non. Enfin, tout ça, c'est non parce que simplement, quand ça vient des Russes, c'est diabolique. Vous voyez, les pompiers qui allaient venir aider les Français à éteindre les incendies, ils seraient installés pour ensuite. Tout de suite marcher vers l'Élysée et prendre l'Élysée parce que ce seraient des soldats du feu camouflés en soldats d'envahisseurs. Soldats envahisseurs. Je sais pas, enfin, c'est absurde, mais c'est complètement absurde.
1: C'est absurde, mais enfin c'est absurde, mais moi je suis désolé, moi ma maison brûlerait. Je veux dire que l'absurdité, ça irait quand même directement au procès, hein. Voilà, le petit Nounès, il faudrait qu'il aille s'expliquer comme Macron sur pourquoi on a refusé l'aide des Russes, qui fait que peut-être que s'il y avait eu l'aide des Russes, ma maison n'aurait pas brûlé. Je dis pas qu'elle n'aurait
2: alors,
1: pas brûlé.
2: Alors mon cher Nicolas, là je vous interromps, je constate quelque chose, je sais pas si nos auditeurs seraient d'accord, mais lorsque vous regardez aujourd'hui par exemple le droit de travail, les dérives qu'il y a au sein des entreprises vis-à-vis des salariés, c'est-à-dire les non-respects des procédures et tout ça. Vous savez, ils s'en foutent parce qu'ils savent que la justice est très lente et que maintenant c'est terminé.
1: Hein.
2: Oui.
1: Ça dépend.
2: Ah
1: hein.
2: oui, ça dépend, d'accord. Mais moi, je veux dire, aujourd'hui, il y a un laisser-aller complet vis-à-vis justement des obligations là où on est censé être protégé par la loi. Eh ben non, on n'est plus protégé. Enfin, ceux en face s'en foutent parce qu'ils savent que c'est très long. C'est très lent et donc ils risquent rien en attendant. Donc ils se permettent des choses qu'ils ne pouvaient pas se permettre encore quelques années au risque d'avoir tout de suite la sentence qui tombe par les prud'hommes et autres.
1: Alors, nos médias expliquent que finalement c'est la propagande russe qui bat son plein durant l'été pour moquer justement la façon dont les Français combattent le feu, le fait que des hélicoptères d'origine russe qui ont besoin de pièces détachées en Russie.
2: Oui, comme les punaises, vous savez, l'année dernière, les punaises de.
1: Non, laissez-moi juste terminer sur l'Espagne qui a des hélicoptères qui ne peuvent pas voler parce qu'il y a des pièces détachées qui manquent et qu'il faut aller chercher en Russie. Et que la grosse commission ayant fait 20 ou 21 paquets de grosses sanctions, les gros paquets de la grosse commission de sanctions qui n'ont servi à rien jusqu'à présent, semble-t-il, si ce n'est à nous tirer une balle dans le pied, voire dans la tête, alors on dit oui, c'est les Russes, c'est les propagandes. Donc moi, ce que j'ai juste envie de dire, que moi je suis français, moi je suis pas russe, j'en ai rien à faire moi. Je suis un patriote français et je lutte pour mon pays, et la liberté dans mon pays. Et je vois qu'aujourd'hui, elle est menacée par ceux qui nous dirigent, point barre. Donc il faudra pas demain me faire couper le clapet en disant que c'est de la propagande russe. Moi, j'ai rien à voir avec les Russes, ok Alors, on a cette propagande justement, Lara, sur le réchauffement climatique. Qu'est-ce que j'apprends aussi, Lara, le procès Candace Owens contre les époux Macron, plutôt les époux Macron qui ont lancé un procès contre Candace Owens en diffamation, vous savez, c'est sur la question du genre de Brigitte Macron. J'espère que vous êtes bien concentré, Lara, de ce que je dis. Et donc, on se rend compte que finalement, dans ce procès qui a été initié par les époux Macron, par Brigitte Macron et Emmanuel Macron, nos médias nous explique que c'est Emmanuel Macron en tant que personne, qui est... Vous me suivez
2: oui. Oui, oui, je me renseignais auprès de notre invité qui cherchait à me joindre. Donc, s'il avait bien le lien, voilà.
1: Je lui ai envoyé le lien, il pourra participer tout à l'heure à l'émission. Donc, je disais que dans ce procès Candace Owens, et aux États-Unis, dans le Delaware, les Macron, eh bien, avaient donc procès qu'ils vont probablement perdre, hein, puisqu'ils avaient promis tout un tas de preuves, l'ADN hein, prouvant que Brigitte était bien une femme, des photos de Brigitte enceinte, des photos avec elle et ses enfants. Hein, c'est la seule femme, Brigitte Macron, semble-t-il, qui n'a pas de photos avec elle et ses enfants, trois enfants quand même. Et donc, on attendait les preuves et il y a eu zéro preuve. Donc, c'est très mal parti dans ce procès pour les Macron. Mais moi, ce qui m'amuse encore moins, toujours encore une fois dans cette histoire, c'est que, tenez-vous bien, ce serait Emmanuel Macron, ex qualité président de la République, qui a déposé plainte et qui a pris un avocat américain qui coûte une fortune. Donc ce sont des millions d'euros de frais. Peut-être que d'ailleurs, il n'est pas exclu que s'ils perdent, les Macron vont être obligés de payer les frais de justice de Candace Owens, vous savez, la fameuse influenceuse journaliste américaine. Donc, c'est nous qui allons payer. Parce que moi, je vous le dis, s'il a... porter plainte, est-ce qualité président de la République, il y a la protection fonctionnelle, et ben c'est Bibi, c'est à nouveau Nicolas qui va payer, c'est le contribuable français qui paiera pour les histoires de Brigitte Macron, et lui paraît-il l'humiliation internationale qu'elle subit. C'est inouï ça aussi.
2: C'est inouï, cher Nicolas, et ce qui est aussi inouï, c'est qu'il semblerait qu'à travers le mémoire qui a été rédigé par l'avocat et la partie donc qui a attaqué Candace Owens, Emmanuel Macron et Brigitte Macron, ils ont fourni un certain nombre de récits et d'explications, et il y a eu des nouveautés qui étaient passées complètement à la trappe auprès de la presse française par rapport au récit officiel de la rencontre où on apprend dans ces documents que non pas qu'ils se sont rencontrés alors qu'il avait 14 ans, mais ils se sont rencontrés lorsqu'il avait 13 ans. C'est argumenté d'après le mémoire présenté à la partie contre Candace Owens. Donc le récit, lorsque vous savez, quand vous mentez à un moment, soit vous racontez toujours la même chose, et lorsque vous devez argumenter, c'est là où vous vous perdez entre ce que vous avez dit aux uns, ce que vous avez dit aux autres. Et ben, la vérité, elle n'a qu'une seule issue. Elle peut pas être variable. Elle ne peut pas varier. C'est le mensonge qui est variant. Donc voilà, c'est ça qui est assez surprenant. Donc ce mémoire était source aussi de nouvelles révélations.
1: Enfin, moi, ce que je vois, c'est que si j'ai une propriété à la Cano, on n'a pas voulu des Canadair russes. Donc, si ma maison a brûlé, c'est de leur faute, c'est la faute de Macron, c'est de la faute de l'État français. Je constate qu'en tant que contribuable, je vais payer le procès Macron dans le Delaware, parce qu'il va perdre, et que non seulement je vais payer les frais d'avocat de Brigitte et d'Emmanuel, mais qu'en plus de ça, et j'espère bien d'ailleurs qu'ils vont le perdre, ce procès, et qu'ils vont être condamnés aux entiers dépens, ça s'appelle une mesure anti-swap, s'il y a demande de nullité, si le tribunal du Delaware, accepte l'idée d'un procès qui serait annulé, il faudra, en plus de cela, que la partie qui a été à l'origine de la plainte, que les Macron remboursent les frais d'avocat de Candace Owens, et donc c'est à nouveau Bibi qui va payer. dernier thème que je voulais aborder dans cette revue de presse, Lara, qui boucle la boucle. On a commencé avec Xenia Fedorova, la diligence, et aussi le cas Anna Dovikova, l'extrême diligence de la police et de la justice française, hein, et des services de M. Nounès et de M. Darmanin pour la justice lorsqu'il s'agit d'ennemis politiques, hein, voilà, lorsqu'il s'agit de mettre cette chape de plomb dictatoriale et totalitaire sur le pays. Par contre, alors là, le cas du rabatteur d'Epstein, hein, il faut savoir que Epstein, contrairement à ce que dit Macron, l'affaire Epstein, c'est d'abord une affaire française. Quand il dit c'est une affaire américaine, c'est pas une affaire française. Le cœur même de l'affaire Epstein, du réseau Epstein, on le voit, hein, eh bien, c'est la France. Il était résident français quand, juste avant d'être arrêté, eh bien, Epstein résidait en France parce qu'il savait qu'en France, il ne risquait rien. Parce que l'État français couvre le réseau Epstein, semble-t-il, mais par contre, pas aux États-Unis. Et donc, eh bien, en France, voilà ce qui arrive, c'est que vous avez quelqu'un qui était le rabatteur d'Epstein, un certain Daniel Syad, voilà, eh bien, Daniel Syad, qui vient de mourir. On apprend, sidéré, que, alors qu'il était accusé depuis des années de multiples viols, en plus de tout le reste, d'être un très proche d'Epstein, d'être un rabatteur des filles d'Epstein, pédocriminel Epstein, eh bien, il est donc mort, soi-disant, encore un qui meurt, comme Jean-Luc Brunel, comme Clermont-Tonnerre, voilà, comme bah, Epstein lui-même. Voilà, hein, ils meurent tous, ils sont mourus, comme dit notre ami Pierre Jovanovic, ils sont mourus. Eh bien, il est mouru aussi, Daniel Syad, qui aurait eu certainement beaucoup de choses à dire à la justice, mais tenez-vous bien, Lara, depuis des années, eh bien, accusé par 5 femmes de viol, la justice et la police n'a jamais trouvé un moment en 5 ans pour même l'interroger. Non mais il y a un juge d'instruction qui n'a jamais posé. Ils ont attendu qu'il meure, hein, de façon assez étrange d'ailleurs, et ils n'ont rien fait pendant 5 ans. Voilà comment aussi on instrumentalise la justice. Votre analyse pour terminer cette revue de presse. Et après, on accueille François Martin qui reviendra sur Xenia Fedorova s'il le veut bien. Lara.
2: Eh ben, cher Nicolas, donc, si je résume bien, quand on voit l'affaire Liana avec Jérôme Barella, quand on voit l'affaire Bruel, quand on voit les autres affaires de ces grandes célébrités qui tout à coup se retrouvent, en fait, accusées de viol et avec tout un comité de femmes qui se manifestent, en fait, la justice française et la France envoient un message, c'est que lorsque vous êtes violeur, lorsque vous avez des penchants complètement, comment dire, sadiques et pédophiles, ben vous êtes à l'abri. Vous êtes à l'abri, il n'y a pas de problème. Parce que c'est ce que ça nous dit, en fait, de cette justice et de cet État. C'est comment ce Daniel Syad a pu passer sa vie, d'ailleurs en février, donner une interview à la chaîne BFM, et vous avez un journaliste BFM qui nous dit « Ah oui, mais il était sur l'écoute ». En fait, c'est par écoute que vous interrogez la personne qui a violé, c'est-à-dire que c'est au téléphone qui va faire ses confidences, j'ai violé tel et tel, et c'est l'enquête avance par ce biais-là. Vous n'interrogez pas la personne, vous l'écoutez. Vous êtes voilà, vous êtes à l'écoute. Enfin, je sais pas quoi dire. C'est encore une fois, ça a pas, y a aucune logique dans tout ça. Il y a aucune rationalité. Il y a aucune norme dans tout ça. Tout ça, c'est anormal. Mais c'est la France. Et en fait, aux yeux de la terre entière, effectivement, Epstein savait parfaitement qu'ici, il était à l'abri. D'ailleurs, ça. Sa rabatteuse en chef, Ghislaine Maxwell, eh ben, elle s'est réfugiée en France quand elle était recherchée aux États-Unis.
1: Oui, tous, elle a la nationalité. Tous réfugiés en France.
2: Elle est franco-britannique, donc elle avait la double nationalité. Nous avons aussi son père qui avait énormément de réseaux ici. Donc, lorsque Jack Lang dit qu'il découvrait Epstein auprès de Woody Allen, alors que sa fille travailler pour le père de Ghislaine Maxwell pour le journal The European, elle était directrice de rédaction française. Tout cela, voilà, c'est un petit monde de ce qu'il s'appelle élite, mais c'est pas une élite, hein, c'est des balais brosses, hein, je suis désolée, hein, c'est dégueulasse tout cela. Ça n'a pas de, pour moi, élite, ça a une hauteur, ça a une spiritualité, c'est quelque chose qui défend en fait justement ce que nous sommes, qui sont dans la transmission. Ils ont reçu de leurs parents, de leurs arrière-parents tout un héritage. Ils sont dans le passage, dans la transmission. Pas ces gens-là. C'est ils pratiquent la terre brûlée. C'est violer des enfants, se couvrir, tous être mêlés à ces trafics. Mais c'est monstrueux tout ça, monstrueux. Quand on apprend aussi la cocaïne, l'histoire de la cocaïne, le type se livre. Parce que va sortir quelque chose, paraît-il, plus grave encore. Donc, il se livre à Vanity Fair. Il dit « Je me dézinguais à me faire casser la couscoussière ». Vous voyez, c'est le conseiller du Premier ministre, monsieur. Il se dézinguait à se faire péter la couscoussière. Voilà. Ce sont ces gens-là. Et ils s'appellent entre eux l'élite. Et nous, les autres, en fait… L'agriculteur qui se fait tabasser et qui est ensuite appelé avec son tracteur pour venir créer des tranchées, arrêter le feu, il n'y a pas de problème. Mais continuez ainsi, demain, l'agriculteur n'aura plus son tracteur, continuez ainsi.
1: Hein. Le pompier, hein, on rappelle qu'on gaz, qu'on matraque et qu'on prétend ensuite apporter le soutien de la nation, comme il y a deux jours Macron. Très bien. Écoutez, merci beaucoup Lara. On va rester avec nous. On accueille maintenant, avant le Bobino et avant le thème, le titre d'émission, qui est en effet « La France va-t-elle enfin sortir de son aliénation à l'Empire américain ?» J'aurais aimé déjà recueillir, puisqu'il vient d'arriver, l'auteur de « La France dans le chaos du monde », le géopolitologue, journaliste, fondateur, cofondateur du club Eleutheria du Nouveau Conservateur, François Martin. Bonjour mon cher François.
3: Bonjour mon cher, merci de m'inviter.
1: Voilà, François, tu as appris, tout comme nous, dans l'après-midi, l'arrêté d'expulsion qui visait Xenia Fedorova, arrêté d'expulsion du ministre de l'Intérieur, Laurent Nunes, ordonné par Faure, le préfet de police de Paris, l'ancien chef de cabinet de Brigitte Macron et d'Emmanuel Macron, du couple Macron. J'aimerais avoir ta réaction sur cet arrêté d'expulsion et son assignation. Donc on apprend aussi son assignation à résidence, puisqu'elle est maintenant assignée chez elle. Elle ne peut plus sortir de chez elle et elle doit pointer toutes les 24 heures. On aimerait que l'ensemble des OQTF, que de ceux qui sont visés en France d'un arrêté d'expulsion, aient ce type de procédure, en tous les cas.
3: Alors, j'ai plusieurs remarques à faire à ce sujet. La première, c'est que c'est un arrêté d'expulsion, mais qu'elle n'est pas expulsée. Et que je crois comprendre qu'elle n'est même pas expulsable. Pour un certain nombre de raisons que je ne sais pas. En tout cas, on n'a pas expulsé. Sinon, on ne l'aurait pas assigné à résidence. Bon. La deuxième remarque, c'est que elle est effectivement aujourd'hui assignée à résidence, mais je rappelle qu'elle est sous la protection, je peux dire d'une certaine façon, de Bolloré, ce qui est quand même pas n'importe qui, avec les avocats, avec ce qu'il faut. Et d'ailleurs, elle a immédiatement présenté une demande d'annulation de la mesure en question. Donc, je dirais que le feuilleton n'est pas encore terminé. Voilà. Et la troisième remarque que je peux faire, qui est une remarque générale, par rapport à ce qu'on va dire ensuite, c'est que les masques tombent aujourd'hui. L'avantage de la situation d'aujourd'hui, c'est que dans tous les domaines, les masques tombent aujourd'hui. Tout est bon. Le pouvoir est véritablement aux abois, parce que dans ce genre de cas, la situation, c'est de pas faire de foin autour de ça, puisque tout le monde sait que c'est une mesure parfaitement politique et que cette femme n'est pas une menace pour l'État français. Donc ça veut dire que véritablement, pour moi, l'État ne sait plus ce qu'il fait, comme quand il a, quand lorsqu'ils ont puni Xavier Moreau ou des choses comme ça. Voilà ce que je pense. Et ça va durer. Xenia il va y avoir un procès. Moi, je suis pas du tout sûr que l'État français va gagner. En tout cas, je suis certain que Bolloré va lui donner ses meilleurs avocats à sa disposition. Voilà ce que je pense.
1: Bon, ça, on verra.
3: C'est scandaleux, bien entendu. C'est
2: tout à fait. Vous êtes, vous aussi, François, vous êtes optimiste.
3: Non, je ne suis pas optimiste. Je dis que.
1: Elle me l'a dit aussi avant.
3: Il faut toujours regarder la situation dans ses tenants et ses aboutissants. Aujourd'hui, ça ouvre les yeux encore de plus de gens, si c'était nécessaire, sur la profonde stupidité et l'état épouvantable de ce gouvernement. Donc,
2: je vous parie que avant même qu'il y ait le référé liberté, etc., il y aura la Commission européenne qui émettra un avis d'interdiction de territoire. Je vous le promets, ça va marcher comme
3: ça. On verra. En tout cas, s'ils le font, ça choquera encore beaucoup plus de gens. C'est-à-dire, tout ça contribue à montrer aux gens la nature de ce régime. Si on avait dit ça il y a seulement 5 ans, les gens l'auraient pas cru. Non. On allait chercher tous les opposants les uns après les autres pour les flinguer. Et on l'aurait pas cru. Aujourd'hui, c'est comme ce que vous disiez sur la pédophilie. Pendant longtemps, la France a été considérée comme le pays où les nuages toxiques s'arrêtaient à la frontière. Hein ? C'était le cas avec Tchernobyl. Alors, la pédophilie, ça rentre pas. Sauf que aujourd'hui, toute notre nouvelle classe, aujourd'hui, elle est issue de 68, et que le pape de 68, c'est Monsieur Cluny. Toute notre nouvelle classe, aujourd'hui, elle est issue de 68, et que le pape de 68, c'est Monsieur Cohn-Bendit.

0: aujourd'hui,
1: c'est ce que dit un auditeur
0: au monde,
1: c'est ce que dit
0: le
1: François,
0: plus pédophile de la Terre.
1: Un auditeur nous dit la France devient un pays de pédocriminels.
0: Mais non, la France ne devient pas un pays, elle est un pays de pédocriminels depuis les années 60, mais les gens ne le comprenaient pas. Ils le comprennent, ouais. Donc les masques tombent. De même pour la corruption, on est en train de s'apercevoir que toute l'élite est corrompue, que toute l'élite est droguée, ben on le découvre, ça fait longtemps pourtant, mais on le découvre, donc les masques tombent. Et ça, c'est bien. C'est ça qui est important.
1: Bah, c'est voilà, important.
2: Vous êtes
1: après,
2: optimiste.
1: Non, l'optimisme, c'est de penser que le gouvernement... Non, attendez. Ce qui est perçu comme optimiste, c'est que certains considèrent, et François n'est pas le seul, et moi j'en ai cité certains, même si je ne partage pas nécessairement leur opinion, qui considèrent que le pouvoir est en panique et que le pouvoir, justement, les masques tombent pour qu'il en arrive là. Ça, c'est une des options, c'est une opinion. C'est ça. Qui mérite, qui existe. Il y en a une autre qui est très différente, François, qui est que nous rentrons dans un système dictatorial, que en fait ces gens considèrent qu'ils peuvent tout faire, que depuis qu'ils ont maté les gilets jaunes, Macron n'a-t-il pas dit un jour venez me chercher, et donc que eh bien c'est la loi. Maintenant, c'est une loi qui n'en est même plus une, d'ailleurs. C'est la dictature qui s'installe petit à petit dans ce pays. Et on peut donner beaucoup d'autres exemples dans ce sens-là. Mais ça, c'est une autre option.
0: Je dirais, Nicolas, que les deux ne sont pas incompatibles. Parce que le plus important de tout ça, c'est la prise de conscience. Que Zeynep Fedorova soit envoyée en Russie, ça sera très dommageable pour elle. En plus, c'est une amie, je n'ai pas peur de le dire du tout, et qu'elle revienne dans un certain temps. Le plus important, c'est la prise de conscience, toujours, toujours, toujours. C'est ça. Or, la prise de conscience de la réalité des choses derrière la propagande, etc., elle progresse positivement. C'est ça que je dis. Voilà. Donc, qu'on aura, bien sûr, la fin du communisme à laquelle cette période me fait irrémédiablement penser, puisque j'allais dans ces pays-là à ce moment-là, à la fin, le régime était un régime de fer, je rappelle, jusqu'à la fin, mais plus personne ne croyait à quoi que ce soit de ce qu'il disait. À ce moment-là, le régime était prêt à tomber. Il était aux abois, il était totalement... dictatorial, exactement comme tu dis. Donc, les deux choses étaient vraies, mais la différence, c'est que la conscience du peuple était totale dans l'ensemble des pays.
1: Bonjour, pas seulement
0: là où j'étais.
2: Et bien, depuis...
0: Etc.
2: Pour moi...
0: Donc, c'est ça qui compte.
1: Allez-y, là, on vous entend. Pourquoi on ne voit plus votre image voilà.
2: La vidéo est passée. Depuis, justement, la chute de l'URSS, qui a servi de laboratoire en ingénierie sociale, on sait aujourd'hui que tout ce qu'ils font, en fait, petit à petit, construit un narratif. Et ceux qui sont déjà au courant de ce qui se passe vont être choqués, vont être, comme moi, sonnés et ne vont pas savoir quoi faire. Mais ça va pas réveiller davantage, au contraire, ça va encore plus endormir les autres sur le fait que ah oui, les Russes en plus ils ont des propagandistes, en plus c'est une belle femme, donc ils nous envoient ça pour qu'on évidemment qu'il faut expulser tout cela vite expulser, et ça c'est, on n'est pas du tout dans la même configuration que à l'époque de l'URSS, au moment de la chute de l'URSS,
0: du tout. Je partage pas votre avis parce que je pense que vous regardez l'événement sous une forme qui est trop limitée. Il faut regarder globalement, c'est-à-dire vous regardez ça, plus la corruption, plus les conseillers qui se bourrent le pif de cocaïne, plus la pédophilie, plus. On peut pas penser qu'au niveau du peuple, et moi je discute avec des gens autour de moi qui sont pas des gens de la bonne bourgeoisie comme moi, ils ont une totale conscience de la réalité de ce qui se passe. Et ça progresse. Et regardez l'impéritie au niveau des feux qui brûlent. On voit que on n'a rien géré des forêts et qu'on a fermé les crédits relatifs à l'achat des canadaires, etc. Tout ça s'accumule. Lara, on peut pas penser que globalement parlant, il n'y a pas une prise de conscience qui augmente. Sinon, je comprends rien.
2: J'ai vu l'interview d'un pompier sur BFM. le journaliste en face, Thierry

0: Arnaud, dès que le pompier s'est engagé sur le fait que les 12 canadairs, c'est pas vraiment 12 parce que il y en a qui sont complètement
1: Il y en a qui
0: pavonés,
1: servent de pièces
0: etc.
1: détachées déjà, et puis il y
0: Voilà.
1: en a qui ne fonctionnent pas.
0: Voilà. Et donc, lorsque le pompier a commencé à pousser, en fait, dans le constat de tous les échecs depuis des années sur le fait que, en fait, rien n'est fait pour protéger ces différentes régions qu'on sait qui brûlent en été. C'est comme ça. C'est. Eh ben, le journaliste tout de suite ferme le clapet, passe à autre chose. Et puis, je sais de l'intérieur que, en fait, le fonctionnement, c'est du feu, du feu, du feu à l'image. Donc, voilà. Mais ça fonctionne, ça effraie des gens, ils sont occupés à ça, ils pensent pas à autre chose et on est réconforté par notre petit cercle qui nous entoure parce que finalement on fréquente des gens qui nous ressemblent en fait, mais on est très très très très peu par rapport à ce qui se
2: Je
0: passait en
2: partage pas votre
0: 2016.
2: constat. Je ne partage pas.
0: Bah,
2: Franchement, je ne partage pas.
0: ben, j'ai vécu l'URSS de l'intérieur, hein. Moi j'ai grandi avec les parents qui étaient des dissidents et qui m'éduquer déjà enfant, qui m'apprenait à la dissidence. Je vois pas du tout ce genre de phénomène aujourd'hui s'installer
2: Est-ce
0: ici.
2: que vous parlez avec des gens de classe populaire d'une façon générale?
0: Évidemment, ben, je parle à tout le monde,
2: Et ils vous disent
0: mais
2: quoi?
0: combien de fois, lorsque je dis que je suis russe sur un quai de gare, la personne se retourne comme si elle voulait plus du tout
2: Non, mais c'est pas de
0: m'adresser
2: ça dont je vous
0: la
2: parle.
0: parole. Ben,
2: Est-ce que
0: c'est
2: vous
0: pourtant,
2: pensez...
0: ça fait partie.
2: Mais non, ce qui est important de savoir, regardez la cote de popularité de Macron aujourd'hui. Vous pensez qu'elle est à ce niveau-là, pour quelle raison? Parce que les gens se font avoir par le bobard ou parce qu'ils sont convaincus que tout part en morceaux? Regardez les assassinats des jeunes tabassés à mort. Regardez tout ce qui se passe. Regardez tout, globalement parlant. Comment est-ce qu'on peut penser qu'il n'y a pas une prise de conscience qui progresse? Ou alors, il faut aller à la pêche, Lara.
0: François, ils ont installé aujourd'hui un esprit de chaîne en continu, chaîne d'info en continu. Si vous regardez, en 24 heures, ils changent complètement de braquet et tout à coup, vous avez même dans les, lorsque vous faites des courses, les gens parlent que de ce qui se passe à l'écran, mais une info chasse l'autre et il n'y a pas de lien.
2: Mais Lara, combien, on va arrêter parce qu'on ne va pas se mettre d'accord, mais combien de personnes
1: Ah bah le
2: aujourd'hui
1: débat aura lieu.
2: regardent d'une façon permanente les chaînes en continu? De moins en moins, on le sait très bien. Les gens vont, il existe toute l'information parallèle que les gens vont chercher. Moi-même, qui suis absolument pas connu, je me fais même arrêter dans la rue en disant, ah ben oui, là, on écoute vos analyses, etc. Moi, je suis rien du tout. Donc, ça veut dire qu'il y a, il y a, il y a pas. Je pense que les gens sortent petit à petit de la boîte, c'est ce que je pense. Enfin, si c'est ça, être optimiste, oui, je suis optimiste.
1: Ah bah, c'est une forme d'optimisme, ça, c'est clair.
2: Oui, c'est ce que je pense. C'est le plus important, c'est la prise de conscience.
1: Alors,
2: Voilà.
1: on ne vous déma, on ne va pas vous. D'ailleurs,
0: Et
1: les
0: un beau
1: auditeurs
0: binôme.
1: sont très partagés. J'ai des réactions d'auditeurs. J'ai un auditeur qui dit tout à fait d'accord avec François Martin, un autre furieux d'entendre François Martin dire ce qu'il dit. Vous voyez, c'est très partagé. C'est du 50-50. Donc, 50-50, balle au centre. Il n'y a rien à dire de plus. Il y a aussi une auditrice qui. Alors là, bon, là, je suis bien embarrassé puisque notre auditrice, j'ai appris, dit-elle, que Epstein serait bien vivant, mais bien sûr à vérifier si vous le pouvez. Moi, ce que j'aimerais déjà, c'est que les médias qui ont des moyens, les médias officiels fassent leur travail. Par exemple, que je sois obligé de dire à la suite de Xavier Poussard, eh bien que si c'est ex qualité de président de la République qu'Emmanuel Macron a porté plainte contre Candace Owens aux États-Unis, bah ça a comme conséquence que c'est Bibi, c'est les Français qui vont payer la note des frais d'avocat, non seulement des Macron, mais en plus s'ils sont condamnés aux entiers dépens pour payer aussi les frais d'avocat de
2: Ça
1: Candace
2: s'appelle
1: Owens.
2: l'article 700.
1: Voilà. Et donc ça coûte fort cher. Hein. Voilà, alors aux États-Unis, ça s'appelle une mesure anti-swap. C'est encore
2: D'accord.
1: autre chose. Mais en tout cas, ça a le même effet que l'article 700. Donc, bon, eh ben ça, je sais pas, lorsque les journalistes, tous les journalistes français expliquent que c'est Emmanuel Macron en personne, l'individu qui porte plainte, et que lorsqu'on lit la plainte, on voit que c'est en tant que président de la République, moi j'aimerais que les journalistes fassent leur boulot. Donc c'est pareil pour l'affaire Epstein. Nous, on n'a pas nécessairement les moyens de vérifier ce genre de choses. Donc je ne sais pas si Epstein est en vie, j'en doute, mais peut-être, en tout cas, il y a des rumeurs sur ce sujet, chère auditrice. Voilà. Bien! Bon, bah écoutez, voilà, on ne vous départagera pas, mais c'était quand même intéressant ce débat que nous avons eu, Lara et François. Je propose, parce qu'on est à la bourre, c'est le moins qu'on puisse dire, on est en grand retard et on me demande depuis maintenant plus de 15 minutes le Bobino. Donc je vais satisfaire tout de suite Stéphane, remercier Lara, Bobino et après entretien, grand entretien avec François Martin, si vous le voulez bien.
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1: Eh bien, chers auditeurs de Radio Courtoisie, vous êtes dans ce livre journal de la Résistance française. Il nous reste une petite, toute petite trentaine de minutes, plutôt 25 que 30, pour aborder le sujet, eh bien, que nous étions promis avec François Martin, le géopolitologue et journaliste, de traiter, c'est-à-dire cet état de dépendance presque de type colonial. En tout cas, quelque part, ce qu'avait dit De Gaulle, hein, c'est François Martin qui fait partie de ces personnes qui rappellent les propos de De Gaulle après la décolonisation en disant, eh bien, ça va être notre tour de nous décoloniser. Et nous décoloniser, c'est nous décoloniser de l'Empire états-unien.
2: Voilà. Et ajoutait-il, parce que la deuxième partie de la phrase est fondamentale, le problème des colonisés, c'est qu'en général, ils n'ont pas envie d'être décolonisés.
1: Voilà. Voilà. Donc là, on est à nouveau sur la question de la prise de conscience. J'ai envie de dire toujours sur le même sujet. Est-ce qu'on prend conscience de cet état de colonisation? Alors, quelle est ton déjà peut-être une analyse globale de ce phénomène? Et puis après, on rentrera peut-être dans des exemples concrets.
2: Oui. Alors, la première chose que je peux dire, c'est que je pense que l'état de prise de conscience, il y a encore aujourd'hui, quand tu discutes, pas mal de gens qui te disent « mais finalement, on est mieux avec les Américains qu'avec les Chinois, etc. » Ils ne se rendent pas compte à quel point ils ont été pillés, volés, etc., etc. Heureusement, Eric Branca a fait un travail tout à fait extraordinaire. Comment s'appelait-il ?« Détruisez de Gaulle », disait Jean Monnet. Enfin, « détruisez de Gaulle », c'est quand même pas « écarter de Gaulle », c'est « détruisez de Gaulle », quand il disait ça à Roosevelt. Donc bon, et les livres, tout ce qui sort montre les choses. Et aujourd'hui, je pense que, si je puis dire, si on veut parler de prise de conscience, l'attitude de Trump en rajoute encore une couche, même si c'est pas lui qui est responsable de la totalité du système tel qu'on l'a mis en place, parce que il est en train de mettre une pression folle sur les pays du Moyen-Orient, européens, en leur disant si vous montez pas à 5%, si vous mettez pas 5%, je me barre et je vous laisse tout seul. Mais en même temps, il va leur faire payer, je veux dire, pour les frais de leurs bourreaux et de leurs prisons. Parce que il est en train de créer un système, et ce qu'on voit très bien, pour leur faire payer le conventionnel, alors que lui va continuer à tenir le stratégique, le politique et le renseignement. C'est-à-dire, c'est ça, c'est-à-dire, vous ne serez pas moins esclaves que ce que vous allez faire, mais au lieu de vous piquer 90% de votre récolte, je vais vous piquer 100%. C'est ça qu'on est en train de voir. Donc, je pense que là aussi, un certain nombre de gens, quand ils vont affronter l'appauvrissement progressif qui va arriver, vont se rendre compte, vont s'ouvrir les yeux d'un certain nombre de choses. Et la prise de conscience commence par le fait de dire ben j'attendais ça et visiblement c'est pas ça du tout. Tant qu'on a l'impression que les choses fonctionnent à peu près comme on veut, on fait semblant de ne pas voir les choses. Mais à partir du moment où ça ne marche plus, à ce moment-là, on est où on est con comme un balai, où à un moment donné, on ouvre les yeux, on a dit « attends, ça marche pas ». Or, ce que je pense qui nous attend essentiellement, c'est l'essentiel de mon propos, c'est une faillite profonde de l'Europe sur plusieurs points, sur le plan économique, sur le plan politique et sur le plan social. Et je voudrais développer les trois aspects. Oui, sur le plan économique, c'est Trump, c'est clair, c'est Trump. Et l'autre aspect, c'est les résultats de la guerre d'Iran où on sait qu'on va se prendre une crise économique mouse quoi qu'il arrive, que la négociation soit rapide ou qu'elle soit lente. De toute façon, il y aura une crise économique et ceux qui vont payer le plus la crise économique, lorsque l'inflation va monter, lorsque le prix de l'essence va monter, lorsque les stocks stratégiques seront à la fin, ça va être deux parties. Une partie qui sont les pays asiatiques, du sud-est asiatique, qui eux sont dépendants de l'énergie. On sait que les Chinois ont du charbon, se sont équipés, ils reçoivent le pétrole des Russes, se sont équipés en centrale, donc ils sont relativement protégés. Mais nous, les Européens, on va s'en prendre plein la tête. Je ne sais pas si les gens sont vraiment conscients. Alors, la concomitance, je dirais, de la vague, de la pression de Trump pour nous faire augmenter nos budgets, d'une part, et de la crise économique d'origine iranienne, va être totalement dévastateur pour nous. En plus de cette crise économique dont je ne vois pas tellement qu'on développe cet aspect, il y a quelques, je veux dire, prophètes qui nous disent « attention », etc., que ce soit Todd ou quelques autres, mais je ne vois pas que c'est un sujet central aujourd'hui, la faillite de l'Europe. On sait que l'économie allemande, qui était le cœur du moteur de l'Europe, va très très mal, mais on va tous plonger. Alors ça, c'est la première chose. La deuxième chose, c'est qu'il va y avoir une réaction politique. Il va y avoir la victoire de l'Iran qui me semble inéluctable dans cette affaire et la victoire de la Russie qui me semble inéluctable dans cette affaire vont provoquer une profonde remise en cause des équilibres du monde aujourd'hui. Dans ces cas-là, on cherche toujours un bouc émissaire à qui faire porter le chapeau. Et le bouc émissaire, c'est le faible. Comme dit La Fontaine, que vous soyez puissant ou misérable, les jugements de cour, selon que vous serez puissant ou misérable, les jugements de cour vous feront blanc ou noir. Oui. C'est exactement ce qui va se passer. Et comment ça va se passer? C'est déjà clair à mon avis. On va avoir les vieilles rancunes qui vont ressortir, qui vont être répété et ressassé par les gens essentiellement des communautés exogènes qui vivent chez nous sur la colonisation, sur l'esclavage, etc., etc., qui sont des discours totalement, je veux dire, convenus et des discours parfaitement idéologiques, puisque moi qui ai vécu et qui ai travaillé en Afrique pendant 40 ans, je n'ai jamais eu un discours comme ça d'aucune personne que j'ai rencontrée. J'ai toujours eu des discours me disant « qu'est-ce que vous pouvez nous apporter ? Quels sont les produits que tu peux m'apporter ? Quel est le crédit que tu peux me donner pour que je t'achète mes marchandises ?» Donc des discours concrets, des discours de développement. Par contre, ceux que nous avons accueillis chez nous et que nous avons confortés dans l'idée que nous étions des salauds, des ordures, des gens qui les avions voler, piller, etc., ils vont nous le répéter et ils vont nous tomber dessus et on va avoir, ça c'est la deuxième partie, c'est le discrédit politique. Les Américains vont en rajouter une couche, tout le monde va en rajouter une couche et c'est l'Europe qui va payer et à mon avis en particulier la France. Et le troisième, ça c'est le discrédit politique et le troisième c'est la discorde sociale qui va venir derrière évidemment parce que les communautés dont on a bien fait en sorte de mettre la zizanie entre les uns et les autres, Bagayoko qui dit « si Marine Le Pen arrive au pouvoir, il faudra prendre les armes, il n'est pas destitué », quel que soit l'état du pays et le pouvoir, tu as un maire qui dit ça, on vient le chercher et on le met en prison. Je veux dire, c'est alors même que on nous parle de comment ça s'appelle de haine, etc. Quand tu as des rappeurs qui disent il faut tuer les prêtres et violer, égorger les prêtres et violer les petites sœurs. Est-ce qu'il est allé en prison ?
1: Non.
2: Je ne sais pas, je n'ai pas l'impression. Donc, on a monté les communautés les unes contre les autres et à un moment donné, ça va péter. Économiquement, ça va péter. Politiquement, ça va péter. Socialement, ça va péter. Et à ce moment-là, on va se rendre compte que la situation dans laquelle on est aujourd'hui, totalement folle, totalement instable, il va y avoir une forme de prise de conscience, quoi qu'on en dise. Mais moi, j'aimerais bien qu'on regarde les conséquences comme une tectonique des plaques, je dirais, de ce qui est en train de se passer sur le plan international et qui me semble inévitable. Voilà en gros le paysage. Voilà, on ne va pas dire que je suis optimiste si je dis ça.
1: Mais alors, oui et non.
2: C'est pas dans la guerre mondiale.
1: Voilà. Juste une réaction, François, par rapport à ce que tu viens de développer, puis je te rends la parole.
2: Oui.
1: C'est le concept de crise. Le concept de crise est en effet peut-être un concept de purification. Et il faut que cette crise ait lieu, qu'elle précipite les choses pour qu'il y ait en effet cette élévation du niveau de conscience. Ça, c'est quelque part assez classique à entendre.
2: Oui.
1: Alors après, tu as ceux qui vont te dire, ah oui, mais on n'a pas encore touché le fond. Donc, il faut toucher le fond pour que cette prise de conscience ait lieu. J'ai un auditeur qui lui parle du fait qui par rapport à l'échange que vous aviez eu avec Lara, qui dit l'accélération est incroyablement efficace. Tout ce qui fait peur est refoulé et en plus tout devient virtuel. Et la seule chose qui compte, c'est le confort personnel comme une planche flottante du Titanic, comme m'avait dit vers 1970 un vieux rat de Sox lyonnais avec une grande expérience politique. Ce qui compte en France, c'est l'épaisseur du beefsteak. Ça, t'apprécieras la métaphore de l'épaisseur du beefsteak. Tu aimes bien ces métaphores, mon cher François.
2: Oui.
1: Mais,
2: vas-y. Je dirais que ce monsieur n'a pas faux du tout, mais on dit toujours c'est l'un ou c'est l'autre. On ne comprend pas que les deux phénomènes s'interpénètrent. On peut avoir une radicalisation des gens qui je ne veux pas savoir, c'était ce qui se passait dans les pays soviétiques. Je suis persuadé qu'une semaine avant la chute du mur, il y avait tout un tas de gars qui parlaient de l'avenir radieux du socialiste et qui disaient on en est là pour 100 ans, et d'autres qui disaient ça va péter. Donc je pense que les deux, l'un ne me paraît pas du tout incompatible. L'analyse de ce monsieur, je la crois tout à fait vraie. Là où je ne le suis pas, c'est quand il dit tous. C'est ça qui n'est pas vrai. Je pense que l'un et l'autre sont même nécessaires. Ils ne peuvent agir qu'en même temps, je pense.
1: Un autre auditeur, François, qui vient d'envoyer un message aussi, il y a beaucoup de réactions d'auditeurs, et c'est très bien. Vous vous rendez compte que les jeunes vivent en permanence dans des situations de crise sur crise permanente depuis plus de 15 à 20 ans. Que dire ?
2: Ben, je dirais qu'on n'a encore rien vu par rapport à ce qui va nous arriver, parce que jusqu'à présent, on ne le payait pas, je dirais, d'une façon énorme sur le plan social. Je pense qu'on le payait sans le savoir parce que la déshumanisation progressive de notre système est quelque chose qui est profondément ressenti par les jeunes, parce qu'on leur donne pas de raison de vivre, on leur donne pas de raison de croire au mariage, de croire aux enfants, de croire à la vie, de croire aux vieillards, à ce que leur apportent les vieilles personnes, etc. Donc, je dirais que ce qu'on a payé jusqu'à présent très cher, mais les gens s'en sont pas forcément rendus compte, c'est la déshumanisation. Et aujourd'hui, l'IA pose vraiment ce problème. Moi, j'ai été au chômage 8 fois dans ma vie professionnelle. Souvent parce que j'avais défendu une secrétaire et c'est moi qui me suis fait virer parce que je lui avais dit partez en vacances, je ferai votre travail. Et mon patron était là et après il m'a dit on était en train de faire une réunion pour savoir comment on va te remplacer. Donc j'ai été viré 8 fois. Et quand je me suis retrouvé à l'extérieur, je me suis rendu compte que très souvent l'entreprise était un système totalement déshumanisé. Je le voyais pas quand j'étais à l'intérieur, mais j'ai un recruteur un jour qui m'a dit « Je n'ai pas fait le meilleur choix pour l'entreprise, j'ai choisi l'autre personne plutôt que vous. Je n'ai pas fait le meilleur choix pour l'entreprise, mais j'ai fait le choix dont j'étais sûr qu'on ne pouvait pas me le reprocher. » C'est-à-dire, l'entreprise, en d'autres termes, et ça c'était dans les années 90, donc c'était il y a pas mal de temps, il me disait « L'entreprise, aujourd'hui, est un système totalement de conformité, où ce qui est intéressant, c'est de racheter des boîtes pour faire des économies d'échelle, etc., ou mettre la pression, ou vendre moins cher, etc. Toute forme d'innovation ou de caractère un peu disruptif qui amène quelque chose dans la boîte, etc., est à rejeter à tout prix. Ben, l'IA, aujourd'hui, qu'on essaye de t'imposer à la place des personnes, on est exactement dans le même système. Donc, ça, pour moi, c'est absolument gravissime. Tu vois? C'est ça, pour moi, qui est grave. Et aujourd'hui, mais ça, même si, paraît-il, il y a 30% des cadres d'entreprise qui sont en état de burn-out ou de burn-out virtuel, ce qui est gigantesque. Donc, mais on s'est pas dit, attends, il y a quelque chose dans notre système qui marche pas. Mais aujourd'hui, si on a ce que je décris, un appauvrissement très rapide et généralisé, un discrédit politique important et une crise sociale, là, les yeux un certain nombre d'yeux vont s'ouvrir. Même s'il y aura toujours des gens qui diront, comme le singe, je veux pas savoir, je veux pas connaître, les yeux vont s'ouvrir. Ça me paraît évident. Alors, l'autre réponse que je peux faire, c'est que moi, je ne suis pas un partisan de la politique du pire. Je trouve que c'est facile de dire il faut aller jusqu'au fond de la piscine pour pouvoir redresser. T'es gentil, mais quand tu sais ce que c'était qu'une guerre civile, moi, j'ai eu l'occasion d'en voir en Angola en particulier, je peux te dire que ce n'est pas la peine qu'on aille jusqu'au fond de la piscine. S'il y a des gens qui sont capables de porter un discours à la fois fédérateur et à la fois ambitieux, à la fois humain, et ils évitent les conséquences ou une partie des conséquences que je viens de décrire, tant mieux. C'est ça que je souhaite, moi. Tu vois ce que je veux dire? Donc voilà. Mais je vois venir cette crise, je la vois venir depuis un bon moment déjà. Tout le monde, c'est, à mon avis, s'est mis sur la crise, comment ça s'appelle, sur la crise sur la crise nucléaire, l'attaque récente de Poutine sur Odessa, que Xavier Moreau t'a décrite récemment, montre bien que les Russes ont fait un choix stratégique qui consiste à ne pas taper sur l'Europe comme je pensais qu'ils ne le feraient pas, mais par contre, ils vont étrangler encore plus l'Ukraine, de telle sorte que les Européens, s'ils devaient payer 10 pour sauver ce pays, et dans mon livre, au début de la guerre, dans mon premier livre, Ukraine, un basculement du monde, j'avais fait un calcul que à peu près l'État ukrainien coûtait à l'époque de l'ordre de 9 milliards d'euros par mois. Bon, maintenant, s'ils veulent payer un peu les soldats, les policiers, les conducteurs de bus, les directeurs d'hôpitaux et les fonctionnaires des ministères, etc. C'est pas 9 millions de dollars par 9 milliards par mois qu'il va falloir, c'est 10, 12 ou 15. Donc, qui c'est qui va payer? C'est l'Europe. Parce que Trump, il va pas mettre un copec. Il va livrer les armes, mais il mettra pas un copec. Donc, voilà ce qui va se passer. Ça, c'est.
1: Alors, justement, par rapport à ça, François, deux auditeurs au moins, deux réactions d'auditeurs. Il va rester 7 minutes, soit concis, très concis dans tes réactions.
2: D'accord.
1: Parce que je pense qu'elles elles sont très intéressantes, ces réactions d'auditeurs. D'abord un auditeur. Bonsoir, merci pour cette émission. Et je ne vois pas de révolte ni révolution, car la population française est trop divisée, nous dit cet auditeur. Je crois, par contre, en une troisième guerre mondiale et la défaite française qui amènera un renouveau.
2: Je pense que c'est l'auditeur a le droit de le penser, mais je pense que d'où viendrait automatiquement le redressement à partir d'un harakiri ou un harakiri, après t'es mort.
1: Où
2: est le redressement? Comment?
1: Une défaite. Il parle pas d'harakiri.
2: Une défaite. Dans le monde qui se prépare, je veux te dire, la défaite, je préférais l'éviter parce que les Chinois nous feront aucun cadeau, ni les Russes, ni les Américains, ni personne. Tu n'as pas intérêt d'être parmi les plus faibles, hein, je pense, dans les 10 ou 20 ans qui vont venir. Donc, oui, mais bon, non, j'y crois pas du tout.
1: Alors, cet autre auditeur-là, ça rentre là vraiment dans le cœur, donc il restera 4 minutes pour réagir. Je le lis, elle est longue, son intervention, mais il a résumé tout ce que...
2: Mais c'est ça qui est intéressant. C'est,
1: il a
2: c'est
1: résumé tout, ça, tout à fait les questions qui sont les nôtres. Il dit, cet auditeur, la situation est extrêmement grave, car Macron, Merz et l'ombre de Starmer n'ont que la guerre pour exister dans le grand reset et la fédéralisation totale de l'Union européenne. Les Russes ont d'abord misé sur une guerre d'usure qu'ils ont gagnée en minimisant leurs propres pertes, alors que la démographie héritée des années 90 et d'avant a abouti à un déficit de population active crucial, avec un taux de chômage presque nul. Ils misent maintenant, les Russes, donc, sur l'éviction politique des trois va-t-en-guerre eurolandais. Mais si ceux-ci ne sont pas virés, dit-il, nous irons à la guerre ouverte qui sera dévastatrice pour l'Europe et à laquelle nous ne pourrons répondre qu'en nous suicidant, car la dissuasion nucléaire à partir de territoires aussi étroits que la France équivaut à un suicide. Qui veut être vitrifié pour Kiev ? Sûrement pas Washington,
2: réponse. Alors, je pense que ce monsieur se trompe complètement parce qu'il oublie une donnée. Et moi, je lui demande avec quoi on va faire la guerre. Avec quelles armes, avec quel financement, avec quels soldats? On n'a pas d'armes, d'abord. On n'a pas de financement. 90% des jeunes Allemands ne veulent pas faire la guerre. On a quoi pour faire la guerre? Il faut...
1: Je crois pas que tu aies bien écouté ce qu'il a dit. Parce que... Non, je te le relis. Vraiment, c'est important. Alors, parce que ça, il va beaucoup plus. C'est beaucoup plus balancé que tu imagines. C'est pas du tout le raisonnement, par exemple, de notre ami Laurent Arthur Duplessis. Il dit, mais s'ils ne sont pas virés, donc si Macron, tout ça, ne sont pas virés.
2: Oui.
1: Toi, t'imagines qu'avec la prise de conscience, ils vont se faire virer. Oui. Eh bien, nous irons, dit-il, à la guerre ouverte. Il dit pas que
2: nous irons. Ça veut dire que qui ira?
1: Attends, nous irons à la guerre ouverte qui sera dévastatrice pour l'Europe et à laquelle nous ne pourrons répondre qu'en nous suicidant, car la dissuasion nucléaire, il dit car la dissuasion nucléaire à partir de territoires aussi étroits que la France équivaut à un suicide. Lui, ce qu'il dit, c'est que si Macron, Starmer, enfin celui qui l'a remplacé, et donc Merz ne sont pas virés, eux iront coûte que coûte à la guerre, avec qu'importe qu'ils auront, si c'est le nucléaire, ça sera le nucléaire, et parce que ça finira comme ça, dit-il. Ça, il y aura un engrenage qui sera fatal. C'est pas une question de savoir si on va la gagner, c'est que ce sont des bellicistes et des va-t-en-guerre.
2: Alors, je repose la question. La guerre, ça veut dire quoi? Faire la guerre, ça veut dire quoi? Est-ce que c'est Poutine qui va nous attaquer? S'il aurait toutes les raisons de le faire. Et on a vu qu'il ne le fait pas. Si on regarde aujourd'hui, moi je reçois les fils, il y a aujourd'hui les quarts de gamins qui ont été attaqués en Biélorussie ou en Russie ou dans l'espace russe, russo-ukrainien. Il y en a eu, je crois, 10, 12 ou 15, avec des dizaines de morts à chaque fois. Qui en parle? Donc, nous qui gérons aujourd'hui la politique de dronisation russe, parce que ce n'est pas les Ukrainiens qui organisent ça, c'est nous. Nous, on tue leurs gamins volontairement. Bon, ils ne nous ont pas attaqués, que je sache. Ils avaient tous les moyens de le faire, ils ne l'ont pas fait. Donc, ce n'est pas eux qui nous attaqueront, et ils ne veulent pas. Je l'ai expliqué 100 fois pour des raisons stratégiques. Et nous, on va les attaquer. Mais avec quoi? Qui va y aller? Je pose la question. Nos soldats ne veulent pas y aller. Et si on envoie des troupes aguerries, elles se feront zigouiller en l'espace de 15 jours et elles retourneront dans les petites boîtes. Donc, ça ne tient pas la route, ce scénario. Je suis désolé, mais ça ne tient pas la route. À mon avis, ça ne tient pas la route. Alors, quand tu le dis comme ça, oui, ça se terminera par, mais ça veut dire quoi concrètement?
1: Ben, c'est une escalade, c'est la notion d'escalade.
2: C'est quoi une escalade, encore une fois? C'est quoi une escalade?
1: Non, François, je suis désolé. Si demain un Flamingo ou un FP7 ou 9, comme j'en ai parlé ce midi, tombe sur une tour du Kremlin, tu vas voir. Alors que c'est nous qui les avons construits, tu vas voir si les Russes vont pas réagir. Tu vas voir. Et ouais, tu vas voir ce qui va se passer. Il va se passer qu'ils nous frapperont et qu'on rentrera dans une escalade et que cet auditeur, à mon avis, a raison quand il dit que ça risque de finir nucléairement. C'est-à-dire, si des missiles qui sont aujourd'hui livrés en réalité eh bien, frappent la Russie, ils vont pas, ça peut aller beaucoup plus loin que ce qui est fait actuellement. Ils ne le feront pas actuellement, mais ils peuvent aller beaucoup plus loin. Moi, ça, c'est mon avis. Mais c'est fini.
2: Moi, je le pense pas.
1: Bah, bon. On verra.
2: On verra.
1: Moi, je l'ai pronostiqué à l'automne, mais on verra. Il est 20h57, mon cher François. On aura d'autres multiples occasions
2: d'en reparler
1: entre nous.
2: Et encore une fois, le plus intéressant, c'est d'entendre les auditeurs, leurs réactions.
1: Exactement.
2: C'est passionnant dans cette émission. Merci
1: absolument
2: beaucoup.
1: Un grand merci, mon cher François. On se retrouve très vite. Merci, chers auditeurs, de votre écoute. Bonne soirée et à très bientôt.
4: 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À suivre dans quelques instants le programme de Radio Courtoisie, suivi d'une demi-heure musicale consacrée à Franz Liszt.
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4: Et voici donc le programme de Radio Courtoisie. Tout à l'heure à 21h30, vous pourrez écouter la rediffusion du Libre Journal des débats dirigé le 20 mai dernier par Charles de Meyer autour du livre de Mathieu Bock-Côté, entretien avec Laurent Dandrieu, le pessimiste joyeux. À 23h, notre soirée musicale, nous écouterons ensemble les poèmes symphoniques de Camille Saint-Saëns. 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Voici donc pour le programme de Radio Courtoisie. Je vous souhaite une excellente soirée en notre compagnie. Il est 21h.
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4: Et tout de suite, nous faisons une pause musicale à l'écoute des Soirées de Vienne de Franz Liszt. Il s'agit de 9 valses caprices interprétées ici au piano par Franz Klida et tirées d'un disque compact des éditions Forlan. Voici donc les Soirées de Vienne numéro 1 en Fa mineur, numéro 2 en La bémol majeur, numéro 3 en Mi majeur et numéro 4 en Ré bémol majeur de Franz Liszt.

0: sur Radio Courtoisie. Notre pause musicale était à l'instant consacrée aux soirées de Vienne, valse caprice de Franz Liszt. Nous avons entendu successivement les valses numéro 1 en fa mineur, numéro 2 en la bémol majeur, numéro 3 en mi majeur et à l'instant la valse numéro 4 en ré bémol majeur. Toutes interprétées ici par Franz Klida au piano, ces œuvres de Franz Liszt étaient tirées d'un disque compact des éditions Forlan. Et à suivre dans quelques instants, la rediffusion du Libre Journal des débats du 20 mai dernier.
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0: Je vous rappelle que tout à l'heure à 23h, notre soirée musicale sera consacrée au poème symphonique de Camille Saint-Saëns. Et tout de suite, voici donc la rediffusion du Libre Journal des débats dirigé le 20 mai dernier par Charles de Meyer, autour du livre de Mathieu Bock-Côté et entretien avec Laurent Dandrieux, le pessimiste joyeux. Je vous souhaite une excellente soirée à l'écoute de Radio Courtoisie, il est 21h30.
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0: Amis auditeurs de Radio Courtoisie, ravis de vous retrouver pour cette nouvelle édition du Libre Journal des Débats. Elle est dirigée ce soir par Charles de Meyer et préenregistrée grâce aux bons soins de Benoît. Nous avons le plaisir et l'honneur de recevoir Mathieu Bock-Côté. Mathieu Bock-Côté, bonsoir.
1: Bonsoir.
0: Vous avez commis un livre d'entretien avec un grand ami de cette émission, en la personne de Laurent Dandrieu. Laurent, bonsoir.
2: Bonsoir.
0: On ne vous présente ni l'un ni l'autre. Laurent, parce que vous êtes un habitué de cette studio. Mathieu Bock-Côté, parce que vous les avez fréquentés tout dernièrement et puis que nos auditeurs vous suivent, vous lisent et vous apprécient. Le titre de votre livre d'entretien, c'est « Le pessimiste joyeux » aux éditions Fayard. On a une heure avec vous pour apprendre à mieux vous connaître, connaître vos combats, votre réflexion, mais aussi votre personnalité. Et puis également pour connaître ce qui a intéressé, et je crois beaucoup plu à Laurent, à la fois dans la forme de la de réflexion qu'est la vôtre, mais aussi dans votre amitié jubilatoire. Laurent, si ce n'est pas vous faire insulte de commencer par là, Mathieu Bock-Côté n'a pas exactement le même tempérament que vous.
2: Non.
0: Qu'est-ce qui vous a plu dans cette rencontre? Qu'est-ce qui vous a d'abord intéressé, surpris, charmé?
2: C'est un peu la rencontre du feu et de la glace, effectivement. D'aucuns diraient peut-être d'Astérix et d'Obélix.
0: Alors, je ferai idée fixe pendant le reste de cette émission.
2: La principale motivation était évidemment d'être en photo sur la couverture du livre à côté de quelqu'un de beaucoup plus connu que moi. Ça, tout le monde l'aura compris.
0: Bon, ça, c'est un succès. Félicitations, Laurent Dandrieu.
2: Non, mais c'est vrai que moi, j'ai toujours eu en tête le modèle du livre d'entretien qu'a fait à la fin de sa vie Raymond Aron sous le titre « Spectateur engagé ». Et je m'étais dit que j'aimerais bien faire ça un jour avec quelqu'un que j'admire. Et il se trouve que j'ai trouvé quelqu'un que j'admire et qui en plus est un joyeux compagnon, qui a fait que les 15 heures d'entretien que nous avons eu en face à face pour préparer ce livre ont été beaucoup plus joyeux que pessimistes, autour de bons plats de fromage et de saucisson et de bons vins et de whisky. Et donc ça a été à la fois passionnant et très sympathique, et ce qui est un cocktail qui finalement définit très bien Mathieu, dont j'ai eu la chance de devenir l'ami il y a déjà de cela 12 ans maintenant. Et effectivement, ce qui m'a tout de suite frappé chez lui, c'est que c'était l'inverse de ce qu'on imagine en France quand on pense à un intellectuel, c'est-à-dire quelqu'un qui se prend terriblement au sérieux, quelqu'un qui pontifie volontiers, quelqu'un qui prend ses idées au sérieux et qui en oublie toute la joie et la gaieté de l'existence. Et Mathieu est évidemment l'inverse de cela, non pas qu'il ne prenne pas sa pensée au sérieux, mais il la décline d'une manière qui est extraordinairement vivace, vivante, enthousiasmante, voilà. Et puis c'est vrai que pour rebondir sur votre question, je trouve que ce qui est intéressant dans notre attelage, c'est qu'on justement on ne se ressemble pas du tout au niveau du tempérament, et que ça permet un dialogue qui, me semble-t-il, en devient plus riche et plus intéressant.
0: C'est en effet foisonnant, passionnant. Vous ne ressemblez pas à la caricature de l'intellectuel français sous bien des rapports. On va en parler ce soir. Mathieu Bock-Côté, est-ce que, en même temps, vous rendez hommage d'une certaine manière dans ce livre d'entretien à la vie intellectuelle française? Vous dites qu'il est très appréciable, qu'elle déborde de l'université, qu'elle habite la cité de manière un peu plus vaste.
1: Ah oui, non, mais la vie intellectuelle française, en fait, on pourrait dire depuis la Deuxième Guerre, mais plus encore tout au long du XXe siècle, elle est passionnante parce que les grandes thèses qui s'affrontent ne se confrontent pas seulement dans l'arène universitaire avec un vocabulaire exagérément poulé, avec une fausse prétention à la science très souvent, avec la volonté de neutraliser la charge existentielle du propos dans une querelle qui s'épuise entre chers collègues. Non. La vie intellectuelle française se passe au cœur de la cité et elle structure en bonne partie la vie démocratique du pays. Et dans la longue histoire intellectuelle française, disons mes préférés, appelons-le comme ça, sont toujours ceux qui étaient néanmoins en opposition avec le consensus progressiste de Sartre à Boucheron aujourd'hui. On voit des figures comme Aron, évidemment, Freund, Jouvenel, et là on prend les temps jusqu'au temps présent. Donc c'est dans cette tradition d'opposition au consensus progressiste dans la vie intellectuelle française que je me suis tout jeune projeté, parce que mon père s'y projetait aussi, donc c'est une dimension familiale là-dedans. Donc c'est non, je pense qu'elle est absolument fascinante. Ensuite, dans cet environnement, les intellectuels de gauche sont absolument remarquables pour produire une pensée désincarnée, étouffante, et qui en dernière instance tendance liberticide et souvent totalitaire. Mais ceux qui s'y opposent ont une vie intellectuelle ne serait-ce que de combat plus que féconde. Et donc c'est pour ça que je dis de Aron jusqu'à Finkielkraut aujourd'hui, en passant par Jouvenel, Girardet, nommez-les, on est devant des gens qui ont défendu à la fois l'esprit des libertés et un véritable patriotisme de civilisation, un patriotisme tout court aussi.
0: Vous, on a cité Le Spectateur engagé comme livre de référence. Vous êtes un lecteur engagé et un grand lecteur qui n'hésitait pas à écrire, à rentrer en conversation avec les gens qu'il admirait, les ouvrages qu'il admirait. Vous faites l'amitié à Laurent de citer quelques-unes des admirations que vous avez dans ses œuvres. Finalement, cet exercice d'admiration, cet exercice de plaisir à lire les autres, c'est aussi un trait caractéristique, j'ai trouvé, de ce que on voit dans vos réponses. Votre édification intellectuelle, elle n'est pas du tout une action solitaire, elle est aussi une action de piété, peut-être un grand mot, mais vous savez admirer, vous savez aimer.
1: Mais il y a un bonheur dans l'admiration, premièrement. Ça permet de garder la tête haute, de regarder au-delà de soi, c'est quand même déjà pas mal. Ensuite, je me suis toujours méfié, je me rappelle quand j'enseignais, puis j'ai entendu ça souvent au fil du temps, des gens qui disent « je ne veux pas trop lire, je ne veux pas que ça m'influence ». je trouvais ça absolument fascinant. Donc là, je veux d'abord penser par moi-même avant de savoir ce que les autres pensent. Et moi, il y a une formule de Finkielkraut que j'ai toujours trouvé remarquable, c'est « on ne pense pas par soi-même de soi-même ». On passe toujours par le détour des œuvres, le détour d'autres que soi pour être capable d'accéder à sa propre réflexion. Et ça, de ce point de vue, la conversation, elle se fait à la fois avec des amis, elle se fait avec des auteurs, vivants, morts. Et par ailleurs, il y a un véritable plaisir, et ça aussi, je le dois à Finkielkraut en partie, le plaisir de la citation, c'est quelque chose. C'est-à-dire, qu'est-ce que c'est? C'est rendre hommage. C'est ne pas faire croire que tout vient de notre petite caboche, qu'on est capable véritablement de tendre la main. Et à partir d'une citation, c'est que ça crée, en fait, ça crée une conversation nouvelle. Donc non, je pense qu'il y a un bonheur d'admiration et je me méfie de ces espèces d'esprits auto-engendrés qui rejettent toute forme de filiation et qui sont incapables de dire merci.
0: Laurent Dandrieu, est-ce que vous vous souvenez de votre première rencontre avec Mathieu Bock-Côté?
2: Oui, je m'en souviens très bien. Il se trouve que Mathieu avait eu la gentillesse de m'envoyer un petit courriel de Montréal pour me remercier de la lecture qu'il était en train de faire de mon dictionnaire passionné du cinéma. Et je ne savais pas trop qui était Mathieu à cette époque-là. En France, il y avait peu de gens qui le savaient. Mais il se trouve que le hasard a fait que je devais me rendre à Montréal quelques mois plus tard et que donc son mail était suffisamment sympathique pour que je lui propose que nous nous rencontrions. Et donc, je suis allé à ce rendez-vous sans trop savoir à quoi m'attendre et un peu inquiet, comme quand on doit passer une soirée avec quelqu'un qu'on ne connaît ni Dave ni d'Adam. Et j'ai eu la surprise tout de suite de constater qu'il avait organisé un banquet, puisque c'est un de ses grands plaisirs, et donc il avait convoqué deux de ses très bons amis québécois de Montréal, avec lesquels nous avons passé une excellente soirée. Je dois compléter en disant que il s'était enquis de savoir auparavant, avant même que je mette le pied à Montréal, si je ne passais pas par la ville de Québec auparavant, et c'est sur ma réponse positive, il s'est arrangé pour me faire rencontrer un de ses amis professeurs de philosophie sur place, qui m'a reçu dans sa famille, fait visiter la région. Donc j'ai eu tout de suite un avant-goût de la chaleur et de l'hospitalité et de la gaieté québécoise, et puis aussi de cet enthousiasme tout à fait étonnant pour nous autres Français qui sommes souvent mal reçus à l'étranger parce que considérés comme arrogants et
0: ce
2: qui n'a rien à voir avec notre tempérament. Mais là, au Québec, effectivement, on a ce grand plaisir de susciter une sympathie immédiate et instinctive du simple fait d'être Français.
0: Dans le livre de Mathieu Bock-Côté et Laurent Dandrieu, Le pessimiste joyeux aux éditions Fayard, on parle beaucoup du Québec et on va en parler beaucoup. Je crois que c'est une manière intéressante d'aborder cette discussion que de vous demander, Mathieu Bock-Côté, quand vous rencontriez des intellectuels ou des journalistes français de passage dans votre pays, qu'est-ce que vous vouliez leur montrer, leur faire découvrir en premier finalement? Qu'est-ce que vous vouliez leur transmettre prioritairement?
1: Alors d'abord et avant tout, je voulais leur rappeler, et je l'ai toujours fait, que ils avaient rendez-vous avec l'histoire dans quelques années. Je ne savais pas exactement à quel moment, mais se poserait tôt ou tard la question à nouveau de l'indépendance du Québec. Et donc il y aura un troisième référendum sur l'indépendance. Et à ce moment précis, le Québec allait avoir besoin de la France. Et je comprends. Alors, les Français avec raison ne pensent pas à l'indépendance du Québec tous les jours. C'est pas.
3: Alors que vous, c'est toutes les minutes.
1: Oui, ben ouais, exactement. Alors, mais bon, moi, donc là, je veux combien de fois chez moi, mais quand je venais ici, aussi, puis encore plus quand je m'y suis installé, je prenais toujours la peine de leur dire bon, voilà où en est la question québécoise, voilà où nous en sommes, voilà ce que nous espérons, et par ailleurs, voilà ce que nous attendons de vous. C'est-à-dire globalement de prendre au sérieux le mouvement national. Je connais, si on fait l'histoire des 70 dernières années, on connaît pas de pays indépendants qui parvenaient à l'indépendance, de pays qui parvenaient à l'indépendance sans l'appui d'une grande puissance. Donc, on peut dire que c'est la différence entre la Croatie, la Slovénie et la Catalogne. Donc, les Croates, les Slovènes avaient l'appui de l'Allemagne, les Catalans avaient l'appui d'eux-mêmes et croyaient avoir l'appui de structures générales européennes, tout ça. Le résultat était catastrophique pour eux. Le Québec a l'appui de la France. La marque gaullienne compte encore. Le Vive le Québec libre est un moment qui compte dans notre histoire. Et le fait est que ça a créé un engagement longtemps vécu comme un devoir de réparation à l'endroit des Québécois. De Gaulle le voyait ainsi. C'est-à-dire, nous les avons abandonnés, ce qui était plus ou moins exact, mais bon, nous les avons abandonnés, nous devons payer la dette de Louis XV. C'est le titre, d'ailleurs, du très beau livre de Christophe Tardieu consacré au voyage général de Gaulle au Québec. Donc, moi, j'ai toujours eu ce souci de leur rappeler que nous avons une tâche à accomplir ensemble le jour où le Québec aura de nouveau rendez-vous avec l'histoire. Bon, ensuite, une fois que c'est dit, la conversation se noue sur mille sujets, mais il y a toujours cette dimension qui est fondamentale, qui est la quête du Québec libre.
0: Cette quête du Québec libre, elle transporte votre personne, votre œuvre, mais c'est aussi une tradition familiale. Et vous avez beaucoup de pages, beaucoup de lignes sur cette question de la transmission. C'est important pour vous de faire état du fait que c'est pas simplement une découverte personnelle, c'est aussi une transmission.
1: Ah bah, surtout, évidemment, mon paternel avait eu la chance d'avoir comme professeur à la fin des années 50 et au début des années 60 parmi les principaux intellectuels de l'indépendantisme renaissant. Donc des gens comme Raymond Barbeau, Maurice Séguin, Michel Brunet, Guy Frégaud, des noms qui ne sont pas connus en France, mais que vous connaissez indirectement néanmoins, parce que notre plus grand cinéaste a été formé à l'école, ce qu'on appelle l'école de Montréal, qui est l'école d'interprétation historique. Qui a été celle qui a marqué mon père pour sa vie avec Maurice Séguin, donc qui est le grand disciple chez les cinéastes de l'école de Montréal, Denis Arcan. Donc Denis Arcan, quand on regarde ses films, c'est truffé de références à l'école de Montréal. Il faut être québécois pour le savoir. Mais ce qui est intéressant, c'est de voir donc cette école de formation historique à compter. Donc mon paternel est passé par on pourrait dire par cette école historique. Il a été professeur toute sa vie. Alors, c'était pas un militant de tempérament, mais il était profondément indépendantiste et profondément nationaliste. Chez nous, c'est pas un gros mot. Et combien de fois l'ai-je entendu? J'étais tout petit, là, j'entendais des formules qui ont m'amené, je vais finir par comprendre au fil du temps, mais parlant de l'importance de se gouverner soi-même, de l'agir par soi collectif, comme l'avait dit Séguin. Bon, Maurice Séguin. Donc là, moi, je devais avoir une petite tête de singe chavant, 12, 13 ans, j'ai probablement dû dire aux gens, mais ça, c'est l'agir par soi collectif, c'est important. Séguin l'a dit. Quel Séguin? Ah! Donc, il y a quelque chose là-dedans. Je prétends pas avoir découvert au terme de je ne sais quel parcours initiatique mes idées politiques. Je suis né dans une tradition familiale qui me convenait. La crise d'adolescence n'est jamais venue et ne viendra pas. Dès lors, je poursuis la tradition. Enfin, ensuite, il y a des sensibilités différentes. Il y a un tri qui s'opère probablement. Mais globalement, je m'inscris dans la continuité d'un combat qui remonte à très longtemps quand même pour s'assurer que le Québec demeure et que le Québec advienne.
0: Laurent Dandrieux, on a compris que la truculence de Mathieu Bock-Côté rendait son plaidoyer indépendantiste en début de repas convaincant et enthousiasmant.
2: Mais enfin également.
0: ce qui peut frapper, c'est que finalement peut-être que vous n'étiez pas très habitué à la question ou pas très intéressé à la question. Est-ce qu'il a su vous saisir? Et si oui, qu'est-ce qui vous a saisi dans cette question?
2: Non, j'y ai toujours été sensible, même si je connaissais mal l'histoire du Québec, comme malheureusement beaucoup trop de Français. On est Je suis très frappé et de plus en plus choqué par l'indifférence des Français et la méconnaissance des Français vis-à-vis de notre histoire américaine, ouais. qui est pourtant absolument cruciale dans notre histoire. Mais c'est vrai que la cause québécoise, pour moi, a toujours été différente de la cause catalane, ou de la cause écossaise, pour lesquelles on peut avoir de la sympathie ou pas, mais c'est vrai que chez nous ça touche une fibre tout à fait intime et c'est une cause qui m'a toujours été d'autant plus sympathique, bien qu'étant modérément gaulliste, que effectivement l'indépendance du Québec sera, j'emploie le futur à dessein, une manière de renaissance de cette aventure française en Amérique, qui est une des pages les plus touchantes et en même temps les plus pathétiques de notre histoire. Donc il y a une dimension tout à fait à la fois émotionnelle et politique, parce que l'indépendance du Québec sera une sorte de nouvelle étape de cette plus grande France dont l'aventure américaine a été l'une des pages.
0: Alors cette nouvelle étape de la plus grande France, elle nous amène forcément à réfléchir à votre relation personnelle et nationale à la France, et vous essayez de bien distinguer cette question à la fois de l'origine, du lien culturel, et puis en même temps des singularités entre Québécois et Français, et vous essayez de peaufiner un petit peu ces différences. Qu'est-ce que, après des années de réflexion sur cette question, à quelle conclusion en êtes-vous arrivé, Mathieu Bock-Côté ?
1: Alors, le Québec est une petite nation très égalitaire, c'est-à-dire chez nous, Céliane bourgeoisie, c'est simplement des gens qui, en quelques générations, se sont un peu plus enrichis, mais qui conservent globalement les mêmes comportements culturels que la population. Donc on est une société assez égalitaire avec un fond paysan qui, on est tous à deux ou trois générations du cul des vaches en quelque sorte. Donc ça fait en sorte que c'est une société où il n'y a pas de les grands écarts, le sentiment de hiérarchie qui est inscrit dans la culture française, qui vient de l'ancien régime et qui la structure encore, quoi qu'on en dise, avec le besoin, par exemple, fascinant à Paris d'être repéré. Moi, j'en ai souvent parlé avec Laurent, ça.
0: Il y a un passage, d'ailleurs, sur le terme repéré.
1: Oui. Mais moi, à un moment donné, j'arrivais ici, puis j'entendais des gens me dire, ah oui, qui t'a repéré? Ah, lui, j'espère qu'on va me repérer. Moi, j'étais repéré. Mais qu'est-ce que c'est pour
2: moi? Je suis d'ailleurs inconsolable de ne pas avoir été le premier français à avoir repéré Mathieu. Je m'en fais jamais tout à fait.
1: C'est un terme très étonnant. Ça veut dire donc qu'il y a une espèce d'autorité de contrôle qui repère les bons éléments à faire monter à la cour pour qu'on puisse ensuite jouir ensemble des privilèges aristocratiques de ce monde. Donc ça, c'est un contraste. Ensuite, il y a le Québec est très noble. Donc c'est très égalitaire. Et ce n'est pas, moi qui n'ai pas très égalitariste, ce n'est pas désagréable une société qui conserve quand même cette dimension familiale. Ensuite, c'est une société nord-américaine pour le meilleur et pour le pire. Société du confort, comme on dit. Société du lien qui se fait et se défait rapidement. À la différence des relations sociales en France, ce qui m'a toujours frappé, c'est que le lien d'amitié ici, lorsqu'il se crée, prend une profondeur, tout à fait singulière. Je dis pas que ça n'existe pas en Amérique du Nord, je dis que c'est pas la norme. Je pense que j'ai raconté d'ailleurs à Radio Courtoisie, mais il y a quelques semaines. Je me permets de vous le dire encore parce que ça m'a frappé. Allez-y, Mathieu Bock-Côté. Au Québec, si on croise quelqu'un, on me dit « Oui, tu viendras manger à la maison », ça n'engage à rien, en fait. C'est-à-dire « Oui, tu viendras un jour, dans le prochain siècle, il est possible que tu viennes dîner ». Bon, d'accord. Ça ne veut pas dire qu'on ne se reverra pas, ça veut simplement dire que ce sont des paroles presque de politesse. Et ici, je me rappelle, la première fois, deux fois, des gens me disaient « tu viendras dîner à la maison », je dis « Oui, d'accord ». Là, je me rends compte que je suis très mal élevé parce que j'avais pas compris que c'était une véritable invitation. Je traitais ça sur le mode « Comment vas-tu? Ça va bien? Très bien. Merci. Passons à autre chose. » Donc, il y a des différences culturelles, inévitablement. Il y a une fascination, je crois, puis ça, je le vois, une fascination québécoise, mais ça, c'est du quotidien, hein, pour l'art de vivre à la française qui existe. Tous les Français qui croient que la grandeur de leur pays à l'étranger tient dans la mythologie républicaine, le génie de la République, des droits de l'homme, tout ça, peut-être un peu, mais surtout, c'est quand même, globalement, c'est l'art... Le Québécois qui arrive ici est à la recherche de son moment apéro. C'est-à-dire, et vous me direz que c'est un détail, mais c'est un art de vie, c'est une manière... C'est plus riche, c'est une manière d'aborder l'existence autrement que dans le caractère industriel et robotique et programmé nord-américain. Les Français ensuite arrivent chez nous souvent découvrent une société où l'ascenseur social fonctionne peut-être un peu mieux, et qui une société aussi plus les rapports sont plus simples, une société comme je dis de confort mais de moins de raffinement.
2: Si je peux me permettre de rajouter une chose, Mathieu a dit que effectivement ce qui caractérisait la population québécoise c'était sa proximité avec les origines paysannes, et il me semble qu'il y a une conséquence très concrète de ça, qui est que c'est une société très pragmatique. Oui. Et que ça touche également, ça influence également la vie intellectuelle québécoise, oui, oui. C'est-à-dire que cette origine proche encore de ses origines paysannes est bien fait que le établit une sorte de barrage contre l'intellectualisme, contre l'abstraction, contre le côté très très parfois nébuleux que peut avoir la vie intellectuelle en France, et qui n'est pas du tout, qui me paraît assez étranger à la vie intellectuelle québécoise en général et à la pensée de Mathieu en particulier.
0: Est-ce que vous confirmez, Mathieu Bocoté?
1: Oui, on est une société assez pragmatique, assez, je dirais, j'aime pas le mot anglo-saxon, donc on n'est pas anglo-saxon, mais assez pragmatique parce que oui, plus rural, il y a pas si longtemps, on n'a pas fait notre vie intellectuelle, c'est longtemps, on est une société, petite société paysanne, une société, un peuple vaincu, faut pas l'oublier, avec une vie intellectuelle qui tournait essentiellement pendant un temps autour du clergé. Il y avait aussi une vie intellectuelle plus libérale, mais qui était sur le mode de, on singeait ce qui se passait dans les métropoles pour se donner l'impression de ne pas être des provinciaux cutéreux perdus à Montréal ou à Québec ou à Trois-Rivières. Donc il y avait, notre vie intellectuelle n'était pas sans intérêt. Il y a des grandes figures qui s'en détachent au fil de l'histoire, mais le fait est que ce qui s'est construit par ailleurs depuis... depuis les années 20, avec Lionel Groulx, qui est une figure qui compte, et ensuite, à partir de la Révolution tranquille, les Québécois sont toujours, dans leur vie intellectuelle, occupés à faire la preuve de leur propre existence. Et ça, c'est très psychologie des petites nations. C'est-à-dire, puisque notre existence ne va pas de soi à l'échelle du monde, puisque pour les empires, les petites nations sont des résidus folkloriques aux alentours qui peuvent disparaître, il y a une formule qu'on prête au chanoine Groulx, en fait, pas qu'on lui prête, il y a de lui, il dit rien, on dit à l'époque, non pas les Québécois, mais les Canadiens français, rien ne meut autant le Canadien français que de lui faire la preuve de sa propre existence. Et ça, quand on est Québécois, dans un pays, le Canada, qui globalement nie l'existence du peuple québécois ou ne lui reconnaît qu'une existence strictement symbolique sans portée constitutionnelle, quand on est en Amérique du Nord, on nous explique par ailleurs que, surtout dans les temps présents, avec le racialisme présent, ben, l'identité québécoise disparaît dans une forme de blanchité nord-américaine un peu étonnante, alors que comme Québécois, que je sache, on fait pas par... j'ai pas souvenir de notre grand moment de domination impériale sur tous les peuples du monde. On est plus proche des Irlandais de ce point de vue, des Estoniens, des Lituaniens, ben, quoi qu'il en soit. Donc, conserver la trace québécoise, et surtout... c'est toujours facile quand on est d'une petite nation de se dire, ben, est-ce que ça vaut la peine de poursuivre? Parce que bon, on est sur le territoire nord-américain, on a accès à l'empire si on le veut, il suffirait d'une ou deux générations pour se convertir à l'identité impériale, puis désormais faire partie nous-mêmes de cette force impériale de notre temps. Puis en dernière instance, les Québécois, depuis deux siècles et demi, et un peu plus depuis la conquête anglaise, s'entêtent à exister par eux-mêmes dans leurs différences vitales. Je pense qu'il y a à travers cela une forme de réflexe existentiel, mais qui ne se conjugue pas, sauf chez les moins intéressants de nos intellos, dans la passion théoricienne qui peut exister quelquefois dans la gauche française.
0: Mathieu Bocoté a utilisé un mot qu'on connaît un petit peu en France, c'est celle de révolution tranquille. Est-ce que j'ai eu l'impression que c'était un élément qui vous intéressait de définir avec lui, Laurent Dondrieu?
2: Oui, parce que c'est un moment historique assez crucial dans l'histoire du Québec et assez paradoxal. La révolution tranquille, c'est un mouvement de réappropriation par les Québécois de leur identité nationale qui survient dans les années 60 avec un double mouvement, c'est-à-dire effectivement réaffirmation nationale, mais en même temps rupture avec un certain nombre d'éléments de l'identité québécoise perçus comme liés à la domination anglaise et notamment avec le catholicisme. Et c'est vrai que pour un Français, ça paraît assez étonnant, ce double mouvement de renationalisation et en même temps de détraditionnalisation. Et donc c'est pour ça que j'ai beaucoup voulu interroger Mathieu dans ce livre là-dessus pour qu'il... nous permettre de comprendre un peu mieux ce mouvement qui peut paraître un Français très paradoxal.
0: C'est ça, en fait l'Église au Québec a été comme gardienne de fait ou pas d'une partie de la tradition et des identités jusqu'à ce qu'elle semble être mise de côté, pas tellement avec véhémence mais...
1: Un peu quand même.
0: Allez-y Mathieu Bocoté.
1: Alors disons globalement, au moment de la colonie, l'Église joue son rôle d'institution culturelle, mais ce n'est pas la seule. Le pouvoir politique compte en Nouvelle-France, la société est organisée et pas sur le mode clérical. Après la conquête anglaise, l'Église devient notre seule institution collective. Ensuite se développe de 1791 à 1840 environ un pouvoir politique spécifiquement canadien-français, donc encore une fois une dissociation relative du politique et du religieux. Après 1837-38, donc des rébellions pour l'accession à l'indépendance de ce qu'on appelle alors le Bas-Canada, les Canadiens-Français, les Québécois, le pouvoir anglais décide d'abolir l'existence politique canadienne-française qui s'appelait le Bas-Canada. Et là, la seule institution dont on dispose à ce moment-là, c'est l'Église. L'Église devient une Église nationale. Le refuge est l'expression et l'institution de la nation. Donc, pour le meilleur et pour le pire. Donc, pour le meilleur, parce que je pense que notre incroyable vitalité démographique qui a permis notre survie est évidemment liée à notre catholicisme. Ensuite, c'était notre médiation vers l'Occident, qu'on en pense. C'est-à-dire que à travers Rome, on avait accès au cœur vital, au cœur philosophique, au cœur religieux du monde occidental. Et au même moment, d'ailleurs, c'est important, la tradition des missionnaires canadiens-français est une longue tradition un peu oubliée aujourd'hui, mais c'était l'institution par laquelle on se projetait dans le monde. Ensuite, à partir de, on pourrait dire, des années 30, 40, 50, 1930, 40, 50, l'Église bascule dans une forme de réflexe clérical assez lourd, ce qui fait qu'en 1900, et par ailleurs, collabore aussi avec les Anglais, faut pas l'oublier. C'est-à-dire, le haut clergé est un clergé qui est dans une psychologie de collaboration avec le conquérant, même si on n'utilise plus nécessairement ces termes-là, alors que dans le bas clergé, c'est beaucoup plus nationaliste. Et en 1960, avec la Révolution tranquille, c'est comme si les Québécois veulent se débarrasser à la fois du conquérant et du clergé, et ils ont réussi à se débarrasser du clergé. mais ce qui fait par ailleurs, bon, il y a eu une période de révolte très vive contre le catholicisme, et depuis 20 ans, je vous dirais, une forme de réappropriation lente, d'abord des symboles identitaires du catholicisme, donc globalement le crucifix sans le crucifié, c'est le retour, donc une forme de patrie, on réintègre l'histoire longue du Québec, notamment par le catholicisme dans l'identité nationale québécoise, sans trop savoir qu'en faire, on conserve une vraie hostilité envers la religion en général. Ça, je pense que le Québec est le seul endroit sur Terre où le mot la religion en général veut dire quelque chose. Donc, on dit que globalement, c'est pas on a fait dégager les curés, c'est pas pour faire rentrer les imams. Quelque chose qui ressemble à ça dans l'état d'esprit des gens. Ensuite, je vois par ailleurs, dans la jeune génération, chez nous, c'est tout récent, c'était dans la presse il y a quelques semaines, au moment de Pâques, une forme de petite renaissance dans une partie de la jeune génération d'un catholicisme de conviction. Et là, je vois que la nomenclatura boomer dans les médias dit « Aïe, aïe, aïe, c'est terrifiant, qu'est-ce qui se passe? Qu'est-ce qui est à l'origine? » Puis là, et on dit « Ça doit être la faute de TikTok. » Donc, il y a une forme de bêtise dans l'incapacité à penser le religieux chez une partie de nos élites culturelles, il n'en demeure pas moins qu'au fil... Puis je comprends, soit dit en passant, le fait que les Québécois, au fil de l'histoire, quelque part dans les années 60-70, en avaient marre. C'est-à-dire, je pense que toutes les mères québécoises ou les grands-mères québécoises ont à peu près le récit suivant. Je le dis sans y adhérer, mais je sais qu'il existe dans la société. C'est toujours le même récit. C'est, je sais pas, Madame Tanguay qui vient d'avoir son 13e enfant. Puis là, Monsieur le curé vient passer. Félicitations, Madame Tanguay, pour le 13e. Bientôt le 14e. Et là, il a dit, non, Monsieur le curé, c'est plus possible, j'en peux plus. Eh bien, en chaire, le dimanche suivant, Madame Tanguay est une mauvaise chrétienne, elle veut interrompre la famille, et ainsi de suite. Ce souvenir-là, je ne sais pas dans quelle mesure ça arrive une fois, deux fois, trois fois, mais ça laissait une trace dans l'imaginaire collectif tel qu'encore aujourd'hui, c'est une histoire qui peut remonter facilement à la surface dans des moments de réflexe anticatholique.
2: Alors que plus grand monde n'a 14
0: ans. Laurent D'André, oui. Oui, 14e, et puis depuis, l'Église a plus insisté sur la notion de paternité responsable ailleurs. Alors.
2: Mais c'est vrai que on sent poindre au Québec, dans une moindre mesure, l'équivalent de ce qui se produit en France aujourd'hui avec cette vague de baptême de jeunes adultes qui frémillent également au Québec, d'après ce que je me suis laissé dire.
0: On va digérer cette première partie d'émission à mes auditeurs de Radio Courtoisie, puis nous retrouvons Mathieu Boccoté et Laurent D'Andrieux à l'occasion de leur livre d'entretien, Le pessimiste joyeux, aux éditions Fayard. 3, 4...

0: Et vous êtes de retour dans le Libre Journal des débats dirigé ce soir par Charles de Meyer. J'ai le plaisir de partager ce plateau avec Mathieu Boccoté et Laurent Dandrieux qui publie un livre d'entretien intitulé « Le pessimiste joyeux » aux éditions Fayard. Pendant la pause musicale, vous voulez nous dire quelques mots du groupe que nous avons écouté, Mathieu Boccoté?
1: C'est les Corbeils Fringants, hein. C'est un groupe alors qui émerge dans les son émergence c'est vraiment dans les suites du référendum de 95 et puis qu'il y a un grand succès ensuite. C'est une musique très mélancolique. Moi je suis très attaché aux différents temps dans l'histoire de la musique québécoise. Donc il y a des temps romantiques, conquérants, joyeux, à un moment donné quand on a l'impression que tout est foutu, on se met à chanter en anglais et les Corbeils Fringants ont eu un succès absolument remarquable. Donc il y a quelque chose de très presque, il y a un peu traditionnel dans leurs chansons, mais pas comme chez mes aïeux. Par ailleurs, ils ont une puissance mélancolique, une mélodie assez remarquable. Et leur chanteur, Carl Tremblay, qui est mort il y a 3 ans, je crois. Quand il est mort, il y a eu une espèce de sursaut culturel assez étonnant au Québec. Des gens ont fait des veillées funéraires un peu partout pour témoigner de leur attachement à cet homme par qui la chanson québécoise, mais québéco-québécoise, authentiquement québécoise, avait trouvé le moyen de s'incarner à nouveau comme... pour moi, c'est un peu... Ils ont pris le relais d'un groupe qui s'appelle Beau Dommage, vous avez peut-être connu ou non, qui...
0: Années 70.
1: Voilà.
0: Le référent musical.
1: Donc,
0: ici,
1: Beau Dommage, moi, j'aime beaucoup, et je pense que les Corbeils Fringants ont pris le relais, en quelque sorte, du son typiquement québécois pour décrire, à travers une forme de la quotidienneté, décrire par exemple ce que veut dire être... À la fois québécois et humain en ce monde.
0: La sonorité typiquement québécoise, ça nous amène à la question de la langue, Laurent Dandrieux, et on sent que la question du français et de l'amour et de l'intérêt du français pour les Québécois et pour Mathieu Boccoté tout particulièrement vous a intéressé aussi dans les questions que vous avez
2: voulu poser. Que d'abord ça m'a frappé quand je suis arrivé à Montréal, j'ai vu dans les boutiques on vendait des t-shirts vivre et parler en français. effectivement il y a ce sentiment que la culture française et notamment la langue n'est pas quelque chose de l'ordre du souvenir ou de la mémoire pour les Québécois, mais c'est pleinement existentiel, et donc ça je suis toujours content d'entendre Mathieu nous expliquer pourquoi.
1: Ah ben, si je peux voir, il y a une belle formule d'André Bello qui dit on n'a pas besoin, parce que tu es un poète québécois, on n'a pas besoin de parler français, on a besoin du français pour parler. Et ça, un peuple qui perd sa langue, ça, on entend l'oublier. Ensuite, sur 4-5 générations, j'en sais rien. Mais pendant qu'on perd sa langue, pendant qu'on perd son identité, pendant qu'on devient étranger à soi-même chez soi, pendant qu'on se déculture, pendant qu'on est plus reconnaissable pour soi-même, mais c'est absolument atroce. C'est absolument atroce. Il y a une forme de dégradation existentielle qui s'opère à travers cela. Et dans la Révolution tranquille, on en parlait, il y a une reconquête linguistique, notamment... Je donne un exemple, mais sur le vocabulaire technique du quotidien. Donc, vous avez une voiture. La génération de mes grands-parents, donc pour la voiture, c'était globalement, ben là, j'ai mon steering, et puis là, c'est avec le bumper, donc je vais traduire tout ça. Donc, le steering, le bumper, là, quelque chose est tombé sur le hood, et puis là, les tires ont crevé. Donc, je traduis. Donc,
0: mais
1: le
0: heureusement,
1: steering,
0: j'avais mon break à main.
1: Ben, là, le break à bras.
0: Si break à bras.
1: Donc là, globalement, donc, le steering, c'est le volant, le frein à main, c'était le break à bras, le hood, c'était le capot, le bumper, c'était le pare-choc, le coffre arrière, c'était le trunk. Donc, quoi qu'il en soit, il y a une volonté de reconquête linguistique un mot à la fois. Carl Bergeron en a parlé dans son livre qui était là derrière notre premier dîner avec Laurent en 2014, ouais.
2: 2014, printemps 2014.
1: À Montréal, qui était là, a écrit un livre qui s'appelle « Voir le monde avec un chapeau » et montre comment lui qui vient d'un milieu où qui était un peu, je dirais pas en voie d'assimilation, mais en voie de déculturation, il y avait une volonté de reconquérir sa langue un mot à la fois. Ce qu'avait fait Gaston Miron aussi. Gaston Miron, le poète qui a eu un écho en France, Bernard Pivot l'aimait beaucoup, puis il disait quelquefois on se moquait des Québécois qui quelquefois déformaient la langue. C'est-à-dire, on reproche souvent aux Québécois leur accent de déformer la langue. Par exemple, pendant longtemps, on disait plutôt que le cheval, en campagne, on disait le joual. Bon, eh bien, Miron disait, ben, quand on dit joual, au moins on dit pas horse.
0: Vous citez par ailleurs dans une des réponses que vous faites à Laurent, le début de l'Option Québec de René Lévesque, c'est le fondateur du Parti québécois.
2: Vous dites, plus connu sous le nom de PQ.
1: Oui, le PQ, bien sûr.
0: Il dit notamment, être nous-mêmes, c'est essentiellement de maintenir et de développer une personnalité qui dure depuis 3 siècles et demi. Au cœur de cette personnalité se trouve le fait que nous parlons français.
1: Ah oui, même. Alors René Lévesque fait avec Option Québec, c'est le manifeste fondateur de ce que deviendra le Parti québécois. Lévesque est une des grandes figures de la Révolution tranquille. C'est un peu comme dire l'autre, c'est notre René Coty à nous, comme dire ouais, 77. C'est le général de Gaulle, disons ça comme ça. Donc, René Lévesque, qui est une, qui a fait, par exemple, qui, au moment de la première et de la deuxième guerre mondiale, s'engage, une famille nationaliste, il s'engage dans l'armée américaine comme, comme journaliste, parce qu'il veut pas recevoir d'ordre des Britanniques. Donc, de recevoir des ordres en anglais des Américains, ça va, mais recevoir des ordres des Britanniques dans son propre pays, ça l'intéresse plus ou moins. Carrière de journaliste, en 1960, s'engage en politique, au Parti libéral, qui à l'époque prend le relais de la modernisation et du nationalisme, il a bien changé entre temps. À un moment donné, il dit, ben, ça fonctionne pas, ça a échoué, on réussira pas à faire avancer davantage le Québec dans le Canada. Et là, il écrit Option Québec, le manifeste, et ça deviendra le texte à l'origine du Parti québécois, où le texte, il récapitule l'histoire du Québec pour fonder la légitimité du projet national. Donc ça, je trouve ça passionnant, même d'un point de vue philosophique. Vous voulez fonder un projet national, vous récapitulez d'abord l'histoire qui marque votre singularité, qui marque votre personnalité, et qui témoigne de votre désir de vivre et de poursuivre cette aventure. Et donc, il raconte l'histoire de la Nouvelle-France à travers deux paysages, le coureur des bois. Le coureur des bois, c'est-à-dire c'est l'aventurier au temps de la Nouvelle-France. C'est celui qui est en Amérique, puis il s'en va partout planter à la fois, je dirais, le drapeau français sur le continent et aussi, par ailleurs, avoir une vie d'aventure peut-être un peu à l'écart des mœurs plus rigoureuses des autres. Et du paysan, l'enraciné. Donc, il raconte cette histoire-là, puis à la fin, il dit, du passage que je cite dans le livre, tous ceux qui ne se reconnaissent plus dans cette histoire, je le dis de mémoire, là, mais il le dit bien mieux que moi.
2: Je peux le lire, sûr, si je l'ai sous les yeux.
0: Laurent était prêt à jaillir.
2: Voilà. Nous sommes aussi les héritiers de cette fantastique aventure que fut une Amérique, d'abord presque entièrement française, et plus encore de l'obstination collective qui a permis d'en conserver vivante cette partie qu'on appelle le Québec. Tout cela se trouve au fond de cette personnalité qui est la nôtre. Quiconque ne le ressent pas à l'occasion n'est plus l'un d'entre nous. C'est vrai que c'est magnifique.
1: Ah mais je trouve ça. Moi, je lis ça, puis je me dis qu'aujourd'hui, nous qui sommes enfermés dans des définitions très administratives et juridiques de l'identité, René Lévesque aujourd'hui ne passerait probablement pas le test des valeurs républicaines.
0: 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Charles de Meyer, le plaisir et l'honneur de recevoir Mathieu Bock-Côté et Laurent Dandrieux qui publient un livre d'entretien, Le pessimiste joyeux, aux éditions Fayard. Il y a beaucoup de choses sur le Québec dont on n'a pas encore parlé. Les auditeurs s'y retrouveront. C'est vraiment passionnant, notamment pour ceux qui, comme moi, connaissaient très mal. On apprend beaucoup de choses et c'est très intéressant, ne serait-ce que si on croit à la comparaison des sociétés
2: politiques. Si je peux me permettre, il y a une chose sur le Québec dont on n'a pas parlé, mais qui rejoint tellement les problématiques françaises aujourd'hui, c'est que la condition pour que l'indépendance du Québec puisse advenir finalement... Enfin, moi, j'en ai noté trois qui sont effectivement la langue... la mémoire et puis le nombre. Et c'est le nombre qui permet de maintenir, et donc la démographie qui permet de maintenir et la langue et la mémoire. Et je pense que la France est en train de se trouver confrontée exactement à cette même problématique que le Québec finalement.
1: Ah, mais je suis absolument d'accord. En 1995, au référendum, 94% de participation, alors que c'est pas obligatoire. Soit 82% de Québécois francophones au Québec, à peu près 8-9% d'anglais, puis le reste des immigrés anglicisés, ou des communautés culturelles, comme on dit. 61% des francophones votent oui, 99% des anglophones votent non, 95% environ des immigrés votent non. Résultat, 49,4% pour le oui, 50,6% pour le non. C'est un crève-cœur absolu à l'échelle de l'histoire, et ça nous ramène à ce que disait Toynbee, cité par Brunet, par Michel Brunet, j'en parlais tantôt, cité par Denis Arcand, cité par Éric Zemmour, ouais, les chemins de l'histoire. Il y a trois facteurs qui comptent dans l'histoire, le nombre et le nombre. Et quand ce qu'on appelle la majorité historique francophone, de pudique manière, sera mise en minorité ou ne sera plus suffisamment nombreuse pour avoir une véritable emprise sur son destin, ben ce sera le début de la fin de notre histoire en Amérique.
0: On sent qu'il y a des convergences, c'est le moins qu'on puisse dire, intellectuelles, politiques entre vous, Laurent Dandrieux et Mathieu Bock-Côté. Est-ce qu'il y a des aspects de Mathieu Bock-Côté sur lesquels vous êtes moins convaincu? Vous disiez par exemple, Laurent, je crois dans les entretiens, que la thématique du régime diversitaire, vous avez au début peu médiocrement...
2: Oui, mais j'avoue que Mathieu m'a complètement converti là-dessus. Je trouvais le terme de régime diversitaire un peu trop... globalisant, et en fait à la lecture de Mathieu et en l'écoutant défendre cette idée, je pense qu'il a parfaitement raison d'employer ce terme. Je pense que si on a eu des divergences, mais qui se sont résolues aussi sur la question du Covid et on n'a pas eu la même analyse par rapport à à la pandémie, et surtout par rapport aux politiques de lutte contre la pandémie et leur caractère liberticide. Et je pense qu'on a, si on a encore des divergences, c'est probablement sur l'importance des questions éthiques dans le combat politique. Je pense que moi j'y attache probablement à cause de mon catholicisme militant plus d'importance que Mathieu, qui a choisi de se battre sur d'autres terrain.
0: C'est un regard intéressant que le vôtre là-dessus, puisque dans la droite française et chez ces intellectuels ou ces militants conservateurs ou réactionnaires en fonction des écoles auxquelles ils appartiennent, il y a quand même cet ancrage, quoi qu'on en dise, très catholique, très militant, qui fait que ça fait un peu partie du package, finalement, pour utiliser un mot que vous détestez, évidemment, Mathieu Bock-Côté. Quel regard vous portez là-dessus? Est-ce que ça vous intéresse? Est-ce que ça vous gêne? Qu'est-ce que ça vous fait penser?
1: Ma sensibilité n'est pas celle-là nécessairement, mais évidemment, c'est passionnant. Je constate que nos sociétés, devant la multiplication de ce qu'on appelle les revendications sociétales, n'ont plus de frein. Ce qui fait qu'on a, par exemple, l'aide médicale à mourir, comme on dit chez nous, une véritable inflation. C'est absolument... ça en est terrifiant. Donc, le catholicisme, à la manière d'un frein anthropologique, permet de contenir certaines des dérives sociétales d'aujourd'hui. Premier élément. Ensuite, je pense que ces questions-là ne sont pas vaines, mais l'urgence pour notre temps, et sachant qu'en politique, il faut hiérarchiser, l'urgence pour notre temps, j'y reviens, c'est la question identitaire et démographique. C'est-à-dire, fondamentalement, je pense, vous pouvez, une natalité qui se décompose peut être relancée. Une société qui s'endette peut se désendetter. Des impôts peuvent être baissés. L'insécurité peut être combattue. Mais si vous devenez minoritaire chez vous, tout le reste est foutu. Donc, je donne une priorité à cela. Ensuite, j'ai probablement une sensibilité plus libérale que d'autres en la matière. Je suis plus spontanément porté à pardonner à la bête humaine dans sa complexité, sa tendance à trébucher au quotidien. mais cela dit, ce ne sont pas les questions qui sont au cœur de mon engagement. Je ne les trouve pas vaines, je ne les trouve pas inutiles, mais elles ne sont pas au cœur de ni de mon réflexion ni de mon engagement. J'en reconnais la légitimité, mais je pense que si on veut construire quelque chose comme un programme commun du camp national aujourd'hui, ces questions, sauf sur les plus extrêmes, par exemple la théorie du genre, ça c'est véritablement, c'est du lysenkisme, c'est terrifiant, c'est traiter toute une génération comme des enfants cobayes. Tout ce qui touche à la théorie du genre, la négation du masculin et du féminin, là on est véritablement dans une entreprise de destruction délirante des corps et des âmes. Ça, je trouve que c'est un vrai délire. Pour le reste, on verra bien dans un siècle où nous en serons, mais notre responsabilité à l'échelle de l'histoire consiste à empêcher la submersion.
2: Oui, moi j'ai effectivement toujours un léger désaccord avec Mathieu sur ce sujet, dans la mesure où je considère que il n'y a pas de philosophie politique qui ne repose pas sur une anthropologie, et que donc les questions anthropologiques sont des questions cruciales, et que d'une certaine façon, donc la question du mariage pour tous, pour moi, est une question fondamentale, politique fondamentale. Voilà, mais je pense qu'entre Mathieu, la vision de Mathieu et la mienne, c'est une question de priorité plus que de divergence, effectivement.
0: Ces priorités, vous l'avez dit, pour vous, c'est la lutte contre le régime diversitaire, le multiculturalisme imposé qui en est, sinon sa source, au moins son âme. Vous amène à percuter un petit peu aussi les habitudes, le confort de la droite française, en l'appelant avec parfois de nouveaux concepts, de nouveaux titres, la droite Tolkien, etc., qui sont nouveaux. Quand vous regardez ce réveil identitaire, en partie français également, qu'est-ce que vous lui trouvez? Vous lui trouvez de la vigueur, de l'intérêt, de la désunion? Qu'est-ce qui vous apparaît? Qu'est-ce qui vous frappe?
1: Alors, je vais aller sur un thème d'actualité, le fameux canon français. Ça, je trouve ça passionnant. C'est-à-dire que on a pendant 30 ans, 40 ans, on a voulu définir l'identité par des concepts abstraits. Même dans le camp national, à la rigueur, c'est identité nationale, identité nationale. Et là, qu'est-ce qu'on voit? Mais tout ça doit s'incarner, doit se vivre. Une culture doit être vécue. Donc c'est un art de vivre, c'est une manière d'habiter l'existence, c'est une manière de se projeter dans le monde, de l'habiter donc dans les rapports entre les sexes, dans la manière de chanter, dans la manière de manger, dans la manière de boire. Et qu'est-ce que je vois, c'est qu'il y a un désir de réenracinement au quotidien. Tout comme quelqu'un qui, je dirais, revient à la religion, à sa religion, il n'en veut pas la version tiède de prêtre au col romain relâché. Eh bien, quelqu'un qui revient à son identité nationale, qui veut renouer avec elle, Bon, c'est moins contraignant, évidemment, mais ce que j'entends par là, c'est qu'il y a une volonté de retrouver les signes et les marques de ce commun au quotidien. Donc ça, la figure du banquet n'est pas que lieu de réjouissance personnelle, c'est aussi un symbole aussi d'une manière de fêter que nous avons de notre côté, dans notre coin du monde. De la même manière, je pense que ce réveil identitaire, ce désir de se délivrer d'un certain universalisme, pas de l'aspiration universelle en elle-même, mais un certain universalisme sans médiation, sans culture, sans enracinement. Donc l'universalisme sans la médiation enracinée, c'est l'autre nom d'une désincarnation. Ça, je pense qu'on constate aussi, donc tous les discours républicano-républicains désincarnés. Encore une fois, j'ai rien contre la forme républicaine en elle-même. La question n'est pas là. Comme disait l'autre, et maire de roi d'Angleterre qui nous a déclaré la guerre. Mais.
2: Ah, mais c'est un discours anti-républicain insupportable!
1: Mais bon, cela dit, je pense que l'existence concrète, la manière d'habiter l'histoire, le fait de se délivrer d'un récit pénitentiel, la volonté de renouer avec tout ce qui fait le concret de l'existence, témoigne de la nouvelle étape de ce renouveau identitaire.
0: Et d'ailleurs, vous le dites dans le tout premier page de l'ouvrage Laurent Dandrieux, cet amour commun de l'incarnation, c'est quelque chose qui vous réunit complètement avec Mathieu Bock-Côté.
2: Oui, ça rejoint ce que je disais tout à l'heure sur le fait que probablement en partie à cause de son origine québécoise, Mathieu est le contraire d'un intellectuel de bibliothèque. Mais c'est vrai que cette histoire de canon français et d'autres polémiques similaires font partie des choses qui m'ont convaincu de la justesse de ce concept de régime diversitaire et de son côté totalisant et totalitaire, c'est-à-dire que ce régime diversitaire ne veut pas se contenter d'avoir imposé un modèle multiculturaliste à la société française et aux sociétés occidentales en général, mais veut vraiment effacer toute trace des cultures d'origine de manière à forger littéralement un homme nouveau au sens totalitaire du thème et ne supporte plus effectivement tout ce qui peut rappeler une mémoire, une culture, des coutumes françaises, même réduites au niveau folklorique, parce que le canon français, ça n'est évidemment pas un projet politique, c'est du folklore, c'est de la coutume incarnée si on veut, mais même réduit à ça, la culture française est insupportable au régime diversitaire.
1: Ça en est fascinant de manière très très concrète. On l'a vu ces derniers temps. D'un côté, on a l'extrême gauche qui multiplie les tracts de supposés saluts nazis dans ces fêtes-là. La méthode est exceptionnelle. Même le service public s'y est mis pour nous prouver qu'il est objectif. Donc on se présente dans un événement comme ça. On cherche la conversation. Parce qu'inévitablement, dès que vous avez 15 personnes, il y a au moins deux crétins dans la bande. C'est inévitable. Si vous avez plusieurs milliers de personnes, il va y avoir un lot significatif de crétins. Donc ils vont dire des conneries, c'est leur job. Et là, que fait le service public? On tend le micro. Puis là, on trouve les phrases qui pourraient être coupables en oubliant que je serais curieux de savoir ce qui se passe si on décide de passer le micro en cachette à la mosquée. Ou si on passe le micro en cachette chez Libé, ou si on passe le micro en cachette chez Média, je serais curieux de savoir. Mais là, on fait ça. Au même moment, on prend des photos où les gens ont les bras dans les airs en train de fêter, on décide de décréter que ce sont des saluts nazis, mais c'est de la folie. Et au même moment, le grand recteur de la mosquée de Paris nous explique qu'un repas, une fête centrée sur le porc est une fête fondamentalement discriminatoire et exclusive, parce que tous n'y sont pas théoriquement convenus. Bon, autrement dit, l'expression de la culture française en France est désormais discriminatoire, donc mieux vaut l'évacuer, la neutraliser pour que tous puissent être inclus à rien. Ah, ça commence à être lassant quand même. Donc je trouve que cette querelle-là est très révélatrice du mouvement qu'on pourrait dire d'expulsion symbolique mais gastronomique même des Français de leur propre pays, de leur propre culture.
2: Ce à quoi on pourrait répliquer d'ailleurs que les rêves partis, pourtant vivement soutenus par la gauche, sont exclusifs des gens qui ne fument pas de pétards et qui ne prennent pas de drogue.
0: Même. Oui, et puis je suis pas sûr que si on tendait le micro, on n'aurait pas parfois des...
1: J'ajouterais, c'est intéressant, parce que c'est deux types... Moi, j'ai fait quelques éditos à Face à l'info sur ça. C'est même deux types de fêtes différentes. Le banquet, qu'est-ce que c'est? Ben, c'est des amis tous ensemble, qui chantent ensemble, qui mangent ensemble. Il y a la singularité, on est tous ensemble, mais il y a la singularité de chaque individu qui, par sa voix, se joint, par exemple, aux différentes chansons. Bon, c'est la conversation. Le propre de banquet, c'est qu'on parle entre soi, on parle entre amis. Le propre de ces espèces de rave party bizarres, ben, c'est une forme de transe qui abolit les individus, qui transforme les corps en masse de corps, qui sont commandés par une espèce de musique qui fait bouger la masse, sans aucune parole, véritablement, ou alors des mots anglais qui apparaissent de temps en temps, genre « energy »,« sex », bon, ok, mais sur le fond des choses, il y a une forme d'abrutissement sur le mode de la transe. Il y a un immense nihilisme qui s'exprime dans cette culture, je trouve, alors qu'inversement, le canon français, le banquet français, c'est tout autre chose. C'est véritablement l'esprit de fête tel qu'on l'a toujours connu sous nos latitudes.
0: Il y a quelque chose de rassurant, c'est qu'il y a quelques années, la droite institutionnelle se serait dépêchée d'abandonner les organisateurs du canon français. Là, on sent quand même que la leçon est petit à petit apprise et qu'il y a une défense, sinon unanime, du moins majoritaire.
1: Oui, avec une nuance, c'est-à-dire qu'il y a, donc, je sais pas, 50-60 ans, ce que l'on mange sur le mode de la revendication militante et folklorique et identitaire au canon français, ça faisait partie de notre évidence pour tout. Donc, on a refait de ce qui allait de soi un programme. Donc, il a fallu passer par l'étape de l'idéologisation de l'héritage pour en faire un folklore qu'on peut revendiquer jusqu'au béret pour montrer qu'on a fait vraiment partie de la fête. Mais peut-être est-ce une étape, en fait, c'est assurément une étape pour ensuite renormaliser tout ça dans nos pratiques culturelles.
0: C'est vrai qu'il y a quelque chose de vrai. Parfois, cette espèce de réinvestissement un peu caricatural de cet aspect identitaire peut être parfois
2: ce qui nous vaut malheureusement chez les jeunes générations la résurrection de la moustache, qui est une faute de goût ce qui est une faute de goût atroce, mais qui est devenu un marqueur identitaire d'une certaine forme de fierté française.
0: Nous continuons notre discussion avec Mathieu Boccoté et Laurent Dandrieux à l'occasion de la publication de l'ouvrage d'entretien « Le pessimiste joyeux » aux éditions Fayard.
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0: Et vous êtes de retour dans le Libre Journal des débats de Radio Courtoisie, dirigé ce soir par Charles de Meyer. Nous venons d'avoir Mathieu Bock-Côté avec nous pendant une heure. Il a vogué vers d'autres moyens audiovisuels. Et nous allons terminer cet entretien avec celui qui a posé les questions, Laurent Dandrieux. Vous publiez, je rappelle, le titre de l'ouvrage, Le pessimiste joyeux, aux éditions Fayard. Laurent, bon, c'est pas trahir un secret énorme que vous n'avez pas de tradition exactement similaire avec Mathieu Bock-Côté. Alors, évidemment, son aspect québécois et vous, français, facilite les choses. Mais on peut dire que Mathieu Bock-Côté, au-delà de la question nationaliste propre au Québec, est plutôt marqué par une tradition de la démocratie libérale, auquel il fait un certain nombre d'amendements ou d'actualisations, bien sûr. Vous, c'est pas votre tradition première, Laurent Dandrieux ?
1: Si, c'est ma tradition première, mais je m'en suis un peu éloigné pour me rapprocher d'un courant, je dirais, un peu plus... on va dire les choses, un peu plus réactionnaire, mais c'est vrai que moi, quand j'avais 17 ans, comme Mathieu, j'étais plongé dans la lecture de Raymond Aron. Après, effectivement, je me suis frotté à des pensées un peu plus contre-révolutionnaires qu'il pratique aussi, mais qui sont moins qui correspondent moins à son identité politique, qui est à la fois très conservatrice et très libérale. Je pense que dans la pensée politique de Mathieu Bock-Côté, la liberté occupe un rôle absolument central. Et peut-être d'ailleurs, de plus en plus, à mesure que l'empire du politiquement correct s'étend d'une part, ce qui a renforcé par contraste son appétit pour la liberté d'expression, qui est vraiment un de ses grands combats, et je dirais peut-être aussi son installation en France, qui a probablement renforcé son côté anti-étatique et son côté anti-fiscal, ça certainement. Je pense qu'il a été, il dit toujours que ce qui le surprend en France, c'est une forme de résignation que nous semblons avoir vis-à-vis de l'emprise de l'État et de sa puissance normative et vis-à-vis du fisc. C'est des choses qu'il

0: beaucoup de mal à intégrer.
1: Le chapitre numéro 3, intitulé Petite philosophie politique de Mathieu Bock-Côté, recèle d'éléments qui vont animer notre conversation. Vous notez, ça c'est une marque assez semblable avec des généalogies de droite classique en France, qu'il est foncièrement anti-utopiste. Il dit, vous avez raison, l'anti-utopisme arrive en premier. Le contenu positif est d'une autre nature, il vient de l'histoire, il vient de la culture, il vient des mœurs.
0: C'est une divergence, en tout cas une nuance que nous avons, et qui a nourri une partie importante de ce chapitre sur sa philosophie politique, c'est que moi je suis toujours soucieux de donner à notre conservatisme un contenu positif et un contenu civilisationnel. Et le conservatisme de Mathieu, outre la question souverainiste qui fait d'ailleurs qu'il se définit souvent comme un national conservateur, le conservatisme de Mathieu est plus effectivement construit contre en réaction à ce qu'il appelle l'ingénierie sociale, c'est-à-dire la tentation progressiste de construire ex nihilo une société idéale en jouant en quelque sorte au mécano avec les institutions, avec les hommes, ce qui lui paraît à juste titre fondamentalement liberticide et fondamentalement destructeur de la civilisation, dans la mesure où la civilisation, par définition, est quelque chose qui se construit de manière empirique, pragmatique, par sédimentation de coutumes et de sagesse successives.
1: Ainsi, il vous répond dans le chapitre « Je suis passé du conservatisme comme frein au conservatisme comme riposte ». J'ai trouvé la phrase très heureuse, puisque ça explique peut-être la place un peu singulière qu'il a pris dans le débat public français. C'était pas évident, forcément, que un auteur québécois arrive à la place qui est la sienne aujourd'hui, oui. Au Figaro, à CNews, dans diverses publications, mais même ses premiers ouvrages au Cerf étaient très, très remarqués. Peut-être que ça explique aussi son succès, oui. Cette singularité.
0: C'est vrai que nous avons tendance en France à vouloir intellectualiser, idéaliser, théoriser, et on a tendance à vouloir théoriser aussi notre conservatisme, c'est probablement aussi mon penchant, tandis que lui le voit plus comme une dénonciation de l'imposture progressiste et de cette tentation utopiste de refaire la société à frais nouveaux. Oui, c'est très étonnant cette place qu'il a occupée en très peu de temps dans le paysage intellectuel français et dans le paysage médiatique français, ce qui n'avait rien d'évident dans le portrait de Mathieu Bock-Côté qu'à l'occasion de la sortie de ce livre nous avons publié dans Valeurs Actuelles sous la plume de Michael Fonton. Il y avait Michael rapportait un propos d'Alexandre de Vecchio qui me paraît très juste, qui disait on ne se rend pas assez compte du prodige que ça a constitué pour Mathieu Bock-Côté de prendre la place sur CNews d'Éric Zemmour dans Face à l'info et de tout de suite s'y imposer. C'est-à-dire que effectivement Éric Zemmour avait pris grâce à cette émission une stature et une aura auprès du public et une place dans le débat intellectuel tout à fait remarquable. Et c'était quand même un pari très risqué. De le remplacer par un Québécois quasi inconnu du public français et la greffe a pris de manière remarquable. Elle a pris d'une part parce que effectivement par son exotisme non seulement géographique mais aussi un peu intellectuel, c'est-à-dire cette façon très particulière qu'il a d'aborder les choses, Mathieu a pu apporter à nos débats un regard et un souffle nouveau. Elle a pris aussi parce que il y a quelque chose d'aussi stupéfiant chez Mathieu Bock-Côté, ça m'a frappé dès notre première rencontre en 2014. C'est quelqu'un qui connaît l'histoire politique française et particulièrement l'histoire politique de la droite française mieux que n'importe quel Français y connaît la moindre anecdote, la moindre péripétie, la moindre sous-revue d'un sous-courant scissionniste, dissident de on ne sait trop quel mouvement conservateur. Et, il a absolument tout lu, tout retenu. Et donc il a cette, à la fois cette connaissance intime absolument prodigieuse de la vie politique française, et en même temps un regard extérieur, et un regard extérieur qui est particulièrement intéressant dans le contexte actuel où, à travers ce qu'il a baptisé du nom de régime diversitaire, nous voyons s'imposer en France une forme de progressisme qui est arrivée en Amérique du Nord quelques 15 ou 20 ans avant d'arriver en France. Donc ce qui nous apparaissait, et notamment je pense à ce qu'on a baptisé du nom de wokisme, ce qu'on a vu arriver en France comme une nouveauté, était quelque chose, lui, dont il était déjà familier depuis des années, ce qui lui a permis évidemment de l'analyser et de le décrypter avec une acuité particulière.
1: Cette spécificité, ce rôle qu'il a pris, vous avez parlé du succès, vient de sa singularité, elle vient aussi, je crois, de son aspect un peu joyeux.
0: Oui.
1: Et vous insistez beaucoup dans le début de l'ouvrage, il y a de vastes citations. Cette amitié m'apparaît d'autant plus miraculeuse qu'elle n'avait rien d'évident entre deux tempéraments aussi opposés, on l'a dit. Avec Mathieu Bock-Côté, les choses se sont produites en un sens singulier. D'abord est venue la rencontre qui a produit une immédiate amitié, puis est venue l'admiration. Et on sent que sa faconde, sa manière d'être est aussi un peu spéciale dans notre monde du commentariat très hiérarchisé ou parfois un peu froide.
0: Oui, c'est vrai que il y a sa faconde, sa bonhomie, il y a son accent aussi qui permet de dire de manière des choses qui peuvent être parfois dures à entendre mais qui passent mieux quand elles sont dites avec un accent québécois. On a vu aussi, je vais faire un parallèle, je ne sais pas s'il le validerait lui-même, mais quand, à travers la campagne municipale de Sarah Knafo, et bien que il pouvait être utile de dire certaines choses avec le sourire plutôt que sur un ton de déploration. Et Mathieu a effectivement ce talent de tenir un discours qui est un discours qui n'est pas toujours extrêmement joyeux, puisqu'il nous incite à prendre en compte le tragique de l'histoire, le fait que les civilisations sont fragiles et peuvent disparaître, et que donc il faut être sur nos gardes de manière à pouvoir contrer cette possible disparition, ce qui est un discours qui n'est pas forcément toujours très facile à entendre, mais qu'il fait passer grâce justement à cette verve, à cette faconde, à cette bonne humeur perpétuelle.
1: Son obsession anti-politiquement correcte est très très frappante. Alors ça est parfois partagé, mais on sent chez lui qu'il y est, j'allais dire presque spontanément hostile. Enfin, ça lui sort par les yeux.
0: Oui.
1: Tout de suite. Est-ce que ça vous a marqué dans les entretiens et comment expliquez-vous cela?
0: Bah, il y a une question de tempérament, évidemment. Il y a une question d'attachement personnel à la liberté d'expression, à la liberté de dire ce qu'on veut et de déborder, parce que c'est vrai que Mathieu est une personnalité débordante, et le mot revient souvent dans sa bouche au cours de ses entretiens, et je pense qu'il a caractérisé effectivement la société progressiste, enfin l'idéologie progressiste sous la coupe de laquelle nous vivons, comme une société fondamentalement puritaine qui ne supporte pas ce qui déborde, ce qui est excessif, et qui a tendance à traiter tout ce qui déborde, tout ce qui ne rentre pas dans les cadres, et tout ce qui tend à exprimer une forme d'exubérance, à traiter tout cela comme une pathologie. Par ailleurs, je pense que c'est aussi l'une des raisons de son acclimatation en France, c'est que il est aussi en réaction, tout aussi québécois qu'il soit, il est aussi en réaction contre un certain état d'esprit dominant au Québec, qui est une société très consensuelle, une société qui a du mal à supporter le clivage. Et donc je pense que de ce point de vue-là, Mathieu, avec sa nature exubérante et sa verve, devait se sentir un peu bridé dans la vie intellectuelle québécoise, même si il est très très loin de renier ses origines et s'il garde toute sa fierté à son pays. Mais je pense qu'il a pu s'ébrouer plus librement dans la vie intellectuelle à Paris qu'il ne pouvait le faire à Montréal.
1: Ça nous permet de poser la question de l'estimation de son importance au Québec, parce que c'est assez loin de nous. Il vous confie une anecdote passionnante avec Macron qui essaye de le faire contacter par son cabinet pour l'accompagner en voyage officiel au Canada. Il répond à la personne qu'on croit deviner dans le récit que ça risque d'être très compliqué. On lui dit mais si ça va s'arranger, et appelle une demi-heure après, non, pas possible, t'es un ennemi désigné du Canada, ce qu'il prend évidemment oui. comme une fierté.
0: Au Canada, certainement. Au Québec, il a un statut un peu compliqué. C'est une véritable vedette qui suscite des sentiments divers. Bon, il a évidemment beaucoup d'admirateurs et beaucoup de gens qui partagent ses combats et ses enthousiasmes. Et puis il y a des gens qui ne le supportent pas et qui ne supportent pas son côté très clivant et ses positions jugées droitières, mais qui en même temps ne peuvent pas s'empêcher d'être un peu fiers de voir que ce Québécois a si bien réussi à Paris. Parce que ça, c'est une chose, je pense, auquel les Québécois, de toute sensibilité, sont sensibles, c'est de voir l'un des leurs reconnu comme une sommité dans son domaine à Paris, dans la mère patrie, dans ce qu'il n'appelle plus très souvent la mère patrie, mais que malgré tout, il continue à considérer ainsi.
1: Ce qui est intéressant, c'est que vous nous avez décrit cet aspect très consensuel de la société québécoise. Et pourtant, quand on entend Mathieu Bock-Cocheté réfléchir à ce qu'est la gauche, la condamnation est très forte. La gauche est celle qui refuse à la droite le droit d'exister, qui veut lui imposer non simplement une prison mentale, mais une prison concrète, et notamment attentatoire aux libertés publiques. C'est aussi une manière qu'on entend peu à droite, cette condamnation aussi ferme de ce qu'est la gauche et cette volonté d'alerter, d'alarmer presque, en disant faites attention, la gauche vous veut du mal.
0: Oui, c'est-à-dire que Mathieu explique que le progressisme est d'essence religieuse en réalité et ne se pense pas comme une philosophie politique qui pourrait être confrontée à d'autres philosophies politiques qui seraient tout aussi légitimes et de manière à ce qu'on puisse organiser un débat une confrontation de l'une avec l'autre, mais la gauche religieuse se pense finalement comme la seule voie possible vers le bien de l'humanité et donc considère que la philosophie politique de droite est quelque chose qui cherche à justement freiner ce progrès de l'humanité vers son bien. Et donc finalement, la seule droite qui est admissible par la gauche, c'est la droite complexée, la droite qui s'excuse d'être de droite, la droite qui n'est finalement qu'une gauche en retard. Quelqu'un comme Jean-François Copé ou Alain Juppé pourrait donner fournir d'assez bonnes incarnations. Et tout ce qui à droite s'obstine à être vraiment de droite et à contester non pas seulement le rythme imposé par la gauche, mais les buts définis par la gauche, et eh bien toute cette partie-là de la droite, et eh bien la gauche l'appelle extrême droite pour mieux la diaboliser, pour mieux la marginaliser et éventuellement pour pouvoir à terme l'interdire quand c'est possible.
1: Et cette lutte, elle rejoint un autre rejet très fort chez lui politiquement. Il écrit ainsi sur le plan politique, il n'importe pas de savoir si on croit en Dieu ou non, il importe de savoir si on se prend pour Dieu ou non.
0: Oui, ça c'est une réponse qui m'a faite dans un passage du livre où je l'interrogeais sur le fait de savoir si pour lui la notion de droite et de gauche avait véritablement un sens. Il n'aime pas tellement se définir comme quelqu'un de droite parce que il dit que finalement la droite aujourd'hui c'est un concept qui est utilisé par la gauche pour repousser les gens qu'elle n'aime pas dans la gêne extérieure. Mais malgré tout, il reconnaît qu'il y a des différences fondamentales entre l'anthropologie de droite et l'anthropologie de gauche, et notamment autour de la question du péché originel, puisque c'est vrai que la droite est le parti du péché originel, c'est-à-dire le parti des gens qui croient que l'homme est faillible par nature et imparfait par nature, et qu'il n'est donc pas du pouvoir du politique de forger un homme nouveau qui serait enfin libéré de ses faiblesses et de ses failles par la grâce de la politique. C'est toute la tentation effectivement du constructivisme et de progressiste et de l'ingénierie sociale qui imagine que à grand coup de réformes sociétales ou autres, on va pouvoir forger une société libérée finalement, alors même si la gauche évidemment n'appelle pas ça comme ça, mais du péché originel, ce qui est une utopie, et ce qui est une utopie extrêmement dangereuse parce que ça conduit à vouloir jouer au mécano avec les sociétés, avec les hommes, et en n'étant pas trop attentif aux dégâts qu'on peut causer, puisque c'est pour faire entrer l'humanité dans un âge nouveau de bonheur et de prospérité.
1: Danger qui est consubstantiel à la gauche, on l'a dit, entre le parti du péché originel et celui qui ne l'est pas. Dans une de ses acceptions contemporaines, c'est le wokisme, qui est dans une manière contemporaine. Il fait bien attention à dire que le wokisme ne n'est pas de rien. Il vous répond « Quand le wokisme apparaît, je n'y vois pour ma part rien d'autre que la suite de ce sur quoi je travaille depuis des années ». C'est intéressant parce qu'il fait bien la généalogie intellectuelle du wokisme. Il n'en fait pas un événement spontané, auto-spontané.
0: Il inscrit ça dans une histoire intellectuelle au long cours et notamment dans les mutations du marxisme. C'est-à-dire que le marxisme a d'abord prétendu faire advenir la société idéale par le biais du prolétariat. Et puis s'est rendu compte progressivement que finalement le peuple était plus conservateur que qu'il ne croyait, et que toute une partie du prolétariat n'aspirait que à devenir bourgeois, à devenir des bourgeois comme les autres. Et donc le marxisme est dans ses mutations successives a cherché à trouver un nouveau vecteur révolutionnaire pour remplacer ce prolétariat et ce peuple défaillant, et finalement l'a trouvé dans ce qu'on a appelé les minorités. Et donc en fait le wokisme n'est jamais que le stade ultime de cette évolution du marxisme, c'est-à-dire que on considère que l'union de la convergence des luttes des différentes minorités va être le levier révolutionnaire qui va permettre de transformer du tout au tout la société pour la conformer à l'égalitarisme progressiste hérité du marxisme.
1: L'émergence de Mathieu Bock-Côté, si je ne la situe pas mal, en France, a correspondu à un certain moment conservateur, 2017-2018, je ne sais pas quand date son premier ouvrage au CERF.
0: Oui, ça doit être à peu près ça, oui.
1: Il est assez représentatif de l'évolution de ce paysage intellectuel et politique, en gros de l'émergence de figures d'intellectuels de droite plus variées à la télévision et dans les médias français. Vous êtes un observateur affiné de cette expression publique.
0: 2016, son premier livre aux éditions du CERF, c'était « Le multiculturalisme comme religion politique ». Vous n'étiez pas loin.
1: On voit que il y a eu l'émergence de cette variété, alors sous des formes ou d'autres. Est-ce que vous considérez que c'est un moment important pour l'évolution des idées conservatrices ? Est-ce que vous pensez qu'il faut modérer notre appréciation? Certains parlent de victoire de la bataille culturelle et en feraient par exemple un exemple de cette victoire. Quelle est votre point de vue d'observateur très aiguisé sur cette question.
0: Je pense qu'il est totalement illusoire de penser que qu'on a gagné la bataille culturelle. Je pense que il y a évidemment des avancées du camp national et du camp conservateur, tant sur le plan politique que sur le plan des idées, peut-être moins par le fait qu'on ait gagné un certain nombre de combats intellectuels que par le fait que l'opinion a fini par être rattrapée par le réel. Et que notamment sur les questions identitaires et sur les questions d'immigration et les questions sécuritaires également, l'impasse où nous conduisaient les utopies progressistes est devenue tellement évidente qu'il est devenu plus facile d'en parler, plus facile de dénoncer ces impostures. Je prendrai un exemple évident qui est le domaine de l'insécurité. Aujourd'hui, ce phénomène a pris tellement d'ampleur qu'il n'est plus possible de continuer à espérer masquer ce phénomène en parlant de sentiment d'insécurité sous peine de se ridiculiser immédiatement. Et on pourrait dire la même chose en matière d'immigration. Donc il y a effectivement une irruption du réel dans le débat public qui a permis aux représentants du camp du réel, qui par définition sont les conservateurs, d'occuper davantage d'espace sur le terrain médiatique. Cela combiné évidemment avec des conditions conjoncturelles qui sont notamment l'émergence de CNews, la nouvelle orientation prise par Europe 1 et voilà, qui ont permis aussi d'ouvrir un peu le champ du débat intellectuel, avec quand même cette contrepartie, c'est que le régime diversitaire dont parle Mathieu Bock-Côté, sentant que le sol est en train de se dérober sous ses pieds et qu'il est en train de perdre le monopole de la parole légitime, eh bien, ce camp diversitaire se durcit et se radicalise de manière extrêmement forte. D'une part, l'exclusion de son champ d'intervention de tout ce qui ressemble de près ou de loin à une parole de droite. C'est vrai que sur ces 10 dernières années, on a vu une impossibilité de plus en plus grande pour des interlocuteurs de droite d'être invités sur des chaînes comme France Inter ou France Culture. C'est devenu vraiment très compliqué, alors que dans les années 90, c'était encore possible. Et puis par ailleurs, cette radicalisation se traduit aussi par une agressivité de plus en plus forte des médias progressistes vis-à-vis de la parole de droite, qui est maintenant définie très rapidement comme étant d'extrême droite. Il y a une extension du domaine du fascisme qui est absolument spectaculaire et qui va de plus en plus jusqu'à la tentation de l'interdiction. Et vous avez par exemple le sociologue Geoffroy de Laganerie, qui est un militant d'extrême gauche, qui est invité sur France Inter, où il explique tranquillement que il y a un certain nombre d'idées qui ne sont pas des idées progressistes et qui donc ne devraient pas avoir le droit à la parole, et qui dans son dernier ouvrage explique que si les gens votent mal, il faudrait, pour sauver le progressisme, apprendre à se passer de la démocratie et faire une démocratie sans le peuple. Et donc il va expliquer ça tout tranquillement sur les ondes de Radio France. Donc il y a une double radicalisation je pense du progressisme, qui fait que on est très très très très loin de pouvoir parler d'une victoire de la bataille culturelle.
1: Vous avez connu, sans faire insulte à votre âge, Laurent Dandrieu, les moments où il y avait davantage de solitude ou moins de monde, moins de possibilités de porter ses combats de droite dans un certain nombre de médias. Radio Courtoisie a fait sa part pendant des années. Comment vous regardez cette évolution? Vous dites le travail a été accompli, vous dites elle est aussi porteuse de danger. Comment vous regardez cette émergence?
0: Alors j'essaie de la regarder sans amertume, parce que c'est vrai que pour les gens de ma génération, il y a un côté, oui, un peu
2: injuste,
0: parfois un peu amer, à se dire que avoir des jeunes journalistes talentueux de 20 ans, avoir micro ouvert un peu partout, alors que effectivement dans ma génération, on était vraiment condamnés à une marginalité à peu près totale. J'essaye de positiver en me disant que c'est une très bonne chose pour le débat public, pour le bien commun, et voilà, et oublier ma petite amertume personnelle. Non, je suis dans ce double mouvement d'intérêt et de gratitude vis-à-vis de cette plus large parole donnée sur certains médias à des gens qui portent une parole conservatrice. Je calme aussi mon amertume en me disant que ben ma génération y est peut-être aussi pour quelque chose, et que si on n'avait pas été quelques-uns à maintenir la flamme dans notre coin, ben, peut-être que cette flamme se serait éteinte. Et puis en même temps, évidemment, l'inquiétude, parce que tout cela est très fragile, que malgré tout, quand France Télévisions décide de faire appel à Eugénie Bastier pour animer une émission politique, on a l'impression que le fascisme est à nos portes et que c'est le retour des heures les plus sombres, à écouter certains communiqués de journalistes de l'audiovisuel public. Le débat autour de la commission à l'oncle a quand même témoigné que, de la même façon qu'il y a deux gauches irréconciliables, bien il y a aussi deux audiovisuels irréconciliables, et que effectivement les temps qui sont devant nous s'annoncent être des temps d'affrontement politique et idéologique extrêmement violent et extrêmement sectaire.
2: Vous pouvez découvrir davantage les réflexions de Laurent Dandrieu dans son ouvrage d'entretien avec Mathieu Bock-Côté, Le pessimiste joyeux, chez Fayard. Je vous remercie, amis auditeurs. Je remercie Benoît à la technique, et je vous dis à la semaine prochaine.

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1: 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Et à suivre dans quelques instants notre soirée musicale consacrée au poème symphonique de Saint-Saëns.
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0: Je vous rappelle que tout à l'heure à minuit, nous rediffuserons le libre journal de la liberté de penser dirigé le 22 octobre 2025 par Clara Schneider. Mais où est donc passée la grandeur de la France avec Nicolas Dupont-Aignan et Sabine de Villerocher. Bienvenue à vous si vous venez de nous rejoindre à l'écoute de Radio Courtoisie, il est 23h.
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Et notre soirée musicale est ce soir consacrée au poème symphonique du compositeur français Camille Saint-Saëns, 1835-1921. Nous entendrons ses œuvres interprétées ici par Kyung Hwa-chung au violon, accompagné de l'orchestre philharmonique royal placé sous la direction de Charles Dutoit et tiré d'un disque compact des éditions Decca. Au cours de cette heure, nous entendrons les poèmes Phaéton, Le Rouet d'Omphale, l'introduction et rondo Capriccioso, la Havanaise et la Jeunesse d'Hercule. Mais nous débutons sans plus tarder cette heure musicale consacrée à Camille Saint-Saëns avec sa danse macabre.

0: sur Radio Courtoisie. Notre soirée musicale était ce soir consacrée au poème symphonique du compositeur français Camille Saint-Saëns, 1835-1921. Nous avions débuté avec sa danse macabre, puis nous avons entendu Phaéton, le rouet d'Omphale, l'introduction et le rondo capriccioso, la havanaise, et à l'instant nous écoutions la jeunesse d'Hercule, interprétée par Kyun Hwa-chung au violon, accompagné de l'orchestre philharmonique royal placé sous la direction de Charles Dutoit. Ces poèmes symphoniques de Saint-Saëns étaient tirés d'un disque compact des éditions Deka. Et à suivre dans quelques instants, le programme de Radio Courtoisie, suivi de la rediffusion du libre journal de la liberté de penser du 22 octobre 2025.
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0: Et voici donc le programme de Radio Courtoisie. Tout à l'heure, à 2h, vous pourrez écouter la rediffusion du Libre Journal de la Francophonie Heureuse, dirigé hier soir par Antoine Assaf, consacré à la Providence chez Bossuet. À 4h, rediffusion de l'émission Voix au chapitre, dirigée le 28 août 2024 par Anne Le Pape, avec le Paris de Drummond, Léon Daudet et François Brignaud. À 5h, rediffusion du Restons Courtois du 15 avril 2026, dirigé par Arthur de Vatrigan, avec la question « La mythologie républicaine est-elle morte ?» Et puis demain matin, 7h, rediffusion de Ligne Droite, la matinale de Radio Courtoisie, avec un scandale bioéthique. Pour ma part, je vous laisse en compagnie de Nicolas, qui vous accompagne toute la nuit à la technique. Tout de suite, voici la rediffusion du Libre Journal de la Liberté de Penser, dirigé le 22 octobre 2025 par Clara Schneider. Mais où est donc passée la grandeur de la France avec Nicolas Dupont-Aignan et Sabine de Villerocher? Je vous souhaite une très belle nuit à l'écoute des programmes de Radio Courtoisie, les minuit.
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0: chers auditeurs de Radio Courtoisie, bonjour, particulièrement les auditeurs fidèles du Libre Journal de la Liberté de Penser, que j'ai l'honneur de diriger depuis maintenant quelques années. Merci aux habitués, merci à ceux qui nous rejoignent, et j'espère que nous allons passer ensemble un bon moment, une bonne heure et demie à parler de liberté de penser, qui est toujours le point central de mes émissions, parce que c'est d'abord important, parce que c'est quand même une notion qui est aujourd'hui bien bafouée, notamment dans les médias. Nous allons avoir aujourd'hui comme invité pour se faire autour de ce thème, mais l'élargir également, Nicolas Dupont-Aignan, qui nous fait le plaisir de participer au Libre Journal de la Liberté de Penser et qui nous donnera son avis sur la politique actuelle. Et Dieu sait que les sujets sont vastes aujourd'hui concernant la politique intérieure française. Et il nous donnera, comme il le fait à chaque fois, de son temps, de sa disponibilité pour Radio Courtoisie. Il nous donnera son point de vue sur différents sujets. Et puis nous aurons en seconde invité Sabine de Villerocher, qui est journaliste Boulevard Voltaire. Vous savez qu'on aime beaucoup Boulevard Voltaire sur Radio Courtoisie. J'ai eu la chance aussi de participer à la naissance, en tout cas, de ce journal à quelques papiers. Et c'était vraiment une aventure fantastique. Donc petit clin d'œil grâce à Sabine de Villerocher, qui viendra nous parler de deux thèmes qui ont fait l'objet de deux papiers dans Boulevard Voltaire. Rédigé par elle. Le premier s'adresse aux nouveaux uniformes de la compagnie Eurostar, donc SNCF, qui seront désormais non genrés. Les hommes pourront porter des jupes. Elle nous dira quoi en penser, mais je pense que vous avez votre petite idée. Et je vous invite à réagir au standard de Radio Courtoisie où nous avons des bénévoles qui me transmettront vos questions qui seront lues à l'antenne. Et puis aussi, deuxième sujet, on reviendra sur la loi qui régit l'instruction à la maison et qui aurait, selon Sabine de Villerocher, mais elle nous en parlera, raté sa cible. Alors, premier invité, comme je vous le disais, Monsieur Dupont-Aignan, Nicolas Dupont-Aignan, merci d'être parmi nous.
1: Bonjour à vous.
0: Les auditeurs de Radio Courtoisie.
1: Désolé du retard, je suis arrivé une minute en retard.
0: Non, mais c'est pas grave. Vous avez vu, on a fait durer l'introduction. On a écouté Florent Pagny qui nous chantait La liberté de penser. Donc, on est dans le thème. En tout cas, merci de votre disponibilité. Les auditeurs de Radio Courtoisie ne le savent pas toujours. Donc, je donne un indice. Vous êtes parmi ceux qui répondent toujours présents quand on vous invite, qui jonglaient avec un emploi du temps très serré, mais qui avaient toujours le temps pour nos auditeurs, pour notre radio, qui, j'espère, reflète la liberté de penser, ce qui n'est pas le cas de tous les médias. Merci à vous.
1: Merci.
0: Quand j'ai préparé cette émission, Monsieur Dupont-Aignan, en fait, les sujets fusent. Je disais en introduction, vous allez nous donner votre avis un peu sur la situation politique actuelle en France. Et Dieu sait qu'elle est dense et Dieu sait que chaque jour apporte son lot de nouvelles qui finalement nous lestent vers le fond, hein, qu'il s'agisse du vol des bijoux au Louvre, qu'il s'agisse du nouveau gouvernement, des interventions de Monsieur Nunes, etc. Depuis qu'on s'est parlé, en tout cas, beaucoup de choses ont changé. Vous n'avez pas été nommé ministre, pas encore, par le gouvernement.
1: Surtout pas. Le D'ailleurs, rassurez-vous, on ne m'a pas proposé. Et heureusement, d'ailleurs.
0: Ça aurait été un bon signe, mais non, pas.
1: Non, surtout pas.
0: Alors, quel regard avez-vous sur ce qui s'est passé depuis le temps, c'est-à-dire ce gouvernement Le Cornu 2? Qu'est-ce que vous en attendez, si vous en attendez quelque chose, et notamment du budget avec toutes ces taxes qu'on nous annonce et le fait que finalement on est dirigé à gauche, malgré les résultats squelettiques du Parti Socialiste aux dernières élections?
1: Bah écoutez, oui, à la présidentielle, je n'ai pas fait un énorme score, mais j'avais fait plus que le Parti Socialiste, donc c'est quand même impressionnant. Oui. Donc, non, sérieusement, c'est tragique. Mais en fait, c'est intelligent. Quand je dis c'est intelligent, du point de vue de notre adversaire, de celui qui a ruiné la France, c'est-à-dire qu'Emmanuel Macron balade toute la classe politique. Et ce qui me désole, Emmanuel Macron, on sait qui il est. On sait qu'il veut détruire le pays et qu'il veut, en fait, faire disparaître la France pour créer un nouveau pays qui est l'Union européenne. Et c'est ça son objectif. Il faut bien comprendre. Il ne faut pas le prendre pour un idiot. Il y a un objectif d'Emmanuel Macron. L'objectif d'Emmanuel Macron, c'est faire disparaître la France. Parce qu'il n'y croit pas. Il n'y croit plus. Souvenez-vous de sa phrase « Il n'y a pas de culture française ». Quand vous êtes capable de dire « Il n'y a pas de culture française », ça veut dire quoi ? Ça veut dire que dans votre fort intérieur, dans votre cerveau profond, vous pensez qu'il n'y a pas de langue française, il n'y a pas de civilisation française, il n'y a pas de valeur française, donc il n'y a pas de patrie française. Et si vous regardez ce qui se passe, c'est la destruction méthodique de l'indépendance nationale pour nous obliger à nous fondre dans une Union européenne technocratique, oligarchique. Et il le fait de deux façons, si vous regardez bien. Il le fait par la dette. C'est le moment hamiltonien, l'union, la réunification américaine, enfin la création des États-Unis d'Amérique s'est faite après la guerre de sécession, et même avant, sur la dette, par l'étranglement des États qui voulaient rester libres. Donc, pour lui, la dette n'est pas un problème, parce que pour lui, c'est la condition de la soumission de la France et de sa fusion dans l'Union européenne. Et le deuxième point, il veut bien évidemment la disparition de la France par la guerre, c'est-à-dire par une Europe de la défense qui supprimerait le dernier élément d'indépendance nationale que nous possédons, qui est la force de dissuasion. Si j'ai pris de haut ce qu'on vit, c'est parce que pendant qu'il est en train de faire ça, en douce, il nous occupe avec autre chose. Mmh. Vous comprenez ce que je veux dire ? C'est-à-dire que pendant qu'il est en train d'avancer méthodiquement dans les destructions de la France et dans la fusion de la France avec ses partenaires, il nous occupe, les médias, les personnalités politiques, les Français, avec un vaudeville. Mais ce vaudeville, il est très cohérent quand vous y réfléchissez. Parce qu'en fait, le gouvernement Le Cornu 2, c'est pire que le gouvernement Attal ou Borne. C'est, malgré la dissolution, malgré sa défaite à la dissolution, il a renommé Barnier, il a fait croire que ça allait être nouveau. En fait, c'était les mêmes. Il a été censuré. Après, il a pris Bayrou. Ça a occupé la galerie pendant quelques mois. Il a été censuré. Et puis, finalement, il s'est dit, j'ai tenu un an, je vais reprendre Le Cornu. Alors, il n'avait pas prévu peut-être que Retailleau ferait une crise de nerfs passagère. Mmh. Donc, le plan a été suspendu pendant quelques jours. Mmh. Et puis, c'est reparti comme en 40. Il a repris les mêmes. Et ce qui m'étonne, c'est pas qu'il fasse ça. Ce qui m'étonne, c'est que les oppositions soient si naïves ou si soumises.
0: En et particulier ça, les LR, qui se sont encore démis.
1: Alors, les socialistes et les LR, parce qu'ils ont tellement peur d'une élection législative qui les réduirait à zéro, qu'ils vont passer la main, le bras, le corps, tout, pour soutenir ce pouvoir infâme. Donc, voilà, ils sont avalés. Ils sont avalés par le système macroniste. Mais je le dis franchement, je suis déçu aussi du RN qui ne veut pas lancer la destitution de Macron comme je le propose, parce que je me suis réjoui, pour être franc, que le RN enfin censure Bayrou. Je l'avais réclamé. Donc, quand je réclamais la censure, le RN ne voulait pas. Enfin, je me dis bonne nouvelle, ils me rejoignent, ils censurent, ils sont clairs. Ils ont compris le danger. Et puis, maintenant qu'il y a un gouvernement Le Cornu, comme ils ont les socialistes et les LR avec eux, la censure ne peut plus marcher. Et donc, le RN n'a qu'une solution. Une solution, c'est la destitution. Et je vois le RN très frileux, qui nous explique que ça porte atteinte au président. Bah, écoutez, très bien, au contraire, ce serait une bonne nouvelle, parce qu'il est dangereux. Ensuite, le RN m'explique que de toute façon, ça ne peut pas aboutir parce qu'il faut les deux tiers de l'Assemblée et deux tiers du Sénat. Oui, mais ce que j'explique, moi, c'est que j'ai écrit à tous les députés et sénateurs, vous retrouverez la lettre sur le site de Debout la France, c'est que la destitution permettrait de créer un rapport de force qui mettrait Macron en difficulté politique. C'est-à-dire que oui, le Sénat probablement ne votera pas aux deux tiers la destitution, mais l'Assemblée pourrait. Et ceux qui ne la voteraient pas serait mis à l'index devant les Français. Et donc, ce que j'aimerais, c'est que, en tout cas, j'aimerais que cette idée de destitution fasse son chemin, parce que sinon Macron ne va bien évidemment pas démissionner,
0: non.
1: ne va bien évidemment pas dissoudre. Et en fait, on va vivre ce naufrage en direct pendant 18 mois. Et ça, ça me désole. Parce que 18 mois, c'est long. Et c'est long quand vous êtes au bord du précipice. Quand vous êtes au bord d'un précipice, un pas de plus, vous êtes dans le fossé. Donc là, j'aimerais que, et peut-être que les auditeurs, en écrivant aux députés RN, pourraient leur faire comprendre qu'on ne gagne jamais à s'accommoder d'un régime finissant et dangereux. Il faut une clarté, voilà. Alors j'espère les convaincre avec le temps. J'ai bien réussi à les convaincre sur la censure. Mais je pense que les patriotes devraient s'unir et être intransigeants vis-à-vis de Macron qui nous fait tant de mal.
0: Donc votre solution à vous, on l'aura compris, nos auditeurs aussi, c'est plutôt la destitution. Vous n'y croyez plus en une éventuelle dissolution. En tout cas, vous ne l'appelez pas de vos voeux.
1: Si je l'appelle de mes voeux, je vais vous dire. Il y a une crise politique et un blocage politique. Il n'y a que deux façons de la résoudre. C'est l'appel au suffrage universel. Et il y a deux façons, il n'y a qu'une façon de la résoudre, c'est que le peuple tranche.
0: Oui.
1: Mais pour ça, il y a deux façons. Il y a une élection législative, des élections législatives anticipées, donc une dissolution. Mais la dissolution, elle est dans les mains de qui ? D'Emmanuel Macron. Donc on peut répéter tous en cœur, dissolution, dissolution, c'est ce que fait le RN depuis des mois. Mais si Macron ne veut pas, on n'a que nos yeux pour pleurer. L'autre solution, c'est une élection présidentielle anticipée. Alors là aussi, on peut répéter comme Édouard Philippe, comme les autres, démission, démission, démission, mais c'est complètement vide de sens puisque c'est Macron qui décide. Et Macron, il ne va pas décider de partir.
0: Il y a peu de chance.
1: Donc moi, je suis un homme de bon sens, je crois, enfin, en tout cas concret. Je regarde ce que j'ai à disposition dans la Constitution. J'ai quoi à disposition ? Qu'est-ce que les députés ont à disposition comme arme constitutionnelle ? Ils n'en ont qu'une, c'est l'article 68. Et je trouve dommage qu'on laisse à Mélenchon le monopole de l'usage de cet article 68. Alors j'entends ceux qui disent « oui, mais vous portez atteinte à la fonction présidentielle, et si vous commencez, ça finira jamais ». Oui, mais il y a une différence. C'est que moi, je n'ai jamais demandé de destitution avant l'élection législative de 2024. C'est-à-dire, je ne demande la destitution que parce que Macron a dissous, les Français ont voté, l'ont désavoué. Le premier parti, c'était le Rassemblement National, et la première coalition, c'était le Front Populaire. Et Macron n'a pas voulu entendre le suffrage des urnes. À partir de ce moment-là, je reviens à la célèbre phrase de Mac Mahon, se soumettre ou se démettre. Macron ne veut pas se soumettre aux urnes. Ce n'est pas nous qui avons dissous, c'est lui. Il ne se soumet pas aux urnes, il doit donc se démettre. Et on a un instrument qui est l'article 68. Donc je dis, si on estime vraiment, comme le pensent toutes les forces politiques sérieuses, que Macron est un capitaine dangereux, qui nous fait foncer vers un récif.
0: Alors je reprends l'article 68 de la Constitution, donc destitué en cas de manquement à ses devoirs manifestement incompatible avec l'exercice de son mandat.
1: C'est ce que vous nous décrivez. Moi, j'ai écrit une longue lettre, vous la trouverez sur le site de la France. L'endettement colossal, 1300 milliards d'euros, et la folie de la dette. 1300 milliards pour la France, mais il est aussi responsable des 600 milliards de l'Union européenne, dont on a 20% à payer. Bon. Submersion migratoire, c'est pas rien. Insécurité majeure. Non prise en compte du vote populaire des Français de 2024, fuite en avant vers la guerre, abandon de la dissuasion nationale à nos partenaires européens. Ça fait beaucoup pour un seul homme. Alors moi, si on m'explique que tout ça, c'est très bien et que ça peut continuer 18 mois encore, on le fait. Mais qui va payer la note ? C'est les Français. Et pourquoi la classe politique est si... Pourquoi la classe politique est si naïve ou si faible face à lui ? Pourquoi ? Pourquoi la classe politique fait semblant de s'accommoder ? Le général de Gaulle, qui est quand même l'auteur de la Constitution, avait toujours dit « Si un président est désavoué par le référendum, ce qui s'est passé en 69 pour de Gaulle, ou s'il est désavoué par une dissolution, il doit en tirer les leçons et il en appelle au peuple. » Ça, c'est la lecture institutionnelle. Donc quand on me dit « Nicolas, tu remets en cause les institutions, tu affaiblis la fonction présidentielle », c'est faux. La fonction présidentielle, elle tient sous la Ve République à la légitimité populaire. Le président de la République a d'immenses pouvoirs, mais il a une grande responsabilité, c'est qu'il doit être légitimé par le peuple français. Et donc, c'est à lui de se légitimer par le peuple français. Donc, soit il dissout et il voit si le peuple français veut encore de lui, mais il connaît déjà la réponse.
0: Oui, je pense qu'il ne fera pas.
1: Il démissionne, mais il ne veut pas. Il nous fait perdre du temps, il abîme la France. Donc, c'est aux forces politiques de prendre leurs responsabilités. Et je dis que chaque député devrait en conscience se dire une question très simple, moi, que je me pose tous les jours. Est-ce que notre pays peut continuer à dériver comme ça encore 18 mois? Voilà, est-ce qu'on est satisfait de ça? Moi, je ne suis pas satisfait, voilà, donc j'ose le dire. Alors, on dit que je suis... mais moi, je dis la vérité, ce que chacun pense. Il n'y a pas un Français aujourd'hui qui est content de ce qui se passe et qui a envie que ça dure 18 mois. Et dans quel état va être la France dans 18 mois? Est-ce qu'il aura déclaré la guerre à la Russie comme il veut? Est-ce qu'il aura mis en l'article 16? Parce que le Rassemblement national ne veut pas utiliser l'article 68, mais croyez-moi, Macron, à la moindre occasion, il utilisera l'article 16 des pleins pouvoirs. Et là, on se retrouvera comment? Comment on se retrouvera? Vous comprenez? Il a la justice avec lui, on l'a vu avec l'affaire Sarkozy, avec l'affaire Le Pen. Ils ont la justice, le Conseil d'État, l'Union européenne, les chaînes publiques.
0: Vous pensez qu'aujourd'hui, la séparation des pouvoirs, enfin ça, c'est l'éclairage aussi, on allait en parler par rapport à l'incarcération hier de Nicolas Sarkozy et à l'épée de Damoclès au-dessus de la tête de Marine Le Pen, vous pensez qu'aujourd'hui, la séparation des pouvoirs n'a plus lieu d'être dans notre pays au regard du pouvoir des juges, au pouvoir, ce qu'on a vu actuel dans l'actualité récente?
1: Écoutez, moi, j'ai combattu Nicolas Sarkozy totalement. J'étais en total désaccord avec sa trahison du référendum de 2005.
0: Trahison est le bon mot. C'est celui qui revient le plus souvent.
1: Je ne suis pas suspect de sympathie pour Nicolas Sarkozy. Mais j'estime que l'incarcération qui a eu lieu et l'exécution provisoire de sa peine, je ne juge pas le fond du dossier, mais l'exécution provisoire comme un violeur, alors qu'il n'a aucun risque de fuite, aucun risque de récidive et aucun risque de trouble à l'ordre public, est une honte. Et je remarque, c'est tout, que François Fillon, pour un costume, a été exclu de la présidentielle parce qu'il a été démoli.
0: Démoli, rapidement. Une célérité de la justice.
1: Les robes de Dior de Madame Hidalgo, le Conseil d'État vient à l'instant de dire que ce n'était pas grave. Ouais. Donc, incomplet de François Fillon, d'un homme de droite, c'est un scandale national. Une robe de Dior d'une femme de gauche, c'est magnifique. Donc, moi, ce qui me choque, c'est le deux poids, deux mesures. Soit on a une justice qui passe pour tout le monde, et on a des Robespierre partout et tout le monde y passe. Très bien, moi, j'assume, j'accepte. J'ai toujours été d'une intégrité totale. Donc, très bien. Mais en revanche, le deux poids, deux mesures et une justice aux ordres du pouvoir politique socialiste qui démolit systématiquement les alternatives politiques pour... laisser au pouvoir Emmanuel Macron, c'est quand même fort de café. Regardez le nombre d'affaires qu'il y a eu des ministres de Macron. Richard Ferrand au Conseil constitutionnel. Alors c'est bien d'ailleurs le procureur qui l'a ou le juge qui l'a fait le non-lieu pour Richard Ferrand a été nommé aussi au Conseil constitutionnel. Comme ça ils sont tous ensemble. Regardez l'affaire McKinsey, l'affaire Benalla. Le nombre d'affaires qui touchent Macron et sa bande, jamais rien. Donc il y a un moment, ça veut dire quoi? C'est plus une démocratie. C'est très grave ce qui se passe. Alors j'ai fait un tweet là-dessus sur Nicolas Sarkozy et beaucoup de gens m'ont critiqué en disant « Vous défendez Nicolas Sarkozy, bien fait pour lui. » Et moi, je ne serais pas comme ça. Je veux dire, j'ai combattu sa politique, mais... Je n'aime pas que la justice soit au service d'un clan politique. Parce que si on commence comme ça, vous pouvez mettre en prison beaucoup de gens. Et il n'y a plus de démocratie du tout. Donc je pense qu'il faut être droit. La justice doit passer. Je ne me suis pas mêlé du fond de l'affaire de Marine Le Pen. Et je ne me suis pas mêlé du fond de l'affaire de Nicolas Sarkozy. Mais en revanche, l'exécution provisoire pour éliminer quelqu'un est une honte absolue.
0: On vous a bien entendu. Alors j'ai un auditeur qui réagit. Bonjour Monsieur Dupont-Aignan, je suis enchanté de votre participation lors d'une conférence à Chauny. Vous voyez de quoi il s'agit? Monsieur Dupont-Aignan.
1: Non, mais ça va venir.
0: Chauny, pourtant.
1: Oui.
0: Sur la francophonie, le maire, qui est l'un de vos participants, est un partisan, est intervenu. Il a dit de bonnes choses. Il a parlé de vous, disant que vous êtes un défenseur du français contre l'invasion anglophone. Voilà.
1: Donc, c'est vrai, et c'est un sujet dont on ne parle pas, la francophonie.
0: Oui.
1: Ah bah tiens, je suis passé, j'ai voulu faire un tweet, puis je n'ai pas eu le temps. Je suis passé devant l'hôtel de ville de Paris, samedi. Passé devant l'hôtel de ville de Paris, vous avez deux énormes panneaux ahurissants en anglais. En anglais.
0: Je suis passé également à l'hôtel de ville de Paris samedi, je me suis fait la remarque. Mais dites à nos auditeurs, expliquez.
1: Eh ben, il y a deux énormes panneaux avec deux énormes mots en anglais d'une espèce d'association, je ne sais pas ce que c'est. Mais c'est honteux. Comment voulez-vous qu'un peuple survive s'il n'aime plus sa langue, si on ne lui apprend plus sa langue? Oh, je peux vous raconter une anecdote?
0: Allez-y, on vous écoute.
1: Je ne peux pas dire où c'est, mais il y a eu un concours. Un concours dans l'administration. Et je connais... Je connais des gens qui sont jurys de ce concours. Et c'est un concours de niveau élevé. Et les candidats avaient tellement de fautes d'orthographe dans leur copie que un correcteur a proposé d'enlever 2 points, ce qui n'était quand même pas la mort. Eh bien, le président du concours a refusé et a dit « on autorise 10 fautes, 10 fautes avant d'enlever des points ». Donc le correcteur a dit « bon, bah, 10 fautes, c'est des copies de 12 pages, c'est un concours très sérieux. Bon, allez, c'est pas bien, mais je vais accepter. » Et au moment des points, le président du jury a dit « ah non, mais 10 fautes par page
0: ». Oui, et ça se retrouve partout dans la vie quotidienne. En tout cas, nous, non, sur Radio Courtoisie, on
1: si
0: essaye de défendre la langue française.
1: Ben oui. Si vous réalisez ce que ça veut dire, ça veut dire que l'abandon du système éducatif français au niveau supérieur pour le recrutement des fonctionnaires de l'État est arrivé à un point où un président de jury dit que 10 fautes par page, c'est pas grave. C'est une génération d'analphabètes. Et je suis désolé de le dire, quitte à passer pour un vieux réactionnaire, quand on voit ce qui se passe en Chine, ce qui se passe au Vietnam, ce qui se passe en Asie, ce qui se passe en Afrique, le niveau de français des étudiants africains et du secondaire africain est bien meilleur que le niveau français de notre pays. C'est abominable. Et donc, on ne gagnera pas la compétition mondiale si on ne remet pas un coup de pied dans la fourmilière de l'éducation nationale avec des exigences. Et moi, je vais vous dire ce que je fais à la mairie d'hier. Ça va vous surprendre. Tout le monde me critique. Je fais faire une dictée au moment des recrutements. Une dictée, oui.
0: Oui.
1: Une dictée.
0: Et alors, 10 erreurs par page ou pas?
1: Alors, ce n'est pas une dictée de 10 pages. Je fais faire une dictée courte. Alors, tout le monde tombe des nues. Eh bien, je m'en fous. Pardonnez-moi ce terme vulgaire, je m'en fiche. Mais j'en ai assez de cette baisse de niveau. On ne rend pas service.
0: Non, c'est une baisse d'exigence, en fait.
1: Oui, parce que, et vous savez ce que je dis, alors vous allez rire, ce que je dis aux gens, quand je leur dis, est-ce que vous vous lavez le matin? Est-ce que vous vous lavez? Alors ils sont surpris. Ce que je dis aux gens, quand je leur dis, est-ce que vous vous lavez le matin? Est-ce que vous vous lavez? Alors ils sont surpris.

0: Il y a de clandestins en France. Il parle de 300 000. Ce matin, je crois qu'on a fait un bond à 700 000. Qu'est-ce que vous pensez de tout ça? Est-ce que il est impréparé? Il n'a pas encore eu le temps de consulter ses dossiers? Ou est-ce que le flou juridique et artistique est volontairement entretenu pour que finalement on nous maintienne dans l'ignorance de la réalité?
1: Ben écoutez, c'est très intéressant cette affaire. Laurent Nunez est un homme qui a été préfet de
0: Oui,
1: police
0: faut le redire.
1: dans toute la hiérarchie policière de française. Il sait très bien où
0: Oui,
1: on en est.
0: un homme de terrain,
1: C'est
0: donc
1: pas
0: il ne peut pas ne
1: possible.
0: pas savoir.
1: Mais c'est pas possible. Bon, donc ça veut dire qu'on a un ministre de l'Intérieur qui nous prend pour des imbéciles et qui, devant Darius Rochebain, a osé dire que connaître, enfin demander le nombre de clandestins en France, c'était une question polémique. Et qui ne venait pas alimenter la polémique. Il l'a redit devant Sonia Mabrouk aujourd'hui. Mais comme Sonia Mabrouk est une bonne journaliste, elle l'a poussé dans ses retranchements. Et on est passé, en l'espace de 12 heures ou de 24 heures, on est passé de 200 000 à 700 000. Donc on progresse. Mais c'est quand même fou ce qui se passe. C'est-à-dire que vous avez un ministre de l'Intérieur qui estime qu'il n'a pas le droit, pour ne pas alimenter de polémique, de dire où on en est.
0: Donc les sujets sont interdits. Interdits de débat, interdits même de poser la
1: Mais
0: question.
1: c'est le cuirassé Potemkin. On est le, c'est voilà, c'est les décors de théâtre quand le tsar passait dans les rues de Leningrad, enfin de Saint-Pétersbourg. C'est le mensonge comme ultime refuge d'un pouvoir aux abois qui tombe en lambeaux. On ne peut construire une politique que sur des réalités. On ne peut partir que des faits pour ensuite bâtir un chemin. Donc voilà. Donc comment voulez-vous qu'on s'en sorte avec des gens qui pensent cela? C'est exactement tout à fait symbolique comme l'affaire du Louvre.
0: Voilà.
1: L'affaire du Louvre est tout à fait symbolique du je m'en foutisme général de l'État. C'est terrifiant ce qui s'est passé. Je sais pas si vous avez vu ces images qui sont passées sur, qui elle est passée sur BFM et dans le monde entier, où les gens filment avec leur portable le casse. C'est-à-dire que, et où, à mon avis, je voudrais une enquête, à mon avis, les gardiens étaient là.
0: On
1: C'est
0: parle
1: tout
0: de
1: juste si les
0: complicité,
1: gardiens,
0: hein, on parle de complicité aujourd'hui. Hein.
1: si les gardiens n'ont pas filmé le casse.
0: Ça, c'est dramatique, hein. C'est dramatique et
1: Mais
0: c'est
1: ça veut
0: symbolique
1: dire
0: aussi,
1: quoi?
0: hein.
1: Ils avaient pas d'instruction. Et quand vous pensez que une heure après, Madame Dati est venue sur place pour féliciter.
0: Les services de
1: Non mais,
0: sécurité du Louvre.
1: non mais,
0: Tout
1: non
0: va
1: mais,
0: bien, Madame la Marquise.
1: non mais, mais on est chez les fous.
0: Aucune démission. Alors, et paraît-il, Dominique Buffin, responsable de la sécurité du Louvre, aurait demandé, enfin, présenté sa démission à Monsieur Macron, qui l'aurait refusée, en lui souhaitant bon
1: Alors,
0: courage.
1: la présidente du Louvre,
0: La
1: Laurence
0: présidente
1: Descartes,
0: du
1: après,
0: Louvre,
1: je sais
0: pardon.
1: pas, peut-être la directrice aussi, mais il a refusé, mais ça montre à quel point ces gens n'ont aucun honneur.
0: C'est
1: Aucun
0: même
1: honneur.
0: cynique de la part de Monsieur Macron.
1: Mais même s'il refuse, elle doit démissionner. Point. Mais enfin, c'est. Mais vous imaginez une caissière d'Auchan ou de Carrefour qui commet une erreur dans la caisse. Elle est virée sur le champ. Si un ouvrier commet une erreur sur une ligne de montage d'une usine, il est viré. Si donc c'est quoi? C'est qu'en fait, vous avez une caste qui se croit au-dessus de tout. Voilà. Elle s'est fait aménager une salle à manger pour 500 000 euros et ils ont installé que 138 caméras en 5 ans, d'après le rapport de la Cour des comptes. Et Madame Dati, qui va les soutenir.
0: Et qui a dit
1: Alors,
0: hier à l'Assemblée, il me semble, hein, qu'il n'y avait
1: oui,
0: pas eu de faute devant
1: il
0: quand
1: n'y avait
0: même
1: pas une
0: l'Assemblée nationale.
1: défaillance.
0: Pas de défaillance.
1: Non, mais,
0: Tout a bien
1: on est.
0: fonctionné.
1: Mais vous rendez compte? Et c'est ça qui est grave d'ailleurs. Alors, le bon côté de cette affaire,
0: À
1: excusez-moi,
0: vos souhaits.
1: c'est que ça montre que si on remet en place des dirigeants qui ont la tête sur les épaules, très vite, le vaisseau peut refonctionner. Parce que, si vous voulez, on en est là parce que au sommet, le poisson est pourri par la tête. Si vous mettez des ministres, des directeurs qui refont fonctionner l'État, on peut espérer que ça remarche. Moi, j'ai repris il y a 30 ans une ville en difficulté financière où rien ne marchait.
0: Hier, hein,
1: En
0: en région
1: 3 jours.
0: parisienne, on peut le dire à nos auditeurs qui ne seraient
1: Oui.
0: pas, voilà, Donc vous avez été maire,
1: oui. On a

0: On a divisé la dette par deux en 25 ans. Aujourd'hui, c'est une des villes les plus sûres de France, dans les 10 premières. Une petite ville, 30 000 habitants, avec peu de moyens. Donc on a tout redressé très vite, comme dans des entreprises en difficulté. Vous avez parfois des entreprises en très grande difficulté, et puis tout à coup, en 4-5 ans, elles se redressent. Ben, tout simplement parce que vous remettez de l'ordre. Donc le seul bon côté de la situation d'aujourd'hui, c'est qu'on voit bien que la France a des atouts, mais qu'elle est tellement mal dirigée que si vous changez le sommet et que vous avez une autorité qui descend, on peut espérer remettre en fonction le pays. Ce qui sera très difficile, c'est le changement de population et c'est l'effondrement éducatif. Parce que vous ne refaites pas une éducation en claquement de doigts. Il va falloir reprendre à la maternelle jusqu'au bac. Ça veut dire qu'il va falloir mettre 15 ans pour remettre à niveau l'éducation nationale. Donc là, il y a un travail gigantesque. Mais il y a un bon fond, les Français ont un bon fond. Il y a beaucoup de gens qui travaillent bien, il y a beaucoup de succès, et il y a beaucoup de chefs d'entreprise, d'associatifs, de bénévoles. Il y a une richesse nationale exceptionnelle. Mais en revanche, le système oligarchique, politique, médiatique, judiciaire, qui tient le pays, est en train de le tuer.
1: D'ailleurs, pour faire un lien avec le sujet du Louvre, le budget de la culture en France, et je le dis à nos auditeurs de Radio Courtoisie, est de 8 milliards et la moitié de ce budget est consacrée à l'audiovisuel public.
0: Voilà.
1: Avec le résultat qu'on connaît.
0: Avec les deux rapports de la Cour des comptes dont je vous parle, parce que moi, je ne veux pas polémiquer, je m'appuie sur des faits toujours. Et j'insiste là-dessus. Rapport de la Cour des comptes sur France Télévisions, budget des fêtes et cérémonies, explosion, des taxis, explosion. Tous ces gens ont des salaires exorbitants, utilisent l'argent du contribuable pour passer du temps à Cannes pendant le festival de Cannes, jettent l'argent par les fenêtres. Rapport de la Cour des comptes sur le pass culture. Hein, vous savez ce que c'est que le pass culture ?
1: Alors allez-y, oui. Expliquez à nos auditeurs. J'ai des enfants, donc je vois à peu près, mais expliquez à nos auditeurs.
0: C'est une invention qui était louable au départ d'Emmanuel Macron de donner une somme par an à chaque étudiant.
1: Conséquente, plusieurs centaines d'euros.
0: Oui, c'est quoi, quel âge ? 18 ans ou
1: à partir de 16 ans, et puis jusqu'à 18 ans.
0: Voilà, et je ne sais plus combien c'est, j'ai plus en mémoire.
1: Mais ça a été beaucoup diminué là dernièrement. On a dû se dire, oulala.
0: Mais ça représente quand même 300 millions d'euros. Bon, mais attention, le pass culture, si c'était un vrai pass culture, mais je crois que c'est autorisé pour les jeux vidéo de mémoire où ça a été restreint, mais c'était très large. Bon, c'était pas le pass culture restreint à la culture, c'était... Bon, bref, en fait, c'est de la démagogie pour du clientélisme. Bon, l'idée n'était pas idiote, mais ciblée sur des vrais produits culturels exigeants. Bon, c'est pas le cas. Mais il y a eu un rapport de la Cour des comptes. Eh bien, figurez-vous que ceux qui gèrent le pass culture ne sont pas installés dans un ministère. Ils sont installés aux Champs-Élysées.
1: Ah oui.
0: Et ils payent 1,2 million de loyer.
1: Ah oui.
0: Et les salaires sont exorbitants, 10 millions de salaires. Donc, l'argent, il y en a. Simplement, il est gaspillé. Et au même moment, sur le patrimoine, il y a seulement, sur les 8,5 milliards, il y a seulement 1,2 milliard. Et sur ce 1,2 milliard, il y a 400 millions pour les 15 000 monuments inscrits et 30 000 monuments... Non, 15 000 monuments classés et 30 000 monuments inscrits qui sont en décrépitude. Il y en a 23% qui tombent en ruine.
1: Oui.
0: Et il n'y a pas d'argent pour acheter des caméras pour le Louvre. Les deux tiers de l'aile Richelieu n'ont pas de caméra. Et ça n'intéresse pas ni les responsables du Louvre, qui préfèrent se faire une salle à manger privée à 500 000 euros, ni la ministre de la Culture, qui préfère faire des médias, ni le service public de l'audiovisuel, qui préfère gaspiller l'argent. Donc, moi, ma ligne est claire, je l'avais proposé à la présidentielle de 2017, c'est 2 milliards, il faut passer le budget du patrimoine à 2 milliards par an. Et il faut prendre les 800 millions sur l'audiovisuel public et tous les gaspillages. Il y a 1 milliard, il faut que vous même vous sachiez, il y a 1 milliard pour la création contemporaine, c'est-à-dire en gros pour les copains, pour tous les copains.
1: Création contemporaine.
0: Voilà. 1 milliard.
1: Oui.
0: C'est-à-dire autant que pour le patrimoine. Alors il faut de l'argent pour la création contemporaine, mais attention, quand même, notre patrimoine tombe en ruine.
1: Oui, nos églises tombent en ruine.
0: C'est l'atout majeur du tourisme en France. C'est l'atout majeur du tourisme. Et de l'autre côté, ils entretiennent les copains. les copains, en fait, c'est tout.
1: Vous parliez de castes, mais en fait, les castes, elles sont là, elles sont partout. Si on suit notre conversation, elles sont dans la magistrature, elles sont dans les médias, elles sont à l'éducation nationale, elles sont partout.
0: Mais tout ça avec l'argent du contribuable.
1: Qui tombe du ciel, pour reprendre les propos de Madame Braun-Pivet sur l'héritage scandaleux, ça aussi. Ça aussi, il y a derrière une notion de transmission quand même, hein, par rapport aux déclarations de Madame Yaël Braun-Pivet sur l'héritage.
0: C'est scandaleux. C'est des gens qui veulent tout... En fait, ils veulent couper les racines de l'arbre. C'est ça, en fait. Si vous réfléchissez, ils veulent couper toutes les racines de l'arbre. Et l'héritage, j'ai une proposition qui pourrait faire l'unanimité en France par référendum. Je propose d'exonérer de tout droit de succession la résidence principale. Ce n'est pas une mesure pour les riches, c'est que les 58% de Français qui sont propriétaires de leur résidence principale puissent la transmettre à leurs enfants. J'ai trop vu dans ma ville d'enfants qui héritent, leurs parents se sont sacrifiés toute leur
1: vie. Ont déjà payé des impôts dessus.
0: Ils ont payé des impôts, ils ont acheté un appartement, une petite maison, et ils ne peuvent même pas le transmettre à leurs enfants. Je ne sais pas si vous réalisez ce que ça veut dire. Vous avez dans toutes les zones touristiques de France, où les prix de l'immobilier ont explosé, des familles qui sont obligées de déménager, de quitter leur zone, alors qu'ils ont des très faibles revenus, parce qu'ils ne peuvent pas payer les droits de succession pour la résidence principale. Donc je propose l'exonération de la résidence principale, et au même moment, Madame Braun-Pivet, veut supprimer,
1: quelque chose de nauséabond, de malsain, c'est terrible, hein.
0: Mais
1: dans la transmission entre parents et enfants, c'est terrible.
0: C'est terrifiant. Il n'y a pas de société qui peut survivre si on n'a pas le droit de laisser quelque chose à ses enfants. C'est terrifiant. Ces gens veulent couper les racines. Pardonnez-moi, c'est aussi la question, je saute d'un autre sujet, mais qui est pareil pour moi, qui est la question de la loi sur la fin de vie, qui est la loi sur l'euthanasie, qui est en train d'être débattue au Sénat.
1: En urgence, comme s'il y avait urgence.
0: En urgence. Et qui est un choc civilisationnel monstrueux. Monstrueux.
1: On va finir, Monsieur Dupoignan, par l'international, parce que je sais que le temps tourne et que vous avez des obligations.
0: Je peux jusqu'à 45. J'ai eu 5 minutes de rap, je suis arrivé 3 minutes en retard.
1: Merci à vous, on va les utiliser alors à bon escient. Vous avez réagi aussi au fait que l'Union européenne veuille élargir le programme Erasmus à l'Afrique du Nord et au Moyen-Orient. On parlait de couper des racines. Erasmus, c'était quand même l'Europe à la base. L'idée, en tout cas, de base.
0: La submersion migratoire est souhaitée par l'Union européenne. Voilà, c'est un projet. Il faut que nos auditeurs comprennent. Je suis désolé, je ne dis pas ça d'un ton, suffisant. Je le dis parce que moi, j'ai eu du mal à comprendre dans ma vie. Quand j'étais plus jeune et que j'ai découvert ce milieu politique, j'ai longtemps cru qu'ils étaient incompétents. J'ai longtemps cru qu'ils étaient cyniques.
1: On peut le croire, hein, bien sûr. Je pense que beaucoup d'auditeurs pensent ça aussi. Hein.
0: Mais parce que je ne voyais pas le mal, parce que pour moi, on ne pouvait pas imaginer le mal. Et j'ai découvert, au fur et à mesure du temps, que beaucoup de nos dirigeants, pas tous, heureusement, il y a les imbéciles, il y a les idiots utiles, bien sûr, mais certains dirigeants ont un projet qu'ils mettent en œuvre, qui est un projet diabolique. Et ce projet, pour eux, ils y croient. Parce que c'est ça le drame, c'est qu'ils y croient. Et l'Union européenne croit qu'il faut, il y a eu une déclaration un jour d'une commissaire irlandaise qui a dit qu'il fallait 4 millions d'immigrés par an dans l'Union européenne pour résoudre le problème de la natalité. Donc l'Union européenne, il faut le comprendre, pense qu'il faut augmenter l'immigration en Europe pour faire fonctionner l'économie européenne. Ça, c'est un objectif qu'ils ont. Et vous ne comprenez rien tant que vous n'avez pas compris ça. Et donc, si vous regardez les décisions prises par l'Union européenne, elles vont toutes dans le même sens, faciliter l'entrée de 4 millions de travailleurs par an dans l'Union européenne. Ils n'en ont rien à faire du choc civilisationnel, de la culture différente. Pour eux, ce n'est pas un problème. Donc, quand Mme von der Leyen dit « Erasmus va s'étendre à la Syrie, au Liban, au Moyen-Orient », c'est volontaire. C'est pour faciliter l'arrivée de populations moyen-orientales en Europe. Voilà, c'est clair. Quand le pacte migratoire est signé par la France même par M. Retailleau, quand il est signé par la France. Voilà pourquoi il faut sortir de l'Union européenne, on ne peut plus rester dedans. Il faut s'échapper, mais il faut s'échapper pour moi à plusieurs, pas tout seul. Il faut convaincre d'autres pays de partir avec nous. Et ça, j'y reviendrai un jour avec vous. Mais quand... c'est criminel. C'est-à-dire qu'aujourd'hui, ils défendent le voile. Il y a des campagnes payées par l'Union européenne.
1: On en a vu une, là, dernièrement, de femmes en burqa, là. Voilà.
0: Voilà, parce qu'ils veulent habituer les Européens à vivre dans une société où la charia est là. Parce que ça fait partie de ce programme. Ils considèrent que l'Europe sera une espèce de Liban à grande échelle. Et nous arrivons vers... Il faut que nos auditeurs comprennent bien. Ils sont en train de nous précipiter vers un chaos migratoire et une guerre civile monstrueuse qui va rappeler le temps du Moyen-Âge. Si vous voulez, il y a eu des beaux Moyen-Âge, il y a eu des temps différents dans le Moyen-Âge. Oui. Il ne faut pas avoir la caricature du Moyen-Âge. Mais c'était quand même des temps troublés, les États ont été affaiblis, il y a eu des grandes... Bon. Et donc on revient, même avant le Moyen-Âge, à ces temps troublés. Et ils sont en train de créer ça. Voilà pourquoi il est vital d'arrêter ça, le plus vite possible.
1: D'en prendre conscience d'abord, et ensuite de l'arrêter. Parce que finalement, la prise de conscience est lente. Hein.
0: Oui, et je vais vous dire pourquoi elle est lente. Parce que les habitants des beaux quartiers ne vivent pas ce que l'on vit, nous.
1: C'est non, à leur porte, hein, quand même, de plus en plus.
0: Je suis désolé de le dire ici à l'antenne, moi je suis à cheval entre deux lieux. Bon, je vais être franc avec vous. Je vis aussi dans une certaine mesure dans les beaux quartiers de Paris. Et je vis aussi dans ma ville de hier en banlieue parisienne, qui est pourtant une ville très protégée, qui est un îlot, c'est le village d'Astérix. Mais ma circonscription, Vigneux, d'autres, 46 nationalités, je vois ce qui se passe. Mais les habitants des beaux quartiers à Paris ne voient pas ce qui va leur tomber dessus. Parce que demain, ces gens-là monteront dans leurs immeubles. Aujourd'hui, ils les agressent en bas de leur immeuble. Demain, ça sera dans leur cage d'escalier. Et je ne le dis pas pour affoler les gens. Je le dis parce que si on ne fait rien maintenant, on va avoir une société monstrueuse dans 10 ou 15 ans.
1: Et ça sera le problème de nos enfants.
0: Mais oui, ce que vivent les habitants de banlieues parisiennes aujourd'hui, de Seine-Saint-Denis, de l'Essonne, de ce qu'on
1: vit. De banlieues même pas parisiennes, hein, parce que il y a Lyon, il y a Marseille, toutes les grandes villes en fait.
0: Et maintenant les petites villes, parce que vous savez que Macron fait partir les migrants.
1: Disperse les migrants dans les villages.
0: Alors attention, je ne dis pas que tous les migrants sont des délinquants, bien évidemment. Mais on ne leur rend pas service à ces gens-là. On est en train de créer une bombe. C'est complètement fou ce qui se passe. On est en train de créer une bombe. Et en plus, on la finance avec nos impôts.
1: On finance notre autodestruction par nos impôts. Oui. Je voulais finir avec vous sur une...
0: Voilà pourquoi je suis désolé d'insister là-dessus. Mais je demande à tous ceux qui ne voient pas encore ce qui se passe, parce qu'ils vivent très protégés, soit dans les centres-villes, soit dans les zones côtières. J'ai été récemment en Bretagne, j'ai été récemment sur la côte atlantique et j'ai vu des gens vivre très bien dans des endroits et c'était déjà un autre monde que ce qu'on vit à Paris et en banlieue parisienne. Mais je leur dis attention, c'est pas parce que vous vous protégez là-bas que ça va pas vous arriver, donc il faut que vous ayez conscience de tout ça.
1: Je voulais finir avec vous sur une scène absolument incroyable qui s'est déroulée en plein Paris dans l'université Paris 8 Vincennes-Saint-Denis. Il y a tout juste, enfin c'était le 15 octobre, une semaine, des dizaines de personnes se sont réjouies au sein de cette université de l'attaque meurtrière du 7 octobre contre des enfants, des femmes et des civils israéliens qui a fait 1200 morts. Ça se passe en France dans nos facultés.
0: Je ne savais pas.
1: Ah bah voilà, ça c'est tombé ce matin. Donc l'université Paris. Alors les universités sont attaquées aussi de l'intérieur hein, par tout ça. Hein. C'est pas la première université qui subit ce genre d'attaque pro-Hamas et antisémite. Mais des dizaines de personnes se sont réjouies de l'attaque meurtrière du 7 octobre. Les vidéos circulent depuis ce matin. Le président de l'université va être convoqué, mais ça se passe en France et ça se passe dans des lieux de savoir et de transmission. Ça se passe chez nous.
0: Alors là, je voudrais dire quelque chose. J'ai toujours été hostile à l'autonomie des universités. Pourquoi ? Parce que la réforme Pécresse, qui partait d'un bon sentiment, qu'il fallait autonomiser, libéraliser, finalement n'a rien libéralisé du tout, mais elle a créé des féodalités, puisque les présidents d'universités sont élus par leurs pairs, et que le règne de la peur dominent et que l'État ne fait plus respecter la loi républicaine dans ces universités. C'est devenu des enclaves. Et dans les systèmes libéraux américains, il y a au moins la contrepartie de l'argent qui fait que il y a un contrôle social qui n'est pas mon souhait, parce que c'est bien que ce soit gratuit en France. Mais on arrive à avoir des enclaves. Et on me dit, alors vous allez voir que le président de l'université va être convoqué,
1: oui.
0: Mais est-ce qu'il va être destitué?
1: Ah.
0: Sûrement pas. Ça sera comme la présidente du Louvre. Le problème de fond, c'est qu'il faut rétablir à un moment une autorité dans le pays. C'est ça le problème de fond. Et il faut faire la chasse à cet esprit woke qui est en train de tout corrompre. De tout corrompre. Mais c'est une minorité parce qu'une grande majorité des Français ne sont pas comme ça. Dernier point, il y a aussi toute une population, toutes des dirigeants politiques qui ont cru qu'on pouvait importer sur notre sol des populations avec leur culture, leur identité,
1: et même
0: leur
1: conflit d'ailleurs, puisque là on prend un conflit.
0: Et que parce qu'ils mettaient le pied sur le sol français, ils allaient devenir français.
1: Voilà.
0: Non, ça ne marche pas comme ça. Et on découvre aujourd'hui les conséquences de cela. Donc voilà pourquoi tout est lié au phénomène migratoire, qu'il faut bloquer maintenant. Et ça va être très long à assimiler, mais il ne faut pas non plus jeter le bébé avec l'eau du bain. Il y a une partie de l'immigration qui ne veut pas de ça et qu'il faut intégrer, assimiler, s'appuyer aussi sur eux. Je ne veux pas qu'on se méprenne. Il y a une partie des immigrés qui s'intègrent très bien dans notre collectivité, qui sont très bien et qui détestent cette folie islamiste qui s'est introduit chez nous. Donc il faut faire attention, il faut gérer ça avec des pincettes, il faut être intransigeant et faire partir ceux qui mettent en cause nos valeurs, et il faut assimiler ceux qui veulent s'assimiler. C'est tout.
1: Alors j'ai eu beaucoup de réactions d'auditeurs, j'en cite juste une. Peut-on parier sur la mise en défaut immédiat de la France si l'équipe de liquidateurs était remplacée par des gens compétents et dévoués au redressement du pays? Peut-on croire que toute cette décadence n'est que le fruit de la simple négligence et de la démagogie? Vous y avez répondu en partie, en tout cas à ces questions d'auditeurs. Merci à vous, monsieur Dupont-Aignan.
0: Juste, pardonnez-moi pour répondre à madame, mais je vous laisse parce que je ne veux pas empiéter sur le successeur. Ce qui est sûr, c'est qu'on peut redresser les choses, mais ce qui est vrai, ce que sous-entend votre auditeur,
1: oui, c'est un auditeur,
0: c'est qu'il y a des forces intérieures et extérieures qui profitent de cet affaiblissement de la France et qui ont corrompu nos dirigeants. Et si vous regardez l'histoire de France, et j'ai fini, rassurez-vous, si vous regardez l'histoire de France dans toutes les périodes de troubles, sous Jeanne d'Arc, pendant la collaboration, pendant les périodes de faiblesse de la France, toutes les faiblesses historiques, l'État est faible, le pouvoir politique est faible, et qui dirige? C'est l'alliance des féodalités intérieures qui sont apatrides et des intérêts extérieurs qui en profitent.
1: Qui s'en nourrissent.
0: Se nourrir et piller le pays. Mmh. Et si vous regardez ce qui est passionnant et effrayant, c'est qu'on est en train de vivre ce qui s'est passé quand les Anglais dominaient la France et avant que Jeanne d'Arc n'arrive, ce qui s'est passé sous la collaboration, ce qui s'est passé dans toutes les tristes périodes de l'histoire où vous avez à la fois un ennemi de l'intérieur et un ennemi de l'extérieur qui vampirise le pays. Et la seule grande différence avec ces moments historiques, c'est qu'à l'époque, c'était militaire, donc on le voyait. Mmh. Aujourd'hui, c'est économique, c'est culturel.
1: Démographique.
0: C'est démographique, c'est beaucoup plus discret.
1: Mmh. Insidieux.
0: Et comme en plus, il y a une propagande télévisuelle qui masque ça, beaucoup de nos concitoyens ne le voient pas. Alors, pas ceux de Radio Courtoisie, parce que je sais que s'ils écoutent Radio Courtoisie, c'est qu'ils sont éveillés. Mais il y en a beaucoup qui ne le voient pas.
1: Souhaitons l'arrivée d'une Jeanne d'Arc, alors.
0: Ben, je ne sais pas, mais ça fait 20 ans qu'on est un certain nombre à le crier.
1: Oui.
0: Mais
1: oui.
0: Reconnaissez qu'on l'a crié avec Philippe de Villiers, Jean-Pierre Chevènement, Philippe Séguin, Jean-Marie Le Pen à sa façon.
1: Oui.
0: On l'a crié dans le désert quand même.
1: Oui.
0: Donc, j'espère et j'ai le sentiment qu'il y a une prise de conscience. Voilà. Et qu'on commence juste à voir les Français qui commencent à réagir. Mais que c'est long. Que c'est long.
1: Je suis d'accord avec vous. Merci beaucoup. Merci beaucoup, monsieur Dupont-Aignan. Non, aucune excuse. Au contraire, c'était passionnant et on serait resté encore avec vous. Merci de votre disponibilité et puis de votre enthousiasme et de votre énergie à vouloir sauver la France, beau pays, notre beau pays.
0: Merci.
1: À bientôt. Oui, merci à vous, monsieur Dupont-Aignan. Merci.
0: Merci.
1: À bientôt.
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0: Voilà, petit clin d'œil avec la chanson Nicolas, après avoir entendu Nicolas Dupont-Aignan nous parler de l'actualité française et internationale, et c'est toujours passionnant de l'écouter. Alors, on a avec nous maintenant Sabine de Villerocher, qui est journaliste à Beauvoir-Auteuil et qui a patienté, et on s'excuse du retard qu'on a pris, Sabine de Villerocher. Merci d'être avec nous aujourd'hui. Vous nous entendez ?
1: Oui, moi je vous entends très bien,
0: eh ben,
1: et vous,
0: nous
1: Clara
0: aussi. C'est parfait. Nous aussi. Alors, vous êtes, je le disais, hein, Sabine de Villerocher, journaliste à Boulevard Voltaire. Dites un petit peu, on va faire un peu de pub, tiens, même si on n'en fait pas beaucoup sur Radio Courtoisie, mais Boulevard Voltaire, je pense que nos auditeurs connaissent, mais dites-nous un peu comment on peut consulter ce qui s'écrit dans Boulevard Voltaire et qui est toujours très intéressant.
1: Mais alors, pour consulter Boulevard Voltaire, c'est très simple. Il suffit d'aller sur le site de Boulevard Voltaire, donc c'est boulevardvoltaire.fr. Nous publions entre 13 et 15 articles par jour et on peut s'abonner en écrivant à Boulevard Voltaire et recevoir la lettre quotidienne tous les matins dans sa boîte mail, ce qui permet de récapituler un petit peu tout ce qui a été publié. Il y a des articles essentiellement d'actualité, il y a des reportages, des vidéos, des entretiens. Enfin, voilà, c'est assez varié. On couvre des sujets extrêmement variés qui vont actualité, patrimoine, pour faire partie d'une rubrique santé, société.
0: Voilà, et j'encourage les auditeurs à s'inscrire à votre lettre quotidienne, parce qu'on parle français sur Radio Courtoisie, pour avoir on en parlait là avec Monsieur Dupont-Aignan, pour avoir aussi un accès à l'information qui ne soit pas le monopole d'une caste, mais qui soit élargi à tous les courants de pensée, du moins, c'est ce qu'on vous souhaite. Alors, Sabine de Villerocher, je vous ai demandé d'intervenir dans le libre journal de la liberté de penser sur Radio Courtoisie, parce que deux sujets, justement, hein, sur lesquels vous aviez écrit deux articles m'ont interpellée. Et je voulais les développer avec vous. Le premier sujet, je le disais en introduction de mon émission, et je vais peut-être l'apprendre à beaucoup d'auditeurs, c'est le nouvel uniforme chez Eurostar, hein, qui appartient à la SNCF, mais arrêtez-moi si je vous dis des bêtises, vous le savez mieux que moi, qui est non genré aujourd'hui et qui va permettre aux hommes de désormais pouvoir porter une jupe. Alors, est-ce que vous pouvez nous en dire un petit peu plus, parce que c'est aussi un peu nos sous, tout ça quand même.
1: Alors oui, effectivement, on l'a appris début octobre, c'est la PDG de Gwendoline Cazenave, PDG d'Eurostar, qui nous a appris sur LinkedIn, dans son poste, que désormais, les hommes pourront porter la jupe chez Eurostar, donc les employés d'Eurostar. Elle a donc présenté une nouvelle collection. Il y avait 54 pièces imaginées par une créatrice française qui s'appelle Emmanuel Pleskov, pour les 2600 employés d'Eurostar, parmi lesquels des chemises, des robes, des pantalons, des vestes, conçues pour toutes les fonctions et tous les styles, avec des pièces interchangeables et non genrées.
0: Ah.
1: Alors, si je me suis intéressée à cette affaire-là, c'est parce que, en fait, plus qu'une anecdote, si vous voulez, c'est bien le symptôme
0: représente.
1: Que la France est vraiment sous cette vague wokisme qui est en train d'être stoppée aux États-Unis, mais nous, j'ai envie de dire, on est un peu dans la phase ascendante. Et encore plus intéressant, Eurostar est une filiale de la SNCF. La SNCF, c'est une entreprise d'État, comme chacun sait, supportée par le contribuable français. Et ça a été l'occasion, cette histoire d'hommes qui vont pouvoir porter la jupe, ça a été l'occasion de me poser la question de savoir, parce que justement, Nicolas Quipet a le droit de savoir.
0: Voilà.
1: Parce que Nicolas,
0: on reste dans le thème du Nicolas aujourd'hui. Nicolas Quipet.
1: Voilà. Nicolas a le droit de savoir combien il paye.
0: Exactement.
1: Et combien il va payer ce genre d'accoutrement, en fait, de jupe pour les hommes. Et alors, donc, pourquoi est-ce que je vous dis ça? Parce qu'en fait, je me suis rendu compte que la SNCF, justement, donc, qui a un grand pouvoir de décision chez Eurostar, est très gangrenée depuis. C'était en fait, elle est pionnière dans ce genre de phénomène. Elle est gangrenée par le wokisme. Pourquoi? Parce qu'elle a été la première, ou plutôt la deuxième après Canal+, à se doter depuis 2000. D'une association LGBT qu'elle finance, qui fait pas mal la pluie et le beau temps chez elle. Cette association LGBT s'appelle GAR. Elle va fêter ses 25 ans cette année. Et très intéressant, ce qui s'est passé en 2013, année symbolique, puisque c'était la loi qui a autorisé le mariage gay. En 2013, cette association GAR a...
0: Gare avec un point d'exclamation si les auditeurs veulent la
1: GAR
0: retrouver.
1: avec un point d'exclamation. Donc c'est un... Pour vous décrire l'association, c'est un espace associatif mis en place au sein du groupe SNCF afin de permettre aux lesbiennes, gays, bi, trans d'être reconnues avec dignité dans leur intégrité d'être humain et de se faire respecter en tant que telles. Cette association GAR, en 2013, a conclu un accord avec la SNCF avec une dotation financière assortie. Ça veut dire que la SNCF finance cette association. Alors, on pourrait se dire, bon, elle finance cette association, c'est peut-être très anecdotique, mais certainement pas. Pourquoi? Parce que cette association, elle a des activités qui sont multiples. Par exemple, en 2019, elle a recouvert des TGV aux couleurs arc-en-ciel dans 5 ans, et elle a pavoisé 50 gares aux couleurs LGBT. Tous les 17 mai, elle participe à la Journée internationale de la lutte contre les LGBT-phobies. Elle a fait signer à la SNCF une charte avec l'Autre Cercle, qui est, comme vous le savez, aussi une association LGBT. Elle organise un festival européen du sport inclusif et de la diversité. En 2025, pour fêter ses 25 ans, elle va organiser un Trainbow Europe, qui est un séminaire pour regrouper des entreprises sur les sujets de la diversité des LGBT. Et imaginez-vous que, non contente de participer aux grandes marches de fierté qui a lieu tous les ans au mois de juin dans les grandes villes, elle participe aussi aux fiertés rurales, parce qu'il faut faire avancer le wokisme dans les campagnes.
0: Ben oui, c'est urgent.
1: Et c'est la deuxième année quand même que, grâce à cette association GAR, la SNCF a mis une navette gratuite pour relier Poitiers à Chevenel où était organisée une fête des fiertés rurales pour promouvoir l'idée, enfin les LGBT à la marche des fiertés rurales. Donc, vous voyez, beaucoup d'activités. On se demande quelle part prend la SNCF pour financer ces activités. Donc, j'ai été sur le site de l'association GAR pour essayer d'y voir un peu plus clair. Et je me suis rendu compte qu'ils n'avaient pas, comme beaucoup d'associations, il faut bien le reconnaître, publié de rapport d'activité. Donc, c'est très difficile de savoir combien Nicolas paie pour toutes ces activités. Je me suis donc servi de la loi du 12 avril 2000 qui permet à n'importe quel individu, en fait, de poser la question à une association et de lui demander de produire son rapport d'activité. Je pense que je ne vais pas vous étonner, Clara, mais j'ai envoyé un mail à GAR, j'ai essayé de les contacter et je leur ai dit, bah, écoutez, moi, je fais partie de Nicolas qui paye, de ces Nicolas qui paye, et je voudrais savoir, compte tenu du fait que la SNCF pèse 20 milliards d'euros sur le dos du contribuable, quelle est la part de ces 20 millions d'euros qui vont dans ce type d'activité? Et bizarrement, GAR ne m'a pas répondu. Voilà, mais... Je vous dis ça parce que je pense que c'est un exemple qui permet de savoir que n'importe quel individu est en droit de demander un rapport
0: Donc,
1: d'activité à des
0: j'invite
1: associations.
0: tous nos auditeurs qui nous écoutent à en faire autant. Peut-être que comme ça, s'il y a
1: Exactement.
0: quelques centaines, voire quelques milliers de demandes, ils seront bien obligés de nous répondre.
1: Et je pense que plus on posera la question et plus on aura de chances d'avoir satisfaction.
0: Donc, pour ce qui est de la SNCF et donc d'Eurostar, vous nous dites qu'en fait, pas mal d'argent passe dans... la défense des minorités, comme ils disent. Alors, c'est toujours bien présenté parce que si on et, tout le monde hein, est pour la défense des minorités, personne n'est pour la discrimination des homosexuels. Vous voyez, il y a toujours un espèce de discours un peu mielleux qui nous met en porte-à-faux et qui pour qu'on se sente culpabilisé en fait. Mais il faut bien qu'on comprenne que derrière tout ça, il y a une idéologie qui est funeste et délétère. Et il faut arriver justement à faire la part des choses pour avoir le bon discours et pour répondre. Et c'est pas toujours évident, hein, Sabine de Villerocher, de bien répondre parce que ils ont les arguments, hein, et ils arrivent facilement à faire culpabiliser les gens et que comme au moment du mariage pour tous en 2013, tout n'est que question d'amour et de respect finalement. Et tout de suite, vous êtes dans le camp du mal.
1: Alors certainement, et puis on a l'habitude de cette victimisation qui permet de faire avancer les grandes causes finalement. Et mais là, en l'occurrence, vous savez, c'est tout simple. La première question qu'on peut se poser dans ce genre d'événement, c'est est-ce que Nicolas est au courant qu'il finance finalement les jupes pour les hommes qui sont salariés d'Eurostav? Parce que Nicolas a le droit de savoir, et puis est-ce que Nicolas est d'accord?
0: Voilà. Un, il a le droit de savoir. Et deux, est-ce qu'il est d'accord?
1: Voilà, c'est finalement ça en revient à des choses aussi simples que ça.
0: Donc, j'invite tous les auditeurs de Radio Courtoisie à poser la question. Donc, l'association s'appelle Gare, comme une gare, hein, avec un point d'exclamation au bout. Et comme vous le disiez, elle a été créée en octobre 2000. Donc, c'est un espace associatif. Donc, effectivement, en tant que contribuables, nous avons tous le droit de poser la question, de savoir combien au moins tout ça nous coûte. Et puis d'autres choses. Et puis, il y a aussi le fait qu'il y a une idée de service public derrière aussi, quand même. On n'est pas dans une entreprise à 100% privée qui ferait à la limite ce qu'elle voudrait de son argent. On est quand même vraiment dans le contribuable et le service public, en fait. C'est la notion de service public en tant que tel, hein. Est-ce qu'on porte ça en France que d'avoir des hommes en jupe qui vous contrôlent dans les trains? Est-ce que l'image qu'on veut donner du service public, puis y compris à l'étranger d'ailleurs?
1: Oui, alors d'autant plus que je vous disais, hein, c'est une entreprise d'État, donc c'est le contribuable qui finance, ce sont les régions aussi qui financent. Et est-ce que réellement le contribuable français est content de la SNCF, compte tenu des
0: Oui,
1: grèves, compte tenu
0: exactement. Oui,
1: des
0: des prix
1: retraites,
0: et des prix. Oui.
1: des prix, des billets de train qui ont augmenté, des trains qui n'arrivent pas à l'heure, des trains qui sont bloqués, des retraites des cheminots qui sont sans arrêt préservées, à une époque où, on le sait, on ne pourra plus continuer à financer les retraites des Français. Enfin, il y a tout un tas de questions qui se posent. Est-ce que c'est vraiment une priorité pour les Français que les hommes de la SNCF ou d'Eurostar puissent porter la jupe?
0: En tout cas, on la pose grâce à vous dans le libre journal de la liberté de penser aujourd'hui. Donc, j'invite les auditeurs de Radio Courtoisie à aller se renseigner. Là, je vois, ils ont communiqué notamment sur Twitter, Flash, Eurostar casse les codes avec ses nouvelles tenues neutres en matière de genre. Pourquoi faut-il être neutre, hein? Je pose aussi la question. Les hommes auront le choix de la jupe et tous pourront enfin, enfin enfiler des bottes Doc Martens. Voilà, ça aussi, hein, c'est une marque qui coûte beaucoup d'argent, hein, excusez-moi, mais voilà, c'est Nicolas qui paye aussi. Alors, deuxième sujet avec vous, Sabine de Villerocher, sur lequel je voulais revenir, qui est très intéressant et lourd aussi de conséquences et sur lequel vous avez fait un papier, c'est l'instruction en famille. J'ai envie de revenir avec vous sur la loi, je crois, de 2021, hein, qui régissait la possibilité pour des parents d'instruire leur enfant à la maison. Initialement, je pense, elle était, comme l'enfer est parfois pavé de bonnes intentions, destinée à empêcher la radicalisation, et on parle pas de la radicalisation des catholiques, hein, normalement, vous m'avez compris, de certaines familles qui maintiendraient leurs enfants à la maison pour les radicaliser. Et en fait, vous le dites, mais je vous laisse vous exprimer, cette loi, elle a loupé sa cible, en fait, et elle n'atteint pas sa cible.
1: Oui, effectivement, Clara. En fait, c'est un sujet qui rejoint complètement et qui devrait plaire à Nicolas Dupont-Aignan, que vous aviez en première partie d'émission, puisque c'est un grand défenseur des libertés individuelles. Au mois le 24 août 2021, a été adopté un texte dit loi sur le séparatisme sous l'égide du premier quinquennat d'Emmanuel Macron. Donc, effectivement, ça avait un objectif assez louable. Il s'agissait d'apporter des réponses au repli communautaire et au développement de l'islamisme radical. C'est inscrit
0: Les
1: vraiment
0: mots
1: dans
0: sont
1: le.
0: inscrits pour
1: Les
0: comprendre.
1: mots sont
0: On n'est pas
1: inscrits
0: resté
1: dans
0: dans
1: le
0: le
1: texte.
0: flou. On a parlé d'islamisme radical dans la loi même,
1: Alors,
0: dans le
1: non, pas
0: projet.
1: du tout. Il s'agissait d'apporter des réponses au repli communautaire et au développement de l'islamisme radical. Et Jean-Michel Blanquer, qui était à l'époque ministre de l'Éducation nationale, au moment des débats à l'Assemblée, justifier cette loi en disant cette instruction en famille n'est qu'un paravent à l'endoctrinement de ces petites filles voilées de la tête aux pieds, instruites dans des structures clandestines, dans un hangar de Seine-Saint-Denis. Et ça, il souhaitait à tout prix voir disparaître justement ces structures clandestines. Et si je puis me permettre, on va parler de l'instruction en famille, mais on va aussi, parce que le problème est le même, parler des écoles hors contrat. Donc, le gouvernement souhaitait mettre fin donc à cet islamisme radical rampant qui passait sous les radars. J'ai été interrogée des associations qui défendent leur contrat et qui défendent l'instruction en famille. Donc, pour les citer, j'ai interrogé Créer son école, j'ai interrogé la Fondation pour l'école et j'ai été interrogée également le CLJ, qui est une association de juristes qui avait porté le thème de l'instruction en famille devant l'ONU, qui défend les familles, enfin tout un tas de thèmes auprès des organisations internationales. Et donc j'ai récolté des chiffres. À la rentrée 2025, sur les 12 et quelques millions d'élèves qui sont scolarisés en France, vous avez 140 000 enfants qui sont instruits dans des écoles hors contrat et 30 000 qui sont instruits dans les familles. Le hors contrat remporte beaucoup de succès. Vous aviez, là, en cette rentrée, là, en 2025, 2 600 écoles libres hors contrat qui existent en France avec 400 projets d'ouverture de classe. C'est la création des écoles hors contrat, c'est plus 161% en 10 ans. D'accord? Donc, c'est un système qui plaît beaucoup aux parents. Alors, pourquoi tant de succès? Je pense que ça ne va pas vous surprendre. L'effondrement du niveau scolaire. On
0: Oui,
1: a
0: on
1: les
0: en a
1: chiffres.
0: parlé là aussi avec Monsieur Dupont-Aignan, notamment de l'orthographe.
1: Exactement. L'orthographe, la France est 23e en maths, 28e en lecture dans le classement OCDE, 26e d'une manière générale. Vous avez près de 20% des élèves de 6e qui n'arrivent pas à lire 90 mots correctement par minute. Et je ne vous fais pas de dessin pour l'arrivée des programmes EVARS, donc sur l'éducation sexuelle à l'école, qui sont obligatoires depuis la rentrée 2025, qui inquiètent énormément les parents. Il y a aussi le problème de l'insécurité à l'école. Là, pareil, je vous fais pas de dessin, hein, les coups de couteau, les agressions, tout ça, c'est bien connu. Elisabeth Borne, qui n'est plus ministre de l'Éducation nationale depuis quelques jours, là, voulait installer des portiques de sécurité pour mettre fin à toute cette insécurité. Vous avez aussi une autre raison qui n'est pas négligeable pour laquelle les parents se tournent vers d'autres modèles d'instruction que sont l'instruction en famille ou le hors contrat. C'est le cas du harcèlement scolaire. Le harcèlement scolaire concerne quand même 5 à 6% de l'ensemble des élèves du CE1 à la terminale. Il y a 5 ou 6% qui sont victimes de harcèlement scolaire. Tout ça pour vous dire que l'école hors contrat le vent en poupe et l'instruction en famille également. Mais ça n'est pas si simple puisque pour lutter contre l'islamisme et le communautarisme, donc l'État a décidé d'introduire cette loi de 2021, dans laquelle il y a tout un pan qui concerne l'instruction des enfants. L'idée, c'était essayer de refuser l'ouverture d'écoles hors contrat, les contrôler plus fréquemment et les fermer plus rapidement, et contrôler extrêmement sévèrement l'instruction en famille. Résultat des courses, vous avez des écoles hors contrat qui ont été inspectées de manière parfois éhontée, avec des méthodes de shérif. Alors, il y avait la Fédération des parents d'élèves des écoles indépendantes avait fait des remontées de signalements de professeurs qui avaient vu des inspecteurs de l'éducation nationale arriver dans ces écoles hors contrat avec des méthodes plus que discutables, interroger des enfants sur la manière dont vivait leur famille, par exemple. Leur demander à des petits-enfants qui étaient à l'école si leurs enfants s'entendaient bien, s'ils avaient déjà entendu parler de l'éducation sexuelle, s'ils lisaient des mangas, enfin des choses qui n'avaient absolument rien à voir avec l'école. Vous avez au niveau de l'instruction en famille un changement totalement radical de régime, c'est-à-dire qu'avant 2021, les parents qui souhaitaient instruire leur enfant en famille pouvaient le faire de manière libre, en faisant une simple déclaration à l'administration. Et depuis 2021, c'est devenu beaucoup plus difficile. Il faut répondre à quatre critères, soit justifier qu'on fait l'école à la maison en raison de la santé de l'enfant, soit parce qu'il pratique des activités sportives ou artistiques intenses, soit en raison de l'itinérance de la famille, ou soit en raison de l'existence d'une situation propre à l'enfant, ce qui est un critère extrêmement flou qui permet à l'administration de refuser assez facilement aux parents de faire école à la maison.
0: Et
1: Donc tout
0: puis
1: ça
0: le
1: pour...
0: dossier est long à remplir et je crois coûteux aussi.
1: Alors, le dossier est long. Les réponses de l'administration n'arrivent pas vite. Elles arrivent. Alors, vous voyez, par exemple, moi, j'ai un parent qui m'a expliqué qu'il avait fait une demande, rempli son dossier bien comme il fallait, etc., que la demande, la réponse de l'administration qui était négative n'est arrivée que courant juillet. À partir de courant juillet, donc il a eu cette réponse négative et il a voulu faire un appel, donc un recours contre cette décision, ce qui lui a laissé fort peu de temps. Et sachant que pour faire un recours devant le tribunal administratif, il faut un petit peu de sous, il faut pouvoir engager un avocat. Et donc c'est au bas mot, c'est 2000 euros hein, pour le recours. Tout ça pour vous expliquer que vous avez beaucoup de parents qui ont été très découragés par ces méthodes, d'autant plus que vous avez des parents qui se sont retrouvés dans des situations ubuesques. Des parents qui avaient trois ou quatre enfants à instruire à la maison, qui reçoivent une autorisation pour l'un, mais pas pour les deux autres, ou pas pour les trois autres, ou pour deux et pas pour les quatre. Donc imaginez des parents qui habitent loin d'une école, qui ont des enfants en très bas âge, puisque l'instruction est obligatoire depuis l'âge de 3 ans, hein, ça depuis 2019, qui ne peuvent pas, pour des raisons financières, parce qu'il faut payer l'essence, logistique, se rendre loin d'une école pour scolariser tout le monde, se retrouvent avec un enfant, je ne sais pas, en CE par exemple, qui peut faire école à la maison, et puis un autre qui a 3 ans et demi, qui sont obligés d'emmener à 40 km. Enfin, des situations totalement
0: Oui, parce que vous pouvez
1: ubuesques.
0: avoir l'autorisation pour deux enfants si vous en avez quatre et pas pour les deux autres.
1: Exactement,
0: Ça
1: exactement,
0: ne se fait
1: c'est
0: pas par
1: arrivé.
0: fratrie, voilà.
1: J'ai eu un témoignage, pas du tout par fratrie. C'est un petit peu, j'ai envie de dire, à la tête du client, et puis bizarrement, ça tombe comme ça pour les uns et pas pour les autres. Résultat des courses, en fait, cette instruction en famille qui avait énormément, qui s'était énormément développée, surtout depuis 2019, à l'époque où l'instruction est devenue obligatoire à l'âge de 3 ans, parce que ça arrangeait beaucoup les parents, et qui
0: Et
1: a vraiment
0: l'État, qui
1: accru.
0: aime bien mettre la mainmise sur nos jeunes cerveaux, hein, parce que l'État se méfie, l'État socialiste en tout cas, se méfie aussi de la cellule familiale et préfère que l'éducation se fasse à l'école. Et on comprend pourquoi. C'était
1: Mais
0: une
1: absolument, tout
0: parenthèse.
1: ça, c'est le fruit de l'État qui veut récupérer la mainmise
0: Voilà.
1: sur l'enfant. Hein. Donc, vous aviez, par exemple, l'année où il y a eu le plus gros chiffre d'enfants scolarisés à la maison, on était en 2021, c'était la période Covid. Souvenez-vous, c'était l'époque où l'État était bien content, en fait, que les familles puissent récupérer leurs enfants
0: Oui,
1: à la maison
0: pour
1: pour
0: pallier la
1: les
0: carence
1: scolariser.
0: de l'éducation nationale.
1: Là, en revanche, il n'y a pas eu beaucoup de problèmes cette année-là. Donc, vous aviez 72 000 enfants qui étaient instruits en famille. Et depuis que la loi séparatisme a produit ses effets, donc en juin 2025, nous ne sommes plus qu'à 30 000. Donc, ça a été plus que divisé par deux. Pourquoi? Bah, d'abord parce que les familles ont été découragées, comme je vous expliquais, avec la lenteur des réponses de l'administration, les situations ubuesques. Et puis, vous avez des menaces qui sont extrêmement lourdes, qui pèsent sur les parents. Vous avez une menace administrative avec une sanction, c'est-à-dire si vous continuez à faire école à la maison, vous êtes en infraction, vous pouvez avoir une amende. Ça, c'est une amende administrative, c'est une première chose. Vous pouvez, et il y a une famille, en fait, je me suis intéressée particulièrement à cette histoire parce qu'il y a une famille le 9 octobre qui était devant le tribunal judiciaire de Caen pour avoir continué à faire école à la maison, alors que l'enfant avait été 2 ans avant instruit à la maison avec autorisation de l'administration, que cette autorisation n'a pas été renouvelée et que c'est pas, les parents n'ont pas souhaité instruire accepter la demande de l'administration et ont continué à scolariser leur enfant à la maison. Ils étaient devant le tribunal administratif, ils ont été payés et condamnés à payer une amende relativement légère en l'espèce, ils ont été condamnés à payer 500 euros d'amende. plus 100 euros à une association de défense des enfants qui s'était constituée partie civile. Mais dans la réalité, les poursuites pénales peuvent aller loin. L'amende peut aller jusqu'à 7 500 euros pour des parents qui refusent d'inscrire leur enfant à l'école et 6 mois de prison avec sursis. Tout ceci assorti, depuis la loi séparatiste, de la possibilité de priver la famille d'allocation familiale. Et troisième peine, faire l'objet d'un signalement auprès des services sociaux, lequel signalement, après enquête, pourrait, dans le pire des cas, arriver au placement de l'enfant.
0: C'est incroyable.
1: Aux parents. Donc tout ceci, si vous voulez, c'est extrêmement les menaces qui pèsent sur les parents, même si dans la réalité, on n'en est pas encore là.
0: Sauf pour cette famille à Caen, visiblement, pour qui c'est arrivé quand même. Ça n'a rien d'agréable. C'est quand même rien d'agréable quand on est parent que de se retrouver devant le tribunal administratif en procès.
1: Absolument. Et tout ceci décourage considérablement les parents qui sont pas des délinquants, en fait. Ces parents-là ne sont pas des délinquants. Je pense qu'il faut le dire et le redire. Donc, si vous voulez, ils n'ont pas l'habitude des tribunaux, ils n'ont pas l'habitude, comme ça, d'être pourchassés par l'administration. Et souvent, ils obtempèrent et ils ne gardent pas leurs enfants à la maison, ils les inscrivent à l'école parce que tout ça leur fait peur. Donc, ça explique que l'instruction en famille a été divisée par deux.
0: Donc, divisé par deux, il y a deux fois moins d'enfants scolarisés à la maison aujourd'hui, là, en 2025, par rapport à quand, à l'après-Covid?
1: Oui, on était à 72 000 en 2021. On est à 3 644 en juin 2025.
0: Et alors, est-ce que l'esprit de la loi qui visait à éviter la radicalisation de certaines familles musulmanes a été au moins respecté? Est-ce que le motif religieux des parents, c'est un critère important dans l'instruction à la maison? Est-ce qu'au moins ça a servi à quelque chose? Voilà.
1: Voilà, c'est ça qui est très intéressant, parce qu'on aurait pu se dire que cette loi séparatiste, c'était une bonne chose.
0: Voilà.
1: Mais il se trouve que concernant l'instruction en famille, la Cour des comptes a sorti un rapport qui a été publié en 2025, fin 2025, là, en juin. Elle n'a pas trouvé, parmi les autorisations qui ont été refusées par l'administration pour les parents, de cas d'enfants radicalisés. Elle n'a pas trouvé de chiffres réels et elle conclut les cas d'enfants radicalisés à l'occasion de l'instruction dans la famille restent exceptionnels. C'est quand même intéressant. C'est-à-dire que ces petites filles voilées qui étaient instruites dans les hangars obscurs en Seine-Saint-Denis, mais en fait, on n'en a pas trouvé. Ça veut dire quoi?
0: Alors, est-ce que ça n'existe pas, Sabine de Villerocher? C'est fou quand même. On fait une loi pour combattre un mal, mais quand on cherche le mal, on ne le trouve pas.
1: Je ne dis pas que ça n'existe pas, je dis simplement que c'est passé sous les radars,
0: voilà.
1: Et c'est la Cour des comptes qui le dit.
0: Voilà, en plus.
1: Elle n'a pas de chiffres significatifs. Mais ça, qu'est-ce que ça signifie? Ça signifie que les parents qui n'ont pas eu le droit d'instruire leurs enfants à la maison ne sont pas des radicalisés. Et après recherche, et puis après avoir interrogé justement les associations qui ont défendu ces parents, en fait, les motifs pour lesquels ils ont instruit leur enfant à la maison sont bien loin d'objectifs islamistes. Vous avez majoritairement des enfants qui sont instruits à la maison pour des raisons de handicap et de santé.
0: Mmh. Parce qu'on sait bien que l'école, dans sa forme actuelle, et là aussi c'est une question de budget, n'a pas de place pour ces enfants-là. Et c'est un problème pour beaucoup de... qui est scandaleux d'ailleurs, parce qu'on devrait se donner les moyens d'avoir une école susceptible d'accueillir des enfants handicapés. Mais c'est un parcours du combattant pour les parents qui ont des enfants, soit handicapés physiques, soit autistes, et ça on le sait. Encore une fois, Nicolas paye, mais ne paye pas pour ça. Pardon de cette parenthèse.
1: Et donc, vous voyez, Christophe Folzen-Logel, qui est juriste à l'ECLJ, là, que j'ai interrogé, et l'ECLJ a des chiffres très précis, il me disait... L'immense majorité de ceux qui font école à la maison le font par contrainte en raison du handicap, de l'itinérance, de la pratique sportive ou pour échapper au harcèlement scolaire. Un bon tiers le fait par choix pour proposer d'autres méthodes pédagogiques, mais le motif religieux reste extrêmement faible. Et j'en dirais autant des écoles hors contrat et de celles qui ont été fermées par décision administrative, qui ne l'ont été que pour des raisons généralement, et ça, c'est l'association, la Fondation pour l'école qui le dit. Elles ont été fermées pour des raisons qui tiennent à des règles d'hygiène, de locaux, vous voyez, des raisons complètement administratives, et non pas pour des contenus qui poseraient problème dans leur immense majorité. Et il faut savoir que les écoles musulmanes, si vous voulez, dans le camembert que représentent les écoles hors contrat, ne sont que 1% des écoles hors contrat. Il n'y a que 1% des écoles hors contrat qui sont
0: Non,
1: musulmanes.
0: là, le reste, c'est catholique, quoi, en gros.
1: Non, pas. Alors là, vous voyez, Clara, ça n'est pas le cas. En
0: D'accord.
1: fait, la majorité des écoles hors contrat sont des écoles qui présentent des pédagogies alternatives.
0: D'accord, comme
1: Style
0: Montessori, des choses comme ça. Voilà.
1: Montessori, voilà.
0: D'accord, très
1: Et en fait,
0: intéressant.
1: les écoles dites religieuses, qui ne représentent à peu près que 19%,
0: Intéressant.
1: parmi lesquelles il y a des catholiques, des protestantes et des écoles juives.
0: D'accord.
1: Avec d'ailleurs, les écoles juives, c'est une légère augmentation avec les affaires
0: Oui, depuis le 7 octobre notamment
1: de
0: et de tout l'antisémitisme qui en a découlé. D'accord, donc 1%, c'est quand même pas grand-chose.
1: 1% des écoles hors contrat. Il faut savoir que, et ça c'est la Fédération nationale de l'enseignement privé musulman qui le dit, il plaide pour une plus grande ouverture des écoles musulmanes privées sous contrat avec l'État. Ce qui veut dire en fait, les musulmans préfèrent, privilégient en fait le système de l'enseignement privé. Ce qui les intéresse, c'est d'avoir des structures qui ont contrat avec l'État. Et non pas le hors-contrat. Le hors-contrat ne les intéresse pas. Il y a eu quelques écoles hors-contrat musulmanes qui ont fermé. Il y en a la dernière en date, c'était la Lumière du Savoir à Corbeil-Essonnes. Et ça n'a pas duré longtemps, puisqu'il y a eu un recours devant le tribunal administratif. Et en mai 2025, cette école hors-contrat musulmane a pu réouvrir.
0: Ah oui, c'est intéressant ce que vous dites, Sabine de Virocher. Ça veut dire que les musulmans, quand ils veulent avoir une spécificité, hein, je ne dis pas tous les musulmans, mais en tout cas ceux qui veulent retrouver une école religieuse musulmane, privilégient, vous dites, les écoles privées sous contrat. Mais du coup, la conclusion, c'est que comment ça marche dans ces cas-là? Comment ils sont rattachés? Privés sous contrat. Mais du coup, la conclusion, c'est que comment ça marche dans ces cas-là? Comment ils sont rattachés

0: assez connu, enfin celui qui a fait le plus parler de lui, c'est le célèbre collège-lycée Averroès. Vous savez, dans le Nord, je ne sais pas si ça vous dit quelque chose, ça c'était un collège-lycée sous contrat d'État, donc qui avait un contrat avec l'État, donc comme une école privée catholique, c'était exactement le même régime. Il y a eu des tentatives de fermeture parce qu'ils étaient soupçonnés de liens avec les frères musulmans et puis il y avait des contestations sur le contenu de ce qui était enseigné. Il y a eu un bras de fer judiciaire qui a opposé cette école avec les tribunaux. Mais je vous rassure, récemment, donc il me semble que c'était au printemps 2025, le lycée Averroès a eu gain de cause devant les tribunaux après avoir fait un recours et il a pu rouvrir.
1: Dans le
0: Mais
1: nord
0: c'est
1: de la
0: ce
1: France.
0: système-là qui est. Voilà, c'est Lille, de mémoire, si je ne me trompe pas. C'est ce système-là qui est privilégié. Donc, tout ça pour nous ramener à notre sujet et pour vous dire que cette loi séparatisme, en fait, elle a brimé des parents qui n'avaient rien à voir avec le radicalisme
1: Musulman.
0: musulman et que, en fait, c'est un énorme coup de boutoir à la liberté individuelle. C'est aussi une reprise en main de l'État sur nos enfants. À partir de l'âge de 3 ans, je vous le rappelle,
1: Oui,
0: puisque
1: plus
0: la
1: 6, mais
0: scolarisation
1: 3.
0: obligatoire, et que, ben, en fait, les parents ont de plus en plus de mal à exercer le premier de leur choix, qui est de la liberté de scolariser où ils veulent leurs enfants.
1: Bon, ben c'est très très clair. Merci beaucoup Sabine de Villerocher. C'est un sujet qui est intéressant parce qu'en fait, il y a des sous-couches hein, derrière, plein de choses à analyser. C'est pas que le sujet de l'instruction. Vous l'avez élargi et je vous en remercie. Mais j'invite nos auditeurs de Radio Courtoisie à aller lire notamment votre article dans Bouvard Voltaire et puis les autres et à s'abonner à votre lettre quotidienne. Merci à vous Sabine de Villerocher et merci du temps que vous avez consacré à Radio Courtoisie. À bientôt. Chers auditeurs, c'est la fin de ce journal. Je vous remercie et je vous donne rendez-vous dans 4 semaines avec grand plaisir. À très bientôt.
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3: Les prochaines rediffusions de cette émission à l'antenne ce jeudi 30 juillet, à partir de 14h. Il est 1h28 et je vous rappelle que à 2h du matin, nous retrouverons cette nuit Antoine Assaf pour le libre journal de la francophonie heureuse, avec pour sujet la Providence chez Bossuet. Et avant de retrouver Antoine Assaf, une demi-heure de musique consacrée à Gustave Mahler avec Résurrection, la symphonie numéro 2 avec cet orchestre de l'Opéra National de Vienne, placé sous la direction d'Hermann Scherchen.
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0: Voilà, chers auditeurs, c'est la fin de cette demi-heure de musique consacrée cette nuit sur Radio Courtoisie, Gustave Mahler avec Résurrection, ces extraits de Résurrection, la symphonie numéro 2 de Mahler, interprétée ici par l'orchestre de l'Opéra National de Vienne, placé sous la direction d'Hermann Scherchen, un disque compact Millennium. Dans une minute, nous retrouverons Antoine Assaf pour le libre journal de la francophonie heureuse, La Providence, chez Bossuet, au programme.
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0: Tout à l'heure à 4h du matin, nous retrouverons Anne Le Pape, cette fois-ci pour Voix au chapitre, le Paris de Drummond, de Léon Daudet et de François Brignaud. Et à 5h du matin, restons courtois avec Arthur de Vatrigan, La mythologie républicaine est-elle morte, avec Jérôme Fehrenbach et Marguerite Frison-Roche comme invité. Et tout de suite, voici le libre journal de la francophonie heureuse, l'émission d'Antoine Assaf, La Providence, chez Bossuet. Très bonne nuit à tous. 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